0: pour que ils sachent écouter, ils sachent décrypter, analyser en fait un discours. Parce que dans un discours, il y a toujours le contenu manifeste et puis le contenu latent et l'implicite et le sous-entendu qui peut être très culpabilisant et vous emmener malgré vous vers une forme de militantisme auquel vous n'avez pas consenti. Alors il y a une question que je voudrais vous poser. D'après vous, Samy Biasoni, quels sont les domaines du langage qui sont les plus touchés par le phénomène d'euphémisme? Vous parlez des euphémismes dans votre encyclopédie. Vous pourriez donner des exemples aux auditeurs d'Europe 1 des domaines de la langue qui sont touchés par ce phénomène?
1: Oui, absolument. Alors peut-être une petite remarque amusante, si elle n'était dramatique. Vous parliez de protection. Effectivement, c'est un des termes qui doivent éveiller finalement les consciences. Généralement, lorsque vous voyez protection, effectivement, je suis tout à fait d'accord. Vous devez prendre un certain recul critique. Ce qui est intéressant, et là, on n'est pas dans le néo-progressisme, on est même plutôt dans le camp idéologique inverse, c'est le glissement de vidéosurveillance à vidéoprotection. En fait, la vidéo, je pense que à peu près tous les citoyens sont à peu près d'accord pour consentir à ce qu'il y ait des caméras, notamment dans les zones criminogènes. Je pense que ça fait plus vraiment débat. Mais un grand nombre de citoyens, j'en fais partie, doit aussi ou peut s'intéresser, se questionner quant aux libertés individuelles, quant au respect de la vie privée. Donc, ce qui doit être un débat normal dans une démocratie normale, c'est-à-dire où s'arrête la limite, où commence la protection et où finit la surveillance, on ne peut pas le tenir. Si vous entrez désormais dans une commune, une petite commune de la région parisienne, vous verrez les panneaux blancs marqués vidéo protection. Et les anciens panneaux de vidéosurveillance sont très souvent disparus. Si bien que dans les esprits, désormais, on ne se pose presque plus ces questions, mais ce sont des questions qui restent fondamentales. Aujourd'hui, nous sommes dans une démocratie qui fonctionne à peu près correctement et qui est respectueuse des libertés individuelles. Demain, si vous avez un régime bien plus dur, vous serez tout à fait ravi qu'on se soit soucié un jour de l'emploi des images qui auront été capturées. Donc voilà comment les termes peuvent marquer des réalités. Quant à la question que vous posiez sur les euphémismes, alors, les euphémismes, le monde de l'entreprise raffole des euphémismes. Le langage managérial raffole des euphémismes. Les ressources humaines est une forme d'euphémisme. Le plan social est un euphémisme. Ça, c'est vraiment très acquis. Ce sont des glissements qui ont opéré à la fin des années 80 ou 90, à la faveur du renouveau de ce qu'on appelle les sciences du management, les sciences de la gestion des hommes. Vous avez aussi des phénomènes d'euphémisme dans l'éducation. Un certain nombre de débats sont difficiles à tenir lorsqu'il s'agit d'éducation, et donc on aime recourir, vous voyez, à l'école. Alors il y a des euphémismes de différentes natures. Il y a des euphémismes littéraires, et puis il y a des euphémismes techniques. Par exemple, le fait d'utiliser de manière outrancière des acronymes. Vous voyez, aujourd'hui, vous n'avez pas d'assistant de vie dans les classes, vous avez des ATSEM. Et puis, vous n'allez pas au sport, vous avez des éducations physiques, vous faites de l'EPS.
0: L'EPS.
1: Et en fait, progressivement, vous avez fait disparaître un certain nombre de choses parce que certains ont considéré que c'était soit réducteur, que ça pouvait nuire à la représentation d'autres, dans certains cas. L'éducation sexuelle s'appelle plus sexuelle, etc. Donc, vous voyez, dans le champ de l'éducation aussi, on retrouve ces euphémismes assez fréquemment.
0: Et dans le champ de la psychiatrie? C'est absolument insupportable de voir ce qui est devenu le DSM, qui était le manuel en fait qui répertoriait les maladies mentales et les troubles de la personnalité et qui était extrêmement intéressant dans ses premières versions. Aujourd'hui, il est pléthorique d'acronymes. Et en fait, c'est quasiment, il y a une émotion, une pathologie par acronyme et évidemment la molécule qui correspond à l'acronyme. Donc on a des TOP, des TOC, des TDAH, et donc ça déshumanise complètement la notion de santé. Et puis ça réduit en plus l'être humain à ses conduites, c'est-à-dire que l'usage des acronymes, pour moi, est profondément désubjectivant. C'est-à-dire que, d'ailleurs, GPA, ça permet de ne pas dire la réalité. Hein. Sinon, on parlerait de location d'utérus et de vente d'enfants. Phrase complète. Donc, les acronymes ont vraiment un effet extrêmement pernicieux, en plus quand même de tuer définitivement toute forme de poésie dans le langage, mais ça c'est un avis personnel.
1: Vous avez absolument raison, le champ de la médecine, si j'avais continué la liste, il y a d'autres champs qu'on aurait pu évoquer, mais est extrêmement sujet à ces processus d'euphémisation. Alors là c'est une euphémisation particulière puisqu'elle est technique, mais effectivement, ce que vous dites est tout à fait juste. Lorsque vous usez d'un acronyme ou abusez d'acronyme, vous mettez tout à fait à distance ce que signifie un trouble, une pathologie, une difficulté. Alors au départ, ça, je crois qu'il y a de bonnes intentions, il fallait éviter de disqualifier, il fallait avoir des termes qui n'étaient pas connotés. Mais on est venu à des extrémités telles qu'on ne décrit plus rien. Ce sont des appellations, ce sont des étiquettes, pour reprendre un certain thème de linguistique, qui sont absolument dénuées de toute charge émotionnelle, de toute charge descriptive.
2: On parle Absolument. Du langage, on parle des euphémismes contemporains, on parle des manipulations militantes. C'est le titre de votre livre d'ailleurs, Samy Biazoni, docteur en philosophie à l'École Normale Supérieure et diplômé en sciences cognitives, encyclopédie des euphémismes contemporains et autres manipulations militantes de la langue aux éditions du CERF. On va continuer à en parler, on fait une petite pause, on se retrouve dans quelques instants. On va parler de ces mots qui sont apparus il y a quelques années, le vivre ensemble, l'éducation positive, la bienveillance, citoyen, éthique, participatif, voilà, ça vous fait sourire, ça fait sourire également Marie-Estelle Dupont. On se retrouve dans quelques instants, et si on en parlait sur Europe 1, à tout de suite.
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2: Et si on en parlait sur Europe 1, aujourd'hui on parle du langage et de ces nouveaux mots qui sont apparus comme ça. Et j'allais dire par miracle, mais absolument pas par miracle. C'est il y a une volonté militante, il y a une volonté, j'allais dire, de rentrer dans vos cerveaux. Et on décortique tout ça avec Marie-Estelle Dupont et avec Samy Biazoni, qui est docteur en philosophie à l'École Normale Supérieure et qui sort une encyclopédie, l'encyclopédie des euphémismes contemporains et autres manipulation militante de la langue. Je me disais, Samy Biazoni, le langage est donc un marqueur politique, en discutant avec quelqu'un, vous devinez son positionnement politique.
1: C'est très intéressant.
2: Au bout de combien de temps? Alors, bout de combien de mots?
1: A été mentionné ce qu'on appelle la neutralité axiologique, c'est-à-dire la neutralité morale du langage. C'est très simple, vous faites un test désormais. Si vous voyez, vous recevez un CV, une personne décline ses pronoms, vous savez pour qui la personne vote. Si elle ne décline pas ses pronoms, vous ne le savez pas. Si vous ouvrez un email et que vous recevez un point médian, a fortiori le marquage du neutre par un ajout de X, de la lettre X, quelqu'un dit écrit touxt pour dire tous et toutes, vous savez absolument pour qui la personne vote. C'est ça la fin de la neutralité axiologique, c'est-à-dire avant même que le locuteur ait commencé à énoncer son propos, prendre position, vous savez exactement quelle est finalement l'origine. Et vous savez, on exauce quelque part ce vieux rêve communiste ou de la camaraderie où on demandait d'où finalement nous parlions. Nous, camarades, plus besoin de le demander désormais, certains l'affichent. Et ça, c'est extrêmement problématique dans une démocratie. Je le répète, la seule chose qui doit primer pour qu'une démocratie fonctionne, c'est le discours.
2: Marie-Estelle, quand on maîtrise les expressions, qu'on maîtrise la langue, qu'on maîtrise les nouveaux mots, qu'on arrive à les imposer, en fait, on conquiert le pouvoir sur les cerveaux.
0: Oui, bien sûr. Déjà parce que, pour penser, il faut des mots. Mais donc, si par exemple, comme c'est le cas avec le programme de nettoyage de la langue qui a été voulu par la Commission européenne, on supprime des mots, et on le voit par exemple dans le domaine de la culture, entre guillemets, où pour obéir à une certaine idéologie, il y a des mots qui sont supprimés, puis il y a des représentations qui sont transformées, puis il y a des avertissements qui sont écrits au début des œuvres pour bien dire que oui, on a produit l'œuvre, mais quand même, elle fait référence à des choses un peu fascistes, qui datent d'une époque d'ailleurs où le fascisme n'existait pas en général. En fait, on voit bien que en supprimant des mots, vous supprimez la possibilité pour la personne de décrire un aspect de la réalité. Et donc, vous créez ce qu'on appelle du déni en psychologie. C'est-à-dire que si vous ne pouvez pas nommer le réel, il n'est plus représentable. S'il n'est plus représentable, il n'est plus communicable. On ne peut plus le décrire. Et donc, on ne peut plus le transformer. Donc, à partir du moment où on utilise comme ça des euphémismes, des glissements sémantiques, on est tout près de l'invisibilisation. Et l'étape d'après, c'est aussi la falsification de la réalité. Parce qu'en général, la réalité, elle n'est pas toute blanche ou toute noire. Elle fait tenir ensemble des choses qui, pour certaines, se contredisent, pour d'autres, se renforcent. Donc, plus vous allez dans la manipulation des mots et dans l'invisibilisation de certains aspects de la réalité, de certains pans d'une réalité, qui est, c'est vrai, parfois difficile, c'est difficile parfois de penser certaines réalités, et bien plus vous allez dans une logique très binaire, et surtout plus vous falsifiez l'authenticité des faits, notamment historiques. Je pense que Samy Biazoni est d'accord avec moi.
1: Je suis absolument d'accord avec vous. Alors, ce que vous décrivez, c'est une forme de révisionnisme historique, c'est-à-dire que les personnes qui sont assez peu attachées à la rigueur de la langue et à sa précision, qui remplacent des termes ou qui font en sorte que leur sens glisse aisément, sont aussi des personnes qui considèrent que l'on peut juger des scènes du passé, des événements du passé, à l'aune des critères moraux contemporains. c'est un marqueur extrêmement fort, et celui-là aussi est infiniment dangereux. Vous imaginez toutes les dérives, et les dérives que vous mentionniez très bien. Pourquoi on réécrit certaines fins d'opéra? Parce qu'on juge aujourd'hui que certaines fins d'opéra sont sexistes, racistes, et autres turpitudes. Sauf qu'à ce compte, vous pouvez absolument défaire la Bibliothèque d'Alexandrie, la Bibliothèque nationale de France, la BPI et à peu près tous les livres qui sont aujourd'hui sur nos étagères. Nous n'avons pas lutté pour le projet occidental rationaliste, ouvert et éclairé, n'a pas lutté avec une telle âpreté pour faire advenir la société qui est la nôtre, pour en revenir à de telles bassesses de conception. Bien évidemment que l'être humain est suffisamment équipé pour recontextualiser, pour comprendre, pour faire preuve de finesse de jugement.
2: C'est un appauvrissement de la langue ?
1: C'est un appauvrissement de la langue et de l'histoire, en l'occurrence. Bien évidemment, prenez l'exemple, un exemple amusant, même si le terme est triste, c'est celui de SDF. Nous, dans nos générations, disons, je pense que vous comme moi, on a à peu près connu SDF. Quand vous lisez la littérature, les SDF étaient avant des vagabonds, étaient des clochards. D'ailleurs, ça décrivait des réalités différentes, un peu poétiques. Ils sont devenus des SDF. Ensuite, on a dit des personnes sans domicile. Vous voyez déjà le... Donc on a quitté l'acronyme pur qui était jugé comme trop techniciste et déshumanisant. Désormais, le terme, c'est personne en situation de rue. Ce qui ne veut absolument rien dire, puisqu'on ne sait pas. Moi aussi, je suis en situation de rue parfois, quand je reste un petit peu trop longtemps sur Champs-Élysées. Et donc, en fait, vous avez un exemple où, bon, d'une part, c'est l'anti-poétique caractérisée et c'est dramatique, mais aussi, on ne sait même plus de quoi on parle.
2: C'est un langage administratif.
1: C'est au-delà. C'est d'une artificialité telle que nous ne sommes plus capables de traiter les phénomènes que nous décrivons.
0: Oui, mais parce que je crois qu'il y a une forme d'orgueil, de péché d'orgueil dans le progressisme de cet ordre-là. C'est-à-dire que le progressisme se veut la vérité révélée à partir de maintenant, et tout ce qui était avant est faux, n'avait pas encore eu accès à la vérité révélée. Donc il y a une impossibilité historique. Mais le problème, c'est que la conséquence de ça, c'est que ça va créer des êtres humains sans mémoire. Et un être sans mémoire, à qui on dit, mais de toute façon, tu peux exercer tel métier sans avoir absolument aucune notion d'histoire ou de philosophie ou d'anthropologie, sans même savoir ce que l'homme, tu peux soigner l'homme, ça fait des êtres manipulables, sans racines, isolés et donc dangereux aussi. Parce que la mémoire est la base du discernement. Donc moi, ce qui m'inquiète dans cette réécriture de la réalité, dans cette falsification des termes, c'est que ça a pour conséquence de finir de détruire ce symbole d'autorité qui était le savoir et la connaissance. Et donc ensuite, on peut faire avaler n'importe quoi aux gens. D'ailleurs, c'est intéressant de voir qu'au XXIe siècle, il y a des formes de totalitarisme que les gens ne repèrent pas parce qu'ils n'ont rien retenu ou rien compris ou rien appris des expériences totalitaires du XXe siècle.
1: Oui, le processus vis-à-vis de l'histoire, c'est un processus de révision de l'histoire, ça c'est une chose, d'anachronie, comme le processus que j'expliquais, c'est-à-dire de révision d'événements passés à l'aune des critères contemporains, et aussi un enseignement d'une forme de haine du passé, parce que le passé, et vous le dites très bien, il est pré-éveil, pré-grand éveil. Et s'il est pré-grand éveil, il est uniquement haïssable. En fait, le passé est un répertoire dont on se sert pour illustrer les erreurs que nous ne souhaitons plus voir advenir, les fautes morales qui se sont accumulées au gré des millénaires et que nous ne refondons plus jamais. Mais à part cette dimension de répertoire, il est effectivement vidé de son sens. Et ça, c'est extrêmement dangereux parce qu'une société ne se construit de manière harmonieuse qu'en reconnaissant la complexité de son passé.
2: Comment on lutte contre ces neuves langues, contre ces nouveaux termes, contre ces... Est-ce qu'il y a un antidote? Comment voyez les choses, Marie-Estelle et Samy Biasoni? Marie-Estelle Dupont.
0: Je pense qu'il faut prendre le temps de parler avec nos enfants, de les faire lire, évidemment. Et pourquoi pas, plutôt que d'acheter les nouveaux livres jeunesse, de prendre nos vieux albums qui étaient sur le plan graphique et sur le plan du vocabulaire quand même très riches. Et puis, de les obliger, non pas du tout à penser d'une certaine manière, mais à savoir pourquoi ils pensent ce qu'ils pensent. Et les questionner, leur dire, mais est-ce que tu es sûr que... Parce que moi, par exemple, sur ce sujet, je suis pas sûre de ce que je pense. Je suis pas sûre d'avoir assez d'éléments, d'informations pour avoir vraiment un avis tranché. Tu sembles en avoir un avis très tranché, mais qu'est-ce qui te fait dire ça? Pourquoi tu penses comme ça? Et à qui ça profite que tu penses comme ça? Voilà. Et donner à nos enfants des éléments de réflexion, des éléments de discernement. Remets en cause tout ce que... Ne te contente pas de lire. questionne tout ce que tu lis, voilà. Et puis après, bah, tu poseras le curseur où toi tu as envie de poser le curseur. Déjà, on lutte un peu contre le prêt-à-penser, je pense. Et puis la lecture et l'apprentissage de l'histoire.
2: Aiguiser l'esprit critique.
0: Que voir que les hommes ont eu d'autres réponses à d'autres époques, et c'est pas pour ça que l'humanité était complètement abrutie jusqu'au XXIe siècle.
2: Ouais. Samy Biesoni.
1: Oui, et puis quand on voit et on constate aujourd'hui un certain retour de formes de violence, de barbarie, de simplisme politique, je pense que nous avons fort à faire pour balayer devant nos portes contemporaines. Donc oui, c'est un très bon conseil que moi je donne à tout le monde, effectivement, que celui d'aller rechercher, c'est très facile en ligne, notamment en poussant dans les brocantes, les vieilles bibliothèques vertes, les Martine à la plage.
2: Ah bah oui.
1: Vous savez, Martine à la plage, je vous invite tous à faire l'expérience, vous prenez un exemplaire de votre enfance, on a tous un qui traîne quelque part, prenez la version contemporaine. Alors Martine, elle a effectivement changé un peu de design, mais c'est toujours assez joli. En revanche, son texte a diminué, je crois, d'un tiers, d'un quart. C'est pour décrire la même histoire. C'est-à-dire, les textes sont plus courts, le vocabulaire très différent. Vous savez, jusqu'en CM1, on n'enseigne plus le passé simple. C'est extrêmement difficile d'avoir accès à la littérature au moment. C'est le temps du conte, c'est le temps de la fiction et du récit, c'est le temps du rêve, le passé simple. Comment voulez-vous accéder à tout un pan de la littérature lorsque vous êtes un enfant et qu'on ne vous enseigne pas le passé simple? C'est très compliqué, c'est très étrange. Donc vous, en tant que parent, enfin là, si on parle de l'éducation, effectivement, enseigner le passé simple, un enfant est tout à fait capable de le faire. Et puis en tant qu'adulte, exercez votre esprit critique et ne tombez pas dans les travers, si je puis dire, de ceux que vous combattez. Il faut aussi avoir l'humilité du questionnement un peu socratique, finalement, d'avoir un peu de recul sur les termes, de ne pas les employer à tout bout de champ, de ne pas condamner l'emploi d'un terme par quelqu'un d'autre. Il a probablement ses motivations, mais c'est de prendre un petit peu de temps pour le comprendre.
2: On est avec Cédric, qui a appelé le 01 80 20 39 21 et qui veut échanger avec vous, Marie-Estelle Dupont, et avec Samy Biesoni. Bonjour Cédric.
5: Oui, bonjour.
0: Bonjour Cédric.
5: Bonjour à tous.
2: Qu'est-ce que vous nous écoutez? Vous dites c'est une idée des woke. Expliquez-nous.
5: Oui, alors bon, c'est très intéressant de vous écouter. Ça vole très haut. Moi, je vais rester beaucoup plus bas dans la vie de tous les jours, un petit peu, parce qu'on parlait surtout de l'écriture inclusive. Pour exemple, dans mon travail, en fait, les notes de service étaient passées en écriture inclusive. Bon, vous parliez tout à l'heure d'écriture de langage politique, c'est exactement ça. Donc moi, j'avais eu ma réponse, je ne les lisais pas. Donc j'avais prévenu mon responsable que je ne lirais pas les notes de service. Voilà. Et donc, si c'était important, je lui avais dit de me faire un résumé. Donc bon, ça l'a fait un peu rire, parce que bon, il pensait un peu comme moi. Mais oui, c'est vrai que je trouve ça stupide. Enfin, stupide, et surtout, ça dénature le texte.
2: Oui.
5: Surtout, vous avez des tons. Enfin, un texte a un ton. Bon, c'est pour le cas d'une note de service. Bon, c'est assez simple. Mais un texte peut être humoristique, qui peut être ironique, qui peut être voilà. Et en fait, cette écriture-là, elle casse tout. En plus, vous l'avez dit, et je suis tout à fait d'accord avec vous, c'est qu'on nous impose ça. Donc je prends ça moi pour de la politique et on n'a jamais eu besoin de ça avant. C'est comme l'histoire de gros hommes, vous savez, sur le Panthéon là qui sont lancés qu'on voulait modifier. Voilà, moi je trouve qu'à force d'inclure finalement on finit par exclure, puisque je pense que la majorité des gens aujourd'hui en France en tous les cas ne sont pas pour l'écriture inclusive. Et que voilà, c'est comme tout le reste, c'est l'imposition par la force et par la dénonciation aussi. Enfin, c'est le mouvement, c'est toujours la même histoire avec eux, quoi.
0: Ce qui est très pernicieux, c'est que cet enjeu politique ne devrait en aucun cas pénétrer l'espace de l'école, qui est un endroit où on apprend. Maintenant, c'est un lieu d'endoctrinement, et l'entreprise, qui est un espace privé, vous êtes là pour travailler. Et pas pour mettre des points médians et des E et des voire des X. Mais alors là, moi, je crois que j'envoie le texte corrigé. et c'est très pernicieux parce que ça fait rentrer l'idéologie et ça conditionne votre avancée parfois dans l'entreprise ou l'obtention d'un diplôme au fait que vous ayez adhéré à cette liturgie. Et en fait, ça me fait penser à ce que dit Milos dans la pensée captive à propos des démocraties populaires d'Europe. Il dit en fait la plupart des citoyens ne sont pas d'accord avec ce qu'il raconte, mais à force d'entendre la liturgie toute la journée et de comprendre implicitement que c'est une condition pour avoir un droit d'appartenance au groupe, eh ben ils finissent par s'y soumettre. Et on le voit dans plein, on le voit dans plein de domaines. Moi, je citais le Covid, mais dans les cours d'éducation sexuelle à l'école, où certains militants wokistes veulent plus parler de femmes. Femme est un gros mot. Il faut parler de personne avec un vagin. Moi, ça me pose un problème quand même, parce que je pense que c'est vraiment un exemple parfait de comment la gauche qui défendait certaines causes sociales a glissé vers du détail sociétal, et beaucoup de gens tombent dans le panneau. Ils pensent que bien féminiser la langue, bien dire autrice plutôt qu'auteur avec un E, c'est très très important. Par contre, quand Claire Géronimi dit « Moi j'ai été violée, je me sens pas en sécurité dans l'espace public », la gauche vous dit « Ah non, mais vous pouvez pas dire ça ». Je pense qu'on a un petit peu escamoté les problèmes de fond aussi avec cette manipulation de la langue.
2: Cédric, on écrit encore en inclusif dans votre entreprise ?
5: Alors moi je l'ai quitté. Pas quitté pour ça, hein, je vous...
1: L'acte de résistance ultime.
5: Voilà, vraiment. Ouais, là c'est moi qui suis perdant.
1: Attention, parce que France Travail, ex-Pôle emploi, emploie parfois le poids ouais, médian.
5: Oui, non, mais ils le font. Hein, ils le font. Donc, non, mais c'est vrai que... Mais vous avez raison, en tous les cas, nous on s'en rend compte, forcément.
1: Oui.
5: C'est quelque chose de nouveau. Mais en effet, si vous le faites à partir, enfin, si vous le faites avec les enfants, que ce soit pour ça ou pour autre chose, moi, j'assimile ça de l'embrigadement. Et on n'a pas notre mot à dire. Et finalement, on se dit que finalement, c'est toujours. Vous savez, c'est comme l'histoire de pas d'amalgame. Moi, je suis né, je suis un enfant de 1980. Donc, depuis que je suis en âge de comprendre, j'ai toujours entendu dire pas d'amalgame.
2: Oui, entre certaines catégories de personnes et certains
5: acteurs. Voilà, sans rentrer dans le détail, mais voilà, vous comprenez ce que je veux dire.
2: Oui.
5: Et finalement, on grandit avec ça, on se dit, bah oui, attention, pas d'amalgame. Oui, mais on en est où aujourd'hui? Enfin, voilà. Donc, voilà, en tout cas, c'est très intéressant de vous écouter.
2: Merci beaucoup, Cédric,
0: de nous
2: avoir appelés. Bonne fin de journée. Merci, merci beaucoup. Parmi ces nouveaux mots, Samy Biasoni, il y en a un auquel vous consacrez un chapitre. C'est le terme de discrimination positive. Il est très connoté politiquement, hein, celui-là.
1: Extrêmement connoté. Ouais. C'est un oxymore, c'est-à-dire que vous associez deux termes antagonistes, discrimination, qui est un terme négatif, avec positif.
2: Ouais.
1: Vous voyez comment l'adjectif positif vient redresser le terme discrimination. Et quand vous dites discrimination positive, bah, vous dites malgré vous que finalement, il s'agit d'une pratique qui aurait des effets souhaitables. Mais il s'agit bien de discrimination. Ce terme est assez incroyable, c'est-à-dire que on a un certain nombre de personnes qui prônent une discrimination de manière parfaitement décomplexée, et effectivement, pour que cela passe sans heurts, on lui a adjoint cette épithète. C'est Joachim Le Floch-Imad qui écrit cette entrée, il parle notamment du débat américain, après un peu plus de 40 ans de politique de discrimination positive, aux États-Unis, ça s'appelle « affirmative action ». Action affirmative, si vous voulez, une traduction littérale.
2: Oui.
1: On a vu tous les dégâts que ces politiques ont faites. Par ailleurs, cela contrevient parfaitement à l'universalisme qui est le nôtre en France. C'est une notion extrêmement dangereuse, mais vous savez, elle existe déjà, puisque la parité est une forme de discrimination positive acceptée, qu'on peut discuter. Hein,
2: la parité homme-femme.
1: La parité homme-femme.
2: Oui. Notamment dans les listes électorales, un homme et une femme.
1: Voilà, un homme et une femme, oui. Même si vous avez sur un territoire 95% de militants qui seraient femmes, vous devriez mettre des hommes, et à l'inverse, 95% de militants hommes engagés sur leur territoire qu'ils connaissent et qu'ils chérissent, vous devriez mettre des femmes. C'est une forme de discrimination positive, voire ça en est. On a consacré une entrée, Anne-Marie Le Pourrier écrit une belle entrée sur parité justement.
2: Antoine nous appelle de Paris, il y a beaucoup d'appels. Hein. Bonjour Antoine.
6: Bonjour Romain, bonjour Madame Dupont, bonjour M. Biasoni.
2: Vous dites que tous ces changements, ça détruit la langue.
6: Ça détruit la langue, absolument. Et en fait, il y a une particularité sur l'écriture inclusive, puisqu'on en parle, c'est que il y a quand même eu un mouvement politique à un moment, enfin une envie justement d'inculquer ça à nos enfants au niveau de l'école. Et là, c'est là où ça devient problématique, puisque si on peut revenir un peu en arrière, finalement la langue a vocation à évoluer d'une certaine manière, et aussi bien de façon officielle que de façon temporaire ou générationnelle. On n'a pas eu l'occasion de traiter du verlan, par exemple, où là, voilà, c'était les déformations volontaires de la langue pour que les jeunes ne soient pas compris par les plus âgés. On a eu effectivement, comme c'était mentionné, la déformation dans le milieu professionnel. Et ça, malheureusement, ça on ne reviendra plus en arrière. Hein. La fameuse bienveillance qui dit qu'il faut bien se comporter quoi qu'il arrive, il ne faut pas froisser personne. Donc automatiquement, on se retrouve avec des employés qui disent pas ce qu'ils pensent, qui remuent en fait leur mal-être, qui partent du principe que pour pas créer une mauvaise ambiance, on va rien dire. Donc c'est tout cet ensemble-là. Mais oui, pour revenir à l'écriture inclusive, pardon, je vais parler d'expérience, c'est-à-dire que à partir du moment où ça a été un peu mis sur le devant de la scène au début des années 2010, oui, vers 2014, j'avais 20 ans, 21 ans à ce moment-là, et je me dis c'est pas une mauvaise idée en fait. Oui, effectivement, remettre à plat. Pourquoi est-ce qu'il faudrait que le masculin devienne plus que ? Et en fait, au bout d'un moment, quand on y réfléchit, on se dit mais ça fait pas de sens, parce que déjà que la langue devrait être maîtrisée par tout le monde. C'est la porte d'entrée pour n'importe qui souhaite venir étudier, venir travailler chez nous. Donc il y a quand même l'aspect de la francophonie qui peut rentrer dans l'équation. Tout ça pour, j'ai envie de dire, du caprice de l'idéologie, en fait, ni plus ni moins.
2: C'est intéressant ce que vous dites. En fait, ça part toujours d'un bon sentiment, j'allais dire, Marie-Estelle Dupont.
0: L'enfer est pavé de bonnes intentions, mais quand en 2016 on impose ce terme d'écriture inclusive, en fait on décide que la langue n'est plus un socle commun à partir duquel on pense nos différences, nos divergences, nos désaccords, avec justement cette possibilité de conflictualité qui va peut-être éviter une forme de violence, parce que depuis que le débat est très lisse, qu'il n'y a plus d'humour, qu'on ne peut plus rien dire, la société semble n'avoir jamais été aussi à nouveau violente. Donc ça pousse aussi à des conduites perverses. Mais surtout, oui, on transforme la nature même de la langue, c'est-à-dire que la langue est immédiatement infiltrée d'une revendication minoritaire, ce qui n'est pas le lieu de la langue. La langue doit être un outil pour des revendications et non pas le lieu de la revendication.
2: Merci.
0: Merci en tout cas pour votre témoignage.
2: À tous, je dis pas à toutes et tous. Hein.
1: Non, s'il vous plaît.
0: Merci. Non, je vais pas mal le prendre, Romain. Merci. Vous pouvez dire à tous, ça va aller.
2: Merci à tous. Merci beaucoup à Samy Biazoni. Je rappelle le titre de votre livre, Encyclopédie des euphémismes contemporains et autres manipulations militantes de la langue, aux éditions du
0: CERF. Faites-en lire quelques entrées à vos enfants ou petits-enfants, c'est très enrichissant.
3: 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La suite du programme, c'est la libre antenne, on va donc réécouter des témoignages et pour la musique, Shakira et Burna Boy, voici Die Die.

0: L'hymne 2026 de la Coupe du Monde de football, Shakira et Burna Boy, Die Die. Allez, l'heure est venue de retrouver la Libre Antenne. C'est votre rendez-vous quotidien du soir, 21h30 minuit, durant lequel vous pouvez vous exprimer, vous confier sur ce qui vous touche, sur ce qui vous préoccupe, vos histoires d'amour, vos histoires relationnelles ou alors des sujets d'actualité qui touchent votre quotidien. Allez, écoutons un premier témoignage au micro de Valérie Darmon. Bonne nuit à l'écoute d'Europe 1. David, bonsoir. Et Sonia, bonsoir. Vous êtes nos premiers auditeurs de ce soir.
1: Bonsoir.
0: Merci d'être avec nous. Pour nous raconter votre histoire d'amour un petit peu particulière, je ne sais pas lequel des deux va commencer à prendre la parole. Je vous laisse libre.
2: Bon, écoutez, moi je vais parler en premier.
0: Allez-y.
2: Bonjour Valérie.
0: Honneur aux femmes. Bonsoir à tous les deux.
2: Oui. J'ai 72 ans.
0: Oui.
2: Et je suis en couple avec David, qui a 30 ans. Et ça fait 3 ans qu'on est ensemble, en fait.
0: 3 ans. 3 ans de bonheur.
2: Oh oui, oui. Bon, des disputes comme dans tous les couples, hein, mais comme on est assez mûr d'esprit et puis on sait faire la part des choses, ça se règle assez rapidement, en fait.
0: comment vous êtes rencontrés?
2: Ben, moi, je sortais beaucoup avec des copines après le décès de mon mari qui est décédé de la maladie d'Alzheimer, en fait. Et je sortais dans des dancing, des discothèques, et je l'ai rencontré un soir, voilà, quoi, dans une discothèque.
0: Tout simplement. Il y a eu un coup de foudre, il y a eu un coup de cœur, vous avez dansé ensemble. Comment ça s'est passé, cette rencontre?
2: Non, pas un coup de foudre, mais tout de suite, un rapprochement, une bonne entente, quoi. Je l'ai trouvé sympathique, mûr dans les conversations, et voilà, quoi. Donc, ça, dans un premier temps, c'est vrai que j'étais un peu réticente du fait de son jeune âge, mais après, tout c'est comment dire. C'est déroulé comme avec un couple lambda du même âge, sans souci, quoi.
0: Et les 42 ans d'écart, ça vous a pas effrayé plus que ça? Ça se concrétise quand même, en fait.
2: Ouais. Non, ça m'a pas effrayé dans le sens que je suis jeune d'esprit, j'aime sortir, je vis avec le temps présent, quoi. Je vis pas dans le passé. Et non, ça ne m'a pas inquiétée. En plus, on s'entend très bien sur tout. La musique, les sorties, il n'y a rien qui... Au contraire, ça me fait rester jeune, quoi, en fait.
0: Et David, vous, les 42 ans d'écart, vous y avez pensé? Vous les avez vus, ces 42 ans, ou pas, quand même, lors de cette rencontre?
3: Alors, pas du tout. Moi, quand je rencontre une personne, je rencontre... pas réellement une personne. C'est-à-dire que je ne me fie pas à son âge. La première chose quand on rencontre une personne en séduction, c'est le physique. Donc, c'est-à-dire que physiquement, elle me plaisait. Moi, j'étais un coureur de jupons, hein, je l'ai déjà dit. Je sortais beaucoup. Et quand j'ai rencontré Sonia, forcément, ça a été physique pour les premières secondes. Et ensuite, quand on a approfondi notre discussion, on a vu qu'on se rejoignait sur beaucoup de choses. Les valeurs, les principes, les choses de la vie... On est gémeaux tous les deux aussi, donc peut-être que ça joue, mais bon, c'est très très bien entendu.
0: Et vos familles, comment elles ont accueilli cette histoire?
3: Alors, de mon côté, on est une très grande famille, hein, 3 frères, 3 sœurs, père et mère, toujours là. Très très bien, étant donné que depuis mes 20 ans, je sors avec des femmes plus âgées, donc ils n'ont jamais eu d'a priori là-dessus ou de préjugés, réellement. Et du côté de Sonia aussi, hein, ça s'est très bien passé.
2: Ouais, sans souci.
3: Sa fille.
0: Ah oui,
2: apprécie beaucoup David.
0: Quel âge a votre fille, Sonia?
2: Elle a 54 ans, ma fille.
0: Oui, d'accord. Donc, donc tout le monde s'entend bien?
2: Mais oui, sans souci. On a fait des sorties avec la sœur à David, son mari, ma fille, nous deux. Voilà, quoi, sans souci, on s'entend très bien et il n'y a pas de discussion à propos de mon âge. Jamais quelqu'un dans la famille a dit « Oh, t'es avec une vieille ». Jamais. Même son papa, bon. Il est très, très, ah ouais, très content de que David ait trouvé quelqu'un.
3: J'ai envie de vous dire, elle parle plus souvent au téléphone avec mes parents et mes sœurs et mes frères que moi.
1: Marie-Estelle, est-ce que le couple de David et de Sonia illustre le fait que l'amour n'a pas d'âge ou...
4: Bah manifestement oui, mais ce que j'étais en train de me demander en vous écoutant, c'est est-ce qu'il vous arrive de parce que souvent quand il y a une grande différence d'âge dans les couples, ce que l'on redoute, c'est qu'à un moment donné les projets ne soient pas les mêmes et qu'il y ait des impossibilités de manifester l'amour par des projets communs, bah parce qu'il y en a un qui a déjà fait les enfants, etc. Et ça arrive aussi bien quand l'homme est plus âgé que quand la femme est plus âgée. J'avais une auditrice d'Europe 1 qui m'écrivait hier en me disant s'il vous plaît faites un sujet sur la différence d'âge parce que mes parents comprennent pas pourquoi je suis attirée que par des hommes de plus de 50 ans. Bon, j'ai fait une réponse un peu humoristique, mais je vous ferai hors antenne, Valérie. Ouais. Mais parfois la crainte, c'est qu'à un moment donné les projets et les capacités ne puissent plus se retrouver. Est-ce que ça a été votre cas?
3: Alors effectivement, vous n'avez pas forcément totalement tort dans ce que vous dites. Par contre, pour nous, ça n'a pas été le cas. Étant donné que pour moi, c'est une relation très réfléchie. Hein. Attention, hein, on ne se met pas en couple avec une femme plus âgée du jour au lendemain. C'est-à-dire que c'est une préférence de base que j'ai, mais après, il faut bien réfléchir à la situation. Moi, dans mon cas, je ne veux pas d'enfant, par exemple.
4: Voilà,
3: c'est
4: typiquement
3: quelque chose qui forcément... souvent, en tout cas, par rapport aux jeunes de mon âge qui vont rechercher. Vous savez, moi, comme je dis souvent sur mes lives, parce qu'on est connus sur les réseaux aujourd'hui, sur TikTok, tout ça, on a plus de 120 000 abonnés, on fait souvent des lives. Souvent, je dis, en fait, les personnes qui vont rechercher un enfant, à faire des enfants ou autre, ils recherchent une forme de bonheur et ils n'ont pas accompli quelque chose dans leur vie. Ils ont ce besoin en eux de... justement à combler. Nous personnellement, ce n'est pas notre cas. Je comble mon bonheur par mon travail, par l'amour avec Sonia.
4: Alors, pas forcément. Vous pouvez aussi ne pas souhaiter d'enfance, particulièrement ne pas y penser. Au moment où vous tombez très amoureux de quelqu'un, que ce qui découlera pour certaines personnes qui tombent très amoureuses, c'est tiens, mais on s'aime tellement qu'on a envie d'un enfant ensemble. Vous voyez ce que je veux dire?
3: Ça aurait
4: pu surgir.
3: Oui, alors ça a du sens si vous avez le même âge ou si, voilà. Admettons, vous avez une différence d'âge, mais qui vous permette justement dans vos projets de vie d'avoir un enfant.
4: Oui, pour vous, ce n'était pas un sujet que ça puisse pas se faire.
3: Pas du tout. Étant donné que moi, je suis sorti depuis mes 20 ans avec des femmes de plus de 48 ans, souvent ménopausées et autres, l'envie d'enfant, ça n'a jamais été une question réelle. J'ai vraiment pas envie de ça. J'en ai 30 aujourd'hui, hein. J'ai rencontré Sonia à 27 ans. Ça a vraiment pas été un souci à ce niveau-là.
1: David, est-ce que vous savez pourquoi vous préférez être avec des femmes plus âgées?
3: Alors, je pense qu'aujourd'hui, on vit dans un monde de surconsommation. Vous savez, à mon âge, bon, je suis jeune, hein, mais à 30 ans, j'en ai vu quand même pas mal, on va dire. Aujourd'hui, vous savez, on peut consommer rapidement que ce soit de la nourriture, vous allez au fast-food, McDo, peu importe hein, les marques. C'est exactement pareil au niveau des relations. C'est-à-dire que aujourd'hui, on a beaucoup de sites de rencontres, par exemple. En un soir, en un clic, on peut avoir quelqu'un chez soi. C'est de la surconsommation et aujourd'hui, on est vraiment axé sur ça. On n'a plus les mêmes principes et les mêmes valeurs qu'auparavant, malheureusement. Moi, j'ai été dans une famille qui... Bon, mon père et ma mère, ils m'ont inculqué certaines valeurs que je ne retrouve pas forcément chez les jeunes filles. Et après, c'est aussi une préférence physique. C'est vraiment, quand j'étais au collège ou autre, je regardais plus mes profs et j'étais beaucoup plus attiré par mes profs de 40 ans, contrairement à des jeunes filles de 15, 16, 17 ans. Donc, c'est vraiment ancré en moi.
1: Est-ce qu'il y a eu un amour contrarié lorsque vous étiez jeune avec une de vos profs?
3: Ah, pas du tout.
1: Ou avec une femme plus âgée, en fait. Hein.
3: Non, pas, non, oui, j'ai bien compris. J'ai bien compris. Non, mais pas du tout. C'est vraiment l'attirance physique de prime abord. Du coup, j'ai fait comme tous les jeunes, hein, le fantasme. On appelle ça le fantasme. Donc, de tester la femme mature, la cougar, la milf, comme on appelle, par rapport aux films, par rapport aux séries, etc. Et en fait, j'ai pris vraiment goût. Et j'ai vraiment compris que c'était quelque chose qui était en moi, en fait. Je pense qu'on n'a pas tous les mêmes envies, on n'a pas tous les mêmes préférences, heureusement, hein, si on se ressemblerait tous aujourd'hui. Mais c'est Non, c'est vraiment quelque chose qui est ancré en moi depuis enfant. Et je préfère les femmes mûres, même physiquement, en fait. Les femmes plus âgées, elles ont plus de charisme, plus de classe. Elles ont aussi, bon, forcément, on va parler de maturité, bien entendu. Mais pour moi, ça ne joue pas forcément, parce qu'étant donné que la maturité ne fonctionne pas par rapport à l'âge, mais bel et bien par rapport à l'expérience et au vécu de la personne. Comme je le dis souvent sur mes lives, hein, on peut avoir 50 ans et être très immature, et avoir 25 ans et avoir
5: fait... C'est tout à fait vrai, bien sûr. Oui.
4: Beaucoup d'adolescents aujourd'hui de 50 ans.
3: Bien entendu. Non, franchement, c'est vraiment un critère physique de base, je pense.
1: D'accord. Est-ce que ça maintient plus jeune pour tous les deux, finalement?
2: Ah oui. Oui, parce que je fais énormément de choses avec David, on bouge beaucoup. Bon, moi, je ne suis pas non plus pantouflarde. Hein. Je suis quelqu'un, il me dit quelque chose.
4: Ça, on l'avait compris.
1: Déjà, vous l'avez rencontré en boîte de nuit. Donc,
2: ouais, non, mais tout de suite.
4: Ce qui n'aurait pas pu nous arriver, Valérie.
1: Non, ça, c'est sûr. Peut-être qu'il faut qu'on change notre fusil d'épaule.
4: Ah non, moi, ça va, j'aime bien ma vie.
1: Moi aussi.
2: Non, puis j'adore danser, donc ça tombait bien. Non, mais aussitôt que David me propose quelque chose, je suis toujours OK. Je dis, oh non, je vais rester dans mon canapé. Ah ben non, moi je suis toujours OK, je suis toujours la première à être préparée et tout ça quoi, pour partir.
3: En fait, je vais rebondir sur ce que Sonia a dit, si possible.
1: Oui, bien sûr, David, on vous écoute.
3: En fait, généralement, les personnes de ma génération, on va dire, ils considèrent une femme plus âgée comme Sonia, de 70 ans, 60 ans, 50 ans, comme une grand-mère. Et malheureusement, ils ont encore cette vision assez arriérée, j'ai envie de vous dire, de la grand-mère qui va faire la petite tarte aux pommes le dimanche, qui va sortir...
1: Nous, on adore faire des tartes aux pommes.
4: Nous, on fait des tartes aux pommes, hein, même le samedi.
3: Ouais, Sonia aussi, c'est très bien, mais j'en fais aussi.
1: Ça, c'est une idée reçue, David. Hein.
3: Voilà. Mais en fait, souvent, on a cette image-là. Alors qu'en réalité, moi, depuis mes 20 ans, je sors en boîte plus de 30 ans, etc. Et il y a beaucoup de femmes, soit qui sont veuves, soit divorcées, qui ont envie d'une seconde jeunesse, de se retrouver, qui n'ont pas eu forcément ce qu'elles avaient envie de vivre. Plus jeune, et grâce à des jeunes hommes comme moi, on va dire, elles peuvent retrouver cette seconde jeunesse qu'elles n'ont jamais eue, en fait.
1: Marie-Estelle, finalement, oui. Le principal, c'est d'aimer.
4: Oui. Alors, évidemment, on va être très sincère, ça, au premier, quand on l'entend, on est surpris quand même parce que c'est une différence de plus d'une génération, donc on est surpris, on se dit, mais il y a un moment donné où il va y avoir des divergences. Mais en fait, j'en parlais d'ailleurs avec une patiente qui a 70 ans. Elle me disait, vous voyez, c'est dingue les effets de la thérapie. Je n'ai pas eu autant de succès auprès des hommes quand j'avais 40, 50 ans et que j'étais au sommet de ma carrière, etc. Et en fait, aujourd'hui, j'ai 70 ans et en fait, les hommes se retournent dans la rue. Je me fais aborder par des hommes beaucoup plus jeunes, etc. Parce que je crois qu'en fait, ce qu'on irradie, notre charisme et notre lumière intérieure, pour le coup, parfois, quand on a eu des débuts de vie très difficiles, ce pouvoir, il est beaucoup plus grand en vieillissant. Alors, évidemment, 30 ans, votre histoire, elle est vraiment singulière, parce que ce n'est pas l'écart d'âge auquel je pensais. C'est-à-dire, moi, je pensais à mes patientes qui ont 25-30 ans et qui me disent, Marie-Estelle, est-ce que j'ai un problème? Mais franchement, en dessous de 50, les hommes, je les trouve juste... pas opérationnel. Je pensais 20 ans d'écart. C'est vrai que 40 ans, ça surprend beaucoup. Mais après, on aime une âme. En fait, on aime une âme.
3: Il y a une grosse différence biologique, c'est-à-dire qu'un homme plus âgé, à partir de 50-60 ans, forcément, il y a l'andropause, etc. Donc forcément, il sera moins peut-être attirant.
4: Non mais laissez-leur de l'espoir aux hommes quand même, parce que là, on vient de dire qu'il y a 50 ans, ils n'étaient pas OP. Alors si après 60 ans, ils sont finis, les pauvres, ça va pas aller. On va avoir le standard saturé, là.
3: Alors généralement, excusez-moi, mais... Un homme, il est au top de ses performances et même en charme et en séduction sur le marché de la séduction, c'est entre 35 et 40 ans. Après, au-delà, il perd en valeur ajoutée, contrairement à une femme où généralement, dans la majorité des cas, elle est au top du top à partir de 25 ans et elle perd en valeur plus en vieillissant. Mais aujourd'hui, en fait, on se rend compte Moi le premier, parce que j'aime les femmes plus âgées, mais les jeunes se rendent compte justement qu'une femme peut être attirante, peut être séduisante, peut être avoir ce petit grain de folie même à 60 ans en fait. Et c'est ça qui est beau d'un côté, étant donné que ça fait, on essaye en tout cas nous de notre côté de faire changer les mentalités. On n'est pas là pour dire même sur les réseaux, on est 120 000 sur TikTok. Ouais. On n'est pas là pour dire de faire comme nous. Pas du tout. Mais on est là pour faire passer un message de bienveillance et de tolérance, c'est-à-dire que chacun fait comme il souhaite tant qu'il est heureux dans sa vie.
4: Voilà. Je pense que vous soulignez un problème sociétal et même anthropologique très important, qui est que on a eu intérêt collectivement à faire croire qu'une fois ménopausée, les femmes n'étaient plus désirables. Mais c'est une croyance. Pourquoi ? Parce qu'en fait, la femme, dans les cultures qui ont gardé un sens de la tradition et de la spiritualité, hein, donc pas dans la culture individualiste moderne qui conditionne notre dignité à notre performance et à notre image. Dans les vraies cultures traditionnelles et spirituelles, on dit que la femme a deux puissances. Elle a une première puissance de l'enfantement, du sang qui coule. Donc elle est séduisante, sa chevelure, sa poitrine attirent parce qu'il faut reproduire, il faut assurer la survie de l'espèce. Et que justement, une fois que le sang ne coule plus, c'est-à-dire une fois qu'elle ne peut plus reproduire, son pouvoir s'intériorise et remonte vers le ciel. Et que c'est le moment où la femme reprend sa puissance intérieure, elle n'est plus dans le dévouement aux autres, elle n'est plus dans l'adaptation, elle n'est plus dans la reproduction. Elle nourrit le cœur et l'âme, et en fait, c'est elle qu'on consulte, c'est elle la sage, elle a les intuitions, elle va conseiller les jeunes générations. Et dans les cultures ancestrales, la femme de plus de 50 ans, donc la femme ménopausée, c'est la femme qui est en majesté, parce qu'elle a récupéré cette liberté, ce pouvoir intérieur et ce charisme et ce rayonnement. Et en fait, je pense que vous le percevez, mais que dans notre culture, on est très conditionné à une obsolescence artificielle de la femme. Et du coup, les femmes ont très peur, hein, ça fait un grand marché cosmétique, elles ont très peur de la peau qui fripe, elles ont très peur, les actrices disent il n'y a plus de rôle. Et en fait, c'est une croyance, parce que c'est des saisons. Et que dans notre culture, on a tué les saisons. Mais en fait, il y a des saisons de la vie et le pouvoir de la femme, il change. Moi, je ne sens pas du tout mon pouvoir féminin au même endroit maintenant que je suis maman de 3 enfants et puis quand j'avais 25 ans. Donc en fait, ça évolue. Ce n'est pas qu'il est moins bien ou qu'il est mieux, c'est qu'il est à un autre endroit.
2: C'est plus la même chose.
1: Mais ce qui est important, c'est de ressentir ce pouvoir aussi du féminin sacré. Hein. C'est important à un moment donné dans sa vie de venir se reconnecter. D'ailleurs, il existe des cercles de femmes aussi pour ça et des rites initiatiques dans plein d'endroits.
4: Oui, je pense que dans la société moderne, on a vraiment perdu ces rites où les femmes transmettent aux femmes. J'en parlais l'autre jour à propos du postpartum. Je disais, c'est terrible parce que les femmes accouchent en ne sachant pas la première fois. Je fais une mini parenthèse par rapport à votre couple. Mais en ne sachant pas tout un tas de choses élémentaires. Par exemple, le fait qu'une fois qu'on a accouché, on tremble énormément. Elles le découvrent. Elles découvrent les tranchées. Et c'est dommage qu'on sache plus transmettre. Et ça, dans les cultures ancestrales où il y a beaucoup de transmission orale, les femmes ne sont pas surprises par les évolutions de leur pouvoir, de leur psychisme, de leur corps.
3: Bien sûr.
1: Sonia, est-ce que vous savez, allez-y David, allez-y.
3: Je vais rebondir, mais vous savez, nous, sur nos lives, il y a beaucoup de femmes plus âgées, donc 50 ans, 60 ans, ménopausées, et elles pensent que juste la ménopause, déjà, alors que là, c'est vraiment, pour moi, le plus gros des mensonges, entre guillemets, mais après, c'est mental, bien sûr, on a été formaté depuis l'enfance et l'adolescence par tout un système sociétal, mais en réalité, il y en a beaucoup qui se disent, oui, mais après la ménopause, on n'a plus de libido, etc., alors que c'est pas du tout vrai. Vous pouvez demander à Sonia, elle peut vous confirmer avec sa gynéco et j'en passe.
4: Non, maman, c'est pas vrai du tout. Hein. D'ailleurs, si vous avez pas de libido après, c'est souvent que vous en aviez pas tellement, mais que vous forciez avant.
1: Voilà, exactement.
4: J'ai plein de femmes, au contraire, qui me disent, il y a eu un moment un peu difficile pendant la périménopause, ça c'est sûr, mais justement, après la ménopause, il y a une espèce de calme et de réappropriation complète de mon corps sur un autre plan, et j'ai redécouvert complètement ma sexualité. Donc ça, j'y crois pas du tout, moi.
1: Et puis, on a plus de temps pour soi aussi, à partir de la ménopause.
2: Les enfants
1: sont grands, souvent les enfants sont partis, donc on redevient femme. On est évidemment mère à vie.
2: Autrement.
1: Mais on redevient femme.
4: Bien sûr, on est moins dans l'adaptation aux autres.
1: Voilà. Sonia, est-ce que vous étiez déjà sortie avec un homme aussi jeune que David lorsque vous l'aviez rencontré?
2: Mon défunt mari, il avait 4 ans de moins. Donc voilà, 4 ans, c'est rien du tout, quoi.
1: Vous étiez douté qu'un jour vous sortiriez avec un homme de 30 ans alors que vous en avez 72?
2: Ah non, jamais. Non, je sortais, je faisais des connaissances de personnes de mon âge, mais voilà quoi, ça n'allait pas plus loin. Mais non, jamais, jamais j'aurais pensé quoi.
3: Alors, elle pouvait se faire draguer par des petits jeunes quand même, hein. Il y en a beaucoup qui tournent
4: autour. Oui, un petit peu possessif.
1: La petite jalousie qui fait du bien.
2: Ouais, ça fait du bien. Ça fait du bien dans le sens qu'on se dit, à l'époque, quand je sortais, j'avais 66 ans. Et je veux dire, je suis pas foutue, quoi, malgré ce qu'on peut dire. J'étais encore potable, quoi. Et ça, voilà, quoi.
1: En tout cas, on vous souhaite...
3: Attention.
1: Oui, allez-y, David.
3: Sonia vous dit potable, mais pour son âge, si vous regardez un petit peu, pour les gens, on a beaucoup de commentaires, hein, des femmes de 50 ans, 55 ans, ils rêvent de ses jambes, etc. Donc pour vous dire, vraiment, elle ne fait pas son âge.
1: En tout cas, on vous souhaite beaucoup, beaucoup de bonheur à tous les deux.
4: Merci pour votre témoignage.
2: Et bonne soirée à tous.
1: Merci beaucoup, merci de nous avoir appelés ce soir. Merci, au revoir.
2: De rien. Au revoir.

0: Saint-Claude, c'était Christine and the Queens sur Europe 1 et on retrouve tout de suite un nouveau témoignage de la Libre Antenne. Nouvelle diffusion, donc au micro de Roland Pérez.
1: Bonsoir Charlotte.
2: Bonsoir. Alors moi je vous appelle, alors déjà j'adore cette chanson.
1: Bah
2: je
1: oui.
2: vais la dédier à quelqu'un qui restera toujours dans mon cœur, c'est pour elle. Elle se reconnaîtra.
1: D'accord, on donne pas son
2: du
1: prénom,
2: coup,
1: elle va se reconnaître, d'accord.
2: Oui, je pense que voilà. Et puis du coup, moi j'appelle parce que justement je suis dans une période où je suis en froid avec quelqu'un. Et ouais, j'ai déconné. Enfin, c'est pas que j'ai déconné, c'est en fait à partir d'une blague complètement pourrie, j'ai fait croire que je trompais, alors qu'en fait, c'est pour moi c'est comme si je lançais en fait
1: une provocation.
2: Oui, mais douce quoi. C'est, vous savez, quand on taquine, puis des fois que c'est de l'humour quoi. Mmh. Mais c'est vrai qu'il y a des fois l'humour noir c'est pas fin quoi.
1: Alors, qu'est-ce qui s'est passé? Avec qui c'était? C'était avec votre
2: amoureux? En fait, c'était... Et en fait, c'est quelqu'un que j'ai rencontré, ça fait 3 mois. Allez, on va dire 3 mois. Que je parle avec, parce que l'échange il y a 3 mois sur un site de rencontre dit lesbien, on va dire, en fin de compte.
1: Ah d'accord, oui.
2: Et en fait, parce que moi les garçons, suite à trop de traumatismes, c'est terminé. Donc,
1: c'est une femme que vous aviez rencontrée, Charlotte?
2: Non, mais on devait. On avait le projet de se voir en septembre et je pense que, bon, je sais pas ce que ça donnera, mais bon. Et puis en fait, bon, il y a quand même effectivement quelque chose qui me gênait au début dans la relation. Et puis après, j'ai découvert qu'il y avait quand même une fluidité et que ce qui me plaisait, c'est que petit à petit, elle s'ouvrait. Je trouve qu'elle s'épanouissait. Et ça, je l'ai pas forcément vu et remarqué. Et je lui souhaite de tout cœur de continuer à briller, parce que c'est une belle personne. Et puis, quoi qu'il advienne, je respecte ses choix. Mais la chose inquiétante que je voulais quand même dire, c'est que est-ce que, au moment où je vivais une relation avec le virtuel, l'imaginaire, et moi, l'encours d'une cicatrisation, d'une embolisation, ce qui n'est pas rien quand même, bon, même si c'est un fibrome utérin, bon, il y a quand même eu une microchirurgie. Est-ce que le rapport au corps n'aurait-il pas été perturbé aussi?
1: Alors, on va se résumer un peu parce que du coup, on est parti un peu partout, Charlotte, pour tout dire, hein, pour être sûr de bien comprendre, et je pense aux auditeurs notamment. Alors, vous, Charlotte, vous avez 46 ans, je crois. C'est ce que je vois sur la fiche que m'a remis Florian. Célibataire, vous êtes célibataire et vous avez tenté de fréquenter ce qu'on appelle l'amour virtuel, c'est-à-dire les rencontres en ligne sur les plateformes.
2: Dans le but quand même de concrétiser réellement.
1: Voilà.
2: C'est le but.
1: Vous avez été sur un site de lesbiens, c'est ce que vous disiez tout à l'heure, je crois.
2: Oui, c'est ce qu'ils disent, quoi. Ouais. Un site de rencontre.
1: Un site de rencontre, en tout cas, de personnes de même sexe, a priori.
2: Ouais.
1: Et là, vous avez fait la rencontre de quelqu'un.

0: ça fait 3 mois que ça dure.
1: Cette personne, vous ne l'avez pas vue, vous avez envisagé de la voir en septembre, vous disiez, je crois.
0: Ouais.
1: Et cette personne que vous n'avez pas vue, vous avez donc entretenu une relation virtuelle depuis 3 mois, mais ouais. On peut dire que c'est une relation amoureuse ?
0: Il y a des sentiments, ouais.
1: Sans s'être jamais vu, hein, simplement. Et vous vous êtes parlé au téléphone ou vous êtes simplement, vous avez simplement.
0: Non, elle peut pas. Enfin, c'est compliqué. Mais non, par message écrit interposé.
1: Que par message écrit, alors, d'accord.
0: Ouais, okay. Après, bon, faut voir, hein, mais voilà.
1: Et vous semblez, vous pensez que les sentiments sont partagés?
0: Dans les échanges, dans les textes, ça a l'air d'être sincère, en tout cas. Ouais. Non, c'est ce que je ressentais.
1: Mais de toute façon, il n'y a que les textes, Charlotte, c'est ça?
0: Effectivement, c'est ce que je me suis dit aussi. Mais c'est moi, ça me semblait plutôt sincère. Alors, effectivement, je me suis posé la question, est-ce qu'on n'est pas en train de me faire un peu tourner en bourrique? Mais ça
1: quand vous dites « on » et « on », pourquoi vous pensez à qui quand vous dites « on » ?
0: Ben que est-ce qu'on n'était pas toutes les deux un peu paumées dans cette histoire, dans ce truc-là, enfin j'en sais rien. Je me suis posé plein de questions. C'est vrai que j'avais besoin de concrétiser effectivement les échanges, quoi. Alors après, toutes les personnes qui disent ouais il faut du temps, ben effectivement en 3 mois on a quand même appris vraiment à se connaître. Elle s'est livrée sur son histoire, etc. et tout. Ça avait l'air d'être quand même plutôt sincère. Personne n'aurait inventé effectivement les traumatismes, puisque je pense que le mot est là, qu'elle aurait pu vivre, dont elle m'a partagé, quoi. C'est quelqu'un qui se confie comme ça, c'est plutôt rare. J'ai trouvé ça très chouette d'ailleurs. Donc,
1: oui, vous saluez sa confiance qu'elle vous a accordée.
0: Ben, c'est ce qu'elle me disait d'ailleurs. Ouais.
1: Et c'est elle dont vous disiez que vous avez eu un mot malheureux et que du coup, ce mot malheureux qui se voulait au départ provocateur ou un peu drôle, ou en tout cas une mauvaise blague, c'est ce qu'elle n'a pas compris ?
0: Ouais.
1: Ça, c'est ouais. Elle. Et c'est elle qui, vous pensez qu'aujourd'hui, donc elle a coupé toute relation ?
0: C'est possible.
1: Parce que vous n'avez pas de nouvelles depuis combien de temps ?
0: Depuis mardi dernier.
1: Qu'est-ce que vous lui avez dit exactement, Charlotte ? Qu'est-ce que vous lui avez écrit ?
0: Ben, en fait, je lui ai écrit en fait que j'avais rencontré une autre personne, un autre crush virtuel, alors qu'en fait c'était pas vrai que je m'étais fait, et que ce crush-là, après, il n'avait jamais existé, puisque, enfin, j'avais discuté auparavant avec ce crush-là, mais comme c'est un crush avec lequel j'ai pas poursuivi parce que c'était un mec et un arnaqueur, et c'est vrai d'ailleurs, je me suis fait arnaquer via WhatsApp, j'ai failli faire une transaction de 27 euros pour Carrefour City, merci bien, ça je retiens, j'oublierai jamais. Et donc en fait, depuis ça s'est fait entre-temps, je suppose que ce qu'elle ne me pardonne pas vraiment, c'est l'intention.
1: Bien sûr, mais pourquoi vous lui avez dit, vous lui avez écrit ça ? Pour la provoquer ? Pourquoi ?
0: Parce que, non, c'était pas forcément une provoque, c'était pour tester, parce que je me demandais si c'était pas quelqu'un un petit peu de jalouse, et la jalousie dans les couples, ça peut être un petit peu dangereux, quoi. Donc je me suis un petit peu, j'ai voulu vérifier.
1: Mais entre jalousie, entre quelqu'un que vous n'avez pas encore vu, avec qui depuis 3 mois vous entretenez une relation
0: Mais justement, confiance. Ça m'a fait un peu, ça m'a fait un peu peur le fait qu'elle s'attache comme ça, puis qu'elle soit limite jalouse à ce point-là encore.
1: Wow. Bah, jalouse, non, mais si vous lui dites que vous avez, elle a du mal à comprendre pourquoi vous avez entretenu cette relation avec elle depuis 3 mois, pour
0: oui,
1: finalement.
0: Ça peut se comprendre.
1: C'est juste une, elle a peut-être pas envie de perdre de temps, elle a pas envie de souffrir.
0: Oui, mais j'ai eu des mots quand même très violents.
1: Vous avez eu, vous, des mots très violents, c'est elle ?
0: Non, elle m'a dit des mots très violents, quoi.
1: Qu'est-ce qu'elle vous a dit ?
0: Non, par respect, je garde
1: bien sûr, bien sûr, bien sûr. Mais en tout cas, de votre côté...
0: Enfin, c'est suffisamment important pour que j'ai eu envie de m'étudier quand même. parce que ça m'a renvoyé à des traumas que j'avais vécus et des mots que j'avais entendus avec des garçons quand même.
1: Vous lui avez écrit pour lui dire que tout cela était une pure invention, que vous avez voulu malheureusement la provoquer, que vous le regrettez, que s'il ne s'est rien passé
0: maintes
1: de cela.
0: Maintes fois.
1: La semaine dernière, vous lui avez écrit tout cela.
0: Je comprends, mais bon, je sais pas. Voilà, en gros.
1: C'est ce qu'elle vous dit ?
0: Ouais.
1: Bon, alors peut-être qu'elle a besoin un peu de temps, parce qu'elle a besoin aussi. En fait, vous ne vous connaissez pas vraiment toutes les deux. Et c'est difficile de ne se connaître que par des mots interposés, comme vous dites vous-même.
0: Mais oui, ça, c'est quelqu'un qui se pose souvent des questions, elle, je pense. Elle en boucle comme ça.
1: Quand vous dites qu'elle se pose des questions, ça veut dire quoi ? Elle est dépressive ? Elle est angoissée ?
0: Non, un petit peu. Angoissée, elle est un petit peu parfois honte d'elle, mais bon, c'est... Je crois qu'en fait, elle a une grosse timidité au fond d'elle, je pense. Finalement, elle se veut être forte et fonceuse, ce qui est vrai d'ailleurs, têtue un petit peu, mais bon, c'est mignon. Je pense qu'elle se retient beaucoup de vivre, je pense. Elle devrait s'épanouir davantage. Il y a des choses qui parlent chez elle. Elle dit non, j'avance. Ouais, mais vous savez, toutes les personnes qui... Moi, j'ai connu ça à un moment donné avec une dame qui était aussi une grosse fonceuse comme ça qui avait des soucis dans sa vie perso aussi et qui disait sinon je m'accroche à la vie, mais elle fait le plus beau métier du monde et je l'encourage vraiment à s'épanouir et à continuer de donner de l'amour parce qu'elle le mérite. Voilà.
1: Vous souffrez aujourd'hui ? Vous êtes malheureuse ?
0: De cette situation, oui.
1: Pourquoi vous ne l'aviez pas vue avant ? Pourquoi vous aviez pas prévu de vous voir avant ?
0: À cause de planning boulot.
1: De son côté ou de votre côté ou toutes les deux ?
0: De son côté, oui.
1: De son côté. Elle habite loin de chez vous ?
0: Assez, oui, mais... Après, elle me dit qu'elle était prête à...
1: Donc là, vous pensez quoi ? Qu'est-ce que vous pensez qu'il va se passer ? Vous pensez qu'elle a définitivement renoncé à ne pas poursuivre la relation ? Ou vous pensez quand même qu'elle risque de revenir vers vous ?
0: J'ai l'impression qu'elle m'a bloquée, mais j'en suis pas certaine. Je sais pas. Ou alors, je pense que... Je sais pas. J'en sais rien. Je verrai bien.
1: Qu'est-ce que vous comptez faire, vous ?
0: Moi, j'ai envoyé des messages, j'attends. Je pense que c'est quelqu'un, j'ai compris, parce que on s'était donné un temps de réflexion pour être sûr de nos sentiments, et on ne s'était pas recontacté à un moment donné pendant 15 jours, et puis pour après, on avait repris un fil conducteur, et c'est quelqu'un qui a besoin énormément de se réoxygéner, parfois de faire des pauses, et elle a un peu besoin d'indépendance aussi, des fois, qu'on lui foute un peu la paix, quoi, et ça, je comprends tout à fait.
1: Marie pose une question au 739-21, elle demande si vous étiez échangé des photos.
0: Oui. Quelques-unes.
1: Vous ne vous êtes jamais appelé en FaceTime pour se voir ou en vidéo ?
0: Non, elle ne veut pas. Elle m'avait promis un jour qu'on le ferait, mais elle ne veut pas. Elle est dans beaucoup de silence, en fait. C'est quelqu'un qui est très silencieuse. Mais je comprends. Et je pense que quand elle me disait effectivement sa problématique, ça se voit que c'est véridique. Je pense que c'est pas quelque chose qu'on invente comme ça.
1: Qu'est-ce que vous connaissiez de sa vie ? Enfin, ce que vous pourriez dire, hein, bien sûr, que des choses plus générales.
0: Par respect, je sais pas si...
1: Bon, mais enfin, vous aviez des éléments de sa vie, en tout cas, qui...
0: Des éléments, elle a eu, pardon, trois gros décès dans sa famille. Ensuite, trois, quatre, même, d'ailleurs. Puis après, dans sa vie personnelle, apparemment, ça... Il y a eu des rebondissements où elle a été obligée de prendre énormément sur elle. Et puis, seule, quoi. Bon, c'est, voilà. Je pense que c'est quelqu'un qui est quand même un peu isolé de enfin, je sais pas, elle a peut-être quelques contacts, mais
1: vous la sentez très seule?
0: Ouais, j'ai l'impression, ouais. Parce que ce qui ressort quand même beaucoup, c'est que comment je pourrais dire ça? C'est pas qu'elle se retire des autres, c'est les autres qui se retirent d'elle. Et je pense qu'elle en souffre. Et quand elle découvre effectivement des gens qui vont vers elle, ben elle tend la main, quoi. Et c'est là où elle est pleinement vivante, quoi.
1: Qu'est-ce qui vous avait plu chez elle? Qu'est-ce qui vous avait attiré chez elle?
0: Justement, ce petit noyau, cette petite sensibilité fine d'une résilience incroyable malgré le fait qu'elle est, je vous dis, elle a beau, enfin je pense, je sais pas si les gens peuvent comprendre, mais comme elle dit très bien, mais comprenez-moi, enfin si tu comprends pas, elle a beaucoup de silence en elle, c'est voilà, j'en dirai pas plus.
1: Bien sûr, cette fragilité vous a conquise quand même, c'est quelque chose qui vous a attiré dans cette fragilité.
0: Ouais, parce que...
1: Vous vous êtes reconnue dans cette fragilité?
0: Oui, parce que disons qu'en fait, ce qu'elle a vécu, moi, à un moment donné, je me refermais aussi dans ma carapace jusqu'à avoir avoir l'impression de ne plus entendre. Et je comprends ce que c'est que ce côté figé du corps, en fait. Moi, par exemple, à un moment donné, quand j'avais l'impression que je n'entendais plus les autres, quand j'ai perdu à un moment donné un être cher, j'étais très jeune, j'ai eu l'impression effectivement de perdre, je dirais pas mon audition, mais presque.
1: Bien sûr. C'est des chocs, ouais. Parfois, oui, ouais, bien sûr.
0: Oui, c'est des chocs, ouais. Des micro-traumatismes, oui.
1: Donc c'est en fait un peu une personne miroir que vous avez rencontrée.
0: Ouais, ça nous a créé beaucoup de points en commun, quoi.
1: Ouais. Elle vous manque là depuis 8 jours?
0: Ouais.
1: Vous pensez qu'elle écoute ce soir?
0: Ce serait magnifique.
1: Ce serait possible. Vous avez déjà parlé de vous avez déjà parlé de la libre antenne.
0: Je sais pas, à un moment donné, j'espère que tout va bien pour elle, parce qu'elle me disait qu'avec la chaleur, c'était pas simple dans son métier. Alors j'espère que c'est pas trop dur. Mais oui, c'est possible. C'est quelqu'un qui est beaucoup beaucoup sur la route, donc il est possible qu'elle mette pour la musique sur Europe. C'est possible.
1: Qu'est-ce que vous avez envie de lui dire?
0: Ce qu'elle sait déjà.
1: Non, mais ce qu'elle sait déjà, oui, mais par rapport à ce qui s'est passé, est-ce que vous l'avez fait croire à cette méprise, cette provocation un peu ridicule que vous lui avez, le test que vous l'avez fait passer sur la jalousie, qui vous a finalement coûté à ce jour votre relation, vos échanges?
0: Je dirais, je pourrais dire pardonne-moi, mais regarde-moi autrement.
1: Ça veut dire quoi, regarde-moi autrement?
0: Avec ce qu'elle sait déjà, elle sait que...
1: Ça veut dire comprends-moi, tu voulais dire.
0: Bah, comprends-moi, c'est pas forcément ça. Oui, ou comprends ce que tu penses qui est faux de moi. Alors que, voilà, c'est pas...
1: Tu te trompes, donc tu te trompes de ce que je suis. De ce que tu crois comprendre.
0: En tout cas, sur l'attitude que j'ai eue dernièrement, d'ailleurs, elle a très bien reconnu qu'en plus, j'ai chez moi aussi des fois des déconnexions, en fait, qui ne sont pas volontaires, qui peuvent être dues à un souci de santé que j'ai. Et un coup, on m'avait expliqué à l'hosto que parfois mon cerveau, il peut se mettre un peu à partir un peu ailleurs. C'est là où souvent on fait des
1: twists.
0: J'avais une ORL qui me disait claquez des doigts à un moment donné pour vous stimuler un petit peu, pour pas vous perdre. Et ça m'a beaucoup aidée. Je sais que ça m'aide, ça me motive, ça. Et des fois, je pars un peu dans tous les sens.
1: Elle le sait de vous, tout ça?
0: Bah oui, en plus, oui, complètement. Ouais. Enfin, bon. Oui, mais enfin, bon. Peut-être pas plus que ça, parce que j'ai pas non plus tout dit, mais effectivement, oui, en grande partie, j'ai...
1: Écoutez, j'espère vraiment, Charlotte, qu'elle écoute. J'espère aussi que, après ces 3 mois de longs échanges épiscolaires, elle va réfléchir. Peut-être que vous allez lui manquer, vous aussi. Maintenant que vous lui avez dit que tout cela était faux, que vous vous excusez, que c'était une sorte de blague qui était mal comprise. Alors, pour les auditeurs sont un peu durs. Hein. Ils disent qu'à part les photos, il n'y a rien de concret. Ce sont que des mots à l'écrit. Vous n'avez entendu sa voix. Où est la vérité dans tout ça? Vous nagez un peu dans le flou, dit une autre auditrice.
0: Peut-être que j'attends une vérité, d'ailleurs. Je ne sais pas. Mais je pense que la vérité, je la connais, parce que ça me paraît évident que ce qu'elle m'a dit d'elle et ce que je n'ai pas évoqué à l'antenne aussi. Donc, c'est quelqu'un qui se tait, en fait. Voilà, j'en dirai pas plus. Mais chercher, parce que si on cherche bien, on peut comprendre le handicap dont elle souffre. Voilà.
1: Bien sûr, bien sûr. Écoutez, Charlotte, on vous souhaite de trouver la vérité très vite et on vous souhaite peut-être au moins d'avoir une explication le plus claire possible avec elle pour savoir où vous allez, pour ne pas rester dans le flou.
0: Merci
1: Charlotte d'avoir été avec nous.
0: Merci.
2: 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Dans un instant, c'est Elisabeth Assayag qui nous donne rendez-vous dans La France Bouge, nouvelle diffusion de cette émission très inspirante qui, du lundi au jeudi, dresse un tour de France des initiatives novatrices en France. Et ce mardi, on a parlé des solutions pour prendre soin de ses dents. Ce sera juste après Michael Jackson, Beat It.

0: Fit, c'était Michael Jackson, évidemment un iconique d'Europe 1. 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Je vous souhaite une très bonne nuit. La suite du programme, c'est Elisabeth Assayag avec La France Bouge. Rendez-vous que vous retrouvez du lundi au jeudi de 20h30 à 21h30.
1: Bonsoir à toutes et à tous, bienvenue dans La France Bouge, bienvenue dans l'émission des innovations, des entrepreneurs, des audacieux. Nous sommes ensemble jusqu'à 21h30 sur Europe 1. Diana Ngoma et César Dian sont à la préparation de l'émission, Christophe Pierrot aux horloges à la réalisation et chaque soir, un coach expérimenté qui va donner des conseils. Ce soir, il investit dans des boîtes, il conseille des entrepreneurs. Son nom, c'est Philippe Sauze. Bonsoir Philippe.
2: Bonsoir Elisabeth.
1: Ça vous plaît cette présentation?
2: Parfait. Non mais là vraiment bien.
1: Bon,
2: là, on n'a pas parlé de l'Olympique Lyonnais, on n'a pas parlé de...
1: Non, pas cette fois-ci. Mais je sens qu'il a envie qu'on en parle. Donc il a dirigé l'Olympique Lyonnais.
2: Pas du tout.
1: Il a dirigé la tête dans les nuages. Il a été grand patron d'Electronic Arts. Donc cet homme a eu beaucoup de vie professionnelle. À la une ce soir, on va parler de nos dents. Eh oui. De nos dents avec un entrepreneur atypique qui n'est pas dentiste. Figurez-vous qu'il était expert comptable et commissaire aux comptes. C'est un financier qui a lancé un empire. Il s'est lancé dans l'entrepreneuriat, dans cet univers de la dentisterie. Alors comment on passe d'expert comptable à fournisseur d'implants, si on a envie de dire? On va tout comprendre. Et fabricant en France. Il a créé sa boîte en 1987 et l'entreprise s'appelle Biotech Dental. Bonsoir Philippe Véran.
2: Bonsoir.
1: Bienvenue dans La France Bouge. On a hâte de vous connaître. On a hâte d'en savoir plus et votre entreprise et votre parcours qui est très atypique. Chaque soir dans La France Bouge, une start-up. Ce soir, on reste dans l'univers des dents avec une innovation des brosses électriques nouvelle génération. Vous connaissez sûrement, c'est My Variation. Bonsoir Alexis Thiébaud.
3: Bonsoir.
1: Bienvenue dans La France Bouge. Vous allez bien?
3: Ça va très bien.
1: En plus, elles sont très belles. Vous avez apporté les brosses à dents. Elles sont esthétiquement très jolies. Vous faites des dentifrices aussi?
3: Oui, on a toute une gamme de routines autour des soins bucco-dentaires.
1: Génial. Et puis, un coup de cœur dans La France Bouge. Ah, d'ailleurs, Philippe, pour My Variation, le nom.
2: Oui,
1: le nom.
2: Alors, disruptive.
1: Disruptive, ouais.
2: Oui. Parce qu'elle repense vraiment l'expérience d'hygiène dentaire autour de la personnalisation. Et on le verra plus tard au niveau de la technologie, de la prévention.
1: Et un coup de cœur ce soir dans La France Bouge, des friandises, des bonbons, mais hyper bons pour les dents. Ce sont des sucettes pour les enfants. Ça s'appelle Lolitol. Bonsoir Sarah Schwartz.
4: Bonsoir.
1: Bienvenue dans La France Bouge. Vous les avez apportées aussi, on a envie de goûter.
4: Je les ai apportées et ce n'est pas que pour les enfants, c'est aussi pour les adultes.
1: Bon ah, bah ah oui. Je crois que c'est que pour les enfants.
4: Non, c'est de 3 à 99 ans, donc c'est pour tout le monde aussi.
1: Ah,
4: pour les
1: génial.
4: Adultes.
1: Ouais. Allez, La France Bouge, c'est parti. Nous sommes ensemble jusqu'à 21h30 sur Europe 1.
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6: Mais qu'est-ce qu'il peut bien faire? Petite bien-être!
7: Oh, mais vous m'avez fait mal, docteur, qu'est-ce que j'avais aujourd'hui?
6: Je suis Marie, ma fille, et que je vous ai prise pour vous faire plaisir!
7: Plaisir, on vous parle d'un plaisir!
6: Alors, ouvrez la bouche, madame, et taisez-vous!
1: Rabbi Jacob et Thérèse Leduc, hein, vous vous souvenez de ce bruit de la fraise quand on est allongé sur le fauteuil du dentiste? Ça vous parle autour de la tête de La France Bouge?
2: Totalement, hein, je vais bondir dessus parce que moi c'est une hantise.
1: C'est vrai?
2: Ah oui, systématiquement.
1: Vous n'y allez jamais?
2: Si, oh là là là, là non, deux fois par an
1: deux
2: déjà pour
1: an.
2: Les contrôles et
1: mais
2: tout
1: vous
2: ça.
1: En avez peur?
2: Ah, c'est une hantise.
1: C'est horrible. Et vous, autour de la tête de La France Bouge, Sarah Schwartz?
4: Moi je vais régulièrement chez le dentiste.
1: Ouais. Et Alexis Thiébaud?
3: C'est vrai que je pense que la majorité des Français ont peur des dentistes. Mmh. Maintenant, effectivement, c'est hyper important de faire au moins une visite par an chez le dentiste pour au moins un contrôle et un détartrage. Donc, quand on s'occupe bien de ses dents, normalement, on n'a rien à craindre.
1: Mmh. Philippe Véran?
8: Je ne peux pas dire le contraire. Donc, moi, je n'ai pas peur des dentistes et il faut aller voir son dentiste.
1: Diana Ngoma a posé la question à des passants dans les rues de Paris. Comment prenez-vous soin de vos dents quotidiennement? Écoutez les réponses.
9: Je fais vraiment attention à mes dents. J'utilise une brosse à dents électrique matin et soir. Et je complète assez souvent avec un bain de bouche. Je vais aussi chez le dentiste environ deux fois par an pour faire un contrôle et un détartrage. J'ai déjà fait un blanchiment aussi parce que l'esthétique du sourire, pour moi, c'est important. Et finalement, ce sont des choses assez classiques, mais j'essaye surtout d'être très régulier, de ne jamais attendre d'avoir mal pour consulter.
10: Oh, franchement, moi, le dentiste, c'est le strict minimum. Je me brosse les dents 2 fois par jour avec un bon dentifrice au fluor. Évidemment, je vais chez le dentiste 1 fois par an pour vérifier que tout va bien, mais tant qu'il me dit rien, c'est bon, quoi. En revanche, j'essaye de faire attention à pas manger trop de sucre, à pas grignoter pendant la journée entre les repas. Mais bon, je fais pas de blanchiment, j'utilise pas 150 produits différents, je ressens pas du tout ce besoin-là. Et tant que mes dents sont propres et saines, j'ai pas de problème, ça me suffit largement.
11: Pendant des années, je n'ai vraiment pas fait attention à mes dents. J'allais chez le dentiste uniquement quand j'avais mal. Aujourd'hui, je peux un peu les pots cassés. J'ai dû faire plusieurs soins. J'ai commencé par un traitement Invisaligne avec des aligneurs transparents que l'on porte progressivement pour aligner les dents. J'ai aussi fait un blanchiment. Bah, ça représente du temps et beaucoup d'argent. Donc je regrette clairement de ne pas m'en être occupé plus tôt.
1: C'est très... Ça représente bien nos problématiques d'aujourd'hui, Philippe Véran, sur les dents. Il a parlé d'alignement. Voilà, même s'il s'en était occupé, il faut mettre des alignements, c'est pas lié aux soins, les alignements.
8: Non, enfin, c'est lié aussi à l'esthétique, mais c'est vrai que des dents bien alignées, eh ben, on les brosse bien, donc forcément, elles sont propres plus facilement et on a moins de soucis, donc il faut avoir les dents alignées.
1: Allez, ce soir,
8: c'est pas qu'un problème esthétique.
1: Justement, on est avec le fondateur et le patron d'un groupe français spécialisé dans les traitements médicaux, les solutions numériques, notamment pour les dentistes. Nous sommes avec vous, Philippe Véran.
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1: Co-fondateur, président de Biotech Dentale. On va pitcher pendant une minute, c'est quoi Biotech Dentale? Et puis ensuite on va dérouler. Vous êtes prêts?
8: Oui.
1: Allez, on vous écoute.
8: Biotech Dentale, c'est un fabricant français de dispositifs médicaux dédiés donc à la médecine dentaire. On est plus particulièrement spécialisé dans les implants, donc qui sont une grande partie de notre chiffre d'affaires, de toute la prothèse qui va sur ces mêmes implants. Et ensuite, on est aussi fabricant de dispositifs d'alignement, donc les fameuses gouttières invisibles. Donc c'est pas Invisalign ou Invisalign comme le monsieur l'a dit là, mais donc c'est Smilers. Et on est aussi fabricant d'une caméra intraorale qui s'appelle Iris, qui a été développée, co-développée avec Philippe Stark, et tout un tas de solutions digitales, de logiciels, d'intelligence artificielle. Voilà, donc c'est ça aujourd'hui notre groupe. C'est 2 usines, on vend dans 86 pays dans le monde, donc 2 usines en France, une à Salon de Provence, où on fait les choses en plastique, et une à Sionzier, à côté de Chamonix, dans la vallée de l'Arve, où on fait les pièces métalliques. La particularité de nos produits, c'est que plus de la moitié de nos produits sont fabriqués sur mesure, donc ce qui veut dire que nous sommes un grand spécialiste de l'industrie du sur-mesure, qui est un parfait oxymore, mais voilà, mais donc on a réussi ce pari parce qu'on maîtrise l'impression de 3D dans notre groupe depuis plus de 25 ans.
1: Merci Philippe Véran, cofondateur et président de Biotech Dentale. Moi, je suis scotché. Philippe Sauze, franchement, on va revenir sur votre parcours tout à l'heure, puisque on le disait, vous êtes expert comptable, commissaire aux comptes. Et là, vous maîtrisez tout cet univers de fabrication dans la dentisterie. Et ce qui m'a frappé dans votre pitch, Philippe Véran, 2 usines en France.
8: Oui.
1: Mais comment on fait pour avoir 2 usines en France? Pour moi, dans mon imaginaire, je vais chez le dentiste et qu'on va poser un implant ou un objet extérieur pour soigner mes dents, honnêtement, j'ai l'image du produit qui vient de Chine, qui vient de République tchèque. Enfin, j'ai pas du tout l'image qu'on a des usines près de Chamonix ou à Salon de Provence.
8: Alors quand il s'agit d'implants, donc c'est quand même souvent des produits qui viennent plutôt, qui sont plutôt américains d'ailleurs, ou suisses ou français. Donc puisque aujourd'hui quasiment un implant sur 3 posé en France est un implant Biotech Dentale. Donc peut-être qu'ici dans cette pièce, s'il y a quelqu'un qui a un implant, il y a peut-être une chance d'avoir un implant Biotech. Donc voilà, c'est vrai que ça reste quand même des produits à forte valeur ajoutée, donc qui ont une certaine technologie. Donc on n'est pas encore très très concurrencé par la Chine sur ces produits-là.
1: Mais vous êtes les seuls en France à faire ça?
8: Non, il y a quelques petites sociétés.
1: Il y a d'autres usines.
8: Il y a des petits fabricants, mais on est le seul gros fabricant français, oui, absolument. Mm-hmm.
1: Y a un chiffre qui m'a frappé, c'est que 43% des Français, on l'a entendu en plus tout à l'heure dans le micro-trottoir de Diane Ngoma, ils consultent leur chirurgien dentiste chaque année, sauf qu'ils sont encore trop peu nombreux encore à renoncer, trop nombreux encore à renoncer aux soins dentaires. Ça représente environ 30% de la population. Sûrement à cause des prix, parfois on en a peur, parfois on se dit que c'est inaccessible. Quand on parle d'implants, tout de suite on a les chiffres qui s'alignent quand on voit les devis. Quel est votre regard là-dessus, Philippe Véran? Vous êtes le cofondateur et le président de Biotech Dentale.
8: Non, c'est vrai, c'est ce n'est pas qu'une particularité française. Donc c'est un peu, c'est quelque chose que l'on rencontre dans tous les pays du monde aujourd'hui. Donc c'est vrai que la médecine dentaire, comme on a l'habitude de l'appeler, est encore très souvent, je dirais, sort de la poche des patients. Hein, donc clairement, donc en grande partie. En France néanmoins, on a quand même eu le RAC 0, donc qui a été une mesure phare de, du président de la République, donc il y a une dizaine d'années, qui a ramené beaucoup de patients dans les cabinets dentaires, mais peut-être pas forcément, puisque là, ben, on a quand même aussi des spécialistes de la brosse à dents et aussi de l'hygiène dentaire. Il faut quand même aussi investir sur la prévention. Donc, quand vous, vous devez vous faire couronner partout ou poser des implants, je dirais que c'est déjà un peu tard. Donc, on est vraiment sur,
1: vous
8: sur
1: la réparation. Vous arrivez après sur la réparation.
8: Nous, on arrive après, voilà, après les grands chantiers, quoi. Donc,
1: Philippe Véran, donc vos clients, vous, c'est les dentistes,
8: les orthodontistes, oui, absolument. Ouais.
1: Et vous les démarchez, comment vous faites?
8: Oui, on a des équipes de commerciaux qui démarchent les cabinets, oui, absolument.
1: Mm-hmm. Philippe Sauze, vous connaissiez Biotech Dentale?
12: Alors, pas du tout, mais quand j'ai découvert, j'étais fasciné par l'environnement.
1: Ouais, pourquoi?
12: Et tout le schéma.
1: Bah, par surtout, Salon de Provence, bah,
12: le schéma, quoi. Tout le schéma que Philippe Véran a su construire autour de ça. Mm-hmm. Et comme vous l'avez dit tout à l'heure dans la présentation. Et on va y revenir certainement sur son parcours, mais c'est assez incroyable, hein, parce que c'est vraiment pas des secteurs à titre de sur lesquels je serais allé de manière spontanée, quoi, parce que je pensais qu'il fallait avoir plus de connaissances,
1: ou être dentiste tout simplement.
12: Il faut des connaissances.
1: Vous n'êtes pas du tout dentiste.
12: Voilà, c'est ça. Je pensais qu'il fallait être dentiste.
1: Comment ça va en ce moment? Comment ça fonctionne votre entreprise? Est-ce que vous avez beaucoup de clients? Est-ce que vous êtes comment se porte le marché?
8: Le marché se porte correctement. Donc le marché de la santé en règle générale, ce sont des marchés assez résilients. Donc, ils n'ont pas beaucoup d'impact, je dirais, la santé des Français ou la santé des gens en règle générale dans le monde. Elle n'est pas forcément liée, je dirais, à des phénomènes économiques. Mmh. Néanmoins, vous l'avez dit tout à l'heure, comme beaucoup de nos clients ont des patients qui doivent payer de leur poche les traitements, donc il est sûr que dans des périodes un peu compliquées comme aujourd'hui, forcément, les devis sont plus compliqués à passer. Donc, on a aussi une espèce de ralentissement, non pas de gens qui se soignent, mais des gens qui regardent un peu plus.
1: Mais par exemple, vos usines à Salon de Provence ou près de Chamonix, elles tournent à plein?
8: Oui, en 3-8, les deux.
1: C'est vrai?
8: Oui.
12: 3-8.
1: Ouais, mais elles vont livrer des dentistes et des orthodontistes
8: partout
1: en France?
8: Dans le monde.
1: Ah, partout dans le monde?
8: Mais on va dans 86 pays dans le monde aujourd'hui. Ouais.
1: Donc, vous êtes allé déjà à la...
8: Oui.
1: Très rapidement?
8: Pas très rapidement, parce que c'est aussi c'est mon parcours d'expert comptable qui a fait que j'ai voulu être le plus fort dans mon pays avant d'attaquer les marchés internationaux, mais oui, on est quand même parti à l'international.
1: Vous êtes présent où?
8: On est présent partout, quasiment.
1: En Europe,
8: aux États-Unis
1: aussi.
8: En Asie.
12: Le plus gros marché pour vous?
8: Le plus gros marché pour nous reste la France.
1: Tant mieux.
8: Ensuite, les États-Unis.
12: Les États-Unis.
8: États-Unis, les pays méditerranéens, donc autour de la France, qui sont très forts pour notre marché. Le Vietnam, très fort. Taïwan, très fort aussi.
12: L'Asie.
1: Ça fait du bien, l'Asie. Vous êtes né où, Philippe Véran?
8: À Marseille.
1: Donc un Marseillais qui a conquis l'Asie, ça nous fait du bien.
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0: Oui, Salvador, la blouse du dentiste, hein, puisque ce soir, vous l'avez peut-être compris, dans La France Bouge, nous parlons de ce marché de la dentisterie. Et il y a, ce qui est génial dans cette émission, c'est que tous les soirs, on découvre un secteur, on se dit, bon, il y a quand même, il y a des choses à dire, il y a toujours des choses très intéressantes. Ce soir, j'ai la joie d'être avec Philippe Véran, le cofondateur et le président de Biotech Dental. C'est une entreprise qui nous intéresse. Pourquoi? Au-delà, elle fabrique des implants, elle fabrique les alignements transparents pour aligner les dents, elle s'adresse aux chirurgiens dentistes, aux orthodontistes, mais aussi aux laboratoires de prothèses dentaires, deux usines, Salon de Provence et une de près de Chamonix, mais aussi, c'est que c'est une entreprise française, la production est française, et je crois, Philippe Véran, que vous avez même bénéficié du label Origine France Garantie. C'est très rare dans cet univers.
1: Bon, on a été la première société dentaire à être certifiée donc avec Origine France Garantie. C'est un label que j'ai. On a été parmi les premiers aussi à participer au salon du Made in France et je dirais à la promotion de ce label. Et voilà, et on continue donc avec mes amis Yves Jégot, Gilles Attaf. Donc voilà.
0: On les aime bien aussi, Gilles Attaf, voilà. Qui est coach aussi dans La France Bouge. Ce soir, c'est Philippe Sauze, le coach sur Europe 1. On va s'intéresser à la start-up de ce soir. Cette start-up propose des innovations, une innovation pour se brosser les dents. Elle s'appelle My Variation.
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0: Avec vous, Alexis Thiébaud, vous avez fondé My Variation il y a 6 ans. Vous aussi, à l'origine, vous étiez destiné à faire de la comptabilité. Alors. C'est un point commun, je ne sais pas, la comptabilité mène aux dents. On va dire ça comme ça.
4: Je pense que ça fait une bonne base en gestion d'entreprise.
0: Ouais, surtout. Ouais. Vous avez fait des études. À la sortie, vous êtes allé rejoindre une start-up dans l'agroalimentaire. Et là-bas, ça a été assez clé puisque vous avez appris à gérer la croissance d'une marque, les canaux de distribution. Ça vous a bien formé.
4: Bah, ça a été intéressant de voir un peu une boîte en croissance, notamment qui se développait en digital et à la fois sur des canaux de distribution physiques pour essayer de comprendre comment tout ça fonctionne. Alors là, c'était plutôt de la grande distribution. Mmh. Nous, aujourd'hui, on est plutôt présents sur des canaux pharmaceutiques, mais il y a des liens aussi.
0: Il y a des liens peut-être qui pourraient être faits. Et l'idée de My Variation arrive pendant le confinement.
4: Exactement. Alors, je venais de quitter mon précédent travail et en 2020, on est tombé sur des statistiques un peu inquiétantes sur l'hygiène dentaire des Français. Et c'est ça qui nous a amené, du coup, avec mon frère, à nous intéresser de plus près à ce marché et à voir un peu ce qui était possible de faire. Parce que effectivement, il y avait la majorité des dentistes qui recommandaient l'utilisation d'une brosse à dents électrique quand on creusait un petit peu. Et pour autant, il n'y avait que 20% des Français qui en utilisaient une. Et du coup, on a voulu comprendre un peu quelles étaient les réelles attentes des utilisateurs sur ce type de produit. Donc, c'est un peu de là qu'est partie My Variation pour créer un peu le produit qui corresponde vraiment aux attentes des Français.
0: Et ben vous allez nous le pitcher, ce produit My Variation, c'est
4: avec
0: quoi
4: plaisir.
0: On vous écoute.
4: Alors, My Variation, du coup, c'est une marque que j'ai créée avec mon frère Martin en 2020, avec une idée qui était assez claire, qui était de rendre l'hygiène bucco-dentaire à la fois simple, experte et désirable. Donc, comme on en parlait, effectivement, en France, on est quand même assez mauvais en matière d'hygiène dentaire. Il faut savoir qu'il y a à peine un tiers des Français qui se brossent les dents 2 fois par jour pendant 2 minutes. Nous, on a commencé par un premier produit qui est du coup la brosse à dents électrique. Mais aujourd'hui, My Variation, c'est bien plus qu'une marque de brosse à dents. Nous, notre ambition, c'est vraiment de prendre soin de toute votre bouche. Donc, c'est ce qu'on appelle le mouth care. Et l'idée de My Variation aujourd'hui, c'est effectivement de s'intéresser aux dents, bien sûr, mais aussi aux gencives, aux espaces interdentaires, bref, à tout ce qui est autour de la bouche. Et pour ça, on a créé une véritable gamme de produits, ce qu'on appelle la routine mouth care, avec alors bien sûr les brosses à dents électriques, mais également toute une gamme de dentifrices. On va avoir aussi des hydropulseurs et même un stérilisateur qui permet d'éliminer les bactéries. Tous ces produits, ils sont disponibles à la fois sur notre site internet. On a plus d'1 million de clients aujourd'hui en France, donc on a pris pas mal de parts de marché. On est aussi disponible dans plus de 6000 pharmacies. Et notre ambition, c'est vraiment de devenir la marque référence du mouth care en France.
0: Merci Alexis Thiébaud, cofondateur de My Variation. Merci. En plus, les produits sont très beaux.
5: Très beau, très beau design.
0: Philippe Sauze.
5: Très beau design, belle couleur aussi, parce que j'ai eu l'occasion de voir d'autres couleurs aussi. Là, on a un rose sur le plateau ce soir.
0: Très joli.
5: Mais très belle couleur.
0: Philippe Véran, votre regard sur My Variation, vous connaissiez ?
1: Oui, bien sûr.
0: Et votre regard d'entrepreneur ?
1: Je trouve toujours extraordinaire de pouvoir créer, je dirais, un produit qui, même s'il y a de l'innovation, il n'y a quand même pas des tonnes d'innovation, mais c'est juste qu'ils ont trouvé le bon concept, le beau produit, puis ils sont malins. Donc, ils ont vu qu'il y avait très peu de Sonic en France.
0: Et c'est quoi le Sonic ?
1: C'est le système de, c'est plutôt Oral-B qui est très fort en France. Donc,
4: ouais, effectivement, en fait, la technologie sonique, elle va se différencier un peu de ce que vous pouvez connaître. Quand on s'est lancé, il y avait majoritairement des brosses à dents oscillo-rotatives, donc c'est une petite tête qui va effectuer des mouvements rotatifs.
0: Mais moi, j'ai connu ça. C'est pour ça que je voyais pas la différence. Donc, moi, je n'ai pas de brosse à dents électrique parce que je vois. Je comprends pas la différence entre le brossage manuel et la brosse à dents électrique.
4: En fait, la différence, c'est que si vous utilisez une brosse à dents manuelle et que vous faites le bon geste, tous les dentistes s'accordent pour dire que c'est efficace. Le problème, c'est que le bon geste avec une brosse à dents électrique, avec une brosse à dents manuelle, pardon, vous devez faire des mouvements rotatifs du poignet, de la gencive vers la dent, et c'est assez compliqué à faire en réalité. Et ça prend pas mal de temps, et même les dentistes eux-mêmes le disent. Et du coup, ce que permet la brosse à dents électrique, c'est un peu de reproduire ces mouvements du coup verticaux que vous devriez faire normalement avec une brosse à dents manuelle, mais de manière beaucoup plus efficace et automatique.
0: D'accord. Donc elle est là, votre valeur ajoutée.
4: La technologie sonique, effectivement.
0: Vous fabriquez où ?
4: Alors nous, on fabrique les brosses à dents, on les fabrique en Asie, notamment en Chine, parce que c'est là qu'il y a les meilleurs producteurs aujourd'hui sur ce type de produit. Après, tout ce qui va être gamme de dentifrice, pour le coup, on a un vrai savoir-faire en France sur tout ce qui est cosmétique, donc on les fabrique en France. Tout ce qui va être fil dentaire, c'est fabriqué en Italie. Donc on essaye d'aller chercher les producteurs qui sont spécialisés sur chaque produit, là où ils sont. Nous, on n'est pas fabricant comme Philippe, on n'est pas industriel.
0: Donc, peut-être bientôt.
4: Peut-être un jour, effectivement, on a grossi assez vite, donc il pourrait y avoir des passerelles qui pourraient être créées à l'avenir.
0: Elle coûte combien ?
4: Alors, la brosse à dents est vendue à 69€. L'hydropulseur, c'est un jet interdentaire, c'est vendu au même prix. Le dentifrice, il est à 7,90€ et le stérilisateur, il est à 29,90€.
0: Philippe Sauze, les points forts.
5: Bien, on a une proposition de valeur, et je pense que nos auditeurs l'ont compris, extrêmement simple, hein, puisque c'est un choix clair, retirer la complexité, vous avez fait quelque chose de très simple et abordable. Le deuxième élément, Philippe Véran nous en vient d'en parler, la technologie, donc un excellent
0: cette
5: équilibre entre
0: technologie sonique,
5: voilà, c'est ça, jusqu'à 40 000 vibrations par minute, j'ai noté, donc 5 modes, un minuteur de 2 minutes, et surtout une autonomie aussi annoncée d'un mois. Alors ça, si c'est comme les voitures électriques, il faut dire que c'est 15 jours.
4: Non, ça dure vraiment un mois.
5: Ça dure vraiment un mois. Le troisième chose, et c'est là où ils sont malins parce que c'est une nouvelle génération, donc ils ont déjà réfléchi, un modèle d'abonnement particulièrement pertinent.
0: Ah, très bien. Pourquoi pour les recharges
4: Effectivement, pour recevoir les têtes de brosse à dents.
5: Pour les têtes de brosse à dents, parce qu'on achète. On n'a pas une fréquence de change de.
1: Parce qu'on a des Français qui ne savent pas beaucoup les dents, mais après, quand ils achètent une brosse à dents électrique, ils peuvent garder la tête pendant un an et demi.
4: La moyenne, c'est 8 mois.
0: Il y a de la pédagogie là aussi. Donc là, je trouve. Tous les combien qu'il faut les changer, franchement ?
4: Tous les 3 mois.
0: Ouais. 3 mois, ok.
4: Maximum.
5: Et ça, je trouve que c'est vraiment un plus et c'est adossé à des. Il y a des marques aujourd'hui, notamment dans le café, où on a la possibilité de faire des abonnements maintenant. Une forte crédibilité auprès des professionnels et des consommateurs, puisque vous revendiquez un partenariat avec l'Union française des dentistes, l'UFSBD. Voilà. Et puis une marque qui peut dépasser la seule brosse à dents, puisque c'est vraiment une force stratégique, hein, la My Variation, je trouve que c'est intéressant. Après, il faut faire très attention, vous êtes sur un marché, on en a parlé, où il y a le pionnier, hein, c'était le pionnier, non, Oral-B.
1: Il y a des très gros faiseurs.
5: Mais. Très gros faiseurs. Et puis on a l'arrivée d'un Anglais qui a créé un aspirateur dont tout le monde parle, Dyson, a créé une brosse à dents aussi électrique. Voilà, c'est la nouveauté. Mais apparemment, ils l'ont retiré du marché pour le moment parce qu'il y a quelques problématiques technologiques.
1: Ils sont restés 10 jours.
0: Voilà. Bon, ça va.
5: Donc, ma variation, il y a un potentiel. Voilà, il y a un potentiel énorme et je vous invite à vous y intéresser.
0: Et c'est pour ça.
4: Nous, vraiment, notre idée, c'est de rendre ces produits désirables pour que vous ayez envie de les utiliser. Parce que vous pouvez mettre toute la technologie que vous voulez dans une brosse à dents, si vous ne l'utilisez pas, ça ne sert à rien.
0: Bien sûr.
4: Et effectivement, il y a des marques qui ont un peu ce côté surenchère technologique, on va dire, avec des applications connectées, etc. Nous, on a vraiment la vision de faire un produit qui soit simple, qui soit pratique d'utilisation, et c'est pour ça qu'on a supprimé un peu tout ce qui était superflu. L'important, c'est d'avoir évidemment un minuteur de 2 minutes. Ça permet de contrôler le temps de brossage, parce que la durée de brossage moyenne en France, elle est entre 43 et 57 secondes. On a supprimé le socle de charge qu'on a remplacé par un chargeur USB-C, donc on en a parlé avec un mois de batterie. Et il y a 5 modes de brossage pour s'adapter un peu aux besoins de chacun. Et c'est à peu près tout. On a un brossage qui est efficace tout en étant pratique et simple d'utilisation.
0: Qui vous achète ?
4: Alors nous, on vend principalement en B2C, donc en
0: Mais c'est quoi, c'est plutôt des jeunes, des familles, des enfants?
4: Honnêtement, on a vendu plus d'1 500 000 brosses à dents depuis le lancement, donc ouais. On commence à avoir pas mal de clients. On est assez accessible, même si évidemment il y a des brosses à dents moins chères, mais on voit notamment avec des lancements récents que ça peut monter jusqu'à 400-500 € maintenant. Mmh. Donc on a une gamme de consommateurs qui est assez large, et on a aussi une gamme enfant d'ailleurs, parce que c'est hyper important d'éduquer aussi les plus jeunes au brossage dès le plus jeune âge, donc à partir de 3 ans, qui est assez ludique.
0: Philippe, très rapidement.
5: J'ai juste une question, c'est vous sentez un frein par rapport à la brosse à dents électrique ?
4: Les Français sont généralement un peu en retard sur l'adoption des technologies. Après, ça existe depuis 30 ans maintenant, donc je pense que...
0: Ça commence à entrer dans les salles de bain.
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0: Bienvenue dans La France bouge. Si vous nous rejoignez, nous sommes ensemble jusqu'à 21h30 sur Europe 1. Je peux vous dire qu'en ce moment, dans le studio, ça mange, ça déguste des sucettes. Oui, pourquoi ? Parce que ce soir, nous sommes en train de parler du marché de la dentisterie. Et il y a plein de choses à dire. Nous sommes avec le président, le cofondateur de Biotech Dental, Philippe Véran, une entreprise qui est née à Salon-de-Provence en 1986. Il y a plus de 1500 salariés.
1: Oui.
0: 1500 salariés, deux usines à Salon-de-Provence et une à Chamonix, près de Chamonix. Nous sommes avec la start-up de ce soir, Alexis Thiebio et My Variation. Et on va y revenir dans un instant pour My Variation. Pourquoi je vous dis qu'en ce moment, ça mange des friandises dans le studio ? Parce que Sarah Schwartz est parmi nous. Elle a cofondé Lolitol, c'est la sucette qui prend soin de vos dents. C'est bon, Philippe ?
5: C'est excellent.
0: Philippe, moi, j'ai un goût mangue, ce soir.
5: Donc j'ai un goût mangue. Très, très pertinent au niveau du goût. Et il y a un côté granuleux aussi. J'imagine que c'est certainement...
6: C'est fait exprès, exactement.
5: C'est fait exprès, c'est donc vous allez nous les stocker.
0: Et là, c'est comme si se brossait les dents ?
6: Ça équivaut à on va dire un bon brassage de dents.
0: Ah bon, bah on va voir tout à l'heure si c'est le cas.
5: Si c'est bien.
0: Dans un instant. Mais d'abord, on se retrouve pour la start-up de ce soir, My Variation. Donc, ces brosses à dents électriques Sonic, on dit ça comme ça.
4: C'est ça.
0: Sonic, si vous êtes parmi nous ce soir, c'est aussi parce que vous avez une question à poser au coach, à Philippe Sauze. Parce que nous, on aime bien tendre la main à tous ces entrepreneurs qui sont autour de la table de La France Bouge. Je crois que ça concerne l'internationalisation.
4: Ben, effectivement, je vois qu'on a deux entrepreneurs qui ont réussi en France et aussi à l'international. Nous, on commence à avoir pas mal de parts de marché en France, mais on se pose aussi des questions sur le développement futur. Et on commence à se développer dans certains pays, notamment en Europe, mais on est assez preneurs de conseils sur toute cette partie-là.
0: En gros, comment on adapte les canaux de distribution à l'étranger ?
5: Oui, donc déjà, la première erreur à ne pas faire, c'est de reproduire le modèle français, mais de reproduire de façon vraiment locale. Il faut faire du sur-mesure pays par pays. Mm-hmm. Philippe Véran expliquera comment il a procédé, mais on procède un petit peu de la même façon.
0: Vous avez fait pays par pays, Philippe ?
5: Oui, par l'intermédiaire d'un distributeur départ, et puis voilà. Mm-hmm. Donc, il s'agit de remplacer. Pour moi, il faut remplacer le canal, mais pas la fonction. Donc, en France, la pharmacie peut apporter la confiance, le conseil, la visibilité, la direction. À l'étranger, ma variation devrait identifier l'équivalent local. Donc, qu'est-ce qui se passe dans des territoires comme en Allemagne, par exemple, les pharmacies restent fortement associées au conseil en santé, mais la vente en ligne prend aussi une place importante. Donc, il va y avoir des répartitions et il va falloir effectivement prendre des décisions. Faire du professionnel dentaire le canal international, ça c'est votre crédibilité première. Donc là, c'est certainement le levier le plus facilement transposable. Dentiste, hygiéniste et cabinet dentaire peuvent devenir prescripteurs, ambassadeurs. Construire un modèle de
0: vente... Ils ont droit, les cabinets dentaires, sur les réseaux ?
1: C'est même vendeur dans certains pays. Hein, donc
0: en France,
1: on n'a pas le droit.
0: Mais
1: il peut avoir, ça peut être un canal, d'avoir aujourd'hui des dentistes dans certains pays qui vendent des produits. Donc,
0: d'accord.
5: Construire un modèle vente directe aux consommateurs plus commerce, plutôt que vente directe aux consommateurs plus pharmacie. Donc ça aussi, hein, aller vers le consommateur, puisque c'est quand même celui qui est intéressé. Là, vous verrez, je vous ai mis quelques documents parce que je vous remets mes notes à la fin. Et puis localiser le go-to-market, donc pays par pays. Ne pas construire une stratégie internationale unique. Il va falloir s'adapter territoire par territoire.
0: Donc il faut s'adapter à chaque pays, comme si on devait s'adapter à chaque culture.
5: Voilà, c'est ça. Mm. Et c'est vrai que ça va plus vite quand on a un distributeur sur un territoire, parce qu'il connaît déjà le marché. Donc c'est plus facile. Mais après, ça s'apprend aussi, hein. Donc il y a pas de voilà.
0: Vous avez des contacts à lui donner ?
5: Personnellement, non. Philippe Véran peut-être.
0: Il a envie, Philippe. Philippe, vous êtes généreux ?
1: Oui, bien sûr.
0: Hein, vous partagez un peu vos...
1: Ben, tout le temps, oui.
0: Ah, bah justement, on va y venir. Parce que c'était ce
5: ça
0: aussi...
5: Ça se sent.
0: Ouais, ça se sent, ouais. Philippe Véran, on le disait tout à l'heure, vous, vous avez un parcours très atypique pour un entrepreneur, puisque vous étiez expert comptable, commissaire en compte. Vous êtes d'une famille de dentistes ou même pas?
1: Non, pas du tout. Non, mon père était notaire. Pour ça, d'ailleurs, que j'ai fait un vrai métier pour lui faire plaisir, donc, et que
0: c'est
1: j'ai commencé.
0: C'est lui qui vous a dit faire un vrai métier?
1: Oui, absolument, parce que je voulais pas prendre sa succession. Donc, j'ai fait autre chose, et voilà, je fais une école de commerce, et puis après, j'ai fait des études, voilà, de finance, et puis après, je suis rentré dans les rangs, ou dans le rang, voilà.
0: Combien de temps?
1: Oh, ça a duré longtemps, parce qu'après, j'ai adoré mon métier, puisque moi, mon métier, c'était l'entreprise, et dans l'expertise comptable, ce qui est extraordinaire, c'est que vous êtes au contact de beaucoup d'entrepreneurs, de beaucoup d'entreprises, d'activités différentes. Et je crois que c'est là qu'est née aussi ma boulimie de création, d'intérêt, de curiosité pour quasiment tous les business. Donc,
0: Il y a un business en particulier qui vous a donné envie de passer le cap de l'entrepreneuriat?
1: Oui, le business du médical. Ouais.
0: Du médical.
1: L'orthopédie pour commencer, puisqu'on était dans les implants orthopédiques. Et puis le diagnostic médical aussi, donc qui a été biotech avait trois branches, donc initialement donc le dentaire, l'orthopédie et le diagnostic médical. Et
0: donc vous adorez créer finalement?
1: J'adore créer, oui, absolument.
0: Mais pourquoi ça vous procure quoi de créer Donc vous avez toujours voulu entreprendre?
1: Oui, je crois que c'est quelque chose qui était un peu caché en moi et qui s'est révélé quand j'ai exercé mon métier d'expert comptable et où au fond je me suis plus retrouvé dans ce que faisaient mes clients entrepreneurs que moi en tant que conseil, voilà, donc une révélation dans l'exercice de mon métier à l'époque.
0: Ouais, et donc très rapidement, vous avez racheté ou vous avez créé l'entreprise?
1: Oh, les deux. Alors Biotech, on l'a racheté au dentiste qui travaillait, qui était mon client dans mon cabinet, qui avait une toute petite société, et c'est de là qu'est parti l'histoire.
0: Ah, c'est lui, donc à l'origine Biotech, c'est votre client?
1: Absolument, c'est un chirurgien dentiste à Avignon qui a créé cette société, qui avait inventé un implant dentaire et qui n'arrivait pas trop à le distribuer, à le faire fabriquer et le vendre. Et moi, ben voilà, mon associé qui a fait avec moi toute sa carrière, ben il venait de l'orthopédie, des implants orthopédiques. Et donc j'ai trouvé qu'il y avait une espèce d'analogie. Donc, alors qu'en fait, pas du tout. Hein, mais ce sont deux marchés très différents, mais ça reste des implants en titane qu'on met dans l'os.
0: Mais qu'est-ce qui vous a plu? C'est le défi de l'entrepreneuriat ou c'est vraiment la matière, c'est-à-dire le médical, la réponse à la solution?
1: Moi, en fait, ce que j'adore, c'est l'innovation.
0: OK.
1: Voilà, j'adore l'innovation. J'adore donc aujourd'hui la société dans laquelle on vit, avec ce qu'on vit avec l'IA, ce qu'on vit avec les robots, ce qu'on vit avec...
0: En quoi l'IA va-t-elle nous aider pour nos dents?
1: L'IA nous aide pour tout, mais déjà pour les plans de traitement. Aujourd'hui, je pense que les dentistes sont aidés. Aujourd'hui, un dentiste, comme on les appelle, généraliste, hein, donc un GP, c'est quelqu'un qui étend son champ de compétences grâce à la technologie de façon incroyable. Donc, quelqu'un qui avant était amené à traiter des caries et faire des couronnes, ben aujourd'hui fait de l'implant, aligne des dents, fait de l'endo, refait des sourires. Donc c'est un métier qui tend à être, fait ce métier extraordinaire. Donc je le conseillerais à mes petits-enfants.
0: C'est voilà. Vrai?
1: Ouais, absolument. Ouais.
0: D'ailleurs, l'entreprise, vous travaillez, c'est familial?
1: Non. Mes filles ne travaillent plus avec moi, non. Mais je travaille avec ma femme, donc on est tous les deux.
0: Ouais. Donc ça reste un petit peu
1: Ça reste familial parce qu'on est tous les deux, mais voilà. Mais mes filles ont décidé de faire autre chose.
0: Un peu comme vous avec votre père.
1: Absolument, mais c'est pour ça que c'est complètement respectable. Et j'ai pas de souci avec ça. Ouais, absolument.
0: Le fait d'être dans le sud, à Salon de Provence, en général, on reçoit beaucoup d'entrepreneurs dont les sièges sont à Paris, c'est très parisien. Vous regardez comment tout cet univers-là?
1: Moi, j'ai mes bureaux à Paris aussi, hein, donc il faut, voilà, il faut savoir grandir. C'est ce que je dis aussi aux patrons du Sud. En France, si vous voulez être présent et faire quelque chose, il faut aussi passer du temps à Paris, donc c'est comme ça.
0: C'est regrettable que ça ne se passe pas là-bas, à Marseille?
1: Je ne sais pas si c'est regrettable ou pas, mais en tous les cas, c'est comme ça, donc je ne veux pas réinventer un système qui existe. Ouais. Et il faut être aussi un peu parisien, donc ce que je suis en gros une fois par semaine.
0: Vous avez créé près de 3000 emplois?
1: Oui, un peu plus de 3000 emplois depuis le début de ma carrière. Oui.
0: Il paraît que ça aussi, ça vous fait du bien, il fait bon vivre, il paraît, dans vos entreprises.
1: Oui, c'est vrai.
0: C'est-à-dire, racontez-nous. Comment vous le savez?
5: La qualité de vie au travail?
1: Déjà, je vois par rapport au turnover, donc on a très très peu, quand les gens rentrent chez nous, ils y restent. Donc, et parfois il faut les pousser pour en sortir. Donc, mais voilà, donc c'est que je crois qu'il y a ouais, il y a une vraie, ça reste, moi j'ai une façon assez patriarcale, je dirais, de manager. Et...
0: Patriarcale.
1: Ouais.
0: C'est-à-dire vous êtes leur père à tous.
1: Ouais, c'est-à-dire que je suis un peu, voilà, un peu cette espèce de caution.

0: Sur Europe 1, Philippe Véran, cofondateur et président de Biotech Dental. C'est inspirant, hein, Philippe Sauze.
1: Très inspirant, et puis j'aime beaucoup. Et je vous invite à regarder quelques posts sur LinkedIn de Philippe Véran, parce que vous avez vraiment la technologie, vous voyez le côté aussi patriarche et tout. C'est vraiment très intéressant.
0: Le patriarche. Merci. Justement, on va faire le petit quiz de La France Bouge.
1: Ah oui.
0: Hein, où je vais vous poser petites questions, vous répondez rapidement. C'est un quiz écrit par César Dian. Philippe Véran, la dentisterie est en pleine transformation technologique. La priorité aujourd'hui, c'est rendre les soins plus accessibles ou plus précis?
2: Les deux.
0: Les deux. Vous allez régulièrement chez le dentiste ou vous faites partie de ceux qui repoussent le rendez-vous?
2: Non, je vais régulièrement chez le dentiste, ma femme est dentiste.
0: Ah bon? Votre femme est dentiste?
2: Oui, elle travaille avec moi, mais elle est dentiste. Oui.
0: Elle pratique. Biotech Dental développe notamment des implants et des solutions numériques. Est-ce que le cabinet dentaire de demain sera digitalisé 100%?
2: Pas de demain, d'aujourd'hui.
0: Il est déjà. Vous êtes plutôt très attentif à votre hygiène dentaire ou vous avez quand même des habitudes à cacher?
2: Non, je suis ultra attentif à mon hygiène dentaire.
0: Parce qu'on sait qu'il y a beaucoup de maladies qui viennent des dents et on l'ignore souvent. Donc il faut le garder en tête. Biotech Dental est une entreprise française qui s'est développée à l'international, vous nous l'avez dit tout à l'heure. Philippe Véran, peut-on encore construire un champion mondial de la medtech quand on vit en France?
2: Oui.
0: Vous êtes un exemple.
2: Pas forcément encore mondial, mais enfin si, on est dans le ranking des 15 plus gros fabricants d'implants dans le monde. Donc oui.
0: Si vous aviez exercé un autre métier, vous auriez fait quoi?
2: Boulanger.
0: Pourquoi?
2: Parce que j'adore.
0: Le pain ou la pâte?
2: J'adore ce métier.
0: Peut-être, bien sûr. Dans 10 ans, est-ce qu'une visite chez le dentiste sera très différente de celle que nous connaissons aujourd'hui?
2: Alors, oui.
0: Pourquoi?
2: Parce qu'elle sera peut-être à partir de votre écran et vous irez chez votre dentiste qui sera à l'autre bout de la rue ou de je ne sais où. Parce que je crois beaucoup à la télédentisterie, donc il y aura beaucoup de...
0: Pourtant, quand on veut voir si on a une dent qui ne fonctionne plus, c'est le chaud, le froid, comment on va le faire en télédentisterie?
2: Non, mais il y a beaucoup. Aujourd'hui, avec l'IA, on a quand même beaucoup, par les images et le traitement de l'image, on a quand même beaucoup de prévention. D'ailleurs, c'est pour ça qu'on met parfois des caméras dans les brosses à dents aussi. Hein. C'était un peu l'idée de Dyson. Donc, on boit beaucoup de choses. Donc
0: il y aura
2: beaucoup de choses qui permettront d'orienter un peu le dentiste quand vous arriverez dans le cabinet. Ouais.
0: Merci Philippe Véran, cofondateur et président de Biotech Dental. Vous entendez?
2: Ah, merci.
0: C'est votre état d'esprit?
2: Oui, mon état d'esprit, c'est ma sonnerie de téléphone pour les gens que j'aime.
0: Ah, bah, on va la garder.
3: Il faudra qu'on y soit, nous. Voilà.
0: Ah, ouais. Il faut se placer. Oui, je vois ça.
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5: Je vous ai apporté des bonbons. Parce que les fleurs, c'est périssable. Les bonbons, c'est tellement bon.
0: C'est vrai que c'est très bon, les bonbons, hein, comme le chantait Jacques Brel. Bienvenue sur Europe 1, quatrième et dernière partie de La France Bouge. Ce soir, on parle de nos dents. Nous sommes avec Philippe Véran, le bâtisseur d'entreprise, qui considère son entreprise comme une maison. Philippe Véran, qui est le cofondateur et le président de Biotech Dental. Et donc vous, ce qui vous importe dans la vie, c'est de nous redonner le sourire à nous tous.
2: C'est ça. D'ailleurs, on est une entreprise à mission et notre mission, c'est de redonner le sourire.
0: Entreprise à mission depuis longtemps ?
2: Depuis quelques années, oui.
0: Donc ça aussi, ça vous tient à cœur. C'est-à-dire, il n'y a pas que la partie business quand on vous entend. Il y a quelque chose de beaucoup plus profond. Il y a un engagement chez vous.
2: Quand vous avez la chance de fabriquer des produits qui soignent les gens, je pense que la mission première, avant tout, c'est de soigner. Ça va de soi.
0: Donc quand vous levez le matin, il y a un sens. Il n'y a pas juste regarder la trésor sur l'appli de la banque.
2: Non, oui.
0: Ouais.
2: D'abord, on pense aux gens qu'on soigne, oui. C'est plus sympa.
0: C'est beau, hein, Philippe?
3: Magnifique.
0: Hein, c'est
3: magnifique.
0: Allez, dans La France Bouge, ce soir, on est toujours avec Alexis Thiebaud, le cofondateur de My Variation. Si vous nous rejoignez, je vous invite à écouter l'émission depuis le début en podcast. On a détaillé et expliqué ce qu'était My Variation avec les conseils de Philippe Sauze, notre coach de ce soir. Philippe qui a investi, qui conseille les entrepreneurs aujourd'hui. Et une autre initiative dans cet univers, une initiative positive qui concerne la santé, notre santé dentaire, notre santé buccale. C'est Lolitol, L-O-2-L-I-T-O-L.
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0: Avec vous, Sarah Schwartz, vous êtes la cofondatrice de Lolitol.

0: Little qui a été fondée en 2018-2019.
1: Oui, 2018. Mmh. C'est quoi, produit a vu le jour en 2019.
0: Vous avez étudié la communication, pas l'expert comptable.
1: Pas du tout. Hein, non, moi c'était douaneau, c'était le vrai art.
0: C'était l'art. Vous avez eu un parcours professionnel assez varié, hein, parce que vous avez bossé chez Disneyland Paris.
1: Oui, aussi.
0: Ouais. Casino,
1: gros partouche.
0: Ouais. Et puis finalement, l'entrepreneuriat, pourquoi ?
1: L'entrepreneuriat, parce que j'ai voulu transmettre quelque chose de mes propres brins, entre guillemets. Il faut créer quelque chose pour transmettre. C'est pas que travailler pour les gens.
0: Ouais. Et donc, et ce quelque chose a un lien avec la santé. Parce
1: exactement.
0: Que vous avez toujours fait attention à votre santé. Vous n'êtes pas très sucre. Vous faites attention.
1: Ouais, je fais très attention à ce que je mange. Je suis une ancienne danseuse, donc j'ai toujours eu une passion très, très variée.
0: Danseuse de quoi ?
1: Classique. Donc j'ai toujours fait très attention à ce que je mangeais, mais l'alimentation est très importante et le sucre n'est pas bon pour la santé. Le sucre est une drogue qui est capable de créer des maladies qui peuvent être nocives à en mourir. Ça peut créer des cancers, enfin vraiment ça va aller très très loin. Et les caries pour les dents, c'est très grave parce que ça peut permettre, enfin ça crée des maux de tête, ça crée du coup il y a une perturbation psychologique en fait derrière. Le comportement humain n'est pas le même. Quand on a mal à la tête, on va être forcément un peu plus agressif, moins attentif. On aura des réactions qu'on n'aura pas si on était apaisé, en fait, tout simplement.
0: Bien sûr.
1: Et c'est ce que le sucre fait dans le sang, malheureusement.
0: Donc, vous partant de ce constat, vous vous êtes dit, je vais lancer une alternative au sucre et qui va en plus prendre soin de notre hygiène dentaire.
1: Exactement. Je suis devenue maman d'abord et je me suis dit, je ne peux pas transmettre à mes enfants. Ils vont me demander des bonbons, forcément. Mais il est hors de question que je leur en donne de n'importe
0: jamais.
1: Où.
0: Ils n'ont jamais pris de bonbons.
1: Bah, ils en mangent, mais un tout petit peu. Finalement, au final, ils n'aiment pas ça. Donc, ils n'aiment pas le sucre. Ils sont des enfants magiques. Hein. Ils n'aiment pas le sucre. Ils sont sportifs. Ma fille fait de la danse. Mon fils fait du hockey. Et ils ne sont pas très sucrés.
0: Allez, je vous laisse pitcher. C'est quoi le Little ?
1: Alors, le Little, donc, c'est une marque française. C'est une sucette qui est créée à base de xylitol. Xylitol, c'est un xylitol végétal qui est pris dans les forêts finlandaises. C'est de la sève de bouleau. Donc c'est une sucette de qualité. Elle permet d'être consommée par des personnes qui ont du diabète, parce que les gens qui ont du diabète ne peuvent pas avoir de l'aspartame ou de la stevia par exemple. Et l'oxylitol ne fait pas monter la glycémie. Donc on n'a pas que des clients enfants ou adultes de temps en temps devant le canapé, mais on a aussi des gens qui arrêtent de fumer. On a aussi des gens qui ne peuvent pas, qui ont des maladies, qui ne peuvent pas consommer du sucre et qui veulent une friandise. Et la friandise, elle est fonctionnelle chez nous. Et elle fait du bien et à la santé et au moral et... Voilà.
0: Génial. Merci pour votre pitch, Sarah Schwartz, cofondatrice de Lolitol. Vous les vendez où ?
1: Alors, sur Amazon, en ligne et dans les pharmacies.
0: Pharmacie. Mmh. Donc, votre client, c'est...
1: C'est les pharmaciens. Mais on fait du B2B et B2C.
0: Mmh. Donc, vous en pensez quoi autour de la table, Philippe Véran ?
2: Oui, c'est intéressant, bien sûr. Mmh. C'est très intéressant. Mmh. C'est tellement vrai tout ce qu'elle a dit, donc... ouais. Il faut prendre l'habitude tout de suite de donner à nos enfants ce type de bonbon. Mmh.
1: C'est une pédagogie parce qu'en fait, en France, on n'a pas l'habitude de se laver les mains entre midi et deux. Mmh. Quand vous allez voir, par exemple, moi je suis une fille de lait, enfin, je suis née en Pologne, donc dans les écoles en Pologne, il y a des dentistes qui viennent quand on est petit en primaire et qui vous font tout un pitch justement sur les dents et sur l'hygiène bucco-dentaire. On vient à l'école avec une brosse à dents et on se lave les dents après le repas.
0: En fait, ça paraît évident. Oui, on ne le fait pas en France. Ils vont pas à l'école avec une brosse à dents.
2: Quand vous avez vos gencives qui saignent, il n'y a personne qui se pose une question de savoir pourquoi les gencives saignent.
0: Mais bien sûr.
2: Et si vous saignez ailleurs, vous allez tout de suite
1: mettre un pansement.
0: Alors que ça devrait être une évidence. Donc vous vendez vos sucettes en boîte avec 24 euros, c'est ça le prix ?
1: Oui, exact.
0: D'accord. Tout est fabriqué en France ?
1: Alors, elles sont fabriquées en Pologne. Parce que la France n'a pas les laboratoires. Elles sont fabriquées en laboratoire pharmaceutique. Mmh. Et malheureusement, je n'ai pas trouvé de laboratoire qui a la technicité de pouvoir les fabriquer.
0: C'est vrai ?
1: Ouais, parce qu'en fait, le xylitol est en poudre et il faut un tout petit peu de stevia. Enfin, il faut vraiment les mettre en forme et c'est quelque chose qui n'existe. Je n'ai pas trouvé en France.
0: Vous n'avez pas trouvé. Ça, c'est compliqué, ça. Ouais. C'est dommage.
1: Et dû à le fait que la Pologne, j'ai accès à mes origines, c'était plus facile. Je suis à la recherche d'une.
0: L'appel est lancé.
1: L'appel est lancé. J'ai eu des contacts avec Andros. Enfin, vraiment essayé de faire en sorte
0: d'aller
1: plus loin, mais on n'a pas réussi parce que.
3: C'est quoi ? C'est une histoire de moule ? C'est une histoire,
1: de poudre.
0: Non, de poudre.
1: Parce que l'assiette est poudreuse et je ne veux pas la rendre caramélisée. Donc, parce que on la rend caramélisée. Ouais,
3: sur le dessus, oui, parce que le dessus, ce qu'il faut dire à nos auditeurs, c'est que quand on ouvre la sucette est assez brute.
1: Oui.
3: Donc brut, un peu comme les bonbons d'avant, oui, les colliers, etc. Mm. Et en fait, c'est effectivement, c'est pas glacé, enfin caramélisé, vous dites.
0: Ouais, c'est rentable. Ça. Vous êtes rentable,
1: oui,
0: déjà.
1: Je suis rentable.
0: Bravo.
1: Suis
0: et rentable. Vous travaillez en famille.
1: Et on travaille en famille avec mon mari. Et j'ai une petite community manager qui m'aide.
0: Génial.
1: Sur mes posts Instagram.
0: Bravo.
1: Et
0: merci.
1: Ça marche très bien.
0: Merci, Chara.
1: Mais je voulais vous Sarah raconter quelque chose. Pardon, ouais. je rajoute quelque chose. C'est que en France, il y a un chiffre qui est énorme, c'est qu'il y a presque 30% des enfants à partir de l'âge de 6 ans qui ont déjà une carie. Ouais. Donc vraiment, la prévention est très importante.
0: Elle est très importante. Mais vous avez entièrement raison, enfants, c'est bon de le rappeler.
1: Mes enfants, l'école de mes enfants la distribue en fin de cantine, en fin de repas. Donc j'appelle à tous les maires de France de pouvoir me contacter parce que la vérité, la prévention chez les enfants, c'est
0: vraiment très important. Non, mais c'est capital. Ça préserve leur capital santé. Vous restez avec nous autour de la table de La France Bouge. On est à quelques mois de l'élection présidentielle. Philippe Véran, je me tourne vers vous, cofondateur et président de Biotech Dentale. Donc, moi, on vous a entendu depuis le début de l'émission. Vous redonnez le sourire aux gens. Vous avez bâti une entreprise comme une maison. Vous êtes une forme de père pour tous vos salariés. Comment percevez-vous l'avenir?
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0: Quelles sont les raisons d'espérer quand on est entrepreneur, Philippe Véran, pour les mois, les prochaines années ici en France?
2: Mais déjà, si on n'a pas de raison d'espérer, on n'est pas entrepreneur. Donc, je crois que la réponse est dans votre question. Voilà. Après, moi, depuis que je suis entrepreneur, je vis avec des problèmes. Donc, c'est vrai qu'on a l'impression que les problèmes grandissent ou les problèmes s'alourdissent. Donc voilà, et pourtant on est toujours là, et voilà, puis il y a des jeunes qui arrivent, il y a de belles idées, donc c'est tout ça qui nous fait comprendre et croire que il y aura toujours un lendemain pour des gens qui ont envie d'entreprendre. Voilà, après les politiques pourraient, c'est vrai, rendre un peu plus facile, je dirais, notre métier.
0: Donc ça, c'est sûr.
2: Ce qui n'est pas forcément le cas aujourd'hui, oui, clairement.
0: Vous pourriez vous engager en politique ?
2: Je l'ai été, j'ai été un fervent supporter d'Emmanuel Macron, un de ses tout premiers supporters.
0: Mm-hmm. Et vous pourriez et j'ai...
2: Non, j'ai compris un peu trop tard qu'on ne pouvait pas mélanger la politique et l'entrepreneuriat. Donc c'est pas forcément quelque chose que je referais. Mais comme, encore une fois... la vérité d'aujourd'hui, c'est pas forcément la vérité de demain.
0: Donc rien n'est exclu.
2: Donc rien n'est exclu.
0: Vous avez déjà une petite idée de votre candidat ?
2: J'ai une petite idée, oui.
0: Vous voulez nous en faire part ?
2: Non.
0: Non, pas encore. Bon, ben peut-être la prochaine fois. Merci. Philippe Véran, vous êtes le cofondateur et le président de Biotech Dentale. Merci d'être venu ce soir.
2: Merci.
0: Sur Europe 1. Merci à Alexis Thiebaud, cofondateur de My Variation.
1: Merci
0: à Sarah Schwartz, cofondatrice de Lolitol.
1: Merci.
0: Et merci Philippe Sauze, investisseur et consultant en entreprise. Excellente soirée à toutes et à tous sur Europe 1.
5: Et voilà, c'était La France bouge avec Elisabeth Assayag, que vous retrouverez dès ce soir à partir de 20h30 et jusqu'à 21h30 sur Europe 1, ou alors en replay et en podcast sur le site et l'application Europe 1. Dans un instant, c'est Coé que nous allons retrouver, Coé et ses complices pour Il y en aura pour tout le monde. Et côté musique, Estelle, voici Te rencontrer encore.

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1: 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C'était Estelle sur Europe 1.
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1: 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Et pour l'heure, on retrouve Coé en nouvelle diffusion.
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4: Il y a un gros trou. La dette, elle s'améliore pas.
5: C'est que c'est le pire empire. Il prévoit donc 2027. Déjà, c'est acté, vous avez vu. 2027, c'est pire.
6: Mais il paraît qu'on est pire que la Grèce à l'époque où ils étaient vraiment dans le trou.
5: Ouais, je pense qu'on est capable, les gars. On va toucher.
6: Non, c'est faux. Les banques ne prêtaient plus à la Grèce.
5: Attendez, c'est faux. Laissez-nous un petit peu de temps.
6: Voilà. Oui, mais à l'heure où on se parle.
5: Laissez-nous encore quelques semaines et on peut y arriver. Il y en aura pour tout le monde aujourd'hui. Il travaille trop, mon Gauthier.
6: Ah
5: oh
6: bon
5: là là, il travaille trop.
6: Ah
5: je vous en parlerai dans un instant. Il fait trop d'heures.
6: Il y a encore un dossier.
5: Et en même temps, c'est normal. Il a des charges à payer.
6: Monumentales.
5: Il est papa.
6: Les costumes.
5: Et tout le monde sait c'est à quel point les costumes Washington Kutcher et les landeaux pliables, ça coûte une fortune.
6: Non, c'est mon fils et ma femme.
5: Nous en parlerons.
6: C'est rien.
5: Nous en parlerons. C'est pas vrai, j'ai regardé les prix la dernière fois.
7: Sweet Supply.
5: J'ai regardé Sweet Supply.
6: Vous avez regardé?
5: Mais j'ai regardé les prix parce qu'à chaque fois, ils faisaient de la promo pour ces trucs. Il faut que j'aille regarder combien ça coûte un petit costume Sweet Supply.
6: Pour le marché, c'est pas cher, Sweet Supply. Hein. Vraiment hein.
5: Non.
6: Pour le marché du costume.
5: C'est
6: hein.
5: ce que je me suis dit.
6: Ah voilà.
5: Pour le marché du jogging, on est un peu au-dessus.
6: Évidemment, mais... oui. Bien sûr, tu mets pas ça pour aller bloquer un lycée, ça je te confirme.
5: Nous reviendrons sur Jordan Bardella. Aujourd'hui, journée de grève. Forcément, nous aurons un petit mot de Sylvie Binet. De la
7: Sophie,
5: CGT.
7: Sophie, ouais.
5: J'ai dit quoi
6: Sylvie.
5: Bah oui, bah, évidemment, c'est Sophie. On l'embrasse.
6: C'est son deuxième prénom.
5: Et laissez-moi embrasser Sylvie Binet.
6: Ah oui.
5: Qui n'a absolument rien fait.
7: Mais elle doit exister.
6: Mais qui... Robinet Binet, ouais.
5: Mais qui nous écoute. Et Sophie, elle est chez elle. Et elle dit qu'est-ce que j'ai fait? Eh bien, Sophie, vous n'avez rien fait. Mais on vous embrasse, Sophie Binet. Le j'aime pas de Gauthier. Le bref, ce sera sur quoi?
6: Alors écoutez, Bali Bagayoko, le vendredi, il salue le pape, le lundi, il salue les bloqueurs lycéens émeutiers, et on va en parler.
5: On en parlera. Les méga-feux sont officiellement éteints.
6: Ah, ouais.
5: Comment enfin. C'est possible que malgré tout ce que l'on a entendu, que c'était déjà, allait déjà beaucoup mieux, nous sommes presque au mois d'octobre, on vient d'apprendre que ça y est, seulement maintenant, c'est éteint un pompier. Nous expliquera le phénomène tout à l'heure. Oh là là, avec la venue du pape, on est passé à côté d'anniversaire. Oh. Et pourtant, un anniversaire 100% français, une vraie fierté, nous en parlerons tout à l'heure. Attention, Céline Dion, méfiez-vous des arnaques aux fobiers. Ça pullule de partout et des gens se retrouvent sur le carreau. Nous en parlerons tout à l'heure. Est-ce qu'il y aura du foie gras bientôt aux États-Unis? Est-ce que c'est terminé? Le produit n'ira plus. Je vous en parlerai d'ici quelques minutes. Il y en aura pour tout le monde. Et puis, un Français fait le buzz à l'international.
6: Ah.
5: C'est vrai de vrai. Et il sera notre invité tout à l'heure. On aura Patrick Sébastien, puisque c'est un. Ça y est, grâce à TikTok, tout
7: ah
5: ça.
7: Ah oui.
6: Ouais, c'est pas lui directement, c'est un gamin qui a inventé une danse dessus.
7: C'est la chanson à 10 ans.
5: C'est la magie du showbiz. 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Qui c'est qui est là? 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Je vois que Gauthier ne connaît pas. Eh bien, grâce à Patrick Sébastien, que nous aurons en ligne tout à l'heure, il connaîtra. Et puis, dans l'Oise.
6: J'aime bien cette émission musicale, Francky Vincent, hier, avec de belles paroles.
5: Pour vous ouvrir un petit peu, monsieur, il n'y a pas que Michel Sardou dans la vie. Et dans l'Oise, je vous parlerai d'un vol. 83 000 euros. Mais 83 000 euros de quoi? Rester avec nous et vous le saurez sur Europe 1.
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5: Salut tout le monde, bonjour, merci d'être avec nous. Entre 15h et 16h, tous les jours, nous sommes sur Europe 1. Stouff est là, bonjour
7: Mme Stouff,
5: bonjour Monsieur Piètre.
8: Bonjour.
5: Monsieur Gauthier Lebert,
6: salut à tous. Très bien.
5: Mardi 29 septembre, 24e émission d'Il y en aura pour tout le monde. Plein d'anniversaires aujourd'hui, malheureusement. J'aurais du mal à souhaiter bon anniversaire à Mylène de Mongeau qui nous a quittés. J'aurais du mal à le faire à Silvio Berlusconi qui nous a quittés. Et Jean-Pierre Elkabbach qui nous a quittés. Ah, voilà, donc c'était les anniversaires aujourd'hui. Journée mondiale du cœur. Et tous ceux qui sont autour de cette table en ont du cœur. Ils en ont.
7: Oui.
5: Ça va, la soirée était bonne, ma petite Stouff?
7: Très bien.
5: Très bien, normal.
7: Oui, normal, rien de spécial.
6: Un petit match de foot, endormissement à la 75e minute, j'ai raté le but.
5: Magnifique.
6: Ouais. Une soirée ratée.
5: Gauthier,
6: à l'antenne, comme le matin et l'après-midi.
5: Il a travaillé, oh oui, il a travaillé, mais...
6: Ah bah, je t'ai pas raconté toute la soirée, hein.
5: Et
6: oh
5: non,
6: là là, qu'est-ce que c'est ça?
5: Il n'avait pas raconté toute la soirée. Mais que s'est-il passé lorsqu'il est rentré après à la maison?
6: Non mais ça va pas. J'ai mangé un spaghetti bolo. Voilà.
5: Ah, quelle folie, coupe la musique. Quelle folie. Mais il travaille trop ce garçon.
6: Ah bon?
5: 11h, 13h à la télévision sur CNews, oui. 21h, 23h, 30. Il mange encore des bolos quand il rentre. C'est que c'est pas bon pour la digestion ça.
6: Non, c'est pas bon. D'ailleurs, c'est 21, 23h, hein. C'est pas 23h30. Mais
5: non, alors, je ne t'ai pas dit, la direction a rajouté une demi-heure, ce qu'il vient de me le dire. Et 15h, 16h avec nous sur Europe 1. Non, c'est pas bien, pas manger trop tard. Hein.
6: Je sais.
5: Ah, je le dis parce que c'est pour votre petit corps. Forcément, à un moment donné, la machine s'enraye, forcément. La machine.
0: Jordan Bardella au micro de Mediapart qui parle justement des journalistes. 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
7: Oh, il est fatigué. Hein.
8: Il a fourché.
6: Ça ressemble à de l'acharnement quand même, hein, au bout d'un moment.
5: Oui, mais vous savez, ça m'amuse.
6: Vous traquez la moindre. Vous avez appelé Sophie Binet, Sylvie Binet il y a 12 secondes. Je ne vais pas le repasser.
5: Non, parce que je voulais dire bonjour. Non, parce que je voulais dire bonjour à Sylvie. Voilà. Tout le monde, voilà, on parle jamais de la bonne. Jordan Bardella, c'est l'affaire du jour. Hein. Il s'est expliqué hier chez Pascal Pro sur CNews.
9: Est-ce que vous vous rendez compte que j'ai été élu pour la première fois sous les couleurs du Front National, j'avais 19 ans. J'ai été élu député européen à l'âge de 23 ans.
6: Très jeune tout ça.
9: J'étais candidat pour être chef du gouvernement. J'étais envisagé comme potentiel candidat à l'élection présidentielle si Marine ne pouvait pas se présenter.
5: Est-ce que vous avez remarqué quand même qu'il y a un petit côté Jacques Chirac dans le... Vous avez remarqué ?
6: Ouais.
5: Dans le...
6: Même dans les costumes.
9: C'est vrai qu'il a tout. Est-ce que vous vous rendez compte que... j'étais candidat pour être chef du gouvernement.
5: C'est posé. On en est où dans cette affaire aujourd'hui ? Merci, M. Bardella. Alors qu'il est 15h09, parce que je sais que c'est l'affaire aujourd'hui qui, évidemment, secoue le monde de la politique, où tout le monde se pose la question, vrai ou faux. On en est où ?
6: Bien sûr. Alors, ce matin, il y a eu une conférence de presse. Enfin, c'était la réunion de groupe traditionnelle hebdomadaire du Rassemblement National, et il y a eu une prise de parole publique, tant de Jordan Bardella que de Marine Le Pen. J'ai trouvé Jordan Bardella encore plus offensif ce matin qu'hier chez Pascal Pro, disant que c'était faux, que si Mediapart produisait des documents, il porterait plainte aussitôt pour faux usage de faux. Je rappelle que Mediapart a déjà été accusé d'avoir produit un faux dans l'affaire dite libyenne concernant Nicolas Sarkozy, et à la fin, la justice a reconnu que c'était probablement un faux fourni par le journaliste de Mediapart Fabrice Arfi, qui était encore parti hier.
5: Si c'est faux, il a raison de se battre. On peut se faire avoir. Quand on est,
8: j'ai la
5: réponse hein, dans ce que je dis, mais je la pose quand même. On peut se faire avoir quand on est journaliste, c'est-à-dire se faire envoyer des documents où on dit je confirme que ça c'est vrai. Et se faire manipuler.
6: On peut se faire avoir, on peut vouloir mettre un terme à la carrière politique de Jordan Bardella.
5: Et ça peut être les deux, mais on peut se faire amener des faux aussi, c'est ça que je veux dire.
6: Bah, visiblement, sur l'affaire libyenne, c'est déjà arrivé, probablement un faux. Donc oui, on peut se faire avoir, surtout à Mediapart, quand on est en croisade contre certains hommes politiques.
7: De propos qui auraient été tenus par, à l'époque, excusez-moi, un mineur, quoi, en fait.
6: 17 ans.
7: Donc si on commence à sortir tout ce que les personnes ou personnes politiques ont dit quand ils étaient mineurs.
5: À supposer qu'il l'ait fait.
7: Mais après, on change tous aussi, on évolue avec le temps. Donc là, tu vas ressortir ce que tu as dit aussi à la maternelle pendant qu'on y est. Non mais ça va
8: mais
7: loin.
8: Déjà,
7: quoi.
8: Il s'agit de quoi ? C'est un SMS ?
7: Ouais,
8: c'est un
7: loin,
8: mail ? Non, selon
6: le journaliste de Mediapart qui était ce matin chez Apolline de Malherbe, ça serait des échanges Messenger. Mais alors, j'aimerais bien savoir comment il les prouve, parce que si tu supprimes ton compte Facebook, il y a marqué utilisateur inconnu.
7: Ah oui, introuvable.
6: Donc j'aimerais bien savoir comment ils ont des screenshots, visiblement, puisque c'est ce qu'ils disent, et qu'ils ont réussi à authentifier que c'était bien des messages de Jordan Bardella. Je rappelle que Complément d'enquête l'avait déjà fait en lui attribuant un compte Twitter. Ils n'avaient jamais pu prouver par A plus B que c'était bien un compte Twitter raciste qui appartenait à Jordan Bardella. Donc on en est dans la même histoire. Ça va être parole contre parole et on va voir jusqu'où ça va aller.
5: Suite au prochain épisode. Par contre, ce qui est sûr, c'est que la partie judiciaire va prendre beaucoup de temps.
6: Bien sûr.
5: Parce que ça, c'est très, très, très, très long. C'est-à-dire que les réponses arriveront dans les élections seront passées.
7: C'est ça.
5: Et au fait, sur justement là-dessus, il en pense quoi, M. Mélenchon ? Il condamne ou pas ? On lui a posé la question.
10: Mais moi, je vous dis. Écoutez, j'ai passé ma journée à préparer ce salon. Donc je n'ai pas lu en même temps Mediapart, ni regardé tout. Et je n'aurais aucune hésitation à prendre position sur le sujet. Mais par principe, je ne veux pas. Mais j'estime que dans toute situation, il faut quand même regarder de quoi on parle.
5: Ah.
10: Mais franchement, vous vous rendez compte comment on vit dans ce pays maintenant ? Alors vous me dites quoi ? Que Mme Tondelier condamne ? Ah ben évidemment, si elle condamne, alors...
5: Bon, il condamne, la condamnation de Marine Tondelier.
6: J'ai trouvé intéressante la réponse de Jean-Luc Mélenchon.
5: Oui,
6: il est dans un salon.
5: Sûr.
6: Il n'a pas encore lu l'article de Mediapart. Mediapart avait bien monté son coup, puisque Marine Le Pen était dans le même salon et ils avaient mis une journaliste de Mediapart avec sa bonnette
5: qui
6: Mediapart.
5: Se baladait de l'un à l'autre.
6: Au moment, à la seconde où tombe l'article, Marine Le Pen n'était pas au courant.
5: Ouais.
6: Donc elle tend le micro, elle dit « Mais je ne sais pas de quoi vous parlez, je n'ai même pas lu l'article, je suis en train... » Et Jean-Luc Mélenchon, c'est exactement pareil. Alors que Jean-Luc Mélenchon, il pourrait embrayer direct et fracasser Jordan Bardella, c'est
7: et
6: son ennemi politique.
7: Et ce n'est pas son occupation, comme les Français, ce n'est pas leur occupation du moment
6: et
7: non
6: donc
7: plus.
6: Et donc j'ai trouvé la réponse assez bonne du leader insoumis.
8: On va la mettre de côté,
5: On la met de côté, celle-là. Et aujourd'hui, grève de la fonction publique. Alors, on sait que ça a été beaucoup suivi dans les lycées. Il y a surtout des blocages. On est à 300, je ne sais combien de...
6: Avec des blessés, hein.
5: Oui, c'est ça qui est terrible. On en parlera d'ici quelques minutes, mais grève de la fonction publique, alors suivi, pas suivi, on aura les chiffres complets demain. C'est Sophie Binet, de la CGT.
6: C'est Robinet Binet.
5: Bisous Sylvie, qui a fait un petit message, écoutez bien.
11: Aujourd'hui, on est à un point de rupture. Ce qui se passe, c'est celles et ceux qui font tenir le pays, celles et ceux qui étaient au front cet été pour sauver des vies, les soignants et les soignantes, les pompiers, les enseignants et les enseignantes.
5: Les pompiers, les infirmières. Mais alors, les profs pour sauver des vies cet été, on est d'accord? On était d'accord.
6: Ah bah oui.
5: Dans les Landes, non.
6: Et puis mais cette manière de tout féminiser celles et ceux, les infirmiers, les infirmières, elle peut dire seulement les infirmières, les pompiers, elle va dire bientôt les pompiers, les pompières, enfin c'est...
5: Il est en forme, il n'est pas content, il travaille beaucoup.
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5: Bienvenue sur Europe 1, tous les jours entre 15h et 16h, nous sommes là avec toute l'équipe, avec Stouff, avec Pietre, avec Gauthier Lebret, et nous faisons... l'actu de la mi-journée, oui. Si vous aviez raté quelques petites choses, si vous voulez en savoir un petit peu plus et si en même temps vous avez envie de vous détendre, lui n'est pas détendu, voici le j'aime mais surtout le j'aime pas de Gauthier.
6: Et vous voyez, parce que ça va être sur les blocages des lycées, et là je tombe à l'instant sur une vidéo, wesh wesh sale fils de pute, les policiers sont d'un sang-froid magistral face donc à ces lycéens émeutiers, bloqueurs qui insultent la police quand ils ne les violentent pas. Mon coup de gueule, c'est sur Bali Bagayoko, parce que vendredi, il saluait le pape, et lundi, et ce matin encore, il était aux côtés des lycéens émeutiers, bloqueurs, qui tirent sur les policiers avec des mortiers d'artifice. Qu'est-ce que fait un maire à cet endroit-là? Alors après, il disait, j'éteignais les poubelles, oui, bien sûr, mon œil. Il a effectivement repoussé une poubelle, il y a une vidéo qui est devenue virale, mais où on le voit quasiment danser à côté de cette poubelle en feu. Enfin, c'est proprement insupportable, quoi.
5: Ouais, j'ai vu deux vidéos, et je trouve que les vidéos, ça montre bien la forme de manipulation que vous pouvez avoir selon l'angle à laquelle vous la regardez. J'ai vu les vidéos postées par lui, où effectivement, il est au milieu des jeunes.
8: Il éteint la poubelle.
5: Ce qu'il a certainement fait aussi, hein, d'ailleurs. Il est au milieu des jeunes, il en calme 2-3, il dit machin, il dit je suis avec vous, etc. Ça, c'est lui qui la poste. Et puis, il y a les vidéos volées, qui ne sont pas vraiment les mêmes, avec les gamins qui insultent. Moi, je voudrais avoir une pensée, si vous me permettez, Gauthier. Si vous me permettez, je voudrais avoir une pensée pour Yves Dodigny. Vous ne connaissez pas ?
6: Non.
5: Yves Dodigny, quand j'étais gamin, c'était le maire qui était aussi mon prof à Marle-sur-Serre, dans l'Aisne, qui était mon professeur de physique-chimie et qui était le maire de la ville. Croyez-moi que si on avait fait une manif, et j'ai dû en faire une à l'école quand j'étais au collège, et puis une au lycée, j'ai dû en faire deux dans ma vie parce que j'étais mieux dehors, il faisait beau. Et comme beaucoup d'élèves d'ailleurs. Et je peux vous dire que si Yves Dodigny avait débarqué sur un endroit où on était...
6: Il n'aurait pas dansé, oui.
5: J'aurais dit bonjour monsieur.
7: Ouais. Oui.
5: Je peux vous dire que je ne me serais pas accroché à son dos en disant « Alors Yves, alors vas-y, pour Yves !» Je pense qu'on aurait dit... on aurait manifesté, on aurait moins fait les malins et on aurait eu un petit peu de respect. Ce que je veux dire par là, c'est que ce qui est un peu embêtant dans cette histoire-là, c'est que même ces gamins-là n'ont aucun respect pour le maire. C'est-à-dire que c'est Bali, c'est machin.
6: Oui, ils l'ont porté en... Non, mais par contre, il est très content. Ils l'ont porté en triomphe.
5: Mais que lui soit content, que la jeunesse l'aime, je peux l'entendre. Mais ça veut dire que vous avez des gamins qui tapent dans le dos d'un maire comme si c'était leur meilleur ami. Ça veut dire qu'ils font la même chose avec un prof. Ça veut dire qu'ils font la même chose avec un éducateur ou n'importe qui. Qu'ils le soulèvent et qu'ils le portent. Je peux vous dire que même à 5 ou 6 copains, j'aurais jamais soulevé
6: ça,
5: monsieur
6: Bagayoko. Il alimente ça. Il est très content de ça. Quand il dit la violence est légitime, il a dit ce matin que la violence contre les forces de l'ordre pouvait être légitime de la part des jeunes. Inversion des valeurs totales. On a l'impression que c'est les policiers qui viennent casser des jeunes, alors qu'il se passe exactement l'inverse, où les policiers sont visés par des tirs de mortier d'artifice.
5: Et à l'inverse.
6: Une jeune fille a été visée à l'acide. C'est pas les policiers qui se baladent avec de l'acide. Hein.
5: Et à l'inverse, je me posais la question ce matin, qu'est-ce qui se passe si la police disait « on n'y va pas ». On n'y va pas, parce que finalement, imaginez, il y a deux agressions de gamins, peu importe par qui, il y a deux agressions. Vous imaginez, on dira « mais enfin la police ». Vous étiez pas là. Ah oui, mais quand on est là, c'est une provoque. Et quand on n'est pas là, il peut y avoir des débordements. Donc
8: et surtout qu'ils se font insulter et ils doivent pas bouger, quoi. Et ça, c'est horrible à regarder en tant que citoyen. Regarder un policier se faire insulter et ne pas bouger, c'est très dur. Mais maintenant, la société, elle a changé.
5: J'ai vu pire.
8: Je regardais, même avec Mélenchon, c'est pareil. Même lui, tu vois qu'il y a une distance. Enfin, il y a une frontière avec les jeunes qui, pareil, le maltraitent. Enfin, le prennent par l'épaule. Et tu vois que lui, il est pas à l'aise du tout.
7: Non, mais ils se contredisent. En plus, je viens de voir des images où ils détruisent le devant de leur lycée, les barrières, les machins. Qui va payer ça en fait? Ils sont en train de dire qu'ils n'ont pas,
6: euros de dégâts
7: ils sont en train de dire qu'ils n'ont pas de moyens pour leur école et parce qu'ils sont trop et tout ça. Et en fait, ils saccagent leur lycée.
5: Tout ce qui ira dans les réparations, tout ce qui ira dans les réparations n'ira pas dans le tableau. Et comme dit Stouff, c'est nous qu'on paye. Mais je voudrais quand même juste faire, oui, Gauthier.
6: Non, et puis je veux quand même dire aussi qu'il y a des journalistes qui ont été agressés, des journalistes de BFM, des journalistes de Frontière, et ça a été à chaque fois légitimé là aussi par le même homme qui légitime contre les violences contre les forces de l'ordre, par Bali Bagayoko. Et BFM a réagi au propos du maire de Saint-Denis qui légitime les violences contre des journalistes qui viennent seulement faire leur travail.
5: On
6: est chez les fous.
5: On ne doit légitimer aucune violence, mais on va écouter. Alors, il y a des petits micro-trottoirs qui se baladent. On en fera pas mal demain. On vous fera écouter parce qu'il y a tout et n'importe quoi qui se balade sur les réseaux. On va commencer par cette jeune fille qui dit pourquoi elle est là.
12: Aujourd'hui, on est allé à leur rencontre dans le lycée Bartholdi et dans le lycée Paul-Éluard à Saint-Denis.
5: Bon, voilà. Il y a un garçon
12: nos revendications, elles sont claires. On veut plus de budget pour nos lycées, pour nos lycées en Ile-de-France.
13: Il n'y a pas d'infirmière, pas de CDI. Enfin, un CDI qui accueille 8 élèves sur 2000, ce qui fait 0,004%. C'est infime.
5: Et non, jeune homme. Et non, 8 élèves sur 2000, ça n'a jamais fait 0,004%.
8: Il a fait la division, mais il a oublié de faire la multiplication par 100 derrière.
5: Donc ça fait 0,4%. Alors, jeune homme, les manifs, c'est bien. Il y a un moment, il faut retourner en cours aussi.
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5: Ah, bah oui.
6: Et puis il y a un dernier point, excusez-moi, mais Jean-Luc Mélenchon, cet après-midi en meeting, a appelé les parents à dire à leurs enfants à s'interposer quand ils voient les forces de l'ordre. On en est là. C'est un parti de factieux qui appelle à la violence contre les forces de l'ordre, contre les journalistes, et qui la légitime. C'est une honte absolue.
8: Alors que même lui est débordé, je vous dis, avec les gamins.
5: Même lui ne supporte pas qu'on le secoue comme un
8: poulet. C'est ça.
5: En théorie, il n'y a pas un homme politique, peu importe la personne et peu importe le clan, quand vous ne connaissez pas quelqu'un, quand c'est un adulte, quand c'est un enfant de 15 ans et un adulte en face, et si en plus il représente un parti politique qui représente la force de l'ordre, peu importe, vous n'avez pas à le secouer comme un prunier, c'est pas un frère, ni c'est pas un frère, c'est pas une sœur. Attention, musique pour détendre tout le monde.
6: Ah. Je déclare officiellement éteint
5: le méga-feu qui a ravagé la Gironde.
8: Ah oui, tant mieux.
5: Vous vous rendez compte?
8: Il était temps.
5: 29 septembre. Je dis bonjour à quelqu'un qui est en ligne avec nous. Je ne peux pas me tromper sur votre prénom. Eric, comment ça va, Eric?
14: Ça va et vous?
5: Ça va bien, Eric. Eric Brocardi, est-ce que je ne me trompe pas non plus sur le nom de famille? Je suis très bien.
14: Aucunement, c'est bon, c'est parfait.
5: Comment vont les pompiers, Eric?
14: Bah écoutez, il y a déjà une bonne partie qui est dans la rue déjà, comme vous le savez, compte tenu des manques de moyens et des manques des effectifs, hein, que la Fédération aussi nationale des pompiers de France légitime au travers de ce qui s'est passé durant cet été, et bien au-delà de ça, puisque les pompiers sont mobilisés 24-24, 7 jours sur 7, de 1er janvier au 31 décembre. Et donc il est évident qu'aujourd'hui, lorsque l'intersyndicale aujourd'hui manifeste dans la rue, c'est qu'il faut les entendre, et les pompiers d'une manière beaucoup plus générale, qu'on soit volontaire comme professionnel, nous portons le même uniforme, et donc forcément, nous devons toujours essayer d'apporter la meilleure réponse au secours pour près de chaque concitoyen.
5: Éric Brocardi, les porte-parole de la Fédération nationale des sapeurs-pompiers de France. Ils ont bossé comme des dingues cet été. 42 000 hectares pour le feu qui a démarré le 22 juillet en Gironde. 37 296 hectares détruits, 252 maisons et bâtiments détruits, 224 000 personnes qui ont été évacuées. Ça, faut l'organiser aussi en plein été. Hein. L'évacuation des gens entre ceux qui ne veulent pas quitter leur maison, etc. Dans 23 communes, il y avait plus de 3 300 pompiers. Je me suis trompé sur le chiffre ou pas?
14: Non, mais par contre, ce qu'on peut évoquer aussi, c'est le contraste avec le nombre et les milliers d'hectares qui ont été sauvés durant tout l'été, et les nombres de maisons qui déplacent le millier et qui ont été aussi préservées par les sapeurs-pompiers, où à chaque fois, ils ont pu positionner des moyens et se mettre jusqu'à leur limite de leur engagement.
5: Absolument.
14: Et simplement pour oublier notre 4 sapeurs-pompiers décédés, parce que c'est aujourd'hui du côté des sapeurs-pompiers qu'on pleure nos collègues décédés. Et je pense, et la Fédération nationale des pompiers de France pense souvent à leurs familles, qui demeure aujourd'hui dans ma tristesse.
5: Et on les embrasse et vous savez qu'on les aime. J'ai une question qui est toute bête, comme se posent certainement beaucoup de gens qui nous écoutent. Comment c'est possible? Vous allez voir celle-là pour quelqu'un. Nous sommes le 29 septembre. Le feu vient d'être officiellement éteint. Donc j'ai raté un épisode. Ça s'est passé comment? Qu'est-ce qui s'est passé ces dernières semaines?
14: En fait, ce n'est pas un manque d'épisode. C'est que vous, quand vous considérez un feu éteint, c'est parce que vous imaginez dans le quotient collectif, c'est qu'il y a encore des flammes. Alors aujourd'hui, quand on déclare un feu éteint, c'est un statut propre déjà sur le plan opérationnel et surtout administratif. D'un feu, on va désengager l'ensemble des sapeurs-pompiers et surtout ne plus procéder à des surveillances ou des relevés de points chauds qui ont été totalement effectués sur l'ensemble, on va dire, des 42 000 hectares. Donc vous imaginez bien que pour faire justement cette déclaration de feu éteint, il a fallu à l'ensemble des sapeurs-pompiers, à l'ensemble des services des forêts, de pouvoir lever les doutes sur tout point de fumoir. On a parlé cet été de feu zombie et donc forcément il a fallu éviter toute réactivation en faisant un travail, on va dire, de sable, en faisant un travail de recherche de
5: relevé
14: de points chauds.
5: Là on peut se promener, c'est terminé.
14: Alors Alors, écoutez, de toute façon, on sait que sur cette zone-là, ce sont des parcelles bien souvent qui sont privées, donc c'est une autre promenade. Par contre, vous voyez bien que sur la forêt de Fontainebleau, il y a toujours des zones, même si le feu a été déclaré éteint, pour lesquelles on évite d'aller se promener, parce que lorsqu'il y a un feu, il y a aussi, on va dire, une végétation et des rochers qui sont forcément endommagés et qui risquent à un moment donné de pouvoir s'abattre sur les gens ou sur les promeneurs. Donc cela veut dire qu'il faut éviter, par des consignes de sécurité, de braver des interdits et respecter toujours les conditions, on va dire, d'interdiction.
5: Merci.
14: Pour les promeneurs en forêt.
5: Merci Eric Brocardi, vous saluez les pompiers. Avec pour plaisir. Moi, je compte sur vous, un porte-parole de la Fédération Nationale des Sapeurs-Pompiers de France. Dans un instant, il cartonne à l'étranger, mais c'est quoi?
8: C'est le principe du barbecue, en fait, on s'étonne, mais ton barbecue, toi, tu as fini tes merguez, oui. Tu le laisses, t'as l'impression qu'il est éteint, et en fait, il chauffe toute la nuit. Donc c'est le même principe en fait pour
6: c'est une bonne intervention.
5: Franchement, je n'aurais pas dérangé Eric Brocardi si tu m'avais parlé de l'histoire du barbecue.
8: Bah exactement. Et le
5: pardon principe... de vous avoir dérangé Eric. J'ai compris maintenant. J'ai compris. Merci mon Pietre. Dans un instant, nous aurons celui qui cartonne à l'étranger. C'était pas prévu. Patrick Sébastien avec une chanson qui a 10 ans. Faut qu'il explique. Tu nous expliques tout ça. Mais Céline Dion cartonne toujours. On voulait lui dire voilà, Céline Dion est reprise par les plus grandes stars. Afida Turner. Aïe. Prends la respiration, Afida. Attention, encore une fois. Et voilà, merci. Attention avec Céline, il y a des grosses arnaques. Vous savez qu'il y a des billets qui sont payés et jamais envoyés. Ouais. Est-ce que vous savez qu'il y a des billets qui sont trouvés sur des sites qui n'existent plus? Et alors, le site n'existe plus, mais il y a encore des billets. Oui, pardon, Afida, encore. Oui.
8: Ah, grâce.
5: Évidemment, bien sûr. Voilà, il y a des sites comme les vrais, dit une jeune femme de Nantes, qui dit c'est comme les vrais sites, on a des attentes virtuelles, mais on n'a jamais nos billets alors qu'on a payé. Là. Ah, on m'a dit qu'il y a encore...
8: Un marché sur un Lego.
5: Il y a certains billets sur lesquels il est écrit Paris La Défense Arena, alors que depuis juillet, c'est la plénitude Arena.
7: Oui, tout à fait.
5: Donc méfiez-vous, il y a des familles entières qui se privent de vacances pour se payer ça.
8: T'imagines, c'est horrible.
5: Ils arrivent à Paris, c'est une arnaque. Oh. Les QR codes ne fonctionnent pas. Voilà, donc c'est un truc de dingue. Ah, on m'a dit qu'elle est encore dans le. Eh oui. La dernière fois que je fais ce bruit-là, c'était avec un Lego. Tôt le matin. Ouais. Ou la table, ou le petit doigt de pied dans la table. Tu vois, c'est le.
8: Voilà, marcher pieds nus dans le barbecue.
5: Ça arrive aussi.
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5: Merci madame. Comme dit Gauthier, ils sont extrêmement dissipés à ma gauche. Et ça ne m'étonne pas, Gauthier, c'était cet enfant... propre
6: monsieur,
5: sur lui. Mais j'ai bien vu,
6: Ils sont dissipés, monsieur.
5: Alors, Émilie, déjà pour le flash, je vous mets un petit 10 sur 10. C'était très bien, Gauthier.
6: Oui.
5: Je vous mets 9 sur 10. Pour l'ensemble de l'émission, je vous mets 9 sur 10. Ah. Et comme vous avez balancé vos copains, je vous remets un petit point.
6: Merci beaucoup, monsieur.
5: À gauche, je vous m'amènerai les carnets.
8: Juste une petite pensée pour les Parisiens qui se disaient je vais rentrer à la maison en voiture. Les pompiers viennent d'envahir le périphérique.
5: Déjà
8: que ça roule pas beaucoup d'habitude.
5: Mais ils manifestent des fois pour se faire entendre. Voilà,
8: voilà, je suis complètement.
6: Non, mais là, on vient de dire que le méga feu est enfin éteint et toi tu craches sur les pompiers.
8: Mais pas du tout.
6: Monsieur, il est dissipé et il tire des pompiers.
8: Je fais mon rôle de journaliste. J'avertis les gens.
6: Pour l'investigation, c'est de l'investigation.
5: La première image qui lui est tombée sous le nez, c'était ça et un chat qui jouait de la trompette. Donc on a été à deux doigts de dire Europe 1, je viens de voir un chat qui joue de la trompette et du banjo.
8: Ah bah il est juste en dessous.
6: On n'a pas vu telle investigation depuis Francky Vincent avec sa...
5: Ah bah attendez. Juste pour vous dire, je remercie parce qu'on m'a demandé tout à l'heure des photos dédicacées, parce qu'il y a des gens au Standard d'Europe 1 qui ont demandé des photos dédicacées. Et on m'a dit, est-ce que vous pourriez faire signer des photos dédicacées pour les gens d'Europe 1? J'ai dit oui. J'ai pas de photos dédicacées. Donc tout à l'heure, il faudra qu'on se fasse une photo, les gars, devant je les développerai. Et
8: qui les imprime?
5: Je prendrai un Polaroid.
8: D'accord.
5: T'inquiétez pas, je le ferai moi-même. J'ai vu qu'il y avait des difficultés. Je le ferai moi-même. On se débrouillera. Vous mangez quoi à Noël généralement?
8: Bah classique, fruits de mer et
7: foie gras,
6: oui, très classique, foie gras,
7: dinde, pomme duchesse.
5: En ce moment, à Washington, pour ou contre le foie gras, c'est le référendum de Noël. Alors ça passe pas bien à Washington. Le 3 novembre prochain, les habitants de la capitale vont se prononcer pour une initiative qui veut interdire la vente de foie gras. Alors c'est interdit. Hein. Il faudrait 28 700 signatures. Voilà. Si le texte est adopté, il y aura des amendes de 1 000 à 5 000 dollars pour les établissements qui vendront du foie gras.
8: Donc, le cassoulet, ça passe aux États-Unis ou pas? Parce qu'il y avait des problèmes en Australie.
5: Écoutez, je ne sais pas. En tout cas, voilà, ça rentrera en vigueur le 1er juillet 2027.
6: On en est à faire des référendums pour ou contre le foie gras?
5: Ils ont peut-être moins de soucis que nous aux États-Unis. Ils disent, tiens, on va faire un référendum.
8: L'économie, ça va.
5: La pollution, bon, on rejette plein de trucs dans le ciel.
6: C'est vraiment urgent.
5: Ou on va attaquer le foie gras. Allez, on va faire le foie gras.
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5: Attention.

0: Si vous l'entendez deux fois ou trois fois, ça vous pourrit la tête. Et c'est pas de chance. Et c'est pas de chance parce que c'est en train de redevenir un succès.
1: C'est une trend, oui.
0: Une, ce qu'on appelle pour les plus jeunes, une trend. Ça veut dire que les gens s'amusent à faire des chorégraphies dessus. J'ai vu tout à l'heure Gauthier Levret, Pascal Pro en train d'en faire une. Il est là entraîner Donald, patron de la radio. Il faisait comme ça, toc toc, qui frappe à ma porte. On a Patrick Sébastien qui est en ligne. Comment il va, mon Patrick?
2: Oh, il va bien, mon Seb. Ça fait plaisir de t'entendre à la radio, mon chéri.
0: Bienvenue sur Europe 1. T'as vu si un jour on s'était dit ça? Si un jour on s'était dit bienvenue sur Europe 1. Patrick, mais elle a combien de temps cette chanson?
2: Ah, c'est un truc de fou. J'ai appris ça, moi, il y a une semaine, ça m'est tombé dessus. Elle a 10 ans. Facile. Elle était dans un album. Elle était au fond d'un album. On l'a jamais mise en valeur. Et puis, c'est un gamin, là. C'est les gamins qui ont commencé à... Ça arrive souvent, ça. Les gamins qui s'emparent du truc. Il y a un mec, je connais pas son nom, mais qui est génial, un jeune, là, qui a fait une choré dessus avec, en sautant sur un pied. Moi, j'arrive pas à le faire.
0: Il saute sur un pied, puis il tourne un peu. Voilà. Faut être, c'est pour jeunes, quoi.
2: Et alors, ce qui est fou, c'est que c'est parti partout, quoi. J'ai vu que c'était en Allemagne. Il y a une vidéo avec un curé en Pologne qui saute là-dessus. Il y a une patineuse aux États-Unis. Qui font de la choré dessus.
3: Alors qu'ils comprennent pas les paroles.
0: Mais c'est ça, mais en fait, toc toc qui frappe à ma porte, c'est pas compliqué non plus, en fait. C'est ça qui est bien.
2: Ouais, ils ont rappelé ça. Qui c'est qui est là? La chanson, faut l'écouter jusqu'au bout parce que l'idée, c'est quelqu'un qui reçoit d'abord une nana, après un mec, après les cœurs de l'armée rouge, et à la fin, il y a un député qui arrive, faut qu'on vote pour lui, il dit non, je me suis déjà fait baiser. Ben là, voilà.
0: Oui.
4: Non, mais il y a une ligne du fond. Il y a une ligne éditoriale dans cette émission.
0: Tu sais, Patrick, que Gauthier ne connaissait pas cette trend Toc Toc, il ne connaissait pas cette chanson?
4: Non.
2: Mais il y a plein de gens qui ne la connaissaient pas, mais moi, j'avais été dans un coin, moi, je pensais, je l'ai jamais fait en télé, je l'ai jamais fait sur scène, mais ça faisait partie des albums où on s'amusait. Moi, ce qui me fait plaisir, c'est de voir que les gamins, les gosses, là, il y a tout un tas de donneurs de leçons qui veulent leur dire écoutez ça, pensez ça, faites ça, et eux ils disent allez vous faire foutre, on pense par nous-mêmes, on écoute ce qu'on veut et on s'amuse sur ce qu'on veut.
0: C'est quand même bon de percer à l'étranger, c'est bon quand même.
3: La magie de TikTok.
2: Tu sais, mes chansons, ça fait des années qu'ils me disent c'est des chansons de beauf. Faites-les, les mecs. Allez-y, faites-les. Les sardines, c'est partout. Joyeux anniversaire, c'est dans plein d'anniversaires. Tourner les serviettes, tout ça.
0: Mais Patrick,
2: moi, je suis content.
0: Est-ce que tu fais pas partie des gens que d'un seul coup, on va surélever quand ils seront morts? Est-ce que tu crois pas?
2: Mais je m'en branle. Moi, je veux pas laisser de traces. Je suis pas un escargot, quoi.
0: Non, mais c'est une belle citation. Je la garde. Est-ce que tu crois pas que tous ceux ou toutes celles qui ont écrit chansons de beauf pendant des années, quand tu seras mort,
2: pas que ça. Ils vont s'apercevoir peut-être trop plus tard. Mais moi, je m'en fous. C'est pas grave. Je fais pas ça pour la postérité. J'ai écrit 26 bouquins. Alors, ce qui les emmerde le plus, c'est pas tellement ce que je fais. C'est que ça marche. Ça les fait chier. Ils ont tellement une heureuse idée d'eux-mêmes. Tu sais, je suis arrivé à la télé. Le record d'audience de la télé, c'est moi qui l'ai.
0: C'était pas 17 millions. C'était combien? 23? Je me souviens même plus.
2: 17 millions et demi. 17
0: millions. Voilà. Le grand bluff. Moi, je dis ça pour Gauthier qui était pas né.
2: Et là, je vais finir ma vie. J'ouvre dans un mois, un peu plus d'un mois, le plus petit cabaret du monde.
0: Chez Patoche, en Corrèze.
2: Chez Patoche, à côté, où il y aura un spectacle de transformistes. J'ai des potes extraordinaires qui font des transformations.
0: C'est les robots qui se transforment? Non.
2: Non, justement, tu vois, à l'heure de l'intelligence artificielle, moi je me conviens à la connerie naturelle.
0: Mais en tout cas, Gauthier, chanson préférée de Patrick, celle-là tu l'as ratée. Depuis tout à l'heure, on a la Réa, on a Jérémy en Réa qui s'éclate comme un fou, il les met tous les uns après les autres. Quelle est chanson préférée?
4: Alors, si je suis très honnête, évidemment les sardines, c'était même à mon mariage. Mais
0: t'as moi, dansé là-dessus à ton mariage?
4: Bien sûr. Moi, celle que j'adore, c'est pas le dernier album, mais l'avant-dernier. Avec les petites boules qui tournent. Enfin, voilà, vous voyez
2: c'était la Kekataraou.
0: Ça fait tourner les. Eh bien, écoutez, si on savait que Gauthier Lebray, il aime bien quand ça fait tourner les petites boules.
4: Mais moi, tu sais que j'ai terminé des soirées chez moi où c'était à fond sur le baffle.
2: J'ai fait ça pour la provoque.
4: Bah, bien sûr.
2: J'ai fait ça pour la provoque. Ça va amuser de faire ça, les gamins, ils sont. On a fait 70 millions de vues, je crois.
0: Est-ce que t'es heureux, mon Patrick?
2: Moi, je suis très heureux parce que je suis entouré, je me suis éloigné du milieu des médias. Enfin, je suis toujours à fond dans le. J'ai fait une tournée cet été. Il y avait des milliers de personnes, des gamins qui viennent me voir, qui sautent sur mes chansons. Et puis surtout, là, on est à fond, on finit les travaux du cabaret. Je fais mon endroit à 30 bornes de chez moi où personne ne va venir me casser les couilles. Où on va accueillir des gens qui, dans une ambiance. Ça va être convivial, ça va être généreux. Il va y avoir du talent sur scène. Et c'est tout ce que j'aime, quoi.
0: Dis donc. Fais gaffe sur scène, Patrick, il y a l'autre trend aussi qui cartonne sur les réseaux avec la petite avant d'aller danser,
1: ah
0: avant
1: oui,
0: d'aller dormir.
1: Aussi, oui.
2: Il y a
0: Gauthier qui me regarde, c'est une petite tisane avant d'aller dormir.
4: Oui, bien sûr.
0: Une petite tisane avant d'aller
2: dormir. Tu parlais évidemment de la pipe à fumer.
0: Bien sûr, évidemment, même ça, c'est dangereux. Patrick, je t'embrasse. Tu t'en fous des rageux, tu t'en es toujours foutu.
2: Ah, mais je m'en branle, mais au point, tu peux même pas savoir.
0: Et je vais te dire, vaut mieux être beauf, heureux et vivant que d'être une star regrettée une fois mort.
2: Sébastien, moi je le conseille à tout le monde. Moi je picole pas, je me drogue pas, j'ai jamais violé personne, j'ai jamais agressé personne. Je vis avec des potes, avec des gens qui sont des gens les gamins là qui écoutent mes chansons, c'est des étudiants qui plus tard vont être avocats, chefs d'entreprise, toubib, etc. Il y a deux France, mon chéri, il y a la tienne. Celle qui s'amuse, celle qui fait du bien aux gens, celle qui détend les gens, et puis il y a l'autre qui juge. Voilà. Mmh. Ma mère, elle avait une devise pour ça, mais qui est visuelle. Elle disait les bras ouverts pour ceux qui souffrent et les doigts tendus pour ceux qui jugent.
0: On l'a compris, va
1: t'inquiète pas. C'est visuel.
0: Vénéneuse, le prochain livre de Patrick, les livres cartonnent.
2: Alors, c'est un roman,
0: c'est ça?
2: Alors j'adore, moi ce que j'adore...
0: Faut faire vite, il nous reste 20 secondes. Je sais que ça va être long pour
2: Patrick. Ouais, de tout à tout, Vénéneuse, c'est un vrai roman. Complètement étonnant, très sérieux, très féministe d'ailleurs, engagé. Et voilà, moi j'adore faire ça, j'adore passer de tout à tout.
0: Attends, Vénéneuse, à qui est dédié ce livre ?
2: À personne, non, c'est un roman, c'est l'histoire d'une femme qui a eu des problèmes avec les hommes et qui va détruire les hommes en les empoisonnant sans laisser d'empreinte.
0: Aucun rapport avec Delphine Ernotte, bien sûr, tu ne te serais pas permis.
2: Non mais vraiment, aucun.
0: Bien sûr, bah aucun. Merci mon Patrick, je t'embrasse fort. Allez, bisous à tous. Allez, une petite tisane avant d'aller dormir pour tout le monde.
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0: Nous sommes mardi, nous sommes le 29 septembre. Merci à vous tout en finit plus ce mois de septembre.
3: Il a commencé pour nous le 15 août en fait. C'est pour ça qu'il paraît long.
0: Ah, c'est vrai qu'un mois de septembre qui démarre le 15 août, c'est vrai que c'est d'une logique implacable.
3: Le retour de vacances en fait,
1: pour toi,
0: déjà. Non, c'est qu'il est beau,
3: il est plus long en septembre.
0: Il est plus long ce mois de septembre, il est officiellement plus long. Oui, bah c'est deux jours en tout cas, je suis ravi d'être avec vous tous les jours. Ça s'est pas entendu dans ce que je viens de dire, mais vraiment
1: il est long.
0: Non, mais je pense que tout le monde dit la même chose que moi.
3: Les deux mois les plus longs de l'année, ouais, c'est septembre et janvier parce que le janvier c'est les fêtes sont passées, il fait froid, il fait nuit.
4: De toute façon, janvier, février, mars, c'est la pire période de l'année.
3: Ah non.
4: Ah si.
3: Ah non, février, mars,
0: ça va les conversations du 3e âge.
1: Ça va, l'optimisme.
0: Tous les jours, nous sommes là sur Europe 1 pour vous faire passer une belle après-midi, c'est tout ce qu'on espère. Gauthier Lebret, Stouff, pardon, j'aurais dû dire Stouff, Gauthier Lebret et Pietre qui vient de découvrir les chansons de Patrick Sébastien.
6: Attention, qui c'est qui est là ?
0: C'est là qu'il faut dire ça.
6: Qui c'est qui est là ?
0: Il va le faire là, il va le faire. Attention.
3: Il va venir. Il y a plus là.
6: Qui c'est qui vient m'emmerder à 9h du soir.
0: Et après, il faudra apprendre la chorégraphie, il faut le faire sur une jambe.
4: Laquelle ?
0: Nous avons fêté cette semaine les 45 ans, et plus exactement, nous les avons ratés.
4: Qu'est-ce que c'est ça ?
0: Ça, c'est un anniversaire un peu cheap parce qu'on n'avait plus l'argent pour le reste. On offre un iPhone Duo, donc c'était ça. On n'a qu'une bougie. C'était les 45 ans de quoi ? Ah ! Ah, 100% français, monsieur dame.
4: Alors, Gabriel Attal, non.
0: Mmh. Non. C'est l'anniversaire du. Vous le prenez tout le temps et vous le trouvez de plus en plus cher. Le TGV.
4: Quelle tannée, ça aussi.
0: Fêter ses 45 ans, pourquoi ? À cause du petit qui tape derrière.
4: Jamais à l'heure.
0: Ça, c'est vrai.
4: Le ménage n'est jamais fait, c'est dégoûtant. Il n'y a pas de poubelle. Il n'y a pas assez de place pour les valises.
3: Il passe pendant le voyage.
4: C'est insupportable. T'as ton coca vide, là, tu ne sais pas quoi en faire. T'as ton fils qui crie, et puis il faut aller changer la couche.
0: Ton fils qui crie, c'est pas la faute du TGV.
1: Non, c'est pas ça. Ah, donc c'est toi.
0: Le fils qui crie, c'est lui.
1: Tu croises le week-end dans le TGV.
4: Je ne suis pas responsable de tous les fils qui crient dans le TGV.
0: T'étais pour ou contre, toi, quand il y a eu la possibilité.
4: Scandaleux.
0: À un moment donné, ils ont imaginé les trains on pouvait payer le wagon un petit peu plus cher pour ne pas avoir d'enfants.
4: Viens là.
0: Tu étais pour ou tu étais contre ?
4: J'étais complètement contre, surtout que, et là on en revient à mon débat préféré, le wagon était autorisé pour les chiens, mais interdit pour les enfants. Qu'est-ce que c'est que cette façon de faire? On préfère avoir un chien qui aboie qu'un enfant qui pleure, c'est ça cette société?
7: Moi, ça résume exactement. Si on me demande, j'irai ni l'un ni l'autre à voilà. choisir. Hein, ouais.
4: Oui, mais c'est intéressant. Non, mais... Autorisé pour les chiens, interdit pour les enfants. Ça dit beaucoup du monde dans lequel on vit.
1: C'est surtout qu'à l'époque, on avait des wagons qui étaient faits pour les enfants avec des jeux. Il y avait un espace jeu pour les enfants.
7: Les corails, les corails.
1: Oui. Il y avait un espace. À l'époque, il y avait un espace pour les enfants.
3: Les toboggans et tout.
1: Donc, c'était
4: contre. J'étais 100% contre et je trouve que cette société dans laquelle on fait plus d'enfants, je rappelle que l'année dernière, il y a eu plus de décès que de naissances, participe de plus en plus à cela, puisqu'on fait de plus en plus d'espaces sans enfants. Oui. Les hôtels No Kids, les trains No Kids, bientôt il y aura les avions No Kids, mais faisons un monde No Kids. Et bien, dans ce cas-là, vous paierez vos retraites tout seul, monsieur.
7: Et c'est voilà, parce que moi, je
3: oui, mais on sera tranquille.
7: moi, pour être très très honnête, si vous me demandez pour 10 euros de plus, est-ce que je peux prendre un train où je suis sûr qu'il n'y a personne qui va hurler au téléphone, qu'on ne va pas donner des petits coups dans mon siège et qu'il n'y a pas d'enfants qui vont pleurer, même s'ils y sont pour rien?
3: Déjà
7: et qu'on propose
3: silence.
7: 10 euros de plus, je
4: comment tu peux savoir que dans le wagon business, il n'y aura pas de gens qui hurleront au téléphone?
7: Ah bah parce qu'on dit que c'est interdit. Ça, on dit que ça, en théorie, c'est déjà interdit partout.
4: Eh oui, en, en théorie. Mais par contre, tu auras des chiens qui aboient. Voilà, on est dans un monde où on veut bien avoir des chiens qui aboient, mais pas des enfants qui crient.
7: Comme il y a plein d'enfants qui ne crient pas, il y a plein de chiens qui aboient pas.
4: Oui, oui. Enfin, c'est quand même excusez-moi, c'est un drôle de symbole de dire oui aux chiens et non aux enfants.
7: T'aimes pas les hôtels No Kids?
4: Mais je trouve ça insupportable.
1: Non, mais quand t'es en vacances en couple.
3: Parce que c'est un jeune papa.
1: Moi, j'aime bien.
7: Mes enfants sont grands, je trouve ça super.
1: Mais moi, j'avoue que quand je suis avec mon chéri, si je veux avoir une piscine tranquille, No Kids,
3: on se le fait, je la prends, quoi.
4: Mais voilà, mais continuons comme ça.
1: Attends un petit peu.
4: Une société sans enfants, c'est une société sans avenir.
7: Vas-y, dis ça, parce que t'as le petit Marcel qui fait ses premiers pas.
1: Le club enfant, à un moment donné, tu vas être content de l'avoir.
4: C'est pas donc un hôtel No Kids.
7: Si, si.
4: Ça n'a rien à voir.
7: T'inquiète, tu seras ravi à un moment donné quand il aura 16-17 ans, il dira je peux aller avec mes copains. Tu diras, et nous, on va aller dans un hôtel No Kids.
4: Vous n'avez rien compris du message du pape ce week-end. Vous n'avez rien compris.
7: Enfin, il n'a rien dit contre les hôtels No Kids non plus.
4: Si, il a justement dit de faire des enfants.
3: Mais ça, ça n'a rien à voir.
1: Mais
3: c'est
1: des enfants. Si,
4: on est dans une société qui ne veut plus faire d'enfants, qui veut des hôtels sans enfants et des parcs sans enfants, des trains sans enfants.
1: Mais
7: on peut très bien avoir des enfants. On peut très bien avoir ses enfants et aimer ses enfants et se prendre un week-end de tranquillité sans entendre les enfants des autres. Excusez-moi, il y a cette grande phrase qui dit que c'est comme l'épée, on supporte que les siens.
4: C'est une très belle phrase.
7: On n'est pas obligé de supporter les enfants des autres.
4: C'est l'une des plus belles phrases prononcées dans cette émission avec la touffe de.
7: Mais elle est tellement vraie. Est-ce que vous supportez les enfants des autres, les mal élevés?
4: Mais c'est l'avenir, l'enfant.
7: Oui,
3: mais dans un club à part.
4: Mais enfin, j'ai vu qui vous étiez. Vous préférez les animaux aux enfants, c'est bien ce que je pensais
1: mais
4: depuis
1: non,
4: le départ.
1: C'est pas ça. Je préfère mes enfants aux animaux, par exemple.
4: Regarde, il préfère son chien.
3: La raison, c'est que c'est pas ton bulldog qui va payer ta retraite.
4: Ben voilà, merci.
7: Mais pourtant, je l'avais dressé. Mais bon, c'est pas mon chat non plus.
1: Enfin, vu ce qui nous attend en même temps.
7: Bon anniversaire, le TGV, voilà, c'est tout. Vous vous souvenez que France Gall avait fait une pub pour le TGV?
4: Non.

0: c'est pas une blague, hein, c'est... Alors par contre, je vais vous faire écouter une chanson. Si vous êtes de la génération à peu près des moins de 45 ans, enfin, ouais, plus de 40 ans, ça vous dit quelque chose.
1: Mais si c'est possible avec la carte Kiwi, l'enfant de moins de 16 ans et ceux qui l'accompagnent jusqu'à 4 personnes
2: payent tous moitié prix.
1: Un enfant, une carte Kiwi.
3: Et c'était déjà Jean Lassalle qui chantait à l'époque.
4: On paye moitié prix.
5: La carte Kiwi, j'ai pas connu la carte Kiwi.
0: Trop jeune, monsieur, trop jeune. Si je vous dis 83 000 euros, une valeur de 83 000 euros, qu'est-ce que c'est, un vol un petit peu particulier qui s'est passé à Caufry dans l'Oise? Qu'est-ce que ça peut être?
4: Un vol de 80... Bon, une bagnole peut-être?
0: Non,
4: une
0: je crois
4: voiture.
0: Que j'en ai entendu. C'est un vol d'une voiture.
3: Je connais même le magasin, ça a beaucoup parlé, parce que c'est derrière chez moi et ça fait beaucoup parler.
4: Des plantes alors, des légumes?
0: Non, c'est pas des plantes.
5: Une montre, moi j'ai dit.
0: Non. Non, non, alors c'est assez étonnant,
3: c'est des carpe-coeil.
0: Ouais.
5: C'est quoi ça?
4: C'est des poissons. C'est des poissons de bassin. Ah,
3: c'est des poissons qui coûtent, des poissons asiatiques, et des carpes qui coûtent très cher.
4: Enfin, ça dépend de la taille, en fait. Quand ils sont tout petits, c'est 3 balles. Hein.
0: Vous avez entendu, ce magnifique?
6: C'est quoi ça?
5: Des carpe-coeuil. Ah bon,
3: des carpe-couilles, hein, ça n'a rien à voir.
0: Il y avait longtemps, tiens.
5: Oui, ça faisait longtemps que vous n'avez pas parlé.
4: Plus c'est gros, plus ça coûte cher.
0: De quoi? Les carpe-couilles?
4: Oui, les carpe-couilles.
0: Non mais je préfère qu'on
5: remette... Il y avait un doute, excuse-moi.
0: Il y avait un doute,
5: il fallait lever le doute.
0: Eh oui. Johan Pierre D est en ligne avec nous, il est gérant d'Aquacoy, le magasin que connaît Pierre. Comment ça va?
7: Bonjour Coé, bonjour toute l'équipe.
0: Salut Johan, bienvenue sur Europe 1, Gauthier, Pierre, Gauthier qui n'aime pas les animaux, autant vous dire que les carpes...
5: Oui, bah vous n'aimez pas les enfants, donc
0: il y a deux minutes, j'ai pas dit ça, j'ai dit que j'aimais les enfants calmes et bien élevés.
5: Oui, bien sûr.
0: Ah, évidemment.
5: Moi, j'aime les animaux dans mon assiette.
4: Bon, alors, c'est carpe.
0: Nous avons...
5: Ça se mange pas, les
0: carpes. Comment c'est possible que l'on vous ait volé... C'est à vous qu'on vous a volé les 83 000 euros de carpe-coeuil?
5: Punaise.
7: Ouais.
0: Et ça en fait combien, alors?
7: Ça fait à peu près 230 poissons de dérobés.
5: Ça coûte très cher.
0: Alors voilà, ils sont pas venus au hasard. C'est-à-dire qu'ils sont venus voler des poissons qui sont très, très beaux, qui grandissent en bassin, en fait. Et c'est très noble, les carpe-coeuil, c'est ça?
7: C'est ça, exactement. C'est des poissons qu'on fait importer du Japon, déjà en moyenne taille. Et qu'on fait grossir, donc il y a une sélection sur différentes variétés, sur différentes qualités de poissons aussi. Donc forcément, il y a des poissons qui étaient à 200-300 euros et d'autres qui valaient 1000, 1500, 1800 euros.
0: Ça vit jusqu'à 40 ans une carpe-coeuil, c'est ça?
7: Ouais, c'est ça, ouais.
0: Et ça peut aller jusqu'à 1 mètre.
5: Ça dépend de la taille du bassin,
7: Ouais, c'est ça. Les plus grosses au Japon font plus d'un mètre, un peu plus d'un mètre maintenant.
0: Est-ce que vous les avez retrouvées, ces carpe-coeuil?
7: Alors, avec le travail de la gendarmerie, tout ça, on a pu retrouver une cinquantaine de carpe-coeuil qu'on a été récupérer dans un domaine de pêche. Et donc, du coup, on en a récupéré 54 précisément. Et sur les 54, déjà, nous, on est sur une trentaine de coeuil qu'on soigne parce qu'elles ont été malheureusement assez malmenées, mal transportées, donc elles se sont abîmées.
3: Mais c'était pas un gang de hérons, parce que les hérons qui piquent.
0: J'ai vu ça une fois, moi.
7: Non, là, c'était dans une serre en plus. Donc là, c'était dans une serre et je suis pas sûr que le héron aurait réussi à arracher la clôture.
0: Eh ben, en tout cas, aquacoy.fr pour en savoir plus. Bonne chance, faites attention, faut mettre un vigile à carpe maintenant. Je compte sur vous. À bientôt, Johan. Bon courage à vous. Saluez tout le monde pour moi.
8: 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Voilà donc pour ces programmes de nuit. C'était la dernière émission. Merci d'avoir été à l'écoute et bienvenue à vous qui ouvrez l'œil. Dans un instant, Europe 1 bonjour, votre premier rendez-vous d'info de la journée présenté par Alexandre Lemaire. Et nous, on se quitte en chanson. Aujourd'hui, c'est sur Bruno Mars, On My Soul.

0: On My Soul, c'était Bruno Mars sur Europe 1. Je vous souhaite un excellent mercredi. On est avec Alexandre Lemaire tout de suite, puisque c'est l'heure des infos. Bonjour Alexandre.
1: Bonjour Marlène, bonjour à tous. Chers auditeurs, c'est un plaisir de vous retrouver ce mercredi matin. Bienvenue à tous. Europe 1, bonjour, 5h-7h pour vous accompagner avec Omblin Roche à mes côtés. Bonjour Omblin.
2: Bonjour Alexandre, bonjour à tous.
1: La tendance côté ciel.
2: Alors le sud-est connaît son premier épisode méditerranéen de la saison avec de très fortes pluies et un risque de crues. 4 départements placés en vigilance orange.
1: Vous nous détaillez tout ça dans un instant, oui. Bien sûr. Mercredi 30 septembre à la une, ce matin. Sur Europe 1, la colère des pompiers qui ne retombe pas. Elle s'est exprimée à nouveau hier. Ils étaient des milliers dans la rue, aux côtés d'autres agents de la fonction publique pour réclamer des moyens. Les pompiers ont perdu des hommes cet été sur le front des incendies. La colère est profonde, vous allez l'entendre avec mon invité ce matin, Xavier Bois, président de la Fédération des sapeurs-pompiers professionnels. Nous lui donnons la parole, c'est dans une demi-heure à 6h20 sur Europe 1. Dans l'actualité de ce mercredi également,

0: C'est de Frédéric Taddeï en 2006 dans l'émission Regarde les hommes changer. Il revient notamment lors de cet entretien sur ses débuts et sur certains de ses grands succès.
1: Et c'est dans un quart d'heure. Voyons donc le temps pour ce mercredi. Omblin Roche, prudence dans le sud-est. Hein, vous nous en avez dit quelques mots déjà. L'automne démarre brutalement avec des pluies qui vont être très importantes.
0: Hein. Oui, la nuit dernière a été particulièrement agitée sur les reliefs des Cévennes, cette chaîne montagneuse située au sud-est du Massif central qui s'étend donc principalement sur les départements de la Lozère, le Gard, l'Ardèche, des grosses pluies, de violents ruissellements en plaine aussi. Cet épisode cévenol prend désormais la forme d'un épisode méditerranéen. Ça veut dire que l'air chaud égorgé d'humidité remonte du golfe du Lion sous l'effet du vent marin et cet air se heurte au relief du Massif central. C'est des orages qui sont bloqués sur les mêmes zones et donc qui se déversent. Voilà, l'Hérault, le Gard, la Lozère, l'Ardèche sont placés en vigilance orange pour pluie, inondation et orages toute la journée. L'Hérault et le Gard sont également en alerte orange pour crue. L'après-midi est à surveiller avec des orages stationnaires qui vont s'étendre à Montpellier et Nîmes avant de gagner les Bouches-du-Rhône. Les cumuls pourront atteindre les 300 mm localement. C'est l'équivalent de 2 à 3 mois de pluie en quelques heures seulement. Et alors avec la sécheresse des sols,
1: de faire du dégât.
0: Ça ruisselle. Prudence sur les routes. Pendant ce temps, juste un mot sur le reste du pays. Une bande pluvieuse s'étire ce matin des Pays de la Loire au centre-Val de Loire, de la Normandie à la Picardie. Au fil des heures, ces pluies s'étendent du nord de l'Aquitaine au Hauts-de-France sous un ciel nuageux. À l'est, c'est un temps calme et voilé, plutôt ensoleillé. Il continue de faire chaud. 13 degrés ce matin à Strasbourg, 24 à Biarritz, 17 à Bourges et 19 à Nantes. Cet après-midi, il fera entre 20 degrés à Brest et 30 à Toulouse, 26 à Lyon et Paris.
1: Merci Omblin Roche, bienvenue à tous sur Europe 1, voici votre journal. Europe 1, il est 5h.
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2: Alexandre Lemaire.
1: À la une ce matin, la mobilisation des lycéens prend de l'ampleur. Plus de 400 lycées désormais touchés par des blocages. Beaucoup de blessés chez les policiers parmi le personnel éducatif. Le gouvernement pointe la responsabilité de la France insoumise. À suivre également, la dette est-elle hors de contrôle? Elle s'envole à 119% du produit intérieur brut. C'est du jamais vu depuis l'après-guerre. Une situation qui risque de réduire encore la marge de manœuvre de l'exécutif. Et puis, un procès sous tension pour Robert Ménard aujourd'hui. Le maire de Béziers comparaît pour avoir refusé de marier un Algérien visé par une obligation de quitter le territoire. David Lisnard, Bruno Retailleau sont attendus pour soutenir à la barre Robert Ménard.
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1: Il est 5h sur Europe 1, le journal Théo Grévin. Bonjour Théo.
4: Bonjour Alexandre, bonjour à tous. Des grilles barricadées, des face-à-face avec la police. La colère lycéenne monte en puissance. À l'origine de ce mouvement, des emplois du temps surchargés, des manques de moyens. Mais c'est donc surtout les violences qui retiennent l'attention. Un proviseur a été blessé par un tir de mortier hier dans les Hauts-de-Seine. Un autre menacé de mort en Essonne. Chiffre auquel il faut ajouter les 48 policiers blessés partout dans le pays, où la mobilisation s'étend, Jean-Baptiste Marty.
5: Oui, 416 lycées totalement ou partiellement bloqués hier contre 183 lundi, soit un chiffre qui a plus que doublé en deux jours. Ces actions visant les établissements scolaires, d'abord essentiellement en Ile-de-France, concernent désormais plusieurs grandes villes, Lille, Nantes ou encore Lyon, avec ce risque pour les prochains jours que le mouvement s'enracine et se radicalise avec la venue d'éléments extérieurs au lycée, comme l'explique Stanislas Godon, délégué national du syndicat Alliance.
6: Il y a certains mouvements politiques radicaux d'extrême gauche qui viennent organiser le chaos dans les abords des lycées. Ça met en danger les lycéens et ça met en danger les forces de sécurité.
5: Ces membres de l'ultra-gauche violents pourraient ainsi être incités à se mêler aux élèves, notamment après les discours de certains élus de la France insoumise banalisant la violence, comme hier, Bali Bagayoko, le maire LFI de Saint-Denis.
7: Mais la violence, à un moment donné, elle peut être légitime aussi. C'est quoi cette affaire ?
5: Les autorités redoutent enfin que la mobilisation s'étende aux étudiants. Plusieurs facultés comme celle de lettres à Clermont-Ferrand était déjà bloquée hier.
4: Jean-Baptiste Marty, Valérie Pécresse annonce justement qu'elle va envoyer la facture à Bali Bagayoko, 100 000 euros pour le remplacement d'un portail et des frais de nettoyage dans un lycée de Saint-Denis. Les Français ne veulent plus payer d'impôts pour réparer ce que des casseurs chauffés à blanc par LFI ont saccagé, dit la patronne de la région Île-de-France.
1: Les fonctionnaires étaient également mobilisés en nombre hier, mais dans le calme.
4: Une mobilisation, oui, sans incident, c'est ce que précise le ministère de l'Intérieur. l'Intérieur qui a recensé plus de 200 000 manifestants à Paris. Ils protestaient contre le gel du point d'indice des fonctionnaires et les mesures d'économie prévues dans le prochain budget, à 54 milliards d'euros au total.

0: Budget qui sera présenté demain en Conseil des ministres.
1: Des économies qui paraissent toutefois bien dérisoires face à l'envolée de la dette publique.
0: 3 595 milliards d'euros, soit 119% du PIB. Un nouveau record, c'est du jamais vu. Et le plus inquiétant, Jacques Serret, c'est que la France s'enfonce par rapport à ses voisins et qu'aucune amélioration ne se dessine pour l'instant.
2: Oui, car en seulement 3 mois, l'ardoise a encore grossi de près de 60 milliards d'euros. 119% du PIB, la France dépasse le record atteint pendant le Covid, lorsque l'État avait ouvert les vannes du « quoi qu'il en coûte ». Mais cette fois, il n'y a pas de pandémie pour expliquer la flambée et la mécanique ne va pas s'arrêter. Emprunter coûte désormais beaucoup plus cher. Le taux français à 10 ans tourne autour de 4,7%. Résultat, les seuls intérêts de la dette pourraient atteindre 91 milliards d'euros l'année prochaine. C'est l'effet boule de neige et la pente est rude. Bercy prévoit donc déjà une dette publique autour de 122% du PIB l'année prochaine. Une situation qui place la France en queue de peloton à l'échelle européenne. Troisième pays le plus endetté de l'Union, derrière la Grèce et l'Italie. Derrière les promesses de sérieux budgétaire, Emmanuel Macron, décrit comme le Mozart de la finance en 2017, laissera à son successeur une facture salée et des marges de manœuvre budgétaires considérablement réduites.
0: Jacques Serret, dans ce contexte, notait cette mise en garde de la présidente de la Cour des comptes. La classe politique doit se réveiller, dit Amélie de Montchalin. Amélie de Montchalin, elle-même ministre d'Emmanuel Macron pendant plus de 3 ans.
1: Dans ce contexte, Théo, difficile pour les candidats à la présidentielle d'esquiver la question des économies.
0: À commencer par les retraites, après Bruno Retailleau, c'est au tour d'Édouard Philippe de dévoiler son projet. Le candidat Horizon, longtemps présenté par ses adversaires comme l'homme de la retraite à 67 ans, ne va plus jusque-là, mais prévient, il faudra travailler plus longtemps, Alexandre Chauveau.
3: Pour ne pas augmenter les cotisations des actifs ou baisser les pensions des retraités, Édouard Philippe propose d'augmenter progressivement l'âge de départ à la retraite.
4: C'est la solution qui a été retenue. En Allemagne, en Espagne, au Danemark, dans tous les pays d'Europe, qu'ils soient de gauche ou de droite, les seuls qui ne faisons pas ça jusqu'à présent, c'est nous.
3: Édouard Philippe table donc sur 65 ans et non 67, comme il l'avait un temps envisagé. Une proposition alignée sur celle de Bruno Retailleau. Comme son concurrent des Républicains, l'ancien Premier ministre promet aussi des aménagements pour les carrières longues et les métiers exposés à la pénibilité.
4: Dans la réforme que je propose, un Français sur 3 pourra partir avant 65 ans, entre 60 et 64 ans. Il ne s'agit pas d'une faveur, il s'agit de la reconnaissance de la réalité, de ce qu'une vie de travail a déjà demandé pour certains.
3: Reste que pour Édouard Philippe, travailler plus longtemps apparaît comme un impératif, tout comme l'introduction d'une dose de capitalisation dans le système de retraite, mesure là encore proposée par Bruno Retailleau, mais aussi Gabriel Attal.
0: Alexandre Chauveau du service politique d'Europe 1. Il n'aura pas résisté à la polémique sur la mise à l'écart du personnel féminin de la Tour Eiffel. Le directeur général de la société d'exploitation du monument a annoncé hier qu'il allait quitter son poste à la fin de l'année. Début septembre, des femmes salariées avaient été sommées de se cacher afin de répondre à la demande d'un groupe de visiteurs hindous.
5: Europe 1, bonjour, il est 5h06.
1: C'est un procès qui s'annonce tendu cet après-midi au tribunal judiciaire de Montpellier. Robert Ménard va être jugé pour avoir refusé de marier un Algérien sous OQTF.
0: Oui, l'affaire remonte à juillet 2023, lorsque le très médiatique maire de Béziers s'était donc opposé à cette union entre l'homme visé par une obligation de quitter le territoire, expulsé depuis, et une Française. Robert Ménard encourt 5 ans de prison, une peine d'inéligibilité également. Bruno Retailleau et David Lisnard sont attendus à la barre pour témoigner en sa faveur. Car aujourd'hui, c'est bien le maire de Béziers qui risque gros, Maïlène Trémollet.
6: Emmanuel Macron lui-même avait qualifié la situation d'ubuesque en 2025. Aujourd'hui, c'est à Robert Ménard de se défendre, de démontrer l'absurdité d'une telle situation qu'il dénonçait la semaine dernière sur Europe 1.
7: Vous êtes maire et vous recevez quelqu'un dont l'État vous explique qu'il doit être renvoyé dans son pays. Et on me demande à moi de le marier. C'est à tomber sur la tête.
6: Alors pour clamer son innocence, l'édile a fait appel à 2 candidats à l'élection présidentielle, David Lisnard et Bruno Retailleau, des soutiens de poids selon maître Antoine Savigna, avocat de la Défense.
8: Bruno Retailleau a toujours soutenu Robert Ménard et a toujours dénoncé la situation juridique dans laquelle il se trouvait. Quant à David Lisnard, il est maire, il est président de l'Association des maires de France. c'est pas le procès de Robert Ménard, c'est le procès d'un maire.
6: Autrement dit, un maire qui représenterait tous les autres édiles confrontés au même problème en France. Pour rappel, si ce mariage avait reçu un feu vert du parquet, Mustapha B, l'étranger en situation irrégulière, avait été expulsé 15 jours plus tard.
0: Maïalène Trémollet pour Europe 1. Et puis un mot de cette polémique qui monte depuis une semaine. L'écrivain Télisson Aurélien, accusé d'avoir écrit « C'était ça ou mourir » avec l'aide de l'intelligence artificielle. Et bien malgré ça, son roman ne connaît pas la crise. Il est celui qui s'est le plus vendu en France la semaine dernière, 20 000 exemplaires. Il a malgré tout été écarté de la course au prix Goncourt à cause de ses accusations.
1: Merci Théo Grévin et bienvenue à tous, il est 5h08.
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1: Nous sommes mercredi 30 septembre. Bon réveil à tous.
6: Il est 5h09. Vous écoutez Europe 1 Bonjour jusqu'à 7h avec Alexandre Lemaire. Dans un instant, la une du JD News.
1: Oui, c'est un entretien cette semaine avec Charles Alloncle. L'audiovisuel public est pris en otage selon le député UDR. Lara Tchekov du JD News nous rejoint dans un instant. D'abord les courses. C'est votre pari gagnant, Thierry Léger. Bonjour.
10: Bonjour Alexandre. Il y aura des courses cet après-midi sur l'hippodrome de Laval et mon pari gagnant sera le 805 Cannabis Geloca. Déjà titulaire cette année de 8 victoires en seulement 10 tentatives. Ce trotteur en constant progrès ne cesse d'enchaîner les bonnes performances, quel que soit le parcours proposé. Dès lors, il n'y a vraiment aucune raison pour qu'il ne puisse pas accrocher un nouveau succès à son palmarès. Notez bien pour cet après-midi sur l'hippodrome de Laval, réunion 1 dans la 8e course, le numéro 5, Cannabis Geloca.
1: Merci Thierry Léger, vous revenez après le journal de 5h30 sur Europe 1 avec vos pronostics du quintet. Dans 2 minutes maintenant, Blin Roche, au cœur des podcasts européens.
6: Oui, je vous propose d'écouter aujourd'hui l'interview d'MC Solar en 2006 dans l'émission Regarde les hommes changer de Frédéric Taddeï.
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6: 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Bon réveil Europe 1, il est 5h10.
1: La une du JD News, comme chaque mercredi. Bonjour Lara Tchekov.
12: Bonjour Alexandre, bonjour Omblin, bonjour à tous.
1: À la une du JD News ce matin, interview du député UDR Charles Alloncle, rapporteur de la commission d'enquête sur la neutralité de l'audiovisuel public, qui est pris en otage, dit-il.
12: Cette semaine, Alexandre, vous découvrirez en exclusivité un grand entretien de Charles Alloncle à l'occasion de la sortie de son livre « Je jure de dire toute la vérité » qui paraît le 30 septembre aux éditions Fayard. Il y raconte les 6 mois de la commission d'enquête et à vrai dire, il ne s'attendait pas à traverser une telle tempête. Il a été harcelé, a reçu des menaces de mort. Il raconte une véritable contre-offensive très coordonnée, méthodique, de tout un monde, de toute une société de connivence réunissant des personnalités, des milieux et des corporations qu'il ne soupçonnait pas. Il raconte également sa relation chaotique avec le député Horizon Jérémy Patrier Létus. Dans cet entretien, on parle aussi du pluralisme. Vous savez, cette belle idée selon laquelle toutes les opinions doivent pouvoir s'exprimer et les petits arrangements du service public avec ce principe. Cette interview est d'ailleurs accompagnée d'une immersion au sein du service public où l'on vous raconte l'ambiance qui règne aujourd'hui au sein de France Télévisions et de Radio France avec des exemples très concrets de salariés et de membres de la direction dont certaines prises de position brouillent sérieusement la frontière entre journalisme et militantisme.
1: Charles Alloncle révèle aussi dans cet entretien que des actionnaires américains détiendraient la majorité du capital de Media One. C'est un groupe cofondé par Mathieu Pigas, Pierre-Antoine Capton et Xavier Niel.
12: En effet, lors des auditions, il n'avait cessé de le traiter d'affabulateur à ce sujet, alors que Charles Alloncle savait, de sources bien informées, que le fonds américain KKR apparaît bien au capital comme actionnaire majoritaire aux côtés de 2 autres fonds d'investissement américains. Au total, les capitaux américains représenteraient ainsi près de 70% du capital de Media One. Cette révélation, Alexandre, pourrait avoir des conséquences très concrètes parce que Media One, première société bénéficiaire des contrats de France Télévision pourrait perdre l'accès à des subventions et à des contrats publics représentant plusieurs centaines de millions d'euros. Vous découvrirez tous les détails dans ce numéro.
1: Quoi d'autre cette semaine dans le JD News ?
12: Il y a bien sûr nos chroniqueurs, Vincent Herouet, Xenia Fedorova et Mathieu Boccoté. Également un reportage de nos envoyés spéciaux à Metz à l'occasion de la visite du pape Léon XIV, une visite qui a conquis le pays et qui résonne bien au-delà de l'Église de France. Un autre magnifique reportage au Stade de France en immersion avec cette jeunesse pleine d'espérance, celle que l'on surnomme désormais la génération Léon. Dimitri Pavlenko signe également un dossier sur Edmond de Rothschild qui aurait eu 100 ans aujourd'hui. Et enfin, dans les pages culture, un hommage à Charles Aznavour. Ludovic Perrin a rencontré Grégory Bakian, qui a côtoyé le chanteur durant les 15 dernières années de sa vie et qui célèbre aujourd'hui l'intemporel sur la scène de l'Olympia. Voilà Alexandre, ce que vous pourrez retrouver dès aujourd'hui dans le JD News.
1: L'audiovisuel public pris en otage, entretien de Charles Aloncle à la retrouver dans le JD News cette semaine. Merci Lara Tchekhov.
5: Vous écoutez Europe 1, il est 5h13, bon réveil.
1: Dans un instant, les initiatives en France. Ce matin, le premier réseau de voisins relais. Ils sont plus de 10 000 à travers la France. Ils réceptionnent et vous remettent vos colis. Découverte dans quelques minutes maintenant.
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1: Bientôt 5h15 sur Europe 1. Bon réveil à tous au cœur des podcasts Europe 1. Chaque jour, on bline un nouveau podcast. C'est une archive Europe 1 de 2006, matin, quand MC Solar était l'invité de Frédéric Taddeï.
5: Oui, dans l'émission Regarde les hommes changer, MC Solar retrace son histoire, son enfance et son adolescence en banlieue parisienne. Il raconte aussi pourquoi il a tenu à se rendre sur ses terres d'origine, Dakar, au Sénégal, un voyage qu'il a effectué en 1993.
13: Tous mes amis d'école, français de l'Hexagone, ils avaient un espèce de truc qu'on appelle un creuset. C'est-à-dire que des fois, ils allaient en Normandie, dans une maison, ou ils allaient en Corrèze voir quelque chose. Et pour moi et pour nous, les références, c'était la tour d'à côté, ou le béton, où il n'y avait pas de creuset. Quelque chose où on est chez nous, tranquille, relax, et loin du tourbillon de la ville. Et aller en Afrique, ou retrouver un peu ses racines, on se dit, tiens, on a quand même un havre de paix potentiel.
5: Tout au long de cet entretien, MC Solar parle de sa musique, de l'arrivée du rap en France, du fait d'avoir été l'un des premiers représentants du genre. Il parle aussi de l'évolution du rap. D'ailleurs, Alexandre, c'est assez amusant de l'écouter évoquer les nouveaux visages qui comptent. Je vous rappelle qu'on est en 2006, et celui qu'il faut suivre, selon lui, s'appelle Jay-Z.
1: Alors, est-ce qu'il revient aussi, MC Solar, sur la jeunesse de ses succès?
5: Oui, bien sûr, et sur la naissance du rap cool, quand on sort son premier succès en 1990, Bouge de là.
13: Je l'ai écrit très très rapidement. Je savais que j'avais un rendez-vous le lendemain avec un DJ qui s'appelait Dynasty. Alors j'ai écrit cette histoire, mais qui est à peu près une histoire vraie. C'est-à-dire que j'étais au 8e étage d'une tour chez un ami, quelqu'un qu'on aimait pas trop, et ça m'a donné un peu l'inspiration. Mais c'est vrai que ça a été la naissance du rap cool à la française. J'avais envie d'écrire les choses, de les pouvoir les lire. Les lire, c'est-à-dire sans musique, que ça raconte quand même quelque chose. Et puis surtout, j'étais pas spécialement porté sur la violence, le phénomène de bande, l'arrogance
14: verbale.
13: Pourtant,
14: vous parlez de Parabellum et de Dollars, qui sont des références de rap classique, on va dire.
13: Ouais. Magnum, même. Je savais pas ce que c'était, et d'ailleurs aujourd'hui, je ne sais toujours pas ce que c'est, tout ça.

0: Autre succès d'M6 Solar qui se lit aussi bien qu'il s'écoute, c'est Caroline.
1: J'avais des notes qui étaient notées pas sur calepin, mais qui étaient notées dans ma tête. Et puis un jour, je crois que j'attendais quelqu'un à Talbiac ou je sais plus dans quelle fac. Et j'ai pris un papier, un prospectus pour les étudiants, pour le CROUS ou je ne sais pas quoi. Et derrière, voilà, j'ai écrit presque toutes mes notes que j'avais dans ma tête depuis un certain temps. Mais j'aimais bien cette chanson parce qu'elle était pas rap. Il y avait pas de musique avec. Je m'étais donné des contraintes pour que l'écriture elle soit un peu bien. Alors des couleurs, des cartes et un espèce de cheminement. Caro.

0: Voilà, ce qu'il aime, c'est se mettre des contraintes quand il écrit. MC Solar, invité de Frédéric Taddeï en 2006 dans Regarde les hommes changer, une émission à nouveau disponible en podcast dans la série Destin extraordinaire. 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
1: Merci Ombline Roche, vous êtes sur Europe 1. Merci d'être avec nous ce mercredi matin.
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1: 5h17, le journal permanent. Théo Grévin.
4: Une journée de mobilisation dans les lycées marquée par des violences inqualifiables. Les mots du ministre de l'Éducation nationale. Édouard Geoffrey déplore 10 blessés parmi les personnels enseignants. Le ministre de l'Intérieur, Laurent Nunez, annonce lui 440 interpellations et 48 blessés parmi les forces de l'ordre. Deux mois après l'exfiltration en urgence du maire d'Alès dans le Gard à la suite de menaces de narcotrafiquants, un premier suspect a été mis en examen hier soir. Le jeune homme de 20 ans reconnaît avoir posté la lettre contenant 2 balles au domicile de Christophe Rivinck au mois de juillet. La Commission européenne prévient, l'hiver sera difficile pour les ménages et les entreprises sur le fond des prix de l'énergie. Conséquence directe des perturbations d'approvisionnement en pétrole et en gaz sur fond de guerre au Moyen-Orient et en Ukraine. Et puis d'importantes pluies s'abattent actuellement dans le sud de la France, notamment l'Hérault. L'Hérault en vigilance orange, pluie, inondation, tout comme la Lozère, le Gard et l'Ardèche.
1: Merci Théo Grévin. Avant le journal de 5h30, dans 10 minutes sur Europe 1, on va se réveiller en musique avec celle qui fait vibrer depuis 2 semaines et demie maintenant, la Plénitude Arena.
5: Bonjour, pardon, merci. Il manque faire ce tour.
0: Les images sont incroyables, hein, quand on la voit sur scène. Elle n'a rien perdu de sa superbe et de sa voix. On va l'écouter, Céline Dion, dans un instant sur Europe 1 avec Bonjour, pardon, merci.
1: 5h19, les initiatives en France sur Europe 1. Ce matin, c'est une autre solution pour aller récupérer vos colis près de chez vous. Bonjour Jessie Toulcanon.
6: Bonjour.
1: Vous êtes la fondatrice de Pick Me. Alors Pick Me, premier réseau de voisins relais en France. D'abord, qu'est-ce que c'est les voisins relais? Expliquez-nous.
6: Alors les voisins relais, ben, c'est des particuliers qui ont un peu plus de temps à domicile et qui sont prêts pour réceptionner des colis à votre place. Ce sont donc des gens qui s'inscrivent directement sur l'application Pick Me et qui, parce qu'ils ont un agenda plus flexible, peuvent se gagner un complément de revenu en réceptionnant vos colis.
1: Voilà, vous avez donc votre application Pick Me, en effet, Jessie Toulcanon. Alors, je suis un particulier, ça veut dire quoi? Je peux me substituer comme ça, en tout cas faire office de point relais à mon domicile?
6: Exactement, vous êtes un particulier, vous téléchargez l'application, vous inscrivez, nous on valide votre candidature et ensuite nous, notre métier, donc nos clients, nous c'est Colissimo, DHL, GLS, Geodis, La Poste, etc. Une fois que vous êtes inscrit, nous notre métier c'est de vous proposer sur les cartes de points relais de tous ces transporteurs-là directement pour être choisis sur les sites e-commerçants. Donc quand demain vous allez commander sur Decathlon.fr par exemple, et ben vous verrez dans les propositions de points relais, voisin relais Laura par exemple, et donc vous pourrez être choisi directement sur les tunnels de commande des e-commerçants.
1: Oui c'est ça, il faut d'abord que vous ayez noué des partenariats avec un certain nombre de chaînes, hein, de commerçants. Hein.
6: Alors nous on noue pas directement les partenariats avec les commerçants, nous on noue des partenariats avec tous les transporteurs qui eux-mêmes nouent des partenariats avec les commerçants. Mais bien. Oui effectivement, notre rôle, notre métier c'est de faire en sorte qu'il y ait des voisins relais partout sur tous les tunnels de commande.
1: Bon, est-ce que ça marche? Je crois, hein. Oui, hein. Vos chiffres sont bons. Hein.
6: Ouais, ouais, ça marche très bien, on est en forte croissance. Effectivement, il y a un vrai besoin. Bah, le volume du e-commerce et des commandes en ligne augmente significativement. La demande aussi, l'usage, on existe depuis 6 ans maintenant.
1: Oui.
6: L'usage est en train clairement d'être démocratisé. Donc là où initialement on avait quelques centaines de points, aujourd'hui on en a plus de 12 000 et on en cherche encore, donc n'hésitez pas à vous inscrire.
1: Bon, et qui n'achète pas à un moment donné, en tout cas au moins en ligne, en effet, hein, je crois que ça concerne quasiment tous les consommateurs français. Les colis sont donc livrés chez moi pour potentiellement qui? Tout mon voisinage. Le principe, j'imagine, c'est celui de la proximité.
6: Alors oui, on parle de voisin relais, mais c'est plus large que ça. En fait, vous êtes un point relais, donc ça peut être n'importe qui.
1: Oui.
6: Soit qui travaille à côté de chez vous, soit qui habite à côté de chez vous. La grosse valeur, c'est effectivement le lien social. Nous, on a monté Pick Me en plein Covid.
1: Ouais.
6: Et donc, il y avait à ce moment-là un vrai besoin de recréer du lien.
1: Il y a le petit café qui va avec, souvent, j'imagine.
6: Il y a le petit café, bah oui. Il y a le sourire, il y a le « Ah bah c'est en dehors des horaires, mais c'est pas grave, moi ça me dérange pas, venez à 21h ». Il y a
1: aussi,
6: le « Ah bah oui. La petite mamie avec son colis un peu lourd, finalement à livrer chez elles. Et effectivement, aujourd'hui, on a 92% d'intention de réutilisation parce qu'une fois que les gens ont testé, après, ils veulent passer que par nous, quoi.
1: Bien. Alors, si l'on parle finance, là, j'imagine que pour chaque colis remis, il y a une petite commission qui est
6: exactement. Nous, il y a une récompense. On appelle ça une récompense. On agit dans le cadre de l'économie collaborative. Donc, sur l'application, il y a une cagnotte un peu à la Vinted. Et donc, ces voisins relais, ils sont récompensés. Ils ont un complément de revenus qui peut aller jusqu'à 300€ par mois.
1: C'est pas rien.
6: C'est pas rien. Effectivement, nos meilleurs voisins relais, ils sont autour de 250-300€ par mois.
1: Disons 300€ par mois, là, vous donniez ce chiffre. Vraiment distribuer beaucoup de colis, enfin, en tout cas en réceptionner beaucoup.
6: Oui, il faut en réceptionner beaucoup, en effet, parce qu'en moyenne, ils sont récompensés autour de 40 centimes du colis. Donc, forcément, ça veut dire beaucoup de colis. Bon. Ça veut dire une demi-heure, trois quarts d'heure par jour entre la réception côté livreur et puis ensuite la livraison au destinataire. Hein. Ça prend un peu de temps, mais effectivement, ça s'adresse du coup à une population des jeunes mamans, des télétravailleurs. On a beaucoup d'assistantes maternelles, beaucoup de gens qui sont aussi indépendants, qui travaillent de chez eux. Et donc tous ces gens-là qui sont à domicile, finalement, ça leur demande pas plus. Ça leur fait un vrai lien. C'est aussi des gens qui veulent être utiles à leur quartier, qui ont envie de rencontrer d'autres personnes.
1: Oui, c'est ce que j'allais dire. En effet, ça ne s'adresse pas à tous les publics parce que ça peut sinon devenir un fil à la patte. Si on part en week-end, en vacances, on ne peut pas non plus être...
6: Oui, alors l'application est très bien faite. Oui. On a un mode vacances.
1: On
6: peut se mettre en période où on est moins disponible. On peut partir en vacances, on peut partir en week-end, etc. Mais effectivement, ça demande, ça contraint un minimum et ça demande un minimum de disponibilité.
1: En tout cas, c'est vrai qu'au moment où on se bat, et combien pour garder du pouvoir d'achat, vous avez un véritable argument là, Jessie Toulcalon, pour arrondir ces fins de mois.
6: Oui, en effet, la plupart des voisins relais, ils nous remontent, c'est deux pleins de courses, c'est facilement trois pleins d'essence en ce moment. L'essence, c'est un vrai sujet. C'est souvent aussi le petit plus pour les enfants, pour leur faire plaisir, le petit argent de poche.
1: Mais oui.
6: Ça vient pas. C'est pas un salaire, ça vient pas. Ça peut pas être une activité à part entière, mais en tout cas, ça met vraiment du beurre dans les épinards.
1: Comment vous vous rémunérez?
6: Nous, on prend une commission au colis avec les transporteurs. C'est-à-dire que là où nous, on vient récompenser 40 centimes, nous, on va toucher un peu plus par colis depuis les transporteurs. C'est comme ça qu'on vient, nous, pouvoir faire vivre la plateforme.
1: Bien, je vais devenir voisin relais moi-même. Je m'y prends comment? Très simple, sur votre appli, inscription.
6: Vous téléchargez l'application, vous mettez toutes vos coordonnées, on vous pose plein de questions sur votre logement, l'accès, etc. Vous remplissez votre agenda. Et voilà, c'est parti.
1: C'est parti. Pick Me, numéro 1 des voisins relais en France. Vous en avez 12 000, hein, je crois, aujourd'hui à peu près.
6: Ouais, aujourd'hui 12 000, exactement.
1: Merci à vous, Jessie Toulcalon.
6: Merci, très belle journée.
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1: 5h25, bon réveil sur Europe 1. Avant de retrouver le journal de Christophe Lamarre, on bline un réveil en musique.
0: Oui, elle est en concert en ce moment à la Plénitude Arena jusqu'au 17 octobre, avant de revenir au printemps prochain. Et on nous promet... Ça, c'est important pour ceux qui n'ont pas eu de place. Un nouvel album en 2027. Céline Dion est sur Europe 1 sur des mots et des notes écrits et composés par Icar. Bonjour, pardon, merci.
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0: Céline Dion sur Europe 1 avec Bonjour, pardon, merci.
1: Bienvenue à tous sur Europe 1. Dans la prochaine demi-heure, on bline le Club Culture. C'est dans 20 minutes avec Nicolas Caro.
0: Oui, et un polar ce matin, signé Nicolas Ray, La permission de minuit.
1: Et puis le mercredi, le cinéma avec Laurie Choleva.
0: Avec le nouveau film de Judith Godrèche, Mémoire de fille, avec sa fille qui joue dans son film, Tess Barthélémy. Également Digger avec un Tom Cruise méconnaissable.
1: Après le journal, la colère des pompiers, elle ne retombe pas. Elle s'est à nouveau exprimée hier avec des milliers de pompiers dans la rue. Ils ont perdu des hommes cet été, les pompiers sur le front des incendies. La colère est donc profonde, vous allez l'entendre avec mon invité juste après le journal, donc Xavier Bois, président de la Fédération des sapeurs-pompiers professionnels. Il nous rejoint dans 10 minutes.
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1: Le temps pour ce mercredi, on bine roche, beaucoup de pluie dans le sud-est après plus de 3 mois de sécheresse historique.
0: Effectivement, les précipitations n'ont cessé de s'intensifier au cours de la nuit sur les monts de Lozère et d'Ardèche. Ce matin, nous basculons pleinement dans un épisode méditerranéen. 4 départements sont en vigilance orange, l'Hérault, le Gard, la Lozère, l'Ardèche. Une extension de l'alerte aux Bouches-du-Rhône est probable au fil de la journée. On vous tient évidemment au courant. Et donc, toute cette pluie diluvienne sur cette terre sèche provoque des risques de crues sur les Gardons et la partie haute du fleuve Hérault. Météo France prévient qu'en tout, il pourrait tomber par endroits jusqu'à 300 mm d'eau par mètre carré, soit une baignoire 300 litres d'eau, oui, enfin une baignoire pleine pour chaque mètre carré au sol. C'est énorme, oui. Voilà. La période la plus critique se situe entre cet après-midi et ce soir, où ces pluies intenses toucheront les plaines et les villes. Sur le reste du territoire, la journée commence sous la pluie, des côtes de la Manche à la vallée de la Loire, cette bande pluvieuse et orageuse va progressivement glisser de la Nouvelle-Aquitaine vers les frontières du Nord. En revanche, il fait beau sur un quart nord-est et l'Alsace. Les températures, les minimales entre 14 à Brest et 23 à Toulon, 23 cet après-midi au Puy-en-Velay, 26 à Paris, 27 à Grenoble, 29 à Colmar.
1: Merci Ombine Roche. Europe 1, bonjour et bon réveil à tous. Il est 5h30.
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1: À la une, la campagne présidentielle otage de la dette. La France va emprunter 340 milliards d'euros l'année prochaine sur les marchés financiers, alors que l'endettement du pays dépassera les 120% du produit intérieur brut. C'est du jamais vu depuis la fin de la Seconde Guerre mondiale. La classe politique doit se réveiller, alerte la Cour des comptes. Le gouvernement, lui, a fait son choix. Le budget qu'il va présenter demain prévoit une nouvelle salve de hausse de taxes et d'impôts. La crise énergétique, les communes s'organisent pour venir en aide aux automobilistes. À Valenciennes ainsi, ce sera transport en commun gratuit à partir de demain et jusqu'à la fin de l'année. Et puis comme un air de révolution au Maroc, pour la première fois, une femme va devenir première ministre de Sa Majesté.
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1: Il est 5h30 sur Europe 1, le journal Christophe Lamarre. Bonjour Christophe.
4: Bonjour Alexandre, bonjour à tous. C'était la promesse d'Emmanuel Macron, le fil conducteur de son double quinquennat, baisser la fiscalité. Hélas pour le chef de l'État, l'Institut Rexecode vient de tordre le cou à ce principe. Depuis 2 ans, l'État a prélevé 37 milliards d'euros supplémentaires. Ménages et entreprises ont été mis à contribution et ce n'est pas terminé, Aurélien Fleureau. L'époque des baisses d'impôts est bel et bien révolue.
5: La hausse des prélèvements a été telle qu'en 3 ans, elle a annulé près de la moitié des baisses d'impôts intervenues entre 2014 et 2023, soit le départ de la politique de l'offre impulsée par François Hollande et continuée par Emmanuel Macron. Et en plus, la baisse des dépenses n'a pas suivi, explique Anthony Morlet Lavidali, économiste chez Rexecode.
6: Sans que ce soit dit ou complètement mentionné dans le débat public, ça fait déjà 2 ans qu'on est rentré dans ce qu'on pourrait appeler une forme de nouveau choc fiscal. Le grand paradoxe, c'est que contrairement à ce qu'on avait vécu dans le précédent choc fiscal, ça n'a pas permis de réduire le déficit public, car on a quelque chose de très désagréable en face, c'est que nous avons des dépenses publiques qui, elles, continuent d'augmenter et donc absorbent en quelque sorte ces hausses d'impôts, elles sont diluées.
5: Il pointe aussi des prélèvements obligatoires qui ne disent pas leur nom, comme les certificats d'économie d'énergie ou le fonds catastrophe naturelle. Et pour couronner le tout, c'est également hier que l'INSEE a publié les chiffres records de l'endettement de la France, 119% du PIB au deuxième trimestre, du jamais vu depuis 1946. Pour Rexecode, ce n'est plus tenable. On est en train de tirer sur l'élastique et il va finir par lâcher.
4: Aurélien Fleureau du service économie d'Europe 1, et c'est dans ce contexte que le gouvernement s'apprête à dévoiler son projet de loi de finances pour 2027. Présentation du texte demain en Conseil des ministres, arrivé mi-octobre en débat au Parlement. Il prévoit 54 milliards d'euros d'efforts répartis entre modération de la dépense services publics, hausse des taxes et impôts, les retraités seront mis également à contribution.
1: Les retraites seront, à n'en pas douter, l'un des dossiers clés de la présidentielle. Édouard Philippe met les pieds dans le plat. L'ancien Premier ministre propose la retraite à 65 ans et 45 annuités.
4: Avec un certain sens de l'à-propos, puisque ce projet a été diffusé hier en plein mouvement social de la fonction publique, il n'y a pas de plan B pour équilibrer le système et assurer sa pérennité, dit-il à Aujourd'hui en France, Le Parisien. Départ donc à 65 ans avec 45 annuités. Pour ceux qui le peuvent, un Français sur trois ne sera pas concerné par cette réforme, rassure Édouard Philippe.
1: La grogne des lycéens dans l'actualité également. Le principal syndicat appelle à élargir le mouvement alors que les violences se multiplient en marge des manifestations.
4: 416 lycées plus ou moins touchés, la plupart situés dans les grandes villes et leurs périphéries. 45 établissements totalement bloqués selon le ministère de l'Éducation. Colère lycéenne encouragée par la France insoumise et qui tourne par endroits aux violences urbaines comme à Saint-Denis. La faute aux policiers, dit le maire LFI Bali Bagayoko, dont le double langage et la duplicité posent question. Le ministre de l'Intérieur, Laurent Nunez, a tenu à lui répondre.
7: Je crois que monsieur le maire de Saint-Denis m'a interpellé en rappelant d'ailleurs que j'étais quelqu'un dont on ne pouvait pas soupçonner de la moindre idée raciste et que je l'avais d'ailleurs défendu à un certain moment. Et il m'a interpellé en disant que je prenais une responsabilité grave en envoyant les forces de sécurité intérieure sur les rassemblements. Mais je n'envoie pas les forces de sécurité intérieure sur les rassemblements. Je leur demande de contenir des exactions et des prises à partie et des violences physiques. En revanche, les forces de l'ordre, elles sont là pour faire en sorte que ces rassemblements se passent bien. Ils sont là pour les encadrer. Et c'est ce qui majoritairement a été fait.
4: Le ministre de l'Intérieur, Laurent Nunez, bilan de la journée, 440 interpellations et une dizaine de blessés. Des lycéens qui réclament davantage de professeurs et de personnel éducatif. Le message n'est semble-t-il pas parvenu jusqu'à Lille et Aubervilliers, où deux enseignants ont été agressés. Le premier frappé d'un coup de pied dans le dos. Le second a été atteint aux jambes par un tir de mortier d'artifice.
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1: La crise énergétique à présent, face à la hausse des prix des carburants, les communes commencent à s'organiser. Ainsi, la ville de Valenciennes met en place la gratuité des transports en commun dès demain.
4: Ouais, Valenciennes et le nord de son agglomération, 350 000 habitants concernés au total, bon nombre d'automobilistes, bien sûr. Mesure exceptionnelle qui est chaudement applaudie, mais les Valenciennois ne sont pas dupes. Elle aura aussi un coût pour la collectivité. Reportage Maximilien Carlier.
8: Dès demain, bus et tramway gratuits dans le Valenciennois. Cela concerne près de 350 000 habitants. Valérie et Isabelle saluent cette initiative.
9: Franchement, c'est quelque chose de merveilleux. Et le fait que ça soit gratuit, je peux même lâcher ma voiture si je veux. L'essence est devenue trop chère. De toute façon, avec un salaire, on ne s'en sort plus. Moi, ça va me faciliter les choses.
10: Bien sûr que je vais prendre le bus ou le tram. Chose que je ne faisais pas forcément.
8: Et malgré la gratuité, les usagers devront se munir d'un ticket. Cela permettra de chiffrer les effets de la mesure, financer par trois communautés de communes, coût estimé à 720 000 euros. Christian et Rosemary de Riverain.
11: Il y a bien quelqu'un qui doit payer tout ça, donc ça va être retiré sur nos impôts. Plus de 700 000 euros, donc est-ce qu'on va aller chercher tout ça encore? C'est toujours le contribuable qui va payer.
12: Il y a déjà quand même beaucoup de gratuité, il me semble, pour beaucoup de personnes.
8: Une expérimentation étendue jusqu'à la fin de l'année, mais en 2027, alors, se demandent beaucoup d'habitants. Ce coup de pouce éphémère va-t-il se prolonger si les prix des carburants continuent de flamber? À Valenciennes, Maximilien Carlier, Europe 1.
4: La gratuité des transports en commun à Valenciennes et dans son agglomération à partir de demain, la mesure restera en vigueur jusqu'à la fin de l'année. C'était une institution de la chaussure bon marché. André est placé en liquidation judiciaire après trois tentatives de redressement et autant d'échecs. La marque qui comptait encore 30 salariés va donc disparaître après 130 ans d'existence. Et puis, autre repère des temps modernes, Alexandre, Rakuten France fermera à la fin de l'année. Le site de vente en ligne n'a pas trouvé de repreneur. 180 salariés sont concernés.
1: C'est un événement, un véritable événement au Maroc, puisque pour la première fois dans ce royaume, une femme devient Premier ministre.
4: Elle s'appelle Fatima Ezzara El Mansouri. Cette avocate de 50 ans a été nommée par le roi Mohamed VI à l'issue des élections législatives. Ancienne ministre de l'aménagement du territoire dans le gouvernement sortant, elle devient donc la première femme à diriger un gouvernement marocain, une révolution. Alexandre Blanc, correspondant d'Europe 1 au Maroc.
13: Elle était pressentie pour le poste après la victoire de son parti aux élections législatives et Fatima Ezzara El Mansouri a donc été reçue par le roi Mohamed VI qui l'a donc nommée mardi à la tête de l'exécutif. Les images officielles tournées au palais de Rabat montrent le monarque debout pendant que la maire de Marrakech lui baise la main. Image forte car jamais une femme n'avait encore dirigé un gouvernement au Maroc. À 50 ans, cette avocate de formation, fille d'ambassadeur, figure même parmi les plus jeunes premiers ministres du royaume et c'est à elle que revient désormais la tâche de former un gouvernement. Sa formation, le parti Authenticité et Modernité, n'est pas majoritaire au Parlement. Il va donc lui falloir négocier dans un calendrier très serré. La rentrée parlementaire est prévue pour le 9 octobre. Il reste donc environ 10 jours, sachant que les futurs ministres auront fort à faire. Le pouvoir d'achat, la lutte contre le chômage et bien sûr l'organisation de la Coupe du Monde de football en 2030 comptent parmi les dossiers les plus importants.
4: Alexandre Blanc, correspondant d'Europe 1 au Maroc.
1: Enfin, nous partons au théâtre, événement Europe 1, Cat, ou la tragédie amoureuse de Frédéric II. C'est au théâtre de l'Épée de Bois à Paris.
4: L'histoire méconnue du roi Frédéric II de Prusse. Il met en scène l'éducation sévère et cruelle que le monarque a reçue de son père avant de régner. Sébastien Bordenave.
14: Cat, c'est le nom de cet officier de la garde royale prussienne qui va tomber amoureux du prince Frédéric. Ce dernier est amateur de culture française, il correspondra plus tard avec Voltaire. En attendant, son roi de père n'apprécie guère ses amours particulières. Il va faire décapiter l'amant de son fils devant lui. Nous sommes en 1730, Jean-Marie Besset, auteur de la pièce, nous explique sa démarche.
15: Je renoue avec la forme classique, c'est un projet de restauration. Jamais la culture française n'a été aussi assiégée de toutes parts qu'aujourd'hui. Elle est assiégée par une partie de l'élite qui veut parler en écriture inclusive. Elle est attaquée par la non-orthographe des textos. Moi, je reviens plutôt aux fondamentaux. La pièce a quand même une vertu patriotique parce que quand Edmond Rostand écrit Cyrano de Bergerac, ça console les Français du désastre de Sedan, d'avoir perdu l'Alsace-Lorraine. Donc c'est un retour à travers le personnage de Cyrano de ce que la France a produit de grand. Je voudrais que ça nous console des 10 ans d'Emmanuel Macron.
14: Voilà qui est ambitieux, comme Jean-Marie Besset, écrivain, qui veut renouer avec la tradition française d'une tragédie en alexandrin.
4: Sébastien Bordenave, Cat ou la tragédie amoureuse de Frédéric II, pièce de Jean-Marie Besset en partenariat avec Europe 1 au Théâtre Lucas Pommier à partir de demain et jusqu'au 22 novembre.
1: Merci Christophe Lamarre, bientôt 6h20, soyez les bienvenus sur Europe 1, c'est l'heure des pronostics du Quintet. Bonjour Thierry Léger.
16: Bonjour Alexandre, c'est sur l'hippodrome de Laval que va se courir cet après-midi ce Quintet. C'est une très belle course au trot attelé qui réunira 15 trotteurs âgés de 5 à 10 ans, répartis sur deux poteaux différents de départ, 2850 et 2875 mètres. Et dans cette confrontation intergénération, priorité aux plus jeunes avec l'As des Bois, le numéro 7, l'un des seuls trotteurs âgés de 5 ans au départ de ce quintet, qui fait partie des meilleurs de sa génération et il fait figure ici de solide favori. On lui opposera les numéros 3, Rikita JP, déjà lauréate sur ce parcours et qui sage au départ, conclura à coup sûr dans les 3 premiers, 5, Gilord Viva, qui vient de remporter avec la manière le Grand Prix du Centre-Est le 16 septembre sur l'hippodrome de Feu, et 9 Hibiscus Man, idéalement engagé à la limite du recul des 25 mètres. Enfin, les numéros 13 Arlegema, 6 Invictus Madiba, 14 Ideal Lingri et 15 Inmarossa compléteront ma sélection. Mon pronostic, 7, 3, 5, 9, 13, 6, 14 et 15.
1: Merci Thierry Léger.
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1: 6h20, on joue comme chaque matin sur Europe 1 Omblin. 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
0: Bon début de matinée, Europe 1, il est 5h42. Alexandre Lemaire, votre invité, c'est Xavier Bois, pompier et président national de la Fédération autonome des sapeurs-pompiers professionnels.
1: Bonjour Xavier Bois.
17: Bonjour.
1: La colère des pompiers ne retombe pas. Déjà 3 semaines de grève. Vous êtes des centaines venus de toute la France à camper au pied de la Tour Eiffel. Vous étiez des milliers hier dans la rue pour cette journée de mobilisation de la fonction publique. Près de 50% de grévistes chez les pompiers. C'est un mouvement d'une rare ampleur, Xavier Bois, pour votre profession.
17: Oui, tout à fait. Je vous remercie de constater. Effectivement, les pompiers se sont mobilisés. Nous étions près de 8000 à Paris. Pour manifester, donc c'est une manifestation importante, une mobilisation importante.
1: Et importante, on a même vu des pompiers tenter de bloquer le périphérique parisien hier avant d'être évacués. Je dirais même qu'il y a de l'amertume dans vos rangs, c'est le sentiment qu'on a, Xavier Bois. Vous vous sentez quoi ? Méprisé ?
17: On se sent méprisé parce qu'on n'est pas correctement écouté. On a l'impression que ce que l'on dit, ce que l'on voit sur le terrain ne remonte pas jusque dans les ministères. Donc hier, le ministre n'avait pas le temps de nous rencontrer, il n'avait pas de place dans son agenda, nous a-t-on dit. Donc effectivement, les collègues ont fait le choix de vouloir changer ce qui était prévu, changer le cortège. Et en fait, le ministre a changé d'avis, et à 15h, il nous a reçus, ce qui a permis d'apaiser un peu le cortège.
1: Bon.
17: Et de manifester correctement.
1: On peut voir aussi des cercueils noirs posés sur le Champ de Mars à Paris. Vous les aviez mis là pour dire quoi, Xavier Bois ?
17: C'est la symbolique de l'affaiblissement, la mort d'un système qui fonctionnait il y a quelques années, qui n'a pas su se moderniser avec la société. Donc en fait, c'est du symbolique. En fait. C'est vraiment, il faut qu'on change le système de la sécurité civile pour qu'on puisse être efficace en tout temps, en toute heure, et de la même manière sur tout le territoire.
1: Je vous pose cette question parce qu'on a aussi pu voir ce message dans les cortèges des pompiers hier. 4 collègues morts cet été dans les incendies, y en aura-t-il d'autres ? Ça veut dire que pour vous, ça peut recommencer dès demain ?
17: On a un métier qui est dangereux, il est reconnu dangereux. On est face à des risques qu'on doit maîtriser. Maintenant, ce que l'on veut, en fait, on ne veut pas que des collègues décèdent, on ne veut pas perdre encore des pompiers du fait d'un manque de personnel. Qu'on soit en mode dégradé et du fait qu'on ne puisse pas nous protéger nous-mêmes quand on intervient. Donc oui, on ne veut plus de décès à cause de ça. Aujourd'hui, les 4 décès qu'on a eus pendant l'été ne sont pas forcément liés au manque de personnel.
1: Oui.
17: Et on a eu d'autres collègues depuis le 1er janvier qui sont décédés.
1: Bon, ce manque de personnel, ça fait partie de vos revendications majeures, Xavier Bois. Vous avez fait un calcul sur le nombre de pompiers qu'il faudrait recruter pour faire face aux besoins.
17: Oui, alors c'est pas nous qui l'avons calculé, c'est l'Inspection Générale de l'Administration. C'est les services de l'État qui ont estimé qu'il fallait 21 000 sapeurs-pompiers professionnels pour pouvoir fonctionner aujourd'hui tel que l'on fonctionne avec les personnels en garde en caserne.
1: L'État assume une part du budget de la sécurité civile. L'enveloppe allouée a quasiment doublé d'ailleurs en 10 ans pour atteindre 800 millions d'euros cette année. En réalité, le financement des SDIS, les centres départementaux d'incendie et de secours, vient surtout des collectivités locales, des départements. Et là, vous nous dites que les moyens ne sont pas à la hauteur aujourd'hui.
17: Exactement, vous l'avez dit. Donc il y a 800 000 euros dédiés au budget de la sécurité civile, donc pour les moyens nationaux, pour les hélicoptères, oui. Les avions, les DASH, tout ça. Et après, le fonctionnement des SDIS, le financement, c'est 6 milliards d'euros. Sur ces 6 milliards, il y a une contribution de l'État de 1,5 milliard environ, à travers les taxes sur les conventions d'assurance. Et le reste, c'est les communes et le département. Aujourd'hui, 6 milliards, ça ne suffit pas. Nous, on estime qu'il faudrait 8 milliards pour pouvoir arriver à fonctionner correctement avec les effectifs qu'il nous faut.
1: Bah oui, mais la question, donc, c'est où les trouver ? Vous avez vu, vous avez vu comment s'annonce le budget 2027, Xavier Bois ?
17: Alors déjà, politiquement, ça risque d'être compliqué, comme ce qu'on a pu connaître l'année dernière. Et effectivement, il faut trouver de l'argent, mais nous, ce qu'on demande au gouvernement, c'est une priorité. Est-ce que vous voulez que le secours des Français soit optimal ? Si c'est oui, il faut mettre le paquet. Comment on sait mettre le paquet ailleurs ?
1: Alors, mettre le paquet, vous demandez également une revalorisation de la prime de feu. De quoi s'agit-il, la prime de feu ?
17: Alors là, on ne demande pas de revalorisation de la prime de feu. La revalorisation de la prime de feu, on l'a demandé en 2019, nous l'avons obtenue. Nous étions de 19%, on est monté à 25%, c'est notre prime de risque, en fait. Là, on ne demande pas de revalorisation de la prime de feu.
1: La prime de risque, alors, dites-nous.
17: La prime de risque, en fait, on ne demande pas de revalorisation non plus. Il n'y a pas aucune revendication salariale.
1: Vous n'avez pas de revendication salariale, ce sont des moyens que vous demandez, essentiellement.
17: Voilà, on demande des moyens financiers, mais pas pour les pompiers, pour le fonctionnement.
1: Bon, de quoi manquez-vous ? Très concrètement.
17: D'hommes, 21 000 pompiers.
1: Non mais d'hommes et de moyens également.
17: Moyens financiers pour pouvoir avoir des hommes. Et après, une fois qu'on aura les hommes, on pourra avoir les camions. Aujourd'hui, on a des camions, mais on n'a pas les hommes pour monter dedans.
1: Oui, oui. Vous demandez donc aussi des mesures sanitaires, Xavier Bois.
17: Oui, on demande à ce que notre santé soit préservée, on demande à ce qu'on puisse être protégé quand on est en intervention. Aujourd'hui, les pompiers ne sont pas protégés. On travaille sur des temps de travail hors normes. On travaille 24 heures, nous sommes rémunérés 17 heures par séquence de 24 heures. Les pompiers travaillent 600 heures gratuitement par an.
1: Oui.
17: Mais pendant ces 600 heures, on est exposé à des éléments cancérogènes qui nous tuent.
1: Quels éléments cancérogènes ? C'est les fumées, quand vous allez sur le front des incendies, c'est un problème de masque ou de protection, par exemple ?
17: Voilà, ben quand on est sur les feux d'espace naturel ou les feux de forêt, nous n'avons pas de masque de protection, donc on a toutes les particules fines qui nous rentrent dans les poumons, et en fait, ben, au fil du temps, déclarent des cancers, et ainsi de suite.
1: Bon, donc vous demandez quoi ? Une reconnaissance de certains cancers comme risque, comme maladie professionnelle ?
17: Oui, on demande l'élargissement du tableau de maladie professionnelle, on demande à avoir des masques, parce qu'en fait, on ne veut pas être malade. Nous, on veut mourir en bonne santé, on ne veut pas être malade au moment de la retraite. Donc on veut des masques qui nous protègent, on veut des systèmes respiratoires qui puissent nous protéger, on veut des tenues de feu qui puissent nous protéger, parce que les particules rentrent aussi par la peau. Donc voilà, c'est un tout qu'on veut.
1: Donc ce sont bien des hommes et des moyens qui vous manquent, Xavier Bois, pour accomplir vos missions. Alors il y a cette nouvelle loi de modernisation de la sécurité civile qui doit arriver justement et qui doit garantir plus de moyens ainsi qu'une meilleure coordination des services et un recentrage sur vos missions premières. Elle a été présentée cette loi le 8 septembre. Est-ce qu'elle répond en partie en tout cas à vos attentes ?
17: Non, absolument pas. En fait, la loi, c'est ce qu'on l'a dit d'ailleurs, sont un peu trop déconnectés à Paris, la loi ne correspond pas à nos revendications. En fait, on leur a posé la question, est-ce que si cette loi avait été promulguée en 2025, est-ce qu'on aurait vu autre chose que ce que l'on a vu en termes d'image en 2026 ? La réponse est non. Alors ce que l'on fait par contre avec cette loi, c'est que cette loi va ouvrir une brèche parlementaire, et là on va pouvoir, avec les parlementaires du pays, proposer des amendements et obtenir une loi à la hauteur de ce que l'on demande. Donc on ne rejette pas tout, parce que ça nous permet d'ouvrir le débat au Parlement. Mais par contre, ce qui nous est proposé de la part du gouvernement, ce n'est absolument pas à la hauteur.
1: Alors, une source de votre exaspération aussi, peut-on dire, c'est que vous nous dites, Xavier Bois, que de plus en plus souvent, les pompiers font le travail d'autres services publics.
17: Oui, l'ivresse publique manifeste, par exemple, c'est du travail de police-secours. Le Code de la santé publique prévoit que c'est la police-secours qui doit intervenir sur les personnes en état d'ébriété sur la voie publique. Et les forces de police ne sont pas en nombre suffisant, donc on envoie les pompiers. Les pompiers répondent à tout. Donc on a déjà cette partie. On a le transport de malades, parce que les ambulanciers privés ne peuvent pas répondre également à tout, parce qu'ils ne sont pas suffisants. On ne met pas les moyens dans les autres services publics. Donc quand on ferme un service d'urgence dans un hôpital, on augmente le délai d'intervention des pompiers. Du coup, au lieu de faire une intervention en 20 minutes, on la fait en une heure. Et donc on mobilise plus de personnel sur place. Donc on réduit notre disponibilité et donc on affaiblit notre réponse opérationnelle.
1: On a entendu votre désarroi ce matin sur Europe 1, Xavier Bois, merci. Je rappelle que votre préavis de grève court jusqu'au 20 octobre. Vous êtes président, je le rappelle, de la Fédération Autonome des Sapeurs-Pompiers Professionnels. Merci d'avoir été avec nous sur Europe 1.
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0: Europe 1, bonjour. Mercredi 30 septembre, 5h51 sur Europe 1, Alexandre Lemaire.
1: Le journal permanent, Christophe Lamarre.
4: Prudence, si vous vous trouvez dans le sud de la France, 4 départements concernés par un épisode cette depuis cette nuit, la Lozère, l'Ardèche, l'Hérault et le Gard sont en alerte orange pluie et inondation. Le cumul de pluie pourrait atteindre 350 mm par endroit. Les transports scolaires sont suspendus dans le Gard. La grogne lycéenne, le ministre de l'Éducation nationale dénonce des violences inqualifiables après les débordements qui ont émaillé les manifestations. Plus de 400 lycées plus ou moins touchés par les blocages, le principal syndicat lycéen appelle à la poursuite du mouvement. La France empruntera 340 milliards d'euros l'an prochain sur les marchés financiers. L'endettement du pays dépassera alors les 120% du produit intérieur brut. C'est dans ce contexte que le gouvernement présentera demain en Conseil des ministres son projet de loi de finances, le dernier projet de loi de finances du double quinquennat d'Emmanuel Macron.
1: Merci Christophe, le journal de 6h dans moins de 10 minutes sur Europe 1.
0: Excellent début de matinée, bon réveil, 5h52, Alexandre Lemaire. Vous écoutez Europe 1, bonjour.
1: Le livre du jour dans votre club culture, bonjour Nicolas Carreau.
18: Bonjour Alexandre.
1: Vous nous parlez ce matin du nouveau roman de Nicolas Rey.
18: Le flamboyant et terriblement virtuose Nicolas Rey, on se souvient de Un début prometteur, Un léger passage à vide, Valoris plage, entre autres. Toujours beaucoup d'histoires d'amour, beaucoup de désinvolture, un peu d'acide, mais jamais réellement méchant. Toujours élégant, et alors depuis peu, il s'est mis au polar, ou au vrai faux polar, plutôt celui-ci s'appelle La permission de minuit, aux éditions Le Diable Vauvert.
1: Quel genre de polar ?
18: Du genre Agatha Christie, sauf qu'Hercule Poirot s'appelle Diego, et c'est un écrivain dandy, dilettante, qui vit éloigné de l'alcool et autres substances depuis plusieurs années, grâce à Anne, sa compagne, rencontrée quelques années plus tôt, dont il était perdument amoureux, et qui l'a sauvée. Toute ressemblance, bon, bref, le livre s'ouvre sur un mariage, pas le leur, celui de la meilleure amie d'Anne, Louise. Personnage étonnant, Louise, terriblement séduisante, mais aussi plutôt dangereuse, ça on va le découvrir petit à petit. Louise se marie donc ce jour-là avec Adrien. Un peu pâle à côté d'elle, pâle à hauteur de Diego, qui observe tout parce qu'il a décidé qu'il allait filmer le mariage et en faire un petit reportage qu'il offrira aux mariés. Et oui, parce que pour lui, c'est le pire événement, un mariage. On vous propose sans cesse de boire un coup. Là, il a son caméscope, on ne l'embête pas et il s'amuse bien. Il pose les trois mêmes questions à tous les invités. Pourquoi se marier avec un prof d'allemand ? On les salue, en particulier M. Cavaignac, le mien, de prof d'allemand. Deuxième question, dans ce couple, lequel des deux est le plus amoureux ? Et enfin, ce mariage, ça va durer combien de temps ?
1: Bon, il s'amuse bien, mais le polar, il est où, Nicolas ?
18: Il arrive. Au cours de la soirée, la mariée disparaît, on s'inquiète un peu beaucoup, etc. Alors on s'inquiète, oui, mais c'est bien son genre à Louise en même temps de partir comme ça sur un coup de tête, sauf que, elle ne réapparaît pas, aucune nouvelle, et on se dit de plus en plus que la disparition n'est pas volontaire. Et voilà notre Diego, qui s'improvise détective privé, et il interroge tous ceux qui ont croisé Louise dans leur vie, en particulier ses amants, et voici la liste des suspects. Adrien, le jeune marié, François, un ancien amant, Jérôme, le meilleur ami, Gabriel, ancien babysitter, Martin, ancien amour, et à la fin, on saura, comme un Agatha Christie très bien fichu, mais avec le style et la voix de Nicolas Rey, inimitable et drôle et désespéré, et ça passe trop vite, j'aimerais qu'il en publie un par mois.
1: La permission de minuit, c'est donc signé Nicolas Rey. Merci à vous, Nicolas Carreau.
0: Europe 1, bonjour, 5h, 7h, Alexandre Lemaire.
1: Nous sommes mercredi, les films à aller voir au cinéma. Bonjour, Laurie Choleva.
19: Bonjour Alexandre, bonjour Ombline, bonjour à tous.
1: Vous nous conseillez d'abord ce matin une nouvelle adaptation au cinéma d'un roman d'Annie Ernaux.
19: Et oui, Mémoire de fille, réalisé par Judith Godrèche, qui adapte ce roman avec, dans le rôle d'Annie Ernaux, sa fille Tess Barthélémy. C'est son premier grand rôle au cinéma. Le film revient sur l'été 1958, alors qu'Annie Ernaux a seulement 17 ans et demi. Elle devient alors monitrice dans une colonie de vacances mixte et va vivre son entrée dans la sexualité de façon brutale. Un événement dont les conséquences vont progressivement contaminer son rapport au corps et aux autres.
20: Annie, qu'est-ce que ton corps dit ?
21: Ta gueule ! Tout ça, c'est de ta faute.
22: Ça me donne des idées.
23: Il arrive de pas avoir le choix. Je me suis débrouillée.
19: Un film bouleversant qui parle de la difficulté de mettre des mots M-O-T-S sur des mots M-A-U-X. Comment nommer les choses plusieurs années après un événement qui n'a pas nécessairement été identifié comme une violence au moment où il a été vécu. Qu'est-ce que le consentement aussi ? C'est vraiment un film qui nous replonge dans ce cahier de souvenirs de façon simple, brute. Et c'est ça qui est vraiment très très touchant.
1: À voir également cette semaine dans les salles le nouveau film très attendu avec Tom Cruise.
19: Oui, vous avez dû voir les affiches du film un peu partout, les images de Tom Cruise complètement méconnaissables, grimées en papy bedonnant. C'est Diger d'Alejandro González Iñárritu, le réalisateur de The Revenant notamment. Une expérience de cinéma assez unique, hein, faut le dire, qui va sûrement diviser. Moi, personnellement, j'adore. C'est une comédie noire, politique, chaotique, absurde, grinçante. Tom Cruise est fantastique. Il joue Diger Rockwell, un riche mania du pétrole, ami et conseiller du président des États-Unis. Et quand l'une de ses exploitations provoque une catastrophe écologique mondiale, les politiques, les scientifiques des États-Unis et Diger se réunissent pour monter un récit et surtout pour arranger la vérité.
24: C'est Diger qui nous a mis dans ce pétrin, c'est à Diger de nous en sortir.
25: On ne peut pas maîtriser la nature, mais on peut maîtriser ce qu'on raconte.
26: C'est quand même arrivé.
27: La nature adore les winners.
28: Tu vas sauver le monde.
19: Tom Cruise est complètement survolté dans ce film. Toutes les performances d'ailleurs sont absolument dingues. Ça crie beaucoup, hein, faut le dire. Diger, c'est audacieux dans sa narration. C'est plein de surprises, c'est spectaculaire. Il y a une esthétique vraiment particulière. C'est une satire exacerbée de notre époque face à l'angoisse écologique, face à toutes ces catastrophes inévitables et surtout face au pouvoir de la communication.
1: Merci à vous, Laurie Choleva.
0: Et vous écoutez Europe 1, bonjour, bon réveil, mercredi 30 septembre, il est 5h57.
1: Merci d'avoir choisi Europe 1, votre météo perturbée, Ombline Roche. En tout cas pour la moitié sud, arrive dans un instant. Dans la prochaine demi-heure, votre partition, dans 20 minutes.
0: On retrouve les Beatles en 1965, quand ils sortent l'album Rubber Soul.

0: l'album le plus ambitieux depuis le début de leur carrière. C'est le même. Il faut tous permettre. Ils comprennent qu'ils peuvent tous permettre la partition des Beatles dans 20 minutes sur Europe 1.
1: Dans un quart d'heure, l'édito de Laurent Tessier.
0: Oui, sauvagerie policière, violence légitime. Laurent Tessier reviendra sur les discours de la France insoumise.
1: Le temps pour ces mercredis en Blin Roche, c'est une journée en alerte autour du golfe du Lion avec un violent épisode méditerranéen en cours.
0: Oui, un épisode Cévenol de forte intensité s'est bloqué sur le sud-est, dérivant en un épisode méditerranéen majeur, effectivement. L'Hérault, le Gard, l'Ardèche, la Lozère sont en vigilance orange pour orages et pluies, inondations, tandis que l'Hérault et le Gard subissent une alerte orange pour crues importantes. Des débordements soudains sont à craindre sur les Gardons, la Cèze, le fleuve de l'Hérault aussi. Les cumuls annoncés sont importants, jusqu'à 350 mm localement sur les reliefs Cévenol. Cela représente près de 3 mois de précipitations qui s'abattent comme ça en moins de 24 heures. La région de Montpellier, Nîmes et la basse vallée du Rhône doivent s'attendre à des ruissellements cet après-midi. Sur le reste de l'Hexagone, la journée offre deux visages. L'ouest voit le retour d'un temps franchement

0: Les minimales sont plutôt douces, hein, de 15 à 20 degrés du nord au sud, 22 degrés près de la Méditerranée, et les maximales restent toujours quand même très très chaudes. Je rappelle qu'on est un 30 septembre, 24 degrés cet après-midi à Caen et Montpellier, il fera 26 degrés à Rodez, Paris et Toulon, 28 à Nevers et Biarritz, 30 degrés pour la région de Montauban et Auxerre. Demain, il y aura encore des averses parfois orageuses du Languedoc à la Provence, avec une baisse des pluies le soir. Mais bon, vendredi, c'est important, ça va signer le retour d'un temps lumineux et beaucoup plus apaisé. On attend un week-end pas trop mauvais pour le nord du pays, on en reparlera.
1: Merci Ombline, bienvenue à tous, bon réveil sur Europe 1, voici votre journal. Il est 6h sur Europe 1.
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1: À la une nouvelle journée de mobilisation dans les lycées, marquée par des violences inqualifiables, selon les mots du ministre de l'Éducation, alors que près de 50 policiers ont été blessés hier. Le gouvernement pointe du doigt la responsabilité de la France insoumise. La dette est-elle hors de contrôle? Elle s'envole à 119% du produit intérieur brut. C'est du jamais vu depuis l'après-guerre. Une situation qui risque de réduire encore les marges de manœuvre budgétaires de l'exécutif. Dans ce journal également, un cancer sur 8 lié à des infections serait pour la plupart évitable, révèle l'Organisation Mondiale de la Santé. Explication à suivre. Et puis le tout premier épisode Cévenol de la saison, Ombline l'évoquait à l'instant. Les pluies s'abattent notamment sur l'Hérault. Point complet en fin de journal.
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1: Europe 1, il est 6h. Le journal Théo Grévin. Bonjour Théo.
4: Bonjour Alexandre, bonjour à tous. La colère lycéenne monte en puissance. De nouvelles images de grilles barricadées hier, de face à face, tendues avec la police. Les forces de l'ordre qui payent un lourd tribut, 48 agents blessés en protégeant les centaines de lycées visés par des blocages. Les lycéens qui manifestent, on le rappelle, contre des emplois du temps surchargés, des manques de moyens. Alors comment expliquer cette violence? Selon le gouvernement, aucun doute, la France insoumise souffle sur les braises de la contestation. Arthur Delaborde.
5: Sauvagerie policière et appel à s'interposer. Jean-Luc Mélenchon place les forces de l'ordre au cœur de sa charge et appelle parents et militants à se mobiliser.
6: Nous sommes fiers d'être aux portes des lycées pour défendre nos gamins. Parents, militants insoumis, mobilisez-vous pour vous interposer face à la sauvagerie policière. Ceux qui tabassent nos enfants, ceux qui frappent, ceux qui insultent, ceux qui laissent libre cours à leur racisme vont bientôt nous retrouver sur leur chemin.
5: Hassan-Denis Bali-Bagayoko défend, lui, une conception très contestée de l'usage de la violence dans la mobilisation.
7: La violence, à un moment donné, elle peut être légitime aussi. Le problème que l'on dit à tous ces jeunes-là, c'est oui, elle peut être légitime, mais chaque fois qu'on peut l'éviter, c'est mieux.
5: Face à cette escalade verbale, le Premier ministre Sébastien Lecornu dénonce une surenchère irresponsable. Le candidat LR Bruno Retailleau veut, lui, désormais une réponse judiciaire. Il demande au gouvernement de signaler ces faits au titre de l'article 433-10 du Code pénal sur la provocation directe à la rébellion.
4: Arthur Delaborde, et on entendait à l'instant Bali Bagayoko. Valérie Pécresse annonce qu'elle va lui envoyer la facture 100 000 euros pour le remplacement d'un portail et des frais de nettoyage dans un lycée de Saint-Denis. Les Français ne veulent plus payer d'impôts pour réparer ce que des casseurs chauffés à blanc par LFI ont saccagé, dit la patronne de la région Île-de-France.
1: Les fonctionnaires étaient également mobilisés hier, mais cette fois dans le calme.
4: Oui, une mobilisation sans incident, c'est ce que précise le ministère de l'Intérieur, qui a recensé plus de 200 000 manifestants à Paris. Ils protestaient contre le gel du point d'indice des fonctionnaires et les mesures d'économie prévues dans le prochain budget. 54 milliards d'euros au total, budget qui sera présenté demain au Conseil des ministres.
1: Mais des économies qui paraissent bien maigres face à l'envolée de la dette publique.
4: 3 595 milliards d'euros, soit 119% du PIB. Un nouveau record, et le plus inquiétant, Jacques Serret, c'est que la France s'enfonce par rapport à ses voisins et qu'aucune amélioration ne se dessine pour l'instant.
8: Oui, car en seulement 3 mois, l'ardoise a encore grossi de près de 60 milliards d'euros. 119% du PIB, la France dépasse le record atteint pendant le Covid, lorsque l'État avait ouvert les vannes du « quoi qu'il en coûte ». Mais cette fois, il n'y a pas de pandémie pour expliquer la flambée, et la mécanique ne va pas s'arrêter. Emprunter coûte désormais beaucoup plus cher. Le taux français à 10 ans tourne autour de 4,7%. Résultat, les seuls intérêts de la dette pourraient atteindre 91 milliards d'euros l'année prochaine. C'est l'effet boule de neige et la pente est rude. Bercy prévoit donc déjà une dette publique autour de 122% du PIB l'année prochaine.

0: situation qui place la France en queue de peloton à l'échelle européenne. Troisième pays le plus endetté de l'Union, derrière la Grèce et l'Italie. Derrière les promesses de sérieux budgétaires, Emmanuel Macron, décrit comme le Mozart de la finance en 2017, laissera à son successeur une facture salée et des marges de manœuvre budgétaires considérablement réduites.
1: Jacques Serret, dans ce contexte, noté cette mise en garde de la présidente de la Cour des comptes. La classe politique doit se réveiller, dit Amélie de Montchalin, elle-même ministre d'Emmanuel Macron pendant plus de 3 ans.
2: Autant dire qu'il devient difficile pour les candidats à la présidentielle d'esquiver la question des économies.
1: Oui, à commencer par les retraites. Après Bruno Retailleau, c'est au tour d'Édouard Philippe de dévoiler son projet. Le candidat Horizon, longtemps présenté par ses adversaires comme l'homme de la retraite à 67 ans, ne va plus jusque-là désormais. Mais prévient, il faudra travailler plus longtemps, Alexandre Chauveau.
3: Pour ne pas augmenter les cotisations des actifs ou baisser les pensions des retraités, Édouard Philippe propose d'augmenter progressivement l'âge de départ à la retraite.
4: C'est la solution qui a été retenue. En Allemagne, en Espagne, au Danemark, dans tous les pays d'Europe, qu'ils soient de gauche ou de droite, les seuls qui ne faisons pas ça jusqu'à présent, c'est nous.
3: Édouard Philippe table donc sur 65 ans et non 67, comme il l'avait un temps envisagé. Une proposition alignée sur celle de Bruno Retailleau. Comme son concurrent des Républicains, l'ancien Premier ministre promet aussi des aménagements pour les carrières longues et les métiers exposés à la pénibilité.
4: Dans la réforme que je propose, un Français sur 3 pourra partir avant 65 ans, entre 60 et 64 ans. Il ne s'agit pas d'une faveur, il s'agit de la reconnaissance de la réalité, de ce qu'une vie de travail a déjà demandé pour certains.
3: Reste que pour Édouard Philippe, travailler plus longtemps apparaît comme un impératif, tout comme l'introduction d'une dose de capitalisation dans le système de retraite, mesure là encore proposée par Bruno Retailleau, mais aussi Gabriel Attal.
1: Alexandre Chauveau, et que pense Gabriel Attal de cette réforme présentée par son principal concurrent au sein du Bloc central? L'ancien Premier ministre sera l'invité de la grande interview Europe 1 CNews à 8h10.
2: Êtes-vous prêt à travailler jusqu'à 65 ans comme l'envisage Édouard Philippe pour les retraites? C'est la question du jour, vous répondez dès à présent sur l'appli et le site Europe 1.
5: Europe 1, bonjour, il est 6h06.
2: C'est un proche du couple présidentiel. L'artiste Richard Orlinski est visé par une enquête pour blanchiment organisé et abus de biens sociaux.
1: Oui, information que vous révèle Europe 1, le sculpteur des stars, comme il est surnommé, connu pour ses œuvres colorées. Certaines de ses créations d'animaux laqués ont d'ailleurs été exposées dans les jardins du palais de l'Élysée. Il avait aussi mixé devant le Louvre lors de la victoire d'Emmanuel Macron en 2017. Mais Richard Orlinski est donc dans le viseur de la police financière, William Molinier.
6: Richard Orlinski est au cœur d'une enquête préliminaire ouverte par le parquet de Paris. Cela concerne des faits de blanchiment en bande organisée et d'abus de biens sociaux. Les enquêteurs de la grande délinquance financière sont remontés jusqu'à lui en s'intéressant de près à une organisation criminelle laquelle aurait blanchi près de 185 millions d'euros. Richard Orlinski, lui, ne serait qu'un maigre maillon de ce réseau. 5,5 millions d'euros en 6 ans sont suspectés, selon une source proche du dossier. Des sommes transférées depuis les sociétés de l'artiste vers celles du blanchiment. Et en sens inverse, Orlinski aurait racheté des biens immobiliers en dessous du marché. Des perquisitions ont été réalisées en juillet dernier. 25 000 euros en liquide ont été saisis, ainsi que 12 montres de luxe pour une valeur de 880 000 euros. Le sculpteur conteste ces accusations. L'ensemble des flux financiers est justifié et régulier, assurent ses avocats européens. Ils rappellent que ce n'est pas la première fois que leur client fait l'objet de mise en cause de la part de la justice et qu'il n'a jusqu'à présent jamais été mis en examen, encore moins condamné.
1: William Molinier du service police-justice d'Europe 1. Un procès qui s'annonce tendu cet après-midi au tribunal de Montpellier. Robert Ménard sera jugé pour avoir refusé de marier un Algérien sous OQTF en 2023. Le maire de Béziers encourt 5 ans de prison, une peine d'inéligibilité également. Bruno Retailleau et David Lisnard sont attendus à la barre pour témoigner en sa faveur.
2: Un cancer sur 8 pourrait être évité, c'est l'Organisation Mondiale de la Santé qui nous le dit.
1: Oui, un cancer sur 8, c'est le nombre de cancers causés par une infection, des virus, des bactéries, des parasites, et ils sont donc pour la plupart évitables, Yasmine Akatou.
7: Oui, et l'infection qui entraîne le plus de cancers, c'est la bactérie Helicobacter pylori. 760 000 nouveaux cas en 2024 dans le monde, principalement des cancers de l'estomac. Pourtant, un dépistage simple et rapide et 10 jours d'antibiotiques suffisent à éliminer la bactérie. Autre fléau, l'hépatite C, infection pour laquelle il existe aussi un traitement, ou encore le papillomavirus, responsable de 750 000 cas, majoritairement des cancers du col de l'utérus. Un vaccin existe pourtant, il est très efficace pour éviter les tumeurs, rappelle le professeur Xavier Carcopino, président de la Société française de colposcopie et de pathologie cervico-vaginale.
8: Quand on vaccine avant 15 ans, on éviterait un peu moins de 90% des cancers du col de l'utérus. Aujourd'hui, les pays qui ont largement eu une campagne vaccinale efficace sont en train de parler d'éradication de cette maladie.
7: Aujourd'hui en France, seulement 60% des moins de 15 ans sont vaccinés, loin des 90% recommandés par l'OMS pour un jour espérer éliminer le papillomavirus et éviter des milliers de cas de cancer chaque année.
1: Yasmine Akatou, spécialiste des questions de santé à Europe 1.
2: Enfin, attention aux intempéries dans le sud aujourd'hui. La Lozère, le Gard, l'Hérault, l'Ardèche et les Bouches-du-Rhône sont placés en vigilance puis inondation depuis minuit.
1: Et je me tourne vers vous, Omblin Roche. Toute la nuit, Omblin, c'est l'équivalent de plusieurs semaines de pluie qui sont tombées dans ces départements.
9: Absolument, on attend par endroit en tout jusqu'à 350 mm de pluie, soit l'équivalent de 3 mois de précipitations en quelques heures. 2 départements viennent d'être dégradés du côté des vigilances. 2 départements placés rouges par Météo France, l'Hérault et le Gard. 3 départements en vigilance orange, la Lozère, l'Ardèche et les Bouches-du-Rhône qui viennent d'être placés en orange. Après plus de 3 mois de sécheresse historique, la région autour du Golfe du Lion fait donc face à un violent épisode méditerranéen, c'est-à-dire des pluies diluviennes. L'air chaud et gorgé d'humidité remonte de la mer Méditerranée, vient buter contre les reliefs des Cévennes, cette chaîne de montagnes, vous savez, au sud-est du Massif central. Et ces orages bloqués, stationnaires, déversent donc des trombes d'eau. La période la plus critique sera cet après-midi. Ces orages vont gagner les plaines, notamment du côté de Montpellier et Nîmes. Et donc sur ces sols asséchés qui n'absorbent plus l'eau, les risques de ruissellement et de crues sont donc majeurs. Des débordements soudains sont à craindre sur les cours d'eau, les Gardons, la Cèze et la partie haute du fleuve Hérault.
1: Merci Omblin Roche, explication en direct ce matin sur Europe 1. Et puis un mot de cette polémique qui monte depuis une semaine. L'écrivain Télisson Aurélien, accusé d'avoir écrit « C'était ça ou mourir » avec l'aide de l'intelligence artificielle. Et bien malgré ça, son roman ne connaît pas la crise. Il est celui qui s'est le plus vendu en France la semaine dernière, à 20 000 exemplaires. Et malgré ça, il a été écarté de la course au prix Goncourt à cause donc de ses accusations.
2: Merci Théo Grévin, bon réveil, 6h11. 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
2: À suivre l'édito de Laurent Tessier et la question santé. Le docteur Brigitte Millot vous parle ce matin des effets de l'hypertension sur le cœur. A tout de suite sur Europe 1.
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11: Europe 1, bonjour. 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
11: Europe 1, bonjour.
9: Europe 1, il est 6h13, Alexandre Lemaire.
2: Bonjour docteur Brigitte Millot.
9: Bonjour Alexandre, bonjour Omblin.
1: Bonjour.
2: La question santé ce matin sur Europe 1, c'était hier la journée mondiale du cœur. Vous nous parlez donc aujourd'hui, Brigitte, des effets de l'hypertension sur notre cœur.
18: Et oui, et je le rappelle, on parle d'hypertension lorsque les chiffres sont supérieurs ou égaux à 14 pour le plus haut et supérieurs ou égaux à 9 pour le plus bas. Cette hypertension abîme toutes nos artères Et si elle abîme toutes les artères, elle abîme aussi les artères coronaires. Vous savez, celles en forme de couronne, justement, qui entourent, irriguent et nourrissent le muscle cardiaque. La pression élevée favorise leur altération et participe au développement de l'athérosclérose, vous savez, l'accumulation de plaques dans la paroi des artères. Le risque, à terme, est de voir apparaître des complications cardiovasculaires. Angine de poitrine, infarctus du myocarde, troubles du rythme, insuffisance cardiaque. Par ailleurs, vous comprenez bien qu'une tension trop élevée dans les artères oblige le cœur à travailler contre une résistance plus importante, donc à pomper plus fort pour arriver à envoyer à chaque contraction cardiaque le sang oxygéné dans toutes nos cellules, dans tous nos organes. Et à long terme, ce cœur épaissi peut devenir moins souple et donc moins efficace. Il se remplit moins facilement, a davantage de difficultés à assurer correctement la circulation du sang. Une étude a montré que 45% des hospitalisations pour problèmes cardiaques liés à un trouble de la vascularisation sont attribuables à l'hypertension. Donc on peut dire qu'avec le cerveau, le cœur fait partie des premiers organes touchés par l'hypertension. D'où l'importance de connaître ces chiffres tensionnels, de gérer les facteurs de risque évitables, d'autant que les chiffres parlent d'eux-mêmes. Une prise en charge adaptée de l'hypertension réduit le risque de faire un infarctus de 25%. Donc oui, prendre sa tension, c'est aussi prendre soin de son cœur.
2: C'est important. Merci, docteur Brigitte Millour. 6h15, bon réveil à tous. Je me tourne vers vous. Laurent Tessier, bonjour.
13: Bonjour Alexandre, bonjour.
2: Bonjour. Bonjour à tous. Votre édito sur Europe 1, Laurent, rédacteur en chef de l'émission Pascal Pro et vous, à partir de 16h. Vous nous parlez ce matin des discours de la France insoumise pendant le mouvement des lycéens.
13: Oui, Alexandre, la France insoumise attise la haine avec les blocages de lycées dans le pays. 164 interpellations lundi, 440 interpellations hier, principalement des mineurs. 12 policiers et gendarmes blessés lundi, 48 membres des forces de l'ordre blessés hier. Les dégradations, les feux de poubelle, les agressions contre des professeurs, proviseurs, les violences augmentent avec ces discours hier de Jean-Luc Mélenchon et le maire LFI de Saint-Denis, Bali Bagayoko.
19: Mais la violence, à un moment donné, elle peut être légitime aussi.
20: Parents, militants insoumis, mobilisez-vous pour vous interposer face à la sauvagerie policière.
13: La violence, c'est légitime. La sauvagerie policière, voilà ces messages envoyés aux lycéens, à des individus aussi d'extrême gauche extérieure au lycée. Et résultat, le ministre de l'Intérieur parlait même hier soir de 7 jets d'acide chlorhydrique sur les forces de l'ordre. Des messages de haine aussi contre des médias, BFM et Frontières, comme cette lycéenne interrogée hier par un site d'extrême gauche.
21: Aujourd'hui, on a viré BFM parce que BFM est un média raciste. Aujourd'hui, on ne veut pas de BFM dans notre ville. On ne veut pas de Frontières dans notre ville. S'ils reviennent, on va les chasser encore une fois et encore.
13: Une vidéo partagée par le maire et les filles de Saint-Denis, Bali Bagayoko, avec ce message. Elle a raison. Un élu valide la haine contre des médias. Un discours entretenu depuis des mois par la France insoumise, comme Jean-Luc Mélenchon en mars 2025 sur France 3.
22: L'affiche Cyril Hanouna, c'est une erreur ou pas?
23: Mais écoutez, monsieur, pourquoi vous me posez cette question? De quel droit? De quel droit? Qui vous êtes?
22: Parce que c'est vous.
23: Vous
22: qui...
23: m'accusez? Parce qu'elle est... Est-ce que vous m'accusez?
22: Pas du tout.
23: Alors, taisez-vous. Ça suffit maintenant.
13: Ou encore la députée LFI Sophia Chikirou avant les municipales en février dernier.
24: Vous nous dégoûtez! Voilà ce qu'ils sont, des nazis à petits pieds. Moi, je me dis, si vous me laissez aller sur les plateaux télé, vous me laissez parler comme je veux. Si à un moment, j'ai envie de leur dire, mais tais-toi, imbécile, laissez-moi le dire.
13: Discours de haine contre des médias, contre aussi nos policiers, nos gendarmes qui subissent des violences au quotidien, entre la sauvagerie policière hier de Jean-Luc Mélenchon et ses attaques ces derniers mois de députés LFI, Éric Coquerel et Mathilde Panot.
25: La police tue. Si cette loi passe, elle tuera encore plus.
26: De violences policières absolument pas légitimes. La police tue et la police tue.
13: Discours aussi de haine contre d'autres élus, comme quand la députée européenne LFI Rima Hassan ciblait Bruno Retailleau, le président des Républicains en janvier dernier. Discours de haine contre l'État.
27: Dans un État raciste qui relativise son histoire coloniale, voire qui la glorifie, son nom, la couleur de sa peau, c'est politique. Alors j'ai une chose à lui répondre ce soir à Retailleau. Abba Retailleau, bien sûr.
13: La stratégie du chaos, les menaces, l'instrumentalisation d'une jeunesse qui retient ses discours de haine, l'appel à l'insurrection populaire, la désobéissance d'élus.
28: Cette forme d'insurrection populaire, elle sera possible.
29: Nous résisterons de toutes les manières qu'il faut.
13: Et vous voyez le résultat en ce moment même, devant les lycées, avec toutes les violences. Le coût des dégradations en Ile-de-France, 1 million d'euros. Où sont les parents aussi dans cette histoire? Parce que ce n'est pas à nous de payer la facture.
2: Votre édito sur Europe 1, Laurent Tessier, merci. On vous dit à tout à l'heure. Pascal Pro et vous à partir de 16h.
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2: Le journal permanent, Théo Grévin.
1: Les blocages de lycées pourraient se poursuivre dans les prochains jours. L'Union syndicale lycéenne annonce une reconduction du mouvement pour demain. Hier, plus de 400 établissements étaient concernés. Journée marquée par des violences inqualifiables selon le gouvernement. 440 interpellations au total et 48 blessés parmi les forces de l'ordre. Les pistes d'économie au cœur de la campagne présidentielle. Édouard Philippe lève le voile sur son projet de réforme des retraites. Le candidat Horizon plaide pour un âge légal reporté à 65 ans d'ici 10 ans, avec 45 années de cotisation obligatoire. Deux mois après les menaces de mort visant le maire d'Alès dans le Gard, un premier suspect a été mis en examen et placé en détention hier soir. Ce jeune homme de 20 ans reconnaît avoir posté une lettre contenant deux balles de calibre 9 mm au domicile de Christophe Rivinck. Et puis la Commission européenne prévient, l'hiver sera difficile pour les ménages et les entreprises sur fond des prix de l'énergie, conséquence directe des perturbations d'approvisionnement en pétrole et en gaz sur fond de guerre au Moyen-Orient et en Ukraine.
2: 6h19, votre partition sur Europe 1 en Binroche, vendredi, va sortir une nouvelle édition de l'album Rubber Soul des Beatles.
9: Oui, l'album sorti juste avant Noël 1965. Un disque qui symbolise le point de bascule quand les Beatles ne cherchent plus à faire de la pop divertissante, mais choisissent d'explorer de nouveaux horizons. Les quatre garçons de Liverpool réussissent leur pari et participent à la transformation de la musique populaire.

0: Nous sommes donc au cœur de l'automne 1965. À peine la tournée de l'album Help achevée, les Beatles doivent déjà s'y remettre.
1: Et oui, c'est comme ça que ça fonctionne l'industrie musicale, Alexandre. Il faut un nouvel album et un single pour les fêtes de fin d'année. Dos au mur, John, Paul, George et Ringo s'enferment dans les studios Abbey Road à Londres du 12 octobre au 12 novembre. 4 semaines de travail frénétique pour sortir 14 nouveaux morceaux.
0: Et ce qui était au départ une commande commerciale, eh bien, se transforme en chef-d'œuvre.
1: Oui, un chef-d'œuvre accidentel, si vous voulez. Mais ils prennent conscience de quelque chose d'important. Pour durer, soit ils répètent la même formule jusqu'à l'overdose, soit ils se réinventent avant d'y être obligés. Autre révolution, il ne s'agit plus de faire un disque dans le but de le jouer sur scène, mais un pur objet de studio.

0: Il y a à l'époque pas mal de nouvelles choses dans ce que proposent les Beatles.
1: C'est vrai, le groupe cherche des sonorités inattendues, venues d'Amérique, influencées par le style folk-rock de leur ami Bob Dylan. Ils aiment aussi la musique soul produite par la Motown. Et puis c'est dans Rubber Soul que George Harrison, on l'entend très très bien sur ce Norwegian Wood, introduit le fameux sitar.
0: Ah, le sitar, oui.
1: Voilà, c'est cette guitare indienne. Hein. Les harmonies vocales sont plus abouties aussi et la sophistication inédite.
0: Le style des Beatles donc s'affirme, mais surtout est près d'une attitude beaucoup plus mûr.
1: Vous avez raison, Rubber Soul n'est plus un assemblage de chansons comme sur les albums précédents, mais une œuvre globale et cohérente.

0: Le changement s'entend et il se voit aussi.
1: Oui, c'est vrai. Regardez la pochette, Alexandre, la photo est célèbre. Hein. Oui. On voit les quatre visages étirés des Beatles. Ils sont déformés, oui, les cheveux se mettent aussi à pousser. On est au milieu des années 60. Et pour la toute première fois, le nom du groupe n'apparaît pas. Il n'y a pas inscrit Beatles du tout.
0: C'est
1: il y a seulement le titre Rubber Soul, inscrit en orange dans une police psychédélique. Alors, je vous parlais de point de bascule un petit peu plus tôt. Ça se voit aussi dans la façon dont les Beatles regardent leur époque. Ils chantent les femmes de manière différente. Terminé les bluettes. Les femmes ne sont plus de simples muses ou des objets de désir, mais des figures insaisissables et affirmées. Elles boivent, par exemple, du vin tard le soir sur un tapis. C'est pas du tout cliché. Et ils ne se laissent surtout pas impressionner. Ces femmes ne se laissent pas impressionner par le charme des Beatles. Drive My Car illustre parfaitement cette inversion des rôles. Ce sont elles qui mènent le jeu de la séduction. The Beatles, Drive My Car sur Europe 1.

0: Les Beatles avec Drive My Car dans la partition sur Europe 1, extrait de l'album Rubber Soul. Donc c'est les lames en caoutchouc, c'est rigolo.
1: Vous traduit comme ça, ouais.
0: Oui, c'est un jeu de mots avec Rubber Soul, les semelles en caoutchouc.
1: Voilà.
0: On dit soul en anglais pour la semelle. Bon bref, 1965, je trouve ça assez rigolo. Cet album Rubber Soul va connaître une réédition luxueuse vendredi, remixée par Jill Martin. C'est le fils du producteur des Beatles, George Martin, en bonus des chutes de studio, des versions alternatives, dont 20 prises inédites. Donc ils ont ressorti les bandes et il y a des passages, des prises qui n'ont jamais été entendues. Vous allez pouvoir les entendre à partir de vendredi, c'est un vrai trésor.
1: Eh ben, dites-moi, une belle idée de cadeau à offrir ou à s'offrir d'ailleurs.
0: Tout à fait.
1: Merci Amblin Roche. Nous sommes mercredi 30 septembre et vous êtes les bienvenus sur Europe 1. Bon réveil dans la prochaine demi-heure. Dans 20 minutes, Amblin, la revue de presse d'Olivier Delagarde.
0: Un parfum de scandale à la une de la presse aujourd'hui.
1: La une du JD News cette semaine, entretien avec Charles Alloncle. L'audiovisuel public est pris en otage, selon le député UDR, rapporteur de la commission d'enquête sur la neutralité du service public. Lara Tchekov du JD News vient vous en parler dans un quart d'heure. Dans un instant, la météo. A tout de suite sur Europe 1.
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1: Attention, ce matin, des pluies importantes s'abattent sur les Cévennes et le Languedoc, Amblin Roche.
0: Oui, les départements de l'Hérault, le Gard, placés en vigilance rouge pour pluie et inondation. La Lozère, l'Ardèche, les Bouches-du-Rhône, placés en vigilance orange pour pluie et inondation également. Des orages également sont potentiellement forts. En tout, les cumuls de pluie vont dépasser fréquemment les 200 mm pour atteindre localement 350 mm. C'est l'équivalent de plusieurs semaines de pluie tombant en quelques heures sur des sols desséchés par l'été, cette sécheresse qui empêche l'absorption et provoque d'importants ruissellements. Les cours d'eau comme la Cèze, les Gardons, la partie haute du fleuve Hérault sont à surveiller avec un risque de crue. Cette journée de mercredi est donc particulièrement critique. Demain, la perturbation va glisser vers la Provence avec des pluies résiduelles parfois soutenues. Et alors vendredi, retour d'un beau soleil généralisé et d'un temps sec. Vous parlez quand même du reste du pays. Hein. La moitié ouest subit le passage d'une perturbation pluvieuse qui progresse des Pays de la Loire et de la Normandie vers la Picardie et l'Aquitaine. Des coups de tonnerre et des rafales de vent à 70 km/h sont possibles sous les averses plus denses cet après-midi entre l'Aquitaine et le nord en passant par le bassin parisien. En revanche, les régions de l'Est aujourd'hui profitent encore d'un temps sec et chaud sous un ciel voilé. Les températures, les minimales douces entre 15 et 20 degrés du nord au sud, 22 degrés près de la Méditerranée cet après-midi, entre 20 degrés à Brest et 31 degrés à Albi, 26 à Chambéry, Paris et Toulon.
1: Merci à vous Amblin Roche. Bon réveil, vous êtes sur Europe 1, il est 6h30.
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1: À la une, Robert Ménard devant la justice. Le maire de Béziers risque l'inéligibilité pour avoir refusé de marier un Algérien en situation irrégulière sous OQTF. Bruno Retailleau et David Lisnard attendus à la barre pour témoigner en soutien à Robert Ménard. Que veulent vraiment les lycéens? Plus de 400 lycées désormais bloqués dans toute la France et des violences à répétition dirigées contre les professeurs, contre les forces de l'ordre qui suspectent l'ultra-gauche d'être à la manœuvre. Explication Jean-Baptiste Marty dans un instant. Et puis, il se trouvait sur un siège éjectable. Le patron de la Tour Eiffel annonce son départ un mois après la mise à l'écart du personnel féminin du monument pendant la visite d'un groupe hindou et deux semaines après le lancement de deux enquêtes. Précision Caroline Baudry dans ce journal.
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1: Europe 1, 6h30, Robert Ménard se retrouve donc devant la justice aujourd'hui au tribunal judiciaire de Montpellier. Le maire de Béziers jugé pour avoir refusé en 2023 de marier une citoyenne française et un Algérien sous OQTF parce qu'il suspectait un mariage blanc. Robert Ménard risque aujourd'hui jusqu'à 5 ans de prison, 75 000 euros d'amende et une peine d'inéligibilité, Marie-Hélène Trémollet.
8: Emmanuel Macron lui-même avait qualifié la situation d'ubuesque en 2025. Aujourd'hui, c'est à Robert Ménard de se défendre, de démontrer l'absurdité d'une telle situation qu'il dénonçait la semaine dernière sur Europe 1.
9: Vous êtes maire et vous recevez quelqu'un dont l'État vous explique qu'il doit être renvoyé dans son pays. Et on me demande à moi de le marier, c'est à tomber sur la tête.
8: Alors pour clamer son innocence, l'édile a fait appel à deux candidats à l'élection présidentielle, David Lisnard et Bruno Retailleau, des soutiens de poids selon maître Antoine Savigna, avocat de la Défense.
10: Bruno Retailleau a toujours soutenu Robert Ménard et a toujours dénoncé la situation juridique dans laquelle il se trouvait. Quant à David Lisnard, il est maire. Il est président de l'Association des maires de France. C'est pas le procès de Robert Ménard, c'est le procès d'un maire.
8: Autrement dit, un maire qui représenterait tous les autres édiles confrontés au même problème en France. Pour rappel, si ce mariage avait reçu un feu vert du parquet, Mustapha B, l'étranger en situation irrégulière, avait été expulsé 15 jours plus tard.
1: Maïalène Trémollet du service politique d'Europe 1.
0: 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Il est 6h30 de la suite du journal. Alexandre Lemaire.
1: De nouvelles violences hier devant les lycées de plusieurs grandes villes, à Paris et à Lille, à Lyon et à Nantes. Plusieurs centaines d'établissements sont désormais bloqués en tout ou partie par cette grève des lycéens. Certains s'en sont pris hier au mobilier urbain, aux forces de l'ordre, aux professeurs. 48 agents des forces de l'ordre blessés, plus de 400 bloqueurs interpellés, principalement des mineurs. Les autorités craignent à présent pour la suite car le mouvement prend rapidement de l'ampleur, Jean-Baptiste Marty.
11: Oui, 416 lycées totalement ou partiellement bloqués hier contre 183 lundi, soit un chiffre qui a plus que doublé en deux jours. Ces actions visant les établissements scolaires, d'abord essentiellement en Île-de-France, concerne désormais plusieurs grandes villes, Lille, Nantes ou encore Lyon, avec ce risque pour les prochains jours que le mouvement s'enracine et se radicalise avec la venue d'éléments extérieurs au lycée, comme l'explique Stanislas Godon, délégué national du syndicat Alliance.
12: Il y a certains mouvements politiques radicaux d'extrême gauche qui viennent organiser le chaos dans les abords des lycées. Ça met en danger les lycéens et ça met en danger les forces de sécurité.
11: Ces membres de l'ultra-gauche violents pourraient ainsi être incités à se mêler aux élèves, notamment après les discours de certains élus de la France insoumise banalisant la violence, comme hier, Bali Bagayoko, le maire LFI de Saint-Denis.
13: Mais la violence, à un moment donné, elle peut être légitime aussi. C'est quoi cette affaire ?
11: Les autorités redoutent enfin que la mobilisation s'étende aux étudiants. Plusieurs facultés comme celle de lettres à Clermont-Ferrand était déjà bloquée hier.
1: Jean-Baptiste Marty, le ministre de l'Éducation lui-même dénonce des violences inqualifiables. Édouard Geffray fait état d'au moins 10 personnels de l'éducation et plusieurs élèves blessés, dont un enseignant frappé et un proviseur blessé par un tir de mortier. C'est l'épilogue d'un scandale à la Tour Eiffel. Un mois après la mise à l'écart du personnel féminin pendant la visite d'un groupe hindou, le directeur de la société d'exploitation de la Tour Eiffel, Patrick Branco-Rivaud, a annoncé hier son départ, deux semaines après le lancement de deux enquêtes. Les conclusions sont sans appel, Caroline Baudry.
14: Des dysfonctionnements et des défaillances dans la structuration des visites protocolaires. Voici les conclusions de l'enquête interne à la société d'exploitation de la Tour Eiffel. Son détail n'a pas été rendu public, mais ma responsabilité est engagée, écrit le directeur aux salariés. Patrick Branco-Ruivo reconnaît une mise à l'écart des femmes le samedi 5 septembre, mais dément toutefois en avoir donné l'ordre. Les femmes employées avaient dû ce jour se confiner dans des salles annexes afin de répondre aux exigences d'un groupe de visiteurs, des hommes d'un mouvement spirituel hindou conservateur qui souhaitait alors visiter la Dame de Fer en limitant, je cite, les interactions avec les femmes. Cette discrimination sexiste avait provoqué un tollé dans la classe politique et déclenché la grève des salariés le lundi suivant. Le maire de Paris, Emmanuel Grégoire, a salué cette démission. Le président de la structure, Ariel Veil, toujours en poste et également maire de Paris Centre, dit lui avoir demandé, entre autres, la mise en place de formations sur l'égalité entre les femmes et les hommes.
1: Caroline Baudry. Encadrer ou pas les progrès fulgurants de l'intelligence artificielle, aux États-Unis, Donald Trump affirme que les grands patrons de la tech ont signé un accord contraignant sur le plan moral, accord qui devrait conduire à des mesures de régulation de l'IA.
0: Une idée de sortie au théâtre, Alexandre, et c'est un partenariat européen.
1: Oui, Cat ou la tragédie amoureuse de Frédéric II de Prusse, c'est une pièce à voir dès demain au Théâtre Lucas Pomy à Paris. Vous qui avez rencontré le metteur en scène, Sébastien Bordenave, qui est donc ce Cat ?
15: Cat, c'est le nom de cet officier de la garde royale prussienne qui va tomber amoureux du prince Frédéric. Ce dernier est amateur de culture française, il correspondra plus tard avec Voltaire. En attendant, son roi de père n'apprécie guère ses amours particulières. Il va faire décapiter l'amant de son fils devant lui. Nous sommes en 1730. Jean-Marie Besset, auteur de la pièce, nous explique sa démarche.
16: Je renoue avec la forme classique. C'est un projet de restauration. Jamais la culture française n'a été aussi assiégée de toutes parts qu'aujourd'hui. Elle est assiégée par une partie de l'élite qui veut parler en écriture inclusive. Elle est attaquée par la non-orthographe des textos. Moi, je reviens plutôt aux fondamentaux. La pièce a quand même une vertu patriotique parce que quand Edmond Rostand écrit Cyrano de Bergerac, ça console les Français du désastre de Sedan, d'avoir perdu l'Alsace-Lorraine. Donc c'est un retour à travers le personnage de Cyrano, de ce que la France a produit de grand. Je voudrais que ça nous console des 10 ans d'Emmanuel Macron.
15: Voilà qui est ambitieux, comme Jean-Marie Besset, écrivain, qui veut renouer avec la tradition française d'une tragédie en alexandrin.
1: Cat, la pièce de Jean-Marie Besset en partenariat avec Europe 1, c'est à voir au théâtre Lucas Pommier à Paris à partir de demain et jusqu'au 22 novembre. Merci à vous, Sébastien Bordenave.
0: C'était votre journal de 6h30 sur Europe 1. Europe 1, bonjour, jusqu'à 7h avec Alexandre Lemaire et dans un instant dans ce studio, Dimitri Pavlenko pour le programme d'Europe 1 Matin. Il est 6h37, bon réveil.
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0: Excellent début de matinée ce mercredi 30 septembre. Dans un instant, la revue de presse d'Olivier Delagarde et la une du JD News. Europe 1 Matin jusqu'à 7h avec Alexandre Lemaire. A tout de suite.
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1: Bonjour Dimitri Pavlenko.
10: Bonjour Alexandre, bonjour Ambline, bonjour à tous.
1: Europe 1 matin, dans un quart d'heure, qu'est-ce qui fait la une ?
10: La dette, hein, les obligations d'État françaises qui se négocient à 4,8% sur le marché. Alors c'est vraiment beaucoup. Mais on a déjà connu. La différence, c'est qu'on n'avait pas connu avec une dette à 120% de la richesse nationale. Ça, on l'a plus connu depuis la Seconde Guerre mondiale. C'est vous dire la situation dans laquelle on est. Alors, je vais tenter de vous brosser en une minute ce qui peut se passer. Scénario 1, la catastrophe, la faillite spectaculaire. On fait défaut, d'un coup, on peut plus payer. Bon, ça, franchement, c'est une fiction à ce stade, donc vous pouvez vous rassurer, ça n'est pas dans les tuyaux. Scénario 2, ça, en revanche, c'est le plus probable, c'est l'érosion lente. On emprunte de plus en plus. Il y a encore beaucoup de monde pour acheter nos obligations, les OAT, vous savez, les titres d'emprunt de l'État. Mais c'est de plus en plus cher, donc la charge d'intérêt, elle augmente petit à petit, ça pèse sur le budget, donc on doit emprunter plus, etc. Vous voyez, une espèce de spirale négative, c'est le scénario un peu montée des eaux, inflammation chronique. Et puis scénario 3, c'est un peu le moment Liz Truss, vous rappelez, la première ministre britannique, qui avait présenté un plan de baisse d'impôts extrêmement massif. Les marchés s'étaient dit, oh là là, les Anglais vont plus pouvoir payer ce qu'ils empruntent. Boum ! Les taux avaient explosé, le risque d'un élément déclencheur. Voilà, c'est ça vraiment le risque aussi pour la France aujourd'hui. Ça peut être un budget qui soit jugé non crédible, ça peut être une crise politique, ça peut être un choc énergétique, etc. Alors qu'est-ce qui se passerait à ce moment-là? Si on entrait dans ce genre de scénario 1, intervention de la BCE, qui achèterait nos titres de dette sans plafond, un petit peu comme on l'avait connu, vous vous rappelez, pendant la crise des dettes souveraines en Europe, le « whatever it takes » de Mario Draghi. Alors attention, la BCE, elle ne fait ce genre de choses que si elle considère que ce sont les marchés qui attaquent la France, pas si on vote un budget pourri. On pourrait aussi solliciter nos voisins de la zone euro. Il existe un mécanisme européen de stabilité, le MES, c'est un fonds alimenté par les États, il y a 400 milliards un peu plus dessus. Seulement ça, c'est conditionnel. Cet argent, on ne le recevrait que si on entreprenait des réformes difficiles. Et là, le FMI pourrait être associé. Mais ce serait une forme de mise sous tutelle de la France. Donc en résumé, le risque de détresse à court terme, il est plutôt faible, mais il faut faire attention à l'emballement. Si vous voulez, c'est un peu comme si on marchait sur un lac gelé et que la glace menaçait de rompre à tout moment au premier faux pas. Et plus on va attendre pour revenir sur la berge, c'est-à-dire pour réduire nos dépenses, plus l'ajustement risque d'être brutal. Et c'est ce que craint le plus, par exemple, le FMI, qui l'a écrit très clairement. On va en parler ce matin sur Europe 1.
1: À tout à l'heure, Dimitri Pavlenko.
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0: Bon début de matinée, Europe 1, il est 6h43, Alexandre Lemaire.
1: Dans 5 minutes, la revue de presse d'Olivier Delagarde. D'abord, la une du JD News. Bonjour Lara Tchekhov.
14: Bonjour Alexandre, bonjour Ombline.
0: Bonjour
1: à tous. À la une du JD News ce matin, cet entretien du député UDR Charles Alonc, le rapporteur de la commission d'enquête sur la neutralité de l'audiovisuel public, qui est pris en otage, dit-il.
14: Cette semaine, Alexandre, vous découvrirez en exclusivité un grand entretien de Charles Alonc à l'occasion de la sortie de son livre « Je jure de dire toute la vérité » qui paraît le 30 septembre aux éditions Fayard. Il y raconte les 6 mois de la commission d'enquête et à vrai dire, il ne s'attendait pas à traverser une telle tempête. Il a été harcelé, a reçu des menaces de mort. Il raconte une véritable contre-offensive très coordonnée, méthodique, de tout un monde, de toute une société de connivence réunissant des personnalités, des milieux et des corporations qu'il ne soupçonnait pas. Il raconte également sa relation chaotique avec le député Horizon Jérémy Patrier Létus. Dans cet entretien, on parle aussi du pluralisme. Vous savez, cette belle idée selon laquelle toutes les opinions doivent pouvoir s'exprimer et les petits arrangements du service public avec ce principe. Cette interview est d'ailleurs accompagnée d'une immersion au sein du service public où l'on vous raconte l'ambiance qui règne aujourd'hui au sein de France Télévisions et de Radio France avec des exemples très concrets de salariés et de membres de la direction dont certaines prises de position brouillent sérieusement la frontière entre journalisme et militantisme.
1: Oui, Charles Alonc révèle aussi dans cet entretien que des actionnaires américains détiennent la majorité du capital de Media One. C'est ce groupe cofondé par Mathieu Pigas, Pierre-Antoine Capton et Xavier Niel.
9: En effet, lors des auditions, il n'avait cessé de le traiter d'affabulateur à ce sujet, alors que Charles Alloncle savait, de sources bien informées, que le fonds américain KKR apparaît bien au capital comme actionnaire majoritaire aux côtés de deux autres fonds d'investissement américains. Au total, les capitaux américains représenteraient ainsi près de 70% du capital de Media One. Cette révélation, Alexandre, pourrait avoir des conséquences très concrètes parce que Media One, première société bénéficiaire des contrats de France Télévision, pourrait perdre l'accès à des subventions et à des contrats publics représentant plusieurs centaines de millions d'euros. Vous découvrirez tous les détails dans ce numéro.
1: Quoi d'autre cette semaine dans le JD News ?
9: Il y a bien sûr nos chroniqueurs, Vincent Herouette, Xenia Fedorova et Mathieu Boccoté. Également un reportage de nos envoyés spéciaux à Metz à l'occasion de la visite du pape Léon XIV, une visite qui a conquis le pays et qui résonne bien au-delà de l'Église de France. Un autre magnifique reportage au Stade de France en immersion avec cette jeunesse pleine d'espérance, celle que l'on surnomme désormais la génération Léon. Dimitri Pavlenko signe également un dossier sur Edmond de Rothschild qui aurait eu 100 ans aujourd'hui. Et enfin, dans les pages culture, un hommage à Charles Aznavour. Ludovic Perrin a rencontré Grégory Bakian, qui a côtoyé le chanteur durant les 15 dernières années de sa vie et qui célèbre aujourd'hui l'intemporel sur la scène de l'Olympia. Voilà Alexandre, ce que vous pourrez retrouver dès aujourd'hui dans le JD News.
1: Et donc l'audiovisuel public pris en otage, c'est une interview de Charles Alloncle à retrouver à la une du JD News cette semaine. Merci Lara Tchekhov.
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11: 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Europe 1, il est 6h46.
1: Le journal permanent Théo Grévin.
12: Une journée de mobilisation dans les lycées marqués par des violences inqualifiables. Les mots du ministre de l'Éducation nationale, Édouard Geoffrey, déplore 10 blessés parmi les personnels enseignants. Le ministre de l'Intérieur, Laurent Nunez, annonce lui plus de 400 interpellations et 48 blessés parmi les forces de l'ordre. Le Gard et l'Hérault passeront en vigilance rouge dans un peu plus d'une heure. Des pluies importantes s'abattent sur ces deux départements. La Lozère et l'Ardèche restent placés en vigilance orange. Deux mois après l'exfiltration d'urgence du maire d'Alès dans le Gard, à la suite de menaces de narcotrafiquant. Un premier suspect a été mis en examen hier soir. Le jeune homme de 20 ans reconnaît avoir posté la lettre contenant deux balles au domicile de Christophe Rivinck au mois de juillet. Et puis la SNCF ouvre ce matin sa billetterie pour les vacances de Noël. Vous pourrez réaliser en moyenne 30% d'économie.
1: Merci Théo. À suivre, un parfum de scandale dans la revue de presse d'Olivier Delagarde. À tout de suite sur Europe 1.
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2: 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Alexandre Lemaire, il est 6h50.
1: La revue de presse d'Olivier Delagarde. Bonjour Olivier.
3: Bonjour à vous, mon cher Alexandre Omblin. Bonjour.
1: Bonjour. Avec une curieuse odeur ce matin.
3: Disons-le crûment, ça pue. Oui, une odeur de poubelle brûlée flotte sur la campagne. Au sens propre comme au figuré, écrit d'ailleurs ce matin Gauthier Vaillant à la une de l'Opinion. Dans le rôle désormais bien campé d'adorateur du chaos, les insoumis font tout pour que les manifestations de lycéens dégénèrent, que les poubelles flambent. Et puis, il y a aussi cette odeur pestilentielle. Ces révélations, ou présentées comme telles, de Mediapart sur d'anciens écrits antisémites de Jordan Bardella. De quoi faire dévisser la favorite des sondages, s'interroge l'éditorialiste. Il y a fort à parier que non, répond-il. Reste que si ces écrits sont vrais, c'est grave. Mais s'ils sont faux, c'est peut-être encore plus grave. Dans le Figaro, récit de la réunion des parlementaires RN, hier dans le sous-sol de l'Assemblée. La presse ayant été admise, il s'agissait de faire bonne figure, raconte Willy Bordas et Paul Lebacher. Je parle sous le contrôle de Marine, commence par prévenir Bardella. Cette opération a très certainement été préparée dans le scénario où j'étais candidat à la présidentielle. Soit Mediapart a mis en œuvre une opération de barbouze, soit une opération de barbouze s'est montée à l'extérieur et Mediapart lui-même s'est fait enfumer, aveuglé par la haine qu'il porte au RN. Ce n'est que la première cartouche, prédit encore Bardella, et Marine Le Pen confirme, sachez qu'on va en prendre plein la poire, que le système va tout faire et nos adversaires feront absolument tout, y compris les trucs les plus dégueulasses qui soient, pour pouvoir tenter d'entraver la dynamique du RM. Et Bardella de conclure que Mediapart, journal d'extrême gauche composé de fanatiques, que Mediapart se soucie de nos compatriotes de confession juive, franchement, il y a de quoi s'étouffer. Mais avant de s'étouffer complètement, un mot encore sur la stratégie des insoumis en général et celle de Bagayoko en particulier. Dans le Parisien, on apprend que le maire de Saint-Denis a décidé de soutenir ses agents grévistes qui ont participé à la journée de mobilisation hier. Il veut les payer, et oui, sauf que c'est illégal. Cela va en l'encontre de la neutralité du service public, rappelle le préfet, qui menace de saisir le tribunal administratif.
1: On passe à la retraite, à 65 ans.
3: Oui. Puisque c'est donc la proposition d'Édouard Philippe, il l'a fait savoir via une vidéo postée hier sur les réseaux sociaux. Un jour de grève de fonctionnaires, s'il vous plaît. 65 ans, on ne parlera pas d'annonce choc, puisque les commentateurs s'attendaient plutôt à ce que ce soit 67 ans, car c'est ce qu'il avait déclaré il y a quelques années. Édouard Philippe s'en explique d'ailleurs dans une longue interview accordée aux Parisiens aujourd'hui en France. « J'avais dit 65, 66 ou 67 », répond-il prudemment. Mais pensez-vous avoir le soutien des syndicats ? Ne craignez-vous pas des manifestations ? Interroge un peu inquiet le journal. Réponse d'Édouard Philippe. Je ne prétends pas que ce système va susciter l'unanimité et l'enthousiasme. C'est une solution pour garantir le financement des pensions à l'avenir. Notre démographie nous oblige à faire quelque chose, sinon nous allons nous retrouver face à un mur financier. Il n'y a pas de plan B, prévient-il. Pas de plan B. En tout cas, Édouard Philippe joue gros avec son plan A, estime Guillaume Tabar du Figaro. Demander de travailler plus est nécessaire, écrit-il, mais forcément impopulaire, donc risqué pour un prétendant à l'Élysée. Philippe le sait en revendiquant le rôle de celui qui refuse la démagogie. Dans une pré-campagne où il peine à s'imposer en vote utile, le maire du Havre n'a de toute façon pas d'autre choix. Et puis, c'est l'éternel casse-tête des campagnes électorales. Comment proposer des thérapies nécessaires sans braquer les électeurs ? Oui, mais ce dilemme est peut-être moins compliqué qu'il n'y paraît, souligne de son côté Cécile Cornudet dans Les Échos. Édouard Philippe cible en fait les retraités qui sont les électeurs les plus nombreux. Or en fait, souligne-t-elle, quand vous êtes retraité, vous soutenez en général les réformes des retraites. D'abord parce que vous savez que vous n'êtes pas concerné et qu'en plus, la réforme va être douloureuse, plus elle va sécuriser votre propre retraite.
1: Quoi d'autre dans les journaux ?
3: On parlait de scandale. Sachez que le patron de la Tour Eiffel est débarqué. L'info est dans le Parisien. C'est la conséquence de cette affaire dont on s'est fait l'écho ici même. Cette visite privée de la Tour où les responsables d'une secte religieuse hindoue avaient obtenu qu'aucune femme qui travaille habituellement sur les lieux ne soit visible. Eh bien, c'est donc le directeur général de la Tour qui va désormais être invisible. Bon, mais tous les scandales ne nuisent pas à ceux qui en sont l'objet. Info des Échos. C'était ça ou mourir, le livre de Taelison Aurélien, suspecté d'avoir été écrit par l'IA, a vu ses ventes fortement progresser depuis la semaine dernière, plus 14% d'un coup à les comprendre. Mais on va terminer avec un futur retraité. Et n'en déplaise à Édouard Philippe, il ne va pas attendre ses 65 ans, mais c'est qu'il a une carrière longue, et même très longue, pour un footballeur. Olivier Giroud a effectivement 40 ans aujourd'hui, et à cet âge canonique, il continue à faire le bonheur du club de Lille. 40 ans, cela valait bien une triple page dans l'équipe. 40 ans, le bel âge, finalement, je suis en paix avec moi-même. Je me sens plus détendu que jamais, déclare l'attaquant des Bleus. Et du haut de son magistère, Giroud prodigue ses conseils de vieux sage. Écoutez, c'est pour vous, Alexandre.
4: Ah,
3: ne soyez pas impatients, les mecs. Ne grillez pas les étapes, mais ne perdez surtout pas de temps non plus. Prenez du plaisir. L'important, c'est de ne pas avoir de regrets.
4: Bon, allez, je mets ça de côté. Hein. J'y repenserai le moment venu. Merci, Olivier Delagarde, votre revue de presse. Vous revenez à 8h moins le quart sur Europe 1 tout à l'heure.
3: À tout à l'heure.
2: 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Tout de suite à 6h55, Europe 1 matin.
4: Bonjour, Dimitri Pavlenko.
5: Bonjour, Alexandre Lemaire. Bonjour, Blaine Roche. Bonjour, Olivier.
3: Bonjour.
5: Vous nous parlerez de quoi à 8h moins le quart?
3: Je suis désolé. Je vais encore être obligé de vous parler de la dette.
5: Ah bah écoutez, ça tombe bien, j'avais prévu de le faire dans un instant également. Oui, ça va être un peu notre leitmotiv aujourd'hui. Merci beaucoup Olivier Delagarde. Omblin Roche, Alexandre, on vous retrouve demain 5h. Bonne journée. Bonjour Anissa Haddadi.
6: Bonjour Dimitri, bonjour à tous.
5: Et bonjour à tous. Et oui, on va parler finances publiques ce matin. Le mal et son remède. Alors le mal, c'est l'envolée de la dette. 3600 milliards d'euros. 60 milliards de plus en l'espace de 3 mois à peine. 3600 milliards, c'est 120% du PIB, c'est-à-dire la richesse nationale que collectivement nous créons en 15 mois. C'est beaucoup, hein, d'autant que la hausse des taux d'intérêt rend de plus en plus cher les nouveaux titres de dette que l'on émet. Ça crée une menace sur notre solvabilité. Et il n'y a pas que les finances publiques qui plombent le moral. Depuis 25 ans aussi, il faut savoir que nous nous enrichissons collectivement pratiquement deux fois moins vite que la moyenne européenne. Je ne parle même pas des États-Unis. Que proposent les candidats à l'élection présidentielle pour sortir de cette ornière? Eh bien, l'un d'entre eux sera notre invité tout à l'heure à 8h10, Gabriel Attal, le candidat du Parti Renaissance, qui réagira sans doute à la proposition de son rival Édouard Philippe pour nos retraites. Et ça, c'est peut-être le remède au mal dont je vous parlais à l'instant. Les retraites avec une dose de capitalisation, comme propose Édouard Philippe, mais surtout 65 ans d'âge légal de départ, 45 années de cotisation, bref, plus de travail. Notre contribution à tous pour redresser les comptes publics. Qu'en pensez-vous? C'est la question que l'on vous pose aujourd'hui sur le site et l'appli Europe 1. Êtes-vous prêt à travailler jusqu'à 65 ans? Vous votez dès maintenant. À 7h10, notre premier invité ce matin sera Gilles Kepel, qui publie en ce moment le récit de son pèlerinage sur le chemin de Saint-Gilles. Le Saint-Gilles, le saint de son prénom, donc, il a entrepris après s'être fait radier de l'université où il a enseigné pendant 40 ans. Il avait besoin d'air, Gilles Kepel. Il a surtout vu beaucoup de choses, des fractures françaises. Lors de son voyage, il nous racontera dans un quart d'heure. On parlera aussi du Maroc, qui depuis hier a une femme aux commandes de son gouvernement. C'est une première. Et puis restez bien à l'écoute aussi. Un iPhone Duo a gagné cette semaine sur Europe 1, le dernier né d'Apple. Alerte au moment du retentissement du signal du top jeu, pendant un quart d'heure, vous pouvez participer. Ce sera aux alentours de 8h30. Voilà pour le programme. On passe au temps.
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5: Anissa, on va faire très attention ce jour. On a 2 départements en vigilance rouge, 3 en orange. La journée s'annonce compliquée, c'est dans le sud de la France que ça se passe.
6: Ah oui, hein. La météo est très importante effectivement aujourd'hui. Le Gard et l'Hérault sont en vigilance rouge, pluie, inondation. Les Bouches-du-Rhône, l'Ardèche et la Lozère en vigilance orange. Nous avons affaire à un épisode méditerranéen. Alors vous allez me dire, ok, c'est la saison, certes, mais celui-ci s'annonce exceptionnel. On attend par endroit jusqu'à 350 mm d'eau. Donc c'est très local, hein, mais 350 mm, ça représente 350 litres d'eau au mètre carré. Pour vous donner une idée de ce qui va tomber aujourd'hui, c'est plusieurs mois de pluie.

0: diluviennes qui vont descendre des Cévennes. Parce qu'un épisode méditerranéen, c'est tout simplement de l'eau de la Méditerranée qui est très chaude en ce moment, donc gorgée d'eau qui s'évapore, qui tape contre les Cévennes et qui ensuite ruisselle sur les plaines. Un mot du reste du pays, ça reste très pluvieux sur la moitié est, ça avance vers l'est dans l'après-midi pour arroser le Massif central, la région parisienne et les températures toujours élevées, 31 à Albi aujourd'hui.
1: Merci Anissa Dadi, bon réveil à vous, bienvenue sur Europe 1. Nous sommes le mercredi 30 septembre, il est 7h.
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1: À la une, la France insoumise, carburant du chaos lycéen. Le mouvement de Jean-Luc Mélenchon souffle sur les braises de la contestation alors que les tentatives de blocage et les affrontements se multiplient. La région Île-de-France chiffre les dégâts à 1 million d'euros pour la seule journée d'hier. La France plus que jamais dans le rouge. La dette publique atteint 119% du produit intérieur brut, tout près des 3600 milliards d'euros du jamais vu depuis la fin de la Seconde Guerre mondiale. Le poste retraite grève à lui seul une bonne partie des finances publiques. Le candidat Édouard Philippe avance ses solutions pour sauver le système. S'il est élu président en mai prochain, ce sera 65 ans et 45 annuités pour presque tout le monde. Et puis la révolution au Maroc, une femme s'apprête à devenir Premier ministre.
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1: Le journal de 7h sur Europe 1, Christophe Lamarre. Bonjour Christophe.
4: Bonjour Dimitri, bonjour à tous. L'hystérie de ce manifestant à Toulouse, scène filmée hier devant les grilles du lycée Stéphane Hessel. Un membre du personnel qui tentait d'éteindre un feu de poubelle a été pris à partie et roué de coups. Ce tabassage en règle s'est reproduit ailleurs et à plusieurs reprises. Violence et dégradation ici, affrontement avec les policiers là-bas, un chaos encouragé par la France insoumise. Arthur Delaborde.
5: Sauvagerie policière et appel à s'interposer. Jean-Luc Mélenchon place les forces de l'ordre au cœur de sa charge et appelle parents et militants à se mobiliser.
6: Nous sommes fiers d'être aux portes des lycées pour défendre nos gamins. Parents, militants insoumis, mobilisez-vous pour vous interposer face à la sauvagerie policière. Ceux qui tabassent nos enfants, ceux qui frappent, ceux qui insultent, ceux qui laissent libre cours à leur racisme vont bientôt nous retrouver sur leur chemin.
5: À Saint-Denis, Bali Bagayoko défend, lui, une conception très contestée de l'usage de la violence dans la mobilisation.
7: La violence, à un moment donné, elle peut être légitime aussi. Le problème que l'on dit à toutes ces jeunes-là, c'est oui, elle peut être légitime, mais chaque fois qu'on peut l'éviter, c'est mieux.
5: Face à cette escalade verbale, le Premier ministre Sébastien Lecornu dénonce une surenchère irresponsable. Le candidat LR Bruno Retailleau veut lui désormais une réponse judiciaire. Il demande au gouvernement de signaler ses faits au titre de l'article 433-10 du Code pénal sur la provocation directe à la rébellion.
4: Arthur Delaborde du service politique d'Europe 1. Bilan des débordements de la journée, 440 interpellations dont près de 300 se sont soldées par des gardes à vue selon le ministère de l'Intérieur. Le principal syndicat lycéen appelle ce matin à poursuivre le mouvement.
1: La France n'en finit pas de s'enfoncer dans la spirale de l'endettement. Les chiffres de l'INSEE donnent à la fois le vertige et peut-être quelques gouttes de sueur aux candidats à l'élection présidentielle.
4: L'ardoise s'est alourdie de 59 milliards d'euros au deuxième trimestre. Le montant total de ce que l'on doit à nos prêteurs atteint 3 595 milliards d'euros, 119% du produit intérieur brut. Cette dérive dévore le peu de marge budgétaire restante. Plus inquiétant, Jacques Serret, la France s'enfonce plus vite que ses voisins européens.
8: Oui, car en seulement 3 mois, l'ardoise a encore grossi de près de 60 milliards d'euros. 119% du PIB, la France dépasse le record atteint pendant le Covid, lorsque l'État avait ouvert les vannes du « quoi qu'il en coûte ». Mais cette fois, il n'y a pas de pandémie pour expliquer la flambée et la mécanique ne va pas s'arrêter. Emprunter coûte désormais beaucoup plus cher. Le taux français à 10 ans tourne autour de 4,7%. Résultat, les seuls intérêts de la dette pourraient atteindre 91 milliards d'euros l'année prochaine. C'est l'effet boule de neige et la pente est rude. Bercy prévoit donc déjà une dette publique autour de 122% du PIB l'année prochaine. Une situation qui place la France en queue de peloton à l'échelle européenne. Troisième pays le plus endetté de l'Union derrière la Grèce et l'Italie. Derrière les promesses de sérieux budgétaire, Emmanuel Macron, décrit comme le Mozart de la finance en 2017, laissera à son successeur une facture salée et des marges de manœuvre budgétaires considérablement réduites.
4: Jacques Serret du service politique d'Europe 1.
1: Et les retraites sont probablement l'un des dossiers clés pour faire des économies justement en vue de la présidentielle.
4: Édouard Philippe met les pieds dans le plat, il propose la retraite à 65 ans et 45 annuités. Il n'y a pas de plan B pour équilibrer le système et assurer sa pérennité, dit l'ancien Premier ministre qui en profite pour prendre de court tous ses adversaires, Alexandre Chauveau.
9: Pour ne pas augmenter les cotisations des actifs ou baisser les pensions des retraités, Édouard

0: Philippe propose d'augmenter progressivement l'âge de départ à la retraite.
1: C'est la solution qui a été retenue. En Allemagne, en Espagne, au Danemark, dans tous les pays d'Europe, qu'ils soient de gauche ou de droite, les seuls qui ne faisons pas ça jusqu'à présent, c'est nous.
0: Édouard Philippe table donc sur 65 ans et non 67, comme il l'avait un temps envisagé. Une proposition alignée sur celle de Bruno Retailleau. Comme son concurrent des Républicains, l'ancien Premier ministre promet aussi des aménagements pour les carrières longues et les métiers exposés à la pénibilité.
1: Dans la réforme que je propose, un Français sur trois pourra partir avant 65 ans, entre 60 et 64 ans. Il ne s'agit pas d'une faveur, il s'agit de la reconnaissance de la réalité, de ce qu'une vie de travail a déjà demandé pour certains.
0: Reste que pour Édouard Philippe, travailler plus longtemps apparaît comme un impératif, tout comme l'introduction d'une dose de capitalisation dans le système de retraite, mesure là encore proposée par Bruno Retailleau, mais aussi Gabriel Attal.
2: Alexandre Chauveau du service politique d'Europe 1.
3: Et je vous rappelle que Gabriel Attal sera notre invité politique à 8h10. Et nous vous posons la question aussi sur Europe 1 ce matin, est-ce que vous seriez prêt à travailler jusqu'à 65 ans, comme le propose Édouard Philippe? 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Au Maroc, une femme devient Premier ministre.
2: Elle s'appelle Fatima Ezzara El Mansouri. Cette avocate de 50 ans a été appelée, nommée par le roi Mohamed VI à l'issue des élections législatives. Ancienne ministre de l'aménagement du territoire dans le gouvernement sortant, elle devient donc la première femme à diriger un gouvernement marocain. Alexandre Blanc, correspondant d'Europe 1 au Maroc.
4: Elle était pressentie pour le poste après la victoire de son parti aux élections législatives et Fatima Ezzara El Mansouri a donc été reçue par le roi Mohamed VI qu'il a donc nommé mardi à la tête de l'exécutif. Les images officielles tournées au palais de Rabat montrent le monarque debout pendant que la maire de Marrakech lui baise la main. Image forte car jamais une femme n'avait encore dirigé un gouvernement au Maroc. À 50 ans, cette avocate de formation, fille d'ambassadeur, figure même parmi les plus jeunes premiers ministres du royaume et c'est à elle que revient désormais la tâche de former un gouvernement. Sa formation, le parti Authenticité et Modernité, n'est pas majoritaire au Parlement. Il va donc lui falloir négocier dans un calendrier très serré. La rentrée parlementaire est prévue pour le 9 octobre. Il reste donc environ 10 jours, sachant que les futurs ministres auront fort à faire. Le pouvoir d'achat, la lutte contre le chômage et bien sûr l'organisation de la Coupe du Monde de football en 2030 comptent parmi les dossiers les plus importants.
2: Alexandre Blanc, correspondant d'Europe 1 au Maroc. Et puis je vous rappelle, hein, cet épisode Cévenol dans le sud de la France, le Gard et l'Hérault vont passer en vigilance rouge à pluie, inondation d'ici moins d'une heure. On en reparle dans le journal de 7h30.
3: Effectivement, merci Christophe Lamar, c'était votre journal.
5: Il est 7h07 sur Europe 1, à suivre l'édito écho de Marc Toiti.
3: On va parler de l'envolée de la dette française, on frise les 120% du PIB. C'est une horreur économique, nous dira Marc dans 10 minutes.
5: Et puis à 7h22, comme tous les matins, votre rendez-vous avec Laurent Tessier.
3: Bonjour Laurent.
6: Bonjour Dimitri. Bonjour Anissa.
5: Bonjour Laurent.
6: Les discours de haine de la France insoumise.
7: Mais la violence, à un moment donné, elle peut être légitime aussi.
8: La sauvagerie policière.
6: Et voilà toutes les violences auxquelles nous assistons devant les lycées.
3: À tout à l'heure, Laurent.
5: Et dans un instant, Dimitri Pavlenko, l'invité d'Europe 1 matin.
3: Le professeur émérite des universités, Gilles Kepel, à l'occasion de la sortie de son nouvel ouvrage, Pèlerinage français, comprendre les failles de notre identité. C'est dans un instant sur Europe 1. Bon réveil, 7h08.
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5: 7h09 sur Europe 1. Dans un instant, Dimitri Pavlenko reçoit Gilles Kepel. Et avant 9h, restez bien à l'écoute et bien attentifs. Peut-être pour vous, l'iPhone Duo, ça va tomber avant 9h. Bon réveil.
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5: 7h10 sur Europe 1. Dimitri Pavlenko, vous recevez ce matin le professeur émérite des universités, Gilles Kepel.
3: Bonjour Gilles Kepel.
25: Bonjour.
3: Bienvenue sur Europe 1, spécialiste du monde arabe, bien sûr. Vous signez en cette rentrée chez Albin Michel un livre à part dans votre bibliographie. Je l'ai oublié à mon bureau, mais bon, je donne son titre à défaut de le montrer. Pèlerinage français, comprendre les failles de notre identité. Alors c'est l'ouvrage d'un penseur, d'un intellectuel qui réfléchit sur la France qu'il a sous les yeux. Et c'est aussi le récit, Gilles Kepel, très personnel de vos mésaventures universitaires, de ce qui vous est arrivé il y a maintenant 2 ans et qui vous a conduit finalement sur le chemin du pèlerinage de Saint-Gilles. On a évidemment compris qu'il s'agissait de votre prénom. Alors racontez-nous la genèse de ce livre, Gilles Kepel.
25: C'est le livre d'un marcheur d'abord et surtout. Il a fallu partir du moment où j'ai été viré de l'université pour des raisons non explicitées, puisque la dernière année est à la discrétion du chef d'établissement, mais clairement c'est parce que je n'étais pas woke. Donc j'ai été cancellé d'une certaine manière. Le titre que j'avais construit pendant 40 ans de labeur acharné, le professeur Kepel, a été mis à la poubelle, donc il ne restait plus que Gilles. Et donc j'ai essayé de me retrouver moi-même en marchant vers le pèlerinage de Saint-Gilles, qui tombe le 1er septembre, et ce qui coïncidait avec le jour où j'étais radié des cadres de l'enseignement, l'université.
3: Ça fait beaucoup de fortuité.
25: Voilà, c'est ça. Alors effectivement, je ne suis pas croyant, mais je crois en la fortuité, c'est-à-dire en cette espèce de puissance discrète du hasard. C'est le titre d'un très beau livre de Denis Grozanovic. Et donc j'ai essayé de voir comment tout ça s'organisait, et j'ai pris mon bâton de pèlerin, sens propre, et je suis parti du puits à l'Assomption,
3: donc le 15 août,
25: atmosphère archi-catholique, qui est le départ du pèlerinage pour Compostelle, très Yukaïda. Mais Compostelle, c'est la foi, mais c'est aussi un lieu où on va pour draguer. Enfin, c'est quelque chose d'assez composite, mais d'ailleurs, ça fait partie de ce qu'est aujourd'hui le catholicisme. Et moi, je suis parti tout seul, donc à travers des itinéraires où se sont présentés ce que j'attendais, mais sans l'imaginer. D'abord, la prévalence de la faille entre protestants et catholiques, entre le Velay et les Cévennes, jusqu'à Villefort, vous descendez, vous avez des marques partout disant « ici, les protestants sont venus pendre les religieux, violer les bonnes sœurs », etc. Et de l'autre côté, un peu plus bas, c'est « ici, les dragonnades de Louis XIV ont raffermi notre foi face à la persécution ». Et après, on arrive à Alès, qui est un peu le centre du livre, la ville où la mine s'est fermée, et où on a les ravages de la société, de la désertification industrielle, avec là, on voit bien en chien de faïence, ce qui est un peu ce qu'on voit aujourd'hui au gré de l'actualité des deux derniers jours, si vous voulez. D'un côté, un pôle Rassemblement National qui s'est construit en grande partie sur l'effondrement du Parti communiste. Le Gard, c'était le département communiste par excellence depuis 1920, depuis plus d'un siècle, dans la mine. Et les 6 députés sont RN aujourd'hui, ou une assimilée. Et puis, face à cela, des quartiers populaires dans lesquels il y a une forte prévalence des populations issues de l'immigration, dont les parents, les grands-parents travaillaient à la mine et dont beaucoup sont retrouvés, pas tous, sur le carreau, avec, si vous voulez, une polarisation entre d'un côté les lotissements sans âme, je cite l'un des députés RN que j'avais rencontré, où habitent ces classes moyennes qui ont perdu leur identité et qui vont s'agréger au parti, et de l'autre côté, des cités délaissées dans lesquelles la prévalence du narcotrafic et l'importance de la prédication islamiste manifestent. Et donc, j'ai essayé de traverser tout ça, de comprendre comment ça... Bon, ça finit, il y a un happy end, puisque Saint-Gilles, qui était une ville assez abîmée autrefois...
3: Oui, alors on va en parler de Saint-Gilles, justement, c'est intéressant.
25: Mais... Finalement, il y a de l'espoir, disons. Voilà.
3: Mais alors, ce qui est frappant, et d'ailleurs on le sent quand vous le racontez, c'est qu'à la fois, il y a toute l'expérience humaine que vous avez eue de ce pèlerinage, des rencontres que vous avez faites d'individus que vous dites pétris de contradictions, et puis il y a le penseur que vous êtes qui théorise un petit peu ce qu'il a sous les yeux. Alors, justement, parlons de Saint-Gilles-du-Gard, où vous arrivez, c'est le terminus, mais il s'est passé plein de choses avant, mais vous racontez que ça vous a un peu remonté le moral, finalement, cette destination, parce que vous avez fait la rencontre de ce maire de Saint-Gilles-du-Gard. Alors, il s'appelle Eddy Valladier, maire Les Républicains. S'il nous écoute ce matin sur Europe 1, on lui passe le bonjour. Qu'est-ce que vous avez vu à Saint-Gilles qui vous a, allez, peut-être donné un petit peu d'espoir sur l'état de la France?
25: Il se trouve que j'ignorais l'existence de Saint-Gilles-du-Gard, même moi qui m'appelle Gilles, comme beaucoup de gens. Alors, quand je demande ma crédentiale au pèlerinage pour faire un vrai pèlerin au puits, elle me dit « Vous allez où ?» On me dit « Je dis à Saint-Gilles. » La dame patronesse, c'est pas où c'est. Je dis « Où c'est dans le Gard ?» Ah bon, j'ai mon tampon, on m'a pris sans doute pour un gyrovague. Vous savez, ces prêtres fous qui prêchaient l'apocalypse dans les campagnes. Et en fait, j'avais découvert Saint-Gilles parce que j'étais allé à Lunel en 2015, qui était pas très loin, c'est dans l'Hérault, d'où 20 jeunes...
3: Montpellier, en gros. Hein.
25: Oui, c'est ça, pas loin de Montpellier, entre Montpellier et Nîmes. Donc 20 jeunes étaient partis pour le djihad en Syrie. Partis quand ils étaient post-adolescents, à l'âge où moi-même j'étais parti en Syrie dans les années 70, mais pour apprendre l'arabe, pas pour faire le djihad. Dont un jeune juif converti, d'ailleurs, et qui était mort là-bas dans un attentat suicide, avec un père dévasté. Dans une cité là où le centre-ville avait été vidé de ses habitants à cause de l'absence de salubrité, remplacé par des populations précaires issues de l'immigration, et tout le terrain... Et Saint-Gilles était, en une moindre mesure, un peu comme ça. Et là, ce qui m'a énormément frappé, c'est comment la ville, qui était en assez piteux état il y a 10 ans, a été totalement rénovée. La société dynamisée par la célébration, pas seulement du pèlerinage, mais des fêtes de l'abricot, de ça. Et quelque chose qui faisait le lien entre la culture plurielle de cette ville, issue de l'Espagne, issue de l'immigration, etc., et une projection de soi dans le futur. Si vous voulez, ça m'a semblé un laboratoire d'autant plus intéressant. C'est une ville qui avait été la première ville de plus de 10 000 habitants avec un maire Front National, Charles de Chambrun à l'époque, et aussi à l'époque où Marion Maréchal Le Pen et Gilbert Collard étaient les deux seuls députés RN de l'Assemblée, ou FN à l'époque. C'était l'un des deux, celle de Collard. Donc on a eu une vraie transformation qui m'a semblé donner finalement une sorte d'espoir, et j'ai pas perdu mon temps en marchant, parce que comme vous l'avez dit aussi, la marche permet de rencontrer des gens qui ont le temps, on est en confiance quand on demande de l'eau. Quand vous êtes dans la rue, vous rencontrez quelqu'un, d'abord, vous pensez que vous piquez votre portefeuille ou votre téléphone portable. Là, non, là, il y a une espèce... Et finalement, même des gens avec qui je n'ai pas forcément d'atomes crochus, avaient la volonté d'exprimer ce qu'ils avaient en eux, plutôt que d'exprimer la haine de l'autre. En quoi nous sommes plongés après la parenthèse, je ne sais pas si j'ai été enchanté ou non, la visite du pape. Oui. Depuis 3 jours, nous ne entendons que de la haine de l'autre, de la sortie des lycées, ou dans les propos attribués, peut-être faussement, je ne sais pas, à Jordan Bardella sur les juifs.
3: En tout cas, et puis ça réconcilie le corps et l'esprit, parce que le corps est en marche, ça fait du bien, vous le racontez ça aussi, Gilles Kepel, dans votre livre, Pèlerinage français, comprendre les failles de notre identité. J'ai, à titre personnel, beaucoup aimé cet ouvrage, parce que il y a votre esprit, et il y a votre cœur aussi, qu'on sent percer à travers ces lignes. Merci d'être venu nous en parler ce matin.
25: Merci de votre invitation.
3: Gilles Kepel, bonne journée à vous.
5: Il est 7h18 sur Europe 1.
3: Dans un instant, l'édito écho, Marc Toiti, juste après le journal permanent sur Europe 1, Christophe Lamar.
0: Le Gard et l'Hérault passeront en alerte rouge, pluie, inondation dès 8h ce matin. La Lozère et l'Ardèche restent en vigilance orange. Épisode cévenol violent qui concernera également les Bouches-du-Rhône à partir de la mi-journée. Le cumul de pluie pourrait atteindre 250 mm par endroit. Conséquence, les transports scolaires sont suspendus dans le Gard. Aucun train ne circule sur l'axe Nîmes-Alès, la Bastide-Marbeuf, Jol Clermont-Ferrand. La classe politique doit se réveiller, avertissement de la présidente de la Cour des comptes face au poids de la dette dans les comptes publics. Plus 59 milliards d'euros au deuxième trimestre selon l'INSEE. Elle représente désormais 119% du produit intérieur brut. C'était une institution de la chaussure bon marché. André est placé en liquidation judiciaire après 3 tentatives de redressement et autant d'échecs. La marque qui comptait encore 30 salariés va disparaître après 130 ans d'existence. Et puis, autre repère des temps modernes, Rakuten France fermera à la fin de l'année. Le site de vente en ligne n'a pas trouvé de repreneur. 180 salariés sont concernés.
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5: 7h19, bon réveil avec Europe 1 Matin, c'est l'heure de l'édito éco, Dimitri.
3: Bonjour Marc Toiti.
1: Bonjour Dimitri, bonjour Anissa et bonjour,
5: bonjour
1: à tous.
5: Marc.
3: L'INSEE a publié hier matin les statistiques de la dette publique française du deuxième trimestre 2026, on en parle beaucoup effectivement. Vous nous dites que le dérapage devient effrayant, expliquez-nous Marc.
1: Tout à fait mon cher Dimitri, c'est vraiment effrayant et je pèse mes mots. Rendez-vous compte, au deuxième trimestre 2026, la dette publique a battu 3 records historiques. Primo, elle a atteint la modique somme de 3 595,6 milliards d'euros, un sommet absolu. Secondo, la dette publique par habitant est désormais de 52 048 euros, encore un record. Tertio, la dette publique atteint dorénavant 119% du PIB, donc de la richesse créée, là aussi du jamais vu depuis la Seconde Guerre mondiale. C'est même 1,2 point de plus que pendant le Covid-19 et le fameux quoi qu'il en coûte. C'est dire l'ampleur des dégâts et pour tout vous dire, on atteindra bientôt les 120%.
3: Effectivement, ça commence à faire beaucoup. Si j'ai bien compris, ce qui vous inquiète le plus, Marc, c'est le dérapage de la dette publique par rapport à la création de la richesse.
1: Exactement. Voyez-vous, augmenter la dette publique, ce n'est pas forcément grave, si et seulement si cette dernière génère encore plus d'activités et de revenus, au moins pour rembourser les intérêts de la dette. On dit alors que la dette est soutenable. Or, tenez-vous bien, ce n'est plus le cas en France depuis 2007.
3: Wow.
1: Encore plus grave, cet écart entre l'augmentation de la dette publique et la création de richesses devient de plus en plus dramatique depuis 7 ans. Là aussi, imaginez, c'est complètement fou. Depuis la fin 2019, la dette publique française a augmenté de 1208 milliards d'euros. Or, sur cette même période, le PIB français, donc augmenté de l'inflation, a progressé de 587 milliards d'euros. Oui, vous ne rêvez pas, il manque 621 milliards d'euros qui ont disparu du circuit économique national. Une folie.
3: Alors, quelles seront les conséquences de ce dérapage de la dette, Marc?
1: Alors, vous avez raison de poser la question, Dimitri, parce que jusqu'à présent, et c'est vrai que les Français avaient du mal à prendre conscience de la gravité de la situation.
3: Oui, c'est
1: les sommes
3: le cas,
1: sont
3: là,
1: tellement énormes que ça nous dépasse. Aujourd'hui, ça commence à venir. L'heure de payer la facture finit toujours par arriver, et donc les Français commencent à s'en rendre compte, au moins au travers de 3 conséquences concrètes pour eux. Premièrement, la forte augmentation des taux d'intérêt des obligations de l'État français qui se répercute à tous les crédits, notamment bien sûr les crédits immobiliers, on en parlait lundi. Deuxièmement, cette tension des taux d'intérêt affecte également les entreprises qui souffrent de plus en plus avec à la clé augmentation des faillites et du chômage. Troisièmement, la charge d'intérêt de la dette publique, elle flambe. Elle sera de 85 milliards d'euros cette année et à peu près 100 milliards d'euros l'année prochaine. Ça veut dire autant que toutes les recettes de l'impôt sur les revenus. C'est évidemment énorme. Et donc, si l'État jette ces milliards par les fenêtres, il va devoir compenser, soit en réduisant les dépenses, soit en augmentant les impôts, ou alors les deux. Voilà pourquoi, malheureusement, la flambée de la dette publique française est devenue tout simplement une véritable horreur économique.
3: Signature Europe 1, merci à vous Marc Toiti, bonne journée.
1: Bonne journée.
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5: 7h22 sur Europe 1, l'heure de retrouver Laurent Tessier.
3: Bonjour Laurent.
2: Bonjour à tous.
3: Vous nous parlez ce matin des discours de haine, des appels à la violence de la France insoumise.
2: La France insoumise attise la haine avec les blocages de lycées dans le pays. 164 interpellations lundi, 440 interpellations hier, principalement des mineurs. 12 policiers et gendarmes blessés lundi, 48 membres des forces de l'ordre blessés hier. Les dégradations, les feux de poubelle, les agressions contre des professeurs, proviseurs, les violences augmentent avec ces discours hier de Jean-Luc Mélenchon et le maire LFI de Saint-Denis-Bali, Bagayoko.
4: Mais la violence, à un moment donné, elle peut être légitime aussi.
6: Parents, militants insoumis, mobilisez-vous pour vous interposer face à la sauvagerie policière.
2: Voilà les messages envoyés notamment aux lycéens, des individus d'extrême gauche aussi extérieurs au lycée, des messages de haine notamment contre des médias, BFM et Frontières, comme cette lycéenne interrogée hier par un site d'extrême gauche.
7: Aujourd'hui on a viré BFM parce que BFM est un média raciste. Aujourd'hui on veut pas de BFM dans notre ville, on veut pas de Frontières dans notre ville. S'ils reviennent, on va les chasser encore une fois et encore.
2: Une vidéo partagée par le maire et les filles de Saint-Denis, Bali, Bagayoko, avec ce message. Elle a raison, un élu valide la haine contre des médias. Un discours entretenu depuis des mois par la France Insoumise, comme Jean-Luc Mélenchon en mars 2025 sur France 3.
8: L'affiche Cyril Hanouna, c'est une erreur ou pas?
26: Mais écoutez monsieur, pourquoi vous me posez cette question? De quel droit? De quel droit? Qui vous êtes?
8: Parce que c'est vous.
26: Vous
8: qui...
26: m'accusez?
8: Parce qu'elle est...
26: Est-ce que vous m'accusez?
8: Pas du tout.
26: Alors taisez-vous, ça suffit maintenant.
2: Ou encore la députée, les filles Sophia Chikirou avant les municipales en février dernier.
27: Vous nous dégoûtez!
10: Voilà ce qu'ils sont, des nazis à petits pieds. Moi, je me dis, si vous me laissez aller sur les plateaux télé, vous me laissez parler comme je veux. Si à un moment, j'ai envie de leur dire, mais tais-toi, imbécile, laissez-moi le dire.
2: Discours de haine contre des médias, contre aussi nos policiers, nos gendarmes qui subissent des violences au quotidien, entre la sauvagerie policière hier de Jean-Luc Mélenchon et ses attaques ces derniers mois de députés LFI, Éric Coquerel et Mathilde Panot.
11: La police tue. Si cette loi passe, elle tuera encore plus.
13: De violences policières absolument pas légitimes. La police tue et la police tue.
2: Résultat, le ministre de l'Intérieur parlait hier soir de 7 jets d'acide chlorhydrique sur les forces de l'ordre. Discours aussi de haine contre d'autres élus, comme quand la députée européenne LFI Rima Hassan ciblait Bruno Retailleau, le président des Républicains, en janvier dernier. Discours de haine contre l'État.
14: Dans un État raciste qui relativise son histoire coloniale, voire qui la glorifie, son nom, la couleur de sa peau, c'est politique. Alors, j'ai une chose à lui répondre ce soir à Retailleau. À bas Retailleau, bien sûr.
2: La stratégie du chaos, les menaces, l'instrumentalisation d'une jeunesse qui retient ces discours de haine, l'appel à l'insurrection populaire, la désobéissance. Et vous voyez le résultat, en ce moment même, devant les lycées, avec toutes les violences. Le coût des dégradations en Ile-de-France est estimé à 1 million d'euros. Où sont les parents aussi dans cette histoire? Parce que ce n'est pas à nous de payer la facture.
3: Signature Europe 1, Laurent Tessier. Merci Laurent, le rédacteur en chef de Pascal Pro et vous, qu'on retrouvera cet après-midi entre 16h et 18h. Le numéro du standard, Anissa Haddadi.
5: Le 01 80 20 39 21, numéro non surtaxé pour dialoguer tous les jours avec Pascal Pro de 16h à 18h.
3: Merci Laurent. Excellent. 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
3: L'ancien Premier ministre, candidat Renaissance à l'élection présidentielle, il sera face à Laurence Ferrari dans 3 quarts d'heure. Votre journal, la météo dans un instant sur Europe 1.
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3: Anissa Dadi, un épisode méditerranéen très important touche le golfe du Lion. En ce moment même, il va falloir faire très attention.
5: Oui, c'est un épisode méditerranéen avec de fortes pluies qui est exceptionnel. Le Gard et l'Hérault en rouge à partir de 8h. Les Bouches-du-Rhône, l'Ardèche et la Lozère en vigilance orange, pluie, inondation. Pour vous donner un exemple de ce qui est en train de se passer dans le sud et que ça soit un peu visible pour vous, à Moulesse et Beaucelles, c'est une magnifique commune de l'Hérault, au nord de Montpellier, petite commune des gorges de l'Hérault. Il est tombé 144 mm entre 22h et 6h du matin. Ces communes des gorges de l'Hérault sont touchées très très fort par ces pluies et cet épisode cévenol. Donc on embrasse et on souhaite beaucoup de courage aux Moussellois et puis à toutes les communes qui font partie de ces gorges de l'Hérault qui sont particulièrement touchées, mais aussi du côté de Pic-Saint-Loup, du Vigan, d'Alès, du nord du Gard. Voilà pourquoi ces deux départements sont en rouge. On attend jusqu'à 400 mm par endroit. C'est 400 litres par mètre carré. La journée s'annonce très difficile. Pour les deux départements en rouge, le Gard et l'Hérault, il y a un risque important que les pluies stationnent aussi. C'est ça qui va être très impressionnant aujourd'hui. Sur le reste du pays, on a une matinée pluvieuse à l'ouest, entre les Gironde et les Hauts-de-France. Ça va se décaler sur la région parisienne, l'Auvergne, cet après-midi. Ça reste très ensoleillé entre l'Alsace et la Corse.
3: Merci Anissa Dadi. Bon réveil à vous. Bienvenue sur Europe 1.
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3: Bus et tramway gratuits pendant 3 mois, direction Valenciennes ce matin sur Europe 1, où cette mesure rassure les habitants en pleine flambée des prix des carburants. Mais qui va payer, se demandent aussi certains, vous les entendrez. Qui va payer, c'est aussi la question que l'on se pose à la veille de la présentation du budget. Le gouvernement prévoit 54 milliards d'euros d'économies alors que la dette s'envole. Et puis la mobilisation des lycéens ne faiblit pas, bien au contraire. Plus de 400 établissements touchés par des blocages hier. Les violences contre les forces de l'ordre se multiplient.
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3: Le journal de 7h30 sur Europe 1. Théo Grévin, bonjour Théo.
4: Bonjour Dimitri, bonjour à tous. C'est un coup de pouce bienvenu pour les 350 000 habitants de Valenciennes et son agglomération. La gratuité des transports en commun pendant 3 mois inciter les automobilistes à laisser leur voiture au garage alors que le budget carburant explose, c'est l'objectif. Une mesure saluée par certains, quand d'autres s'interrogent sur son financement. Reportage du correspondant d'Europe 1, Maximilien Carlier.
12: Dès demain, bus et tramway gratuits dans le Valenciennois. Cela concerne près de 350 000 habitants. Valérie et Isabelle saluent cette initiative.
17: Franchement, c'est quelque chose de merveilleux. Et le fait que ça soit gratuit, je peux même lâcher ma voiture si je veux. L'essence est devenue trop chère. De toute façon, avec un salaire, on ne s'en sort plus. Moi, ça va me faciliter les choses.
18: Bien sûr que je vais prendre le bus ou le tram. Chose que je ne faisais pas forcément.
12: Et malgré la gratuité, les usagers devront se munir d'un ticket. Cela permettra de chiffrer les effets de la mesure, financer par 3 communautés de communes, coût estimé à 720 000 euros. Christian et Rosemary de Riverain.
19: Il y a bien quelqu'un qui doit payer tout ça, donc ça va être retiré sur nos impôts. Plus de 700 000 euros, donc est-ce qu'on va aller chercher tout ça encore? C'est toujours le contribuable qui va payer.
20: Il y a déjà quand même beaucoup de gratuité, il me semble, pour beaucoup de personnes.
12: Une expérimentation étendue jusqu'à la fin de l'année, mais en 2027, alors, se demandent beaucoup d'habitants. Ce coup de pouce éphémère va-t-il se prolonger si les prix des carburants continuent de flamber? À Valenciennes, Maximilien Carlier, Europe 1.
4: Et cette crise du pouvoir d'achat au cœur des revendications hier, plus de 200 000 fonctionnaires dans les rues pour exiger une hausse des salaires alors que le gouvernement prévoit à l'inverse 54 milliards d'euros d'économies dans le prochain budget à travers notamment un gel du point d'indice.
3: Le gouvernement qui présentera justement demain sa copie budgétaire en Conseil des ministres.
4: Oui, la classe politique doit se réveiller, alerte déjà la présidente de la Cour des comptes, Amélie de Montchalin, elle-même ministre d'Emmanuel Macron pendant plus de 3 ans. Le chef de l'État, dont la promesse phare depuis son arrivée à l'Élysée est de baisser les impôts, mais cette époque est révolue, surtout depuis la dissolution, Aurélien Fleurot.
6: La hausse des prélèvements a été telle qu'en 3 ans, elle a annulé près de la moitié des baisses d'impôts intervenues entre 2014 et 2023, soit le départ de la politique de l'offre impulsée par François Hollande et continuée par Emmanuel Macron. Et en plus, la baisse des dépenses n'a pas suivi, explique Anthony Morlaix Lavidali, économiste chez Rexecode.
7: Sans que ce soit dit ou complètement mentionné dans le débat public, ça fait déjà 2 ans qu'on est rentré dans ce qu'on pourrait appeler une forme de nouveau choc fiscal. Le grand paradoxe, c'est que contrairement à ce qu'on avait vécu dans le précédent choc fiscal, ça n'a pas permis de réduire le déficit public, car on a quelque chose de très désagréable en face, c'est que nous avons des dépenses publiques qui, elles, continuent d'augmenter et donc absorbent en quelque sorte ces hausses d'impôts, elles sont diluées.
6: Il pointe aussi des prélèvements obligatoires qui ne disent pas leur nom, comme les certificats d'économie d'énergie ou le fonds catastrophe naturelle. Et pour couronner le tout, c'est également hier que l'INSEE a publié les chiffres records de l'endettement de la France, 119% du PIB au deuxième trimestre, du jamais vu depuis 1946. Pour Rexecode, ce n'est plus tenable. On est en train de tirer sur l'élastique et il va finir par lâcher.
4: Aurélien Fleureau du service économie d'Europe 1.
3: Des grilles barricadées, des face-à-face avec la police, la colère lycéenne monte en puissance.
4: Oui, à l'origine de ce mouvement, des emplois du temps surchargés, des manques de moyens, mais c'est donc surtout les violences qui retiennent l'attention. Un proviseur a été blessé par un tir de mortier hier dans les Hauts-de-Seine, chiffre auquel il faut ajouter les 48 policiers blessés partout dans le pays où la mobilisation s'étend, Jean-Baptiste Marty.
8: Oui, 416 lycées totalement ou partiellement bloqués hier contre 183 lundi, soit un chiffre qui a plus que doublé en 2 jours. Ces actions visant les établissements scolaires, d'abord essentiellement en Ile-de-France, hein, concernent désormais plusieurs grandes villes, Lille, Nantes ou encore Lyon, avec ce risque pour les prochains jours que le mouvement s'enracine et se radicalise avec la venue d'éléments extérieurs au lycée, comme l'explique Stanislas Godon, délégué national du syndicat Alliance.
10: Il y a certains mouvements politiques radicaux d'extrême gauche qui viennent organiser le chaos dans les abords des lycées. Ça met en danger les lycéens et ça met en danger les forces de sécurité.
8: Ces membres de l'ultra-gauche violents pourraient ainsi être incités à se mêler aux élèves, notamment après les discours de certains élus de la France insoumise banalisant la violence, comme hier, Bali Bagayoko, le maire LFI de Saint-Denis.
11: Mais la violence, à un moment donné, elle peut être légitime aussi. C'est quoi cette affaire ?
8: Les autorités redoutent enfin que la mobilisation s'étende aux étudiants. Plusieurs facultés comme celle de lettres à Clermont-Ferrand était déjà bloquée.
4: Jean-Baptiste Marty et Valérie Pécresse annoncent justement qu'elle va envoyer la facture à Bali Bagayoko. 100 000 euros pour le remplacement d'un portail et des frais de nettoyage dans un lycée de Saint-Denis.
3: Un cancer sur 8 serait dû à une infection et donc par conséquent évitable.
4: C'est ce que révèle une étude de l'Organisation Mondiale de la Santé sur les quelques 2,3 millions de cas diagnostiqués dans le monde en 2024. 12% étaient attribuables à un virus, une bactérie ou un parasite, Yasmine Akatou.
13: Oui, et l'infection qui entraîne le plus de cancers, c'est la bactérie Helicobacter pylori. 760 000 nouveaux cas en 2024 dans le monde, principalement des cancers de l'estomac. Pourtant, un dépistage simple et rapide et 10 jours d'antibiotiques suffisent à éliminer la bactérie. Autre fléau, l'hépatite C, infection pour laquelle il existe aussi un traitement, ou encore le papillomavirus, responsable de 750 000 cas, majoritairement des cancers du col de l'utérus. Un vaccin existe pourtant, il est très efficace pour éviter les tumeurs, rappelle le professeur Xavier Carcopino, président de la Société française de colposcopie et de pathologie cervico-vaginale.
14: Quand on vaccine avant 15 ans, on éviterait un peu moins de 90% des cancers du col de l'utérus. Aujourd'hui, les pays qui ont largement eu une campagne vaccinale efficace sont en train de parler d'éradication de cette maladie.
13: Aujourd'hui en France, seulement 60% des moins de 15 ans sont vaccinés, loin des 90% recommandés par l'OMS pour un jour espérer éliminer le papillomavirus et éviter des milliers de cas de cancer chaque année.
4: Yasmine Akatou, spécialiste des questions de santé à Europe 1.
3: Merci à vous Théo Grévin, c'était votre journal. Dans un instant, l'édito international d'Europe 1 direction le Maroc. On va faire connaissance avec Fatima Ezzara El-Mansouri, première femme nommée chef du gouvernement au Maroc. Nous verrons ça avec Vincent Hervouet.
5: Et il est 7h38, excellent début de journée. Bon réveil avec Europe 1 Matin et Dimitri Pavlenko jusqu'à 9h.
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5: 7h40, bon réveil avec Europe 1 Matin. Dans un instant, dans moins d'une minute, les signatures d'Europe 1 et Vincent Hervouette, direction le Maroc ce matin.
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5: Europe 1 Matin. 7h41, très bon mercredi avec Europe 1 Matin et Dimitri Pavlenko jusqu'à 9h. Place aux signatures d'Europe 1.
3: Dans 10 minutes, votre édito politique, on parlera de la jeunesse qui se déchaîne devant les lycées depuis 48 heures sous l'emprise de la France Insoumise, qui en a fait un peu sa chair à canon électoral, nous dira Vincent Trémollet de Villers. La revue de presse d'Europe avec Olivier Delagarde également, mais d'abord l'édito international d'Europe 1. Bonjour Vincent Hervouette.
35: Bonjour Dimitri, bonjour à tous.
3: Vincent, une femme à la tête du Maroc, c'est une première. Le roi a nommé Fatima Mansouri chef du gouvernement.
35: Oui, la constitution impose que le souverain désigne le chef de file du parti qui a remporté les législatives. Fatima Zohra Mansouri était la coordinatrice du PAM, le parti Authenticité et Modernité, arrivé en tête du scrutin la semaine dernière et sa nomination donc s'imposait. Ça doit plaire à Mohamed VI, il a été le premier souverain chérifien à faire connaître sa femme. Il en a fait une première dame avec un rôle social et protocolaire, lui a donné un titre de princesse. Ils ont ensuite divorcé, mais cette révolution de palais avait une portée symbolique évidente dans un pays où les femmes jouent un rôle de premier plan dans l'administration, les entreprises et jusque dans les partis politiques. Le choix de Fatima Mansouri est bon pour l'image du Maroc. Elle vient de Marrakech, dont elle est maire et où sa famille est connue. Elle est avocat après des études de droit à Paris. Elle a la cinquantaine, ne porte pas le voile, elle est divorcée. Elle a été la première marocaine à diriger une grande ville. Elle sera la première femme politique à gouverner un pays arabe. Il y a bien un précédent en Tunisie, mais c'était le fait du prince, le président Kaïd Saïd, nommant une universitaire comme femme de paille. Alors que Fatima Mansouri est un animal politique, elle a gravi patiemment les échelons du parti, elle s'est imposée il y a 3 ans en se démenant auprès des sinistrés après le tremblement de terre, et dans le gouvernement de coalition sortant, elle était ministre l'an dernier quand la génération Z, les moins de 30 30 ans, est descendue dans la rue pour protester contre les difficultés de la vie, le logement, l'éducation, la santé. Elle a dit qu'elle les comprenait, c'était osé et c'était habile.
3: Alors les élections mercredi dernier ont sanctionné le parti qui était au pouvoir.
35: Le Rassemblement National des Indépendants, qui paye son incapacité à juguler la hausse des prix, notamment la flambée du carburant. Tout ça ne nous est pas étranger, n'est-ce pas? Il y a aussi le chômage, notamment celui des jeunes. La participation la semaine dernière révèle un Maroc à deux vitesses. Elle s'est effondrée dans les grandes villes, alors que le monde rural a voté que le Sahara s'est mobilisé massivement. Les Fellahs restent les fidèles soutiens du trône. Ils ont voté pour le PAM, le parti fondé par le conseiller du roi. Mais il y a une autre réalité qui est plus inquiétante.
3: Ah oui, alors c'est le succès inattendu des islamistes.
35: Le parti de la justice et du développement multiplie par 4 le nombre de ses élus. Et parmi les nouveaux députés, il y a des enragés, ceux qui dénoncent la reconnaissance d'Israël, ceux qui réclament la rupture des relations diplomatiques, qui clouent au pilori les journalistes qui sont des traîtres parce qu'ils combattent le Hamas, les terroristes et leurs alliés trop complaisants. Le PJD a gouverné pendant 9 ans jusqu'en 2020. Tenu en laisse par le palais royal. Il n'a fait baisser ni le chômage, ni la pauvreté. Il a un piètre bilan et aucun programme. Mais il s'est refait une santé en dénonçant la guerre à Gaza comme un génocide et la corruption au Maroc, dont il a monté les scandales en épingle. On ne fait pas plus populiste. Son chef, Ben Kiran, promet une opposition ferme et vigilante. Autrement dit, il prépare le prochain round. On veut croire que la femme est l'avenir du Maroc. On espère que l'aggravation des tensions internationales ne la fera pas trébucher. L'avenir sourit, mais peut aussi se voiler.
3: Signature Europe 1, ainsi va le monde, Vincent Hervouet. Merci Vincent. Il est 8h moins le quart sur Europe 1.
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3: La revue de presse d'Europe 1 à présent, Olivier Delagarde. Olivier, ce matin, vous plaidez non coupable.
4: Oui, parce que c'est pas ma faute. Et c'est ce que j'ai plaidé tout à l'heure devant Christophe Bordet, notre rédacteur en chef. Parce que d'un mot, racontons pour une fois comment ça se passe dans les coulisses d'Europe 1. Vers les 5h du matin, j'ai à peu près terminé la lecture des journaux, je dois me mettre à écrire. Mais avant, je vais donc en discuter avec notre chef bien-aimé. Et là, réaction classique, « Oh non, tu vas pas encore nous parler de la dette. C'est un jour sur deux maintenant, tu vas finir par lasser les auditeurs. Mais j'y peux rien, chef, c'est le gros titre du Figaro, c'est la manchette des échos. » Et c'est important de dire, même si l'on l'a déjà répété 100 fois, que jamais nous n'avons été aussi près du gouffre. Bercy dans une course folle à la dette, c'est le titre des Échos qui panique ce matin. L'endettement public a atteint 119% du PIB. J'en bafouille. Le niveau le plus élevé depuis 1946. Et malgré cela, la France va encore emprunter 340 milliards l'année prochaine pour financer le déficit. Et le taux se rapproche désormais dangereusement des 5%. Le Figaro a fait travailler ses correspondants à Bruxelles, Berlin et dans les autres capitales européennes. La peur d'un accident systémique se répand. La France se distingue clairement en Europe par la situation de ses finances publiques qui n'a jamais été aussi dégradée depuis le lancement de l'euro, commente sombrement le chef économiste d'un organisme international. Le spectre d'une crise de la zone euro revient dans les esprits avec cette fois Paris comme épicentre. La France est le vrai sujet d'inquiétude pour tous, affirme un eurodéputé néerlandais. La crise grecque semblera dérisoire à côté d'une potentielle crise de la dette française, prévient-il. La Commission, c'est vrai, s'est toujours montrée très indulgente sur les dérives françaises, parce que c'est la France, avait coutume de dire Jean-Claude Juncker. Mais quand ce poids risque d'entraîner l'ensemble du bloc avec lui, le laxisme pourrait toucher ses limites.
3: Pourtant, dans cette situation catastrophique, certains veulent rester positifs.
4: Oui, c'est le cas de Lacroix qui, depuis la visite de Léon XIV sur son petit nuage, quelque paradis artificiel sans doute, Lacroix qui consacre sa une à ces Français qui sont prêts à payer plus. Oui, il y en a, et pour paraphraser Audiard, on pourrait dire que les contribuables qui veulent payer plus d'impôts sont comme les poissons volants. Ils existent, même s'ils ne constituent pas la majorité de l'espèce. Et d'ailleurs, Julie Delabrosse le reconnaît dans les colonnes du quotidien catholique. C'est pas parce que Martine, lectrice de Lacroix, se dit prête à réduire sa pension de retraite qu'elle est représentative de tous les retraités. Mais écoutez, Martine est parfois instructif, poursuit-elle, et stimulant, plus stimulant que les politiques du moment.
3: Oui, quoi d'autre dans les journaux ce matin?
4: Eh bien, après avoir écouté Martine, vous écouterez Charles. Charles à l'oncle, à la une du JD News cette semaine, il sort un livre où il raconte ce qu'il n'a pas pu dire dans son rapport sur l'audiovisuel public. Révélation intéressante, il affirme que Media One, société de production fondée notamment par Mathieu Pigas et Xavier Niel, est en fait la propriété à 70% de groupes américains. La belle affaire, me direz-vous, sauf que cette révélation pourrait avoir des conséquences très concrètes. Media One, première société bénéficiaire des contrats de France TV, pourrait perdre l'accès à des subventions et des contrats publics à hauteur de plusieurs centaines de millions d'euros. Allez, on va terminer par une question à la cantonade. Qui utilise dans ce studio encore des chèques?
3: Contrat est forcé, ça arrive, mais c'est rare.
5: Ça fait bien longtemps, oui.
4: Ouais. Et ben, parce qu'ils vont disparaître. Hein. Ouais. C'est Marion Euleman de Les Échos qui nous annonce la nouvelle. Les chèques ne représentent plus que moins de 2% des échanges financiers en France. On est une exception européenne. 88% des chèques émis en Europe sont cependant des chèques français. C'est une spécialité française, vous disais-je. Bercy les premiers, Bercy les spécialistes du chèque en bois.
3: Merci Olivier Delagarde. Votre revue de presse revient tout à l'heure aux alentours de 9h moins le quart. Merci beaucoup Olivier. Dans un instant, votre édito politique avec Vincent Trémollet de Villers juste après le journal permanent sur Europe 1 à 8h moins 10, Théo Grébin.
6: Robert Ménard jugé aujourd'hui pour avoir refusé de marier un Algérien sous OQTF en 2023. Le maire de Béziers encourt 5 ans de prison et une peine d'inéligibilité. Bruno Retailleau et David Lisnard sont attendus à la barre pour témoigner en sa faveur. Édouard Philippe lève le voile sur son projet de réforme des retraites. Le candidat Horizon plaide pour un âge légal reporté à 65 ans d'ici une décennie avec 45 années de cotisation obligatoire. L'Union syndicale lycéenne annonce une reconduction du mouvement demain. Hier, plus de 400 établissements étaient concernés par des blocages. Journée marquée par des violences inqualifiables selon le gouvernement. Et puis Noël, nouvel an, la SNCF lance ce matin la vente des billets pour les fêtes de fin d'année.
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3: L'édito politique sur Europe 1 avec Le Figaro. Bonjour Vincent Trémollet de Villers.
8: Bonjour Dimitri, bonjour Anissa, bonjour à tous.
3: Vincent, depuis bientôt 10 jours, un mouvement de lycéens se répand en France. On n'en comprend pas bien les motifs. Hein. La chaleur, les classes trop peuplées, les profs trop absents. Pouvez-vous nous éclairer sur les causes profondes de ces mobilisations lycéennes?
8: Les écoles s'appellent Paul-Éluard, Claude Monet, Saint-Exupéry. Mais ces jours-ci, vous chercherez en vain la poésie de la liberté, les lumières de l'art, la tendre naïveté du Petit Prince. Les images que relaient ceux qui participent à ces manifestations sont plutôt dans l'esthétique du chaos, les feux, les cris, les destructions et les revendications, vous l'avez dit, sont floues, météorologiques, économiques et surtout victimaires. Ces gamins ne sont pas simplement la proie de leur smartphone, ils sont aussi manipulés par la France insoumise qui attise et qui excite volontairement cette fièvre adolescente. Elle le fait d'abord par la sémantique et cela mérite qu'on s'y arrête parce qu'il s'agit d'un renversement des termes proprement révolutionnaire. Jean-Luc Mélenchon parle de sauvagerie policière. Bali Bagayoko dit que cette violence est légitime et il la justifie même quand elle frappe nos confrères de BFM TV agressés hier. Alors comment justifier l'injustifiable? Eh bien en qualifiant de raciste tout ce qui ne suit pas docilement les insoumis. BFM TV est raciste, donc la police est raciste, Valérie Pécresse est raciste, tout le monde est raciste sauf Mélenchon et ses amis. LFI ne donne jamais le début d'une preuve de ce racisme, mais se contente de disqualifier moralement ses adversaires. Staline avançait sous la barrière de la lutte contre le fascisme, Poutine invoque pour justifier son agression de l'Ukraine l'antinazisme, Mélenchon veut faire renier la loi des insoumis en brandissant l'étendard de l'antiracisme. Alain Finkielkraut l'a prophétisé il y a 20 ans, l'antiracisme sera le communisme du 21e siècle.
3: Alors le plus souvent, cette jeunesse lycéenne ne vote pas. Pourquoi les insoumis décident-ils d'accompagner un tel mouvement?
8: Une partie de cette jeunesse votera pour la première fois en mai 2027 et elle rejoindra la catégorie des 18-24 ans dans laquelle Jean-Luc Mélenchon est de loin la personnalité politique la plus attractive. Il lui arrive même, comme le raconte Célestine Gentilhomme dans Le Figaro ce matin, de demander à ces jeunes gens d'aller convaincre leurs grands-parents. Le 20e siècle nous a malheureusement offert de nombreux exemples d'une jeunesse privée de culture, donc d'esprit critique, et donc facilement réceptive aux démagogues les plus cyniques. Une vidéo de Louis Boyard sur TikTok entouré de lycéens en révolte suffit pour comprendre l'ampleur de la manipulation. Et en vérité, les insoumis sont coupables de ce qu'ils disent combattre. Ils accusent la police, mais ils attisent la violence contre elle. Ils dénoncent le racisme et ils réduisent ces gamins à leur couleur de peau. Enfin, plutôt que d'élever cette jeunesse vers le haut, ils la confortent dans sa vie absorbée par le vide des écrans et la tristesse du ressentiment. Mélenchon, qui fut un homme de culture, ne leur laisse en héritage qu'une pulsion idéologique aussi pauvre que stérile. Il transforme des personnes en déshérence en instruments à son service. C'est un devoir moral pour les politiques de libérer cette jeunesse de l'emprise de Jean-Luc Mélenchon.
0: Alors, Louis Boyard, en désignant les manifestants, a lancé « La vraie jeunesse, c'est ça ».
8: L'agitateur de la République aurait dû faire un tour vendredi soir au Stade de France pour la veiller autour du pape Léon XIV. Il aurait alors pris un shoot de fraternité réelle, un rail d'enthousiasme collectif. Pour ceux qui étaient ce soir-là à Saint-Denis, impossible de ne pas être frappé par le contraste entre la joie élévatrice qui se dégageait des gradins et la violence nihiliste que l'on voit devant les lycées. On aura beau minorer ou même évacuer l'importance en politique de la question du sens, elle ne peut que revenir avec une force décuplée. La réponse sécuritaire à la violence est évidemment un préalable, mais ensuite, il faut ouvrir un horizon à cette jeunesse pour qu'elle échappe aux algorithmes et aux fanatiques.
0: L'édito politique sur Europe 1, merci Vincent Trémolet-Villers. À la une du Figaro ce matin, dette, croissance, la France, maillon faible de l'Europe. Merci Vincent, bonne journée.
5: Il est 7h54, très bon début de journée avec Europe 1 matin et Dimitri Pavlenko jusqu'à 9h. Nous sommes le mercredi 30 septembre, dans un quart d'heure, l'invité de la grande interview Europe 1 CNews.
0: Gabriel Attal, l'ancien Premier ministre, candidat Renaissance à l'élection présidentielle après votre journal. La météo et le saint du jour sur Europe 1, nous fêtons Saint-Jérôme. Il est 8h05, bon réveil.
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1: Nous fêtons ce jour Saint Jérôme, moine très célèbre pour sa traduction de la Bible, qui constitua la pièce maîtresse de la Vulgate, vous savez, la traduction latine officiellement reconnue par l'Église catholique, et à la fois Saint Jérôme était l'un des quatre pères de l'Église latine, docteur de l'Église avec Ambroise de Milan, Augustin d'Hippone et Grégoire Ier. On passe au temps, Anissa Haddadi, grande prudence dans le sud, de grandes quantités de pluie vont s'abattre sur le pourtour méditerranéen.
2: Absolument, le Gard et l'Hérault sont en vigilance rouge, bon à partir de 8 on peut considérer que les deux départements le sont déjà. Les Bouches-du-Rhône, l'Ardèche et la Lozère en vigilance orange, pluie, inondation. C'est un épisode méditerranéen exceptionnel qui s'abat sur le pourtour méditerranéen aujourd'hui. Nous avons des cumuls attendus entre 200 et 250 mm. Mais attention, localement, on aura 350 à 400 mm d'eau, ce qui représente 400 litres par mètre carré. Les orages et les pluies vont stagner. C'est ça qui risque d'être le plus dangereux, notamment sur le Gard et l'Hérault. Cet épisode, il va pas beaucoup circuler. Et je vous parlais de Moulesse et Beaucel. Cette commune, il y en a beaucoup d'autres, hein, mais cette commune des Gorges de l'Hérault, qui entre 22h et 6h du matin, a déjà reçu 144 mm d'eau. Les habitants du Gard et de l'Hérault ont reçu il y a quelques minutes une alerte sur leur téléphone portable. Les dispositifs FR alerte ont été activés. La préfecture appelle les habitants à rester chez eux, à ne pas utiliser leur véhicule ou encore à ne pas aller chercher les enfants à l'école et surtout ne pas franchir les ponts et les routes fermées. Voilà, tout le monde a reçu ce SMS dans le Gard et l'Hérault. Soyez extrêmement prudents. On pense également aux Bouches-du-Rhône, à l'Ardèche et à la Lozère. Sur le reste du pays, on a une moitié ouest qui se retrouve sous la pluie ce matin entre la Gironde et les Hauts-de-France. Les pluies vont se décaler, arriver sur la région parisienne, le massif central. Et c'est encore une fois aujourd'hui l'Est qui reste sous le soleil entre l'Alsace et la Corse. C'est ensoleillé.
1: Merci Anissa Haddadi. Prudence donc dans le Gard et l'Hérault ce matin. Bon réveil avec Europe 1. Nous sommes le mercredi 30 septembre. Il est 8h.

0: ans. La dette française a des records historiques, près de 3 600 milliards d'euros. La France emprunte également de plus en plus cher sur les marchés. La confiance des investisseurs est en train de s'éroder. Faut-il s'inquiéter? La réponse de Marc Toiti, votre éditorialiste éco sur Europe 1 dans un instant. Dans ce journal également, grève, blocage et violence dans les lycées. La France insoumise souffle sur les braises. Et puis Robert Ménard, devant la justice, le maire de Béziers jugé pour avoir refusé de marier un Algérien sous OQTF. Votre invité dans 10 minutes, Laurence Ferrari. Bonjour Laurence.
1: Bonjour Dimitri, ce sera Gabriel Attal, ancien Premier ministre et candidat à la présidentielle. Que dit-il justement à ses lycéens? Est-ce qu'il leur dit « tu casses, tu payes, tu salis, tu nettoies » Que répond-il à Bali Bagayoko qui dit que parfois la violence est légitime? Accable-t-il ou non Jordan Bardella, accusé par Mediapart d'avoir produit des écrits antisémites lorsqu'il avait 17 ans? Et puis, alors qu'il décroche dans les sondages face à Marine Le Pen, mais s'accroche face à Édouard Philippe, compte-t-il vraiment maintenir sa candidature jusqu'au bout? Ses réponses dans un instant.
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0: Il était attendu depuis des semaines sur le sujet. Dans une vidéo d'une vingtaine de minutes, Édouard Philippe a dévoilé hier son projet pour le système de retraite. S'il est élu président, il promet de porter l'âge de départ à taux plein à 65 ans, 45 années de cotisation, dans un système qui associerait répartition, le système actuel, et progressivement capitalisation. Pas le choix, vu notre démographie, il n'y a pas de plan B, déclare Édouard Philippe dans Le Parisien ce matin. Alexandre Chauveau.
4: Pour ne pas augmenter les cotisations des actifs ou baisser les pensions des retraités, Édouard Philippe propose d'augmenter progressivement l'âge de départ à la retraite.
5: C'est la solution qui a été retenue. En Allemagne, en Espagne, au Danemark, dans tous les pays d'Europe, qu'ils soient de gauche ou de droite, les seuls qui ne faisons pas ça jusqu'à présent, c'est nous.
4: Édouard Philippe table donc sur 65 ans et non 67, comme il l'avait un temps envisagé. Une proposition alignée sur celle de Bruno Retailleau. Comme son concurrent des Républicains, l'ancien Premier ministre promet aussi des aménagements pour les carrières longues et les métiers exposés à la pénibilité.
5: Dans la réforme que je propose, un Français sur trois pourra partir avant 65 ans, entre 60 et 64 ans. Il ne s'agit pas d'une faveur, il s'agit de la reconnaissance de la réalité, de ce qu'une vie de travail a déjà demandé pour certains.
4: Reste que pour Édouard Philippe, travailler plus longtemps apparaît comme un impératif, tout comme l'introduction d'une dose de capitalisation dans le système de retraite, mesure là encore proposée par Bruno Retailleau, mais aussi Gabriel Attal.
0: Gabriel Attal, qui sera justement, je vous le rappelle, notre invité politique juste après ce journal. Et nous vous posons la question ce matin sur Europe 1. Êtes-vous prêt à travailler jusqu'à 65 ans? Vous pouvez voter dès maintenant.
3: La dette publique au plus haut depuis 1946.
0: Oui, elle a encore progressé de 60 milliards d'euros sur le seul deuxième trimestre, nous dit l'INSEE, atteignant 3 600 milliards au total. C'est 119% de la richesse intérieure brute. Sauf qu'aujourd'hui, la France, par rapport à la situation antérieure, n'emprunte plus à taux zéro. La dette à 10 ans hier se négociait 4,8%. Les seuls intérêts de la dette pourraient frôler les 100 milliards d'euros l'année prochaine. Conséquence, au moins trois dangers nous guettent, nous disait Marc Toiti, l'éditorialiste économie d'Europe 1.
6: On a une augmentation des taux d'intérêt des obligations de l'État français, donc c'est-à-dire qu'il se répercute sur tous les taux d'intérêt de tous les crédits, notamment les crédits à l'immobilier. Deuxième danger, c'est pour les entreprises. Là aussi, les taux d'intérêt augmentent, donc moins d'investissements, donc également moins d'activité, ça veut dire également plus de chômage. Impact concret pour les Français. Puis troisième point, c'est que la charge d'intérêt de la dette explose. Elle va atteindre 85 milliards d'euros cette année, peut-être 100 milliards d'euros l'année prochaine. Ça veut dire la totalité des recettes de l'impôt sur le revenu. On a aujourd'hui 57,5% notre dette publique qui est détenue par des non-résidents qui n'ont pas forcément envie de garder notre dette, mais surtout ces derniers mois, 50% des achats de notre dette vient de ce qu'on appelle des hedge funds, ça veut dire des fonds spéculatifs qui justement par définition spéculent. Et puis dernier point, on a appris que la banque américaine Goldman Sachs a lancé des produits pour spéculer contre la France, donc contre sa dette. Donc, ça veut dire que là aussi c'est un vrai danger, ça veut dire que les taux d'intérêt vont encore augmenter, ce qui va générer encore une fois une activité économique qui va s'effondrer.
0: L'éditorialiste éco d'Europe 1, Marc Toiti, au micro de Christophe Bordet.
3: La grève des lycéens, Jean-Luc Mélenchon appelle les parents des grévistes à s'opposer, je cite, à la sauvagerie policière.
0: L'hystérie de ce manifestant à Toulouse, scène filmée hier devant les grilles du lycée Stéphane Hessel. Un membre du personnel qui tentait d'éteindre un feu de poubelle a été pris à partie, roué de coups. Ce tabassage en règle s'est reproduit ailleurs à plusieurs reprises. Violence et dégradation ici, affrontement avec les policiers là-bas. On recense au total 48 membres des forces de l'ordre blessés sur la seule journée d'hier. Débordements encouragés par la France insoumise qui clairement souffle sur les braises de la contestation, Arthur Delaborde.
7: Sauvagerie policière et appel à s'interposer. Jean-Luc Mélenchon place les forces de l'ordre au cœur de sa charge et

0: appelle parents et militants à se mobiliser.
1: Nous sommes fiers d'être aux portes des lycées pour défendre nos gamins. Parents, militants insoumis, mobilisez-vous pour vous interposer face à la sauvagerie policière. Ceux qui tabassent nos enfants, ceux qui frappent, ceux qui insultent, ceux qui laissent libre cours à leur racisme vont bientôt nous retrouver sur leur chemin.
0: Hassan-Denis Bali Bagayoko défend, lui, une conception très contestée de l'usage de la violence dans la mobilisation.
2: La violence, à un moment donné, elle peut être légitime aussi. Le problème que l'on dit à tous ces jeunes-là, c'est oui, elle peut être légitime, mais chaque fois qu'on peut l'éviter, c'est mieux.
0: Face à cette escalade verbale, le Premier ministre Sébastien Lecornu dénonce une surenchère irresponsable. Le candidat LR Bruno Retailleau veut, lui, désormais une réponse judiciaire. Il demande au gouvernement de signaler ces faits au titre de l'article 433-10 du Code pénal sur la provocation directe à la rébellion.
3: Arthur Delaborde, il avait refusé en 2023 de marier une Française et un Algérien en situation irrégulière qui était visé par une OQTF. Ouverture aujourd'hui à Montpellier du procès de Robert Ménard, le maire de Béziers, qui aura pour témoin médiatique Bruno Retailleau et David Lisnard. Robert Ménard risque 5 ans de prison, 70 000 euros d'amende et une peine d'inéligibilité. Maïlène Trémollet.
4: Emmanuel Macron lui-même avait qualifié la situation d'ubuesque en 2025. Aujourd'hui, c'est à Robert Ménard de se défendre, de démontrer l'absurdité d'une telle situation qu'il dénonçait la semaine dernière sur Europe 1.
5: Vous êtes maire et vous recevez quelqu'un dont l'État vous explique qu'il doit être renvoyé dans son pays. Et on me demande à moi de le marier. C'est à tomber sur la tête.
4: Alors pour clamer son innocence, l'édile a fait appel à deux candidats à l'élection présidentielle, David Lisnard et Bruno Retailleau, des soutiens de poids selon maître Antoine Savigna, avocat de la Défense.
6: Bruno Retailleau a toujours soutenu Robert Ménard et a toujours dénoncé la situation juridique dans laquelle il se trouvait. Quant à David Lisnard, il est maire. Il est président de l'Association des maires de France. C'est pas le procès de Robert Ménard, c'est le procès d'un maire.
4: Autrement dit, un maire qui représenterait tous les autres édiles confrontés au même problème en France. Pour rappel, si ce mariage avait reçu un feu vert du parquet, Mustapha B, l'étranger en situation irrégulière, avait été expulsé 15 jours plus tard.
3: Maïlène Trémollet du service politique d'Europe 1.
7: Et puis connaissez-vous l'histoire d'amour tragique du roi Frédéric II de Prusse?
3: Oui, le prince Frédéric II dont l'amant fut décapité par son père tyrannique. Histoire méconnue, mise en scène en ce moment au théâtre. La pièce s'appelle Cat et c'est un partenariat Europe 1. Sébastien Bordenave.
8: Cat, c'est le nom de cet officier de la garde royale prussienne qui va tomber amoureux du prince Frédéric. Ce dernier est amateur de culture française. Il correspondra plus tard avec Voltaire. En attendant, son roi de père n'apprécie guère ses amours particulières. Il va faire décapiter l'amant de son fils devant lui. Nous sommes en 1730. Jean-Marie Besset, auteur de la pièce, nous explique sa démarche.
9: Je renoue avec la forme classique. C'est un projet de restauration. Jamais la culture française n'a été aussi assiégée de toutes parts qu'aujourd'hui. Elle est assiégée par une partie de l'élite qui veut parler en écriture inclusive. Elle est attaquée par la non-orthographe des textos. Moi, je reviens plutôt aux fondamentaux. La pièce a quand même une vertu patriotique parce que quand Edmond Rostand écrit Cyrano de Bergerac, ça console les Français du désastre de Sedan, d'avoir perdu l'Alsace-Lorraine. Donc c'est un retour à travers le personnage de Cyrano de ce que la France a produit de grand. Je voudrais que ça nous console des 10 ans d'Emmanuel Macron.
8: Voilà qui est ambitieux, comme Jean-Marie Besset, écrivain, qui veut renouer avec la tradition française d'une tragédie en alexandrin.
3: Voilà, 4 en partenariat avec Europe 1, c'est au théâtre Lucas Pommier à Paris du 1er octobre au 22 novembre. Dans un instant, Gabriel Attal est l'invité d'Europe 1, il est 8h08.
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7: 8h12 sur Europe 1, dans moins d'une minute, Laurence Ferrari reçoit Gabriel Attal.
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33: Et notre invité ce matin dans la grande interview sur CNews et sur Europe 1, c'est Gabriel Attal. Bonjour à vous, bienvenue.
34: Bonjour Laurence Ferrari.
33: L'élection présidentielle, les blocages dans les lycées se poursuivent, vous le savez. Est-ce que vous qualifiez, comme le ministre de l'Intérieur, Laurent Nunez, ce qui se passe devant les lycées de violence urbaine, Gabriel Attal?
34: Oui, bien sûr. Je crois qu'il suffit de regarder les images pour s'en convaincre. Et ce qui est totalement insupportable dans cette situation, c'est qu'on voit que la France insoumise, à nouveau, se sert de notre jeunesse comme de la chair à canon politique.
33: Ils sont présents, les élus et les filles, ce matin, devant les lycées?
34: Ils sont présents, et puis ils encouragent des jeunes à se mettre en danger eux-mêmes, à mettre en danger l'intégrité de leurs professeurs, de fonctionnaires de police, et puis des bâtiments publics. Et c'est totalement insupportable, ça c'est la première chose. Et la deuxième chose, c'est que ça montre aussi une forme de banalisation que je dénonce depuis plusieurs années de la violence chez les jeunes. Et le fait que notre réponse pénale n'est pas adaptée à ce rajeunissement de la violence et à cette banalisation de la violence.
33: Pas tous les jeunes, évidemment. On a eu un exemple ce week-end, lors des rassemblements autour de l'avenue du Pape. Il n'y a pas eu de violence.
34: Mais je dis que c'est de l'instrumentalisation parce que, encore une fois, la France insoumise, en faisant ça, ne rend pas service à la jeunesse, puisqu'elle renvoie l'image qu'une jeunesse, que toute la jeunesse, effectivement, serait livrée à la violence. Ce n'est pas le cas. Ça ne rend pas service aux jeunes que de renvoyer cette image-là de poubelle qui brûle et d'agression. Par ailleurs, qu'il y ait des revendications et des colères chez des jeunes ou chez des personnels de l'éducation nationale, évidemment qu'il faut les entendre. Bon, vous savez, j'ai fait des propositions sur l'éducation nationale à la rentrée en septembre, notamment sur la question des remplacements, qui est un vrai sujet en Seine-Saint-Denis. Je suis un des seuls à en avoir parlé en cette rentrée. Beaucoup de candidats se sont exprimés sur l'éducation. Je suis le seul à avoir dit qu'il y avait un vrai problème avec la question des remplacements. Donc oui, il faut répondre à ces enjeux-là. Mais c'est pas en bloquant et c'est pas en cassant qu'on y apporte une réponse.
33: Mais vous avez fait une vidéo publiée hier sur les réseaux sociaux, vous dites « On risque de vous coller une étiquette avec ces images de violence, ils ont besoin de votre image, pas de votre avenir, ni de vous voir réussir. » C'est qui, ils ?
34: Bah, c'est la France insoumise. C'est ceux qui instrumentalisent, encore une fois, notre jeunesse. Ils s'en contrefichent du fond, ils s'en contrefichent de régler les problèmes, des conditions de travail. Tout ce qu'ils veulent, c'est mettre, excusez-moi le terme, le bordel. Voilà, c'est ça qu'ils veulent, c'est leur projet pour le pays. Et en faisant ça, ils mettent en danger l'avenir des jeunes, encore une fois, en leur collant cette image qui est terrible, puis ils mettent en danger, y compris physiquement, des jeunes qui se retrouvent à faire n'importe quoi devant des établissements scolaires.
33: Gabriel Tal, certains vous ont répondu sur les réseaux sociaux, il y en a un qui dit bah, eux aussi, les jeunes, ils ont bien compris qu'avec la Macronie, la seule façon d'obtenir quelque chose, c'est de casser et de bloquer. Si tu avais fait ton travail, ça n'arriverait pas. C'est Coca qui vous dit ça.
34: Ça, c'est le discours...
33: Non, mais vous les avez appelés à vous répondre sur les réseaux sociaux.
34: Bien sûr, mais c'est le discours de la France insoumise. Vous savez, moi, j'ai été ministre de l'Éducation nationale pendant 6 mois. J'ai lancé énormément de chantiers, y compris d'ailleurs sur la rénovation des établissements scolaires, pour la rénovation thermique, parce qu'on sait que c'est un vrai problème dans des lycées où il fait très chaud l'été. Très froid.
33: L'été, ils sont pas à l'école.
34: Ouais, vous savez qu'avec la canicule, dès le mois de juin aujourd'hui, d'accord, vous avez des situations qui sont très difficiles dans des établissements et ça a créé de la colère et on peut parfaitement l'entendre chez des jeunes et chez des personnels de l'éducation nationale. Donc j'ai agi autant que j'ai pu, le temps que j'ai eu. Et évidemment que je veux poursuivre et j'ai fait des propositions très fortes sur ce sujet-là. Les conditions de travail des enseignants et d'apprentissage des élèves, la rémunération de nos enseignants. Et évidemment, le bâti scolaire.
33: La facture, a priori, ne serait-ce que pour la région Île-de-France, se montrait à 1 million d'euros. Madame Pécresse, la présidente de la région Île-de-France, a envoyé la facture à Monsieur Bali-Begayoko pour la rénovation du lycée Paul-Éluard de Saint-Denis, 100 000 euros. Est-ce que c'est aux contribuables de payer, Gabriel Attal ? Vous êtes le ministre qui avait dit « tu casses, tu répares, oui, tu salis, tu nettoies, tu défies l'autorité, on t'apprend à la respecter ». Il ne s'est rien passé depuis.
34: Alors, j'ai changé une chose. Je n'ai pas eu le temps de faire tout ce que je voulais, mais j'ai changé une chose, c'est que maintenant, quand vous avez un jeune qui est mis en cause dans des dégradations d'équipements publics, on peut aller chercher la responsabilité civile et donc financière de ses deux parents. Avant,
33: vous avez des statistiques sur ça ?
34: Je ne suis plus au gouvernement, donc c'est au gouvernement de les donner, mais avant, il faut bien comprendre ce qui se passait. On allait chercher la responsabilité uniquement du parent chez qui l'enfant réside. Souvent, c'est malheureusement une mère célibataire qui est en difficulté financière, qui est insolvable. Maintenant, on peut aller aussi chercher la responsabilité du père. Moi, j'ai présenté une réforme de la justice des mineurs. Comparution immédiate pour les mineurs, qui n'existe pas aujourd'hui. Atténuation de l'excuse de minorité, qui fait qu'aujourd'hui, vous avez des jeunes qui se retrouvent avec une sanction extrêmement légère, tout simplement parce qu'ils sont mineurs. Ce texte-là, je l'ai présenté. Malheureusement, dissolution de l'Assemblée nationale, j'ai dû quitter mes fonctions au gouvernement. Ce texte qui devait être adopté à l'automne 2024 n'a pas pu être adopté. C'est factuel. J'ai présenté ma réforme et je n'ai pas eu le temps de la faire adopter.
33: Vous pensez que sur les 400 interpellations qu'il y a eu entre avant-hier et hier, il y en aura un qui aura une peine réelle ?
34: Bah, j'espère. Et vous savez, il faut se souvenir, en 2023, il y a eu une circulaire pénale qui a été extrêmement ferme et extrêmement claire au moment des émeutes de 2023, vous vous en souvenez. Il y a eu de la fermeté. Donc c'est aussi une question de politique pénale et j'espère que le gouvernement a adressé cette consigne, cette demande au procureur de la République. Deuxième chose, si on veut véritablement qu'il y ait des sanctions fortes qui soient prononcées dans ces situations-là, il faut faire évoluer notre justice pénale des mineurs. C'est ce que je propose avec, encore une fois, la création d'une comparution immédiate qui n'existe pas aujourd'hui. Il faut bien comprendre qu'aujourd'hui, le code de justice pénale des mineurs, c'est que si vous êtes mineur, on peut reconnaître votre culpabilité tout de suite, mais la sanction, elle vient 8, 9, 10 mois plus tard. C'est un message d'impunité qui est envoyé évidemment aux jeunes concernés et à tous les autres jeunes. Il faut en sortir.
33: Gabriel Attal, revenons au rôle de la France insoumise. Hier, Jean-Luc Mélenchon affirmait que les insoumis sont fiers d'être aux portes des lycées pour défendre nos enfants, je cite, de la sauvagerie policière. Parents militants, mobilisez-vous pour vous interposer. Qu'est-ce que c'est, cet appel ?
34: Encore une fois, ça dit deux choses. D'abord, ce n'est pas nouveau chez eux. 2017, je me souviens déjà, il y avait des députés de la France insoumise qui avaient empêché des jeunes d'aller passer leurs examens, qui s'étaient mis devant des centres d'examen pour bloquer l'accès à des jeunes qui voulaient simplement passer leur diplôme. Je ne sais pas si on se rend compte. La deuxième chose, c'est toujours la mise en cause de la police. C'est la mise en cause de tous ceux qui incarnent l'autorité dans notre pays parce qu'ils n'aiment pas l'autorité et qu'ils veulent casser l'autorité en France.
33: Donc ça, c'est supportable pour vous ? Ce sont des propos de sauvagerie policière que vous condamnez, Gabriel Attal ?
34: Bien sûr que je les condamne. C'est des propos qui sont insupportables quand on sait qu'on a des forces de l'ordre dans des conditions extraordinairement difficiles qui risquent parfois leur vie. Et évidemment que c'est des conditions très dures. Évidemment, quand vous avez en face de vous des jeunes, des mineurs, et qu'il faut faire très attention, et qu'ils sont dans cette situation, bien sûr, où ils doivent à la fois faire très attention, et en même temps, vous avez des violences avec des blessés. Il y a eu, je crois, plusieurs dizaines de blessés.
33: Dans les personnels enseignants.
34: Dans ces émeutes, chez les personnels enseignants, chez les policiers, et chez des jeunes eux-mêmes, encore une fois, parce qu'ils se mettent eux-mêmes en danger, et la France insoumise les met en danger en les poussant, en les encourageant à participer à ces violences.
33: Bali Bagayoko, maire de Saint-Denis, dit que parfois la violence peut être légitime, même s'il faut l'éviter, c'est mieux.
34: Non, moi je crois que quand on est responsable politique, on a une responsabilité dans le message qu'on adresse aux Français et notamment aux jeunes. Imaginez que pour des jeunes qui sont encore en construction, entendre un élu de la République avec son écharpe tricolore dire que la violence peut être légitime, vous vous rendez compte le message que ça envoie? Au contraire, moi je crois que les élus de la République doivent toujours condamner la violence. Il peut y avoir des grèves, il peut y avoir des manifestations, il peut y avoir des mobilisations, mais la violence... Mettre le feu à des équipements publics ou à côté d'équipements publics, s'en prendre physiquement à des forces de l'ordre, ça doit être toujours unanimement condamné.
33: Vous voulez prendre les problèmes à bras-le-corps. Il y a une partie de cette jeunesse qui a grandi en France sans aimer son pays, qui rend l'école, l'État responsable de tous ses échecs. Comment est-ce qu'on peut inverser cette spirale infernale, Gabriel Attal ?
34: Je pense que ça commence très tôt. Et je pense que malheureusement, on voit maintenant, et c'est les enseignants qui me le disent, dès le collège, des élèves, des jeunes qui ont un comportement et une forme de refus de l'autorité et du respect des règles de la République qui est insupportable.
33: Et de la France.
34: Mais bien sûr, mais de tout ce que la France porte et incarne et de ses lois. Mais moi, je porte l'idée que dès l'école primaire, on ait un rehaussement à la fois des conditions d'apprentissage, mais aussi des sanctions. Moi, je vois des enseignants...
33: Dès le primaire.
34: Je vois des enseignants en CM1, CM2 qui me disent on voit parfois certains comportements qu'on voyait auparavant à la fin du collège. Il y a un rajeunissement, une banalisation de la violence qui est liée, je pense, aussi aux réseaux sociaux et aux écrans très présents dès le plus jeune âge chez un certain nombre d'enfants. C'est pour ça que je milite pour l'interdiction des réseaux sociaux au moins de 15 ans. Par ailleurs, il faut solenniser davantage les sanctions très jeunes. Je propose, par exemple, qu'on crée un conseil de discipline à l'école primaire qui n'existe pas aujourd'hui pour solenniser les sanctions. Je propose qu'il y ait une échelle nationale des sanctions pour permettre aux enseignants, au personnel éducatif, de prononcer plus facilement des sanctions quand il y a des jeunes qui ne respectent pas les règles. C'est aussi éducatif, la sanction. C'est aussi ce qui vous permet d'apprendre que les lois, que les règles, elles doivent se respecter en République.
33: Gabriel Attal est notre invité sur CNews et sur Europe 1. Autre sujet dans l'actualité, Jordan Bardella est accusé d'avoir tenu et écrit des propos antisémites en 2013, alors qu'il avait 17 ans. Accusation portée par Mediapart, qui à l'heure actuelle n'a pas encore apporté de preuves de ses écrits. Est-ce que la campagne des boules puantes a commencé? Et qu'est-ce que vous dites de cette affaire?
34: C'est des propos qui sont... très choquant et très grave.
33: S'ils sont vérifiés.
34: J'allais y venir, Jordan Bardella les dément et Mediapart affirme les avoir authentifiés. Jordan Bardella a dit qu'il avait saisi ou qu'il allait saisir la justice. Mediapart a dit qu'il pouvait produire des preuves. Vous venez de le dire, ils n'ont pas encore produit ces preuves, il faut qu'ils le fassent pour pouvoir trancher cette affaire. Maintenant, je le dis ici, il y a un climat qui est en train de devenir totalement irrespirable pour les Français juifs aujourd'hui. Là, il y a ces propos qui sont insupportables et qui sont à la une de tous les médias. Vous avez les propos de la France insoumise et de membres de la France insoumise qui prennent pour cible les juifs. Vous avez Ségolène Royal, la semaine dernière, qui explique que les Français juifs devraient quasiment s'excuser, en tout cas se désolidariser de la politique du gouvernement israélien comme s'ils en étaient responsables. C'est insupportable, ce climat. C'est insupportable pour eux, pour ces Français juifs, qui le matin allument la télévision, écoutent les informations et on en remet une couche. Il y a un épisode supplémentaire où ils sont mis en cause, où ils sont pointés du doigt. Voilà. Et moi, je pense que les responsables politiques, on a aussi une responsabilité de sortir de ce climat-là et de le combattre, et de combattre l'antisémitisme d'où qu'il vienne.
33: D'accord. Mais vous avez souvent débattu avec Jordan Bardella. Vous le croyez capable d'antisémitisme ?
34: Ce que je vois, c'est que...
33: Est-ce que vous avez déjà eu l'occasion de le prouver ?
34: Ce que je vois, c'est qu'au sein du Rassemblement National, vous avez... un nombre assez important de personnalités politiques mises en cause pour des propos antisémites.
33: Le ménage n'a pas été fait. Marine Le Pen a même sorti son père à l'époque.
34: Regardez, vous avez Madame Parmentier, la députée Madame Parmentier, qui est, je crois, vice-présidente encore du groupe au Rassemblement National, à l'Assemblée nationale, qui a tenu des propos pro-Pétain, qui a écrit des propos pro-Pétain.
33: Il s'en est excusé.
34: Vous avez un député au groupe Rassemblement National qui tenait une librairie négationniste avant de devenir député. Donc c'est encore une réalité. Ils ne sont pas virés, ils ne sont pas sanctionnés. Donc voilà, à un moment, la réalité, c'est que quand vous avez une série de cas isolés, ça finit par faire un système.
33: Vous pensez que le Rassemblement National est toujours le Front National?
34: C'est aux responsables des partis politiques de prouver que ça a changé. Et d'être intraitable dès que vous avez une affaire comme celle-là.
33: Que Jordan Bardella quitte son poste.
34: Non, parce qu'on vient de le dire. il y a un démenti de la part de Jordan Bardella, et vous avez Mediapart qui dit on va amener des preuves. Donc voilà, il faut que cette affaire puisse être tranchée à un moment, soit par la justice, soit s'il y a des preuves qui sont présentées et qu'il y a des faits qui sont reconnus, qu'elle le soit de cette manière.
7: Est-ce que cette affaire arrive au hasard, alors que, évidemment, Marine Le Pen n'a jamais été aussi haut dans les sondages, elle creuse l'écart au second tour de la présidentielle, que ce soit évidemment face à Jean-Luc Mélenchon ou encore face à Édouard Philippe?
34: Mais je pense que le sujet n'est pas tant le timing, c'est est-ce que c'est vrai ou pas? C'est ça la question, en fait. Je pense que c'est ça la question à laquelle les Français veulent avoir la réponse. Donc, je veux dire, si c'est vrai, je vais vous dire, c'est pas choquant que ça sorte à ce moment-là. Je veux dire, à un moment, il faut trancher ce sujet-là. Si c'est vérifié et si c'est confirmé, c'est gravissime. Parce que c'est gravissime qu'on se dise que quelqu'un qui aurait pu devenir Premier ministre ou qui aspire à l'être à l'avenir ait pu tenir ou écrire ce type de propos et par ailleurs puisse mentir en expliquant qu'il ne les a pas tenus ou qu'il ne les a pas écrits.
7: Gabriel Attal, les Français pendant ce temps-là ont les yeux rivés sur leur fin de mois qui sont difficiles. Le gouvernement doit nous présenter demain son projet de budget. Est-ce que vous en avez des pistes? Est-ce que vous savez si ce sera un budget offensif, une cure d'austérité? Vous avez des informations?
34: Pas vraiment.
7: C'est inquiétant?
34: Oui, il y a la présentation demain au Conseil des ministres. On aura à ce moment-là les informations. J'ai par ailleurs vu les déclarations dans la presse du Premier ministre. Moi, je vais vous dire, il faut qu'on ait un budget.
7: La situation, quel qu'il soit, aussi imparfait soit-il.
34: La situation financière du pays est grave et a été très aggravée par la dissolution.
7: On est en crise.
34: On doit éviter une crise de la dette.
7: Mais on n'en est pas loin.
34: On doit éviter une crise de la dette et aujourd'hui, on a une situation financière qui nous en rapproche. C'est ça la réalité. Vous avez des taux d'intérêt qui ont beaucoup monté, un écart de taux avec nos voisins allemands qui a beaucoup monté. Depuis la dissolution, vous avez une situation qui s'est très largement dégradée. Pourquoi ? Parce que depuis 2024, vous n'avez eu aucun véritable effort de réduction de la dépense publique et vous avez eu des oppositions, RN et la gauche, qui ont bloqué toutes les tentatives d'économie ou les pistes de réforme et qui ont même conduit le gouvernement à revenir sur certaines réformes qui avaient été portées, notamment la réforme des retraites. Et donc vous avez aujourd'hui une situation qui est très tendue. Et vous savez, les Français le voient déjà dans leur quotidien. Moi, ce qui me révolte le plus, en tout cas une des choses qui me révolte le plus, c'est les jeunes couples de trentenaires en CDI qui ne peuvent pas devenir propriétaires. Pourquoi ils ne peuvent pas devenir propriétaires? Parce qu'ils ne peuvent pas emprunter. Pourquoi ils ne peuvent pas emprunter? Parce que les taux d'intérêt ont explosé. Pourquoi les taux d'intérêt explosent? Parce qu'on a cette situation budgétaire. Donc il faut un budget et il faut réduire le déficit. Moi, ça sera ma boussole avec les députés de mon groupe pendant cette période budgétaire. Est-ce que ça veut dire que je serai d'accord?
7: Voilà, toutes les mesures proposées.
34: Est-ce que ça veut dire que je serai d'accord avec toutes les mesures? Évidemment non. Il y a des mesures avec lesquelles je serai probablement en désaccord. Qu'est-ce que je ferai? Je voterai contre ces mesures avec les députés de mon groupe. Il est possible qu'à la fin, elle soit quand même dans le budget, puisque vous savez que le gouvernement peut avoir recours au 49-3. Eh bien, si c'est le cas, je serai clair avec les Français sur le fait que s'ils me font confiance et que je deviens président de la République l'année prochaine, je reviendrai sur ces mesures. Et donc, il faut voir ce budget comme un budget pour 6 mois.
7: Et vous reviendrez sur la réforme des retraites, dont vous dites qu'elle a été abandonnée en cours de route. Hier, Édouard Philippe a changé de cap. Il pensait aller proposer la retraite à 67 ans. Désormais, c'est 65 ans avec 45 ans d'annuité de cotisation. Qu'est-ce que vous dites de ce revirement, en tout cas de ce changement de cap? Et vous, qu'est-ce que vous proposez, Gabriel Attal, sur la retraite?
34: Sa proposition, c'est la proposition Macron 2022.
7: Rien ne change, quoi.
34: C'est exactement la proposition qu'a faite Emmanuel Macron en 2022 dans sa campagne présidentielle. Moi, ce que je crois, c'est que sur notre système de retraite et sur notre modèle social, on n'en est plus à bouger les paramètres ou les curseurs. On n'en est plus à prendre des mesures, de soins palliatifs pour permettre à un système de survivre, alors que ce système, objectivement, ne tient plus. La réalité aujourd'hui, c'est que le problème pour moi, ce n'est pas les curseurs, c'est le système lui-même. Et donc moi, ce que je propose, c'est qu'on change de système de retraite. Qu'on ait d'abord un système universel, les mêmes règles pour tout le monde. Qu'on ait un système libre. Je ne crois pas que l'âge légal de départ permette encore de piloter notre système de retraite. Je propose qu'on prenne la durée de cotisation. Vous avez une vraie décote si vous partez tôt, une vraie surcote si vous partez tard. Vous partez tôt, vous avez peu. Vous partez tard, vous avez beaucoup plus, mais les gens sont responsabilités et ils font leur choix en conscience.
7: Le même système pour tout le monde, vous dites, c'est-à-dire public-privé? On aligne
34: oui,
7: d'origine.
34: Et indépendant, salarié, fonctionnaire et indépendant. Et trois, qu'on ait une vraie part de capitalisation dans notre système de retraite. Ce qui sera bon pour les dépenses publiques, pour les retraites des Français, parce que les systèmes qui sont par capitalisation, je peux vous dire que les pensionnés ont de meilleures pensions de retraite, est bon pour notre économie, parce que ça permettra d'avoir des fonds de pension en France qui pourront financer aussi nos start-up, nos entreprises, nos PME dans les territoires pour les faire grandir. Et ça sera bon pour l'économie française. Donc moi, c'est d'ailleurs une vraie différence qu'on a avec Édouard Philippe. Il propose la réforme Macron 2022 qui vise à faire bouger les curseurs du système actuel. Moi, je pense qu'on doit changer de système aussi parce que je vois que dans ma génération, la plupart des jeunes ne croient pas une seule seconde qu'ils auront une retraite dans le système actuel. Parce qu'ils savent très bien que des réformes comme celle-ci qui a été proposée, bah en fait, tous les 3-4 ans, elles sont présentées. On dit que ça va régler le problème.
33: Donc il
34: 3-4 ans après, on
33: il manque de courage, Édouard Philippe, selon
34: vous.
33: C'est
34: pas ce que je dis. C'est deux propositions qui sont différentes. Voilà.
33: Donc ça veut dire que vous ne pourriez pas vous rallier à lui s'il maintient ses positions là-dessus.
34: Encore une fois, je pense qu'il faut d'abord que chacun fasse campagne sur son projet. Mm-hmm. Cherche à convaincre les Français avec une vision. Moi, je dis aux Français.
33: Vous démentez la rumeur d'un ralliement en janvier, Édouard Philippe.
34: Franchement, si je devais démentir toutes les rumeurs, je passerais mon temps à faire ça matin, midi et soir. Moi, ce que je dis, c'est que je veux que notre pays redevienne la première puissance d'Europe en 10 ans. C'est possible à condition de réussir sur 4 chantiers capitaux. École, salaire, frontières, IA, intelligence artificielle, et résorber la dette publique. C'est possible d'y arriver, à condition de faire des choix, mais ça ne peut pas être des choix juste de paramètres, des choix techniques, techniciens. Il faut assumer qu'on est au bout d'un modèle, au bout d'un système, et qu'il faut le changer. Voilà. Et c'est peut-être la responsabilité de ma génération. Je suis le seul candidat d'une nouvelle génération dans cette campagne présidentielle, et c'est ce que je vais défendre et ce que je vais porter.
33: Gabriel Attal, et vous nous redites, aujourd'hui, jamais LFI, jamais un vote pour LFI. On vous a beaucoup reproché
34: cet appel.
33: Vous l'avez déjà dit sur notre plateau, mais les téléspectateurs, auditeurs aiment avoir des idées claires.
34: Je crois qu'aujourd'hui, aucun démocrate et républicain ne peut raisonnablement appeler à voter pour LFI. De la même manière que je n'appellerai jamais à voter pour le Rassemblement National. Et je vais vous dire, je pense que les Français, ils en ont marre d'entendre parler de barrage en permanence. Le barrage, ce n'est pas un projet politique. Si on veut convaincre les Français, il faut leur parler d'idées, il faut leur parler de fonds, il faut leur donner envie de venir voter pour un projet. C'est exactement ce que je viens de vous décrire avec le projet que je porte, que je défends. On peut être d'accord, on peut être pas d'accord, mais en tout cas, c'est ma ligne. Et plutôt que de parler des autres, moi, je vais parler de ce que je propose et de ce que je vais proposer.
33: Gabriel Attal, un dernier mot concernant Robert Ménard, le maire de Béziers. Aujourd'hui a lieu son procès. Il a refusé, vous le savez, de marier une personne sous OQTF, un Algérien. Il risque 5 ans de prison, 75 000 euros d'amende et une peine d'inéligibilité de perdre son siège de maire. Est-ce que l'État français marche sur la tête ?
34: Il faut changer, en fait, nos règles. C'est vrai que c'est une règle qui est aberrante aujourd'hui. Qu'un maire ne puisse pas s'opposer un mariage avec une personne sous OQTF, c'est-à-dire qui doit être expulsée du territoire national, ça n'est pas normal. J'ai déjà eu l'occasion de le dire, mon groupe politique a déjà eu l'occasion de le dire. Il faudra changer cette règle. Il y a plusieurs propositions qui ont été faites en la matière.
33: Aussi le pape, le voyage du pape qui s'est terminé lundi soir. Comment est-ce que vous avez vécu cette parenthèse ? Est-ce que vous dites qu'on a vécu une parenthèse enchantée, que c'est la France, c'est le cœur de la France qui battait pendant ces journées-là ? C'est cette France-là à laquelle vous aspirez ?
34: Moi, je crois que l'on soit croyant ou pas, que l'on soit catholique ou pas, on ne peut que reconnaître qu'il y a eu une forme d'élan d'espérance, d'unité, de rassemblement autour de la venue du pape en France. Une venue qui s'est par ailleurs bien passée. Il y a quand même des millions de personnes qui ont été mobilisées sur partout en France. Et je veux dire, il n'y a pas eu de problème de sécurité. Moi, j'essaye de regarder les choses positivement. Ça veut dire que c'est possible en France. Voilà. Ça veut dire que c'est possible d'avoir des moments de rassemblement, que c'est possible d'avoir des centaines de milliers de personnes qui se réunissent sans qu'il y ait de problème. Et donc, ça me donne foi, au sens républicain du terme, en l'avenir.
33: Donc, c'est un message que vous adressez aux lycéens aussi, qui sont
34: à tout le monde.
33: Aujourd'hui en train de bloquer leurs établissements.
34: À tout le monde. Moi, je n'oppose pas les uns aux autres. Ce que je dis, c'est que la France, elle est capable du meilleur. Regardons ça et faisons en sorte que ça soit le cas tout le temps.
33: Merci Gabriel Attal. En homme libre, c'est votre livre aux éditions de l'Observatoire. Merci d'être venu ce matin sur CNews et sur Europe 1. Bonne journée.
0: Merci Gabriel Attal. Merci Laurence Ferrari. Dans un instant, restez avec nous. Votre club culture, Laurie Choleva, Nicolas Caro et Eugénie Bastier. À tout de suite.
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0: Dans un instant, sur Europe 1, Pascal Praud nous rejoindra. La revue de presse d'Olivier Delagarde, Eugénie Bastier, elle nous parlera du racisme anti-blanc. Bien oui, les blancs peuvent être victimes de racisme. Et la preuve, par Crépol, le procès arrive à grands pas. Mais d'abord, votre club culture Europe 1, les sorties ciné dans un instant. Bonjour Laurie.
17: Bonjour Dimitri, bonjour Anissa.
7: Bonjour Laurie.
17: Bonjour à tous.
0: Qu'est-ce qu'on va voir?
17: Le nouveau film de Judith Godrèche qui adapte un roman d'Annie Ernaux et Digger avec un Tom Cruise complètement survolté.
0: Ah, qu'on attend avec impatience. Mais d'abord, le livre du jour. Bonjour Nicolas Caro.
18: Bonjour Dimitri.
0: Le nouveau roman de Nicolas Rey ce matin.
18: Le flamboyant et virtuose Nicolas Rey. On se souvient d'un début prometteur, un léger passage à vide. On reconnaît sa voix entre mille. Toujours beaucoup d'histoires d'amour, beaucoup de désinvolture, un peu d'acide, mais jamais réellement méchant, toujours élégant. Et alors depuis peu, il s'est mis au polar. Ou au vrai faux polar plutôt. Celui-ci s'appelle La Permission de minuit aux éditions Le Diable Vauvert.
0: Alors quel genre de polar?
18: Du genre Agatha Christie, sauf qu'Hercule Poirot s'appelle Diego et c'est un écrivain dandy, dilettante, tiens, qui vit éloigné de l'alcool et autres substances depuis plusieurs années grâce à Anne, sa compagne rencontrée quelques années plus tôt, dont il est éperdument amoureux et qui l'a sauvée. Toute ressemblance. Bon bref, le livre s'ouvre sur un mariage, pas le leur, celui de la meilleure amie d'Anne, Louise. Personnage étonnant, Louise. Terriblement séduisante, mais aussi plutôt dangereuse. Ça, on va le découvrir petit à petit. Louise se marie donc ce jour-là avec Adrien. Un peu pâle à côté d'elle, pas à la hauteur, se dit Diego, qui observe tout, parce qu'il a décidé qu'il allait filmer le mariage et en faire un petit reportage qu'il offrira au marié. Et oui, parce que lui, pour lui, c'est le pire événement, un mariage. On vous propose sans cesse de boire un coup. Là, il a son caméscope, on ne l'embête pas et il s'amuse bien. Il pose les trois mêmes questions à tous les invités, ne faites pas ça chez vous. Pourquoi se marier avec un prof d'allemand? On les salue, en particulier M. Cavaignac, le mien, de prof d'allemand. Deuxième question, dans ce couple, lequel des deux est le plus amoureux? Et enfin, ce mariage, ça va durer combien de temps?
0: Ah oui, mais les questions qu'il fasse. Il s'amuse bien, mais il est où le polar là?
18: Il arrive, au cours de la soirée, la mariée disparaît. On s'inquiète un peu, beaucoup. Alors on s'inquiète, oui, mais c'est bien son genre à Louise en fait, de partir comme ça sur un coup de tête. Sauf que, elle ne réapparaît pas, aucune nouvelle. Et on se dit de plus en plus que la disparition n'est pas volontaire. Et voilà notre Diego qui s'improvise détective privé. Et il interroge tous ceux qui ont croisé Louise dans leur vie, en particulier ses amants. Et voici la liste des suspects. Adrien, le jeune marié. François, un ancien amant. Jérôme, le meilleur ami. Gabriel, ancien babysitter. Martin, ancien amour. Et à la fin, on saura... comme un Agatha Christie très bien fichu, mais avec le style et la voix de Nicolas Rey, inimitable et drôle et désespéré. Et ça passe trop vite, et j'aimerais bien qu'il en publie un par mois.
0: Ah oui, bah, il va falloir qu'il tienne le rythme.
7: Nous aussi, on veut.
0: La permission de minuit, Nicolas Rey, donc merci Nicolas Caro. On passe au cinéma, Laurie Choleva, une nouvelle adaptation d'un roman d'Annie Arnaud au cinéma.
17: Et c'est Mémoire de fille, qui est réalisé par Judith Godrèche, qui adapte donc ce roman avec dans le rôle d'Annie Arnaud, sa propre fille, Tess Barthélémy. C'est son premier grand rôle au cinéma. Le film revient sur l'été 1958, alors qu'Annie Arnaud a 17 ans et demi. Elle devient monitrice dans une colonie de vacances et va vivre son entrée dans la sexualité de façon brutale. Une véritable onde de choc dont les conséquences vont progressivement contaminer son rapport au corps, aux autres et puis surtout son existence tout entière.
11: Annie, qu'est-ce que ton corps dit ?
15: Ta gueule ! Ta gueule ! Tout ça, c'est de ta faute.
11: Ça me donne des idées.
15: Il arrive de pas avoir le choix. Je me suis débrouillée.
17: Le film parle de la difficulté de mettre des mots MOTS sur des mots MAUX. Comment nommer les choses plusieurs années après un événement qui n'a pas nécessairement été identifié comme une violence au moment où il a été vécu? Qu'est-ce qu'est véritablement le consentement? Des thèmes très actuels, mais traités de façon simple, brute et efficace.
0: Le nouveau Tom Cruise également au cinéma, très
17: oui,
0: attendu.
17: Oui, hein. Vous avez dû voir les affiches avec les images de Tom Cruise complètement oui. méconnaissables, grimé en papier bedon. Non, bah bien sûr.
0: Ah, oui.
17: Alors qu'il fait tout lui pour être rajeuni, là il est vieilli. C'est Digger d'Alejandro González Iñárritu, réalisateur de The Revenant ou encore Babel. Alors c'est une expérience de cinéma assez unique qui va sûrement diviser, mais moi j'adore. Comédie noire, politique, chaotique, absurde, grinçante. Tom Cruise est donc Digger Rockwell, un riche mania du pétrole, ami et conseiller du président des États-Unis. Et quand l'une de ses exploitations provoque une véritable catastrophe écologique mondiale, eh bien il va se réunir avec les politiques, les scientifiques des États-Unis pour essayer d'arranger la vérité.
19: C'est Digger qui nous a mis dans ce pétrin, c'est à Digger de nous en sortir.
20: On peut pas maîtriser la nature, mais on peut maîtriser ce qu'on raconte.
21: C'est quand même arrivé.
22: Mère Nature adore les winners.
23: Tu vas sauver le monde.
17: Bon, Tom Cruise, complètement survolté.
7: C'est actuel,
17: il en
7: hein.
17: fait des caisses. C'est très actuel, évidemment. C'est une satire de l'époque, bien sûr, d'un certain président des États-Unis, bien sûr. Mais vraiment très, très efficace. C'est audacieux. C'est une vraie expérience de cinéma. C'est un moment de cinéma. C'est un film qui ne ressemble à aucun autre, comme souvent avec Iñárritu. C'est spectaculaire. Il y a plein de surprises. Il y a une esthétique qui est absolument dingue. C'est très juste. Et surtout, Tom Cruise, quoi. Donnez-lui son Oscar.
7: Ouais.
0: Merci, Laurie Choleva. Merci, Nicolas Caro. 8h40. 41 dans un instant sur Europe 1, Eugénie Bastier, à tout de suite.
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7: 8h42 sur Europe 1.
0: Et place à votre signature Europe 1. Bonjour Eugénie Bastier.
7: Bonjour à tous.
0: Vous revenez ce matin sur ce revirement judiciaire dans l'affaire de Crépol. Les juges ont décidé de finalement retenir la circonstance aggravante de racisme dans le meurtre du jeune Thomas. C'est un meurtre qui avait ému la France entière.
7: Oui, il faut d'abord souligner la ténacité de Maître Triomphe, avocat des victimes, qui s'est battu pour faire reconnaître sa dimension longtemps occultée du crime. Je vous conseille d'ailleurs le long article dans le Figaro de Rosette Morga qui raconte ce long combat judiciaire. L'ordonnance de mise en accusation relève pas moins de 19 témoins directs, dont près de la moitié avaient été entendus immédiatement après les faits. Les juges constatent une concordance parmi les témoignages quant à l'existence de propos discriminatoires. Les phrases rapportées sont explicites. Sale blanc, sale français, on va vous crever les petits blancs, on va planter du blanc.
0: Vous pensez que certains médias ont minimisé cette dimension, Eugénie, hein ?
7: Évidemment, et on peut aujourd'hui s'interroger sérieusement sur le cadrage médiatique qu'a pris cette affaire. 10 jours après le drame, le journaliste de France Inter, Patrick Cohen, qui maîtrise l'art de minimiser avec arrogance ce qui lui déplaît, affirmait péremptoirement « rien ne prouve qu'ils étaient venus casser du blanc ». Quand des témoignages évoquent des insultes racistes visant des Noirs ou des Arabes, personne n'exige généralement une thèse de doctorat avant d'employer le mot « racisme ». Mais quand les victimes sont blanches, soudain, il faudrait une prudence de sioux. Même déni chez le journaliste Marc Le Plongeon, auteur d'un livre douteux sur l'affaire Crépol, qui expliquait dans une émission consacrée au sujet que le racisme anti-blanc était un concept venu de l'extrême droite. Devant les tribunaux, le racisme anti-blanc, ça n'existait pas, martelait-il. Eh bien, l'affaire de Crépol vient de prouver que oui, le racisme anti-blanc a sa place devant les tribunaux.
0: Mais alors, est-ce un renversement judiciaire ?
1: Écoutez, le racisme anti-blanc avait déjà été évoqué dans une autre affaire en 2014, mais elle était beaucoup moins médiatique. Nous assistons à la levée d'un tabou. Pendant des années, la judiciarisation de la parole raciste a concerné principalement les propos visant les minorités issues de la diversité. Dans le débat public, des blancs pouvaient être essentialisés, moqués, renvoyés à leur couleur de peau avec une désinvolture qui provoquerait un scandale immédiat si elle s'adressait à une autre communauté. Mais désormais, les victimes relèvent la tête et commencent à porter plainte. Une série de procédures a été engagée ces derniers mois contre des propos visant explicitement les blancs, notamment la fameuse formule de Jean-Luc Mélenchon « tout blanc, tout moche que vous êtes ». Selon un sondage de la LICRA, 39% des personnes perçues comme blanches affirment avoir déjà été victimes de racisme. Mais pour certains essayistes décoloniaux, comme Rokhaya Diallo par exemple, le racisme anti-blanc ne peut pas exister, puisque le racisme serait nécessairement systémique, ce serait un héritage de la domination coloniale. Mais pourquoi un blanc ne pourrait-il pas être discriminé, insulté ou agressé en raison de sa couleur de peau ? Au nom de quoi faudrait-il consulter l'histoire coloniale de ses ancêtres avant de savoir si une victime a le droit d'être victime de racisme ? Le racisme anti-blanc n'est aujourd'hui contesté en France que par ceux qui ont décrété, par définition, qu'il ne pouvait pas exister. Tous les autres sont d'accord avec cette vérité de bon sens. Le racisme est un phénomène universel.
0: Signature Europe 1, Eugénie Bastier. Merci beaucoup, Eugénie. 9h moins le quart sur Europe 1 dans un instant. Pascal Praud et la revue de presse d'Europe 1.
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1: 8h48 sur Europe 1, Dimitri Pavlenko.
0: Avec Pascal Praud qui nous a rejoint 16h-18h tous les après-midi sur Europe 1. Bonjour Pascal.
36: Bonjour. Comme vous sans doute, je vois des jeunes gens de 16-18 ans parler, violenter parfois, exprimer une forme de violence et puis aussi leurs revendications. Et ce que j'entends, je suis effrayé. Je suis effrayé sur le fond et je suis effrayé sur la forme. Ce que je vois de ces jeunes gens, de cette jeunesse qui explique qu'elle a trop de cours, par exemple entre 8h et 17h, que la cantine ne va pas, la manière dont elle parle à des professeurs, à des proviseurs, à des policiers. Mais qu'est-ce que nous allons faire de tous ces jeunes que j'entends depuis deux jours ? Que vont-ils devenir ?
0: Ils ne sont pas tous les lycéens aussi, on peut le dire, Pascal.
36: Bah, ce que j'entends.
0: Oui.
36: Ce que j'entends, oui, oui. Par définition, ce n'est pas tous les lycéens, vous avez raison. Mais ce que j'entends dans les médias, les scènes que je vois. J'ai vu un proviseur de La Roche-sur-Yon interpellé, je crois que c'est au Sable d'Olonne d'ailleurs, interpellé par un élève. J'ai vu un homme d'un lycée qui voulait prendre un extincteur pour éteindre un feu malmené par des jeunes jetés à terre.
0: Ça s'est passé à Toulouse, on en a parlé ce matin, effectivement, sur Europe 1.
36: Donc, je vois ces jeunes gens, mais qui me paraissent coupés du monde réel, de l'autorité. Et il y a une seule question qui est peu posée dans les médias. Où sont les parents ?
0: On va en
36: Où
0: parler.
36: Sont les parents ?
0: On en parle sur
36: Où
0: Europe 1.
36: Où sont les parents ?
0: Oui, vous avez raison d'insister. On en parle cet après-midi avec vous, 16h-18h, Pascal Pro et vous. Et dans 10 minutes, l'heure des pros sur CNews et sur Europe 1. Il est 8h49.
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0: Place à la revue de presse d'Europe 1, Olivier Delagarde. Une curieuse odeur ce matin.
6: Oui, disons-le crûment, Dimitri, ça pue. Une odeur de poubelle brûlée flotte sur la campagne au sens propre comme au figuré, écrit d'ailleurs ce matin Gauthier Vaillant à la une de l'Opinion. Dans leur rôle désormais bien campé d'adorateurs du chaos, les insoumis font tout pour que les manifestations de lycéens dégénèrent, que les poubelles flambent. Et puis il y a aussi ces révélations, présentées comme telles, de Mediapart sur d'anciens écrits antisémites de Jordan Bardella. De quoi faire dévisser la favorite, s'interroge l'éditorialiste. Il y a fort à parier que non, répond-il. Reste ensuite que si ces écrits sont vrais, c'est grave. Mais s'ils sont faux, c'est peut-être encore plus grave. Dans le Figaro, récit de la réunion des parlementaires RN hier dans le sous-sol de l'Assemblée. La presse ayant été admise, il s'agissait de faire bonne figure, raconte Willy Bordas et Paul Lobachère. Je parle sous le contrôle de Marine, commence par prévenir Bardella. Cette opération a très certainement été préparée dans le scénario où j'étais candidat à la présidentielle. Soit Mediapart a mis en œuvre une opération de barbouze, soit une opération de barbouze est montée à l'extérieur et Mediapart lui-même s'est fait enfumer, aveuglé par la haine qu'il porte au RN. Ce n'est que la première cartouche, prédit Bardella. Et Marine Le Pen confirme, sachez qu'on va en prendre plein la poire, que nos adversaires feront absolument tout, y compris les trucs les plus dégueulasses qui soient, pour pouvoir tenter d'entraver la dynamique du RN. Et Bardella de conclure que Mediapart, journal d'extrême gauche composé de fanatiques, se soucie de nos compatriotes de confession juive. Franchement, il y a de quoi s'étouffer.
0: On passe à la retraite à 65 ans.
6: Oui, puisque c'est donc la proposition d'Edouard Philippe. Il l'a fait savoir via une vidéo postée hier sur les réseaux sociaux. Un jour de grève de fonctionnaires, s'il vous plaît. Alors, 65 ans, on ne parlera pas d'annonce choc, puisque les commentateurs tablaient plutôt sur 67, se référant à de vieilles déclarations. Édouard Philippe s'en explique dans une longue interview accordée aux Parisiens aujourd'hui en France. « J'avais dit 65, 66 ou 67 », répond-il prudemment. « Mais pensez-vous avoir le soutien des syndicats ? Ne craignez-vous pas des manifestations ?» interroge un peu inquiet le journal. Réponse d'Édouard Philippe. Je ne prétends pas que ce système va susciter l'unanimité et l'enthousiasme. C'est une solution pour garantir le financement des pensions à l'avenir. Notre démographie nous oblige à faire quelque chose. Sinon, nous allons nous retrouver face à un mur financier. Il n'y a pas de plan B, prévient-il. Pas de plan B. En tout cas, Édouard Philippe joue gros avec son plan A, estime Guillaume Tabar du Figaro. Demander de travailler plus est nécessaire, écrit-il, mais forcément impopulaire. Donc risqué pour un prétendant à l'Élysée. Dans une pré-campagne où il peine à s'imposer en vote utile, le maire du Havre n'avait de toute façon pas d'autre choix, poursuit-il. Et puis c'est l'éternel casse-tête des candidats. Comment proposer des thérapies nécessaires sans braquer les électeurs ? Oui, mais ce dilemme est peut-être moins compliqué qu'il n'y paraît, souligne de son côté Cécile Cornudet des Échos. Édouard Philippe cible en fait les retraités qui sont les électeurs les plus nombreux. Or, en fait, souligne-t-elle, quand vous êtes retraité, vous soutenez en général les réformes des retraites. D'abord parce que vous savez que vous n'êtes pas concerné. Et puis en plus, plus la réforme va être douloureuse, plus elle va sécuriser votre propre retraite.
0: Quoi d'autre dans les journaux ce matin, Olivier ?
6: On parlait de scandales. Tous les scandales ne nuisent pas à ceux qui en sont l'objet. Info des Échos. C'était ça ou mourir, le livre de Thalys Honorélien, suspecté d'avoir été écrit par l'IA, a vu ses ventes fortement progresser depuis la semaine dernière, plus 14% d'un coup, à vous dégoûter d'écrire encore des livres à la main. Un mot aussi pour vous signaler le numéro exceptionnel de nos amis de France catholique cette semaine, véritable album souvenir de la visite de Léon XIV. La France est au cœur de mes prières, a déclaré le Saint-Père, et la France en a bien besoin. Mais On va terminer avec un futur retraité qui, n'en déplaise à Édouard Philippe, ne va pas attendre ses 65 ans pour partir, mais c'est qu'il a une carrière longue, et même très longue pour un footballeur. Mmh. Olivier Giroud a 40 ans aujourd'hui, et à cet âge canonique, il continue à faire le bonheur du club de Lille. 40 ans, cela valait bien une triple page dans l'équipe. « Je suis en paix avec moi-même », déclare l'attaquant des Bleus. Et du haut de son magistère, Giroud prodigue ses conseils de vieux sage. Écoutez, c'est pour vous, Dimitri. Ne soyez pas impatient, ne grillez pas les étapes. L'important, c'est de ne pas avoir de regrets. Et puis, prenez du plaisir, ça sent bon.
0: Les bons conseils universels hein, d'Olivier Giroud. Ouais, c'est ça. Carpe diem, c'est un peu en substance qu'il nous dit. Merci beaucoup Olivier Delagarde, votre revue de presse revient demain matin. Je vous souhaite une excellente journée. N'oubliez pas aussi, vigilance rouge en cours dans le Gard et l'Hérault. On va suivre évidemment les événements sur Europe 1. L'heure des pros dans un instant, à tout de suite.
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36: Et bienvenue sur Europe 1 et sur CNews sur l'antenne jusqu'à 11h aujourd'hui. L'affaire Mediapart et les accusations lancées contre Jordan Bardella posent un problème politique, démocratique et interrogent sur la société médiatique. De deux choses l'une, soit Mediapart a des preuves pour justifier son article qui rapporte des propos antisémites qu'aurait tenu Jordan Bardella en 2013. Et alors, Mediapart doit les produire. Aujourd'hui, nous sommes à 8 mois d'une campagne présidentielle. Ces accusations influencent le débat politique. Il y a urgence à informer le public. Soit Mediapart n'a rien à produire pour prouver ses accusations, il me semble que l'espace médiatique doit demander des explications aux journalistes qui ont enquêté pour Mediapart. Que diriez-vous si demain, Le Figaro ou Le Parisien expliquaient qu'Édouard Philippe, Gabriel Attal ou Olivier Faure ont touché, pourquoi pas, des millions d'euros versés en liquide pour je ne sais quel service rendu sans apporter le moindre élément factuel? Depuis hier, la presse de gauche notamment, mais aussi radio, télévision, traite ce sujet comme si les faits étaient acquis, avérés. Mes excellents confrères, si prompt à donner des leçons de déontologie, ne réclament pas à Mediapart les preuves qui étayeraient l'article mis en ligne lundi soir. Cette affaire est quand même extraordinaire. Que Mediapart apporte les preuves, c'est la moindre des choses qu'on est en droit de demander. Des mails, des enregistrements, des témoignages, ils existent peut-être. Mais Mediapart doit les publier. Si ce n'est pas le cas, il faut comprendre que Jordan Bardella a raison de porter plainte pour diffamation. Il est 8h59. Augustin Donadieu.
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3: Bonjour Pascal. Bon...

0: ministre de l'Éducation nationale, Édouard Geffray, dénonce des violences, je cite, inqualifiables lors des manifestations et blocus des lycées en France. Il estime à 31 le nombre de blessés, dont au moins 10 personnels de l'Éducation nationale. Près de 400 établissements ont été bloqués sur 3700 en France. 440 interpellations ont eu lieu rien que sur la journée d'hier. Robert Ménard, maire de Béziers, sera jugé dès cet après-midi à Montpellier devant le tribunal correctionnel. Pour rappel, en 2023, il avait refusé de marier un homme algérien sous obligation de quitter le territoire français. Un mariage avec une Française vivant à Béziers. L'élu risque jusqu'à 5 ans de prison, une amende de 75 000 euros et une peine d'inéligibilité. Un homme de 20 ans a été mis en examen à Paris pour menace visant Christophe Rivanc, le maire d'Alès, dans le Gard. Le suspect est poursuivi pour association de malfaiteurs criminels en bande organisée, menace de mort sur un élu et détention d'armes. Le 16 juillet dernier, l'élu a reçu une enveloppe contenant deux balles de calibre 9 mm et des tags écrits sur la clôture de sa maison. Il avait dû être exfiltré par le raid de son domicile dans la nuit suivante et placé sous protection policière. La justice administrative qui annule les élections de maire insoumis à Vénissieux et à Vaux-en-Velin, près de Lyon. Cette décision s'appuie pour l'une sur de fausses déclarations de domiciliation de la tête de liste RN-UDR, Quentin Taïeb, déclaré avec ses colistiers inéligible pour 24 ou 18 mois. Et pour l'autre, le tribunal relève des irrégularités sur une liste diversante qui ne mentionnait pas la nationalité néerlandaise d'une colistière. Et puis à l'étranger, confronté à des inquiétudes croissantes sur les dangers de l'intelligence artificielle, les grands patrons du secteur ont adopté un code de bonne conduite sur la base du volontariat. Selon le texte publié par Donald Trump, les entreprises s'engagent à mettre en place 4 niveaux de contrôle.
1: Merci beaucoup. On va évidemment largement parler des blocages dans les lycées avec ces jeunes gens. Et vous avez peut-être vu les images, les témoignages. Et on peut être surpris et pourquoi pas parfois effrayé de ce qu'on entend. Nous sommes avec Maïalène Trémollet, avec Éric Nolot, avec Mathias Leboeuf, avec Gérard Carrérou, avec Jacques Seret. Mais juste un mot sur cette société médiatique que je trouve complètement folle. Je ne peux pas vous dire autre chose. C'est-à-dire que vous avez un site d'information qui a une certaine crédibilité, disons-le quand même, Mediapart, même s'ils ont parfois été condamnés pour diffamation, mais il y a quand même une certaine crédibilité, qui sort des informations parfaitement infamantes et qui peuvent avoir des conséquences pour notre vie politique à tous. Bon, ça concerne le parti qui est donné comme gagnant à l'élection présidentielle. Bon, ces accusations ne sont pas prouvées jusqu'à présent. Personne dans l'espace médiatique se retourne vers Mediapart en disant ce que j'ai dit là. Mais prouvez-le. Prouvez-le, dites-le nous, parce que c'est très important. Donc j'entends, je regardais hier soir, je zappais, il y avait des débats absolument partout, parlant de ça, mais il n'y a pas de preuve. Mais quelle est cette société médiatique ? Comment ça se passe ? Il n'y a personne qui dit à Mediapart, mais vous les portez, vous le dites maintenant. Maintenant, vous le dites. Mathias, moi je suis effrayé de notre société, mais tous azimuts. Hein. Il n'y a pas que les journalistes, les politiques, tout devient fou dans ce pays. Gérard Carrérou est là, quand le Washington Post a sorti des affaires contre Nixon, il y avait des faits. Donc quelle est cette société médiatique qui dit « Monsieur est antisémite, pourquoi pas ?» Pourquoi pas ? Et si ça existe, attention, s'il y a des enregistrements, s'il y a des mails, Monsieur Bardella, c'est par ici la sortie, hein. C'est très clair, hein. Très clair. Mais s'il n'y a pas... alors on parle dans le vide, tout le monde parle dans le vide, et ça a l'air de choquer personne, que tout le monde parle dans le vide. Bah tant mieux, parlons dans le vide. Mathias Leboeuf.
2: Sur le fond, je suis relativement d'accord avec vous.
1: Relativement.
2: Non, mais parce que...
1: C'est même le relativement qui peut m'étonner. C'est-à-dire...
2: je vais vous dire pourquoi, parce que déjà, c'est le droit de Mediapart
3: de feuilletonner
2: et de
1: mais je parle de mes confrères. Je parle pas de Mediapart, je parle que mes confrères devraient demander à Mediapart de produire. C'est ça mon sujet. Mediapart fait ce qu'il veut.
2: Non mais tout à fait, et Mediapart fait ce qu'il veut, mais après je suis d'accord avec vous sur le fait que Mediapart a un devoir, je vais pas dire moral, mais éthique, de produire les preuves pour ne pas salir ou diffamer quelqu'un qui, pour l'instant, est supposé être innocent. Alors, je pense que seule la justice peut obliger Mediapart à produire effectivement les pièces et les preuves, mais Encore une fois, Mediapart devrait, et à mon avis, c'est ce qu'il va faire.
1: C'est ce que va faire Mediapart. J'entends bien, mais enfin, vous n'êtes pas étonné que les confrères ne disent pas, hier soir, j'ai écouté une émission, je ne vais pas les citer,

0: pendant une heure, il y avait Jean-Philippe Tanguy qui était là, qui répondait à des questions. En fait, on parle dans le vide. Ouais.
1: On est bien d'accord, on parle dans le vide. On est dans le bruit.
0: Je trouve ça. Ce monde ne cesse de m'étonner. Hein. Mais vous imaginez si c'était des accusations sur un autre parti, sur d'autres personnes. Oui. Je vous dis, moi, je vais accuser. Un matin, je vais dire, machin, il a reçu 10 millions d'euros en valise pour je ne sais quoi. Mais j'ai pas de preuve. Hein.
2: Et moi,
0: mais
2: je dirais, je vous crois. Je vous crois. Vous l'avez dit, on le répète. Les propos qui sont attribués à Jordan Bardella, c'est gravissime.
0: Hein. Gravissime.
2: Ça relève de l'antisémitisme le plus abject, le plus chimiquement pur, et même presque caricatural, des gens qui sont noués.
0: Bon. Mais sa carrière politique s'arrête très clairement. Si les propos sont avérés, sa carrière politique s'arrête.
2: D'autant qu'il aurait menti.
0: Simple, d'ailleurs.
2: D'autant qu'il aurait menti en plus
0: de l'antisémitisme.
2: Mais moi, je suis quand même très étonné. J'entends Mme Braun-Pivet ce matin, présidente de l'Assemblée nationale, en faire des tonnes sur l'antisémitisme supposé de M. Bardella, alors que la France insoumise a fait sur son nom, sur des jeux de mots douteux autour des camps, elle s'en est pris à elle. Mais l'antisémitisme avéré, je rappelle que la justice autorise maintenant qu'on qualifie LFI de parti passionnément antisémite, l'antisémitisme réel est apparemment moins important pour la sphère médiatique que l'antisémitisme supposé. Il y a quelque chose qui ne va pas.
0: Bon, Gérard Carreau, qui est le plus ancien parmi nous, qui peut être un juge de paix sur la déontologie journalistique.
3: Je ne suis pas un juge de paix, mais je reprendrai simplement en deux secondes l'exemple que vous avez pris. Moi, j'ai couvert pour Europe 1, l'affaire du Watergate qui a abouti à la démission de Nixon. L'enquête a été passionnante, mais il n'y a jamais eu, de la part de nos confrères américains qui ont lancé l'affaire et qui l'ont suivi pendant des semaines et des mois, il n'y a jamais eu d'accusation sans preuve. Il n'y a jamais eu d'une déclaration qui n'a été sourcée et qui n'a été confirmée par une preuve. C'est ça qui amène... On a créé là l'investigation dite à l'américaine. Là, dans notre affaire... Alors on voit bien que notre pays ne tourne pas rond et qu'il est même cul par-dessus tête. Parce qu'on a une accusation... gravissime, on est tous d'accord autour de la table pour dire qu'elle est gravissime et que si elle était démontrée ou prouvée, il faudrait qu'elle ait des conséquences immédiates et importantes. Mais la presse fait comme si elle avait, la plus grande partie de la presse, sauf quelques médias que je peux identifier, il y en a une petite demi-douzaine, dont font partie malheureusement, parce qu'ils sont seuls, les médias du groupe auquel nous parlons, auquel nous appartenons, mais ce qui est incroyable, c'est que monde, tout le reste de la presse, chaîne d'infos incluse dans cette démonstration, toute la presse fait comme si elle avait les preuves. Et elle commence à expliquer le pourquoi du comportement prêté, en l'occurrence, à M. Bardella, dans sa jeunesse. Mais c'est invraisemblable.
0: En fait, hier, on est chez les fous. J'écoutais Jean-Philippe Tanguy, d'ailleurs, que je trouvais plutôt excellent, d'ailleurs, dans ses réponses. Et on lui disait, mais et s'il a dit ça? Mais en fait, c'est idiot comme question. Qu'est-ce que vous feriez? Et s'il a dit ça? Et s'il a, enfin, s'il a braqué une banque, qu'est-ce que vous feriez? C'est idiot. C'est idiot, et si... Moi, je peux interroger
4: idiot, les hommes politiques.
0: Et si Jordan Bardella braque une banque, qu'est-ce que vous diriez? Je dirais que c'est pas bien. Enfin, c'est complètement idiot.
4: Et moi, ça m'étonne un peu que vous soyez étonné. La présomption de culpabilité sur le Rassemblement national est permanente.
0: C'est un monde, on va tous terminer dans un asile psychiatrique. Je trouve ça formidable.
4: Non, mais il y a autre chose que je voudrais souligner. Fabrice Arfi a annoncé ce matin que Mediapart publierait le reste des preuves en temps voulu, en disant donc qu'ils avaient des preuves. Pour l'instant, Jordan Bardella dénonce des faux. Je voudrais juste souligner quelque chose. Là, on parle de la classe politique qui a donc cette présomption, la classe médiatique qui a la présomption de culpabilité sur Jordan Bardella. Je pense paradoxalement que pour l'instant, ça ne touche absolument pas les électeurs du Rassemblement national. Pour les électeurs du Rassemblement national, Mediapart est un journal militant d'extrême gauche. Et tant qu'ils n'auront pas des preuves et des preuves bien affirmées, je pense qu'ils ne prendront pas en défaut leur président.
0: Alors, Madame Le Pen a dit qu'elle porterait un Kevlar, et elle a dit à Mediapart qu'il porte aussi un Kevlar. C'est tout juste si elle n'avait pas attaqué tous les journalistes. Les journalistes, Regardez, le fascisme est en marche.
1: Pardonnez-moi, mais c'est un peu vous qui dénoncez en permanence les cibles qu'on colle dans le dos aux journalistes.
0: Bon, écoute, vous avez vu comment c'est dit. Mais vous êtes sérieux, Mais c'est dit dans un certain.
1: Moi, je suis extrêmement choqué par ces propos-là. Qu'un responsable politique dise à des journalistes attention, les petits gars, portez des costumes en Kevlar parce qu'il va y avoir un retour de bâton. Mathias, je trouve ça incroyable.
0: Mathias, ça montre votre déconnexion tout simplement avec le public. Il n'y a pas une personne qui pense comme vous, mais c'est la petite société, la petite casse médiatique prend une phrase parce que c'est dans un certain climat. Mais
1: je vous assure, mon problème, c'est pas de me ranger avec la meute ou avec n'importe quelle meute.
0: Personne ne pense comme vous.
1: Mais c'est pas grave.
0: Mais vous pensez que Madame Le Pen va attaquer Mediapart et va vouloir cibler Mediapart et leur mettre
1: un vous dites à un journaliste, mais n'importe quel chef de parti dirait à un journaliste attention, mettez un costume en Kevlar parce que ça va, en gros, ça va saigner. Si c'est pas mettre une cible dans le dos, ça, qu'est-ce que c'est?
0: Le propos de cible dans le dos, ça, c'est une expression qui aura bien marché, cible dans le dos. Vous savez, moi, j'en ai partout, des cibles dans le dos.
1: C'est pas moi qui l'utilise en général.
0: Pas de souci. Non, mais ça, en fait, toutes ces affaires-là, et c'est toute la déconnexion qu'a le public avec le Rassemblement National et la vie politique en général depuis 40 ans, tout ça, d'une certaine manière, est contre-productif. Mais écoutez ce que disaient hier M. Bardella et Mme Le Pen.
5: Nous avons, et lui et moi, enfilé nos costards en Kevlar, hein, parce que là, c'est du lourd là qui tombe, et j'avoue que la manipulation est légère comme un congrès de charcuterie. Mais il y a quand même quelque chose qu'ils doivent savoir, c'est que on va pas se laisser faire. Nous n'allons pas nous laisser faire.
6: Vous avez aussi pu noter qu'il va falloir sortir les casques lourds, parce que la campagne sera longue, parce que nous allons être attaqués, non pas seulement par nos opposants, mais parce que le mouvement que nous représentons dérange, et que face à la perspective de voir le Rassemblement National l'emporter, non seulement nos adversaires semblent obsédés par le Rassemblement National, mais nous sentons depuis plusieurs jours, et je dirais de manière visible par le grand public depuis plusieurs heures, les prémices d'une guerre totale, de tentatives de déstabilisation de la campagne présidentielle, qui vont, je vous l'annonce, nous cibler un à un.
0: Je cite souvent Libération, non pour son audience, parce que Libération, son audience est modeste, mais parce que c'est révélateur de ce que pense la presse française. Tous les journalistes sont, la plupart des journalistes sont alignés au fond sur la pensée de Libération. En tout cas, j'ai pu le mesurer. Bardella et l'antisémitisme, ce n'est pas un détail. C'est la une de Libé aujourd'hui. Je lis des gens qui sont journalistes, hein, comme moi, a priori, qui me donnent des leçons. Voilà ce qu'ils écrivent. Les révélations de Mediapart sur d'anciens propos antisémites du président du RN démentent le récit sur la dédiabolisation du parti et relancent la guerre des clans. Est-ce que ça, c'est journalistique? Sérieusement. Je vous pose la question, Mathias Lebeuf. Est-ce que ces gens qui donnent des leçons, est-ce que vous trouvez que ça répond aux critères déontologiques de la profession? Oui ou non?
1: Je peux pas vous. J'ai pas lu le papier.
0: Non, mais moi je vous lis simplement ça. Les révélations, c'est pas des révélations.
2: Non, mais
0: c'est pas des révélations. C'est comme si je dis Mathias Lebeuf a détourné 10 millions d'euros. C'est pas une révélation. Non,
4: mais pour l'instant,
0: c'est pas une révélation.
1: C'est des affirmations.
0: Donc les mots ont un sens. Donc moi, ce qui m'intéresse dans Libé, c'est tout simplement qu'ils sont représentatifs de la presse française. Quand ils parlent de nous, je sais comment ils parlent de nous, je sais comment ils parlent de moi, je sais comment ils travaillent. J'ai parlé de Mediapart hier, ils m'ont inventé des relations avec le milieu corse. Ben oui, même vous, ça vous fait sourire. Donc il y avait un papier de Fabrice Arfi, qui est pas n'importe qui quand même dans le Mediapart, qui est la tête de pont, qui a fait un papier sur le milieu corse. Ma part d'ombre avec le milieu corse. Je veux dire, même vous, ça vous fait marrer. Mais quand vous avez un papier comme ça, qui vous arrive? Je veux dire, vous êtes quand même surpris. Parce que je suis allé trois fois en Corse déjeuner ou dîner.
2: Rien ne va dans cette histoire. Donc voilà. Au minimum, il faudrait un conditionnel. Au minimum.
7: Ils font aveuglément confiance à Mediapart.
0: Mais j'attends. Hein, peut-être qu'ils vont donner les.
2: Non, mais c'est possible.
0: C'est très possible.
2: Non, mais cette histoire de cible aussi. Voilà. Toute la journée, toutes les personnes autour de cette table et au-delà, tous ceux qui sont sur les plateaux de CNews, sont visés, sont traités de fascistes, de nazis. Comment on traite un fasciste et un nazi? C'est quoi le message? Et pour une fois, pour un mot de Marine Le Pen, là, tout d'un coup...
0: Alors, elle... je vais vous dire le... Attendez, je vais vous citer.
2: Moi, je suis
0: très
2: fasciste et nazi à longueur de journée.
0: Je vais vous citer la phrase.
8: Je trouve ça ridicule. Je vous cite simplement la phrase de Madame Le Pen. Vous me dites ce que vous en pensez. Le vrai visage de ce média, elle parle de Mediapart, le vrai visage de ceux qui le conçoivent, les vrais objectifs qui sont les leurs et qui n'ont rien à voir avec un objectif journalistique, les violations déontologiques qui sont les leurs. Maintenant, c'est à Mediapart, je crois, qu'il va falloir donc dire d'enfiler, qu'il va falloir dire d'enfiler son costard en Kevlar parce qu'il y aura évidemment une réponse à la manière dont il se comporte.
1: Vous avez pardonnez-moi, mais quand on est...
0: Vous trouvez que c'est par exemple...
1: Quand on est candidat à la présidentielle, et moi j'y vois une menace, et une menace contre les journalistes, on peut ne pas aimer Mediapart, on peut critiquer Mediapart, on peut avoir des doutes sur les méthodes de Mediapart, mais on ne menace pas des journalistes.
4: Mais vous pouvez trouver la formule maladroite,
1: je trouve qu'elle persénère.
0: Vous trouvez que c'est une menace des journalistes de dire ça? Bon. Bah écoutez, c'est pour ça qu'on en parle d'ailleurs, c'est parce que les uns
1: Pascal
0: et les autres...
1: Pascal Praud, si je vous dis, attention Pascal Praud, mettez un costume en Kevlar parce que vous allez voir...
0: Vous le dites comme ça, oui.
1: Ah oui,
4: Si vous dites, on a dû sortir les casques lourds, on est dans une guerre totale, nous avons dû enfiler nos costumes en Kevlar, c'est juste le blocage. Une métaphore que vous pouvez juger maladroite.
0: Le blocage, et je disais, alors ce que vous, nous qui sommes d'une certaine génération, et pareil, Gérard, ce qu'on voit... Les scènes que nous voyons de ces jeunes gens qui parlent à leur proviseur, qui parlent à la police, qui parlent aux journalistes, etc., c'est juste effrayant. Comme ça, c'est un autre monde. Je ne sais pas ce qu'on va faire avec tous ces jeunes gens. Alors, on va voir le sujet d'Anaïs Baucher. Je rappelle que l'Union syndicale lycéenne a appelé au blocage des établissements hier à l'occasion d'une journée de mobilisation dans la fonction publique. Ils trouvent qu'ils ont trop de cours, de 8h à 17h. Il y en a même qui trouvent que la cantine ne va pas bien. Bon, les autorités ont recensé 440 interpellations, 31 blessés parmi les élèves et le personnel. Voyez le sujet d'Anaïs Baucher.
9: Sur ces images, on peut voir un membre du personnel du lycée qui s'est saisi d'un extincteur pour tenter d'éteindre un feu de poubelle, être violemment projeté au sol par des dizaines de lycéens.
10: C'est des malades, mais c'est des fous.
11: Profite d'aujourd'hui.
9: Sur cette autre vidéo, un groupe d'adolescents entoure un proviseur de lycée. Une élève l'affronte de manière agressive en se positionnant juste devant lui après qu'il a jeté son téléphone au sol.
12: Il est pas vu, vas-y, donne ton téléphone, donne.
9: Des scènes violentes filmées aux abords des manifestations lycéennes qui secouent le pays depuis plusieurs jours. Selon les chiffres du ministère de l'Éducation nationale, 338 établissements sont touchés par cette mobilisation. 31 blessés ont été signalés entre élèves et personnel. Des violences condamnées par Édouard Geffray, ministre de l'Éducation nationale.
13: Ces violences sont inqualifiables. Les légitimer ou appeler dans ce contexte à étendre les blocages, c'est mettre en danger nos élèves comme les agents publics. C'est irresponsable.
9: Le ministre de l'Éducation nationale est clair, la démocratie scolaire a ses instances pour permettre aux élèves de dialoguer. Mais ce cadre ne peut être contourné ni détourné au service de mots d'ordre politique, souvent sans lien avec la vie des établissements.
0: Bon, où sont les parents? C'est la question la plus simple du monde, où sont les parents? Complètement démissionnés, qui laissent leurs enfants faire ça. Où sont les parents? Qu'est-ce qu'on va faire? Alors, il y a plein de séquences que vous allez voir, que j'ai trouvées extraordinaires, parce que sur les réseaux sociaux, mais il y en a 50. Tu te dis, mais qu'est-ce que tu vas faire de ces jeunes gens? Alors, par exemple, en Haute-Garonne, vous allez voir tir de mortier, un gosse de 16 ans, 17 ans, tir de mortier. Regardez cette... Alors, lui, tire, voilà. Il est avec jogging, il est cagoulé. Alors, regardez ça. Cagoulé des pieds jusqu'à la tête, 16 ans, hein, ou 15 ans, ou 17 ans. Bon, en fait, c'est des scènes qu'on ne... Quand je dis qu'on ne voyait pas en France... C'est le tiers-monde. C'est-à-dire que c'est maintenant des violences qu'on a vues dans d'autres pays, parfois, mais qu'on ne voyait pas dans une France dite civilisée.
7: C'est ça qui est effrayant. C'est le niveau de violence. C'est-à-dire que des blocus dans les lycées ces dernières années, il y a pu en avoir. Il y a, disons, 20 ans, on peut se souvenir des blocus qu'il y avait avec le CPE à l'époque de Dominique de Villepin. Jamais on ne voyait des scènes d'une telle violence.
1: Mais tout à l'heure, en 86, avec la loi de Vaquet, il y a eu des violences.
0: Non.
1: Il y a eu des violences à Paris, à Nantes, à Nanterre.
0: Vous voulez que je vous montre une archive de 86?
1: Ouais,
0: vous voulez qu'on voit les gosses comment ils parlaient à cette époque-là? Ça vous intéresse?
1: Bien sûr que ça m'intéresse.
0: Parce que, en fait, ce qui est dommage dans les discussions, c'est la mauvaise foi. Là, vous allez voir un sujet, c'est Emmanuel Yvon qui était journaliste à FR3 Bretagne. J'ai retrouvé, moi, un sujet de 2 minutes. Vous allez voir, et il y avait des revendications. Vous allez voir comment ça se passe. Vous allez voir comment ça se passe dans les amphis. C'est un sujet parmi d'autres, sans doute. Mmh. Et là, vous vous dites, mais on est. La France, on est passé de l'autre côté du miroir. Moi, je c'était il y a 40 ans. Ben, regardez le sujet archive, parce que je suis allé le chercher volontairement. Regardez ce sujet archive, on est en 86, des lycéens et des étudiants.
11: À Brest, trois facultés sont en grève à 90%. Même situation à Rennes, à la fac des lettres. Seuls les UER de sciences et de droit observent la poursuite des cours. Mais le phénomène marquant de cette journée, la contestation qui a gagné les lycées. Le mouvement s'est amplifié tout au long de cette journée. Dominique Duforest.
14: La contestation gagne la jeune classe et ce matin à Rennes, les lycéens ont rejoint les étudiants ou réciproquement.
15: Ce matin, ça a commencé à 8h. Moi, je suis à Zola. Et à 8h, il y avait des étudiants devant Zola. Et le proviseur a voulu fermer les portes pour les empêcher de rentrer. Mais ils sont passés par-dessus les grilles. C'est-à-dire, quand on était en cours de 8 à 9, ils sont venus dans la cour. Ils ont commencé à revendiquer, à crier. C'est-à-dire que la plupart des élèves sont sortis. Actuellement, il doit y avoir, je sais pas, les trois quarts de Zola en grève.
14: La rime n'est pas riche, mais l'humeur est bonne lorsque les lycéens décident de rejoindre à pied le campus de l'Université de Rennes 2 où les étudiants de lettres en grève tiennent une assemblée générale dans un amphi surchargé. Joyeux et décidé, on rejette la sélection à l'entrée de l'université, la création des diplômes locaux et l'entrée en force des entreprises au sein des facultés. Connaît-on vraiment le texte de la loi en projet? Peut-être pas toujours, mais outre que les étudiants sont encouragés à le lire, on sent un rejet de l'esprit même de la loi et bien minoritaires sont ceux qui prêchent la modération.
16: Je pense qu'il faut réfléchir et je pense que tout n'est peut-être pas à refuser en bloc et qu'il faut regarder ce qu'il y a.
17: Nous, on est lycéens, on est plus petits et en fait, on a besoin de plus de structures d'organisation. Donc, on n'a que 2 jours pour faire quelque chose, mais en 2 jours, ce qui va être très difficile, c'est d'agir dans tous les lycées à la fois. Donc, on va essayer de constituer un comité interlycéen sur Rennes qui agira d'un bloc. Mais on promet rien.
14: Peu d'organisation chez les lycéens, peu chez les étudiants et les militants de l'UNEF-ID, syndicat de gauche, ont bien du mal à canaliser une foule qui aimerait agir tout de suite sans attendre la manifestation programmée pour jeudi dans les rues de la capitale bretonne. Il faut dire que l'humeur frondeuse se répand comme une traînée de poudre. Aujourd'hui à Brest, sauf en médecine, les étudiants avaient déserté les cours. À Rennes, la fac de lettres, Rennes 2, on l'a vu, est en plein mouvement. À Rennes 1, en revanche, où l'on enseigne le droit et les sciences, les étudiants hésitent, voire refusent le mouvement. Bref, sur les 3 universités bretonnes, 2 s'opposent à la loi de Vaquet, et leur président aussi. Une hésite, et son président, lui, soutient une loi qu'il qualifie d'imaginative. En tout cas, on doit constater qu'en Bretagne, le mouvement contre la loi réformant l'université s'étend, aujourd'hui au lycée, demain peut-être, aux enseignants.
0: Reportage tellement éclairant de la France de 86. Vous voyez cette dame qui est en voiture aujourd'hui. C'est quoi la confiance sociale? C'est qu'elle sait qu'elle est au volant de sa voiture et qu'elle peut traverser une foule d'étudiants ou de lycéens et qu'il ne lui arrivera rien. C'est le principe de la confiance sociale. Aujourd'hui, cette même dame, elle ne fait pas 2 pas, sa voiture est brûlée, elle est attaquée de toutes parts, etc. Vous voyez bien, le journaliste parle d'humeur frondeuse. Donc vous voyez bien qu'on est dans une atmosphère différente de violence XXL. Donc qu'avons-nous fait en 40 ans? Ben voilà. On paye toutes les factures.
1: Vous auriez pu aussi choisir d'autres images de cette période, notamment rue Monsieur le Prince, le fameux soir où Malik Houssekine est mort. Et là, vous n'auriez pas eu du tout, vous auriez eu les mêmes images de violence.
2: Ben non, mais faut nommer les choses. On est passé de ce qu'on a vu au règne des gangs de voyous décérébrés manipulés par LFI. C'est ça qu'on a vu ces jours-ci et c'est ça qui continue. Vous pouvez prendre évidemment un dérapage tragique, la mort de ce jeune homme, mais globalement, vous voyez bien que c'est pas la même population, c'est pas les mêmes comportements, ce sont des gens complètement décérébrés. Il y a même pas de discours
1: mais
2: politique.
1: Que les choses aient changé, j'en disconviens pas. Mais pour autant, faire passer tous les lycéens pour des décérébrés violents, ça me paraît injuste. Parce que moi,
2: regardez les images.
1: Écoutez, un certain
2: nombre. La réalité est injuste.
1: Oui, mais vous savez, les images, je vais redire ce que. On ne voit que ce qu'on regarde. C'est-à-dire que.
2: La réalité n'existe pas.
1: Je ne dis pas que ça n'existe pas. Moi, j'ai écouté.
2: Mathias, revenez sur Terre.
0: On va marcher une pause, mais.
1: J'ai écouté les revendications des lycéens. Oui. Premièrement, je les trouve justifiées. Je trouve qu'ils ne s'expriment pas si mal que ça. Et encore une fois, je trouve que ça n'a pas tant changé que ça. Et il y a une chose.
2: 400.
0: On marque une pause. Mais c'est pour ça que les gens parlent, c'est parce qu'ils sont pas d'accord. Vous trouvez que ça a pas changé? Moi, je trouve que c'est un autre monde. Et vous trouvez que ça n'a pas autant changé? Chacun se fait son avis.
3: Mais ça a changé quand même. C'est l'intifada palestinienne. On nous montre sur les écrans, on avait l'impression qu'on était à Naplouse pendant la deuxième ou la troisième intifada. C'est l'intifada palestinienne, avec les cagoulés dont on ne voit même pas les yeux, les drapeaux palestiniens partout, et ça n'a pas changé. Moi, j'ai vécu 68, et j'ai vécu Devaquet, et j'ai vécu...
1: Moi aussi, j'étais étudiant.
3: Ma longue vie m'a permis de vivre tout ça. Et dire que c'est la même chose, c'est aberrant.
1: Non, je ne dis pas que
0: c'est... Allez, non, vous dites que ça n'a pas autant changé que ça.
1: Voilà.
0: Bon, bah écoutez, c'est pour ça que j'en parle.
1: Non, mais c'est très bien qu'ils sont.
0: Mais je vais vous dire quelque chose, Mathias. Non, la pause. Je vais vous dire, ma position est infiniment plus facile que la vôtre. Parce que vous, je vous soupçonne de ne pas dire ce que vous pensez, pour des raisons... vous n'êtes pas aveugle. Quand vous voyez les deux reportages, quand on a vu le reportage de Rennes, c'est difficile de dire que...
2: Tandis que moi, Mathias, je vous soupçonne de dire ce que vous pensez.
0: Alors que ma position est très facile, parce que moi, je suis toujours au plus près de ce que je pense. Donc ma vie est très facile. À tout de suite, 9h26.
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0: Ne bougez pas, nos débats reprennent avec mes invités. On revient dans un instant pour l'heure des pros sur CNews et Europe 1.
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0: Maïalène Trémollet, Éric Nolot, Mathias Lebeuf, Gérard Carreau et Jacques Serret. Alors Fabrice Arfi a annoncé ce matin que l'épreuve, Maïalène, ça c'est important pour revenir au premier sujet qu'on a traité tout à l'heure. Ça c'est important et vraiment... Moi, j'ai pas d'avis là-dessus, hein, bien sûr.
17: Il a annoncé que les preuves seraient publiées. Il a notamment évoqué des conversations écrites sur les réseaux sociaux Facebook et Messenger. Pour l'instant, on ne les a pas. Et Jordan Bardella dénonce d'ores et déjà des faux, hein, puisque lui affirme qu'il n'a absolument jamais tenu ses propos. Donc, affaire à suivre, mais ça ne doit pas tarder. Hein. Ça devrait être dans les heures ou les jours.
18: Non, mais après, ce sera parole contre parole.
0: Jacques, c'est ça.
18: C'est que Jordan Bardella va démentir, mais il y aura quand même des documents.
0: Bah, si c'est authentifié. En fait, c'est toujours pareil. Ou c'est authentifié ou ça ne l'est pas.
17: Ah bah, il c'est va falloir bien l'authentifier Washington. Parce que moi je peux créer un faux compte qui s'appelle Pascal Pro et écrire des horreurs avec.
18: C'est une
17: si
18: bonne
17: vous
18: idée ça.
21: Non, c'est pas aussi simple que ça parce qu'il y a des adresses IP.
17: Il y a
21: des boucles de mails. Et moi pour avoir écouté
0: Mathias Lebeuf,
21: Monsieur Arfi qui a pris la parole hier soir. Il affirmait que ces deux journalistes qui avaient fait l'enquête avaient des preuves très sérieuses qui n'étaient pas uniquement des captures d'écran.
17: Il faut une fiabilité totale.
0: Il n'y a aucun souci. Si il y a des preuves, il n'y a aucun souci à mes yeux. Moi, ce que je demande simplement, vu l'essor que ça prend, je pense que c'est la responsabilité, c'est tout ce que je demande. Ah. Mais vous voyez que...
21: Il en va de l'assainissement de la vie politique française et de la campagne qui s'engage de faire tout le clair sur...
0: Les séquences, par exemple, on va voir, c'est une séquence dans le lycée Stéphane Hessel. Vous avez visiblement quelqu'un qui travaille dans ce lycée et qui veut prendre un extincteur pour éteindre un feu. Il est pris à partie. Enfin, moi, je veux bien que c'était une scène qu'on ne voyait pas jadis. Enfin, jamais j'ai vu ça. Jamais j'ai vu un personnel de l'établissement, jamais je n'ai vu cette violence en France.
22: C'est du lynchage.
0: Pardonnez-moi. En fait. C'est-à-dire qu'il y avait parfois des bastons entre bandes rivales, pourquoi pas. Mais c'est fou. C'est fou notre société. Alors, si vous trouvez que ça n'a pas autant changé que ça, bah moi je ne suis pas d'accord avec vous. Alors, une autre séquence que je vais vous montrer, cette fois elle est à Lyon. C'est une jeune femme qui prend la parole. Alors, il y a un drapeau palestinien. Elle vient parler donc de l'école, il y a un drapeau palestinien, je ne sais pas pourquoi il est là. Elle est cagoulée, on ne sait pas pourquoi, parce qu'elle a des revendications lycéennes. Avant, les gens n'étaient pas cagoulés lorsqu'ils avaient des revendications sur le lycée. Et elle s'exprime, quand je dis... elle parle vulgairement, je suis en-delà de la réalité, en deçà. Donc je me dis, où sont les parents de cette jeune fille, par exemple? Parce que si c'est une de vos filles qui parle comme ça, le soir, tu lui dis, mais t'as été élevée où, en fait? T'as été élevée où? Tu parles comment? Tu peux pas dire les choses différemment ? Écoutez cette jeune femme cagoulée.
18: Mais du coup, ils vont pas la reconnaître.
10: Dans l'état public, on est là pour le manque de moyens, pour le manque de professeurs et pour l'ambiance générale des lycées qui pue la merde.
0: Et il y a le drapeau palestinien. Alors, pourquoi je vous passe cette jeune femme ? Parce que je pense qu'elle est...
19: commentaire.
0: Elle est très révélatrice.
19: Vous imaginez qu'elle rentre chez elle et que les parents lui disent « Mais où tu as été élevé, toi ?»
21: C'est peut-être pour ça qu'elle est cagoulée.
19: Vous croyez qu'on en est encore là ? Mais c'est fini. On a basculé dans quelque chose qui est complètement incontrôlable. C'est-à-dire que les parents, ils ont peur de cette gamine. Ils vont pas lui faire une réflexion parce qu'elle va les traiter de fascistes, de nazis, peut-être les frapper aussi comme cette responsable. Vous êtes, là, vous parlez d'un autre monde. Moi, j'étais très ému. Mais comment tu t'exprimes? Tu n'as pas honte? C'est fini. C'est fini. C'est fini.
0: Alors, faudrait, vous qui êtes un intellectuel,
19: oui,
0: et un littéraire.
19: Ça m'arrive.
0: Vous devriez faire un papier sur la honte.
19: Ah oui.
0: Qui a disparu.
19: Ah ben, bien sûr.
0: C'est un sentiment qui a complètement disparu.
19: Oui, c'est vrai.
0: Et c'est très intéressant parce que la honte, par exemple, moi je ne peux pas avoir honte de vous, nous sommes d'accord. Elle nécessite un lien affectif. Tu peux avoir honte, je ne sais pas, de quelqu'un qui te sont cher, qui t'est cher. Bon. Et puis tu peux avoir honte de toi. Ça nous est arrivé.
19: Bien sûr.
0: Parce que, voilà, et c'est un sentiment très puissant d'ailleurs, la honte. Très puissant. Elle a disparu de nos sociétés. Cette jeune fille... Elle dit ça,
19: oui.
0: Mais il y a 40 ans, mais tu te serais caché, hein. t'aurais dit, je ne vais pas parler.
17: Elle est cachée, elle est cagoulée.
21: C'est du folklore post-révolutionnaire.
0: Oui, ah bon,
21: franchement, évidemment. Moi quand j'étais étudiant en 86 et qu'on manifestait contre la loi de Vaquer, c'est pareil, on descendait dans la rue avec des sacs US, on avait des keffiers.
18: Vous étiez cagoulé aussi ?
0: Comment ? Ah ouais, vous avez mal commencé dans la vie.
21: Non, j'étais...
0: Bon, alors des jeunes en Haute-Savoie, écoutez ce qu'ils disent hier, le premier il m'amuse, hein. Il dit, il y a trop de cours. De 8h à 17h, c'est pas possible. Mais il croit quoi, qu'il va être en vacances toute sa vie? Donc écoutez ce... on l'a pas celui-là.
19: C'est dommage.
0: Mais, c'est il était vendu. En téléphone. Non, il était pas en téléphone portable. C'est, je le dis pour Lucas, c'est, on l'a écouté hier soir. C'est une séquence qui était à Haute-Savoie. Bon, on va écouter alors la séquence Sable d'Olonne. Avec, alors, le proviseur, il fait quelque chose manifestement qui est pas malin non plus. Il jette un portable. La jeune femme se met dans un... dans une colère... Face au proviseur, c'est le lycée bleu visiblement des Sables d'Olonne. Voyez cette séquence.
22: Mais ça va pas ?
0: Il est proviseur, le monsieur. Moi, je me souviens du proviseur, je me souviens encore de son nom. À Talence, il s'appelait monsieur Kiger. Mais quand il passait la cour, tout le monde était mais terrorisé. Là, c'est le proviseur. Mais elle peut le piétiner aussi, si elle veut. Mais je vous assure, mais je ne sais pas ce qu'on va faire. Et voyez une dernière séquence avant qu'on aille à Lille, avec ce jeune homme qui trouve qu'il y a trop de cours, lui, entre 8h et 17h.
19: Oh merde.
0: 8h, 17h, il trouve que c'est trop.
23: Pourquoi on fait la grève ?
24: Je fais la grève parce qu'il y a trop de cours et trop d'horaires.
23: Ouais, il faut bien bosser quand même dans la vie.
24: On bosse ?
23: Ouais.
24: On bosse toujours.
23: C'est quoi trop de cours pour toi ?
24: C'est faire du 8h, 17h30 tous les jours.
23: Eh ouais ?
24: Ouais.
23: Et au boulot, tu veux faire du 8h, 17h30 tous les jours après ?
24: Bah ouais, mais là, on est mineur.
23: Ah ouais, on est mineur, donc pas assez...
24: Ah voilà, c'est ça.
23: Ouais, et tu penses qu'on donne la grève, ça va arranger les choses ?
24: Bien sûr.
23: Ouais.
24: Toujours. Oui, monsieur, il y a toute la France qui se mobilise, ça va changer
23: quelque chose. Bien sûr,
24: ça va changer quelque chose. Ouais.
23: Et qu'est-ce qui doit changer ?
24: Les conditions de travail, les emplois du temps, les profs qui sont là pour nous, la cantine, les règles, tout.
23: Non, pas mieux.
24: Monsieur.
23: Alors, conditions de travail, quoi ?
24: Bah, on est là, on est 25 dans des salles, il n'y a pas de profs. Ça manque de profs, ça manque de plein de choses, monsieur.
23: Des profs qui font des grèves.
0: Je vous assure, en fait, c'est un sketch des inconnus. Hein.
19: C'est exactement ça, c'est Bernard Campan.
17: C'est
19: Bernard Campan qui m'explique.
0: Il y a trop de cours et trop d'horaires. Ce qui est formidable déjà comme formule. Il y a trop de cours et trop d'horaires.
19: Avec la cantine.
0: Et la cantine, ça va pas. Écoute, franchement, il y a, un moment, moi je suis les parents, je dis bon allez, tu vas bosser et puis tu te tais quoi.
21: Il a peut-être
0: où sont les parents
21: le droit à la paresse de Lafargue.
0: Ben oui, enfin Lafargue, je veux bien qu'on parle du droit à la paresse de Lafargue. Il est 25 dans sa classe, on était 40.
21: Je présente,
0: en fait, on va pas s'en sortir.
19: Le droit à la paresse quand il va se retrouver en entretien d'embauche, ça va être joli.
0: Si t'as pas d'autorité, si t'as pas quelqu'un qui vient dire bon, vous rentrez en cours, vous êtes là pour apprendre et puis vous la fermez un petit peu et puis vous allez apprendre.
21: Justement,
0: plutôt que revendiquer.
21: Pour revenir sur le fond, la revendication.
0: C'est leur rendre service, hein. C'est leur rendre service.
19: Ça va être reçu comme tel.
0: Je vous assure, c'est leur rendre service.
21: Mais j'entends bien. Et la revendication des lycéens, c'est justement, quand même, globalement, d'avoir de meilleures conditions de travail.
0: Mais non. Il dit il y a trop de cours et trop
21: de. Quand vous écoutez les coordinations lycéennes, ils demandent. Des personnels d'assistants d'éducation, ils demandent des meilleurs locaux, ils demandent
18: de moins travailler. Qu'est-ce que vous allez faire de ça?
0: Lille, on part. Alors je vais éviter de dire
17: les noms des
0: journalistes qui sont sur place parce que ils sont parfois visés. Donc je les salue collectivement, mais je leur demande d'être prudents, que c'est difficile d'être sur le terrain, que nous c'est facile, on est là derrière notre bureau, et en studio, et nous sommes à Lille, et peut-être avec des informations que va nous donner notre journaliste. Bonjour.
1: Oui, bonjour Pascal. Effectivement, on se trouve à Lille et nous sommes devant le lycée Montebello. C'est un lycée international ici à Lille, mais depuis ce matin, environ 7h30, eh bien, plusieurs centaines de jeunes se sont rassemblés. Alors, il n'y a pas forcément que des lycéens, il y a des collégiens, il y a aussi des personnes qui sont plus âgées pour être au collège. Et puis, eh bien, depuis environ 1h30, on assiste à des scènes de violence avec des incendies qui sont lancés par ces manifestants, du mobilier urbain, des vélos en libre-service, des poubelles. Également, et puis il y a les forces de l'ordre qui se tiennent à distance avec les pompiers qui viennent éteindre les feux et qui viennent donc disperser pour pouvoir éteindre ces incendies avec du gaz lacrymogène. Et donc on a ces scènes depuis maintenant plusieurs longues minutes. À noter également la présence du député La France Insoumise du Nord, Aurélien Lecoq, qui se met un petit peu entre ces manifestants et les forces de l'ordre, demande aux forces de l'ordre de ne pas courir, de essayer de retenir leurs gestes, voilà, on voit aussi échanger avec ces éléments perturbateurs qui allument les incendies, qui envoient des projectiles sur les forces de l'ordre. Voilà la situation un petit peu à Lille. Beaucoup de départs d'incendies donc, ce qui est assez paradoxal parce que quand on interroge ces lycéens qui manifestent, bien beaucoup nous disent qu'ils demandent plus de moyens pour les pompiers. On peut donc effectivement se poser la question sur leurs revendications profondes. Beaucoup également, vous l'avez entendu, sur ces revendications demandent moins d'heures de cours. Il y a aussi un débat ici à Lille, je sais que Pascal ça va vous intéresser, c'est qu'il y a certains établissements qui ne souhaitent obliger le port du jean à l'école, et pour les élèves qu'on a pu interroger aujourd'hui et hier, c'est tout bonnement hors de question, ils crient à la discrimination. Voilà un point de situation ici à Lille. Hier, 12 établissements étaient concernés par ces blocages. On attend évidemment les chiffres du jour de la préfecture du Nord.
0: Ouais, c'est intéressant cette affaire du port du jean parce que je l'ai vu tout à l'heure, tous ces jeunes gens sont en jogging maintenant, on va à l'école en jogging, etc. Et le port du jean, qui était déjà dans les années 70, porter un jean, c'était très offensif.
19: Ah oui,
0: hein, bon, moi, j'avais pas le droit de porter de jean, par exemple.
21: On peut pas revenir à la France. Les jeunes femmes n'avaient pas le droit de porter le pantalon. Qu'est-ce que c'était bien, quoi. On a parlé de 86. On peut remonter, effectivement,
0: vous
21: encore.
0: Vous en faites beaucoup.
19: Non, mais c'est bon.
21: On a parlé de 86. Oui. Remontons, effectivement, à 68, puisque c'est ce qu'on évoque. Et le pouvoir et le pouvoir Macron et le gouvernement Le Cornu devraient faire très attention, parce que ça commence comme ça.
0: Oui.
21: Ça commence comme ça. Ça commence avec des revendications qui peuvent paraître être des revendications basses, mais on est
0: assis
21: sur une poudrière.
19: Éric que Nolo. Je vois sur ces images, qu'est-ce que réclament ces jeunes gens? Moins d'heures de cours, du rap de frites à la cantine.
21: Non, c'est pas
19: et
21: vrai.
19: La Palestine de la rivière à la mer. Bah, écoutez, qu'est-ce que viennent faire ces drapeaux palestiniens?
21: C'est pas ce que, que...
19: Qu'est-ce que ça vient faire là ? Vous voyez bien que c'est complètement manipulé par la France insoumise. Absolument. Il y a évidemment un député sur place. Il y a des discours incendiaires au sens malheureusement littéral du mot. Vous voyez bien que tout ça est une manipulation politique.
21: Éric.
19: Ces gamins sont le bras armé et les policiers vont très doucement avec la police. D'ailleurs.
21: Ah bon ?
19: D'ailleurs,
21: si, bah oui. On n'a pas vu les mêmes images.
19: Là, vous trouvez ?
21: Le tir tendu à grenade à 3 mètres. La clé de coup que j'ai vue sur une jeune femme qui avait vraiment pas l'air d'être.
0: Alors ça, c'est très intéressant, le tir tendu.
19: Ce sont des voyous.
0: Parce que vous avez vu l'image avant ? Vous n'avez pas vu l'image avant du tir tendu ?
21: Bien sûr, il y a un jet de projectile.
0: Non, pas avant. Pas du tout jet de projectile. C'est que vous avez le jeune homme qui bastonne le policier, qui le bastonne à coups de pied.
21: Ah, j'ai pas vu ça.
0: Ah, bah oui.
21: J'ai pas vu ça.
0: Bah, bien sûr, parce que. Ah, et après, vous avez la réponse.
21: Si c'est le cas,
0: ceci dit.
21: Je dis à Lucas
0: si on peut sortir cette image.
21: C'est
0: très intéressante, d'ailleurs, parce qu'elle est exploitée, effectivement. Alors, il répond, lui. Il y a un moment, il est bastonné à coups de pied.
21: J'ai pas vu ces images.
0: Mais oui, mais vous le voyez pas. Mais
21: oui, je confesse simplement que.
0: Bon, je voulais qu'on écoute effectivement la bordélisation mise en place par la France Insoumise. Il y avait un excellent édito qu'on va entendre de notre ami Laurent Tessier dans une seconde. Mais écoutez ce que disait Bali Bagayoko sur la violence dite légitime.
2: Forcément qu'à un moment donné, il y a un élan de solidarité. D'abord de protéger la personne, mais d'indignation, parce que c'est normal. Voilà. Ce sont des humains, en fait.
3: Réagir par la violence.
2: Mais ce sont des humains. Mais la violence, à un moment donné, elle peut être légitime aussi. Elle peut être légitime. C'est quoi cette affaire ? Bien sûr qu'elle peut être légitime. Le problème que l'on dit à tous ces jeunes-là, c'est oui, elle peut être légitime. Mais chaque fois qu'on peut l'éviter, c'est mieux. Pour une raison simple, d'une situation, en fin de compte, vous êtes vous en situation quasiment, à un moment donné, de droit. C'est-à-dire qu'on vous bafoue dans vos droits. Si vous dérapez, ben forcément, vous devenez vous coupable. C'est ça le problème.
0: Alors, il y a Riyad Rani qui est en pointe, qui a 18 ans, qui est président de l'Union syndicale lycéenne. Il figurait en troisième position d'une liste LFI au municipal à Ouattrelos.
4: Oui,
0: bon,
4: non.
0: C'est quand même, c'est un fait.
4: Il y a quelques mois seulement, hein, c'est très récent.
0: Ouais, président de l'Union syndicale lycéenne. Si on ne s'appelle pas filtré, j'y peux rien, en fait. Marine Le Pen d'ailleurs a tweeté en appelant ses militants à s'interposer entre les jeunes et la police, en parlant de sauvagerie policière, en déclarant que la violence peut être légitime. Jean-Luc Mélenchon et la France insoumise se placent hors du cadre républicain. De tels propos devraient scandaliser l'ensemble de la classe politique et médiatique. Ils sont inacceptables. Et tous ceux qui se déclarent républicains devraient les condamner sans réserve et sans aucune ambiguïté.
19: C'est pas possible. On peut pas tantôt se réclamer de la légalité, comme M. Bakayoko, qui se fait élire démocratiquement, et puis le lendemain dire la violence peut être légitime. Faut choisir. L'émeute ou c'est l'élection, mais pas les deux. Là, c'est trop facile.
21: Je suis entièrement d'accord avec ça. Il aurait pas dû dire ces propos-là. Et ces propos, moi, je les trouve irresponsables, puisqu'en plus, il est officier de police judiciaire en tant que maire. Donc, c'est des propos qu'il aurait pas dû tenir. Je voulais revenir sur ce que vous disiez, Éric.
0: Mathias Leboeuf.
21: Je crois vraiment, et je le dis sans démagogie et sans provocation, on peut pas balayer d'un revers de main de mépris les revendications lycéennes en disant ce sont des crétins qui sont violents. Parce que si on fait ça, on fait ce qu'ont fait tous les caciques gaullistes en 68 et on a vu à quoi ça a mené. Je vous rappelle que mai 68, les revendications au tout départ, c'est les étudiants qui voulaient des chambres mixtes et qui voulaient pouvoir aller dans les chambres des filles, les garçons qui pouvaient avoir dans les chambres des filles, dans les cités universitaires. Et tout le monde se sont foutus de leur gueule, pardon de le dire comme ça. Et on a vu sur quoi ça a débouché. Donc, les lycéens, il faut aussi les entendre. Il faut aussi les écouter. Indépendamment des outrances, indépendamment des récupérations politiques, indépendamment effectivement de tout ce qui peut porter.
19: Et on peut demander que les lycéens écoutent en retour.
0: En tout cas, il y avait Gabriel Attal ce matin qui paraît ferme, qui demande maintenant un examen de passage. Pourquoi pas un examen en CM2, ce qui peut faire changer les choses. Examen également de passage de 3e à seconde, et il veut la fin de Parcoursup. Ben, il a bien raison, Gabriel Attal.
20: C'est dommage qu'il n'ait pas été ministre de l'Éducation nationale.
0: Écoutez, il a été quelques mois. J'avais envie d'être positif. Je veux dire, Mayalène, j'avais envie d'être positif avec Gabriel Attal.
20: Plus sérieusement,
0: si des choses sont dites dans l'espace public qui sont intéressantes et politiques, je le dis.
20: Non, mais évidemment, mais
0: retourner à la sélection.
20: Ce qui me paraît intéressant dans cette séquence, c'est qu'à la limite, les lycéens sont dans leur rôle. Ils manifestent, ça prend, voilà, etc. Ce qui est très inquiétant, en revanche, c'est la disparition totale de l'autorité. On l'a vu avec le proviseur. On peut se rappeler de ce jeune homme qui avait giflé une de ses professeurs il y a quelques années. Le fait que plus personne n'est écouté. Donc, il n'y a plus de hiérarchie. Les forces de l'ordre sont systématiquement des ennemis. Et en plus, des élus viennent jeter de l'huile sur le feu en s'interposant entre les forces de l'ordre et les lycéens. Donc moi, je n'accuserais pas spécialement d'abord les jeunes. Eux, à la limite, ils sont dans leur rôle. Et le rôle du reste de la société, c'est de les recadrer sans violence, évidemment, et de les ramener vers le chemin des cours.
0: Maïalène Trémollet, du service politique d'Europe 1, représentée en force aujourd'hui avec Jacques Seret et Maïalène Trémollet. Je vous propose d'écouter l'édito de Laurent Tessier, toujours remarquable, qui est diffusé à la fois sur Europe 1 et ensuite sur CNews, et qui illustre la bordélisation de la France insoumise depuis de nombreux mois. Écoutez. Ah, bon, ouais. Manifestement, et ça a bugué, comme on dit. Bon, est-ce que la vidéo est de retour, si j'ose dire ? On ne peut rien envoyer. Eh bien, n'envoyons rien. si j'ose dire, on ne peut pas. On n'a pas la possibilité d'écouter une autre séquence à la place, Lucas. On essaye.
3: Avec les blocages de lycées dans le pays, 164 interpellations lundi, 440 interpellations hier, principalement des mineurs, 12 policiers et gendarmes blessés lundi, 48 membres des forces de l'ordre blessés hier. Les dégradations, les feux de poubelle, les agressions contre des professeurs, des proviseurs, les violences augmentent avec ces discours hier de Jean-Luc Mélenchon et le maire et les filles de Saint-Denis, Bali Bagayoko.
2: La violence, à un moment donné, elle peut être légitime aussi. Le problème que l'on dit à tous ces jeunes-là, c'est oui, elle peut être légitime.
5: Parents, militants insoumis, mobilisez-vous pour vous interposer face à la sauvagerie policière.
3: La violence est légitime, la sauvagerie policière. Voilà ces messages envoyés aux lycéens, des individus d'extrême gauche extérieure au lycée, des messages de haine contre des médias, BFM et Frontières, comme cette lycéenne interrogée hier par un site d'extrême gauche.
6: Aujourd'hui, on a viré BFM parce que BFM est un média raciste. Aujourd'hui, on ne veut pas de BFM dans notre ville. On ne veut pas de frontières dans notre ville. Et j'espère que c'est assez clair. Parce que s'ils reviennent, on va les chasser encore une fois et encore.
3: On va les chasser encore une fois et encore. Une vidéo partagée par le maire et les filles de Saint-Denis, Bali Bagayoko, avec ce message. Elle a raison. Un élu valide donc, Romain, la haine contre les médias.
8: Oui, c'est ça. Faut dire à cette lycéenne que personne chasse personne. Hein. Elle chassera personne. Les médias resteront. Oui, BFM est raciste. Oui, bah voyons. Et vous avez retrouvé, Laurent, plusieurs discours de LFI contre les médias, contre les policiers.
3: Oui, parce qu'un discours de haine entretenu depuis des mois contre notre profession, comme Jean-Luc Mélenchon en mars 2025 sur France 3.
22: L'affiche Cyril Hanouna, c'est une erreur ou pas ?
25: Mais écoutez, monsieur, pourquoi vous me posez cette question ? De quel droit ? De quel droit ? Qui vous êtes ?
22: Parce que c'est vous.
25: Vous m'accusez ?
22: Parce qu'elle est...
25: Est-ce que vous m'accusez ?
22: Pas du tout.
25: Alors, taisez-vous.
22: Ça suffit maintenant.
3: Taisez-vous, ça suffit maintenant. Alors, ou encore la députée LFI Sophia Chikirou avant les municipales en février à Paris. Je vous avais déjà diffusé cet extrait, mais il est tellement révélateur.
26: Vous nous dégoûtez ! Voilà ce qu'ils sont, des nazis à petits pieds. Moi, je me dis, si vous me laissez aller sur les plateaux télé, vous me laissez parler comme je veux, leur répondre et leur dire tout ce que je pense, c'est-à-dire si à un moment j'ai envie de leur dire « mais tais-toi, imbécile, laissez-moi le dire ».
3: Discours de haine contre des médias, contre aussi nos policiers, nos gendarmes qui subissent des violences au quotidien, entre la sauvagerie policière, hier de Jean-Luc Mélenchon, et ses attaques ces derniers mois de députés LFI, Rick Coquerel et Mathilde Panot.
27: La police tue, si cette loi passe, elle tuera encore plus.
28: On a aussi certains policiers qui... j'allais dire, font preuve de violence policière absolument pas légitime. Du coup, la police tue et la police tue.
3: Des messages qui rentrent dans la tête de certains jeunes. Résultat, le ministre de l'Intérieur parlait hier soir de 7 jets d'acide chlorhydrique sur les forces de l'ordre. Okay. Discours aussi de haine contre d'autres élus, comme quand la députée européenne et les filles Rima Hassan ciblait Bruno Retailleau, le président des Républicains en janvier dernier. Discours de haine contre l'État.
29: Dans un État raciste qui relativise son histoire coloniale, voire qui la glorifie, son nom, la couleur de sa peau, c'est politique. Alors j'ai une chose à lui répondre ce soir à Retailleau. Abba Retailleau, bien sûr, bien sûr.
3: La stratégie du chaos, les menaces, l'instrumentalisation d'une jeunesse qui retient ces discours de haine, l'appel à l'insurrection populaire, la désobéissance d'élus. Et vous voyez le résultat en ce moment même devant les lycées avec toutes les violences, comme ce professeur vous l'avez montré, lynché à Toulouse alors qu'il tentait visiblement d'éteindre le feu.
30: C'est des malades, c'est des malades.
3: La présidente de la région Île-de-France, Valérie Pécresse, va adresser donc la facture des dégradations d'un lycée de Saint-Denis aux maires et les filles Bali Bagayoko, 100 000 euros. Le coût actuellement dans les lycées pour la région parisienne, vous en avez parlé Romain, 1 million d'euros. Et où sont les parents aussi? Posons la question, parce que c'est pas à nous de payer tout simplement.
0: Cette image, je savais pas que c'était un professeur, j'avais dit un personnel de l'enseignement, cette image est folle, hein. Lynché par ses élèves parce qu'il enlève un extincteur, je vous assure, cette image est folle, elle devrait scandaliser, quoi, un scandale, elle devrait interpeller tout le monde. Il est donc 8h54, même il est 9h, puisque tout augmente, et nous allons marquer une pause. Merci d'être avec nous. Vous avez trouvé que je parlais comme Jacques Chancel?
19: Vous faites des imitations involontaires, par contre.
0: Ah bon?
19: C'est curieux. Votre voix change, et vous devenez Jacques Chancel, que j'aimais beaucoup, par ailleurs.
0: Oui, dans quelques minutes... Nous revenons.
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0: troisième jour de débrayage des lycéens. De nombreux établissements sont encore bloqués un peu partout en France avec des tensions depuis ce matin, notamment aux abords de lycées situés à Paris, Lyon ou encore Lille. Un mouvement pour réclamer plus de moyens et dont l'ampleur inquiète le gouvernement. Édouard Geoffrey, ministre de l'Éducation nationale, fait état de 76 blessés depuis le début de la mobilisation. Autre information à retenir, le sud en alerte rouge, le Gard et l'Hérault ont basculé en vigilance rouge, puis inondation depuis 8 heures ce matin. Météo France prévoit un épisode méditerranéen exceptionnel avec de violents orages et un risque de crues conséquences. Les préfectures des deux départements ont émis des messages d'alerte à destination de leurs administrés. À l'étranger, nouvelle nuit de terreur à Kiev, au moins 2 morts et 4 blessés dans des frappes russes. Une dizaine d'explosions ont été entendues cette nuit dans la capitale ukrainienne. Une nouvelle attaque, alors que les pourparlers sont au point mort et que la Russie multiplie les attaques hybrides sur les alliés de l'Ukraine. Le visage de la crise du logement en Espagne a eu gain de cause. Marie Carmen, cette retraitée espagnole dont l'expulsion a soulevé les foules de Madrid à Barcelone, va finalement pouvoir rentrer chez elle grâce à la pression de la population. Un accord a été conclu avec les propriétaires du bien qu'elle occupait. Et puis, retour en France, le FC Nantes en passe d'entrer dans une nouvelle ère. Après 19 ans passés sous l'ère Kita, le club canari pourrait vite changer de propriétaire puisqu'un accord de principe a été signé entre l'actuel propriétaire du FCN et des acheteurs emmenés par l'entrepreneur et conseiller sportif Paulo Tavares. Le montant du rachat est annoncé à 125 millions d'euros.
1: Écoutez, affaire à suivre, parce qu'il y a des étapes, et notamment la DNCG, la Direction Nationale de Contrôle et de Gestion du Foot Français, doit évidemment valider tout cela. Il est 10h03, nous avons une tendresse, c'est vrai, particulière pour Gérard Carreau. D'abord parce que, pour son intelligence, pour sa présence parmi nous, et puis aussi parce qu'il est le plus ancien autour de cette table. Vous êtes né en 1942. Vous allez finir votre vie dans 5 ans, dans 10 ans, dans 15 ans, je n'en sais rien. Et vous aurez vu cette France tellement changée. Vous êtes né en 42 dans une période où ce n'était pas facile de naître, peut-être en 42. Et vos parents ne s'étaient pas interrogés sur l'avenir et les difficultés de la France. Vous aviez 10 ans, 52, l'après-guerre était dure. Il y avait encore des tickets de rationnement, les jeunes, peut-être qu'il n'y avait pas toujours le chauffage chez vous, je ne sais pas s'il y avait l'eau courante même. Et puis vous aurez vu ce monde. Pourquoi on a une tendresse aussi pour vous? Parce que vous arrivez d'un monde perdu, qui n'existe plus quand vous voyez ces images. Ce rapport à l'autorité, ce rapport au savoir, ce rapport à l'école. Qu'est-ce que nous allons devenir?
2: Bah écoutez, c'est la question que je me pose tous les matins. Et je me réjouis d'une seule chose finalement. C'est que, c'est terrible ce que je vais dire. Mais je pense que la meilleure chose que j'ai faite au monde, c'est d'avoir eu des enfants avec une femme américaine qui sont aujourd'hui mes enfants et donc leurs enfants, c'est-à-dire mes petits-enfants, aux États-Unis. Pour une simple raison, c'est que je pense que le monde français aujourd'hui, j'entendais encore notre éditorialiste Touati sur Europe 1 ce matin, je ne sais pas si vous l'avez entendu, sur le désastre de la dette qui se déroule inéluctablement de jour en jour. Quand je vois ça, plus deux guerres mondiales, enfin deux guerres en cours qui ne donnent pas des signes de s'arrêter avant longtemps, je me dis que ce monde, effectivement, et je rejoins notre ami, souvent j'hésite et j'oscille en me disant non, ça ne peut pas être foutu, on en a vu d'autres, sous Napoléon, il y a eu des moments terribles, il y a eu des tas de choses abominables et on s'en est sorti. Au jour d'aujourd'hui, j'ai commencé à avoir des doutes sur le fait de pouvoir s'en sortir, quel que soit l'homme ou la femme qui présidera la France dans 8 mois, quelle que soit la personne. Je ne vois pas comment on peut s'en sortir, alors, ou alors il y aura avant un conflit, une forme de guerre civile larvée, qui fera beaucoup de dégâts.
1: Bon, on ne va pas dire ça, et puis j'ai bien fait de vous donner la parole. Alors, franchement, oui, vous m'avez bien remonté. Ah, et Maya Lane, par exemple, Maya Lane qui a 20 ans, qui va partir pour Washington.
3: Ah. Ben,
1: elle va peut-être rester.
4: Non, mais moi j'espère que vous avez tort, surtout.
1: Bon, Maya Lane, donnez-nous des raisons d'espérer.
4: Mais c'est facile à dire. Je ne sais pas de quoi l'avenir est fait, mais j'espère. Ben,
1: alors, je vais vous dire, vous incarnez des raisons d'espérer. Vous incarnez, c'est-à-dire que tout n'est pas perdu. Mais oui, parce que vous êtes jeune, parce que vous êtes dans la vie active, parce que vous...

0: vous, vous poursuivez d'une certaine manière le, ce qu'ont fait vos aînés. Il y a une transmission.
1: En tout cas, j'espère que la volonté qu'un pays survive et continue à aller mieux ne dépend pas que, comme vous le dites, d'un dirigeant qui sera élu dans 7 ou 8 mois. Et déjà, c'est, ce sera un dirigeant qui sera élu pour une période donnée. Et ensuite, à mon avis, ça ne conditionne pas l'état de la France pour la suite. En revanche, je suis d'accord que certains constats sont un peu déprimants, mais j'espère que c'est pas terminé.
0: Il y a quelqu'un qui dit que la société américaine est détestable.
1: On ne devra pas s'exiler, voilà.
0: La société américaine est détestable, M. Carreau ne devrait pas se réjouir pour ses enfants. Il y a quelqu'un qui nous dit ça.
2: Bah, croyez-moi, je me réjouis quand même.
1: C'est triste de dire à toute une génération qu'il va falloir parler de son pays.
2: C'est peut-être détestable, mais aux États-Unis, il n'y a pas la haine de soi comme en France.
3: Absolument.
2: C'est ça qui nous mine. C'est maintenant, là, vous parliez de la honte. Maintenant, il est de bon ton d'avoir honte de la France.
0: Collectivement.
2: Collectivement, d'avoir honte collective. De respecter l'orthographe, de respecter la grammaire, de respecter la langue française, de respecter l'histoire de France, c'est honteux.
4: Pardon, il y a une France qui nous a rendus fiers, il y a quelques jours. On a oublié justement, quand vous avez vu ces images, comment vous pouvez dresser un tableau aussi sombre,
3: comme tout le monde,
4: alors qu'il y a quelques jours à peine.
3: Parenthèse dorée, je me suis dit, ou alors, ce matin même, je me disais, mais à moins qu'on arrive à imposer que le pape vienne tous les ans,
2: tous les week-ends.
3: Tous les week-ends en France.
0: Ah ça, ça serait une mesure intéressante. Ouais. Le pape tous les week-ends et la messe tous les samedis à la place de la Concorde. On va terminer le chapitre blocage avec qui va payer, qui est une vraie question, parce que Valérie Pécresse a eu raison, là encore, de monter au créneau, mais en présentant la facture à Bali Bagayoko.
5: Des poubelles incendiées, des grilles endommagées. Depuis le début des manifestations lycéennes, plusieurs établissements scolaires ont été vandalisés. Des actes violents qui peuvent être légitimes, selon le maire de Saint-Denis, Bali Bagayoko. Face à ces propos, la présidente de la région Île-de-France l'a accusée d'avoir encouragé les casseurs et l'a prévenue qu'elle lui enverrait la facture des dégâts du lycée dégradé. Un montant qui atteint 100 000 euros.
6: Les Français ne veulent plus payer des impôts pour réparer ce que des casseurs chauffés à blanc par LFI qui jugent la violence légitime ont saccagé. Que le maire assume sa responsabilité.
5: Selon Valérie Pécresse, depuis le début du mouvement, entre les tags, les vitres brisées et les incendies, la facture se chiffre à près d'1 million d'euros. Face à ces dégradations, des travaux seront nécessaires ainsi que des frais de nettoyage et de surveillance pour éviter les intrusions et les vols. Face à ces frais, la présidente de la région a laissé entendre que de nombreuses activités éducatives risquaient d'être supprimées pour rembourser cette somme. En décembre 2018, 83 établissements avaient été dégradés en Île-de-France suite aux manifestations contre la réforme du lycée, pour un coût total estimé à plus d'1,5 million d'euros.
0: Bon, voilà ce que l'on pouvait dire sur ce chapitre et évidemment toutes nos équipes, je le dis à Lucas Busutil, toutes les équipes sont sur le terrain pour nous faire remonter des informations. Je ne sais pas si on a d'ailleurs des images. On était tout à l'heure à Lille. J'ai vu également hier que le lycée Guistot à Nantes était bloqué. Le lycée Guistot de Nantes, c'est un lycée ultra-bourgeois, ou ça l'était en tout cas dans le centre de Nantes, et qui était un des lycées, comme le lycée Clémenceau, qui était réputé pour son calme. Et c'est drôle d'ailleurs parce qu'il y avait, pour vous dire comment les temps changent, il se trouve que ma mère était dans ce lycée Guistot quand elle était jeune. Et elle m'a raconté, c'était un lycée de filles. Parce que, lycée public, hein, mais c'était un lycée de filles. Et au rez-de-chaussée, il y a des grilles qui avaient été mises, des barreaux qui avaient été mises. Et vous savez pourquoi? Parce que en 49 ou 50 ou 51, des garçons avaient débarqué. Était rentré dans le lycée de Guistot, qui était un pensionnat, la nuit, pour visiter, pourquoi pas, les chambres des filles. Et ils avaient mis des barreaux, et ces barreaux existent toujours. Autre temps, autre mœurs. Donc je salue le lycée Guistot, qui est dans un quartier chic de la ville de Nantes, si tant est qu'il existe des quartiers chics encore à Nantes. Emmanuel Macron, alors là, vous allez écouter Emmanuel Macron, c'est formidable. Cet homme, il faut qu'il se présente à la présidence de la République. Hein. Ah oui, ce qu'il a dit en Espagne, alors là, vraiment, on sent que c'est un homme qui a un vrai programme pour la France. Il faut vraiment qu'il le mette en route. Moi, je vais voter pour lui, hein, s'il se représente. Hein. Ah oui, non, mais il a fait la bonne analyse. Emmanuel Macron.
7: Il y a cette fatigue démocratique qui s'est installée. Alors, elle fait émerger ce que vous avez appelé des national-populismes. Pourquoi ? Parce que quand il y a une angoisse qui monte face à cette multicrise, les extrêmes sont beaucoup plus à même d'attraper l'angoisse et la colère. c'est plus efficace. Et donc vous avez des montées d'extrêmes partout en Europe, c'est clair, avec des réponses simplistes, mais des réponses. En disant, avec moi ça ira beaucoup plus vite, ce sera beaucoup plus radical. Ça correspond à la polarisation des sociétés, et ça correspond aux conséquences de ces crises multiples qui ont émergé. Est-ce que je pense qu'on va les arrêter du jour au lendemain? Je ne crois pas. Je pense que c'est là, ça s'installe, ça va aux extrêmes. La question, c'est quelles réponses on peut apporter et comment agir pour traiter en profondeur ce que nos sociétés vivent.
0: Et ça fait 10 ans, en fait, qu'il pourrait répondre à cette question. Et écoutez ce qu'il dit sur les classes moyennes. C'est un commentateur, Monsieur Macron. Écoutez ce qu'il dit sur les classes moyennes. C'est très intéressant, d'ailleurs, parce qu'il a raison.
7: Ces 20 dernières années, en produit intérieur brut par habitant, on a décroché par rapport aux États-Unis. Plus des 2/3 de l'explication de ça, c'est qu'on innove moins. Donc on doit réinnover beaucoup plus fort si on veut recréer du consensus dans nos démocraties. Et à cet égard, l'innovation qui va à travers l'IA, la robotique, il faut la voir aussi comme une opportunité si on sait bien l'organiser, parce qu'elle va redonner, elle peut redonner des marges de manœuvre à nos sociétés pour nos modèles sociaux et pour permettre justement de les financer et retrouver ce compromis avec les classes moyennes et leur permettre de réavancer. Et tout ça suppose de renforcer et réadapter nos modèles éducatifs, parce qu'il n'y a pas de progrès social sans modèle éducatif adapté à ces évolutions technologiques. Et mon dernier point auquel je crois beaucoup aussi, et j'arrêterai là, c'est que dans ce contexte-là, pour réussir cet agenda, il faut une Europe plus indépendante. Parce que si cette Europe, elle est faible face au retour des empires, elle va perdre sa souveraineté. Si elle n'achète que de la technologie américaine, elle ne pourra rien réguler. Et si elle est simplement consommatrice de ce qui est fait ailleurs, elle ne réglera pas le problème de croissance qu'elle a avec ses classes moyennes et de modèles économiques. Et c'est pour ça que l'agenda d'autonomie stratégique, de la défense à la technologie, passant par tous les domaines de la chaîne de valeur, est clé, parce que c'est ce qui nous permet de décider pour nous-mêmes.
0: C'est terrible, hein ? Je vais assurer Emmanuel Macron, c'est terrible. C'est-à-dire que le bilan, c'est parce que l'Europe, il n'y a pas assez d'Europe, que la France n'est pas là où elle devrait être. C'est terrible.
1: Mais vous savez, ça n'a plus aucun impact. Hein. Emmanuel Macron, vous avez raison, est dans le poste du commentateur. Et il y avait une chose qu'il voulait préserver jusqu'au bout, c'était sa stature internationale, etc. Et hier, pendant le grand dîner de gala en Espagne, il s'est pris un camouflet, puisque le Sénat espagnol a rejeté la proposition de ratification du traité d'amitié France-Espagne. Hier soir, pendant que le président était avec sa femme en déplacement en Espagne, à 142 voix contre 106, pendant qu'il était en dîner de gala.
0: Alors expliquez-nous, parce que c'est quoi ce traité?
1: C'est très symbolique, hein, mais c'est vraiment pour montrer que même sa posture internationale, ça ne fonctionne plus du tout. Emmanuel Macron vient en Espagne, il y a tout le tralala, le dîner de gala, etc. Et ensuite, le Sénat, à ce moment, doit voter. Est-ce qu'il ratifie un traité d'amitié France-Espagne? On en a un, par exemple, avec l'Allemagne, on en a un avec l'Italie, etc. L'Assemblée espagnole l'avait voté. Le Sénat espagnol, qui est à majorité à droite, l'a rejeté à 142 voix contre 106, en cause un article qui intégrait une participation au Conseil des ministres avec un Espagnol qui vient tous les 3 mois, un Français qui y va. Mais c'est le symbole qui est important. C'est que l'Assemblée espagnole, enfin du coup les sénateurs, se sont permis de rejeter ça pendant qu'il était en visite là-bas. Une visite qui n'aura donc porté aucun fruit. Et ses commentaires ne seront pas très écoutés, ni en France, ni en Espagne.
0: Mais ce qu'il dit, je ne sais pas ce que vous en pensez d'ailleurs, c'est ça qui est formidable, c'est toujours d'exclure sa propre responsabilité sur ce qu'il a fait. Il est là pendant 9 ans et il dit sur le plan de la technologie, si nous n'avons pas une Europe plus forte, nous n'arriverons pas à faire décoller les classes moyennes. Mais comme, et on n'innove pas assez, etc. Mais c'est parce qu'il y a pas, l'Europe n'est pas assez forte. Mais en fait, c'est invraisemblable de dire ça.
4: Même on a l'impression d'entendre un commentateur, un observateur finalement qui aimerait éventuellement prendre le pouvoir ou devenir président dans quelques années. Alors peut-être qu'il n'écarte pas de revenir, après tout. Mais c'est vrai que c'est assez surprenant dans la bouche du chef de l'État aujourd'hui, qui ne semble pas finalement avoir de responsabilité dans la situation actuelle.
0: Parce que si on n'innove pas assez, c'était à lui de faire ça. C'est le modèle éducatif, par exemple, il parle du modèle éducatif. Il a eu je ne sais combien de ministres de l'éducation nationale différents. Il était au pouvoir. Il dit le modèle éducatif performant, mais il est comptable du modèle éducatif performant, ou alors personne n'est comptable de rien dans ce pays.
8: Il faudrait que le président se rende compte que la fatigue avant d'être démocratique, il y a une fatigue macronique. C'est-à-dire que les gens ne peuvent plus l'entendre parler. Moi, ce qui me frappe chez Emmanuel Macron, c'est qu'il passe son temps à expliquer aux gens, c'est-à-dire aux Français, ce qu'ils vivent, comme si les gens ne savaient pas ce qu'ils vivent, quoi. Il a fait ça pour les forêts, il a fait ça pour un certain nombre de dossiers.
1: Il donne des conseils.
8: Et en permanence, il explique aux gens le terrain, comme s'il voulait montrer qu'il était toujours connecté avec le terrain. Donc, encore une fois, on sait ce qu'on vit. Et la colère des gens dans la rue, elle vient pas de rien, quoi.
0: Bon, on va faire juste une petite parenthèse, mais ça fait deux fois que vous me faites le coup.
1: De quoi ?
0: Le mot tralala. Vous êtes la seule à utiliser ce mot tralala. Je vous le dis.
2: Moi, j'aime bien.
0: Et moi, j'aime beaucoup. Ouais, moi, j'aime et bien. Parce que vous avez dit, Emmanuel Macron part pour l'Espagne avec tout son tralala. Et tralala, ça vous fait penser à quoi ?
3: À la chanson.
2: Ah oui.
3: Son tralala. Son
9: petit tralala. Elle faisait tourner toutes les têtes. D'un coup de tralala.
2: Il n'y a que dans cette émission qu'on peut entendre ça.
1: Mais oui.
2: Même Rire et Chanson à la panique, sa playlist. Mais nous, remettons ça à l'honneur.
0: J'adore ce mot.
2: Oui, c'est très joli, tralala.
0: Et alors, c'est une chanson de Suzy Delay avec son tralala. Je crois que c'est
1: dans quelles années, ça?
0: Ah bah ça, c'est les années 40. Je pense que c'est... Je pense à vérifier que c'est dans le film de Jouvet, Quai des Orfèvres.
2: Alors, je ne peux pas en attester, je ne sais pas.
0: Quai des Orfèvres.
2: Je passe.
0: Vous pouvez me serrer la main, le talent, ce n'est pas contagieux, disait Louis Jouvet.
2: Bientôt aux deux ânes, Pascal Pont.
0: C'est Quai des Orfèvres, avec Bernard Blier, c'est un des premiers. Mais c'est je trouve que c'est merveilleux le tralala. Alors ça, vraiment, je vous félicite pour cette expression. Bon, et puis ça nous donne un peu de respiration, parce que ce qu'on va entendre maintenant, vous en parliez, qui parlait de l'édito de Marc Toiti tout à l'heure, c'était vous. On va l'écouter, parce qu'aujourd'hui on a appris, évidemment, que c'est un dramatique, c'est de pire en pire en plus.
2: Ah, oui.
0: C'est ça qui est fou. On aurait pu imaginer que cette année, après tout ce qu'on a entendu, mais vous avez peut-être des informations à donner là-dessus, Jacques Serret, avant d'écouter Marc Toiti.
10: Il y a Sébastien Lecornu qui s'alarme de la situation ce matin, oui. Justement, qui parle de ces chiffres dont va nous parler Marc Toiti. Alors, Sébastien Lecornu, il explique que c'est une alerte qui est passée presque inaperçue dans le débat public, et il rappelle qu'hier après-midi, donc, la France a emprunté à près de 4,8% à 10 ans, contre 3,5% il y a un an. Et il faut remonter à 2008 pour trouver un tel niveau. Et Sébastien Lecornu qui poursuit, le gouvernement va donc présenter demain son projet de budget. Nous serons à disposition de chacun pour construire les compromis nécessaires pour aboutir. La France a besoin de décisions et de perspectives.
0: Moi, je sais comment ils vont être à côté de nous. Hein. Tu vas voir ta feuille d'impôt. Bon. Et vous avez vu cette nouvelle présidente de la Cour des comptes,
10: Madame Amélie Montchalin.
0: Mais elle a eu cette sortie.
10: Mais c'est mais
0: elle a eu cette sortie extraordinaire. Elle a dit, il serait temps que la classe politique ouvre les yeux. Elle a été ministre.
1: Amélie de Montchalin.
0: Il y a six mois.
10: Elle était à Bercy il y a quelques
0: temps. Elle était à Bercy.
2: Non, mais c'est un phénomène de dissociation.
0: Comment voulez-vous que les gens croient à la politique Amélie de Montchalin, qui est une femme sympathique au demeurant, intelligente, vraiment que j'ai entendu plusieurs fois.
2: Elle pouvait être efficace en plus.
0: Elle est. Donc, ministre de l'économie, quoi, elle était à Bercy.
10: Elle était au compte
0: public. Budget peut-être, ou au compte public. Et elle va à la Cour des comptes, présidente, à vie, pendant 10 ans. Elle peut rester au palais du Luxembourg. Je crois que la Cour des comptes, c'est à vie. Hein,
10: oui, jusqu'à 62, 63 ans.
0: Elle peut rester, bon. Et elle dit, il serait temps quand même que les hommes politiques ouvrent les yeux. Mais enfin, ils nous prennent pour des... Bon, bref, écoutez Marc Toiti.
11: Je vous ai fait des graphiques d'ailleurs un petit peu durs à supporter, mais je préfère prévenir effectivement les téléspectateurs à l'avance. Il faut voir la réalité.
12: Il y a des âmes sensibles.
11: Mais
12: s'abstenir.
11: Vous je vais vous aider. Donc déjà voilà, on voit trois records. Donc premier record, vous voyez, c'est cette dette publique qui explose. Donc là, c'est la dette publique trimestre après trimestre. Imaginez 3 595,6 milliards d'euros. C'est quelque chose de dramatique. Vous voyez, quand on était jeune, il y avait dans le juste prix le tyrolien, vous savez, qui montait comme ça.
12: Oui.
11: C'est pareil. Vous voyez, à la fin, finalement, ça va s'effondrer. Donc premier record. Deuxième record, donc on n'a jamais vu ça, bien sûr, c'est la dette publique par Français. Ça, c'est important. Par habitant. 52 048 euros par Français. Depuis le bébé jusqu'à, effectivement...
12: Une famille de 4 enfants, papa, maman, 4 enfants, ils doivent 312 000 euros.
11: Voilà, ça fait 4 enfants, ça fait 210 000 euros à peu près.
12: Oui, enfin, les 4 les parents.
11: Voilà, c'est ça. Les deux enfants et les deux parents, bref. Enfin, peu importe, mais vous imaginez effectivement cette catastrophe. Après, on se demande pourquoi il n'y a pas d'enfants. C'est-à-dire qu'effectivement, ça inquiète, mais là aussi, quand on se compare au reste du monde, la France est le rare pays qui dérape. Et alors surtout, si on compare troisième record. Si on compare notre dette publique par rapport à notre richesse, ce qu'on appelle le PIB, alors là, c'est complètement fou, on monte à 119%. Un record absolu depuis la Seconde Guerre mondiale. C'est même 1,2 point de plus que pendant le Covid. Vous voyez, c'est, pendant le Covid, on disait non, mais c'est le quoi qu'il en coûte, ça n'arrivera jamais, après ça va retomber. Là, on est au-dessus du Covid. C'est pour vous montrer ce dérapage effrayant de cette dette publique et surtout qui devient incontrôlable. Personne ne souhaite finalement, on arrive à arrêter ce drame.
13: Ce qui vous inquiète le plus, c'est le dérapage de la dette publique par rapport à la création de richesse, effectivement.
11: Voilà. Ça, c'est très important. C'est-à-dire que si, à la rigueur, j'augmente ma dette, mais que dans le même temps, j'augmente ma richesse, plus que la dette, au moins pour payer les intérêts de la dette, ça passe. Le problème, c'est qu'en France, ça n'est plus arrivé depuis quand ? Depuis 2007. Depuis 2007, chaque année, juste pour payer les intérêts de la dette, il faut encore s'endetter. Ce qu'on appelle la bulle de la dette. Et regardez, je vous ai fait un petit graphique qui montre cet écart affolant. Vous voyez, depuis 2020, la dette publique a augmenté de 1208 milliards d'euros et le PIB en valeur, donc augmenté de l'inflation, augmenté de 587 milliards. Ça veut dire il y a 621 milliards d'euros, c'est une somme folle, hein, qui ont disparu du circuit économique. Ouais. C'est ça qui colle pas. C'est-à-dire que il y a d'autres pays, par exemple l'Allemagne ou d'autres, où la richesse a augmenté plus que la dette. Là, ça passe. Nous, ça dérape complètement et malheureusement, c'est le résultat de la politique, parce qu'on peut pas dire que c'est le Covid. Ça s'aggrave d'année en année, malheureusement, depuis 5 ans. Donc voilà, c'est ça qu'il faut arrêter, bien entendu.
13: Quelles sont les conséquences de ce dérapage pour les Français ?
11: Alors voilà, ça c'est très important, parce que c'est vrai que jusqu'à présent, voilà, on parle de milliards, etc. Pour beaucoup de Français, c'est un petit peu abstrait. Maintenant, ça y est, là, on rentre dans le concret. Les Français s'en rendent compte. Pourquoi ? Parce que les taux d'intérêt augmentent de jour en jour. On en parlait encore hier, on est à 4,8% sur le taux d'intérêt 10 ans. Et donc, cette hausse des taux d'intérêt de la dette publique se rejaillit sur tous les crédits, notamment sur l'immobilier. Là aussi, on en parlait hier. Donc, les ménages souffrent. Deuxième enjeu, les taux d'intérêt des entreprises également augmentent. Donc, ça veut dire moins d'investissement, plus de chômage. Et donc, les Français aussi payent encore la facture. Puis, troisième point, charge d'intérêt de la dette. Ça va être 85 milliards d'euros cette année, peut-être 100 milliards d'euros l'année prochaine. Autant que la totalité de toutes les recettes de l'impôt sur le revenu. Rendez compte. Donc, évidemment, comme l'État jette ses 100 milliards d'euros par les fenêtres, il faut qu'il trouve de l'argent ailleurs. Donc, il va baisser les dépenses, qui sont notamment le service public, il va augmenter les impôts, voire les deux. Donc à la fin, qui va payer ? Ce sont évidemment les Français. Voilà pourquoi cet effrayant dérapage de la dette publique est en train de devenir en France une horreur économique.
0: Et ces gens donnent des leçons.
2: Mais qu'est-ce qu'il y a au... formidable. Non, mais qu'est-ce qu'il y a au bout de la courbe ?
0: Et ces gens
2: si ça continue comme ça, c'est-à-dire qu'est-ce qui va se passer un jour ?
0: Les pensions des retraités vont baisser de 20%. Non, mais c'est ça. Et ces gens donnent des leçons. C'est-à-dire qu'ils donnent des leçons. Ils expliquent qu'ils sont les meilleurs du monde.
10: Mais vous serez d'accord pour les
0: pensions. Qu'est-ce que vous voulez que je dise ? On va recevoir... Comment ?
10: Vous serez d'accord, moins 20% sur les retraites.
0: Mais arrêtez, ne me chauffez pas.
2: Quel pyromane.
0: Ne me chauffez pas sur les retraites.
10: Pour les comptes publics, un petit effort.
0: Donnez-les-moi les comptes publics. Croyez-moi, ça va aller très vite. Ça va aller très très vite, les comptes publics. Hein, vraiment, il n'y a plus d'argent pour les étrangers. Boum, c'est terminé. Pour le chômage, on va voir. Pour les maladies, on va voir aussi. Comment ça se passe
2: Vous savez qu'il y a le président argentin.
0: La fraude, évidemment.
2: Oui. Milei. Vous devriez en parler avec lui. Là.
0: Mais vraiment, Milei. Bon. Avec son tralala, Gilles Martin Chauffier, on va le recevoir. Nazarine, c'est formidable. C'est un livre vraiment formidable. Je vous donne le ton, par exemple, du livre. D'abord, il écrit merveilleusement bien. Et puis, il y a quelque chose... un peu de la désinvolture chez lui. C'est toujours séduisant, la désinvolture.
2: Après Hussard, 50 ans. Petit côté Hussard.
0: Exactement. Après 50 ans. Tiens, non, alors c'est pas ce passage-là sur la désinvolture que j'ai beaucoup aimé. Vous ne prenez jamais au sérieux ce qui vous ennuie. Votre plaisir, c'est le désordre, l'incohérence, la contradiction. Vous n'avez aucune force intérieure chez vous. Tout reste en surface, en parole, en effet de manche. Pour vous mettre à penser, il vous faut des témoins et des prétextes. Vous êtes grotesque. C'est la futilité du journaliste parisien face à la révolution entre Paul et Nazarine. Il va être avec
1: Nazanine.
0: Nous.
1: Nazanine.
0: J'ai dit quoi ?
1: Nazarine.
0: Pardonnez-moi. Nazanine. Avec mon tralala. À tout de suite.
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24: Ne bougez pas, nos débats reprennent avec mes invités. On revient dans un instant pour l'heure des pros sur CNews et Europe 1.
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24: Gilles Martin-Chauffier est avec nous. Nazanine, c'est un roman. Albin Michel, on va en parler dans un instant. Elle est étudiante en stylisme, Nazanine. Elle tombe amoureuse de Paul, qui est un journaliste parisien au Palace à l'été 1978. C'est vous?
39: Oui. C'est clair.
24: Bon, vous avez eu de la chance de connaître le Palace et de connaître ce... Alors vous êtes aussi un monde qui a disparu.
39: Non, ce qui était intéressant quand j'ai connu le Palace, et pour ça que j'ai fait ce roman, c'est qu'en fait, c'était à l'époque post-68, où on nous disait les gauchistes, mais 68, les 68ers, ont donné la parole à ceux qui ne l'avaient pas. Et en fait, moi je voulais dire non. Les gens qui ont donné la parole à ceux qui ne l'avaient pas, ils sont au Palace, ils ne sont pas à Vincennes. Je veux dire, Le Swinging London, Marie Quant, les Beatles, les Stones, c'est eux qui ont complètement révolutionné la société. Et c'est pas les slogans qu'on voit, qu'on a entendus en 68, puis à Vincennes, qui radotaient, qui disaient toujours la même chose, qui étaient les mêmes slogans pour la Commune qu'en 1793. Et je vais vous montrer dans ce livre, je vais vous montrer à la fois des scènes marrantes à Vincennes, pour montrer comment ça tourne en rond, et en même temps, quel était le Vatican de la joie de vivre, de la liberté, du plaisir, et le Vatican de la mode, qui était le palace, et oui, qui était en plus le Vatican du sexe.
0: Il y a chez vous un talent peu commun, disons-le. Et j'écoute, je lis parfois les éditos dans Service littéraire de notre ami Cereza. Le papier que vous avez fait sur Édouard Philippe est extraordinaire, je crois que je l'avais lu d'ailleurs. Ça s'appelle Philippe-Édouard, non, le titre?
39: J'adore, François me demandait de faire des portraits. Mmh. On a fait La Droite, on a fait Villepin, Xavier Bertrand, Édouard Philippe. Là, et demain c'est Glucksmann, après ce sera... Bon.
0: Donc il y a une, vous êtes facile, il y a une légèreté, il y a une insolence, il y a un talent très français d'ailleurs.
1: Hein. C'est Huchard.
0: Oui, attends, très français, mais vraiment qui est rare, un bonheur d'écriture. On lit ça, on trouve ça formidable, tellement c'est drôle, intelligent. Et bon,
39: après, j'ai pu sortir du studio là.
0: Mais non, mais c'est vrai. Mais le talent.
39: Non, mais
0: je vous assure, le talent. D'ailleurs, je suis étonné. Le cinéma a jamais fait appel à vous pour écrire des dialogues,
39: Je vais pas entrer dans les mêmes disputes avec Grasset, le fait qu'ils sont jamais occupés. Grasset, qui était une maison merveilleuse, s'est jamais occupé de vendre ses auteurs au cinéma.
0: Donc, les metteurs en scène qui nous écoutent, ils pourraient se dire voilà, moi, je vous donne un dialogue à faire. Crois-moi, ça va être mieux que le dialogue que j'entends parfois dans certains un film. Hein. Même si, je fais une parenthèse, il y a un film formidable à voir, c'est Garance. Allez le voir, vraiment, de Jeanne Herry, avec cette actrice prodigieuse qui est Adèle
39: Exarchopoulos.
0: Elle est extraordinaire dans le film. C'est un film sur une femme alcoolique.
39: Avec il y a Léa Drucker qui a un charme fou.
0: Non, elle n'est pas Léa Drucker, elle n'est pas dans le film. C'est, hein. C'est Sarah Giraudot.
39: Sarah Giraudot.
0: Qui est très. Giraudot.
39: À Giraudot, la fille de Bernard.
0: Voilà, la fille, mais qui ressemble d'ailleurs à Bernard Giraudot, c'est saisissant.
1: Très troublant.
0: Très troublant. Mais le film est vraiment très réussi, Garance, très réussi. Il y a des scènes vraiment d'émotions qui sont. Allez voir ce film. Bon, je ferme la parenthèse et on revient à votre livre. Après 50 ans passés à aiguiser leurs couteaux, des trotskistes piailleurs agitaient jour et nuit leurs canifs. Au lieu d'étudiants souriants et instruits, tu tombais sur de vieux adolescents à fleur de peau, puritains, dogmatiques, inquisiteurs et haineux. La censure toujours aux lèvres, ils passaient leur temps à s'auto-excommunier. Aucune ironie, aucune mesure, aucun charme. En matière de loufoquerie, les profs valaient leurs élèves. C'est assez moderne. Hein
39: ça, c'était Vincennes, en fait. C'était dommage, Vincennes, parce que ils avaient mis des gros moyens. Ils avaient créé un campus américain très beau. Dès les premiers mois, tous les meubles avaient été vendus aux puces. C'était devenu un chaos intégral. Et c'est pour ça que moi, mon journaliste, il va, puis il s'est envoyé par le Figaro pour faire pour créer une page, on dit, comment vous habillez en maoïste? Il va lui en petit marrant et en dandy qui s'amuse. Et donc, il découvre ce chaos. Et ça va permettre, c'est ça qui va donner l'idée des comparaisons tout le long du livre entre qu'est-ce qui se passe chez les intellectuels, qu'est-ce qui se passe chez les gens futiles, qu'est-ce qui passe, et de montrer que finalement, la France, elle est grande quand elle est frivole.
0: Vous avez tout à fait raison. Et je vois que de Mao, vous avez gardé le col aujourd'hui. Oui. Parce que vous êtes venu avec ce qu'on appelle...
39: C'est plutôt celui de Léon XIV.
0: Bon, vous restez évidemment avec nous dans l'actualité, le procès de Robert Ménard qui s'ouvre aujourd'hui à Montpellier. Le maire de Béziers est poursuivi pour avoir refusé en 2023 de marier un étranger en situation irrégulière. C'est une affaire au croisement du droit au mariage et de la politique migratoire. Et là, on est encore chez les fous avec ce sujet. Écoutez le sujet qui est de Jean de Lacoste.
2: Convoqué pour la première fois en février 2025 au tribunal de Montpellier, Robert Ménard refuse le plaidé coupable. Le maire de Béziers est donc renvoyé en correctionnel. Il comparaît ce mercredi, toujours convaincu d'avoir fait preuve de bon sens en ayant refusé de marier un Algérien sous OQTF.
3: Vous recevez quelqu'un dont l'État vous explique qu'il ne doit pas être en face de vous, qu'il doit être renvoyé dans son pays. Et on me demande à moi de le marier, c'est à tomber sur la tête.
2: Ce qui n'aura pas pu être réalisé en France le sera quelques années plus tard, de l'autre côté de la Méditerranée. Expulsé vers l'Algérie, Mustapha épouse Eva, sa fiancée française, en juillet dernier. De son côté, Robert Ménard continue de dénoncer une situation qualifiée d'ubuesque, malgré les peines encourues. 5 ans de prison, 75 000 euros d'amende et l'inéligibilité. Côté parti civil, on plaide pour le droit fondamental au mariage.
1: Le procureur de la République a enjoint Robert Ménard de les marier. Il leur a dit que ce n'était pas un mariage blanc et il lui a rappelé la loi qu'il devait absolument les marier, qu'autrement ils se livraient et ils commettraient une infraction.
2: Le maire de Béziers en appelle aux responsables politiques jusqu'au président de la République pour prendre sa défense. David Lisnard et Bruno Retailleau ont été cités à comparaître. Le président des LR et ancien ministre de l'Intérieur a répondu présent.
0: Éric Nolot.
4: Non mais vous pouvez m'expliquer l'affaire sous toutes les coutures. Quelqu'un qui est dans l'illégalité et qui en appelle à la légalité, on est dans une pièce que vous aimez beaucoup par ailleurs, Uburoy. Voilà. On est chez Ubu. Et malheureusement, moi, je ne veux pas vivre dans la Pologne de Uburoy, je veux vivre dans la France. Et Robert Ménard ne devrait pas être sanctionné simplement parce qu'il en appelle au bon sens. Quelqu'un qui est en situation illégale ne peut pas en appeler à la légalité. Voilà.
5: Sachant que Robert Ménard a bien précisé que lui, il ne s'intéressait pas au fait que ce soit une histoire d'amour ou un mariage blanc. Il disait juste, il l'a réaffirmé la semaine dernière, il dit juste quand j'ai quelqu'un devant moi qui est censé avoir quitté le territoire français, qui est visé par une obligation de quitter le territoire français, il n'est plus censé être là. Et ça peut faire penser au maire de Chessy qui avait refusé de la même manière un mariage blanc et qui a été condamné à plusieurs milliers d'euros d'amende. Et c'est le maire qui a été condamné. Donc Robert Ménard aujourd'hui, et c'est d'ailleurs pour ça aussi que David Lisnard vient, je pense, qui est président de l'Association des maires de France, c'est qu'il représente tous les édiles qui sont confrontés à, ce problème-là.
0: J'entends ce que vous dites, Marie-Hélène, mais le pauvre juge, c'est pas au juge de faire la loi. Lui, il est obligé de l'appliquer. Que voulez-vous qu'il fasse, ce pauvre juge? Parfois, je suis sévère sur la justice, mais qu'est-ce que voulez-vous qu'il fasse? Qu'est-ce que voulez-vous qu'il fasse? À mon avis, c'est pas français.
5: Que voulez-vous? Moi, je veux juste pas qu'on condamne
0: que
5: des
0: voulez-vous
5: maires.
0: Qu'il fît contre trois.
5: Qu'on condamne des maires.
0: Il mourut.
6: Mais aussi,
5: un
6: beau désespoir. Un maire ne peut pas disconvenir à l'application de la loi. Le bon sens ne prévaut pas sur l'application de la loi.
5: Les sénateurs se penchent sur le sujet en ce moment même.
6: Le bon sens, tout le monde a l'impression de l'avoir. Et sauf qu'on n'a pas tous.
0: Non, mais là, manifestement. Mathias, même le président de la République, c'est ubuesque pour le...
5: Justement, on change la loi.
6: Oui. En fait, c'est en cours. Le problème, la raison juridique, c'est que le fait que cette personne, que la personne soit sous UQTF, premièrement, et qu'elle puisse se marier, deuxièmement, c'est séparé en droit. Il n'y a pas de lien de cause à effet sur les deux.
0: La première en place, la deuxième. C'est-à-dire qu'il ne devrait pas être sur le sol de France.
6: Un maire n'a pas...
0: Non mais entendez ce que je vous dis, la première disposition empêche la deuxième.
6: Mais non.
0: Il n'a pas à être sur le sol de France.
6: Parce que vous pouvez vous marier...
0: Mais il se marie pour y rester.
6: C'est déjà une interprétation.
0: Bah, vous le savez comme...
6: Vous êtes en train de dire que c'était un mariage blanc.
0: En tout cas, je ne l'exclus pas.
5: Mais moi, je suis d'accord avec vous, mais c'est pour ça que c'est important. C'est parce que c'est le procès précisément d'un vide juridique. Et les députés, les sénateurs savent. Les deux se sont penchés sur ce sujet. Donc ça va très au-delà de la personne de Robert Ménard.
0: Qu'est-ce qu'il va faire, le juge?
6: Il va dire le droit, il va dire la justice en fonction du droit.
0: Donc monsieur Ménard ne sera plus maire de Béziers. Il ne sera plus maire de Béziers.
5: Le maire de Chessy avait démissionné et il a été condamné à 6 000 euros de dommages et intérêts.
6: Il aura une amende.
0: On change la loi. Moi, je suis d'accord.
5: Et la loi, elle sera changée. La commission des lois travaille dessus.
0: Le pauvre juge qui doit juger ça, il juge le droit. Alors, écoutez,
7: le maire de Chessy, il n'a pas quand même été condamné à 6 000 euros.
0: Il
7: a démissionné
0: uniquement
7: pour avoir marié un
5: député. Mais il a démissionné. Il avait refusé de marier un député. Il a été marié. C'est le successeur qui les a mariés. Et dans tous les cas, quelques mois plus tard, il y avait les élections municipales.
6: Un maire ne peut pas disconvenir à la loi parce que la loi ne le plaît pas.
4: Le mot obligation, soit c'est un absolu, soit c'est un relatif. Le maire a obligation de le marier, il faut qu'il le fasse, et cet homme a obligation de quitter le territoire, il ne le fait pas. Non mais écoutez, franchement, ça ne va pas. Franchement, ça me dépasse.
6: Le fait que cette personne soit mariée n'empêche pas qu'elles doivent être expulsées, effectivement.
0: Il n'est plus expulsable, il est marié. Vous avez dit le contraire.
6: C'est pas ce que je disais, vous avez dit après, il s'est marié, il s'est exclu.
0: Une fois qu'il est marié, il n'est plus expulsable.
6: Je repense qu'il eût fallu l'expulser avant.
0: Oui.
6: qui soit en situation d'être
4: marié. Mais il y a beaucoup de choses qui lui fallait.
0: Il lui fallait tourner tutu.
7: Mais quand on regarde les informations de 20h, il y a toujours 3-4 sujets où on dit il s'expose à telle peine ou telle peine. Tout le monde sait qu'ils ne feront pas cette peine. C'est une des raisons qui ne va pas dans ce pays, c'est là, par exemple, on dit qu'il peut être inéligible. On ne va pas rendre inéligible Romain Ménard, ça semble impensable.
0: Ah,
5: il a été élu à plus de
0: 50%. Gilles Martin Chauffier est avec nous. Nazanine, c'est un roman, on va en parler dans une seconde. Mais écoutons, les habitants de Béziers, comme vous le savez, sont des Biterrois. Et je vous propose de les écouter.
8: Il n'a fait que respecter les lois. Il y a une loi qui est faite comme ça. On est au QTF, et ben on est au QTF, on dégage, c'est tout, c'est simple comme bonjour.
9: Il a eu raison s'il veut, c'est, en un sens, c'est pas une mauvaise chose. Je pense qu'il a bien fait. Après, c'est vrai que pour son poste, c'est assez délicat, quoi. Je pense que tout le monde l'aurait pas fait, en tout cas.
10: C'est un scandale, et j'espère qu'il sera condamné. S'il ne respecte pas la loi, pour des raisons idéologiques, voilà.
11: Il a fait que la loi, il n'est pas hors la loi. Je crois.
12: Donc la position de Ménard, elle est aussi à la fois personnelle et celle d'un maire, et elle fait problème, puisque même jusque l'autre président de la République, M. Macron, a reconnu qu'il y avait une ambiguïté.
0: Je crois qu'on a fait le tour de ce sujet. Un mot quand même sur Ceuta, peut-être, parce que depuis mardi, on l'a dit tout à l'heure, mais c'était davantage pour parler de la France avec les déclarations d'Emmanuel Macron. Depuis mardi, Emmanuel Macron et Brigitte Macron sont donc en visite d'État en Espagne. C'est une première depuis Nicolas Sarkozy en 2009, avec au programme le budget européen, la défense des démocraties et donc la crise migratoire à Ceuta. Et je vous propose peut-être de voir quelques semaines après l'arrivée des migrants, ce qui se passe à Ceuta.
13: Le 30 juillet dernier, plus de 70 000 migrants en provenance du Maroc rentrent illégalement à Ceuta. Une crise migratoire jamais vue. Très vite, Emmanuel Macron apporte son soutien à l'Espagne.
14: Face à la situation migratoire à Ceuta, j'ai été en contact avec le président du gouvernement espagnol pour marquer notre solidarité et proposer toute aide nécessaire. Solidarité et responsabilité avec nos partenaires européens pour faire appliquer nos règles de fermeté.
13: Pedro Sanchez est quant à lui pointé du doigt pour sa gestion catastrophique de la crise, une crise qui perdure. Des milliers de migrants sont toujours dans l'enclave espagnole, dans des camps de fortune. Les Espagnols sont à bout et manifestent régulièrement contre le gouvernement et pour le respect des frontières.
15: On ne peut pas se contenter de mettre une bouée pour marquer une frontière. S'il y a une frontière, elle devrait être surveillée par du personnel militaire, pour ainsi dire. Une vraie frontière, mais on n'y consacre pas les ressources nécessaires.
13: C'est dans ce contexte de crise qu'Emmanuel Macron échangera avec Pedro Sanchez. C'est toute l'Europe qui est touchée par ces flux migratoires massifs.
0: C'est vrai que c'est toute l'Europe qui est touchée, Mayalène. On a parlé un petit peu tout à l'heure et ça peut inquiéter les populations européennes.
5: Ah bah oui, mais d'ailleurs Emmanuel Macron avait tout de suite appelé Pedro Sanchez à renforcer les frontières espagnoles lorsque Ceuta était arrivé. Mais il y a une partie de la classe politique, notamment Mario Maréchal la semaine dernière, qui s'en est pris à Emmanuel Macron directement en disant « Vous avez votre part de responsabilité là-dessus, dans votre discours que vous tenez notamment avec l'Europe hein, sur la position, sur les frontières, et dans votre soutien aussi à l'Espagne ».
17: Et le roi d'Espagne, hier, à l'occasion du dîner d'État avec Emmanuel Macron, a expliqué devant Emmanuel Macron, je le cite, « C'est inacceptable, nous ne pouvons pas assumer seuls une responsabilité qui incombe à tous ». Donc là, le roi d'Espagne qui en a très clairement appelé à Emmanuel Macron.
0: Nous sommes ce matin avec Gilles Martin Chauffier, Nazanine, c'est un roman aux éditions Albin Michel. Mais c'est vrai que c'est aussi une période, la fin des années 70, avec la révolution iranienne qui se met en place. Les intellectuels français, dont on peut une nouvelle fois mesurer combien...
4: La clairvoyance.
0: jusqu'à Valéry Giscard d'Estaing, parce que le chat est revenu, pas le chat, l'ayatollah est passé dans un avion français.
7: Mais il y a une chose qu'il faut expliquer pour comprendre l'aveuglement et le délire de certains textes des intellectuels, c'est que en 70, le Vietnam, en 78, on a des boat people qui arrivent tous les jours en Indonésie, en Thaïlande. On se dit, mais c'est pas ça, le paradis communiste pour lequel on s'est battu, c'est pas ça. Et puis on est Pol Pot, on se rend compte que ça va pas du tout. Et là, soudain, les gens qui veulent abattre la société capitaliste, abattre la société du marché, cherchent une nouvelle révolution, parce qu'ils se rendent compte que celle dont on s'est arbitré depuis 50 ans, ça marche plus du tout. Et qu'est-ce qui arrive? Arrive en Iran une révolution passéiste. Ils appellent pas ça une révolution, d'ailleurs ils appellent ça une méta-révolution. Il va pas y avoir des militants, il va y avoir des derviches, des ayatollahs, il va pas y avoir des slogans, il va y avoir des prières. C'est
39: soudain, on se dit, tiens, mais il y a une autre façon de faire la révolution. Et ils s'emballent pour ça. Et donc, à partir de ce moment-là, ils vont sauter sur cette occasion, parce qu'évidemment, il y a à la fois l'idée qu'il y a une nouvelle idéologie à défendre, et puis l'idée que ça va permettre, une fois de plus, aux intellectuels français d'être dans le circuit, de s'inscrire au générique. C'est-à-dire de ne pas être simplement des figurants de la société, mais d'être des acteurs. Et donc, ils se jettent sur cette nouvelle scène qui va leur permettre d'être au premier rang.
4: C'est une aberration au carré, quand même. Les intellectuels de gauche qui s'enthousiasment pour l'opium du peuple.
39: Ah, mais ça, c'est typique.
4: C'est extraordinaire, quand même.
39: Mais c'est typique des intellectuels de tout temps en France, c'est-à-dire de vouloir imposer au loin des régimes dont on voudrait à aucun prix chez nous.
4: Ouais, c'est un bon résumé.
39: Oui, c'est toujours été ça.
0: Je rassure, quand on voit depuis 1945, tous ces gens se sont trompés toujours et tout le temps. Paul Éluard, par exemple, a fait un poème pour Staline.
39: Un poème. Ouais, Aragon aussi, plein.
4: Aragon, il y a une ode au GPU, quand même.
0: Ouais. Non, mais je vous assure.
39: Ou à l'Oural.
0: C'est sidérant. Ouais. Tous les artistes, etc. Ces gens partaient. Jean-Paul Sartre revenait de Russie et trouvait ça formidable. Le seul qui dit quelque chose, c'était Yves Montand. Je crois que Simone Signoret.
39: Gide avait pris ses distances.
0: Jean Daniel avait quasiment, non pas insulté, mais dans une célèbre émission d'Apostrophe, Jean Daniel, qui était une figure des intellectuels de gauche à Paris, qui dirigeait le Nouvel Obs, il avait expliqué à Solzhenitsyn que ce qu'il avait vu, il ne l'avait pas vécu. Ouais. C'est toujours pareil, c'est les mêmes d'ailleurs qui nous expliquent que ce qu'on a vu à Crépol n'existe pas à Crépol. C'est toujours la même chose. Mathias Leboeuf.
6: Je vais juste ajouter un petit contrepoint, puisque vous avez évoqué Vincennes. Vincennes, cette époque, c'est l'époque de la grandeur intellectuelle de la France, parce que vous avez des gens comme Foucault, Derrida, Deleuze, Roland Barthes.
0: Qui se sont juste trompés sur
6: tout. Oui, mais qui sont les phares de la pensée, et de la pensée pas seulement française. Les États-Unis nous envisent.
0: Restons avec Gilles.
6: C'est important aussi.
0: Mais je suis d'accord avec vous.
6: Le rayonnement de la France n'a jamais été aussi fort qu'à ce moment-là.
0: Mais pardonnez-moi, ce que vous dites est passionnant. Ces gens sont d'une intelligence absolument hors norme et ils ont pensé faux. Et c'est un vrai problème. Mais ce que vous dites est vrai. Vous parlez de Barthes, d'ailleurs. Barthes imagine que le recul du communisme pourrait favoriser le retour des religions dans la pensée politique de gauche. La gauche va devenir chrétienne et islamique. Ce sera pittoresque, mais ce ne sera pas dans longtemps. Personne en France ne comprend ce qu'il se joue alors que le régime du chat vacille. À l'époque, il semblait plausible. On était comme Fabrice à Waterloo, au cœur du chaudron. Nul ne saisissait vraiment d'où venaient les flammes. Quand même intéressant de voir ce que les uns et les autres ont pensé et ont écrit.
39: Roland Barthes, il était extrêmement fasciné et ami avec Foucault, donc il ne veut pas prendre ses distances avec Foucault. Mais en même temps, il revient d'un voyage en Chine où il se rend compte qu'il s'est laissé embarquer à dire n'importe quoi, ou en tout cas à couvrir de sa personnalité des textes lamentables. Et donc, il prend plus ou moins ses distances. Et là, il a raison quand il dit, effectivement, le communisme le socialisme communiste déçoit tellement qu'on va revenir à un moment ou à un autre au communisme chrétien. Et il sent qu'effectivement le 21e siècle va être religieux. Il confirme l'intuition qu'avait eu Malraux.
4: Il ne faut pas revoir la définition de l'intelligence. Enfin, moi, je veux bien que des gens soient intelligents, mais s'ils ne racontent que des conneries, il faudrait redéfinir les mots. Non, mais Barthes en Chine, Foucault en Iran. Mais Foucault, c'est le créateur, vous le montrez dans le bouquin, de l'islamo-gauchisme, au fond. Oui. C'est de là que c'est parti. Bah, regardez ce que c'est devenu. Moi, je veux bien que ces gens soient très intelligents.
0: Ah, mais ils le sont.
39: Ah, non, mais
0: c'est des intelligences peut-être perdues.
39: Ils sont très intelligents.
0: Ah oui, ça, personne.
39: Foucault était irrésistible quand il parlait. C'était des affirmations, des parenthèses, des annexes, des contradictions, des citations. Tout ça exprimé avec un sang-froid, une classe. Il y a des machines intellectuelles.
0: Mais c'est ça,
39: Michel
0: Onfray,
39: Caroline Fourest. Il y a des gens comme ça, ils parlent, on se dit, mais on ne pourra jamais les arrêter. Foucault était comme ça. Il était.
0: Non, mais moi, celui auquel je pense, c'est Emmanuel Macron. Ouais. C'est la séduction XXL. À chaque fois qu'il parle, tu as envie de lui donner le bon Dieu sans confession.
39: Oui, mais lui, il change d'avis.
0: Peu importe, il change de discours. Mais peu importe.
39: Foucault disait toujours la même chose.
0: Mais peu importe. C'est-à-dire que sa séduction, et c'est ça le diable.
39: Oui.
0: Le diable, c'est quelqu'un qui t'emmène dans le mur, mais c'est précisément ça. Il est formidable, il te séduit, etc., mais il t'emmène dans le mur.
39: C'est vrai.
0: Donc, alors, Nazanine, qui est Nazanine?
39: Alors, Nazanine, c'est une jeune femme iranienne qui fait ses études en France, et qui va tomber amoureuse au palace de ce garçon. Et en fait, c'est le contraste qui est amusant, c'est que lui, il a de l'eau des viandes, il écoute dans les vins, c'est un bourgeois, il a une bonne éducation, une bonne famille, un bon job. Il est comme Shiva, il a 20 bras, mais il n'en fait rien. Et elle, une jeune iranienne, c'est l'eau des viandes qui lui coule dans les veines, c'est de l'eau de vie. Et donc, le couple va être explosif, d'autant que au début, tout va bien, et puis que quand ils passent leurs premières vacances en Bretagne, commence la révolution en Iran, et que lui le prend à la française, c'est-à-dire, il dit, ça va faire 2 pages dans le journal, oui, on va faire des photos, et puis on va au palace, on en parle, comme ça, ça devient un sujet de conversation, presque un divertissement. Et elle dit, non, vous êtes en train de saboter notre pays, et en plus, elle connaît le vrai visage du clergé iranien, qui échappe complètement à l'intelligentsia parisienne. Et elle dit, elle raconte qu'en fait, il y a 2 siècles, que du temps des Qadjars, il y avait des empereurs, mais que l'État était tenu par les clergés. L'Iran était tenu par son clergé. Et donc, la grande histoire va fracasser leur petite histoire. Et va le forcer, lui, à devenir un homme, parce qu'à un moment, il va falloir qu'il la sauve. Et donc, il va falloir qu'il se secoue sérieusement.
0: Nazanine, c'est un roman, et elle dit ceci, au fond, votre vraie nature à vous les Français, c'est l'indifférence. Les choses vous sont égales, les gens aussi. Parce que l'occasion se présente, tu me trompes, avec Faïmé, je ne sais pas si je le dis bien, parce que l'Iran lui permet de se mettre en avant, Foucault s'emballe pour un moine Kakoshim sorti des archives, vous avancez dans le brouillard et attrapez le premier rayon de soleil apparu, rien n'a de sens pour vous. Là, vous êtes moraliste.
39: Oui. Mais c'est le, enfin, tous mes livres sont un peu, oui. Et toujours, c'est toujours une année de la société française et pour en voir les faiblesses.
0: Ah, oui. Au fond, votre vraie nature à vous les Français, c'est l'indifférence. C'est drôle.
4: Oui, et puis le verbe.
39: L'indifférence, mais l'indifférence, c'est comme, je sais pas, on parlait de l'immobilisme convulsionnaire.
0: Ouais.
39: Là, c'est l'indifférence convulsionnelle. Parce que tu sais, on se mêle de tout. En fait, on s'en fiche complètement du résultat, mais on veut parler pour avoir quelque chose, pour être sur le devant de la scène.
0: C'est pas parce qu'on a rien à dire qu'il faut fermer sa gueule.
39: Voilà.
0: Christine Kelly, ce qu'a traduit Michel Audiard. Christine Kelly. Je la salue.
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0: 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Émilie Dès, bonjour.
1: Bonjour Christine, bonjour à tous. Le Gard et l'Hérault sont en alerte rouge, pluie et inondations. Alerte orange en Lozère, en Ardèche et dans les Bouches-du-Rhône, avec des cumuls de pluie jusqu'à 250 mm localement. Conséquence, les transports scolaires sont suspendus dans le Gard. Aucun train ne circule sur l'axe Nîmes-Alès-Clermont-Ferrand. La France insoumise se sert de notre jeunesse comme chair à canon, assure Gabriel Attal, le candidat à la présidentielle invité ce matin sur Europe 1 et CNews. Le blocus des lycées se poursuit avec des tensions à Lille et à Lyon. Les lycéens se mobilisent contre le manque de moyens et la dégradation des conditions d'apprentissage. Un mouvement soutenu par des responsables insoumis émaillés de violence. 440 personnes ont été interpellées. Le ministre de l'Éducation, Édouard Geffray, se dit inquiet de l'usage de la violence, même s'il souligne que certaines revendications des élèves sont légitimes. Robert Ménard, face à la justice, le maire de Béziers est jugé pour avoir refusé de marier une Française et un Algérien visé par une OQTF. C'était en 2023. Robert Ménard, qui aura pour témoin médiatique Bruno Retailleau et David Lisnard, il risque 5 ans de prison, 70 000 euros d'amende et une peine d'inéligibilité. Le ministre du Commerce annonce réfléchir à une taxe sur les produits sucrés. Il y a un enjeu sanitaire, assure Serge Papin, car il y a trop d'obésité et trop de diabète. Selon les Échos, cette taxe, qui sera incluse dans le projet de loi de financement de la Sécurité sociale pour 2027, visera certains produits transformés à partir d'un

0: Le chancelier allemand estime que la Russie n'est pas du tout intéressée par des pourparlers sérieux en Ukraine, plus de 4 ans et demi après le début de l'offensive russe. Et puis un accord de principe a été signé pour la vente du FC Nantes à des investisseurs européens. L'accord, qui valorise le club à plus de 100 millions d'euros, doit encore passer devant le gendarme financier du football français, la DNCG. Notez qu'un accord de cession a été signé entre les Girondins de Bordeaux et le fonds Park Bench. On termine avec les pronostics de Thierry Léger pour le quintet de cet après-midi à Laval. 15 partants sur la ligne de départ. Et Thierry Léger vous conseille de jouer le 7, le 3, le 5, le 9, le 13, le 6, 13. Le 14 et le 15. Des pronostics à retrouver sur europe1.fr. Le 13 est de nouveau là.
1: Le 13, j'aime bien le 13. Je suis née un 13 juillet. Allez, il est 11h02 sur Europe 1. Toute l'actualité à 11h30 avec Émilie Daze.
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1: Merci.
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1: Bonjour à tous. Bienvenue sur Europe 1. Nous sommes ensemble jusqu'à 13h avec Gabriel Cluzel, avec Géraldine Hamon.
3: Bonjour Christine.
1: Des lycées bloqués, des tensions, des appels à la mobilisation, des blessés parmi les manifestants, même des enseignants et aussi des forces de l'ordre. Au cœur de la polémique, le rôle de LFI et les propos de certains responsables sur la violence légitime, comme le maire de Saint-Denis par exemple. Alors, qui est responsable de cette situation? Les jeunes sont-ils instrumentalisés? Puis surtout, est-ce que l'État laisse faire? Puisque on voit que Laurent Nunez dénonce justement le rôle de LFI. Pour autant, qu'est-ce qui est fait concrètement? Rien.
3: Appelez-nous pour réagir dès maintenant. 01 80 20 39 21. Vous appelez Christine Kelly au standard d'Europe 1. Le numéro est non surtaxé. Gazole et essence à des sommets au niveau des prix. Pouvoir d'achat sous pression. Colère sociale et débat sur la retraite à 65 ans. Le gouvernement peut-il encore demander des efforts aux Français? Quelle solution pour sortir de cette spirale? Nous en parlerons avec Éléonore Carrois, ministre déléguée et chargée notamment de la francophonie et des Français de l'étranger. Et elle répondra bien sûr à vos questions. Vous pouvez l'interroger au 01 80 20 39 21. Au standard de repas et sur WhatsApp.
1: Oui, et l'enquête de Mediapart qui met en cause Jordan Bardella et qu'il conteste. La suite de nos révélations arrive, dit Mediapart. S'agit-il d'un travail journalistique d'intérêt public ou d'une opération visant à fragiliser politiquement le président du RN? Cette affaire change-t-elle votre regard sur Bardella? Que pensez-vous du rôle des médias dans une campagne présidentielle? On se souvient notamment de l'affaire Fillon. Donnez-nous votre avis au 01 80 20 39 21. Et puis, Robert Ménard, qui est poursuivi, sera jugé à 13h30 après avoir refusé de célébrer le mariage d'un couple au motif que l'homme faisait l'objet d'une OQTF. Le couple s'est marié depuis en Algérie. Un maire doit-il appliquer la loi sans discuter ou peut-il invoquer un principe de conscience? Robert Ménard doit-il être condamné par la justice après son refus de célébrer ce mariage? Appelez-nous pour en débattre.
3: Un seul numéro, le 01 80 20 39 21, numéro non surtaxé au standard d'Europe 1 et sur WhatsApp. Vous l'avez compris, Christine Kelly et vous, c'est votre émission et c'est de 11h à 13h sur Europe 1.
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1: Il est 11h05, bienvenue à tous. Nous allons commencer par le blocus des lycées. Alors évidemment, quel est le rôle de LFI? On se pose la question alors qu'on voit clairement le rôle de LFI. je fais un peu à la Laurent Nunez, ministre de l'Intérieur, qui dénonce et qui critique Gabriel Cluzel le rôle de LFI. Et pour autant, on se dit qu'il est ministre de l'Intérieur. Moi, j'ai envie de demander, mais que fait le gouvernement? Que font les pouvoirs publics lorsqu'on entend effectivement le discours de Bali Bagayoko sur la violence légitime, des propos qui sont à la fois aussi dénoncés par le gouvernement, et on voit que juridiquement, rien n'est fait, politiquement, comme ça, on dénonce, on envoie juste la police sur le front, mais est-ce que tout cela, on voit les dégâts, on voit un professeur qui a été frappé, on voit qu'il y a 1 million d'euros de dégâts en Ile-de-France, 200 000 déjà à Lille, par exemple, est-ce que l'absence de réaction des pouvoirs publics traduit un gouvernement dépassé? Gabriel Cluzel.
5: Non mais regardons la scène, elle est délirante. C'est-à-dire qu'on a un pays qui a l'arme nucléaire, qui prétend tenir une place de premier choix dans l'ordre du monde, et on n'est pas capable de renvoyer des gamins chez eux, des lycéens. Mais des gamins qui se comportent comme des adultes violents, hein. Je voudrais pas qu'on les prenne pour des petits polissons, qui ont volé un malabar. C'est pas ça le sujet. C'est grave ce qui s'est passé. Il y a eu des proviseurs agressés, des profs molestés. Il y a un pompier qui a pris feu, hein, qui a été. Alors j'espère qu'il va bien, mais on a vu les images. Il y a tout ce qui brûle. C'est grave, hein. On sort des incendies. On sait très bien que c'est pas anodin. Il y a eu des jets d'acide chlorhydrique.

0: hydrique. Enfin, il s'est passé des choses gravissimes. Et pardon de le dire, qui n'ont rien à voir avec le manque de moyens bien réels, sans doute, le manque de profs bien réels. Et encore une fois, quel prof serait tenté de venir dans ces établissements après de telles scènes? Parce qu'on les voit sortir. Non, mais quel est le rapport avec les moyens de l'éducation nationale? Des drapeaux palestiniens ou algériens. Mais c'est quoi le rapport? Moi, j'ai pas vu. Hein, ça m'a échappé. Donc c'est gravissime. On a des élus de la France insoumise. Ben, on a vu Monsieur Bali Bagayoko qui ont un comportement extrêmement ambigu quand Monsieur Bali Bagayoko parle de violence légitime et qui dit que parfois elle est autorisée. Ben oui, elle est autorisée dans un cas, c'est quand l'État l'exerce, parce que c'est le fondement même de notre civilisation. Les citoyens ont délégué la violence légitime, le droit d'exercer la violence légitime à l'État, tout simplement. Donc c'est gravissime de tenir ce genre de propos. Et c'est vrai qu'on sent une grande impuissance. Alors Monsieur Nunez, il parle de fermeté, il condamne, etc. Mais tout ça, ce sont des mots. On a l'impression que c'est vraiment grand diseur, petit faiseur. Et Monsieur Retailleau, d'ailleurs, l'a interpellé. Hein, Bruno Retailleau, qui a été ministre de l'Intérieur, lui dit: mais attendez, vous avez les outils juridiques hein, pour faire quelque chose, c'est ça, in fine, enfin, en filigrane qu'il dit, l'article 133-10 du code pénal punit la provocation directe à la rébellion. Qu'attend le gouvernement pour signaler ces agissements inacceptables à la justice? Je vous garantis que ça aurait été un élu RN reconquête, que sais-je, il y a longtemps, que quelque chose aurait été fait. Donc c'est quoi, de la Némésis, peur ça. Ou le quoi? Oui, ben ça, on peut tous les citer là, oui.
1: Par exemple,
0: mais évidemment, il y a des gens qui se font condamner pour des banderoles.
1: Mmh. Exactement.
0: Non, mais c'est délirant.
1: On donc c'est pas vrai. Ce deux poids deux mesures, ce matin.
0: Ah, mais moi je le trouve mais insupportable, ce deux poids deux mesures. Je vous assure, c'est quelque chose qui devient trop lourd à porter pour ce pays.
1: Ah voilà, donc Bali Bagayoko qui dit effectivement que et voilà, il encourage un peu la violence légitime et il ajoute: mais à chaque fois qu'on peut l'éviter, c'est mieux. À chaque fois, voilà, on souffle le chaud et le froid. On va écouter, avant d'avoir Jean-Louis qui nous appelle d'Île-de-France, qui va nous parler de ses petits-enfants et nous donner son regard, il a appelé son aide de report, écoutez Gabriel Attal qui était ce matin à l'interview de Laurence Ferrari sur Europe.
2: On voit que la France insoumise à nouveau se sert de notre jeunesse comme de la chair à canon politique. Ils encouragent des jeunes à se mettre en danger eux-mêmes, à mettre en danger l'intégrité de leurs professeurs, de fonctionnaires de police, et puis des bâtiments publics. Et c'est totalement insupportable, ça c'est la première chose. Et la deuxième chose, c'est que ça montre aussi une forme de banalisation que je dénonce depuis plusieurs années de la violence chez les jeunes. Et le fait que notre réponse pénale n'est pas adaptée à ce rajeunissement de la violence et à cette banalisation de la violence.
1: Merci, voilà pour Gabriel Attal. Je voulais vous faire écouter quand même dans la foulée aussi le ministre de l'Éducation nationale. Alors, il était sur RTL, il s'est exprimé à propos de ce qu'a dit Bali Bagayoko, qui parle de violence légitime. Écoutez le ministre de l'Éducation.
3: Une récupération, en tout cas, ça je crois que c'est quand même assez manifeste, si j'en crois le nombre...
4: Et vous accusez la France Insoumise d'attiser ces tensions aujourd'hui?
3: Vous avez des élus de la France Insoumise qui font le tour des lycées concernés. Et vous avez hier un élu, en l'occurrence le maire de Saint-Denis, qui a expliqué que la violence était légitime, pouvait être légitime, mais que bien sûr on cherchait à l'éviter. Parce que comme toujours, vous avez toujours le côté on pousse loin le bouchon, et puis après ça on dit mais c'est pas moi. Bon, donc
4: Bruno Retailleau que la violence la n'est pas légitime. De factieux, le maire de Saint-Denis, vous reprendriez ses propos?
3: Non, moi je qualifie pas les gens, parce que c'est pas dans ma nature de qualifier les autres. J'observe simplement que dire que la violence est légitime, un crime ou un délit, c'est jamais légitime. Par définition, en démocratie. On est dans un état de droit. Donc la violence, elle n'est pas légitime. Ce qui est légitime, ce sont les revendications, un certain nombre de revendications, quand elles portent en l'occurrence sur la vie scolaire, ce qui n'est pas le cas de beaucoup de revendications, au passage. Mais lorsque les revendications portent sur le fonctionnement d'institutions scolaires, elles sont légitimes, elles doivent être entendues et écoutées. Moi, je vois des lycéens chaque semaine depuis mon arrivée. Elles doivent être entendues et écoutées, elles doivent être travaillées avec eux. Ça, c'est légitime. Et une fois encore, ça se résout dans un cadre organisé.
1: Voilà, vous avez pu entendre le ministre de l'Éducation. Bonjour Jean-Louis. Vous nous appelez d'Île-de-France. Et vous dites que vous avez des petits-enfants. Vous voulez réagir justement à ce blocus des lycées?
5: Oui. D'abord, bonjour Christine et bonjour à toute l'équipe.
1: Bonjour.
5: Oui, moi j'ai des petits-enfants et je me pose la question parce que je pense qu'il faut prendre les problèmes assez tôt. Alors j'ai des petits-enfants, j'ai ma petite-fille qui est en sixième, qui vient d'entrer en sixième.
1: Et ils sont où en Île-de-France, vos petits-enfants?
5: Ils sont du côté d'Orsay.
1: D'accord.
5: Voilà. Et puis j'ai un petit-fils qui est encore en CE2. Mais j'en parlais encore avec mon fils hier. Maintenant, si vous voulez, on peut se lamenter tous les jours, mais pendant qu'on se lamente, on fait rien. Donc maintenant, il faut agir, c'est-à-dire que, alors, c'est peut-être plus facile pour moi que pour d'autres. Moi, j'ai travaillé 9 ans à l'étranger. Alors, j'étais envoyé par une boîte française, donc je suis revenu. J'ai travaillé 2 ans aux États-Unis, 5 ans en Belgique et 2 ans au Canada. Maintenant, je crois qu'il faut agir, c'est-à-dire que il faut s'arranger pour que nos petits-enfants puissent quitter la France et aller terminer leurs études dans un pays à peu près correct.
1: Alors, très intéressant, mon cher Jean-Louis, parce que là, vous touchez du doigt un point très sensible, Gaël, qu'elle va vous sauter à la gorge, d'ailleurs, parce qu'on en parle régulièrement. Ce que vous dites est tellement intéressant, puisque en douce, souvent, on envoie nos enfants à l'étranger pour sauver, effectivement, nos enfants et la France dans tout ça. Mon cher Jean-Louis, avez-vous pensé à la France si on envoie tous nos enfants à l'étranger? J'ai envie de vous entendre là-dessus. On marque une pause, on revient, Jean-Louis, parce que ce que vous dites, beaucoup de personnes y pensent.
4: Et comme Jean-Louis, vous pouvez réagir dès maintenant. Vous appelez Christine et Kelly.
1: Moi, d'ailleurs, la première.
4: Moi aussi, j'aimerais bien envoyer ma fille plus tard à l'étranger. Gabrielle, comment elle me regarde?
1: Appelez-nous au standard de Repas.
4: 01 80 20 39 21, le numéro du standard de Repas est non surtaxé. WhatsApp, ça fonctionne aussi. 01 80 20 39 21. À tout de suite sur Europe 1.
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16: Il est 11h16 sur Europe 1, vous écoutez Christine Kelly et vous de 11h à 13h, blocus des lycées, alors que le rôle de LFI et ses discours sur la violence légitime, je cite, sont dénoncés. L'absence de réaction des pouvoirs publics traduit-elle un gouvernement dépassé? Vous réagissez dès maintenant, 01 80 20 39 21, nous aurons Jean-Louis en ligne et vous aussi, appelez-nous au standard d'Europe 1, le numéro est non surtaxé. À tout de suite sur Europe 1.
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16: 11h17 sur Europe 1. Vous êtes bien avec Christine Kelly sur Europe 1. Vous réagissez 01 80 20 39 21. Au standard d'Europe 1, nous avions Jean-Louis.
1: Christine. Oui, alors Jean-Louis, 77 ans, qui nous appelle d'Île-de-France. Dans un instant, on a Brigitte pour réagir à ce blocus des lycées. Alors, le rôle de LFI, les discours sur la violence légitime et pourquoi les pouvoirs publics ne font rien à part envoyer la police. Pourquoi est-ce qu'ils n'agissent pas au niveau juridique, etc. Et comme si on laisse faire. Alors, Jean-Louis, vous nous avez appelé, vous dites qu'il faut arrêter de se lamenter. On est d'accord avec vous. Et vous dites qu'il faut agir. Et il faut agir, vous dites, en enlevant ces enfants de la France.
5: Oui, oui. Alors, il y a encore quelques endroits où on peut avoir une éducation tout à fait normale, mais si vous voulez, faisons une analyse factuelle de l'enseignement en France aujourd'hui. Je vais être très court. Le tiers des élèves qui rentrent en sixième ne sait pas correctement lire, écrire et compter et comprendre un texte. Le classement PISA est assez affolant. Et malgré tout, vous avez 90% de ces gens qui ont le bac à la fin. Vous dites, mais vous pensez pas qu'il se passe quelque chose, là? Non, il y a quand même un vrai truc. Oui. Donc, soit on met ces enfants dans un endroit que l'on pourra qualifier de privilégié, soit on les enlève, et puis, de préférence avant le bac, parce que le bac, aujourd'hui, ça ne représente plus rien. D'ailleurs, certains jeunes sont quand même réalistes. Ils ont une expression, t'as le bac, t'as rien, t'as pas le bac, tu n'es rien. Qui est quand même bien la preuve de ce que les gens pensent du bac.
1: Oui.
5: Si vous voulez, il y a...
1: Et là, vous dites... Donc, j'entends bien. Donc, à la fois... Donc, vous, quand vous voyez les violences, vous vous dites, moi, j'ai des petits-enfants. Vous vous dites, on voit que, effectivement, avec le classement PISA, avec ces notes qui sont horribles, avec ces analphabètes que l'on voit qui arrivent jusqu'au bac, et pourtant, ce taux de réussite élevé au bac, moralité, vous dites qu'il faut que nos enfants, pour les sauver, vous dites, il faut quitter la France.
5: Pas seulement en tant qu'enfant, mais en tant qu'adulte plus tard, parce que quand on voit ce qui les attend après, il n'y a pas de quoi rester en France non plus.
1: Ah, donc vous laissez la France à qui alors? Je vous taquine un peu, hein, mon cher Jean-Louis, on est en direct, oui, on se dit tout.
5: Non mais, alors, vous avez raison, il y a un petit côté égoïste, c'est-à-dire je laisse la France aux Français qui n'ont pas tellement les moyens de se débrouiller comme j'essaye de me débrouiller.
1: Restez en ligne avec moi, Jean-Louis, je donne la parole à Gabriel Cluzel dans un instant, Brigitte qui nous appelle dans un instant, mais il y a Perrine qui a appelé de Compiègne et qui veut réagir. Alors, restez en ligne avec nous, Jean-Louis. Bonjour Perrine, vous voulez réagir à Jean-Louis, c'est-à-dire?
25: Bonjour Christine Kelly, déjà bon. Je suis très enchantée de vous avoir.
1: Ah, c'est gentil ma chère Perrine, vous appelez de Compiègne. Il fait beau ou bien il pleut chez vous?
25: On Parce a quelques que petites gouttes, ça y est, ça arrive.
1: D'accord, ça arrive. Alors dites-nous, vous voulez réagir à Jean-Louis?
25: Tout à fait, je voulais réagir en disant que justement pour moi ce qu'il faut faire c'est ne surtout pas pousser nos enfants à quitter la France. Parce que je trouve que ça serait vraiment abandonner notre mission d'éducation auprès de nos enfants, de patriotisme et de renier en fait nos racines judéo-chrétiennes. Non, moi pour moi justement, ce que j'inculque, je suis maman de 5 enfants et moi ce que j'inculque à mes enfants justement, c'est la beauté de l'histoire de leur pays, l'amour de leur pays et Alors, grandir Périne, avec des convictions.
1: Alors, j'entends bien ce que vous dites. Je me fais l'avocat du diable, peut-être à le porte-parole de Jean-Louis. Je lui donnerai la parole en disant oui, mais en même temps, quand vous voyez ces blocus, quand vous voyez justement cette haine, lorsque vous voyez cette rage, lorsque vous voyez ces lycées qui sont cassés, vous gardez quand même, on va dire, la foi, si vous permettez l'expression.
25: Je garde et la foi, bien sûr, ça vous pouvez le dire, et je garde l'espérance parce que je pense qu'aujourd'hui, il faut se réveiller dans les urnes et il faut encore y croire. Je suis en effet fortement outrée par ce qui se passe là dans les lycées. Bien je sûr. Ne comprends pas que notre président, que les politiques ne réagissent pas et ne fassent pas quelque chose. Parce que comme le disait si bien, j'ai pas retenu son nom sur votre antenne, il aurait fallu que ça soit le collectif Némésis ou alors encore une banderole de certains partis. Il en aurait fallu beaucoup moins pour qu'il y ait interpellation.
1: Bien sûr,
25: aujourd'hui, donc, c'est vrai que ça m'effraie.
1: Il faut qu'il y ait quelqu'un qui siffle la récré. Voilà. Je donne la parole à Jean-Louis, ensuite Gabriel Cuzel. Jean-Louis, vous voulez répondre à Périne ?
5: Oui, bonjour Périne d'abord.
25: Bonjour Monsieur.
16: Que des gens bien élevés.
1: Oui, c'est vrai, ça commence bien, on vous aime.
5: Oui. Non mais, si vous voulez, je comprends Périne parce que c'est un débat qui nous assaille à l'intérieur de ma famille. C'est-à-dire que mon fils est d'accord avec moi.
1: Périne a l'âge de votre fille et de votre fils.
5: Et ma belle-fille n'est pas d'accord avec moi. Donc, j'entends ce langage tout le temps. Mais si vous voulez, il y a quand même une chose. Devant l'incurie, la lâcheté et l'inefficacité de nos hommes politiques, arrivé à un moment, vous dites, c'est pas possible.
1: Alors, j'entends bien.
5: Et puis, on s'en va.
1: C'est pas possible, on s'en va. Périne, restez en ligne. Vous appelez de Compiègne, Jean-Louis aussi, d'Île-de-France. Gabriel Cuzel, comment vous réagissez? Ensuite, on aura Brigitte.
16: Qui nous non, mais je, la réaction de Jean-Louis est humaine et compréhensible. On a envie de protéger ses enfants. Mais c'est vrai que moi, je partage plutôt l'avis de Périne parce que je crois que nous n'avons pas le droit d'abandonner notre pays. C'est moi, d'ailleurs, du reste, je ne saurais pas où aller. C'est là où sont enterrés mon père maintenant, où sont enterrés ceux qui m'ont précédé. Ils nous ont légué cette terre, ils se sont battus pour elle, ils sont morts pour elle. Je crois qu'on peut pas la laisser. Et puis il reste quand même, vous voyez, on voit cette France bruyante, mais deux jours en arrière, là, si on regarde, on a vu une France silencieuse, très calme. Et il y a des gens qui continuent de construire, il y a des écoles qui restent avec un excellent niveau. On a encore des grandes écoles avec un excellent niveau. On a les moyens de faire beaucoup de choses, mais il faut libérer cela. Il faut arriver à le libérer. Moi, je pense, par exemple, qu'en matière d'éducation nationale, il faut permettre à ceux qui savent s'occuper d'école, savent exercer l'autorité, savent transmettre ce qui est absolument indispensable, et il y en a, de le faire et pas arrêter de faire de leur taper sur la tête toute la journée. Donc, moi, je pense que non, rien n'est foutu. Je fais pas partie du camp d'Éric Nolot. Faudra un jour qu'on fasse un débat avec lui, tiens. Et je crois au contraire que le devoir de nos enfants, c'est un devoir difficile, mais c'est beau, ça va être de relever cette France. Allez, la France, elle s'est relevée des tas de fois.
1: Gabriel Cuzel, vous dites, par exemple, quitte à se sacrifier nos enfants.
16: Non, mais le mot personne, est trop fort. Personne n'a envie de sacrifier ses enfants. Mais déjà, vous savez, où iront-ils? Il y a un certain nombre de pays qui sont frappés plus ou moins. Alors, ils sont peut-être un peu plus haut dans le classement PISA, mais plus ou moins par les mêmes mots. Mais moi, j'essaie de leur inculquer des valeurs comme ne pas subir, vous savez, qui est une phrase célèbre, je crois, du maréchal de Lattes de Tassigny. Partir, quitter, c'est un peu subir. Voilà. Donc, évidemment, que personne n'a envie de sacrifier. Ce serait complètement masochiste. Mais néanmois, on apprend aussi à nos enfants à être des combattants. Moi, ça m'a réconforté de voir que Jeanne d'Arc, dans la veillée du pape, elle a été applaudie à tout rompre. Vous voyez, c'est pas une combattante qui a sauvé la France à un moment où elle était foutue.
1: Complètement.
16: Bah oui.
1: Donc, vous voyez, Jean-Louis, par exemple, comment vous réagissez à ce que dit Gabriel Cuzel, ne pas se laisser aveugler peut-être par cette minorité qui bloque le pays là en ce moment, qui bloque les lycées par exemple.
5: Mais je suis absolument d'accord avec elle sauf dans les actes sur la fin. Vous savez, j'ai un grand-père qui a fait Verdun, j'ai été éduqué dans l'histoire de France telle qu'on peut le... Mais si vous voulez, je vois des politiques qui s'en foutent complètement. C'est ça qui est vraiment dramatique. Alors c'est vrai, on a des grandes écoles, il y a quand même moyen encore d'intégrer, mais globalement parlant, et sans compter ce qu'on leur laisse après, c'est-à-dire l'histoire de la retraite, l'histoire de la dette, ils vont tous se prendre en pleine figure. Alors elle a raison en ce sens que Oui, il y a d'autres pays qui ont effectivement des problèmes, mais pas comme les nôtres. Enfin bon.
1: Alors, on va marquer une pause, mon cher Jean-Louis. Restez en ligne avec nous. Perrine, je sais que vous êtes là. Restez en ligne avec nous. Brigitte, je vous prends juste après la pause. Vous qui dites justement où sont les parents, ce sont parents d'éduquer.
0: Ah, ben ça, je suis bien d'accord.
1: Et ça, on va en parler aussi avec Perrine, Brigitte et Jean-Louis. On marque une pause, on revient sur Europe.
16: J'ai d'ailleurs un message sur WhatsApp au sujet des parents. 01 80 20 39 21. On lira juste après
1: avec
16: la pause avec Christine Kelly de 11h à 13h sur Europe 1.
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1: Il est 11h30 sur Europe 1, le journal Émilie Dez.
16: Le droit de manifester, c'est une liberté fondamentale. La violence, c'est non. La fermeté du ministre de l'Éducation alors que les blocages de lycées se poursuivent. Nouvelle tension ce matin à Lille et à Lyon. Les lycéens se mobilisent face à la dégradation de leurs conditions d'apprentissage. Un mouvement soutenu par des responsables insoumis émaillés de violence. 440 personnes ont été interpellées. La France insoumise se sert de notre jeunesse comme chair à canon.
0: Macron, accuse Gabriel Attal, le candidat à la présidentielle invité ce matin sur Europe 1 et CNews. Bruno Retailleau et David Lisnard seront présents. Robert Ménard est jugé aujourd'hui pour avoir refusé de marier en 2023 une Française à un Algérien sous OQTF. L'affaire avait suscité une vive polémique. Même Emmanuel Macron avait qualifié la situation d'ubuesque. Le maire de Béziers risque 5 ans de prison, 70 000 euros d'amende et une peine d'inéligibilité. Le réel nous rattrape, prévient Sébastien Lecornu, alors que les taux d'intérêt sur la dette battent des records. Le Premier ministre invite les forces politiques à ne pas ajouter de l'instabilité à ces difficultés. Le projet de budget sera présenté demain au Conseil des ministres. Et ce matin, le ministre du Commerce annonce qu'une nouvelle taxe sur les produits sucrés pourrait être incluse dans la loi de financement de la sécurité sociale. Il y a un enjeu sanitaire, assure Serge Papin, face à l'obésité et au diabète. Selon les Échos, cette taxe visera certains produits transformés à partir d'un certain seuil de sucre encore inconnu. Les prix n'avaient plus augmenté à un tel rythme depuis plus de 2 ans. L'inflation atteint 3% sur un an en septembre selon l'INSEE. Une inflation nourrie par la forte hausse des prix de l'énergie. Toute l'Europe est concernée. En Espagne, l'inflation devrait frôler les 5%. 4 personnes ont été tuées à Kiev et dans sa région après de nouvelles frappes russes la nuit dernière. Des frappes qui ont notamment ciblé des infrastructures énergétiques. L'hiver dernier, la Russie avait pilonné ces infrastructures, plongeant des millions d'Ukrainiens dans le noir et le froid. Et puis les établissements scolaires sont fermés dans le Gard, frappés par de fortes pluies. Les transports scolaires sont suspendus dans l'Hérault. La préfecture a demandé aux parents de garder leurs enfants à la maison. L'Hérault et le Gard sont en alerte rouge, pluie et inondation. Alerte orange en Lozère, en Ardèche et dans les Bouches-du-Rhône. Le trafic ferroviaire est interrompu sur l'axe Nîmes-Clermont-Ferrand.
1: Merci Émilie. Prochain point sur l'actualité à 12h sur Europe 1.
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1: Il est 11h33 sur Europe 1. Dans un instant, nous aborderons le dossier Robert Ménard. Doit-il être condamné par la justice après son refus de marier un couple dans l'Homme et sous OQTF? On va recevoir Gilles Plâtré, maire d'hiver droite de Chalon-sur-Saône. On parlera de l'affaire Mediapart Bardella. Est-ce une révélation journalistique ou une opération pour tuer, je cite politiquement, je cite Bardella avant la présidentielle? On abordera dans un instant avec Madame la ministre qui nous a rejoint, Éléonore Carrois, des lycées, des carburants, du pouvoir d'achat, de la retraite à 65 ans. On en parle dans un instant, mais pour l'instant, on termine sur les blocus des lycées avec Jean-Louis et Brigitte,
16: et
1: notamment.
16: Et vous, au 01 80 20 39 21, au standard d'Europe 1, pour appeler Christine Kelly, le numéro est non surtaxé. Vous envoyez aussi vos réactions sur WhatsApp 01 80 20 39 21. Il est 11h33. Bienvenue sur Europe 1.
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1: Alors, il y avait un message WhatsApp.
16: Oui,
1: sur,
16: j'ai des messages WhatsApp, exactement, Christine. Mon fils, qui est en première à 17 ans, hier soir est revenu en me disant qu'il souhaiterait participer à la grève. Il a eu un nom catégorique et je lui ai dit que si jamais il participait et qu'il y avait de la casse, eh bien, il le paierait.
1: Voilà, voilà, des parents responsables. Voilà. J'ai déjà un enfant responsable. Bonjour maman, est-ce que je peux participer à la grève, s'il te plaît? C'est excellent. Madame la ministre, je vous ferai réagir dans un instant. Gabriel Cluzel, vous parliez des parents.
3: Mais oui, mais moi ça me paraît hallucinant. Enfin, si vous voulez, que font les parents? Enfin, c'est des mineurs. Non, mais les parents sont responsables.
1: Ce sont des gamins, comme dit Jean-Luc Mélenchon.
3: Non, mais c'est ça, nos gamins, il dit. Ouais, gamins. Je l'ai entendu. Mais la responsabilité des parents, je pense, doit être engagée. Et les parents doivent prendre aussi leurs responsabilités. Vous savez, supprimer le téléphone à un lycéen, c'est la pire des sanctions pour lui. Ça se fait très vite. Hein. En général, c'est des parents
16: c'est
3: qui paient l'abonnement.
16: C'est pas facile à faire non plus. C'est
3: ah bah attendez-moi, si mon fils rejoint une grève, je peux vous dire, je ne vais pas me poser deux fois la question.
1: Hein. Alors Jean-Louis...
3: Non mais moi, ça me dépasse.
1: Jean-Louis et Brigitte. Alors Jean-Louis, la responsabilité des parents, peut-être un mot là-dessus, parce que vous avez dit qu'il faut arrêter de se mal lamenter, il faut quitter le pays, etc. La responsabilité des parents, vous ne pensez pas qu'elle est aussi en cause?
4: Ah si, absolument, mais je vais vous donner un exemple très court. Ça m'est arrivé quand j'étais à l'école primaire. Deux fois, j'ai un instituteur qui m'a mis une baffe. Bon, je devais quand même pas être très très très gentil. J'en ai parlé, je m'en suis plaint en rentrant à la maison le soir. Mon père m'en a mis une deuxième.
1: C'était l'époque, moi j'en ai pris quelques-unes.
4: Non mais ça n'a pas fait de moi un martyr, si vous voulez, c'est ça.
1: Il faut aujourd'hui il y a des façons d'éduquer peut-être différentes, mais en sachant dire non. Merci Jean-Louis pour votre appel.
4: Mais attendez, je voulais simplement ajouter une toute petite chose.
1: C'est Jean-Louis à vous ce matin.
4: Dites-nous. je ne comprends pas pourquoi on a envoyé la police sur les manifestations des lycéens. S'ils veulent détruire leur lycée, bah, ils auront plus cours pendant 3 mois ou 6 mois, et puis c'est tout.
1: Mais oui, mais il y en a qui veulent travailler, mon cher Jean-Louis. Hein, mon
3: c'est
1: cher
3: vous et moi qui allons reconstruire.
1: Et puis il faut les reconstruire. Comme Valérie Pécresse, ce matin, elle a envoyé la facture, elle a dit qu'elle envoie la facture à Jean-Louis, à Bali Bagayoko, 100 000 euros, parce qu'ils ont cassé un portail, 1 million d'euros de facture dans les lycées d'Île-de-France, 200 000 euros à Lille.
3: Et ça pénalise aussi les lycéens qui veulent travailler. Ça, parce c'est que parmi ces, ces lycéens, il y en a qui ont envie d'avoir leur bac et bosser.
1: Bien sûr. Merci beaucoup, mon cher Jean-Louis, d'avoir appelé au Standard d'Europe 1.
4: Merci, au revoir,
1: merci infiniment. Merci pour. C'était Jean-Louis et vous ce matin de 11h à 11h36. Bonjour à Brigitte qui nous appelait d'Aquitaine. Alors, c'est vous qui avez dit aussi, mais c'est aux parents quand même d'éduquer leurs enfants. Vous pensez que ce sont des parents qui n'ont plus la main, des enfants qui n'ont plus de parents?
5: Bonjour Christine Kelly. Alors je ne suis pas de l'Aquitaine, je suis de Montpellier. Je vous avais appelé il y a déjà 2 mois sur l'école privée. Je faisais du bénévolat à l'Assomption. Il y a 2 mois, je vous avais appelé à peu près. En fait, moi, aujourd'hui, le gros problème, et pourtant je ne suis absolument pas macroniste, mais pas du tout, il faut arrêter de taper sur le gouvernement quand il y a une manifestation. À ce jour, alors, ce sont uniquement les parents. Moi, ma fille, Ségolène, il y a des années, a voulu faire une grève. Je lui dis, écoute, ma petite chérie, tu veux faire une grève, il n'y a pas de souci. Tu ne sortiras pas pendant 3 mois. Je peux vous garantir que Ségolène a réfléchi et elle s'est dit, oh, ben non, je ne vais pas aller faire grève.
1: Très intéressant. Très intéressant, ma chère Brigitte. Merci beaucoup pour votre appel au Standard d'Europe 1 et pas d'Aquitaine, mais de Montpellier. Je vais faire
3: il
1: tout de suite.
3: Merci beaucoup. Hein. Montpellier, non,
1: il pleut,
3: c'est
1: pas des inondations. Ouais. Ça va?
4: Oui, oui, il pleut énormément. Oui, oui. On est en alerte rouge là.
1: Restez bien au chaud à Montpellier. Appelez-nous au Standard d'Europe 1 et appelez-nous. Merci, ma chère Brigitte. Merci. Excellente journée sur Europe 1. Madame la ministre Éléonore Carrois, déléguée, ministre déléguée auprès du ministre de l'Europe et des Affaires étrangères, chargée de la francophonie, des partenariats internationaux et des Français de l'étranger. Comment vous réagissez à Brigitte qui vient d'appeler en disant mais il faut arrêter de taper sur le gouvernement, ce sont aux parents d'éduquer leurs enfants?
6: Moi, je vais vous répondre en tant que mère, d'un adolescent. Bien sûr que c'est une responsabilité parentale.
1: Il a quel âge votre fils?
6: Il a 13 ans, donc peut-être encore un peu jeune. Mais,
1: non, mais c'est le début.
3: Mais c'est, au mais train c'est où on y va, il va y avoir des enfants de 13 ans. Hein.
6: Et je pense que c'est aussi la responsabilité des parents, c'est même surtout la responsabilité des parents que de savoir ce que font leurs enfants et que de s'assurer qu'ils sont protégés. Parce qu'il y a aussi un enjeu de protection de ces mineurs qui se retrouvent dans des mouvements de foule. On a vu une jeune fille qui a reçu de l'acide chlorhydrique, on a des proviseurs qui sont tabassés. C'est pour ça que ces mouvements-là, et moi j'en veux beaucoup à tous celles et ceux qui appellent à la violence ou qui justifient d'une façon ou d'une autre la violence, c'est pas le rôle d'un responsable politique. Comprendre que des lycéens, que même des professeurs, même des proviseurs aient des revendications, qu'ils souhaitent changer leurs conditions de travail, qu'ils veuillent avoir un dialogue avec la région pour que des travaux puissent être faits, qu'ils exigent que des proviseurs, enfin que des professeurs soient devant les classes, tout ça me semble normal et légitime. En revanche, qu'un responsable politique dise allez-y, cassez tout, déjà c'est pas la solution, et ensuite c'est tout à fait irresponsable.
1: Alors comment vous expliquez, Éléonore Carrois, ministre déléguée auprès du ministre de l'Europe et des Affaires étrangères, comment vous expliquez, par exemple, que... Bon, je ne vous ai pas entendu citer LFI, je ne vous ai pas entendu citer...
6: J'aurais pu, non, mais pour le coup, on aurait pu dire qu'il...
1: D'accord, mais comment vous expliquez que... Moi, j'ai l'impression que... J'entends bien ce que vous dites, qu'on condamne, mais que personne ne fait rien, que le gouvernement ne saisisse pas un article 40, qu'on ne siffle pas la fin de la récréation. Alors, d'ailleurs, c'est la question de Pierre, qui nous appelle du Var. Pierre qui dit que l'État et la police devraient faire quelque chose. C'est ça, Pierre?
7: Tout à fait. Je suis tout à fait d'accord avec vous. Déjà, bonjour à tous.
1: Bonjour, Pierre.
3: Bonjour, Pierre.
7: Voilà. Alors, moi, j'ai 4 filles qui se comportent normalement.
1: Elles ont quel âge, Pierre?
7: Ça part de 24 ans jusqu'à 11 ans.
1: D'accord.
7: Et je trouve que l'État, sur certains points, ils sont capables de... on va dire, entre guillemets, je vais donner un exemple des Gilets jaunes. Ils ont nassé les gens, ils ont mis des amendes et pris des identités. Moi, je trouve que l'État, dans des manifestations comme il se passe en France à l'heure d'aujourd'hui au niveau des lycées, il devrait nasser tous ces jeunes qu'ils cassent, prendre leur identité et envoyer la facture aux parents. Comme ça ferait déjà réfléchir les parents. Et puis je que les enfants ne recommenceront pas.
1: Alors on va poser. On va poser la question. Merci à Madame la ministre. Merci beaucoup Pierre de nous avoir appelé du Var. Et c'est vrai que on se pose la question. Que font les parents? Que fait l'État? Que fait la police? Bon, la police, on voit que c'est elle qu'on envoie au front. Mais justement, est-ce qu'il ne faut pas envoyer, comme dit Pierre, la facture aux parents?
6: Déjà, ce qu'il faut, c'est rétablir l'ordre. Que fait l'État? L'État rétablit l'ordre. L'État répond aux revendications, aux questions. Des mouvements lycéens, on en a vu des décennies à travers de l'histoire, plus ou moins violents d'ailleurs, et qui se sont soldés par... Il y en avait un contre la loi Fillon, il y a eu évidemment les CPE, etc. On a vu comment ça se termine.
1: Si vous permettez, Madame la Ministre, oui. J'ai l'impression, dites-moi si je me trompe, Éléonore Carroix, on est en direct sur Europe 1, que je n'ai pas vu, par exemple, même dans les manifestations de François Fillon, des jeunes donner des coups de pied dans le dos à des professeurs de physique, chimie.
3: On a passé un cap, moi sociaux. Je suis d'accord avec Christine.
1: Oui, je n'ai pas vu, effectivement, à l'époque, on a jeté un prof avec des cheveux blancs par terre.
6: Vous
1: frappé.
6: Savez, moi, je...
1: Vous voyez, madame,
6: j'entends ce que vous dites, et d'ailleurs, ce n'est pas uniquement lors des manifestations lycéennes, mais on le voit aussi lorsqu'il y a des grandes manifestations sportives et qu'ensuite vous avez des supporters qui sortent dans la rue. En fait, vous avez des mouvements de liesse, des mouvements de colère, des mouvements de protestation qui sont normaux, qui ont toujours existé, qui sont parfois compliqués à gérer pour l'État, mais on ne remet évidemment pas en cause le droit de manifester ou de exprimer une opinion. En revanche, ce qu'on voit, c'est que parmi ces lycéens, et y compris au sein de certains, peut-être même certains lycéens, on a des personnes qui sont extrêmement violentes, on a des black blocs qui se joignent à ces mouvements lycéens. Et puis, ce qui est plus grave et pour le coup plus facile à établir, parce que moi je suis assez prudente, je suis avocate, je ne veux pas accuser sans avoir de preuves, mais ce que je vois, c'est que des dirigeants politiques de la France insoumise vous disent « c'est normal, la violence doit pouvoir s'exprimer ». Et c'est là où moi je suis profondément choquée et où je vous dis ce que j'entends, ce n'est pas le rôle d'un élu que d'appeler ou de justifier une quelconque forme de violence.
1: Et moi, je pense que même à l'époque de François Fillon, on ne voyait aucun élu, justement, jeter de l'huile sur le feu. On marque une pause, on revient à Madame la ministre Éléonore Carroix dans le sud d'Europe. Appelez-la, appelez au standard d'Europe 1 si vous voulez l'interpeller, si vous voulez réagir à peut-être. Et puis on ira un peu plus loin, peut-être. Dans quel contexte, justement, se développe tout ça? La crise des carburants qui en fond d'écran. On en parle sur Europe
3: 1. Et si vous voulez bien sûr échanger avec Éléonore Carroix, ministre déléguée auprès du ministre de l'Europe et des Affaires étrangères, chargée de la francophonie, des partenariats internationaux de Français à l'étranger, vous composez le 01 80 20 39 21. Le numéro est non surtaxé. À tout de suite avec Christine Kelly sur Europe 1.
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3: Il est 11h44 avant de retrouver la suite de Christine Kelly et vous sur Europe 1. 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
16: 11h46 sur Europe 1. Vous avez la parole avec Christine Kelly de 11h à 13h et vous pouvez interroger notre invité. Avec nous aujourd'hui Christine Éléonore Carroix, ministre déléguée auprès du ministre de l'Europe et des Affaires étrangères, chargée de la francophonie, des partenariats internationaux et des Français de l'étranger.
1: Oui, Éléonore Carroix, merci d'être dans le studio d'Europe 1. Tout cela, ce qu'on voit avec la violence délaissée pour vous, ça s'inscrit est-ce que vous voyez comme moi que ça s'inscrit dans un contexte un peu particulier de crise de carburant, de tension, de revendication? On a envie d'en découdre, on sent que ça va mal, même à la maison, les lycéens se disent ben, « mes parents ils n'ont pas d'argent » ou bien je sais pas, par rapport à pour faire le plein, etc. Il y a une crise de pouvoir d'achat. Est-ce qu'il n'y a pas en filigrane cette toile de fond?
6: En tout cas, c'est sûr qu'on vit un moment de multiplication des crises, et pas seulement en France, mais à l'international. J'étais la semaine dernière à l'Assemblée générale des Nations unies. Les chiffres sont glaçants. On n'a jamais eu autant de guerres depuis la Seconde Guerre mondiale. On a 65 conflits qui impliquent au moins un État. On a 8 conflits entre deux États en ce moment. Et on a par ailleurs, on parle beaucoup du détroit d'Ormuz pour parler de l'impact que ça a sur le prix de l'énergie. Mais en réalité, ça a aussi un impact sur la nutrition, sur l'alimentation. Vous avez 45 millions de personnes qui aujourd'hui sont dans un risque de famine aiguë parce que les engrais passent aussi par ce fameux détroit d'Ormuz. Et bon, je ne vais pas vous faire la liste de toutes les crises, mais que l'on soit anxieux, que l'on se pose des questions sur l'avenir, c'est quelque part normal dans le contexte que nous vivons. Et puis on a par ailleurs, dans 6 mois, une élection présidentielle majeure. Vous savez à quel point en France l'élection présidentielle cristallise à la fois tous les espoirs mais aussi tous les combats. Et je vois que chaque sujet est aussi extrêmement politisé. Alors politisé, ce n'est pas une mauvaise chose en soi, mais parfois c'est dévoyé. On en parlait à l'instant sur l'instrumentalisation de revendications de lycéens qui, pour certaines, peuvent être tout à fait légitimes. Encore une fois, je pense que c'est important de le dire, parce qu'il ne faut pas stigmatiser des jeunes qui peuvent se retrouver sans prof devant eux dans une classe. Mais il faut les entendre, nous le faisons. Mais après, quand on voit les proportions que ça prend, la forme que ça prend, on voit bien que ce n'est pas la solution.
1: Éléonore Carroix sur Europe 1, ministre auprès du ministre de l'Europe. Sandrine, vous nous appelez du Grand Est et vous dites qu'il y a effectivement cette toile de fond du pouvoir d'achat.
23: Oui, bonjour à toute l'équipe. Merci
1: bonjour,
23: de me recevoir.
1: Un plaisir.
23: Et félicitations, je suis dans la lignée de tous vos auditeurs. Félicitations pour votre émission qui est
1: merci.
23: Un vrai plaisir chaque matin.
1: Merci, merci. C'est un plaisir de vous avoir aussi.
23: Ma fille qui m'écoute dans la cuisine, donc faut que je fasse attention à ce que je dis.
1: Elle a quel âge? Elle n'a pas école? Elle n'est pas devant les lycées?
23: Non, elle a 9 ans bientôt. Ah, elle est en CM1.
1: Ah, oui, c'est vrai qu'on est mercredi. Alors, dites-nous tout.
23: Alors, donc, moi, j'habite Strasbourg et c'est simple pour, contrer ce que disent nos amis LFI quand ils disent Total se gave, les raffineurs, machin chose. Il faut juste savoir que moi, personnellement, je prends du E10-95, donc l'essence. Total me la propose à 1,99. Auchan, à côté de moi, me la propose à 2,27 €. Il ne faut quand même pas avoir fait Polytechnique pour se dire, ben, naturellement, je vais me diriger vers Total plutôt que Auchan.
1: Bien sûr, donc, bien en bas de chez moi, c'est 2,43 €, hein, par exemple.
23: Voilà, tout à fait. Le gasoil, c'est pareil. Mon conjoint, il travaille en Allemagne. Donc, c'est tous les jours 300 km, 5 jours sur 7. Eh oui, voilà. Donc, naturellement, l'essence coûte moins cher en Allemagne et à compter du 1er octobre, ben, il attend du côté du pays la baisse des taxes annoncées et on verra bien ce qu'il propose. Mais dans l'absolu, il ne prend jamais le gasoil en France, de notre côté. C'est pas possible.
1: Oui, très intéressant, ma chère Sandrine, qui nous a appelé du Grand Est. Merci beaucoup d'avoir appelé au Standard d'Europe 1. Vous aussi, appelez-nous au Standard d'Europe 1 pour réagir. Merci, ma chère Sandrine. Embrassez votre fille de 9 ans, ma petite beauté. Qu'est-ce qu'elle crie en douce, là? La fille qui est obsédée par le petit gâteau. Embrassez-la. C'est quoi son petit prénom?
23: Sophia.
1: Bisous à ma Sophia. Gros bisous.
23: Elle est toute heureuse.
1: Ma fille me dit, mais maman, pourquoi t'aimes les enfants comme ça? Arrête, t'aimes trop les bébés, t'aimes trop les enfants. Bon.
3: Et Strasbourg est une ville magnifique. Vous avez de la chance de vivre à Strasbourg. Oui. J'aime beaucoup cette ville.
1: Alors, madame la ministre, merci beaucoup Sandrine. Excellente journée. Restez sur Europe 1, à l'écoute d'Europe 1. Madame la ministre, Éléonore Caron, comment vous réagissez effectivement à propos de Sandrine qui est aussi dans le concret, ce que vous disiez tout à l'heure, effectivement, le quotidien, c'est aussi ça, la crise des carburants, le blocus des lycées, gérer ses enfants, éduquer ses enfants, mais aussi la crise du carburant.
6: Mais bien sûr.
1: Et du pouvoir d'achat.
6: Mais c'est une réalité. Ce que décrit Sandrine, des millions de Français le vivent. C'est la raison pour laquelle le gouvernement a proposé des aides, mais des aides ciblées. Parce qu'on n'est pas, on peut pas ignorer qu'on a aussi une situation budgétaire qu'on doit regarder avec énormément d'attention et qu'on peut pas ouvrir les vannes comme on a pu le faire à certains moments, notamment au moment de la crise du Covid, et qu'il faut y répondre de manière précise. Maintenant, la vraie solution à long terme, quand vous n'êtes pas un pays qui produit du pétrole, c'est l'électrification. Mais moi, j'entends les Françaises et les Français qui me disent du jour au lendemain, je ne peux pas changer mon véhicule, du jour au lendemain, c'est un investissement trop important. Et c'est la raison pour laquelle il y a aussi des dispositifs qui permettent de changer, d'acquérir une voiture électrique, par le leasing, etc. Donc, c'est des choses qui prennent du temps. Et malheureusement, on est face à l'urgence, parce que quand vous devez faire votre plein et que ça vous coûte beaucoup plus cher, eh bien, c'est des choses qui, effectivement, se ressentent sur le portefeuille. Mais ce qu'on fait, parce que moi, je suis au Quai d'Orsay, ce qu'on fait, nous, et que peut-être les Français voient un peu moins, mais qui est tout à fait important, c'est agir sur le plan diplomatique. Alors là aussi, ça prend du temps, les conséquences ne sont pas immédiates. Mais quand vous avez une délégation irakienne qui vient à Paris, une énorme délégation irakienne, quand vous avez une délégation saoudienne, quand on discute avec le Canada, avec qui on a un partenariat renforcé, le président était à Saint-Pierre-et-Miquelon avec son homologue, le Premier ministre canadien, pour la première fois, eh bien vous êtes aussi en train de sécuriser différentes sources d'approvisionnement, de réduire vos dépendances et donc d'agir sur le portefeuille des Français. Et c'est ce que nous faisons en plus de ces aides ciblées.
1: Éléonore Caron, ministre, qui est dans le studio d'Europe 1. Gabriel Cluzel, vous interroge.
3: Oui, non, moi, simplement, je voulais juste un petit point de désaccord, c'est que je ne pense pas que les revendications des lycéens doivent être écoutées comme la pitié de Delphes. Ces gens-là, ces enfants-là, ce sont des enfants. Soit on dit que ce sont des gamins, soit on dit pas que ce sont des gamins, mais si ce sont des gamins, ils rentrent chez eux le soir, ils font leur devoir. Me dire que, ils sont envahis par les...
1: Pardon, ça me fait rire, elle a
3: non,
1: tellement
3: mais
1: raison.
3: Pardon, on m'a dit oui, c'est parce que leurs parents ont plein de problèmes de plein d'essence, alors ils vont manifester, mais moi, je veux dire, ils rajoute des problèmes à leurs parents, parce que quand vous avez votre enfant qui va mettre le feu aux poubelles, ça fait du problème sur le problème. Donc ça, soit on leur donne le droit de vote. Non mais voyez ce que je veux dire. Moi, pour moi, les grèves de lycéens, c'est inadmissible. Je vous le dis franchement.
1: Non, ils ont le droit de faire grève, quand même. Ils ont
3: mais non. Bah, moi, ils ont un droit de faire leur devoir d'État, de travailler. Voilà.
1: Moi, je le dis tous les jours à ma fille. Hein. Non, mais t'as une seule mission, c'est travailler. Je suis d'accord.
3: Mais oui, et puis moi, encore une fois, on voit des drapeaux divers et variés qui n'ont rien à voir avec les moyens. Non, simplement pour revenir sur la question d'essence. La question que je vais vous poser, ils ont peut-être le droit de manifester, mais on pourrait y revenir sur ce droit de manifester.
1: Oui,
3: c'est pas impossible de dire qu'on n'est pas d'accord.
1: C'est juste pour la loi de rappeler que c'est la loi d'avoir le droit de manifester. Mais c'est vrai que la logique voudrait quand même qu'ils feraient mieux. Et ils peuvent manifester sans casser.
6: C'est ce que j'allais dire, c'est que manifester, c'est pas commettre des violences.
3: Non, mais on a droit, même si c'est légal, le principe des lois, c'est qu'on peut y revenir. On a droit de dire qu'on n'est pas, on ne partage pas. Moi, si j'étais au gouvernement, je porterais une loi qui interdirait aux lycéens de manifester. Voilà, mais je conçois, c'est la loi, je ne reviens pas dessus. Non, simplement sur la question de l'essence. C'est vrai que ce qui surprend beaucoup les Français, comme vous êtes ministre des Français à l'étranger, vous connaissez tous ces sujets-là de l'étranger, cette auditrice qui dit, en Allemagne, c'est moins cher. Donc vous voyez, on voit bien que ce n'est pas seulement la fatalité du détroit d'Hormuz, il y a autre chose. Pourquoi c'est moins cher ailleurs? Pourquoi les frontaliers vont chercher leur essence dans d'autres pays?
1: En fait, Éléonore Carrois.
6: On n'a pas tous déjà le même mix énergétique, on n'a pas tous les mêmes dépendances et on n'a pas tous fait les mêmes choix par rapport à cette crise.
3: Donc il y a eu des erreurs de choix.
6: pas forcément des erreurs. On a fait des choix différents parce qu'on n'a pas les mêmes marges de manœuvre à l'instant où on se parle. Et moi, je trouverais complètement irresponsable d'ouvrir complètement les vannes et de faire des chèques généralisés, comme on a pu le faire, dans une certaine mesure, au moment du Covid. Donc, avoir des aides ciblées, mais agir sur le long terme, parce que de toute façon, on ne va pas devenir une nation pétrolière, et de toute manière, ce n'est pas souhaitable, parce qu'on voit bien quand même que les énergies fossiles, même si on en a encore besoin aujourd'hui, il faut réduire nos dépendances et passer vers à la fois du nucléaire et du renouvelable. Bah, c'est une vision à plus long terme. Alors oui, à l'instant T où on se parle, bah, on préférait que ça soit moins cher, et on fait tout pour l'abaisser pour ceux qui sont des gros rouleurs, etc. Pardon, vous me faites des signes. Mais en tout cas, l'idée, c'est vraiment d'avoir une vision à beaucoup plus long terme pour être davantage souverain.
1: Mais Léonore Caron, vous êtes sur Europe 1, restez avec nous. On va marquer une pause, on revient pour parler du blocage des lycées. Dans un instant, on va parler de l'affaire Mediapart-Bardella. On abordera aussi Robert Ménard, qui doit se présenter aujourd'hui devant la justice à 13h30. On va recevoir aussi Gilles Platré, qui va aborder effectivement cette victoire au tribunal administratif de Dijon. On en parlera avec lui dans un instant, et c'est sur Europe.
16: Et oui, des sujets auxquels vous pouvez aussi vous réagir au 01 80 20 39 21. Vous appelez Christine Kelly au standard d'Europe 1. Numéro est non surtaxé. Réagissez aussi sur WhatsApp au même numéro 01 80 20 39 21. Excellente fin de matinée sur Europe 1.
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16: Il est midi. midi. Vous êtes bien sur Europe 1, la suite de Christine Kelly et vous. C'est juste après toute l'actualité et c'est avec vous, Émilie Dez. Bonjour à tous. La violence n'est pas légitime, martèle le ministre de l'Éducation, alors que le blocage des lycées se poursuit. 76 personnes, des élèves, des personnels ont été blessés depuis le début de la mobilisation. 440 personnes ont été interpellées. Aujourd'hui, 7% des heures de cours ne sont pas assurées, indique Édouard Geffray. À Saint-Denis, Strasbourg, Lyon ou encore à Lille, les lycéens restent mobilisés. Maximilien Carlier, bonjour.
0: Bonjour Émilie, bonjour à tous.
16: Vous êtes-vous devant le lycée Montebello de Lille ?
0: Effectivement, il y a des feux de poubelles devant l'établissement, des déchets éparpillés un peu partout sur la chaussée, vitrines brisées également, gaz lacrymogène et jets de pierre. Des policiers ont chargé à quelques reprises sur plusieurs centaines de jeunes. Beaucoup portent un masque chirurgical. Dans la foule, on a pu voir Aurélien Lecoq, le député du Nord, la France Insoumise. Il s'est adressé à quelques meneurs de la mobilisation pour tenter de calmer le jeu. Un mouvement de protestation qui fait tache d'huile un peu partout dans le Nord. Il y a des manifestations et dégradations notamment à Roubaix, à Los, à Valenciennes, la grogne des lycéens qui s'étend alors qu'un enseignant a été frappé lors d'une manifestation devant le lycée Baggio hier. Des jeunes vêtus de noir, encagoulés, se sont approchés de lui et lui ont donné un coup de pied dans le dos. Le rectorat et le professeur ont porté plainte.
16: Merci Maximilien Carlier en direct du lycée Montebello de Lille pour Europe 1. Le sud sous des trombes d'eau, le Gard et l'Hérault sont en alerte rouge, pluie et inondation, alerte orange en Lozère, en Ardèche et dans les Bouches-du-Rhône. Les écoles sont fermées dans le Gard, les transports scolaires suspendus dans l'Hérault, le trafic

0: Robert Ménard a cité à comparaître Bruno Retailleau et David Lisnard. L'entourage de l'ancien ministre de l'Intérieur a fait savoir qu'il viendrait. Le gouvernement veut diviser quasiment par deux le déficit en 2027. C'est ce qu'annonce le ministre du Travail, Jean-Pierre Farandou, au magazine Challenge. Il assure que l'exécutif veut économiser 5,5 milliards d'euros sur les retraites. La majeure partie des économies serait tirée d'une sous-indexation progressive des pensions à partir de 1260 euros et de la baisse du plafond de l'abattement de 10% des retraités. Le projet de budget sera présenté demain au Conseil des ministres. Le gouvernement va-t-il taxer les produits sucrés ? C'est sur la table, assure le ministre du Commerce, car il y a trop d'obésité et trop de diabète. Cette taxe sera, selon les Échos, incluse dans le budget de la Sécurité sociale pour 2027. Elle visera certains produits transformés à partir d'un certain seuil de sucre encore inconnu. Un avion à destination de Tel Aviv a été dérouté en Arabie Saoudite après un incident en vol. Plusieurs médias israéliens évoquent une bagarre entre le pilote et le copilote de l'avion. Le signal de détresse de l'appareil a été activé. Tous les passagers sont sains et saufs. L'armée israélienne avait fait décoller des avions de chasse, pensant qu'il pourrait s'agir d'un détournement par des pirates de l'air. Deux jours après son voyage en France, le pape Léon XIV se réjouit de l'augmentation du nombre de baptêmes dans l'Hexagone, un signe de renaissance qui perdure depuis quelques années, précise le souverain pontife. Et puis après 19 ans à la tête du FC Nantes, son propriétaire président Valdemar Quita a signé un accord de principe pour vendre le club à des investisseurs européens. Le montant de l'opération devrait dépasser les 100 millions d'euros.
1: Merci Émilie. Prochain point sur l'actualité à 12h30 sur Europe 1.
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1: Il est 12h04 sur Europe 1. Ravi si vous nous rejoignez à l'instant. Nous sommes avec Gabriel Cluzel, avec Géraldine Hamon et avec Gilles Platré qui nous a rejoint, qui est le maire de Chalon-sur-Saône. Merci d'être avec nous. On va analyser l'actualité puisqu'on a des chapitres importants encore à aborder jusqu'à 13h, notamment Robert Ménard. Doit-il être condamné par la justice après son refus de marier un couple dont l'homme est sous OQTF? On en parle avec vous, appelé au standard d'Europe 1. Et puis l'affaire Mediapart, Bardella, est-ce une révélation journalistique ou une opération pour tuer politiquement Jordan Bardella avant la présidentielle? Appelez-nous au standard d'Europe 1 pour réagir et donnez-nous votre avis sur ces sujets d'actualité.
3: 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Bienvenue, vous écoutez Christine Kelly sur Europe 1.
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1: Gilles Platré, merci d'être avec nous. On parlera aussi de cette affaire, hein, parce que j'ai vu que vous avez largement tweeté cette victoire au tribunal administratif de Dijon, où vous venez d'avoir raison pour l'expulsion d'une association cultuelle musulmane. Vous allez nous expliquer tout ça, parce que ça nous intéresse, et ça nous intéresse de savoir effectivement comment un maire fonctionne au quotidien, et ses petites et grandes victoires. D'abord, nous allons parler de l'affaire Jordan Bardella, et j'ai envie de vous entendre là-dessus. Déjà, première réaction peut-être, Gilles Platré. Comment vous analysez cette affaire Jordan Bardella Mediapart? Alors aujourd'hui, on a appris que Mediapart a dit « la suite des révélations arrive ». Comment vous analysez? C'est journalistique? C'est pour tuer un parti politique? Pourquoi vous souriez d'abord?
5: Je souris parce que quand on parle de Mediapart, on a du mal à penser que c'est la seule objectivité journalistique qui parle. En revanche, il faut aussi regarder les choses et les preuves surtout. Je pense que Mediapart, s'engageant sur ce terrain dans un contexte aussi incendiaire que celui de la présidentielle, peut avoir quelques preuves à divulguer. Donc j'ai l'impression qu'il veut feuilletonner. Voilà, j'ai le sentiment. D'un autre côté, j'ai entendu également Jordan Bardella et sa défense qui a dit qu'il allait saisir la justice. Ça sera le meilleur moyen finalement pour que les preuves soient exposées aux yeux de tous. Je suis incapable de vous dire aujourd'hui qui a raison, qui a tort, mais je dis simplement une chose, c'est que la façon dont les choses sont pensées, le timing de ces révélations, évidemment, ne tient en rien au hasard. Enfin, personne ne peut croire ça une seule seconde. Donc on attend simplement, et je pense que tous les citoyens sont en droit de le faire, que les preuves, si elles existent, soient exposées, et après chacun s'en fera un avis.
1: Gilles Platré, maire d'hiver droite de Chalon-sur-Saône, en direct sur Europe 1. Vous êtes avec nous jusqu'à 13h. On a beaucoup de questions à vous poser. Yann, vous nous appelez des Pyrénées-Orientales. Comment vous réagissez? Vous êtes d'accord avec le regard que porte Gilles Platré sur cette affaire? C'est-à-dire que le timing interpelle Yann.
6: Oui, bonjour Christine.
1: Bonjour Yann.
6: Alors, c'est bizarre, pour ma part,

0: hein, parce que là, c'est la porte ouverte à tous les procédés. C'est-à-dire qu'on affirme quelque chose, on ne peut pas étayer parce qu'ils nous disent « Ah, mais on va les publier, vous inquiétez pas, s'ils continuent à nous chercher, on va le faire, s'ils nous provoquent, on va le faire ». Et moi, ce que je vois derrière, c'est que pour l'instant, c'est une accusation gratuite, parce qu'ils n'ont toujours pas prouvé leur... leur propos. Mm-hmm. Ils ont toujours rien posé sur la table. Mm-hmm. On sait que Mediapart est honnête, mm-hmm. puisque avec l'affaire Sarkozy, ce qu'ils avaient publié, en fait, c'est faux. Mm-hmm. Mais bon, ça suffit déjà pour faire du mal. Hein. On est à 2 ans d'une élection. On nous dit que le tribunal, il va falloir peut-être 2 hommes pour analyser, pour faire l'enquête. L'élection est passée, mais il reste toujours le soupçon. C'est-à-dire qu'ils vont devoir faire la campagne avec cette accusation, vrai ou faux, ça, personne ne peut encore le dire, et c'est la porte ouverte à tout. Demain, on peut aller voir un journaliste et dire, t'es une personnalité politique, t'es, on va prendre un exemple, hein, Jean-Luc Mélenchon, ben, quand il va aux toilettes, il laisse pas la cuvette, il est cuvettophobe. Mmh. On peut accuser n'importe qui sur n'importe quoi, sans preuve, sans rien du tout. Et le pire, c'est que ces gens-là, donc là, quand on dit une bêtise à la télé, il y a l'ARCOM.
1: Bien sûr, et comment
0: si vous mettez un peu de Lacoste et que le petit crocodile, enfin ouais, et qu'on voit le petit crocodile, vous prenez un topic. Mm-hmm. Mais pour la presse, on peut dire ce qu'on veut. Ben, il n'y a rien. Il n'y a aucun organisme de surveillance. Il n'y a rien.
1: Il n'y a pas d'organe, effectivement, de surveillance de la presse. Très belle remarque, mon cher Yann, qui a appelé des Pyrénées, Azores orientales. Gilles Patré, comment vous réagissez au propos de Yann, qui dit que, effectivement, on n'a pas de preuves. C'est qu'une nation gratuite. Et puis surtout, ce qu'il dit, c'est que le soupçon reste.
2: Alors ça, c'est évident. Vous savez très bien comment les choses se font et comment, notamment avec l'amplification de la dématérialisation de l'information, il est difficile, lorsqu'un soupçon n'est pas fondé, de l'effacer de la mémoire Internet. Et ça ne finit toujours pas ressortir. Non, moi je pense qu'on est vraiment dans un moment intermédiaire dans cette affaire. Il faut que les preuves soient apportées. De deux choses une, ou bien Mediapart s'est aventuré sur des soupçons seulement, il n'a pas de preuves, et dans ce cas-là, il devra en répondre vraiment, je pense qu'il pourrait y avoir des soucis devant la justice, ou bien il en a, et dans ce cas, il faut les publier. Donc on voit bien qu'il y a une démarche quand même de feuilleton, je le redis, et en tout cas dans un contexte, parce que l'affaire est sérieuse, si les propos sont avérés, les propos sont extrêmement condamnables.
1: Oui, c'est pas une histoire de cuvette, comme disait Yann.
2: On est bien d'accord, là, on est sur des choses qui sont très dures, des propos... Si j'en crois les journalistes qui ont enquêté, qui seraient carrément obsessionnels sur le plan de l'antisémitisme. Donc on a juste besoin de savoir, on peut pas. L'affaire est trop grave, et Mediapart devrait le comprendre d'ailleurs. L'affaire est trop grave pour faire du feuilleton. Je pense que à quelques mois de la présidentielle, que les cartes soient mises sur la table et chacun se fera un avis. Si c'est avéré, c'est très grave. Si c'est gonflé, c'est très grave pour Mediapart.
1: L'affaire est trop grave pour en faire un feuilleton, dit Gilles Platré en direct sur Europe 1. Éric, vous nous appelez de Rhône-Alpes et vous dites que vous êtes très étonné, effectivement, de Mediapart qui balance, vous dites, une bombe atomique.
3: Ah oui, ben, bonjour Christine.
1: Bonjour, Éric.
3: Et bonjour à vos invités aussi. Oui, c'est une bombe atomique, mais en fait, je vais rebondir sur les deux témoignages, Gilles Platré et puis l'auditeur. Effectivement, d'un côté, vous avez Mediapart, un média d'extrême-gauche, il faut le rappeler, hein, c'est un média d'extrême-gauche, avec à sa tête Edoui Plenel, qui en 1972, sous un pseudonyme, faisait, approuvait l'acte qui s'est passé, l'acte de terrorisme en 1972. Enfin bon, passons tout ça. Il faut le rappeler aux gens, il faut le rappeler.
4: Non, mais c'est quand même intéressant.
1: Gabriel Cluzel le disait hier.
4: Oui, c'est le pyromane qui se prétend pompier, maintenant.
3: Voilà, vous avez raison, il faut le rappeler systématiquement parce que le peuple est dans un conformisme total. Maintenant, une fois qu'on a dit ça, effectivement, ils ont bien calculé leur coût, une bombe atomique, pourquoi ? Parce qu'effectivement, on est dans une ère de surcommunication et au fait, de balancer ça, ils n'ont rien, je pense qu'ils n'ont absolument rien. S'ils avaient quelque chose, ne vous inquiétez pas, ils l'auraient publié. Pourquoi ils ne le publient pas ? Parce qu'ils n'ont rien, mais ils savent très bien qu'une plainte va être déposée pour diffamation et pour faux si vraiment ils publiaient quelque chose qui était un faux.
1: Ils ont dit qu'ils vont publier, hein, que ça arrive.
3: Qu'il le publie, on vérifiera tout ça. Mais par contre, s'il le publie, il va y avoir une plainte de déposer et la plainte, elle aboutira pendant 2 ans. Donc le timing, ils ont bien calculé leur coût, c'est une véritable bombe atomique. Et effectivement, ça peut être très dangereux de ce côté-là pour le Rassemblement National. Attention, moi je partage les idées d'une droite nationaliste et patriote, mais je milite dans aucun parti. Je ne suis pas un électeur du Rassemblement National, mais effectivement, ce timing-là, il est tout fait pour détruire, si vous voulez, bah, d'une part, la carrière politique Jordan Bardella, et puis surtout, l'arrivée au pouvoir du Rassemblement National, parce que c'est un parti qui n'a jamais été au pouvoir. Et donc, ce parti-là, s'il faisait ne serait-ce qu'un minimum mieux que les autres, eh bien, on verrait que, voilà, ça serait beaucoup mieux.
1: Merci.
3: Maintenant, une fois qu'on a dit ça, une fois qu'on a dit tout ça, on en revient toujours à la même chose. Je suis intervenu à plusieurs reprises sur votre antenne, et je le dis et je le prône systématiquement, il faut une démocratie directe. Il faut redonner le pouvoir au peuple, à des gens compétents, arrêter avec ces politiciens professionnels qui ont un discours de communication, ça leur revient comme un boomerang. Et donc aujourd'hui, il faut des gens comme nous, comme d'autres, qui ont des compétences, qui pourraient gouverner le pays, qui pourraient assumer. La première chose à faire, évidemment, c'est sortir de l'Europe, réviser la Constitution, pourquoi pas aussi, alors ça va faire hérisser tous les juristes de France et de Navarre, il faut sortir de cet état de droit au moins un temps pour pouvoir rétablir l'ordre dans le pays, la sécurité, parce que sans sécurité, il ne peut pas y avoir d'économie. Donc tout ça, si vous voulez, fait qu'aujourd'hui, ce timing qui a été mis en place, qui est mis en place par des gens derrière, je ne sais pas qui, hein, il y a certainement des têtes bien pensantes, mais ce média, encore une fois, je le rappelle, d'extrême gauche, avec à sa tête. Voilà.
1: Merci beaucoup, mon cher Eric. Je rappelle que vous avez dit qu'on est dans une ère de communication, le timing interpelle. Pour vous, il faut sortir de l'Europe, revoir la Constitution et il faut une démocratie directe. Toutes ces questions, on les posera directement à ce politique qui est dans notre plateau, qui est dans le studio d'Europe 1, Gilles Platret, qui est maire d'Hiver Droite. Est-ce qu'il est d'accord avec vous? On lui pose la question juste après la pause.
5: Et vous aussi, vous pouvez échanger avec notre invité Gilles Platret au 01 80 20 39 21. A tout de suite avec Christine Kelly, 12h14 sur Europe 1.
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5: Il est 12h17 sur Europe 1, vous êtes avec Christine Kelly et vous pouvez réagir sur de nombreux sujets. Nous parlons de l'affaire Mediapart, Jordan Bardella. Est-ce une révélation journalistique selon vous ou une opération pour tuer politiquement Jordan Bardella avant la présidentielle? On en parle avec notre invité Gilles Platret, maire d'hiver droite de Chalon-sur-Saône, et vous au 01 80 20 39 21. A tout de suite avec Christine Kelly sur Europe 1.
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5: Il y a 12h18 sur Europe 1, vous pouvez échanger et interroger notre invité Gilles Platret, maire d'hiver droite de Chalon-sur-Saône. Christine.
1: Oui, on va le faire réagir à cet auditeur qui a appelé il y a quelques instants et qui dit que l'affaire Jordan Bardella, on est dans une ère de communication, le timing interroge, il faut une démocratie directe, il faut sortir de l'Europe, il faut revoir la Constitution. Gilles Platret, que répondez-vous à cet auditeur qui a appelé à Europe 1?
2: Alors, je ne suis pas sûr que je le suivrai partout sur il faut sortir de l'Europe. Je pense que dans l'état de faiblesse de nos finances publiques aujourd'hui, si on veut mettre le pays par terre et avoir une attaque en règle des marchés sur notre dette, on n'a qu'à effectivement sortir de l'Europe. Donc je pense que c'est le pire moment. C'est le pire moment. Par contre, rééquilibrer le pouvoir de la France en Europe, c'était un sujet sur lequel je veux bien débattre parce que je pense que nous sommes aujourd'hui plus maltraités que bien traités dans le continent. Mais en tout cas, je ne vois pas du tout d'issue dans une sortie de l'Union européenne. Je le dis très concrètement, je ne suis pas partisan du Frexit. En revanche,
1: même si on est dans une situation pire que la Grèce.
2: En fait, je pense vraiment, est-ce que je crois entendre, comprendre chez cet électeur qui se dit patriote, c'est l'insatisfaction de voir un système politique à bout de souffle. Et je crois que le sentiment qu'il exprime, c'est le sentiment d'une très large majorité de Français. Aujourd'hui, nous avons une classe politique qui est à bout de souffle. C'est déjà arrivé dans l'histoire. Je regarde toujours un peu les choses avec mon œil d'historien.
1: Vous en faites partie, Gilles Platret. Mais je me mets complètement dedans. Mettez-vous bien dedans, quand même.
2: Mais je ne m'accepte pas du tout de cela. Oui. Simplement, on peut aussi avoir un regard lucide sur ce qui se passe. Et je crois très honnêtement que notre classe politique, dans son ensemble, ce qui ne veut pas dire qu'il n'y a pas de belles individualités avec des gens qui ont des idées intéressantes, mais dans son ensemble, la classe politique aujourd'hui est frappée par une maladie terrible qui s'appelle la lâcheté. Les décisions importantes qui auraient dû être prises dans ce pays depuis longtemps ne l'ont pas été, et surtout, on a cautionné les mauvaises décisions qu'on a prises depuis les années 70 sur le plan budgétaire, sur le plan sécuritaire, sur le plan migratoire. Et en réalité, personne ne remet en cause ceci. Donc oui, il y a une insatisfaction, mais une volonté, et je l'entends, hein, quand on dit pour redonner la parole au peuple, c'est surtout qu'on veut aussi changer la classe politique. C'est qu'on n'en peut plus, on étouffe en réalité. Donc mettez-moi dans le lot, puisque je suis élu maintenant depuis 12 ans, mais je l'ai fait avec un franc-parler qui m'a toujours caractérisé. Donc je le dis aujourd'hui, nous n'avons pas une classe politique à la hauteur de la France. Elle n'est pas à la hauteur de la France. Et surtout, c'est une classe politique qui, par démagogie et lâcheté, ne prend pas les décisions pour sortir le pays, non pas de la crise, mais des crises qu'il est en train d'affronter et qui sont en train de le submerger. La violence, l'immigration, l'islamisme, le désordre financier et budgétaire, les mesures absolument terribles qui vont être annoncées demain en Conseil des ministres. Parce que, évidemment, on ne pourra pas faire, enfin, demain, c'est même aujourd'hui d'ailleurs, on ne pourra pas faire autrement sur ce sujet parce qu'on a mis la France par terre. Voilà ce qui est aujourd'hui la source de l'insatisfaction légitime de nos concitoyens.
1: Gilles Platret en direct sur Europe 1, maire de d'hiver droite de Chalon-sur-Saône, avant de donner la parole à Gabriel Cluzel et Michael qui nous appellent de Loire-Atlantique. J'entends bien ce que vous dites. Effectivement, qu'on a des hommes politiques qui sont dans une ère de lâcheté. On a par exemple, je me mets à la place par exemple des auditeurs qui appellent et celui qui vous a interpellé tout à l'heure, et on est dans une époque où le RN n'a jamais été au pouvoir. Et les gens, je sais pas, on les entend hein, tous les jours, les auditeurs d'Europe 1 qui disent « Bon, moi si je veux voter RN, c'est parce qu'ils n'ont jamais été au pouvoir. Justement, les hommes politiques sont tellement lâches aujourd'hui. Eux, ils ont peut-être du courage. » Et on est en train de voir cette bombe atomique, pour reprendre l'expression des auditeurs d'Europe 1, pour tuer, avant même qu'ils n'accèdent au pouvoir, ceux qui pourraient avoir une éventuelle, peut-être, auréole de non-lâcheté. Je ne sais pas si vous voyez ce que je veux dire.
2: Oui, je vois bien. Je voudrais simplement dire une chose. Alors là, pour le coup, je peux le dire très librement. Qu'on ne fasse pas une confiance aveugle aux partis politiques. Je ne connais pas.
1: Je n'ai pas dit ça. Hein, non, je dis moi, que les auditeurs se disent qu'ils vont vers le Rassemblement national, oui, parce qu'ils se disent, en reprenant vos propos, pardon, Gilles Platré, oui, ils se disent qu'on a des politiques lâches, on a des politiques qui ont tout, on a eu tous les partis au pouvoir, on n'a pas eu le Rassemblement national. C'est ce qu'on entend. Oui. Ils nous appellent, ils nous disent ça.
2: Oui, je suis d'accord. Mais je veux simplement dire une chose. Je ne connais pas dans l'histoire de ce pays un parti politique qui ait jamais sauvé la France, quel qu'il soit. Donc il faut faire confiance à des individualités. Celle ou celui qu'on va envoyer à l'Élysée, ça n'est pas un parti politique, c'est une personnalité qui devra faire face à des crises redoublées qu'on n'a pas connues depuis 50, 60 ans. Donc le parti politique, RN ou les autres, ça ne change rien. Et pour le coup, je suis sorti du mien et je parle d'une manière totalement indépendante sans avoir de compte à rendre à personne. Donc je peux parler librement. Et c'est une,
1: oui, mais RN ou les autres, mais RN n'a pas été en pouvoir.
2: Mais alors ça, personne ne vous dira la chose, le contraire. Je vous dis simplement que ça n'est jamais un parti politique qui trouve des solutions. C'est simplement un leader qui, à un moment donné, émerge dans le pays et peut proposer et conduire tout un peuple. Un parti ne conduit pas un peuple.
1: C'est vrai, vous avez raison.
2: Un homme ou une femme peut conduire un peuple.
1: Vous avez raison.
2: Et ça, ça change complètement
1: la
2: donne.
1: Mais celui qui vient changer, il vient d'un parti. Il est porté par un parti.
2: Mais il doit dépasser cela. En tout cas, vous savez, fondamentalement, je pense, je vis, je réfléchis constamment à la pensée du général de Gaulle. Ça a toujours été pour moi, et ça n'est pas simplement une vue de l'esprit, à l'heure où tout le monde se dit gaulliste. Il faut relire ce que de Gaulle disait sur les partis politiques. Et c'est assez éclairant pour notre situation actuelle.
1: Gabriel Cluzel.
3: Non, mais il est évident que, et ça fait peur à beaucoup de monde, il faut le dire, que la personne qui va arriver à l'Élysée aura face à elle une situation inextricable, elle l'est déjà, mais en plus, elle se verra mettre des bâtons dans les roues de toutes les façons, si d'aventure c'était quelqu'un qui cherche vraiment à renverser la table, que ce soit l'URN, mais je pourrais parler de David Linard, je pourrais parler de Bruno Retailleau, qui va se retrouver donc avec bloqué par le haut, par les institutions, parce qu'elles ont été bien verrouillées par Emmanuel Macron avant de partir, on va pas se mentir, et bloqué par le bas, par les manifestations. Vous savez, ce qui se passe avec les lycéens, c'est un petit galop d'essai, et puis c'est un avertissement, c'est une façon de dire pour LFI, regardez ce qui va se passer si d'aventure vous emmenez quelqu'un qui ne nous plaît pas à l'Élysée. Donc ça va être absolument terrible. Et puis la presse qui va s'en mêler. Là, on voit qu'on déstocke des affaires qui datent des 17 ans de l'individu, de ses 18 ans. Donc ça va aller visiblement très très loin. Donc la tâche ne sera pas aisée. Je crois que déjà, s'il y avait moyen d'infléchir ce qui se passe et libérer, vous avez raison, c'est des individus hein, qui peuvent changer les choses, libérer les énergies, c'est peut-être l'expression de David Linard, j'en sais rien, mais c'est une réalité, de ceux qui savent faire, qui veulent
1: Gabriel
3: faire et Cluzel qui sont de bonne volonté.
1: Gabriel Cluzel sur Europe 1, on marque une pause, on revient pour parler toujours de Jordan Bardella. On a des appels au standard d'Europe 1, 01 80 20 39 21. On va aborder dans un instant aussi l'affaire Robert Ménard. On a appris par exemple que Éric Ciotti a fait un communiqué de presse pour dire qu'il soutient Robert Ménard. Gilles Platré, vous allez nous dire si vous soutenez Robert Ménard, quel regard vous portez. Appelez-nous au standard d'Europe 1 pour réagir. Et puis vous nous raconterez ce qui s'est passé dans votre ville, Gilles Platré. C'est quand même incroyable cette bagarre avec le tribunal administratif de Dijon. On a envie de tout savoir sur Europe 1.
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1: Il est 12h30 sur Europe 1, le journal Émilie Dez.
3: L'Union syndicale lycéenne demande à rencontrer le ministre de l'Éducation. Les blocages se poursuivent à Saint-Denis, Strasbourg, Lyon ou à Lille. Les lycéens se mobilisent face à la dégradation de leurs conditions d'apprentissage. Un mouvement soutenu par des responsables insoumis, émaillé de violence. 440 personnes ont été interpellées. La France insoumise se sert de notre jeunesse comme chair à canon, accuse Gabriel Attal, le candidat à la présidentielle, invité ce matin sur Europe 1 et CNews. Le droit de manifester, c'est une liberté fondamentale. La violence, c'est non, appuie le ministre de l'Éducation. Météo France annonce un épisode méditerranéen exceptionnel. L'Hérault et le Gard sont en alerte rouge, pluie et inondation, alerte orange en Lozère, en Ardèche et dans les Bouches-du-Rhône. Les établissements scolaires sont fermés dans le Gard, frappés par de fortes pluies. Les transports scolaires sont suspendus dans l'Hérault. La préfecture a demandé aux parents de garder leurs enfants à la maison. Le trafic ferroviaire est interrompu sur l'axe Nîmes-Clermont-Ferrand. Robert Ménard risque l'inéligibilité pour avoir refusé de marier en 2023 une Française à un Algérien sous OQTF. Le maire de Béziers est jugé aujourd'hui au tribunal de Montpellier. Une proposition de loi qui vise à interdire les mariages pour les personnes en situation irrégulière en France est actuellement dans les mains de la commission des lois de l'Assemblée.
0: Le réel nous rattrape, prévient Sébastien Lecornu, alors que les taux d'intérêt sur la dette battent des records. Le Premier ministre invite les forces politiques à ne pas ajouter de l'instabilité à ces difficultés. Le projet de budget sera présenté demain au Conseil des ministres. Le gouvernement qui veut diviser quasiment par deux le déficit de la sécurité sociale et le ramener à 12 ou 13 milliards en 2027, c'est ce qu'a déclaré le ministre du Travail Jean-Pierre Farandou dans une interview à Challenge. Pour y parvenir, l'exécutif veut notamment économiser 5,5 milliards d'euros sur les retraites. Et puis Emmanuel Macron annonce un nouveau sommet Choose France, le dernier avant son départ de l'Élysée. Ce sera le 18 janvier. La dernière édition de Choose France a eu lieu le 1er juin et a permis d'engranger 93 milliards d'euros d'annonces d'investissement en France. C'est un record.
1: Merci beaucoup, Émilie. Prochain point sur l'actualité à 13h avec Lily Mathias sur Europe 1.
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1: Et il est 12h33 bientôt sur Europe 1. Nous sommes en train de parler de sujets vifs, chauds, bouillonnants, puisque c'est la France, au fond, qui est en jeu. La France, au fond, qui est en jeu. Lorsqu'on voit ces blocus, lorsqu'on voit ces lycéens, lorsqu'on voit cette violence qu'on ne voyait pas il y a quelques années, c'est la France qui est en jeu. C'est la France qui est en jeu lorsqu'on voit l'affaire Mediapart-Bardella. C'est la France qui est en jeu. La France journalistique, la France politique. Et comme disait Gilles Plâtré, qui est notre invité dans le studio d'Europe 1, on est à l'ère des politiques et l'air de la lâcheté. On parle de tout cela et on parlera peut-être de quelqu'un qui n'est pas lâche, qui s'appelle Robert Ménard et qui lui a osé. Est-ce que vous êtes d'accord ou pas avec Robert Ménard? Appelez-nous au standard d'Europe 1 pour réagir.
2: Et ce standard d'Europe 1, vous l'appelez au 01 80 20 39 21, le numéro est non surtaxé. Sur WhatsApp, envoyez aussi vos réactions, vos questions. 01 80 20 39 21. Bon début d'après-midi avec Christine Kelly sur Europe 1.
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1: 12h33 sur Europe 1. Avant de vous donner la parole, Gilles Plâtré, on a Mickaël qui nous appelle de Loire-Atlantique et qui dit que Jordan Bardella, il aurait dû assumer. C'est ce que vous dites, en fait. Carrément, Mickaël. Bonjour.
4: Bonjour, bonjour Kelly. Bonjour à tous.
1: Bonjour.
2: Bonjour,
4: Mickaël. Et monsieur Plâtré, que je ne connaissais pas. Alors, moi, je vais vous faire simple, déjà, pour commencer les débats, c'est que je ne suis pas un gauchiste patenté, donc je suis plutôt de droite. Mais il se trouve que quand on a un peu de culture politique, et j'ai 39 ans, moi j'ai connu égalité et réconciliation. Leur objectif à l'époque...
1: Vous avez connu quoi, pardon? On n'entend pas très bien, excusez-moi. En plus, ça fait un moment que vous attendez, ça m'embête de ne pas bien vous entendre. Vous avez connu quoi? Vous dites que vous n'êtes pas de gauche, vous dites que vous avez 39 ans, et vous avez connu quoi?
4: Est-ce que c'est mieux là?
1: Je ne sais pas. Allez-y. Mmh. Okay. Vous avez connu quoi?
4: J'ai connu égalité et réconciliation à l'époque, et eux, leur objectif, c'était de lier, si vous voulez, la droite radicale et la gauche des quartiers. Mm-hmm. D'accord ? Mm-hmm. Donc, il est fortement possible qu'il ait été intéressé par ces idées, juste qu'il aurait pu l'assumer, c'est tout. Et moi, je trouve dommage que, en fait, en disant non, c'est pas vrai, ou Marie...
1: Mickaël, vous êtes bien gentil, mais si c'est faux, pourquoi il va assumer, mon Mickaël ?
4: Vous verrez que c'est pas faux, madame.
1: Ah oui,
4: je dis pas que les propos, peuvent être... Non, mais moi, je vous le dis, c'est... Égalité et réconciliation, c'était quelque chose qui intéressait la jeunesse à cette époque-là. Ils étaient très malins, très vicieux pour essayer d'alpaguer un peu tout le monde. C'était très référencé sur le net, donc il est possible que sur des forums, il ait eu ce type de discours.
1: Donc vous, Mickaël, vous dites, c'est intéressant de voir qu'effectivement,
4: on n'a pas de preuves.
1: Oui, j'ai bien compris. Vous n'êtes pas de gauche, vous êtes plutôt de droite, vous nous l'avez dit. Mais vous dites que bon, pour vous, vous êtes persuadé que c'est un fait, c'est même sans preuve, et qu'il aurait dû assumer.
4: En fait, il a le droit de changer. Dans les politiques de gauche, il y en a aussi qui faisaient partie de ce mouvement-là. Ne croyez pas qu'il n'y a que lui. Ce qui n'est pas objectif chez Mediapart, c'est qu'ils auraient pu cibler plus de personnes. Certes, eux, ils ont un objectif politique, c'est de le briser, mais lui, ils auraient pu assumer en disant, voilà, j'étais jeune, j'étais con, politiquement, je n'étais pas construit, je ne me suis pas embrigadé.
1: Bien. C'était
4: tout. Les Français vont pas apprécier quand ils vont sortir les fêtes, parce qu'il y en aura.
1: Ne préjugez pas de ce qui va se passer demain, on ne sait pas. C'est intéressant.
4: Vous me rappellerez si vous voulez, comme ça je développerai un peu plus.
1: Alors vous nous rappellerez demain, on va voir dans la journée, puisque Mediapart, ils ont a déclaré aujourd'hui, la suite de nos révélations arrive. Donc je vous ai bien en tête, mon cher Mickaël, 39 ans, de Loire-Atlantique, et rappelez-nous effectivement, vous n'êtes pas le seul à dire ça, c'est intéressant parce que vous n'êtes pas pas le seul à dire ça. Merci infiniment en tout cas pour votre appel au standard d'Europe 1. Gilles Platré, avant de continuer à parler à la fois de l'affaire Bardella, à la fois de Robert Ménard dans un instant, peut-être un mot peut-être sur les lycées, parce que vous êtes un maire, vous êtes en première ligne, je veux juste revenir un peu puisque c'est quand même l'actualité. On a Lille qui est un peu en feu, on a Lyon qui est en feu, on voit des lycées de Saint-Denis, Éluard qui est en feu. Comment vous réagissez, vous, lorsque vous voyez ces lycées bousculés et sous le signe de la violence en ce moment même?
5: Écoutez, j'ai l'impression que... pardonnez-moi, je ne veux pas être catastrophique, je souhaiterais vraiment avoir tort, mais j'ai l'impression que c'est le début d'une séquence qui va être particulièrement dure. Aujourd'hui, dans... un très grand nombre de villes possédant des lycées, vous avez une minorité, il faut toujours rappeler les choses et les mettre dans la bonne proportion. Une minorité d'élèves fanatiques, très politisés, très proches de LFI, en tout cas c'est LFI, et on a vu les images à Saint-Denis, mais ça n'est pas qu'à Saint-Denis si vous voulez. LFI est sur le terrain et des leaders LFI sont dans la galvanisation du mouvement. Et là on commence à voir... sur certains réseaux, TikTok ou autres, des appels au rassemblement, mais d'une manière ultra-violente, si vous voulez. C'est pas simplement, écoutez, la cantine, c'est pas très bon ce qu'on mange. Là, on est sur une revendication de la violence pour la violence.
1: Alors soyons clairs, je vais vous embêter, mais soyons directs. Non, mais vous nous avez dit en off, et je le dis à l'antenne, que... vous avez cru entendre dire qu'il y a des appels à prendre les armes.
5: Oui, bien sûr. Il y a, alors je peux le redire à l'antenne sans difficulté, on a aujourd'hui sur certains réseaux sociaux des appels à venir armés sur des rassemblements de lycéens.
1: Alors, là, sur les rassemblements en ce moment.
5: En ce moment, voilà. Donc, ces phénomènes existent. Ils sont hélas visibles sur un certain nombre de comptes TikTok. Je ne vous dis pas que c'est des appels locaux dans ma commune. Je vous dis simplement qu'ils existent sur les réseaux sociaux aujourd'hui.
1: La question qu'on se posait avant que vous n'arriviez, Gilles Platré, j'ai envie de vous la poser aussi, c'est que fait le gouvernement? Que fait le ministre de l'Intérieur? Que fait l'État? Et que pourrait, qu'est-ce qui pourrait être fait? Vous êtes maire de Chalon-sur-Saône, et vous voyez par exemple quelqu'un comme Bali Bagayoko qui a parlé de cette violence légitime. Que fait la police?
5: Moi je ne connais qu'une seule violence légitime, celle que l'État peut exercer, au nom de la société et du peuple français. Ça c'est la loi. Parler d'une violence légitime en dehors de celle que l'État doit exercer pour protéger les citoyens, c'est appelé à la sédition. Et je suis très surpris de voir mon collègue de Saint-Denis qui peut parader et même être porté en triomphe par des émeutiers devant du mobilier urbain qui est incendié, dire qu'il existe des violences qui pourraient être légitimes en dehors de celles de l'État, même si il amoindrit immédiatement la phrase, vous l'avez entendu comment, en disant c'est pas forcément la meilleure réponse maintenant, mais il justifie la légitimité d'une violence qui ne soit pas une violence de l'État, et cet élu de la République qui se sert de ses fonctions avec son écharpe pour troubler l'ordre public, parce que si vous avez aujourd'hui des appels à devenir encore plus violents sur le mouvement, mais il y a un point d'appui, j'allais presque dire, légitime, avec un élu qui prononce ces phrases-là.
1: Alors, qu'est-ce que pourrait faire par exemple,
5: écoutez, c'est très simple, la loi est la même pour tous. Le ministre de l'Intérieur a un pouvoir, lorsqu'il estime que le comportement, les actes, les propos d'un élu sont de nature à troubler gravement l'ordre public, il peut suspendre cet élu. Voilà, pour quelques semaines, le temps que la situation s'apaise. Et je m'étonne...
1: Donc vous êtes en train de nous dire, effectivement, que le ministre de l'Intérieur a la possibilité de suspendre...
5: C'est la loi.
1: La loi permet au ministre de l'Intérieur de suspendre Bali Bagayoko pour ses propos d'incitation à la violence, mais ne le fait pas.
5: Ben, vous le constatez comme moi, c'est un pouvoir qui appartient au ministre de l'Intérieur. On ne parle pas de révocation, là il faut une décision du Conseil des ministres, c'est beaucoup plus différent. Le ministre de l'Intérieur peut suspendre. Et d'ailleurs, l'intéressé peut toujours aller au tribunal pour contester la décision du ministre de l'Intérieur. Nous sommes dans un état de droit, et tant mieux. Mais je m'étonne tout de même qu'on laisse aujourd'hui des propos réitérés de surcroît sur la question de la violence émanés d'un élu portant une écharpe tricolore dans un contexte d'émeute. Ça me semble être un encouragement terrible à ce qui est en train de se passer dans le pays.
1: C'est très intéressant ce que vous dites, le contexte d'émeute, parce que il dit à Bali Bagayoko précisément, je cite, « La violence peut être légitime, mais chaque fois qu'on peut l'éviter, c'est mieux. » C'est très habile. Mais dans un contexte
5: c'est quelqu'un de très intelligent,
1: très entouré,
5: redoutablement intelligent.
1: Absolument.
5: Mais en tout cas,
3: la minoration n'enlève pas la phrase initiale.
5: Je suis entièrement d'accord. À partir du moment où vous reconnaissez la légitimité de la violence en dehors de son usage par l'État pour la protection de la société, vous êtes dans la sédition.
1: Ouais, et vous êtes d'accord, Gabriel, que ça n'enlève pas non, pour autant effectivement la dureté de la France lorsqu'il dit que la violence peut être légitime, mais chaque fois qu'on peut l'éviter, c'est mieux.
3: Ah oui, dit, c'est ah bah oui, si on peut ne pas, c'est mieux, mais c'est légitime, bah oui, ça revient presque au même, j'ai envie de dire.
5: Oui, bien sûr.
3: Parce que théoriquement, c'est un pilier fondateur de dire nous avons délégué les citoyens collectivement depuis des siècles et des siècles, ont délégué la violence légitime à l'État,
5: pour ne pas l'exercer.
3: Ben c'est la justification de l'État, de la justice. Exactement.
5: La légitimité repose là-dessus.
3: Donc là, il ébranle un pilier fondateur de ce pays. Moi, je vous montre simplement, je vais peut-être faire la liaison, mais on a quand même un maire qui est devant un tribunal parce qu'il n'a pas voulu marier un OQTF, et on a un maire qui peut appeler à la sédition, même en la minorant de mille façons, mais ça, on l'a dit que ça revenait au même, sans être inquiété de quoi que ce soit. Donc il y a quand même quelque
1: J'aime
3: chose
1: beaucoup,
3: qui
1: Gabriel
3: ne va pas dans ce pays.
1: Elle fait les liaisons, elle est incroyable, on marque une pause, on revient effectivement avec à la fois un maire qui dit que la violence peut être légitime, à la fois un maire qui refuse d'appliquer la loi parce qu'il y a une autre loi qui n'est pas appliquée, celle d'expulser un OQTF, et un autre maire devant nous, Gilles Platret, maire de Chalon-sur-Saône, qui vient d'avoir une certaine victoire au tribunal administratif de Dijon. Il va nous expliquer, ce tribunal donne raison à l'expulsion d'une association cultuelle musulmane et nous expliquera pourquoi.
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2: Il est 12h46, la suite de Christine. Oui, c'est à vous, Christine. Okay. La suite de Christine Kelly et vous. Au 01 80 20 39 21, vous pouvez interroger notre invité avec nous en studio, Gilles Plateret, maire d'hiver droite de Chalon-sur-Saône.
1: Oui, Gilles Plateret, vous êtes en direct sur Europe 1 avant de parler de l'affaire Robert Ménard qui fait couler beaucoup d'encre parce que dans 45 minutes, il va se présenter au tribunal parce qu'il a osé refuser le mariage d'un homme sous OQTF. D'abord, votre histoire. Que s'est-il passé? Le tribunal administratif de Dijon vient de vous donner raison sur l'expulsion d'une association cultuelle musulmane qui occupait, si j'ai bien compris, illégalement des locaux dans la ville de Chalon-sur-Saône.
5: Et savez-vous pourquoi elle occupait illégalement ces locaux?
1: Non.
5: Parce que généreusement, en 1978, une mairie, à l'époque dirigée par le PS allié au Parti communiste, a décidé de violer sciemment la loi de 1905 et d'attribuer gratuitement des locaux municipaux à une association cultuelle. La loi est pourtant très claire. Elle considère que tous les bâtiments qui étaient des bâtiments de culte avant 1905 et propriété des communes restaient propriété des communes et devaient donc être entretenus par les communes. Mais les bâtiments qui n'étaient pas des bâtiments de culte avant 1905 ne peuvent pas aujourd'hui, et c'est la loi, être affectés gratuitement à une association cultuelle. En 78, il faut vous rappeler le contexte, je ne veux pas être trop long, mais
1: oui,
5: je trouve que c'est tellement emblématique et ça s'est tellement passé partout en France. On n'en parle pas. En 78,
1: dites-nous.
5: Vous avez deux forces énormes qui veulent absolument détourner la loi pour pouvoir favoriser les lieux de culte musulmans. La première force, elle est assez étonnante, on n'y pense plus, c'est cette armée de curés rouges qu'il y avait partout en France. Les premiers à donner des salles de prière aux musulmans, c'est des prêtres dans ma commune. Ce qu'on appelait les curés rouges post-68, post-Vatican II, mais à la mode marxiste, si
2: qui
5: vous
2: voulez. Qui ont disparu.
5: Il y en a encore deux, trois quand même. Mais bon, ils sont quand même moins massifs qu'ils l'étaient à l'époque. Je suis bien d'accord avec vous.
1: Gilles Plateret sur Europe 1.
5: Mais le deuxième, c'est les communistes. Les communistes qui disent, tout anticléricaux qu'ils sont, nous devons absolument réparer une offense faite aux musulmans et donc leur attribuer coûte que coûte des lieux de culte. Et c'est bien ce qui se passe dans ma commune. Les communistes décident, en faisant pression sur la majorité socialiste, d'attribuer gratuitement et de faire des travaux de lavabos purificateurs aux frais du contribuable.
1: Ah oui. Donc ils ne paient pas de loyer, ce qui
5: alors,
1: est interdit par la
5: rien.
1: Loi. Et en plus,
5: juste pour vous dire
1: association culturelle, soyons clairs, hein, c'est une mosquée.
5: Oui, elle est. C'est une mosquée, c'est un bâtiment 19e qui était une ancienne halle qui était devenue un bâtiment associatif et qui a été transformé en mosquée ouverte en février 1979. Ce qui est intéressant quand même, c'est de voir, je le dis juste, vous savez, vous m'aviez interrogé sur une autre antenne à ce sujet, mon appétit pour les questions iraniennes en particulier, puisque nous avons produit un rapport il y a quelques mois sur l'influence en France de la République islamique d'Iran. En début 79, c'est l'alliance des communistes et des islamistes en Iran pour renverser le Shah. Et vous voyez bien qu'on a aussi en France, au même moment, des tentatives de la part des communistes pour faire alliance avec, alors peut-être pas des islamistes à l'époque, mais en tout cas des religieux, et pour essayer de faire avancer un peu les choses. Donc, depuis 78, la ville de Chalon, bonne fille, logeait gratuitement, illégalement, une association, et de 10 ans ou 12 ans en 12 ans, la convention se reconduisait tacitement.
1: Vous êtes élevé contre ça, vous êtes
5: mais bien sûr,
1: stop.
5: Et quand la convention m'est arrivée, elle devait
1: Gilles
5: être renouvelée en 2021, eh bien, nous avons pris contact avec l'association en disant maintenant, il va falloir réparer ce qu'il a été, en tout cas rétablir le droit.
1: Mais il faut vous battre.
5: Et donc, j'ai
1: c'est
5: demandé à l'association
1: de, se battre face à la
5: de
1: loi.
5: Payer un loyer.
1: Qui a refusé.
5: Elle a refusé. Je lui ai donc demandé d'évacuer.
1: Elle a refusé.
5: Et donc, début septembre, j'ai saisi le tribunal administratif de Dijon pour qu'ils disent le droit. C'est-à-dire qu'il y avait une occupation sans droit ni titre, une association dans un bâtiment communal, une association religieuse, logée gratuitement par le contribuable. Donc on était en contravention totale avec la loi de 1905.
1: Que va-t-il se passer maintenant? Puisque est-ce que l'association cultuelle, la mosquée, encore là gratuitement, va-t-elle partir? A-t-elle décidé de régler? Qu'est-ce qui va se passer maintenant?
5: Pour le moment, pas de son, pas d'image de la part de l'association. Mais
1: c'était il y a une semaine, hein, ça.
5: Une décision de justice qui dit, il y a une semaine, que l'association a exactement 15 jours pour évacuer les lieux. Et que si les lieux ne sont pas évacués au bout de 15 jours, nous pouvons en reprendre possession, c'est bien mon intention, avec, au besoin, s'il y avait un peu de résistance, le concours de la force publique. Ça, c'est la protection, heureusement, du droit de propriété.
1: Alors, vous allez revenir sur Europe 1 pour nous raconter, effectivement, dans une dizaine de jours, effectivement, où on en est. Comme le temps passe et le temps file, j'ai envie de vous entendre sur Robert Ménard. Oui. Peut-être 10 secondes d'abord, Gabriel Cluzel. Ensuite, je vous donne la parole. Comment vous réagissez, vous, Gabriel Cluzel, par rapport à Robert Ménard, qui, là, dans 25 minutes, dans 20 minutes, va se retrouver au tribunal parce qu'il a osé ne pas marier un homme placé sous OQTF, ensuite Gilles Plâtre.
3: Il se trouve que je connais un peu Robert Ménard, et s'il y a bien une qualité qu'il faut lui reconnaître, c'est celle du courage. Il l'avait déjà quand il était patron de Reporters sans frontières. Je me souviens, il s'était accroché, je ne sais plus si c'était à la Tour Eiffel ou à Notre-Dame, parce qu'il avait eu la visite d'un chef d'État chinois. Oui. Il est prêt à tout quand il considère que la justice, finalement, est en jeu. Et je crois qu'il ira jusqu'au bout de cette affaire. Moi, il m'avait dit personnellement, on m'avait conseillé, oui, de plaider coupable, comme ça, tu vois, tu pourras garder ta place de maire. Il a dit, non, je ne suis pas coupable, moi. Donc, c'est pas grave, je vais la remettre en jeu, je suis prêt à faire de la prison, etc. Ouais. Donc je crois qu'il faut, c'est vraiment un maire courage.
1: Gilles Plâtre, maire de Chalon-sur-Saône.
5: On regarde tout ce qui va se passer, parce que je peux vous dire qu'on peut tous, à un moment donné, être confrontés au même souci. Moi, je l'ai été, d'ailleurs, puisqu'on m'avait demandé de marier un individu, en l'occurrence de nationalité turque, à l'époque, sous OQTF, et que j'avais refusé. Donc on avait lancé un terrible jeu avec le procureur, c'est-à-dire je refuse, il me redemande, je re-refuse. Et entre-temps, Christine Kelly, savez-vous ce qui s'est passé? Eh bien la République a régularisé l'individu.
1: Non.
5: Donc voilà, il était plus sous OQTF, il a été régularisé, tout va bien. Et oui, bien sûr. Donc là, Ménard n'a pas le même souci, puisque l'individu était encore sous un régime qui devrait nécessiter...
1: Il est parti en Algérie, oui, il s'est marié en Algérie.
5: Alors, je vais vous dire juste une chose. C'est un Français en situation irrégulière en Algérie, ça doit peut-être exister, vous franchissez la frontière sans vous en rendre compte, il n'aurait jamais pu se marier. Parce que le droit algérien interdit scrupuleusement à quelqu'un en situation d'irrégularité de se marier avec à quelqu'un du pays. Voilà, donc les Algériens, de ce côté-là, sont beaucoup plus cohérents que nous. Non, mais je pense qu'ils sont beaucoup plus cohérents que nous. Le vrai problème dans cette affaire, il est double. C'est que Robert Ménard risque l'inéligibilité et donc la démission d'office. C'est un risque. On a des jurisprudences de la Cour de cassation
3: qui sont très sévères.
5: Mmh. Oui, il y a des peines d'amende, etc.
3: Je crois que la ville de Béziers serait
5: honnêtement, c'est un vrai risque. Le deuxième, et là c'est à plus long terme, j'entends bien que des propositions de loi, des travaux législatifs sont en train de se mener autour de cette question. Mais je voudrais juste rappeler une chose, parce que ça me paraît un vrai problème, c'est que le Conseil constitutionnel, en 2003, a reconnu à la faculté, à tout individu, le droit inaliénable de pouvoir se marier, quelle que soit sa situation. À l'époque, Nicolas Sarkozy avait essayé de répondre à cette difficulté. Il était ministre de l'Intérieur et on débattait d'un projet de loi sur le contrôle de l'immigration. Et il avait introduit dans ce projet de loi la possibilité pour un maire confronté à la même thématique que Robert Ménard ou celle qui fut la mienne il y a quelques années, de dénoncer l'individu au procureur, de saisir l'État, et de dire, nous considérons que parce qu'il est en situation irrégulière, il n'est pas en capacité d'être librement consentant au mariage qu'il invoque incroyable. Pour essayer de se protéger. Eh bien, le Conseil constitutionnel a rendu une décision qui, hélas, j'ai peur, fait jurisprudence, et qui dit très clairement qu'on ne peut pas, et on a retoqué cette mesure-là. Donc ça veut dire, et on en revient peut-être à ce que disait notre auditeur tout à l'heure, si on veut surmonter ces difficultés, il n'y aura qu'une seule solution, le référendum populaire.
1: Très intéressant, effectivement, celui qui a appelé pour parler de la démocratie citoyenne. Merci beaucoup, Gilles Plâtré, maire de Chalon-sur-Saône, maire d'Hiver Droite, Chalon-sur-Saône, d'avoir été en direct sur Europe 1. On rappelle que Robert Ménard sera l'invité de Europe 1 et Laurence Ferrari à 8h10 demain matin. Effectivement, il nous donnera la réponse de ce qui s'est passé dans une demi-heure au tribunal. Rappelons qu'il est soutenu par David Lisnard, qui vient sur place, par Bruno Retailleau, qui vient le soutenir, et par Éric Ciotti, qui a fait un communiqué de presse pour dire qu'il soutient Robert Ménard. Robert Ménard qui est très soutenu. On suivra. Restez à l'écoute.
3: Il y a aussi des opposants sur place, hein, je viens de voir. Il y a des antifas.
1: Ah oui, d'accord. Merci à tous pour cette émission. Bonjour Maclélie.
6: Et bonjour Christine, bonjour à tous. Eh bien, on va revenir évidemment sur la mobilisation dans les lycées qui se poursuit. Hein. Il y a 76 personnes qui ont été blessées, que ce soit de personnel,
1: incroyable,
6: ou même des élèves. Depuis le début du mouvement, on y reviendra. On parlera également aussi du pouvoir d'achat des Français. Merci
1: la violence,
6: Christine.
1: La violence, belle émission quand même.
2: À demain Christine.
1: À merci. Demain.
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6: Bonjour à tous et merci d'être à l'écoute d'Europe 1 Info. Je suis ravie de vous retrouver. On est ensemble jusqu'à 15h. On commence par le grand journal de la mi-journée. En ce mardi 30 septembre, le coût de la vie augmente. L'inflation grimpe à 3% au plus haut depuis 2024. Comment aider les Français ? Dans ce journal, vous découvrirez une initiative mise en place par la mairie de Valenciennes dans le Nord. La mobilisation dans les lycées se poursuit. Nous serons à Lyon dans un instant. 76 personnes, élèves ou personnels, ont été blessées depuis le début du mouvement. Un à un, les candidats à la présidentielle dévoilent leurs projets pour les retraites, nous le verrons. Êtes-vous prêt à travailler jusqu'à 65 ans comme l'envisage Édouard Philippe ? Eh bien c'est la question Europe 1 du jour, vous pouvez donner votre avis et voter sur l'appli et le site Europe 1. Pour l'instant, vous dites plutôt non. Dans la chronique santé du docteur Millot, tout ce qu'il faut savoir sur les aliments ultra transformés et leurs conséquences sur notre santé, c'est dans un quart d'heure. La tendance météo, bonjour Géraldine Amand.
10: Bonjour Clélie.
6: Attention, hein, vigilance orange et rouge pour plusieurs départements du sud-est
10: et
6: aujourd'hui.
10: Oui, le Gard et l'Hérault sont placés en vigilance rouge, pluie, inondation. Ces deux départements sont aussi en vigilance orange, crue et orage. Vigilance orange, orage et pluie, inondation pour la Lozère et l'Ardèche et les Bouches-du-Rhône qui pourraient passer en vigilance rouge. Prudence, cet après-midi sera particulièrement critique dans le Gard et l'Hérault avec des pluies torrentielles et un risque majeur d'inondation. On fera un point complet sur la situation à la fin du journal sur Europe 1.
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6: Nous le constatons à la caisse, c'est une réalité économique. Les prix à la consommation ont augmenté de 3% sur un an ce mois-ci selon l'INSEE. Plus 10% sur les produits frais, plus 20% sur l'énergie. Alors dans certaines communes, on s'organise pour aider les habitants. Valenciennes, dans le Nord par exemple, rend les transports en commun gratuits. Une mesure exceptionnelle qui va durer jusqu'à la fin de l'année. Un sacré coup de pouce pour les ménages, même si cela a un coût. Reportage Maximilien Carlier pour Europe 1.
11: Dès demain, bus et tramway gratuits dans le Valenciennois. Cela concerne près de 350 000 habitants. Valérie et Isabelle saluent cette initiative.
12: Franchement, c'est quelque chose de...

0: Trois communautés de communes, coût estimé à 720 000 euros. Christian et Rosemary de Riverains.
1: Il y a bien quelqu'un qui doit payer tout ça, donc ça va être retiré sur nos impôts. Plus de 700 000 euros, donc est-ce qu'on va aller chercher tout ça encore? C'est toujours le contribuable qui va payer.
2: Il y a déjà quand même beaucoup de gratuité, il me semble, pour beaucoup de personnes.
0: Une expérimentation étendue jusqu'à la fin de l'année, mais en 2027, alors, se demandent beaucoup d'habitants, ce coup de pouce éphémère va-t-il se prolonger si les prix des carburants continuent de flamber? À Valenciennes, Maximilien Carlier, Europe 1.
3: Encore de nombreux blocages de lycées ce matin.
4: Saint-Denis, Strasbourg, Lille ou encore Lyon et son agglomération. Plusieurs établissements ont été bloqués ce matin à Vénissieux, à Vaux-en-Velin, à Villeurbanne. 17 personnes ont été interpellées. Bonjour Jean-Luc Boujon.
5: Bonjour Clélie, bonjour à tous.
4: Vous êtes rendu au lycée Édouard Herriot, c'est dans le 6e arrondissement de Lyon.
5: Oui, ce matin où un blocage a eu lieu juste avant le début des cours. Écoutez. Voilà, transfert électrique et grande tension, décrivent Camille et Shaïma, élèves de seconde.
6: Les individus du lycée, ils ont pris
7: les poubelles, les barrières, etc.
6: Ils ont mis le feu. Ils ont mis des pancartes aussi qu'ils ont accrochées sur le lycée.
5: Ils disaient quoi ?
6: Free Palestine, il y avait ça.
8: Il y a eu aussi des feux d'artifice qui ont été vraiment lancés très près du sol et du coup ça pouvait être dangereux. Je trouve que ça a été quand même violent.
5: Des actes commis, semble-t-il, à chaque fois par des minorités de 20 ou 30 individus masqués et le plus souvent désapprouvés par une majorité de lycéens, à l'image d'Ilona et de Nella.
9: Je suis contre la manière de comment il a été fait le blocus, sur le fait de brûler le matériel que nos parents payent avec les impôts. C'était n'importe quoi. Moi, j'ai pas aimé ce qui s'est passé quand ils ont commencé à brûler et tout. J'ai eu vraiment peur. Ils ont bloqué la route, ça j'ai pas aimé aussi. Parce que du coup, maintenant je rentre à pied, il n'y a pas de bus.
5: Alors, à l'heure qu'il est, la situation s'est un petit peu calmée, même si les CRS continuent de faire la chasse à des petits groupes isolés, notamment à la Croix-Rousse ou à Oullins. L'heure est plutôt au recensement des dégâts, avec beaucoup de poubelles brûlées, de vitres d'abribus fracassées. Dans le seul lycée de la Martinière d'Hydro à Lyon, les dégâts ont été évalués ce matin à 100 000 euros par Laurent Vauquier, le conseiller spécial de la région Auvergne-Rhône-Alpes, qui est en charge du lycée et qui a promis d'envoyer la facture aux parents des casseurs.
4: Merci beaucoup Jean-Luc Boujon. Je rappelle que vous êtes le correspondant en Auvergne-Rhône-Alpes d'Europe 1.
3: Il est 13h05 sur Europe 1 et c'est un procès sous tension et très médiatisé qui s'ouvre aujourd'hui à Montpellier.
4: Le maire de Béziers, Robert Ménard, au tribunal judiciaire pour avoir refusé en 2023 de marier une Française et un Algérien en situation irrégulière visé par une OQTF. L'édile risque aujourd'hui 5 ans de prison, 70 000 euros d'amende et une peine d'inéligibilité, Maïlène Trémollet.
10: Emmanuel Macron lui-même avait qualifié la situation d'ubuesque en 2025. Aujourd'hui, c'est à Robert Ménard de se défendre, de démontrer l'absurdité d'une telle situation qu'il dénonçait la semaine dernière sur Europe 1.
11: Vous êtes maire et vous recevez quelqu'un dont l'État vous explique qu'il doit être renvoyé dans son pays. Et on me demande à moi de le marier. C'est à tomber sur la tête.
10: Alors pour clamer son innocence, l'édile a fait appel à deux candidats à l'élection présidentielle, David Lisnard et Bruno Retailleau, des soutiens de poids selon maître Antoine Savigna, avocat de la Défense.
12: Bruno Retailleau a toujours soutenu Robert Ménard et a toujours dénoncé la situation juridique dans laquelle il se trouvait. Quant à David Lisnard, il est maire. Il est président de l'Association des maires de France. C'est pas le procès de Robert Ménard, c'est le procès d'un maire.
10: Autrement dit, un maire qui représenterait tous les autres édiles confrontés au même problème en France. Pour rappel, si ce mariage avait reçu un feu vert du parquet, Mustapha B, l'étranger en situation irrégulière, avait été expulsé 15 jours plus tard.
4: Maïlène Trémollet du service politique d'Europe 1 et Robert Ménard sera demain l'invité de Laurence Ferrari dans l'interview de CNews à Europe 1 à 8h10.
13: Et attention, si vous habitez dans le sud de la France, un fort épisode Cévenol est en cours. Nous irons à Nîmes dans la suite du journal de Clélie Mathias. Il est 13h07 sur Europe 1.
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7: 13h08 sur Europe 1, la suite du journal Le Climatas avec la politique. Les candidats à la présidentielle avancent leur pion sur le dossier des retraites.
8: Bruno Retailleau la semaine dernière et désormais Édouard Philippe qui propose lui aussi d'ailleurs de reculer l'âge de départ à la retraite à 65 ans. Le candidat Horizon assume de dire qu'il faut travailler plus longtemps sans pour autant aller jusqu'à 67 ans, âge qu'il avait évoqué par le passé, Alexandre Chauveau.
9: Pour ne pas augmenter les cotisations des actifs ou baisser les pensions des retraités, Édouard Philippe propose d'augmenter progressivement l'âge de départ à la retraite.
10: C'est la solution qui a été retenue. En Allemagne, en Espagne, au Danemark, dans tous les pays d'Europe, qu'ils soient de gauche ou de droite, les seuls qui ne faisons pas ça jusqu'à présent, c'est nous.
9: Édouard Philippe table donc sur 65 ans et non 67, comme il l'avait un temps envisagé. Une proposition alignée sur celle de Bruno Retailleau. Comme son concurrent des Républicains, l'ancien Premier ministre promet aussi des aménagements pour les carrières longues et les métiers exposés à la pénibilité.
10: Dans la réforme que je propose, un Français sur trois pourra partir avant 65 ans, entre 60 et 64 ans. Il ne s'agit pas d'une faveur, il s'agit de la reconnaissance de la réalité, de ce qu'une vie de travail a déjà demandé pour certains.
9: Reste que pour Édouard Philippe, travailler plus longtemps apparaît comme un impératif, tout comme l'introduction d'une dose de capitalisation dans le système de retraite, mesure là encore proposée par Bruno Retailleau, mais aussi Gabriel Attal.
8: Alexandre Chauveau du service politique d'Europe 1 et Gabriel Attal qui a vivement critiqué le projet d'Édouard Philippe ce matin sur CNews et Europe 1. C'est la proposition Macron de 2022. On n'en est plus à prendre des mesures de soins palliatifs, a notamment déclaré le candidat Renaissance.
7: On fera un point complet bien sûr dans la météo, mais les départements de l'Hérault et du Gard sont en alerte rouge.
8: De fortes pluies, des inondations à prévoir en raison de cet épisode Cévenol dont le pic est attendu en ce moment même. Les appels à la vigilance se multiplient, les écoles sont fermées et les autorités incitent la population à limiter ses déplacements autant que possible. Un message de prudence bien reçu à Nîmes. Où vous vous trouvez, Stéphane Burgat?
11: Oui, il y a cette impression de ville fantôme dans le centre-ville. Circulation quasi nulle. Pas grand monde dans les rues et des restaurants complètement déserts comme celui de Chaïd près de la chambre de commerce.
12: Et les gens, ils ont peur. Hein. Ben là, même moi, je suis choqué. Là. Moi, il y a du monde partout. Ils ont annoncé une alerte rouge. C'est pour ça que les gens, ils préfèrent rester à la maison. Ils ne prennent pas de risques. Ça va tomber. Après, il vaut mieux, si c'est une alerte rouge, il vaut mieux rester à la maison. Parce qu'on ne sait pas ce qui va se passer derrière.
11: Alors, les écoles sont fermées. Les transports en commun complètement à l'arrêt. Même impression à la gare ferroviaire. Rien sur les rails. Personne sur les quais, tous les trains sont supprimés pour l'heure, les voyageurs doivent improviser.
13: Tout est coupé, on ne peut pas rentrer chez nous et là on cherche un moyen mais il n'y a aucun moyen. Le train pour Avignon, mais il n'y a plus rien. Même pour les autres villages et tout, il n'y a plus rien. On a reçu des messages sur nos téléphones mais on ne sait pas du tout. Plus de bus, plus rien.
14: Au piège un peu là ou...
13: Un peu, mais bon, on va trouver un moyen pour rentrer quand même, parce qu'on ne peut pas rester ici de toute façon.
11: Pas de dégâts majeurs annoncés pour le moment, mais selon la préfète du Gard, plusieurs débordements de cours d'eau sont déjà recensés dans le département.
8: Merci à Stéphane Burgat, correspondant dans le sud d'Europe 1.
7: Et cette question, savez-vous qu'un cancer sur 8 pourrait être évitable?
8: Oui, c'est ce que révèle une étude publiée dans la prestigieuse revue The Lancet Oncology. Car en 2024, plus de 2 millions de cancers ont été causés par des infections à certains virus, parasites et bactéries, contre lesquels nous avons déjà des traitements, Yasmina Katou.
15: Oui, et l'infection qui entraîne le plus de cancers, c'est la bactérie Helicobacter pylori. 760 000 nouveaux cas en 2024 dans le monde, principalement des cancers de l'estomac. Pourtant, un dépistage simple et rapide et 10 jours d'antibiotiques suffisent à éliminer la bactérie. Autre fléau, l'hépatite C, infection pour laquelle il existe aussi un traitement, ou encore le papillomavirus, responsable de 750 000 cas, majoritairement des cancers du col de l'utérus. Un vaccin existe pourtant, il est est très efficace pour éviter les tumeurs, rappelle le professeur Xavier Carcopino, président de la Société française de colposcopie et de pathologie cervico-vaginale.
6: Quand on vaccine avant 15 ans, on éviterait un peu moins de 90% des cancers du col de l'utérus. Aujourd'hui, les pays qui ont largement eu une campagne vaccinale efficace sont en train de parler d'éradication de cette maladie.
15: Aujourd'hui en France, seulement 60% des moins de 15 ans sont vaccinés, loin des 90% recommandés par l'OMS pour un jour espérer éliminer le papillomavirus et éviter des milliers de cas de cancer chaque année.
8: Yasmina Kato du service santé d'Europe 1. La bourse tout de suite de Claire Lemaître.
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8: Bonjour Claire.
17: Bonjour Clélie.
8: Ça ne s'arrange pas, hein. Le CAC 40 passe sous la barre des 8000 points.
17: Oui, on est au plus bas niveau depuis le mois de mai avec un CAC 40 qui perd encore 0,5%. Le mois de septembre a décidément été difficile puisque l'indice parisien a perdu plus de 4% avec des craintes qui ne se dissipent pas, un pétrole élevé, des tensions sur les obligations souveraines, de l'inflation et des banques centrales qui menacent de relever leurs taux. Alors en tête du CAC 40, on trouve Pernod Ricard. L'action gagne 1,8% grâce au soutien de plusieurs analystes. Son concurrent Rémy Cointreau en profite et gagne aussi du terrain. Et puis du côté des baisses, des prises de bénéfices sur Total Energy, moins 1,4% pour le géant pétrolier. Ailleurs, en Europe, Francfort perd 0,1%, mais Londres gagne un petit 0,2%. Moins 0,5% à Paris pour le CAC 40. On est sous les 8000 points, 7996 points.
8: Merci Claire. 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
8: Et la météo de Géraldine Hamon à présent.
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8: Géraldine, un épisode méditerranéen exceptionnel
7: oui,
8: en ce moment.
7: Oui, et très violent, hein, vous l'avez remarqué, on en parle depuis ce matin sur le relief et le piémont Cévenol. Les pluies orageuses restent très soutenues, les cumuls seront très importants et s'approcheront des 250 mm d'eau, voire 400 mm localement. À cela s'ajoute un risque de ruissellement, d'inondations soudaines et des crues importantes sur plusieurs cours d'eau Cévenol. Dans le Gard et l'Hérault, placés en vigilance rouge, hein, pluie inondation, les précipitations prennent un caractère diluvien, les orages resteront aussi stationnaires et provoqueront de forts cumuls considérables. Il est déjà tombé d'ailleurs 2 mois de pluie dans ces départements. Notez que la moitié est de l'Hérault et une grande partie du sud-ouest du Gard sont les plus exposés à ces cumuls. Enfin, l'alerte orange pluie inondation sur les Bouches-du-Rhône en ce moment pourrait voir leur vigilance être rehaussée dans la journée. Côté température, il fera 20 degrés à Brest, 23 à Lille et Paris, 25 à Lyon, 26 à Bordeaux, 27 à Marseille, 28 à Perpignan, 29 à Metz et Cahors, jusqu'à 30 degrés à Toulouse et 31 à Strasbourg et Montauban. Vous remarquez les températures toujours très chaudes. La situation demain restera très perturbée sur le pourtour méditerranéen avec des pluies encore très importantes et les températures seront légèrement en baisse en demain après-midi. Elles seront comprises en général entre 19 et 24 degrés jusqu'à 28 degrés près de la Corse. Prudence.
8: Merci beaucoup Géraldine.
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7: 13h16 sur Europe 1, nous accueillons le docteur Brigitte Millot pour la rubrique Santé du jour.
8: Bonjour docteur Millot.
19: Bonjour Clélie, bonjour Géraldine.
8: Aujourd'hui, vous nous parlez d'un projet de l'assurance maladie d'entourer le logo coloré du Nutri-Score de noir lorsqu'il s'agit d'aliments ultra transformés. L'occasion de nous rappeler ce que veut dire exactement un aliment ultra transformé.
19: Un aliment ultra transformé, encore appelé AUT, est un produit fabriqué industriellement à partir d'aliments ou de substances extraites d'aliments, avec une formulation complexe, des transformations physiques, chimiques, des ingrédients, des additifs, tous ceux qui ne sont pas utilisés à la maison, hein, comme des arômes, des édulcorants, des amidons, des émulsifiants. À ne pas confondre avec les aliments comme le fromage, le pain ou une boîte de tomates en conserve, qui eux sont transformés, mais pas ultra transformés. Là, on est à un stade au-dessus. Et ils sont partout. Soda, biscuits industriels, certaines chips, nuggets, céréales du petit-déjeuner, pain de mie, pâte à tartiner, lait chocolaté, barres chocolatées, glace industrielle, bonbons, bref, la liste est longue, d'où l'idée de l'assurance maladie d'informer le consommateur avec ce futur nouveau logo. Alors, côté fabricant, l'objectif, bien sûr, est que ce soit appétissant, bon, pas cher, pratique, longue conservation, et que ça se mange sans faim, avec une texture, une couleur et un goût particulier. C'est en fait étudié pour stimuler nos capteurs de plaisir. En France, les aliments ultra transformés représentent 30 à 40% des apports énergétiques des adultes et 60% de ceux des adolescents. Mais ce qui nous intéresse, ce sont leurs effets sur notre santé. Les études observent une association entre une consommation importante d'aliments ultra transformés et plusieurs problèmes de santé, notamment davantage de risques de surpoids, d'obésité, de diabète de type 2 et de maladies cardiovasculaires. Des associations ont également été observées avec certains cancers et une mortalité plus élevée. Mais attention à ne pas aller trop vite. Cela ne signifie pas qu'un biscuit ou qu'une pizza industrielle va provoquer une maladie. L'idée est plutôt de limiter leur place dans notre alimentation et de revenir plus souvent à des aliments simples, bruts, des fruits, des légumes, des œufs, du poisson, de la viande, et si possible, et si on a le temps, de cuisiner davantage soi-même.
8: On va essayer. Merci beaucoup pour tous vos conseils. Brigitte Millot, on vous retrouve demain à 1h15 dans Europe 1. À présent, place à l'interview politique avec Georges Fenech, que je salue. Bonjour.
20: Bonjour, Georges. Chatelier.
8: Je recevrai Aminata Niakate, porte-parole nationale d'Europe Écologie Les Verts. Mais avant, c'est le député Mathieu Vallet, eurodéputé même, pardon, porte-parole du Rassemblement National qui est avec nous. Bonjour Mathieu Vallet.
21: Bonjour Clélie Mathias.
8: À tout de suite. Il est 13h19. Excellent après-midi sur Europe 1.
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8: Avec Clélie Mathias sur Europe 1, 13h22. Clélie, on vous retrouve avec votre chroniqueur, l'ancien juge d'instruction Georges Fenech, et votre premier invité, l'eurodéputé et porte-parole du Rassemblement National, Mathieu Vallet.
38: On va commencer par la mobilisation des lycéens qui se poursuit à Lille, à Strasbourg, à Lyon. Ça fait maintenant plusieurs jours. 76 personnes parmi eux des élèves, des personnels aussi, ont été blessés depuis le début du mouvement. C'est ce qu'a indiqué le ministre de l'Éducation nationale, Édouard Geffray, qui était sur RTL ce matin. On l'écoute.
1: Moi, ce qui m'inquiète, c'est pas, une fois encore, qu'il y ait des mobilisations ou que des lycéens puissent avoir des revendications.
2: Visiblement, en ce moment, les discussions sont compliquées parce qu'elles ne se font pas dans ces cadres-là.
1: Précisément parce qu'il y a des personnes qui entretiennent l'idée qu'il ne faut pas respecter la démocratie, mais qu'il faut avoir recours à des actions violentes. Le droit de manifester, c'est une liberté fondamentale. Les instances démocratiques, elles doivent être respectées. La violence, c'est non. Et donc, pour répondre à notre question, ce qui m'inquiète, par contre, c'est la violence.
38: La violence, justement, la violence peut être légitime, c'est ce qu'a déclaré le maire de Saint-Denis, Bali Bagayoko, qui était visé par les propos d'Edouard Geffray qu'on vient d'écouter. La violence peut-elle être légitime selon vous, Mathieu Vallet ?
3: La violence légitime, elle est incarnée uniquement par les forces de l'ordre et que par les forces de l'ordre. C'est eux qui ont le monopole de la force légitime dans le cadre prévu par la loi. Donc, Monsieur Bagayoko, il raconte, comme d'habitude, du grand n'importe quoi quand il fait pas du grand n'importe quoi. Moi, hier, il y a eu 48 policiers blessés. Depuis ce matin, en province, on a 28 policiers blessés dans un bilan intermédiaire de ce midi. Donc, la réalité, c'est que ça devient du grand n'importe quoi, ces blocages. On a des professeurs qui se font tabasser, qui se font agresser par derrière. Au lycée Bajot, on a un professeur qui a pris un coup de pied par derrière et qui s'est fait lyncher. À Toulouse, également, vous avez eu un professeur qui s'est fait tabasser. D'ailleurs, me dit-on que depuis ce matin, il y a 3 professeurs et 17 élèves pour aujourd'hui, pour ce mercredi, qui ont été blessés. Donc, la réalité, c'est que la France insoumise, elle met de l'huile sur le feu. Et qu'à chaque fois qu'il y a du bordel, il y a un élu LFI qui est pas loin. Au conseil municipal de Grenoble, même si c'est pas lié au blocage, on a vu des élus LFI qui se sont pris à la police municipale et qui ont bordélisé le conseil municipal. C'était hier. Et on constate aussi que M. Lecoq, lui, tout bonnement, il s'est pris pour Batman, j'en sais rien, mais il a interrompu une manœuvre policière ce matin à Lille devant le lycée européen Montebello, alors qu'il n'a rien à faire là, à part que de respecter le travail des forces de l'ordre.
38: Par ailleurs, Mathieu Vallet, est-ce que vous comprenez les revendications des lycéens?
3: Mais c'est quoi les revendications? J'ai essayé d'écouter, mais une fois j'entendais certains qui disaient qu'ils travaillaient trop, d'autres qui disaient qu'il n'y avait pas assez de papier toilette. D'accord, le matériel c'est important, mais moi quand je vois les résultats PISA qui évaluent la qualité scolaire dernièrement, un élève sur trois ne maîtrise pas correctement la lecture, plus d'un élève sur trois ne maîtrise pas correctement les mathématiques, 9% des cours ne sont pas assurés par manque de professeurs. Ça c'est des vrais sujets, sachant que le budget de l'éducation, il faut le reconnaître ça au gouvernement, j'aime bien être honnête intellectuellement, il a augmenté depuis 2017. Donc c'est un vrai sujet.
38: Georges Fenech.
4: Si vous me permettez, j'ai relevé dans la bouche de Mathieu Vallet, qui est ancien commissaire, le terme de force légitime. Et ô combien il a raison. On ne parle pas de violence légitime quand il s'agit de la force publique. On parle de force strictement nécessaire, voyez-vous, parce que c'est la loi. Sauf que vous avez un maire, Bali Bagayoko, qui lui promeut la violence. Ça, c'est de la violence. C'est-à-dire le fait de vouloir s'en prendre physiquement, pas pour faire respecter l'ordre public, mais pour faire respecter ses demandes, hein, ses revendications. Ça, c'est quelque chose d'inadmissible. On en a connu des violences, notamment par des jeunes.
38: Inadmissible et illégal, Georges Fenech.
4: Le contrat première embauche, sous De Villepin. Mais là, on a en plus de cette violence des jeunes qui est absolument intolérable, on a des élus, M. Mélenchon, M. Bali Bagayoko, qui rallument les braises.
38: Oui, mais quoi. Ça s'appelle de l'incitation à la violence,
4: ça
38: pour
4: vous ? Ça s'appelle de l'incitation à violence, mais bien sûr.
38: Une autre question pour vous, toujours à propos de cette mobilisation des lycéens, c'est Valérie Pécresse, la présidente Les Républicains de la région Île-de-France, qui dit que la facture va se chiffrer à peu près à 1 million d'euros depuis le début du mouvement. Il y a des portails hors sévices, des incendies, des tags, des vitres brisées. Et donc, elle a accusé le maire de Saint-Denis d'avoir encouragé les casseurs. Elle a prévenu, elle allait lui envoyer la facture, 100 000 euros. Vous êtes d'accord avec elle?
3: C'est très bien. Le maire qui est sur place, d'ailleurs, je ne sais pas quand est-ce qu'il trouve le temps de travailler pour ses administrés. Hein. Une fois, il fait des vidéos à Paris lors de la manifestation hier de l'intersyndicale. Le matin, il est sur les blocages pour faire je ne sais quoi, à part obstruer et gêner le travail des forces de l'ordre. Hein. Donc, il faudra m'expliquer quand est-ce qu'il fait son rôle de maire, monsieur Bagayoko. On n'attend pas qu'il fasse des vidéos TikTok. On attend que. Il va payer la facture. Cette histoire de poubelle en feu, par exemple, c'est évidemment pas lui qui l'a allumée. Mais il aurait dû inciter ces jeunes à se se calmer et non pas juste à retirer une poubelle et à rigoler avec eux et à danser devant les blocages. Enfin, je trouve ça quand même assez inique. Donc oui, de la même manière qu'on avait demandé que les parents des gamins qui saccageaient les bouches d'incendie cet été doivent payer après identification par la mairie, bah là, si Mme Pécresse a identifié à Saint-Denis des dégradations, oui, moi je trouve que c'est une bonne mesure que le maire de Saint-Denis, à défaut de faire du travail municipal, il rembourse des dingueries, des émeutiers qui a du mal à condamner. Hein. J'ai pas entendu un soutien aux policiers franc et net de M. Bagayoko.
38: Mathieu Vallée, eurodéputé porte-parole du Rassemblement National et l'invité d'Europe 1 Info. On reste ensemble, on parlera des retraites du projet d'Edouard Philippe qu'il a dévoilé hier et aussi bien sûr de l'affaire, maintenant comme on dit, Jordan Bardella. A tout de suite sur Europe 1.
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0: 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Clélie Mathias.
38: À Lille, Lyon, Saint-Denis, Strasbourg, les blocages des lycées se poursuivent avec de nouvelles tensions. Incendies, tirs de mortier et affrontements avec les forces de l'ordre ont émaillé plusieurs blocages dans plusieurs villes de France. L'inflation franchit la barre symbolique des 3% sur un an en septembre, au plus haut depuis février 2024, annonce l'INSEE. Cette nouvelle accélération de l'inflation s'explique notamment, selon l'INSEE toujours, par la flambée des prix de l'énergie. Le gouvernement veut diviser quasiment par deux le déficit de la Sécu en 2027. Déclare Miss Farandou, l'exécutif veut le ramener à 12 ou 13 milliards en 2027 contre 22 milliards d'euros en 2026, déclare le ministre du Travail dans une interview au magazine Challenge. Pour y parvenir, l'exécutif veut notamment économiser 5,5 milliards d'euros sur les retraites. La justice française qualifie de crime contre l'humanité les rafles menées à Marseille dans le quartier du Vieux-Port en janvier 1943. Une reconnaissance réclamée de longue date par des survivants et leurs descendants. Près de 800 juifs, notamment du quartier quartier de l'Opéra ont été envoyés à la mort dans des camps d'extermination nazis. Dans l'enquête sur la mort de Delphine Jubilard, de nouvelles fouilles sont organisées aujourd'hui. Cette nouvelle opération est organisée par la gendarmerie et elle intervient alors que Cédric Jubilard doit être extrait vendredi de prison pour une nouvelle reconstitution concernant la mort de son épouse. C'était en décembre 2020.
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3: La suite sur Europe 1. Vous écoutez Clélie Mathias, son chroniqueur Georges Chenet, l'ancien juge d'instruction, et votre invité Clélie, l'eurodéputé et porte-parole du Rassemblement National, Mathieu Vallet.
38: Avant d'en venir aux écrits antisémites attribués à Jordan Bardella, je voudrais avoir votre réaction sur la réforme des retraites proposée par Édouard Philippe hier. Écoutez-le.
4: D'abord, nous devons remettre à l'équilibre notre système par répartition. Ensuite, nous devons préparer l'avenir en construisant un système différent, un système mixte, qui associera répartition et capitalisation. Je propose de porter progressivement la durée de cotisation à 45 ans et l'âge de départ à 65 ans pour les Français qui le peuvent. Mais évidemment, une règle juste, elle doit tenir compte des vies auxquelles elle s'applique, de ces femmes et de ces hommes qui ont commencé à travailler très jeunes ou qui exercent des métiers pénibles ou dont le corps ne suit plus parce que le travail les a usés. C'est pourquoi un Français sur trois pourra partir avant 65 ans, entre 60 et 64 ans.
38: 65 ans avec 45 annuités de cotisation, c'est évidemment plus que les 62 ans proposés par Marine Le Pen. Et il a déclaré d'ailleurs, la réforme de Madame Le Pen en année pleine va coûter 30 milliards de plus, alors que la mienne dégagera 30 milliards d'excédents, 60 milliards d'euros par an, ça fait une sacrée différence.
6: Bah, j'aime bien Mathieu entendre Vallée. Ça de la bouche d'un ancien Premier ministre qui devait mettre en place la réforme à retraite par points, qui a été annulé avant le Covid. Donc la réalité, c'est que pendant 10 ans, ils ont rien fait pour remettre à l'équilibre nos comptes de retraite. Donc oui, on est content de voir qu'on a imposé cette obligation de permettre aux gens qui ont commencé très tôt et très dur à pouvoir partir très tôt en fait. Donc nous, c'est très simple. Quand on a commencé à travailler avant l'âge de 20 ans avec 40 annuités, on part à 60 ans. Par contre, par exemple, sur les critères de pénibilité que son gouvernement avait supprimés, sur les charges lourdes, sur les postures pénibles, sur les agents chimiques, par exemple, il renvoie ça aux partenaires sociaux. Il n'y a pas besoin de faire un grand débat pour savoir la pénibilité au travail. Aujourd'hui, on les connaît, les critères. Donc la réalité, c'est que oui, la réforme de M. Édouard Philippe, pour quelqu'un qui a commencé à travailler à l'âge de 23 ans, partira à 68 ans et pas à 65 ans comme il annonce, si je suis sur le critère de 45 annuités. Et sur la décote ou la surcote, liée par exemple à un départ plus tôt ou plus tard, pareil, on renvoie ça aux discussions calendes grecques. Donc c'est une réforme qui est, à mon sens, pas complète. Il le reconnaît lui-même, il y a beaucoup de choses à ficeler. Et donc, évaluer budgétairement une réforme qui n'est pas ficelée, je trouve ça fort de café.
38: Georges Fenech.
7: Quand on écoute votre programme, le programme du Rassemblement National, on serait tenté, évidemment, d'y souscrire. Pourquoi pas ? Retraite à 62, à 60 ans. Bon.
6: Vous dites tenté, donc on va être encore plus convaincant.
7: Non, mais ce que j'aimerais savoir de votre part, c'est il y a un constat que tout le monde fait, c'est un constat démographique. Vous avez une espérance de vie qui s'allonge, et vous avez donc beaucoup moins de jeunes qui sont là pour payer les retraites de ceux qui sont partis à la retraite, puisqu'effectivement, il y a un allongement, non seulement un allongement de la vie, l'espérance de vie, mais en plus, il y a moins de naissances aujourd'hui, vous le savez. Comment vous pouvez résoudre cette quadrature du cercle de descendre l'âge légal de la retraite alors que tous les autres pays européens l'ont augmenté? Ça va même jusqu'à 60, voire même 70 ans, notamment dans certaines régions allemandes. Comment vous comptez faire? Bien sûr, les critères de pénibilité, on vous entend, bien sûr, on aimerait tous partir à la retraite le plus tôt possible, mais pour autant, vous avez une modification démographique du pays et des contingences économiques par rapport aussi au reste du monde, où on travaille beaucoup plus qu'en France, qui fait qu'aujourd'hui les caisses sont vides, que les retraites coûtent très très cher et qu'on ne sait même pas comment on va les payer plus tard.
6: Vous avez raison, c'est l'un des premiers pans de dépenses sociales avec l'assurance maladie, en tout cas le budget de la sécurité sociale dont vous avez parlé précédemment. Non mais c'est pour ça que nous, c'est un package, c'est pas des retraites isolées. Marine Le Pen, elle propose par exemple que pour le deuxième enfant, on puisse avoir une demi-part au niveau de l'impôt sur le revenu, ce qui aujourd'hui n'est pas le cas. Donc la réalité, c'est qu'on veut inciter à une politique de natalité. Puisque vous parliez du problème de nos familles qui ne font pas assez d'enfants. La deuxième chose, c'est que les jeunes rentrent de plus en plus tard sur le marché du travail. C'est pour ça qu'après 20 ans, ça sera 62 ans avec 42 annuités. Avec évidemment une prise en compte des jeunes qui aujourd'hui subissent aussi un chômage important. Et donc c'est pour ça qu'on veut développer l'apprentissage. C'est pour ça qu'on veut développer des filières professionnelles. C'est pour ça qu'on veut développer aussi des filières agricoles. Et qu'aujourd'hui, c'est pas assez mis en avant. Et qu'on a d'ailleurs sauvé face à la boucherie du gouvernement qui voulait sabler, Couper, ça fatigue, couper les dépenses sur l'apprentissage, sur les centres de formation d'apprentissage. Et donc, oui, nous croyons aussi à ces filières qui permettront de faire rentrer des jeunes sur le marché du travail. Donc, c'est une réforme qui ne sera pas isolée. Et Marine Le Pen annoncera en réalité la réforme complète que nous proposerons pour les Français en 2027 des retraites dans les prochaines semaines, où on annoncera aussi une part de capitalisation sur ce sujet-là. Elle le développera parce que, vous avez raison, aujourd'hui, les retraites, c'est l'enjeu et le sujet numéro un avec le pouvoir d'achat des Français.
38: On en vient à l'affaire Jordan Bardella. Écoutez, Julien Audou, le député RN de Lyon, qui a annoncé que qui aimerait la publication des écrits après les révélations de Mediapart. Il était sur RMC ce matin.
1: Jordan Bardella a demandé d'ailleurs la publication de ces écrits, de ces soi-disant preuves. Pour l'instant, on parle sur du vent. Pour l'instant, il n'y a rien. Il n'y a que les allégations fallacieuses d'un média d'extrême gauche qui a fait du combat contre le Rassemblement National son obsession. On le sait, ça fait de nombreuses années qu'ils veulent la déstabilisation du RN. Vous savez, tout ça est motivé par un seul sentiment, c'est la haine. Ils sont totalement en panique parce qu'ils voient que le Rassemblement National... Mais ils, c'est les militants d'extrême-gauche de Mediapart, c'est le système politico-médiatique qui voit que Marine Le Pen va être élue présidente de la République le 2 mai prochain. Ils veulent employer tous les moyens pour empêcher ça.
38: Alors voilà, le Rassemblement National. Et vous aussi, d'ailleurs, vous défendez Jordan Bardella, mais je voudrais vous faire réagir à ce qu'a dit la présidente de l'Assemblée Nationale, Yaël Braun-Pivet, qui a, elle aussi, commenté l'affaire, et qui dit « Je n'ai jamais cru à la théorie d'un RN bouclier de la communauté juive. Elle a estimé que des millions de Français avaient été bernés par la stratégie de dédiabolisation du parti. »
6: D'accord, Mme Braun-Pivet, qui, soi-disant, lutte contre les extrêmes, elle tient des propos extrémistes. Voilà, dans ses propos, moi j'entends que tout le RN est antisémite, de ce qu'on comprend de ses propos. Donc ça, c'est de la pondération. Donc la réalité, honnêtement, c'est pas sérieux. La réalité, c'est que des gens comme moi qui sont au RN, moi je n'ai jamais été antisémite, je n'ai jamais tenu de propos ou écrit des choses antisémites, parce que ce ne sont pas mes valeurs, ce ne sont pas mon éducation, ce ne sont pas mes principes. Moi, je l'ai combattu, l'antisémitisme, comme le racisme, comme l'homophobie, comme tout ce qui mine et ce qui est un poison pour notre République. Donc moi, j'en ai marre de devoir m'exprimer sur du vent. J'ai aucun élément que Mediapart apporte pour corroborer ou pour démontrer les propos qu'ils attribuent à Jordan Bardella. Donc moi, je suis un ancien.
38: Et si les
6: publient ? Je suis un ancien. Ben moi, je demande que ça qu'ils publient soi-disant ce qu'ils ont. Mais ça fait 3 jours qu'on attend. Alors on me dit oui, feuilleton, d'accord. Mais moi, je suis pas dans Dallas en fait. Donc la réalité, c'est que quand on accuse gravement des responsables politiques et de surcroît Jordan Bardella sur un sujet aussi important et sérieux qu'est la lutte contre l'antisémitisme, moi, j'ai aucun doute sur la probité et la moralité de Jordan. Maintenant, quand on accuse des gens, on apporte des preuves parce que je suis désolé, mais pour l'instant, on n'a rien. Donc, en gros, Mediapart publie lundi un article, j'en termine là, en disant, bah, faut qu'ils reconnaissent, ou sinon, eh ben, on publie la suite. Donc, j'appelle ça, moi, du chantage. Donc, voilà, et je suis un peu étonné des manœuvres. Dans ce cas-là, il fallait, moi, je l'ai lu, l'article, vous l'avez lu. Bah, c'est des on-dit, ça a été écrit, mais il n'y a rien. Donc, pardon, mais j'ai du mal à m'expliquer sur le néant, sur le vent, sur le rien. C'est beaucoup de mousse, mais pardon, mais même si j'aime bien prendre des bains, au bout d'un moment, il faut que la mousse, elle s'évacue et qu'on ait soit des arguments sérieux, soit on ira jusqu'au bout de ce qu'on a prévu de faire en justice, si jamais une publication d'écrit qui, pour moi, seront des faux, puisque Jordan Bardella, moi, je le crois évidemment, sur son innocence et sur son inflexibilité sur la lutte contre l'antisémitisme et le racisme.
38: Georges Fenech.
7: Non, je crois à Mathieu Vallée que personne ne peut mettre... peut vous mettre en difficulté sur ce plan-là, ni sur votre probité personnelle, ni sur le fait que vous demandiez, ce qui est tout à fait normal en démocratie, les preuves de ce qui est avancé par Mediapart. Mais la question qui vous est posée aussi, et c'est celle-là, vous ne pouvez pas échapper à répondre, c'est que Mediapart a déjà procédé de cette façon-là, rappelez-vous, pour d'autres affaires, notamment l'affaire Cahuzac, où il a fallu ensuite attendre qu'ils produisent des preuves, et ils les avaient produites. Je dis pas ça pour dédouaner, si vous voulez, le système de Mediapart. Hein. Simplement, je dis, et c'est aussi en complément de la question qui vous a été posée par Kelly Mathias, si effectivement, demain ou après-demain, des preuves matérielles, des emails, des témoignages, etc., vous sont apportés, est-ce que vous ne craignez pas de devenir inaudible dans votre campagne présidentielle ? D'ailleurs, vous le disiez tout à l'heure, on aimerait bien parler du logement, on aimerait bien parler de ceci, sauf qu'aujourd'hui, vous-même, vous êtes appelé sur tous les plateaux, vous voyez bien qu'il y a un focus maintenant qui couvre, malheureusement, je dirais, la campagne électorale.
6: C'est bien pour cette raison que
7: allez-vous prendre les choses ?
6: C'est pour ça que je vais à Mediapart, soit ils bluffent et ils se font enfumer, soit pire, ils organisent une barbouzerie qui est uniquement faite pour nuire à Jordan Bardella. Et donc moi, je vous dis, j'ai été policier pendant 20 ans, j'ai été officier de police chargé pendant plus de 10 ans, et donc je ne m'explique pas ou je n'apporte aucune réponse quand je n'ai pas des preuves, des accusations graves qui sont portées sur Jordan Bardella. Et pardon, on a répondu. Jordan Bardella n'a jamais tenu écrit des propos antisémites. Donc au bout d'un moment, j'ai hâte de voir ce qu'ils vont produire, parce que 15 ans après, pour avoir mené des enquêtes judiciaires, indépendante et pas à charge comme le fait Mediapart, à charge à décharge me concernant, quand j'étais enquêteur, eh ben pardon, mais il y a pas de vidéo, il y a pas de son de ce qu'ils disent, c'est des ragots qui sont rapportés et des écrits qui auraient été authentifiés par on ne sait qui. Donc ça fait quand même beaucoup de si, de on, de j'ai entendu. Donc moi, la Merci. République des ragots, c'est pas la République que je défends. Moi, c'est Merci. La République de la preuve et la République du respect au procès équitable. Et donc nous, on
38: Merci,
6: l'a dit,
38: Mathieu Vallée.
6: On a accusé, on se défend. À eux d'apporter les éléments soi-disant qu'ils ont.
38: Je rappelle que vous êtes eurodéputé et porte-parole du Rassemblement National. Europe 1 Info se poursuit. Nouvelle interview politique avec Aminata Niakate, porte-parole nationale d'Europe Écologie Les Verts.
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38: Merci de nous rejoindre, 13h44 sur Europe 1. Vous écoutez Clélie Mathias, son chroniqueur Georges Fenech, et c'est d'ailleurs aussi d'accueillir votre deuxième invitée, Clélie, Aminata Niakate, porte-parole nationale d'Europe Écologie Les Verts.
3: Bonjour Aminata Niakate.
16: Bonjour.
3: Soyez la bienvenue. Écoutez, Gabriel Attal, candidat Renaissance à l'élection présidentielle, qui a vivement critiqué la stratégie de LFI par rapport évidemment à la mobilisation des lycéens. Il était l'invité de Laurence Ferrari ce matin sur Europe 1.
16: On voit que la France insoumise à nouveau se sert de notre jeunesse comme de la chair à canon politique. Ils encouragent des jeunes à se mettre en danger eux-mêmes, à mettre en danger l'intégrité de leurs professeurs, de fonctionnaires de police, et puis des bâtiments publics. Et c'est totalement insupportable, ça c'est la première chose. Et la deuxième chose, c'est que ça montre aussi une forme de banalisation que je dénonce depuis plusieurs années de la violence chez les jeunes. Et le fait que notre réponse pénale n'est pas adaptée à ce rajeunissement de la violence et à cette banalisation de la violence.
3: Je rappelle les chiffres, 76 personnes, soit des élèves, soit des personnels, blessés depuis le début de la mobilisation, selon les chiffres du ministère de l'Éducation nationale. Est-ce que vous pensez que la France insoumise souffle sur les braises ?
16: Alors moi, je ne suis pas l'avocate de la France insoumise. Ce que j'ai envie de vous dire, c'est que les écologistes soutiennent les revendications des lycéens qui sont légitimes sur les moyens consacrés à l'école. Les jeunes, c'est vraiment l'avenir de la France. Ils demandent plus d'enseignement, plus d'enseignants, et demandent aussi l'adaptation de leurs locaux. On sait que certaines classes...
3: Alors d'accord pour les revendications, mais quand vous voyez par exemple le maire de Saint-Denis, Bali Bagayoko, qui va voir les élèves, qui essaye, ce qu'il fait avec la poubelle d'ailleurs, vous trouvez ça normal ou pas ?
16: Je pense qu'il était dans une posture de dialogue, en tout cas de ce que j'en ai vu. Selon les médias, ça a été interprété d'une manière ou d'une autre, mais
15: le ressenti que j'avais, c'est qu'il était plutôt dans une posture de dialogue, et je pense que la présidente de région devrait aussi dialoguer avec ces jeunes dont les revendications sont légitimes. Ensuite, sur les violences, vous rappelez que les écologistes ont toujours dénoncé les violences. Voilà, une soixantaine d'élèves blessés, ce n'est pas acceptable. Mais les violences ne doivent pas permettre de masquer la réalité et la légitimité des revendications des jeunes.
38: Alors, vous avez fait référence à la présidente de région Île-de-France, Valérie Pécresse, qui a dit qu'elle allait envoyer la facture, d'ailleurs, parce qu'il y a eu évidemment beaucoup de casses et d'incendies, 100 000 euros à Bali Bagayoko.
15: Bah, écoutez, je ne sais pas si ça prospérera en justice, mais elle peut toujours le faire. Mais elle pourrait, je pense aussi, engager le dialogue avec les lycéens. C'est la région qui a la responsabilité des lycées.
38: Georges Fenech.
7: Non, mais j'entends, c'est un discours tout à fait républicain que je viens d'entendre. À savoir que la violence, elle n'est pas autorisée, elle n'est pas acceptable, en tout cas.
15: Elle n'est pas acceptable.
7: Du tout acceptable, surtout quand certains élus se présentent sur les lieux de violence et donnent le sentiment, en tout cas, d'encourager cette violence des jeunes. Mais maintenant, ça pose aussi la question, peut-être pouvez-vous me répondre, quels sont vraiment vos rapports avec LFI, notamment à propos de la présidentielle? On voit les difficultés que vous avez pour la constitution des groupes, notamment au niveau du Sénat, actuellement.
15: Pas de difficultés, c'est tranché.
7: C'est tranché, oui, mais enfin, c'était pas évident, au départ. Donc, quelle est votre position par rapport à ceux qui, effectivement, rallument les braises sur des violences qui sont absolument inacceptables?
15: Alors, les écologistes ne soutiendront jamais des prises de position invitant, incitant à la violence. On a toujours été clair là-dessus. On ne soutient pas la violence. On a un regard différent sur la désobéissance civile, qui est reconnue par l'État, qui est une forme d'expression et de revendication légitimée par le Conseil d'État. Ce n'est pas la même chose, mais c'est jamais sans violence. Et c'est à visage découvert, en assumant ces actes, mais jamais sans violence. Donc, indépendamment de LFI ou pas, nous condamnons les violences. Et dans le même temps, on ne peut pas réduire ce débat à juste ces violences. Ça ne doit pas annihiler les revendications des jeunes qui sont légitimes.
38: Aminata Niakete, on faisait référence, enfin Georges Fenech faisait référence au Sénat. Vous disiez c'est tranché. Pas forcément, parce que alors, le groupe écologiste du Sénat, vous allez me dire si c'est juste, ne va pas accueillir le premier sénateur de la France insoumise, Gabriel Amar.
15: Voilà, cette question est tranchée.
38: Faute de consensus interne. Celle-là, elle est tranchée. Oui. Mais il y a, vous avez ouvert la porte au divers gauche Marc Perret, qui a été élu avec le soutien des LFI et des Verts. Et Gabriel Amar a réagi, il a dit, mais ceux qui pensent qu'ils vont imposer à Marc Perret un choix de manière unilatérale se mettent un bras dans l'œil. Les insoumis de toutes parts ne comprendraient pas pourquoi les écologistes prétendent faire le tri entre nous allons donc ensemble discuter de ce que nous faisons.
15: Alors après, Marc Perret décidera s'il souhaite rejoindre le groupe ou pas. En tout cas, il était candidat sur une liste soutenue par les écologistes, donc c'est naturel qu'il rejoigne le groupe s'il le souhaite. Évidemment,
38: on ne va pas lui forcer.
15: En revanche, sur le Rhône, il y avait une liste écologiste, et cette candidature, elle a été faite contre cette liste. Et puis voilà. Et pendant la séquence de la campagne, on peut dire que la France insoumise n'a pas toujours été très tendre avec Mélanie Vogel, nouvelle présidente de ce groupe qui a subi un harcèlement en ligne inacceptable. Et je profite d'être ici pour apporter tout mon soutien avec des arguments de mauvaise foi sur la manière dont on
38: a géré la séquence sénatoriale. Est-ce que c'est pas un peu la géométrie variable parce que justement, Marc Perret, lui, il s'était dans une coalition où il y avait des LFistes et des écologistes. Donc,
15: Les configurations étaient différentes. Il y a une candidature qui est soutenue et acceptée par les sénateurs du groupe, et une autre qui ne l'est pas.
38: Aminata Niakete, vous êtes porte-parole d'Europe Écologie Les Verts. On reste ensemble, évidemment. On abordera la question du pouvoir d'achat et puis de la présidentielle, bien sûr.
17: Il est 2h10. Très bon après-midi avec Lélie Mathias sur Europe 1.
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38: La suite avec vous, Clélie Mathias, et votre chroniqueur Georges Fenech, et votre invité, Aminata Niakate, porte-parole nationale d'Europe Écologie Les Verts.
19: Avant de parler de la stratégie des écologistes pour la présidentielle, je voudrais votre réaction à ce qui a été annoncé ce matin par Serge Papin, le ministre du Commerce. Il a annoncé qu'une taxe sur les produits sucrés était sur la table du budget. Il était sur LCI ce matin.
24: Il y a un problème dans ce pays d'obésité, de diabète. Et donc de consommation excessive de sucre. C'est pas sur la table d'aujourd'hui ce dont vous parlez. Ça fait plusieurs années qu'on en parle. Moi, je suis pas pour qu'il y ait une augmentation des produits. Il y a un débat aujourd'hui. Et ce débat, il va être porté. Parce que le projet du PLF qui va être présenté, il va faire l'objet d'un débat démocratique. Moi, j'ai pas dit qu'il fallait forcément passer par les taxes. Mais en tous les cas, vous voyez, ce matin, ça permet d'ouvrir le débat.
19: Alors, ça ouvre le débat, ça voudrait dire qu'on pourrait payer des gâteaux, des sodas un peu plus chers. Vous y seriez favorable, Aminata Niakate ?
25: Alors, je ne suis pas favorable à ce qu'on paye ces produits un peu plus chers. En revanche, nous sommes favorables, en tout cas, à une taxation des produits, des boissons sucrées. Pour mémoire, Sabrina Sebaï, députée écologiste, avait porté une proposition de loi en ce sens. C'est une revendication aussi de l'OMS, c'est-à-dire que les produits ultra transformés, que les boissons très sucrées soient surtaxées, non pas pour renflouer les caisses de l'État, mais pour que les industriels mettent moins de sucre dans leurs produits, parce que c'est ça l'objectif.
19: Le prix.
25: C'est ça l'objectif, c'est plutôt qu'il y ait moins de sucre dans les produits et que les industriels n'ont pas vocation à faire rejaillir, ruisseler cette hausse de prix sur les consommateurs. Nous sommes plutôt pour qu'il y ait un bouclier environnemental et social sur les prix et que ce soit les industriels qui adaptent leurs pratiques pour mettre moins de sucre. C'est parce que c'est ça l'enjeu, c'est que les enfants consomment moins de sucre.
19: Georges Fenech.
7: Je suis pas sûr qu'on ait vraiment tout compris, mais le résultat, c'est que finalement, c'est une augmentation nouvelle d'une taxe. Encore une fois, d'ailleurs, le ministre lui-même, M. Papin, vient de dire qu'il n'y est pas tellement favorable. C'est quand même curieux. Hein, mais au fond, est-ce que vous croyez vraiment qu'en augmentant ces taxes sur les produits sucrés, vous allez changer des comportements et vous n'allez pas pénaliser finalement les populations les plus faibles, les plus fragiles, qui consomment des gâteaux pour les enfants, etc.
25: Pour vous, en tout cas, pour vous dire, l'Angleterre a mis en place un tel dispositif en 2018 et 5 ans plus tard, ils ont observé une baisse des urgences pédiatriques sur les caries de 28%. Et leur analyse, c'est que c'est directement en lien avec ceci. Et vous dire aussi, il y a aussi un enjeu de justice sociale, puisque les enfants des quartiers populaires sont en situation d'obésité 2 fois plus que tous les autres enfants. Et il y a 17% des enfants qui sont en surpoids, selon l'OMS, et 6% en situation d'obésité infantile.
19: Aminata Niakate, je voudrais vous faire écouter Sandrine Rousseau à propos de la présidentielle et de l'avenir du Parti des écologistes. Elle était sur Sud Radio.
26: Je voudrais que les écologistes, enfin, aient une discussion sur la stratégie pour 2027. L'extrême droite est aux portes du pouvoir et nous ne pouvons pas passer toute cette séquence sans jamais, jamais nous questionner, ni sur nos échecs, parce que nous n'avons jamais eu véritablement de débat sur les échecs électoraux successifs que nous avons, ni sur la stratégie pour 2027. Et je pense que là, la direction actuelle nous enferme dans une impasse totale dont il n'y a pas de sortie véritable pour le mouvement Les Écologistes. Et je vous dis, aujourd'hui, je suis extrêmement inquiète sur notre avenir.
19: Alors, est-ce que vous partagez son pessimisme ? Mais en même temps, elle est en interne, elle sait de quoi elle parle.
25: Elle est effectivement en interne. Quand elle dit qu'il n'y a pas du tout de débat, ça fait plus d'un an qu'on en parle à tous nos conseils fédéraux. Donc le débat existe, y compris des conseils.
19: Le débat existe, mais à un moment, il va falloir sortir du débat, fédéraux.
25: Et ensuite, les adhérents ont voté. Ils vont revoter en décembre. Et un mandat a été donné au bureau politique pour rechercher pour négocier avec les partis de gauche sur un projet qui pourrait être commun, sur une gouvernance, sur un accord législatif. Et pour l'instant, on a une candidate, c'est Marine Tondelier, qui a été largement soutenue. En tout cas, l'écologie politique et les sujets de l'écologie politique ont vocation à être portés dans le débat présidentiel. C'est ce qui va avoir lieu. Et en décembre,
5: d'écologie.
25: Après l'été qu'on vient de vivre, je pense qu'on parle pas mal, on parle quand même assez.
5: À cause de l'été qu'on vient de vivre.
25: Après, c'est vous qui avez la ligne éditoriale sur Europe 1. N'hésitez pas à mettre ces sujets sur le devant de la table. Nous, on est interpellés quotidiennement sur les désordres environnementaux, les canicules, sur l'alimentation, sur la santé. Ce sont des enjeux majeurs qui intéressent les Français. Et nous sommes à votre disposition pour en parler.
5: Et ben, c'est pour ça que vous étiez là aussi aujourd'hui. Merci beaucoup à Aminata Niakate, porte-parole d'Europe Écologie Les Verts. Merci à Georges Fenech également et à vous Géraldine Hamon. On se retrouve demain à 13h pour Europe 1 Info. Tout de suite, c'est Romain Desarmes et Marie-Estelle Dupont. Et si on en parlait sur Europe 1,
8: merci, bon après-midi. Clélie. Excellent après-midi. C'était Clélie Mathias sur Europe 1.
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32: Il est 14h sur Europe 1. Le flash, les toutes dernières informations avec vous, Émilie Dez. Bonjour Émilie.
33: Bonjour Romain, bonjour à tous. Le Gard et l'Hérault sont en alerte rouge, pluie et inondation, alerte orange en Lozère, en Ardèche et dans les Bouches-du-Rhône. Il est tombé près de 200 mm de pluie en 24 heures dans l'Hérault. 200 mm de plus sont attendus d'ici à minuit. Conséquence, les transports scolaires sont suspendus dans le Gard. Aucun train ne circule sur l'axe Nîmes-Alès-Clermont-Ferrand. Tous les intercités entre Marseille et Bordeaux sont supprimés. La France insoumise se sert de notre jeunesse comme chair à canon, accuse Gabriel Attal, le candidat à la présidentielle invité ce matin sur Europe 1 et CNews. Le blocus des lycées se poursuit avec des tensions à Lille ou à Lyon. L'Union syndicale lycéenne appelle à un acte 2 demain. Les lycéens se mobilisent contre le manque de moyens et la dégradation des conditions d'apprentissage. Un mouvement soutenu par des responsables insoumis, émaillé de violence. 440 personnes ont été interpellées. Le ministre de l'Éducation, Édouard Geoffrey, se dit inquiet de l'usage de la violence, même s'il souligne que certaines revendications des élèves sont légitimes. Robert Ménard face à la justice. Le maire de Béziers est jugé pour avoir refusé de marier une Française et un Algérien visé par une OQTF. C'était en 2023. Robert Ménard qui aura pour témoin médiatique Bruno Retailleau et David Lisnard. Il risque 5 ans de prison, 70 000 euros d'amende et une peine d'inéligibilité. Le ministre du Commerce annonce réfléchir à une taxe sur les produits sucrés. Il y a un enjeu sanitaire, assure Serge Papin, car il y a trop d'obésité et trop de diabète. Selon les Échos, cette taxe, qui sera incluse dans le projet de loi de financement de la sécurité sociale pour 2027, visera certains produits transformés à partir d'un certain seuil de sucre encore inconnu. La piste terroriste est privilégiée après l'atterrissage ce matin en urgence d'un avion qui reliait Dubaï à Tel Aviv. C'est ce qu'indique le ministre israélien de la Sécurité nationale. Un terroriste a voulu faire s'écraser l'appareil pour tuer ses occupants. L'un des pilotes a essayé de tuer l'autre avec un couteau, a raconté la mère d'une passagère israélienne. Deux personnes ont été tuées à Kiev, en Ukraine, dans de nouvelles frappes russes. Quatre autres personnes ont été blessées. Les missiles et les drones russes ont notamment ciblé des infrastructures énergétiques. Certaines zones sont privées d'électricité. Le chancelier allemand estime que la Russie n'est pas du tout intéressée par des pourparlers sérieux en Ukraine, plus de 4 ans et demi après le début de l'offensive russe. Et puis après 19 ans à la tête du FC Nantes, son président propriétaire, Valdemar Quita, a signé un accord de principe pour vendre le club à des investisseurs européens. Le montant de l'opération devrait dépasser les 100 millions d'euros.
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33: Il est 14h03 sur Europe 1. 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
32: Merci Émilie Dez. On vous retrouve dans une demi-heure pour le journal permanent. À tout à l'heure.
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0: 01 80 20 39 21. Romane et Audrey vont prendre vos appels et vos idées de thèmes qu'on pourrait développer avec Marie-Estelle Dupont. Et puis il y a évidemment le mail et si on en parlait, tout collé à europe1.fr. Aujourd'hui, nous allons parler du couple face à la perte d'un bébé. On va parler du deuil périnatal, Marie-Estelle Dupont.
1: Oui, c'est un sujet que vous êtes nombreux à m'avoir demandé de traiter sur Europe 1. La saison dernière est passée sans que je n'aie le temps de faire une émission sur ce deuil si particulier qu'est le deuil périnatal. Et vous êtes très nombreux à avoir été ou être concernés par une fausse couche, une mort subite du nourrisson, une maladie génétique incurable qui emporte votre trésor quelques semaines à peine après lui avoir donné la vie. Et je n'oublierai jamais ma patiente, lorsque j'étais moi-même enceinte, venue pour que je l'aide à vivre sa grossesse d'un enfant condamné par une maladie cardiaque et qui vécut 6 mois. Elle voulait le voir, le nommer, l'embrasser et lui donner tout l'amour qu'elle avait pendant le temps qui leur serait accordé. C'était il y a 16 ans et cet accompagnement m'avait bouleversée, me faisant comprendre que quelle que soit notre formation, nos compétences et nos connaissances, quand une âme accompagne une autre âme qui souffre, nous ne sommes plus que deux vulnérabilités réunies pour en rendre une plus forte dans ce qu'elle endure de si déchirant. Aujourd'hui, je suis heureuse de recevoir une consœur psychologue qui a elle-même traversé ce chagrin. En 2002, Patricia Blin met au monde une petite Inès qu'on lui retire presque aussitôt parce qu'elle est atteinte d'une maladie génétique. Son mari et elle devront, le cœur rempli d'amour et de chagrin, se résoudre à laisser partir cet enfant âgé de 2 semaines seulement. 18 ans plus tard, la douleur se réveille en plein confinement. Inès serait majeure aujourd'hui. Avec son livre « Je t'aime maman depuis le ciel », publié en 2025, vous venez en aide à ses parents et à ceux qui, comme moi, les ont parfois accompagnés. Votre écriture est parfois presque en apesanteur, très poétique, comme un fil qui vient recoudre le déchirement du silence. Bonjour Patricia Blin, merci d'être avec nous.
2: Oui, bonjour, merci. Merci pour cette belle
1: présentation. Je suis encore imprégnée de certaines de vos pages et donc je suis très émue.
0: Bonjour Patricia Blin, merci beaucoup d'être là.
2: Oui, merci à vous.
0: On va être ensemble pendant une heure. Effectivement, Marie-Estelle, vous êtes très émue. Et comment ne pas l'être ? Comment ne pas l'être quand on écoute Marie-Estelle raconter votre histoire ? Marie-Estelle Dupont, déjà, je pense qu'il faut commencer par la définition du deuil périnatal. Alors c'est un petit peu, j'allais dire, technique, mais expliquez-nous ce qu'est précisément le deuil périnatal.
1: Alors, c'est un deuil qui est vécu par les parents et l'entourage, évidemment, hein, les frères et sœurs sont concernés, après la perte d'un bébé pendant la grossesse, c'est considéré par l'OMS comme un deuil périnatal à partir du moment où on perd le bébé après la 22e semaine d'aménorrhée. Donc, toute perte, toute fausse couche, toute interruption médicale de grossesse à la fin de la grossesse, ou une perte d'un enfant mort-né, ou une perte d'un enfant d'une semaine, est considérée comme un deuil périnatal. Donc ça inclut les fausses couches, les grossesses extra-utérines, les morts in utero, les IMG, et puis les décès dans les premiers jours ou les premières semaines de vie. Donc c'est évidemment un deuil, mais c'est un deuil très spécifique, d'abord parce que très peu de personnes, voire personne, n'a vu cet enfant, dont on porte la perte, mais évidemment, en général, l'entourage ne le comprend pas parce qu'il ne se présentifie pas cet enfant. Et évidemment, ce deuil est très intense parce que tout le processus d'adaptation physiologique et psychique des parents à l'accueil de l'enfant est subitement et très brutalement interrompu. Donc tout le corps et tout le cerveau de la maman s'était organisé, que ce soit dans les articulations qui deviennent plus souples, que ce soit dans le psychisme qui rêve un bébé, et subitement la mort vient interrompre ce qu'on appelle la rêverie maternelle. Donc c'est d'une extraordinaire violence, d'une extraordinaire brutalité qui donne véritablement l'impression à la maman d'être suspendue hors du temps parce qu'elle est à la fois dans le processus de la grossesse, de l'investissement de l'enfant et en même temps, elle n'a pas cet enfant dans les bras. Donc elle se sent vide et elle se sent profondément perdue. Je crois que citer notre invité sera la meilleure manière de donner aux auditeurs d'Europe 1 une définition juste du deuil périnatal. Vous écrivez « Ta disparition, Inès, de sa déchirure a créé un endroit dont je n'avais pas idée. J'y étais plongée, un endroit imprévu, hors sol, inconsolable, un endroit où je me sentais dépossédée, un endroit qui n'a pas eu le temps d'être, un endroit en l'état de vie et de mort mêlé à jamais, à la mesure de ces mots que je cherche pour en parler, cet endroit est éternellement indicible. » Peut-être qu'avant qu'on continue les explications psychologiques sur le deuil, vous voudriez en dire quelque chose, Patricia ?
2: Oui, je vous ai écouté avec beaucoup d'attention, évidemment, hein, Marie-Estelle, pour dire ce que c'est que ce deuil périnatal qui arrive en fait finalement à l'orée

0: d'une vie, vous voyez, hein, où tous les projets pour le couple, pour la maman, pour le papa sont là. Et voilà, donc cette belle arrivée au monde qui doit être, eh bien, pour des raisons, voilà, comme vous l'avez nommé, hein, que ce soit une fausse couche, un arrêt médical parce que la santé est engagée, ou une mort inexpliquée, parce que c'est souvent ça, hein, eh bien, voilà, il y a un coup d'arrêt. Voilà, il y a un coup d'arrêt dans cette belle projection, et donc finalement ce deuil, il est plus un deuil de ce qui n'a pas été, un deuil de l'avenir, du futur. Voilà, et c'est en ça que c'est très confusant, parce que les parents, la maman finalement vit, comme vous l'avez bien dit, tout cela dans son corps, dans sa chair, c'est de l'intime, c'est du corps, et en même temps, il y a du vide. En fait, hein. Et il faut trouver les mots aussi pour pouvoir en parler. Et c'est pas si simple, effectivement.
1: Non, parce qu'on doit parler d'un non-lieu. Et c'est vrai que quand on met un enfant au monde, notre corps représente la grossesse. Pendant quelques jours, notre ventre n'a pas repris sa forme initiale. Oui. On a la montée de lait. Oui. On a toutes les hormones qui nous préparent à nous occuper d'un enfant.
0: Oui, et quelque part...
1: Et cet enfant nous est retiré.
0: Exactement. Notre corps, c'est un peu, je vais le dire comme ça parce que c'est ce qui me vient à l'esprit, c'est un peu comme si c'était la maison de notre bébé, déjà. Hein. Et voilà, il doit déjà quitter la maison, beaucoup plus tôt que prévu, ou pas comme on l'avait pensé, ou imaginé en tout cas. Ouais.
2: Marie-Estelle bien Dupont, sûr. Pourquoi est-ce que c'est un deuil particulier? Expliquez-nous.
1: Bah parce le que comme vient de le dire Patricia Blin, ouais. Finalement on fait le deuil d'un, c'est un non-lieu. Ouais. On fait pas le deuil de quelque chose qu'on a perdu, on fait le deuil de quelque chose qui n'a pas eu le temps d'éclore, qui n'a pas eu le temps d'arriver. On n'a pas eu le temps de l'aimer en fait. C'est ça le cri de détresse des patientes. C'est mais j'avais tellement d'amour et qu'est-ce que je fais avec tout cet amour qui pèse tellement lourd sur mes bras, ces bras pleins de vide en fait. Et le corps de la femme lui est souvent, alors je ne sais pas et je ne veux pas vous inciter à un dévoilement trop intime pour vous, mais dans les patients que vous recevez, moi en tout cas ce que j'entends c'est que ces mamans me parlent d'un profond rejet de leur corps, d'un profond malaise avec ce corps qui finalement donne la mort au moment de donner la vie, ce qu'elles vivent avec beaucoup de culpabilité. Alors c'est aussi une culpabilité qui les protège du sentiment d'impuissance, mais une grande culpabilité, une grande méfiance vis-à-vis de ce corps qui n'a pas été capable à leurs yeux, qui est en échec, c'est un corps en échec pour elles. Et les parents peuvent se sentir très isolés, très incompris, parce qu'il y a une banalisation aujourd'hui qui fait que quand il s'agit de fausses couches, même tardives, on vous dit, c'est pas grave, t'en feras un autre, vous êtes jeune. C'est juste insupportable d'entendre des phrases comme ça, en fait. On voit à quel point l'enfant n'est pas une personne, l'enfant est un bien interchangeable. Donc c'est un deuil qui est particulier parce qu'il y a peu de reconnaissance sociale, il y a beaucoup de minimisation, il y a beaucoup de bêtises prononcées pour bien faire, mais terriblement maladroites et qui vous font vous sentir encore plus seul. Souvent, les parents ont d'autres enfants et la spécificité de ce deuil, et vous allez nous raconter votre histoire, puisque vous avez deux autres petites filles, c'est que les mamans se sentent tiraillées entre l'impératif d'aimer ceux qui restent et d'être joyeuses pour ceux qui restent, et la nécessité d'être encore au chevet de cet enfant mort dans le chagrin. Et moi, je sais que j'ai des patientes qui m'ont confié à quel point il leur était difficile d'être dans la joie des enfants qui étaient là, et dans la tristesse, au point de me dire, je suis condamnée à vivre pour ceux qui restent, mais en ce moment, je voudrais être auprès de l'absent. Alors, vous avez perdu Inès quand elle avait 2 semaines. D'ailleurs, il y a une scène dans le livre où vous avez vos 2 petites filles. Il y a un court moment où vous avez 2 petites filles ensemble, la grande sœur qui compte les doigts du bébé. Mmh. Et ce couperet abominable de l'infirmière qui passe et qui dit, quand même, ne vous y habituez pas trop. Mmh. Mmh. Qu'est-ce qui a motivé l'écriture de ce livre qui jaillit en vous 18 ans plus tard? C'est d'étirer, étirer ce moment-là?
0: Alors, début 2020, nous sommes en janvier, je réalise à ce moment-là que cette année, je vais devoir passer sur l'anniversaire des 18 ans. Parce qu'il faut aussi dire quelque chose pour les papas et les mamans qui vont écouter, là, qui écoutent. Les dates anniversaires sont des vraies épreuves à chaque fois. Et donc moi, je m'y préparais à chaque fois, entre le 4 avril et le 19 avril, qui sont les dates de ma fille, de sa venue au monde et de son décès. Et voilà, et là, je me suis dit, mais cette année, comment je vais faire pour passer ces 18 ans? parce que 18 ans, ça résonne symboliquement comme un âge où sur Terre, eh bien, on est majeur. Et moi, ma fille, je l'avais toujours, en tout cas, ressentie dans mon cœur comme étant ce petit bébé, ce petit bébé que j'avais quand même eu quelques moments dans mes bras, mais si peu. Et là, il y avait quelque chose dans mon esprit qui ne collait plus. C'était comme si, mais en fait, elle aurait 18 ans. Et il y a une espèce, il y a quelque chose là qui ne s'alignait plus pour moi. Et il y a eu une espèce d'urgence comme ça viscérale où j'ai eu besoin d'écrire, en fait. J'ai eu besoin de retrouver sa trace, où j'ai repris ses 15 jours de vie, ce que j'avais pu traverser avec elle, toutes les questions qui se sont posées, toutes mes angoisses, et puis rappeler que il y a le discours médical, effectivement, et puis il y a ce qu'on vit aussi en tant que maman, de ne pas aller trop vite aussi, de me laisser moi du temps, finalement, pour créer ces petites minutes effectivement très précieuses, comme vous l'avez nommé là avec sa grande sœur, qui sont des moments très précieux. Et puis effectivement, parfois la parole un peu malheureuse comme ça d'un soignant qui tombe là pour vous rappeler quelque chose. Hein. On fait avec. Hein. En tout cas, c'est comment, en tant que parent, on arrive à préserver quelques moments précieux.
1: On fait avec ou on fait sans, d'ailleurs, parce que c'est oui. aussi ces phrases-là sont aussi tout le symbole de tout le soutien qui n'arrive pas et oui. dont on aurait besoin dans ces moments-là.
0: Oui, parce que en lien avec ce que
1: c'est comme le bon courage madame. Il est hallucinant, le bon courage madame du médecin qui s'en va, qui vous dit bon courage madame.
0: Oui. Effectivement, ça dit à quel point on est démuni de mots, de paroles quand en face de vous quelqu'un vit un drame ou vit l'indicible, hein, comme on soulevait tout à l'heure. Je crois que le plus grand combat, c'est celui de la reconnaissance. De la reconnaissance de ce qui est vécu par le parent, par la maman, par le papa et tout l'entourage proche. Et puis aussi la reconnaissance de cet enfant-là, de ce bébé-là, hein, quand bien même c'était le fœtus qui n'a vécu, entre guillemets, que quelques semaines ou quelques mois, ça a existé. Et effectivement, comme vous l'aviez dit tout à l'heure, il y avait plein d'amour qu'on avait envie de donner à cet enfant. Mais cet amour, il existe, il est bien là, en fait. Hein. Et c'est comment cet amour-là, finalement, eh bien, il va perdurer, même si l'enfant n'est pas là. Même s'il n'est pas là sur Terre avec nous. Mais cet amour-là, eh bien, les parents, finalement, cherchent à traduire ça. Et ce n'est pas si simple, parce que quand on le traverse, on est tellement dans un état confus que finalement, soi-même, on ne sait pas très bien ce que l'on vit. Hein, c'est très étrange, on est comme dans un brouillard. Hein. Bon, il y a forcément un peu de dissociation aussi hein, pour essayer d'absorber tout ça. Et je crois que tout le souhait de parents, finalement, c'est que cet enfant-là soit reconnu au même titre que les autres enfants, quand il y en a.
1: Oui, et ce qui est très frappant, c'est qu'on est plutôt dans une société de l'évitement et du passage à l'acte. On veut effacer, en fait. On veut effacer. On dit non, mais il était pas né, donc ça compte pas, etc. Il est malade, donc avorte. Tu vas pas t'infliger une grossesse si tu sais qu'il est condamné, etc. Donc on veut effacer en pensant qu'on va effacer la souffrance. Oui. Et je pense qu'on crée des souffrances et des malaises psychiques et des consommations de psychotropes en masse. Alors qu'effectivement, la seule demande des parents, de ce que j'ai rencontré moi dans ma pratique clinique, c'est exactement le contraire. Mmh. C'est tant qu'on n'est pas posé sur la vérité de cet enfant qui est nommé, embrassé, baptisé pour les croyants, enterré, je ne peux pas faire de la place pour d'autres grossesses. Donc il n'y a pas de remplacement, il y a une place pour chacun. Si courte fut sa vie est sa vie. Et ce n'est pas la vie d'un autre enfant, et l'enfant d'après n'est pas supposé la remplacer. Et vraiment, c'est le cri de tous les patients. Moi, j'ai accompagner cette patiente dont la petite fille était, dont le petit garçon, pardon, après elle a une petite fille, était condamné par une malformation cardiaque. Et tout son entourage lui disait, mais avorte, avorte, avorte, avorte. Son mari lui disait, mais avorte. Le médecin lui disait, avorte. Tous ses proches, qui étaient pourtant très croyants, très catholiques, lui disaient, avorte, comme pour lui faire effacer la souffrance. Et elle me disait, mais vous êtes la seule, Marie-Estelle, à entendre que je veux aller au bout de la grossesse. Pour le voir et pour le nommer. J'ai besoin d'embrasser mon fils. Elle est allée au bout. Et en fait, cet enfant a vécu 6 mois. Et elle me dit, mais vous rendez compte? Je me serais privée de ces 6 mois d'amour. Quand elle est retombée enceinte, son petit bébé bougeait pas dans son ventre. Donc elle était prise par des terreurs absolues de, il est mort, j'arrive pas à donner la vie. Et en fait, pendant une séance, je lui ai parlé au bébé. Je lui ai dit, je crois que tu te fais toute petite parce que tu sens combien maman est triste. Mais maman, elle est triste parce que ton grand frère n'est plus là. Par contre, elle est très joyeuse que tu arrives. Et à ce moment-là, l'inconscient de la mère s'est déverrouillé, elle s'est autorisée la joie en fait. Mmh. Et elle a pu sentir l'enfant bouger dans son ventre. Donc oui, je crois que de tenir ensemble pour une mère le désastre, et pour autant l'amour qui continue pour l'enfant qui était là, vous aviez déjà une petite fille. Oui. Qu'est-ce qui vous a aidé? C'est votre mari qui vous a aidé? C'est l'amour incroyable des mères? C'est quoi?
0: Je crois que c'est effectivement tout cet ensemble, bien sûr, hein, le conjoint qui accompagne, et ça c'est précieux, hein, parce qu'on parle pas aussi beaucoup des, pas souvent des papas aussi.
1: On va en parler. Hein. On va, ouais, en parler, voilà, des papas. Hein, ouais.
0: De soutien de la maman, bien sûr. Et puis voilà, effectivement, j'avais déjà une fille, donc moi j'étais maman, on va dire, de ma première fille Marie, mais je ne me sentais pas maman d'Inès. Voilà, il m'a fallu du temps pour intégrer que j'étais la maman aussi de ce petit bébé, quand bien même elle n'a pu vivre que 15 jours sur Terre. Donc voilà, je pense que c'est aussi tout un chemin intérieur pour les mamans, de se sentir maman ou papa quand ce sont les papas. Hein. Après, voilà, bien sûr, hein, y a aussi la famille très proche, mon travail aussi, hein, qui m'a soutenue de façon aussi discrète. Je crois que c'est... comment dire, tout ce cocon-là, en fait. Hein. Et moi, j'avais l'impression, malgré le drame que je vivais, comment dire, par cet entourage-là, et sans doute peut-être par qui je suis, je ne sais pas, mais quand même de le traverser sans trop de gravité, vous voyez, hein. Et voyez, c'est en fait 18 ans après que quelque chose s'est réouvert, et c'est ça que je ne comprenais pas en fait. Hein. Et c'est en ça que on peut se dire aussi que le deuil finalement est un parcours de toute une vie et assez mystérieux. Hein.
1: Ah oui, ben c'est pas du tout linéaire. Et puis la particularité du deuil quand c'est un bébé, c'est qu'on est à la fois dans le chamboulement hormonal et le processus psychique intense de la grossesse, et qu'on vit en même temps le processus psychique intense du deuil. Donc je pense que c'est aussi pour ça que l'esprit humain ne peut pas le faire
0: oui.
1: rapidement, parce qu'il faut déjà se défaire de la grossesse, c'est-à-dire qu'il y a quand même une sortie de grossesse, même si on n'a pas d'enfant dans les bras. Et ce désinvestissement de l'enfant rêvé, de la rêverie maternelle, de ce qu'on appelle la préoccupation maternelle primaire, qui est indispensable à la survie du bébé, bah, quand le bébé est mort, il faut du temps pour s'en défaire. Et je pense que vous dites, c'est au bout de 18 ans, au moment où elle devient majeure, finalement, où Inès aurait été majeure, que ça se réveille. Mais donc, c'est aussi au moment où vous savez dans votre corps de femme qu'avec votre mari, vous n'aurez plus du tout de projet d'enfant, que vous êtes à une autre étape de votre vie. Je pense qu'il y a peut-être une couche du deuil qui se suture à ce moment-là, croyez-vous?
0: Oui, très, très probablement. Et puis après, ben, forcément, c'est selon l'histoire de chacun, chacune. Hein. En tout cas, voilà, moi, après le décès d'Inès, je savais que j'aurais un autre enfant, mais il me fallait un an, en fait. J'avais besoin, mais ça, c'était quelque chose que je ne peux pas expliquer, je le vivais comme ça. Je savais que j'allais faire le tour d'une année, en fait, sans ma fille Inès, et que très probablement, il y aurait un autre enfant. Hein. Donc, effectivement, une autre petite fille est arrivée, qui s'appelle Julie. Et forcément, l'arrivée de Julie a aussi... éveiller aussi bah, la place d'Inès. Hein. D'ailleurs, vous l'avez lu tout à l'heure. Hein. C'est aussi dans ces moments-là. Hein. Et 18 ans, parce que bah, voilà, il y a ce réveil. En tout cas, c'est passé par ce réveil des 18 ans. Hein. Peut-être pour quelqu'un d'autre, ce sera évidemment dans une autre histoire. Mes filles étaient plus grandes, hein, Marie et Julie aussi, à ce moment-là. Et donc, je crois que moi-même, j'avais besoin de passer, en tant que femme, en tant que dans mon expérience sur Terre, j'avais besoin de passer à une autre étape. Et j'ai envie de dire... Inès est venue me réveiller à ce moment-là. Hein. En tout cas, c'est comme ça que je l'amène.
1: Oui, alors après la pause, on va parler des papas. Hmm? Parce que les pauvres, depuis le début, ils doivent avoir l'impression qu'on ne parle que de la maman, mais eux aussi, ils sont en deuil.
2: Et oui, le deuil périnatal, on en parle cet après-midi dans Et si on en parlait avec vous, Marie-Estelle Dupont, et on accueille Patricia Blin, qui a écrit ce livre, Je t'aime, maman, depuis le ciel, vous avez perdu votre petite Inès. Et voilà, à 15 jours, c'était en 2002, et c'est ce qui a motivé l'écriture de ce livre. Patricia Blin est avec nous cet après-midi, et si on en parlait avec Marie-Estelle Dupont, on se retrouve dans quelques instants. À tout de suite sur Europe 1.
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2: Et si on en parlait avec Marie-Estelle Dupont, on parle cet après-midi du deuil périnatal, du deuil du nourrisson, du deuil d'un petit qui vient de naître. 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On en parle cet après-midi avec Marie-Estelle Dupont et avec Patricia Blin qui vient d'écrire le livre « Je t'aime, maman, depuis le ciel ». À tout de suite sur Europe 1.
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2: Les toutes dernières informations, c'est tout de suite avec Émilie Dèze.
5: Il est arrivé au tribunal peu après 13h, accompagné de l'ancien ministre de l'Intérieur Bruno Retailleau, entouré également d'une cinquantaine d'élus. Robert Ménard est jugé aujourd'hui pour avoir refusé de marier en 2023 une Française à un Algérien sous OQTF. L'affaire avait suscité une vive polémique, même Emmanuel Macron avait qualifié la situation d'ubuesque. Le maire de Béziers risque 5 ans de prison, 70 000 euros d'amende et une peine d'inéligibilité. Le droit de manifester, c'est une liberté fondamentale. La violence, c'est non. La fermeté du ministre de l'Éducation alors que les blocages de lycées se poursuivent. Nouvelle tension ce matin à Lille et à Lyon. Les lycéens se mobilisent face à la dégradation de leurs conditions d'apprentissage. Un mouvement soutenu par des responsables insoumis, émaillés de violence. 440 personnes ont été interpellées. La France insoumise se sert de notre jeunesse comme chair à canon, accuse Gabriel Attal. Le candidat à la présidentielle invité ce matin sur Europe 1 et CNews. Les établissements scolaires sont fermés dans le Gard, frappés par de fortes pluies. Les transports scolaires sont suspendus dans l'Hérault. L'Hérault et le Gard qui sont en alerte rouge pluie et inondation, alerte orange en Lozère, en Ardèche et dans les Bouches-du-Rhône. Le trafic ferroviaire est interrompu sur l'axe Nîmes-Clermont-Ferrand. Le réel nous rattrape, prévient Sébastien Lecornu, alors que les taux d'intérêt sur la dette battent des records. Le Premier ministre invite les forces politiques à ne pas ajouter de l'instabilité à ces difficultés. Le projet de budget sera présenté demain au Conseil des ministres. Le ministre du Commerce annonce qu'une nouvelle taxe sur les produits sucrés pourrait être incluse dans la loi de financement de la Sécurité sociale. Il y a un enjeu sanitaire, assure Serge Papin, face à l'obésité et au diabète. Selon les Échos, cette taxe visera certains produits transformés à partir d'un certain seuil de sucre encore inconnu. Les prix n'avaient plus augmenté à un tel rythme depuis plus de 2 ans. L'inflation atteint 3% sur un an en septembre, selon l'INSEE. Une inflation nourrie par la forte hausse dans l'énergie. En Espagne, l'inflation devrait frôler les 5%. Et puis la justice a qualifié de crime contre l'humanité les rafles du Vieux-Port de 1943 à Marseille. Une reconnaissance réclamée par des survivants et leurs descendants. Le quartier Saint-Jean avait été dynamité par les nazis et Vichy. 20 000 personnes avaient été déplacés, 1600 déportés, dont des juifs exterminés dans les camps.
2: Merci beaucoup, Émilie Dèze. Rendez-vous dans une demi-heure pour un autre point sur l'actualité. À tout à l'heure.
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2: Et si on en parlait cet après-midi avec un sujet lourd, grave, le deuil périnatal, le deuil du nourrisson. Et avec Marie-Estelle Dupont, nous accueillons cet après-midi Patricia Blin qui a écrit le livre « Je t'aime maman depuis le ciel ». Patricia Blin, merci à nouveau d'être là. Vous êtes la maman de la petite Inès, décédée 15 jours après sa naissance. C'était en 2002. Et vous racontez cette histoire, votre histoire et l'histoire de la famille. Marie-Estelle Dupont, juste avant de se quitter, vous disiez que c'était important de parler, bah, on a parlé bien sûr avec Patricia de la maman, mais ça se vit en couple, hein, il y a un père et une mère, et vous vouliez évoquer le rôle du père, Marie-Estelle Dupont.
6: Oui, parce que les auditeurs et les auditrices qui me demandent de parler du deuil périnatal me confient à quel point le couple vit avec beaucoup de difficultés cette épreuve de solitude à deux, en fait. C'est-à-dire que chacun vit un deuil différent, mais ensemble, ils perdent le même enfant. Mais tout est différent. D'abord parce que, encore une fois, il y a les processus liés à la grossesse. Donc, hormonalement, la maman n'est pas dans le même état de grande perméabilité, de grande fusion avec le bébé. Le papa se représente plus tardivement, l'enfant. Quand il y a une fausse couche très précoce, d'ailleurs, les femmes disent, j'ai fait une fausse couche, mais mon mari, j'ai l'impression qu'il s'était pas encore, il avait pas encore complètement intégré la grossesse parce qu'on voyait pas mon ventre. Donc, il y a évidemment une temporalité qui est différente liée aux différences biologiques entre l'homme et la femme. Et on peut pas dire que ce sont des pertes qui condamnent le couple. Ça, je dirais que ça révèle aussi la grande force du couple face à l'épreuve, ses valeurs communes, sa capacité aussi à communiquer sur des émotions très difficiles, sans rester que dans l'irritation, les projections négatives, il peut pas me comprendre ou je n'arrive pas à l'aider, parce que l'homme est beaucoup dans un vécu d'impuissance, c'est-à-dire qu'il a l'impression d'abord de pas être légitime. Il se dit mais c'est la maman qui souffre le plus, donc est-ce que ma souffrance je dois l'exprimer ou surtout pas? Il a un peu l'injonction d'être le pilier, il faut que tu soutiennes ta femme, mais il ne sait pas comment la soutenir puisqu'il n'a pas vécu ce qu'elle a vécu. En même temps, il se sent très impuissant, ce qui peut donner lieu chez certains hommes. Le sentiment d'impuissance est très mal vécu par certains hommes qui vont fuir dans l'évitement, fuir dans la banalisation, fuir au travail, fuir dans les addictions parfois, vouloir fuir dans la sexualité aussi pour refaire tout de suite un bébé pour effacer ça. Donc, ça vient tester des couples. Après, il y a 12 à 16% des couples qui se séparent après une perte périnatale. Il y a 20 à 25% des couples qui se séparent après la naissance d'un enfant. Donc, c'est pas une épreuve qui est rédhibitoire pour un couple. Mais évidemment, ça va venir révéler toutes nos insécurités fondamentales, le deuil d'un bébé. Donc, si un des deux a par exemple des angoisses d'abandon, ça va les réveiller très très fort. Et c'est là que les couples ont besoin d'accompagnement. Quand le couple avait investi ce bébé comme le ciment de ce couple qui n'allait déjà pas très bien, évidemment que la perte de ce bébé va encore plus révéler à quel point le couple est fragile. A contrario, c'est parfois aussi ce drame qui révèle à quel point un couple est capable de faire face, de rester soudé pour les autres enfants notamment. Mais c'est vrai que parfois le mari peut se sentir rejeté parce que dans sa détresse, sa femme peut avoir beaucoup d'ambivalence à son égard, projeter beaucoup de choses négatives. Et donc le deuil du père n'est pas le deuil de la mère. Comment vous accompagnez, Patricia Blin, ces couples que vous recevez qui vivent un deuil périnatal ou une interruption médicale de grossesse?
7: Oui, alors en général, c'est plutôt les mamans qui consultent. Les papas, oui. je les vois un peu moins.
6: Vous les voyez peu?
7: Oui, je les vois peu. Hein. Ce sont surtout les femmes qui viennent consulter. Voilà, il y a une grande détresse. Hein. Elles ont du mal à poser des mots sur ce qui se passe. Donc, elles arrivent avec évidemment beaucoup, beaucoup d'émotions. La question de la légitimité, de la culpabilité, enfin voilà, tout cela est là. Hein. Et parfois, effectivement, il y a ce décalage là dont vous parliez, où le couple ne vit pas le deuil, de la même façon. Hein. Parce que il y a peut-être un des deux qui va se soutenir un petit peu plus à un moment. Hein. Et puis au moment où l'autre va un peu mieux, c'est là où l'autre va s'effondrer. Hein. Et effectivement, les papas sont généralement assez soutenants, en tout cas dans ce que j'entends. Hein. Et quand ils viennent dans mon cabinet, mais c'est justement parce qu'ils sont dans le soutien qu'ils ont besoin aussi de leur place, d'un espace aussi pour eux, pour pouvoir nommer leur propre deuil aussi. Hein. Alors évidemment, ils ne l'ont pas vécu directement dans leur chair, comme une maman, mais néanmoins, le deuil est là. Hein. Je pense à un papa que je vois là actuellement, qui a perdu son bébé 15 jours avant la naissance. Et il nomme, ce qui est très beau d'ailleurs, le contact tactile qu'il avait avec son bébé à travers le ventre de la maman. Voyez, et en fait, ça a laissé une empreinte dans sa main. Voyez, donc, il y a un côté aussi charnel qu'il a trouvé. Hein, en tout cas, que le couple a trouvé aussi, aussi pour surmonter cette épreuve. Hein, c'est un couple d'ailleurs très uni.
6: Il a le souvenir du bébé qui venait glisser sa tête sous la main de son papa quand il reconnaissait sa voix.
7: C'est ça. En tout cas, les mouvements des membres du bébé, il en a la mémoire dans la paume de sa main, en fait. Donc, vous voyez, c'est aussi comme ça.
6: C'est une empreinte qu'on.
7: Oui, et c'est aussi comme ça qu'il se sent père, hein, parce que ce bébé n'a pas pu rester. Hein, donc.
2: Lors d'un deuil périnatal, Patricia Blin, est-ce que la mère peut faire face parfois à un sentiment de culpabilité?
7: Ah oui.
2: Oui.
7: Ah oui.
2: Et qu'est-ce que vous pouvez nous en dire?
7: Oui. La culpabilité, je crois que je l'entends à chaque fois.
2: Ah oui.
7: Oui. Oui.
2: Donc c'est pas parfois, c'est quasi à chaque fois, tout le temps.
7: Le diagnostic médical est souvent très attendu, justement pour essayer de libérer cette culpabilité vécue. Cependant, la plupart des cas, je me rends compte, moi, que ce diagnostic médical ne vient pas, enlever complètement cette culpabilité. Parce qu'elle reste, malgré tout, extrêmement charnelle. C'est comme ça que je vais le dire. Hein. Elle se pose quand même la question, mais comme toutes les mamans, finalement, est-ce que j'ai bien fait? S'il est malade, est-ce que c'est pas de ma faute? J'aurais peut-être dû lui donner ceci ou faire cela. Donc, elle vit, finalement, cette culpabilité, vous voyez, avec leur enfant qui n'est plus là, mais elles ont quand même ce ressenti-là coupable. Et voilà, donc il faut du temps aussi pour que ce sentiment coupable ou cette faute s'amenuise avec le temps aussi. Hein. Les explications médicales.
6: Oui, il faut comprendre que.
7: Oui, voilà, pardon, les explications médicales, certes, et puis elles font leur chemin. Et puis peut-être qu'à un moment donné, c'est peut-être autre chose de la vie qu'elles vont comprendre aussi, hein, dans ce qui s'est passé avec cet enfant-là.
6: Et je pense que cette culpabilité, bon, d'abord, elle est aussi décuplée biologiquement, c'est-à-dire qu'au moment où on a un bébé, on fabrique tellement d'ocytocine, et l'ocytocine, c'est à la fois l'hormone de l'attachement et l'hormone de la protection. Hein. Oui. Quand une lionne défend son petit, elle agit pas grâce à la testostérone, hein, ça c'est une hormone masculine. Elle agit grâce à l'ocytocine. Donc on a tellement d'ocytocine que l'idée qu'il y ait une défaillance du système d'alarme et de vigilance et de protection, pour nous, c'est nous qui sommes défaillantes. Même si on nous dit il y a un virus, il y a une bactérie, il y a une maladie, il y a une malformation qui vient du papa, la mère se dit toujours. Je suis coupable. Et d'ailleurs, culturellement, il a longtemps été véhiculé que les problèmes de fertilité ou de maladie étaient peut-être liés à la mère, alors que ce n'est pas parce que la mère abrite l'enfant qu'il n'a pas un double patrimoine génétique. Mais il y a aussi une forme de culpabilité. C'est pour ça que c'est très délicat avec les patients, parce qu'il faut à la fois éviter que la culpabilité devienne délirante et que la femme se retourne contre elle, cette culpabilité, et s'abîme et se détruise et développe des troubles alimentaires. Et en même temps, on sent bien que cette culpabilité, elle vient jouer un petit peu comme un rempart contre un sentiment total et trop brutal d'impuissance. C'est-à-dire, si je cherche encore une explication, je suis pas complètement impuissante, et de me prendre d'un coup cette totale impuissance, alors que dans la grossesse, il y a quelque chose de l'ordre de la toute-puissance. Je donne la vie, je suis pleine de cette vie. C'est trop brutal. Et ce que j'ai remarqué, vous me direz si vous vivez la même chose en consultation, c'est que dans les deuils périnataux, très souvent, le papa cherche un pourquoi. Pourquoi ? Qu'est-ce qui n'a pas marché ? Donc, il active sa rationalité, parce que les hommes aiment bien la rationalisation pour se protéger des émotions. Et pendant que le papa cherche pourquoi, la maman cherche où ? Et d'ailleurs, tout le livre, vous cherchez où est le bébé ? Où est le bébé ? Où est mon bébé ? Qui m'a pris mon bébé ? Est-ce que mon bébé est dans le ciel ? Est-ce qu'il flotte ? Est-ce qu'il est retourné dans mes entrailles ? Où est le bébé ? Et d'ailleurs, les mères en deuil vont dans les chambres du bébé qu'elles ont préparées. Elles regardent ce berceau vide pendant des heures. Qu'est-ce que vous pouvez nous dire de ce « où est le bébé » ?
7: Il est très juste. Je pense que c'est, vous voyez, c'est un peu l'image, c'est la mère qui cherche son petit, en fait. Il y a quelque chose comme ça, effectivement, de très animal, de très biologique. Et peut-être, alors là, en ce qui me concerne, peut-être que l'écriture du livre, c'était pour retrouver sa trace, d'une certaine manière. Mais je ne pensais pas, pour le dire comme ça, quand j'ai commencé, en tout cas en ce qui me concerne, la retrouver à travers l'écriture. Hein, parce que ça, c'est le beau cadeau, finalement, hein, qu'elle me donne.
6: D'ailleurs, vous ne signez pas le livre toute seule. Hein.
7: Non.
6: Le livre est écrit par Patricia Blin et Inès.
7: Absolument. Et ça,
6: message d'amour d'un bébé à sa mère.
7: Voilà, et ça, j'y tiens. Parce que pour moi, ma fille, son énergie était là au moment de l'écriture. Hein. Donc après, voilà, chaque maman va le chercher. Et je pense que c'est peut-être pour ça aussi, vous voyez, tout cet état de confusion, un peu d'hébétude. On cherche son bébé, on sait qu'il n'est plus là, mais où est-ce qu'il est ? Hein ? Est-ce qu'il est présent avec moi dans tout ce que je vis ? On a besoin, je crois, viscéralement aussi, de cette recherche et de savoir où est-ce qu'il est. C'est difficilement pensable et imaginable qu'il n'est plus là ou qu'elle n'est plus là, oui, cette petite fille ou ce petit garçon. Hein. Et je crois aussi que, en tout cas, c'est ma perception aussi, hein, et des choses, que on est en contact avec l'énergie de ce petit ou son âme, si je peux le dire comme ça. Hein. Et donc, c'est la communication d'âme à âme. Mais comme ce n'est pas dans le visible, voilà.
2: Patricia Blin, comment est-ce que vous vivez les dates anniversaires de la naissance et du décès qui sont rapprochés, malheureusement, d'Inès? Pour vous, alors j'imagine que c'est très intime, mais je pensais plutôt aux sœurs d'Inès.
7: Alors, en ce qui me concerne, bon, voilà, j'en ai parlé là tout à l'heure, jusqu'aux 18 ans, c'était compliqué. Hein, je ne savais plus où me mettre. Entre le 4 et le 19, j'étais complètement suspendue, comme si je revivais un peu cette période-là. À partir du moment où je l'ai écrit, c'est venu nommer quelque chose et j'ai compris, surtout. J'ai presque envie de dire où elle était, pour reprendre ce que nous disions là tout à l'heure. Hein. Quant à ses sœurs, ma fille aînée avait 4 ans. Hein. Donc, elle était petite, elle a fait comme elle a pu aussi pour comprendre ce qui se passait avec sa petite sœur. Et je dis ça aussi parce qu'il y a certainement des mamans et des papas qui nous écoutent avec d'autres oui. enfants, où c'est important de nommer les choses. C'est important de... Alors, bien évidemment, moi, ma fille, elle a rencontré sa petite sœur, mais ça a été d'emblée de lui dire que la petite sœur ne rentrera pas à la maison. Elle ne peut pas. Elle est trop malade. En tout cas, c'est dire les mots justes. Voilà, vraiment les mots qui ne laissent pas non plus trop de choses un peu comme ça en suspens. Il est parti dans les étoiles. Il est... Non, on dit les choses. Hein. Mmh. Quant à sa petite sœur Inès, donc, qui arrive après, presque 2 ans après, du coup, elle a toujours su.
2: Julie, la petite sœur.
7: Oui, pardon.
2: Petite
7: soeur. Oui, vous voyez le lapsus que je fais. Voilà, la petite sœur, donc Julie, qui arrive donc 2 ans après. Eh bien, elle l'a toujours su. Et là, c'est là qu'on voit tout le mystère de la vie. Parce que quand on parlait d'elle, alors que Julie était toute petite, elle se mettait à pleurer. Mais c'était un chagrin qui n'était pas le même chagrin comme lorsqu'un bébé a faim, a soif, qu'il réclame, enfin, soif, pardon, a besoin de son biberon ou ouais. a besoin d'être changé. Là, c'était des pleurs, mais qui venaient d'ailleurs. Et c'est en ça, vous voyez, ouais. qu'il y a quelque chose de très mystérieux qui nous dépasse tous aussi dans ces décès d'enfants et dans ces décès de bébés. Voilà. Donc je nomme aussi ça, l'importance hein, voilà, dans la famille, dans la fratrie de ces enfants qui étaient là avant hein, et puis les enfants qui vont aussi arriver après oui. parce qu'ils ont aussi leur propre place, vous voyez, à faire hein, c'est en ce sens que pour moi c'est important de vivre une année comme ça pleinement avec ce qui venait de m'arriver par rapport à Inès avant de pouvoir accueillir un autre enfant. Mais ça, tout ça, ça se commande pas dans le mental, ça se vit et il faut encore du temps. Vous voyez, même là tout à l'heure, j'ai fait un lapsus. Bon, ben voilà, oui. c'est là.
6: Oui. oui. Alors, elle a pleuré aussi votre fille parce que vous aviez donné une place à chacune.
7: Oui. Tout à fait.
6: Dans certains cas, notamment il y a peut-être une ou deux générations, on avait plus de difficultés à communiquer sur les émotions. Oui. Souvent, quand une petite fille mourait, la fille d'après était l'enfant de remplacement, oui. voire on donnait le même prénom.
7: Oui. oui.
6: Ce qui ne permettait non seulement pas à l'enfant de pleurer, mm. mais ça ne lui permettait même pas de se situer, et encore mm. moins de prendre la voie de sa vie propre, mm. puisqu'il était l'enfant qui devait consoler. Et donc peut-être que ces larmes qui viennent d'ailleurs, nos enfants, mm. nos bébés ont parfois des chagrins existentiels, et on sent bien que c'est pas des chagrins de mm. des chagrins de faim, des pleurs de faim. Peut-être que c'était aussi toute l'expression de sa tristesse à oui. elle qu'elle avait le droit de dire de je ne rencontre pas ma grande sœur et je voudrais voir ma grande sœur.
7: Oui, ah mais en tout cas moi je le percevais complètement comme ça, et sa grande sœur à l'époque était aussi à côté, on se regardait, mais c'est comme si on avait compris qu'elle avait compris. Vous voyez mmh. Que quelque chose était passé, mais j'ai envie de dire dans le subtil, voilà, dans l'invisible, elle savait aussi et elle avait le droit à son chagrin, voilà, d'avoir perdu du coup une grande sœur. Et on le mmh. vivait ensemble. Et voilà, c'est aussi ça, vous voyez, dans les moments dramatiques et éprouvants, eh bien, il y a aussi, voilà, on parlait tout à l'heure de la famille, quelque chose aussi de très enveloppant quand c'est possible, et ça resserre aussi. On vit quelque chose de très beau malgré tout dans les moments les plus effroyables de sa vie.
6: Ce qui est très frappant, c'est à quel point les bébés, on se dit parfois que finalement, heureusement pour eux que les bébés n'ont pas la parole parce qu'ils ont trop de choses à nous dire, et nous les adultes, on ne supporterait pas tout ce qu'ils ont de sage à nous dire. Ils savent trop de choses, les bébés.
7: Oui, en tout cas moi j'aimerais bien les entendre plus.
2: Comment vous avez fait pour que la vie revienne? Qu'est-ce qui s'est passé pour qu'un jour vous remettiez à sourire, par exemple?
7: Ça se fait avec le temps. Je crois que je me sentais quand même bien entourée.
2: Oui.
7: Heureusement pour moi, je n'ai pas entendu toutes ces phrases maladroites, vous voyez, oui. dont on parlait mmh. tout à l'heure un tout petit peu, hein, parce qu'elles font effectivement beaucoup de dégâts. Je me suis toujours sentie bien entourée. Et alors, je vais dire quelque chose qui peut paraître peut-être surprenant, hein, là comme ça, à vos auditeurs, mais quelque temps après, lorsque c'est arrivé, il y a eu comme un apaisement, comme si j'avais presque la connaissance intime que je devais vivre ça dans ma vie. Voilà. Donc, ça m'a vraiment apaisée. Évidemment, hein, je pensais à ma fille tous les jours, à Inès tous les jours, bien évidemment. J'avais toujours une petite pensée pour elle. Hein. Mais je ne sais pas, il y a un soutien comme ça qui était là quand même malgré tout. Hein. Et puis voilà, après, il y avait Marie, Julie, mon travail. Et effectivement, et puis parfois les signes discrets aussi de l'entourage qui vient vous dire, voilà, moi j'ai vécu la même chose, je te donne ce livre, peut-être ça peut aider ta fille aînée, voilà, à mettre des mots, à comprendre. En fait, tous ces petits signes de présence, comment dire, qualitative, juste être à votre écoute, à votre diapason, ça c'est extrêmement précieux. Voilà, hein. Parce que tout ce que recherchent les parents, que ce soit les papas ou les mamans, comme on le disait tout à l'heure, c'est vraiment d'être reconnus, mais d'être vraiment écoutés dans ce qu'ils ont à dire et pour leur laisser vraiment élaborer tout ce temps, en fait. Hein. Parce que même, on ne le sait pas, ne le savent pas, et j'ai envie de dire moi-même, je ne le savais pas. Donc c'est au fur et à mesure des jours, des mois, des années qu'on arrive à redonner du sens et à laisser passer le sourire, parce qu'effectivement, la première fois qu'on rit, on peut être pris là aussi de culpabilité en disant, mais vu ce que je vis, on a l'impression presque de trahir, du coup, voyez, son petit qui n'est plus là. Donc voilà, tout ça, ça se redécouvre, on s'autorise aussi beaucoup.
2: Ouais, ouais. Hein,
7: c'est une question d'autorisation. Ouais.
6: Oui, je crois que les couples ont beaucoup besoin de soutien parce que on est tenté avec maladresse de vouloir que le couple passe vite à autre chose et en réalité, je crois qu'il faut laisser le temps aux parents d'être perdus parce qu'en fait, ils sont perdus, c'est la vérité qu'ils sont perdus, ils sont suspendus entre deux mondes et être perdu c'est être un petit peu avec leur bébé. Est-ce qu'on peut leur laisser le temps d'être un peu avec leur bébé qui est perdu aussi? Et on a un peu envie coûte que coûte parce que la souffrance de l'autre nous met mal à l'aise et puis que toute mort éveille quand même chez l'être humain la conscience que nous sommes concernés directement. Et je crois que les couples sont en grande difficulté et ont du mal à se comprendre dans ces épreuves-là parfois parce qu'il y a aussi une pression de l'entourage à ne pas entendre parler de ça avec des rationalisations et des minimisations.
7: Oui, complètement. Mais ça dit tout le malaise de la société face à la mort. Face à ce grand sujet qui nous concerne tous, la mort et la vie. Alors quand il s'agit effectivement d'un enfant, alors d'autant plus peut-être quand c'est un tout petit, l'argument est vite trouvé, tu vas passer à autre chose. Ben non, on ne passe pas à autre chose. Hein, parce que c'est pas pour rien qu'on vit tout ça. Hein. Donc c'est vraiment remettre aussi, vous voyez, ces moments précieux de départ de la vie. Et par rapport à ce que vous disiez, oui, le couple est déraciné d'une certaine manière. On est soi-même déraciné. Par rapport à cette logique, vous voyez, rassurante, qu'on se raconte sur Terre où une vie bien vécue, c'est quand on meurt, quand on est âgé, quand on a vécu un certain nombre de choses. Là, comment expliquer ça? Comment comprendre ce mystère de la vie quand c'est un tout petit bébé? Voilà, ça c'est compliqué de donner du sens à ça. Hein, voilà, dans le...
6: Oui, je pense aussi qu'on minimise parce qu'on oublie que pour qu'un bébé arrive, il faut une puissance du lien, et notamment du lien entre la mère et l'enfant, du lien dans le couple, mais du lien entre la mère et l'enfant, qui est un attachement, un investissement énorme et qu'on veut beaucoup minimiser, notamment avec les débats sur la GPA, tout l'investissement de la mère et tout le travail émotionnel, psychique qu'elle fait pour que le centre de gravité de sa vie ne soit plus elle-même, mais soit cet enfant.
7: Oui.
6: On peut pas balayer ça. Il n'a pas été moindre sous prétexte que l'enfant périt au bout de 15 jours au lieu de mourir à 80 ans. Le travail psychique qui est investi d'entrée de jeu, il est le même. Oui. Vous avez eu la même joie avec le test de grossesse, les mêmes nausées,
7: exactement,
6: les mêmes rêves. Voilà. Vous avez repeint la chambre, vous avez rangé le nid, vous avez rêvé des choses, vous avez projeté. Et on dirait que notre société moderne oublie cette mise de départ qu'est le lien, en fait.
7: Complètement. Qui sont les prémices, finalement, de la vie. Donc,
6: qui sont les prémices de la vie. Vous parlez beaucoup de la présence d'Inès. D'ailleurs, j'ai une consœur, Blandine Chemin, qui a écrit sur les aidants familiaux et qui accompagne des familles endeuillées, qui écrit très joliment « Nous restons liés à nos défunts, car nous réussissons l'exploit de transformer ce lien pour le rendre vivant malgré la mort. »
7: Oui.
6: Et dans votre livre, on sent, au fil des pages... Alors d'abord, on est embarqué dans l'urgence de la maternité, évidemment, de cette maternité chaotique. Et ensuite, on sent la présence d'Inès qui se dévoile avec la légèreté d'une plume. D'ailleurs, il y a des jolis dessins de plumes et de coquillages. À travers les pages, il y a quelque chose qui se dévoile, comme si vous nous donniez à sentir cette réalité palpable de l'amour. Et en fait, c'est votre amour à toutes les deux qui rend ce lien vivant malgré la mort et ceux qu'on croit ou non en Dieu. Qu'est-ce que vous pouvez dire aux auditeurs d'Europe 1 de ce dévoilement d'Inès à mesure que vous écrivez le livre? C'est une discussion avec Inès, ce livre, en fait.
7: Exactement. Je crois que vous l'avez très bien perçu, très bien lu. Finalement, ce sont des retrouvailles complètement inattendues avec ma fille. J'ai ce besoin urgent et viscéral d'écrire, là, tout début 2020. Et je me suis aperçue que finalement, j'avais déjà écrit des textes auparavant, des textes voilà, poétiques que vous avez dû lire, Au bord de la mer notamment, où j'avais déjà cette perception-là qu'il y avait quelque chose là qui... qui dans l'invisible est là, on va dire. Hein. Et donc au fil de l'écriture, au fil des textes, c'est comme si j'avais rendez-vous avec elle, en fait. Hein. Et d'ailleurs, elle vient deux ou trois fois, hein, d'ailleurs dans le livre, voilà pour ceux qui le liront, dans des rêves finalement, me confirmer qu'elle est là. En fait, c'est toute la subtilité de ce qu'on va appeler des signes. Voyez, les signes, voilà, on parle de la petite plume, voilà, ça c'est des signes extrêmement discrets, mais qui sont d'une puissance, parce que par la coïncidence par rapport à ce que l'on vit, et tout d'un coup, voilà, comme s'il y avait la bénédiction, j'ai envie de dire ça comme ça, et là c'est au-delà d'une croyance, j'ai envie de dire religieuse,
6: hein, dogmatique,
7: voilà.
6: Ouais,
7: voilà, bien sûr. Ça nous relie à quelque chose de
6: sacré. Alors votre livre, on peut se le procurer comment?
7: Alors, ben, vous pouvez le commander, voilà, sur tous les réseaux. Alors, vous avez parlé de voilà, tout à l'heure de Librinova, là où il a été la plateforme d'édition. Dans votre librairie, vous pouvez le commander. C'est une édition, comment dire, à la demande.
6: D'accord.
7: Voilà. Hein, et puis sur toutes les plateformes connues. Voilà.
2: Je t'aime, maman, merci depuis beaucoup. Le ciel. Voilà, Patricia Blain. Merci beaucoup, Patricia Blain, oui. D'être venue.
7: Merci.
6: Cette vous avez aidé beaucoup d'auditeurs et d'auditrices. J'en
7: oui,
6: suis sûre.
7: Oui,
6: merci
7: oui.
6: À vous.
7: C'est le message du ciel. Hein. Voilà, à toutes les mamans aussi. Je t'aime.
2: Marie-Estelle Dupont.
6: Merci.
2: On se retrouve demain après cette belle émission chargée d'émotions.
6: Chargée d'émotions.
7: Et de joie aussi.
2: Et de joie. Et
7: oui,
2: de joie.
7: Et de joie.
2: Marie-Estelle Dupont, on se retrouve demain à partir de 14h. Dans un instant, à 15h, c'est Coé pour Il y en aura pour tout le monde. Et puis ensuite, juste après, Pascal Pro pour Pascal Pro et vous. À demain sur Europe 1.
6: À demain.
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2: Dans un instant, on retrouve Coé pour Il y en aura pour tout le monde sur Europe 1.
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2: Europe 1, bonjour, il est 15h. Où est-ce que vous pouvez arrêter de parler, s'il vous plaît, pendant que je dis bonjour à Émilie Dès? Ça parle, ça parle.
6: Dissipés,
2: oh, mais c'est incroyable, les informations, le journal, 15h, Émilie Dès, ensuite on aura tout le temps de parler.
5: Bonjour Coé.
2: Bonjour Émilie.
5: Bonjour à tous. La colère ne justifie pas la violence et les responsables politiques ne doivent pas la légitimer. C'est le message d'Emmanuel Macron depuis l'Espagne alors que le blocage des lycées se poursuit. 76 personnes, des élèves, des personnels ont été blessés depuis le début de la mobilisation. 440 personnes ont été interpellées. Aujourd'hui, 7% des heures de cours ne sont pas assurées, indique le ministre de l'Éducation. Le Sud, sous des trombes d'eau, le Gard et l'Hérault sont en alerte rouge, pluie et inondation, alerte orange en Lozère, en Ardèche et dans les Bouches-du-Rhône. Il est tombé 200 mm d'eau en une heure sur le bassin du Vigan dans les Cévennes, soit l'équivalent d'une baignoire par mètre carré, assure la préfète du Gard. Les écoles sont fermées dans le département, les transports scolaires suspendus dans l'Hérault. Le trafic ferroviaire est interrompu sur l'axe Nîmes-Clermont-Ferrand. Il risque 5 ans de prison et 70 000 euros d'amende, une peine d'inéligibilité également. Robert Ménard est jugé aujourd'hui pour avoir refusé de marier une Française et un Algérien visé par une OQTF. C'était en 2023. Robert Ménard, accompagné de Bruno Retailleau, qui l'a cité à comparaître. L'entourage de l'ancien ministre de l'Intérieur a fait savoir qu'il viendrait. Le gouvernement veut diviser quasiment par deux le déficit en 2027. C'est ce qu'annonce le ministre du Travail, Jean-Pierre Farandou, au magazine Challenge. Il assure que l'exécutif veut économiser 5,5 milliards d'euros sur les retraites. La majeure partie des économies serait tirée d'une sous-indexation progressive des pensions à partir de 1260 euros et de la baisse du plafond de l'abattement de 10% des retraités. Le projet de budget sera présenté demain en Conseil des ministres. Le gouvernement va-t-il taxer les produits sucrés? C'est sur la table, assure le ministre du Commerce, car il y a trop d'obésité et trop de diabète. Cette taxe sera, selon les échos, incluse dans le budget de la Sécurité sociale pour 2027. Elle visera certains produits transformés à partir d'un certain seuil de sucre encore inconnu. Un avion à destination de Tel Aviv a été dérouté en Arabie Saoudite après un incident en vol. Un terroriste a voulu faire s'écraser l'appareil pour tuer ses occupants, selon le gouvernement israélien. israélien. L'un des pilotes a essayé de tuer l'autre avec un couteau, a raconté la mère d'une passagère israélienne. Les passagers qui sont tous sains et saufs. Deux jours après son voyage en France, le pape Léon XIV se réjouit de l'augmentation du nombre de baptêmes dans l'Hexagone, un signe de renaissance qui perdure depuis quelques années, précise le souverain pontife. Et puis après 19 ans à la tête du FC Nantes, son président propriétaire Vladimir Kita a signé un accord de principe pour vendre le club à des investisseurs européens. Le montant de l'opération devrait dépasser les 100 millions d'euros.
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5: Il est 15h03 sur Europe 1, il y en aura pour tout le monde, c'est
7: Émilie,
5: tout de suite.
7: Émilie, je n'ai qu'une question. Avez-vous entendu ce tremblement de terre qui vous a coupé dans votre flash info?
5: J'ai failli dire à vos souhaits et puis je suis revenu.
8: Excuse-moi, j'étais micro-coupé. Ah non, mais loin, alors, c'est loin d'Émilie.
7: Mais tu te rends compte du bruit que t'as fait? Gars, une corne de brume. Au port du Havre, il paraît qu'ils ont cru qu'un bateau était en train de rentrer.
8: Ok, gars, je savais qu'on était dans un lycée bloqué là. Okay,
7: t'as vu le bruit que t'as fait, moi?
8: Ok, gars, vas-y. Tu m'embrouillais?
7: Ça y est, il est chaud, il est au taquet. Il a déjà fait tomber la cravate, je peux vous dire.
8: Parce que j'ai éternué, tu m'embrouillais?
7: Il a deux doigts de monter sur une barricade. Merci, merci.
5: Bonne émission.
7: Bon, on va être bien.
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7: On va moucher le petit. On va moucher le petit. On a pris un petit turgu, vous inquiétez pas, ça va aller. Il a pris froid.

0: positif. C'est plutôt un manque de parole dans les couplets de la Marseillaise.
1: Ah.
0: J'aurai besoin de vous dans un instant et vous me direz si vous avez remarqué la même chose que moi. Un point sur les revendications des lycéens. Parce que vous avez peut-être vos enfants qui sont sur les barricades ou vous avez vu des images un petit peu partout à la télé et vous vous dites, bon, au final, on ne sait plus bien parce que j'ai l'impression que c'est un petit fourre-tout. J'ai l'impression que tout le monde y va de sa revendication. Ben, vous ne croyez pas si bien dire. Restez avec nous, vous entendrez tout ça. Marine Tondelier était à la marche des fiertés rurales. Vous la connaissez celle-là, la marche des fiertés rurales? Eh bien, vous allez la découvrir. C'est Marine Tondelier. Elle a fait quand même un truc qui m'avait beaucoup fait rire. Dans un doc que l'on a pu voir avant, qui a été fait avec France TV, je crois. Vous allez voir, elle confond un... je ne peux pas vous le dire. Je ne vous le dis pas.
1: D'accord.
0: Si je vous le dis, je trahis un petit peu. Je trahis un petit peu. Reste avec nous. Vous allez voir. Elle ne sait pas qui est qui, en tout cas, dans la marche. Le j'aime pas de Gauthier, ce sera quoi?
2: Jean-Luc Mélenchon, alors c'est lié au blocage des lycées, qui appelle les parents à s'interposer entre les émeutiers, qui sont plus des lycéens mais qui sont des émeutiers, et les policiers face à la sauvagerie policière, dit-il.
0: Nous en parlerons d'ici quelques minutes. Les anciens RG, les renseignements sont arrivés à une conclusion sur les manifestations, micro-émeutes, rassemblements devant les lycées. Je vous le donnerai tout à l'heure. Tiens, des taxes.
3: Ça faisait longtemps.
0: Encore des nouvelles qui vont arriver. Puis tout à l'heure, nous jouerons un jeu tous ensemble très rapidement. Je vous donnerai des taxes, vous me direz si elles existent ou pas en France. Parce que vous savez, quand je vous dis qu'il y a beaucoup de taxes chez nous et qu'on est le pays de la taxe, vous n'êtes pas prêts non plus. Faut-il s'inquiéter de l'IA? Nous aurons tout à l'heure un philosophe, il s'appelle Gaspard Koenig, j'espère que je prononce bien son nom, qui viendra nous en parler tout à l'heure avec une vraie question. Alors, peut-on encore reprendre la main sur l'IA ou c'est plié? Et puis tout à l'heure, un changement de carrière, elle était infirmière, elle devient DJ, ce sera vers la fin de l'émission.
3: Pourquoi pas?
0: Mais pourquoi pas, bah, tout peut arriver, il y en aura pour tout le monde.
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0: Nous sommes le mercredi 30 septembre. Bonjour et bienvenue sur Europe 1. J'espère que vous allez bien. Je m'appelle Koé. Il y en aura pour tout le monde aujourd'hui. Et surtout, c'est l'anniversaire aujourd'hui de Monica Bellucci.
1: Ah.
0: Monica. Sei la donna più bella del mondo. La prossima estate vorrai diventare il tuo costume da bagno.
3: Et c'est avec le fait de tête.
6: Qu'est-ce qui t'arrive?
0: Là, pour ceux qui ne parlent pas italien, je viens de dire vous êtes la plus belle femme du monde, j'aimerais devenir l'été prochain votre maillot de bain. C'est ce que m'a écrit ChatGPT, je ne suis pas sûr que ce soit la plus belle phrase à dire, mais c'est l'une des plus belles femmes du monde et on l'embrasse très très fort. Je n'ai pas son âge, ça ne se dit pas. Mais c'est son anniversaire, ça. Voilà, 25e émission aujourd'hui, déjà 25e émission sur Europe 1. Pas vu le temps passer. C'est la journée mondiale de la vérité. Vérité, je ne parle pas du tout italien. Bonjour Stouff.
6: Bonjour Koé.
0: Elle a bien dormi?
6: Elle a très bien dormi.
0: Eh bien, c'est la vérité.
6: C'est la vérité.
0: Eh bien, monsieur Pietre, il a bien mangé?
3: Oui, très léger.
0: C'est la vérité?
3: Non.
0: Très bien. Monsieur Gauthier Lebret est en
2: salut
0: forme.
2: Salut à tous, gars.
6: Arrête de regarder.
0: Il est en forme. C'est qu'hier, on a parlé Carpe Coy dans l'émission. Si vous avez raté, bien sûr, attention à ne pas confondre. Hein. Ça vit jusqu'à 40 ans une carpe coy, c'est ça?
3: Et pas des carpes couilles, hein, ça n'a rien à voir.
6: Plus c'est gros, plus ça coûte cher.
3: Bah pareil.
0: Eh oui, c'était l'esprit de Patrick Sébastien qui était en nous hier.
6: Qu'est-ce que je vous dise?
0: Grand moment d'émotion hier pour revenir dans Il y en aura pour tout le monde aux manifestations un petit peu partout. Coupe-moi Patrick Sébastien parce qu'on est à deux doigts de partir danser. Hier, grand moment d'émotion, je le disais, en soutien aux élèves bloquant le lycée à Saint-Denis. Il y avait le maire insoumis, Bali Bakayoko, qui a entamé une Marseillaise. Alors, vous allez l'écouter. Vous allez me dire si c'est moi, si ce sont mes oreilles, mais j'ai quand même un tout petit peu l'impression que la Marseillaise, monsieur le maire, connaît pas bien un petit couplet. Écoutez bien.
7: Ah, attention, là c'est la Marseillaise. Rendons-nous de la tyrannie, l'étendard sont grands et la mer. L'étendard sont grands et la mer.
0: Sont grands. L'étendard sont grands élevés.
2: Eh oui, mais non.
0: C'est-à-dire que moi, quand j'ai vu passer la vidéo, je dis, d'étendard, qu'est-ce que c'est que d'étendard? L'étendard sont grands élevés. Paroles, attendez, vérifions.
7: Rendons-nous de la tyrannie. L'étendard sont grands élevés.
3: Ah, c'est clairement ça qu'il dit.
0: L'étendard sont grands élevés. Non, alors ce n'est pas les paroles, monsieur le maire. C'est bien de l'entamer, mais c'est bien de y aller, mais il faut avoir les paroles.
3: Ah oui. Et qui sont?
0: Qui sont?
2: L'étendard sanglant élevé.
0: Ah bah voilà, et non pas d'étendard qui sont grands élevés. C'est pas ça du tout. Hier, c'était le blocage des lycées. Ça continue aujourd'hui? Combien
2: bien
0: à peu près là?
2: Bien sûr. Alors, je n'ai pas le chiffre exact de combien de lycées sont bloqués. Mais enfin, là, c'est l'épicentre, c'est Lille. Et il y a une violence incroyable. Enfin, c'est-à-dire qu'on a des pompiers qui sont blessés, policiers blessés, profs agressés. À Toulouse, il y a un prof qui a été jeté au sol alors qu'il tentait d'éteindre le départ d'un feu. À Lille, il s'est pris une claque dans le dos en allant retrouver sa classe. On a une jeune fille à Saint-Denis qui s'est pris de l'acide, qui a provoqué un tweet de Sébastien Lecornu. Des policiers se

0: ont pris de l'acide aussi également. Donc on a des jeunes qui se baladent avec de l'acide maintenant et qui lancent ça sur des jeunes ou sur des policiers. Donc c'est proprement insupportable.
1: Et là, en fait, il s'agit que vraiment de lycéens, parce que d'habitude dans les manifs, il y a toujours, on se dit qu'il y a les black blocs qui viennent dedans. Là, c'est vraiment des lycéens. Il y en a peut-être,
2: parce que beaucoup, il y en a certains qui sont masqués.
0: Donc, exactement.
2: Compliqué
0: et
2: de.
0: Il y a des majeurs devant les lycées qui profitent du blocage des lycées pour venir casser également. Il y a bien les antifa aussi qui ne sont plus du tout lycéens et qui profitent du mouvement pour venir s'agréger.
2: Ouais. Alors moi, je me suis intéressé aux revendications. Alors je vous assure que ce que vous allez entendre, croyez pas que j'ai fait des recherches incroyables en digital. Je me suis baladé. Je suis allé voir des vidéos qui se baladaient sur Insta,
3: etc. Scrollé, quoi.
2: J'ai vraiment scrollé. Ne croyez pas que je suis allé chercher vraiment en voulant faire ressortir une idée de quoi que ce soit, etc. Pas du tout.
3: D'accord.
2: J'ai pris des vidéos qui venaient les unes après les autres et vous allez entendre ce que j'ai presque découvert ce matin quand il était 4h30 du matin, que j'étais avec mon petit café et que je zappais sur les réseaux. Écoutez bien, d'abord, il y a des revendications, vous le savez, très très importantes dans les lycées.
4: On va pas avoir de prof, on va pas avoir assez d'égalisation. Moi j'ai mon prof de français, mais il y en a plein d'autres qui l'ont pas leur prof. Ça va pas pour la cantine.
2: Eh oui, ça va pas pour la cantine. C'est vrai. Encore, il y avait encore des épinards demain. Moi, s'il y a encore des épinards, je vous le dis, ou des flageolets, je brûle une poubelle. Mais attendez, il y a encore d'autres revendications.
4: J'ai un emploi du temps, je travaille presque autant que ma mère.
2: Eh oui, je travaille presque autant que ma mère.
1: Non, mais n'importe quoi. Mais franchement, non.
2: Non, mais attendez. Mais ce garçon, il travaille presque autant que sa maman. Mais attendez, parce que c'est pas fini.
4: J'ai des petits frères, là, qui sont plus jeunes que moi, qui vont passer au lycée. Et j'ai pas envie qu'ils vivent, justement, un emploi du temps ignoble et qui, après, soient dégoûtés de l'école.
2: Ben oui, mais quand on a un emploi...
1: C'est quoi un emploi du temps ignoble?
2: Ça doit être un petit 8h-18h. Mais c'est ignoble et ça dégoûte.
3: S'ils veulent moins, il faut couper des vacances. C'est plus deux semaines de vacances, c'est plus une semaine, c'est pas
0: ça,
3: du
0: c'est
3: tout.
0: Une bonne solution,
3: enfin, voilà, c'est ça qu'il faut faire.
0: Et ça, ils veulent tout ça, c'est n'importe quoi.
3: Exactement.
0: Deux semaines en février,
3: s'ils veulent moins d'heures de cours, il faut faire ça.
2: Vous aurez les profs après qui seront peut-être moins contents. Attendez, parce qu'il y a des revendications. Là, tu sens qu'il y a deux revendications au début. Pour la troisième, on a fait plus court.
5: On est là pour le manque de moyens, pour le manque de professeurs. Et pour l'ambiance générale des lycées qui pue la merde.
2: Voilà.
6: C'est l'ambiance qui pue la merde.
2: Voilà, c'est à la fin, on sent qu'il n'y a plus de trucs, donc ça pue la merde.
1: Et tu fais quoi contre les ambiances qui puent la merde?
2: Un petit wizard.
1: Voilà,
2: un petit fébraise.
0: Okay, donc ils sont en train de demander plus de moyens. Ils ont cassé pour 1 million d'euros, rien qu'en Ile-de-France. Le lycée devant lequel il s'est passé l'épicentre des phénomènes à Saint-Denis, qui est le lycée Paul-Éluard, c'était un lycée qui était en cours de rénovation à plusieurs dizaines de millions d'euros. Ils ont pété le portail. Ils viennent de péter le portail qui, de mémoire, est facturé 100 000 euros par Valérie Pécresse à Bali Bagayoko.
3: Bon, elle a peut-être augmenté le prix aussi quand même, Valérie Pécresse. 100 000 euros le portail.
0: Bon. Oui, bah, écoute, elle donne le prix du portail, je ne vais pas aller vérifier effectivement.
2: elle a peut-être fait passer le sien avec.
3: C'est ça,
1: va vérifier chez elle.
2: Parce que moi, je serais tenté. Hein, moi, quitte à repayer un portail, j'ai Michel qui remet le mien avec. Hein. Comme ça, ce sera
0: du bon. Le paradoxe, ils veulent plus de moyens et ils cassent. Alors que ça va coûter de l'argent.
2: Mais on le sait bien, mais on le sait tous, et surtout les parents qui sont derrière.
0: Enfin,
2: les parents responsables le savent. Mais attendez, parce que cette demoiselle a terminé en disant « Et ça pue la merde !» Eh bien, vous ne croyez pas si bien dire, parce que nous avons la dernière revendication.
7: On doit faire la queue pour aller aux toilettes. Est-ce que ça, c'est normal ou pas, s'il vous plaît ?
2: Mais non, on doit faire la queue
1: beaucoup
2: pour aller aux toilettes.
1: Réécoutons
2: ce succès, ça. C'est
7: on doit faire la queue pour aller aux toilettes. Est-ce que ça, c'est normal ou pas, s'il vous plaît ?
2: Mais qu'est-ce que l'on pourrait dire, nous, ici, à Europe 1, alors que nous, nos toilettes de l'immeuble sont régulièrement bouchées? Je m'en fous.
8: J'ai donc décidé, moi aussi, pourquoi nos toilettes sont constamment bouchées au 5e, au 4e, au 3e, dans tout l'immeuble. Pourquoi faites quelque chose? Merci, j'attends mes applaudissements.
1: Profites-en, il y a le patron qui est derrière la porte.
8: Pourquoi nos toilettes sont régulièrement bouchées, Thomas?
0: En même temps, c'est pas...
8: Je sais que c'est pas toi, mais quand même.
2: Mais si les revendications sont celles-là, il n'y a pas de raison, je peux faire les miennes.
1: Et t'as raison, non, c'est pas une bêtise, en plus, c'est véridique.
2: Nos toilettes ?
1: Il y a un problème de toilettes ici.
2: Il y a un problème. Il y a des gens qui. Il y a trop de protéines, je pense, à la cantine. Il y a un problème. Et enfin, les revendications se terminent en happy end, puisqu'il y a 1 million de dégâts, il y a des portails qui sont brûlés, il y a des blessés, il y a des policiers qui ont été frappés, il y a des pompiers qui ont été frappés, mais.
9: Plus ça pour manifester que pour foutre la merde, réellement.
10: On n'est pas juste des manifestants, on est aussi des enfants.
2: Eh oui,
1: bien sûr.
2: Eh oui, je terminerai par ce happy end. Bien sûr, ce sont aussi des enfants. Alors vous l'aurez remarqué, on refermera ce chapitre, même s'il aura un coup de gueule dans un instant, Gauthier. Il y en aura pour tout le monde beaucoup de revendications. Donc, en face, on a un gouvernement qui a décidé de répondre. C'est une exclusivité, ils ont répondu avec cela.
11: Vous voulez que les impôts baissent ? Qu'il y ait du travail pour tous ? Que l'inflation soit stoppée. Nous ne pouvons rien faire pour le moment.
12: mais dès que nous le pouvons, nous ferons le double.
2: Elle est pas belle, elle est pas belle cette promesse.
1: Un beau discours politique.
2: Elle est pas belle, 2h moins le quart avant Jésus-Christ. Film de Jean-Yann.
0: Bah, évidemment, avec Coluche.
2: Très bien, restez avec nous.
0: Il y en aura pour tout le monde. Michel Serrault qui joue César.
2: Oui,
0: César.
2: L'homme est laid. Si, l'homme est laid. Restez là, dans un instant, nous reviendrons sur Marine.
1: Je sais pas, je te voyais faire la gueule.
2: Le j'aime pas de Gauthier Leroy parce qu'il pense à son portail. Il est resté bloqué sur le portail. Vous restez là, nous reviendrons sur les blocages évidemment. Il y en aura pour tout le monde. C'est Europe 1, tout de suite.
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2: Salut, merci d'être avec nous et bienvenue. Bon après-midi sur Europe 1, il y en aura pour tout le monde.
28: Qu'est-ce qu'il n'a pas aimé, Gauthier Lebray?
0: Gauthier Lebray n'a pas aimé. J'aime bien commencer comme ça. Qu'est-ce que Gauthier Lebray n'a pas aimé? Gauthier Lebray n'a pas aimé.
2: Bah, c'est ton moment parce que sur 25 émissions, il n'y en a eu qu'une qui l'a aimé. Il y a
0: oui, et encore, c'était ironique.
2: Voilà.
0: Je n'ai pas aimé évidemment le discours de Jean-Luc Mélenchon, plein de haine à l'endroit des forces de l'ordre. Je ne crois pas qu'on ait vu un homme qui est en capacité aujourd'hui, selon les sondages, d'être qualifié au second tour de l'élection présidentielle, tenir un tel discours envers les policiers, parler de sauvagerie policière et appeler les parents, donc des émeutiers, à puisque ce ne sont plus des lycéens là. À se mettre en travers des forces de l'ordre, donc à aller au contact des forces de l'ordre. Il appelle délibérément une forme d'insurrection, une forme de confrontation avec la police. C'est proprement insupportable, l'inversion permanente des valeurs. C'est-à-dire que le problème, c'est pas le jeune qui brûle des poubelles, qui s'en prend à son professeur, à son camarade, aux pompiers, aux policiers. Non, le problème, c'est la sauvagerie policière. Et d'ailleurs, ça va jusqu'aux journalistes, hein, ça rentre dans la tête des journalistes, puisque quand Laurent Nunez fait un point presse devant la place Beauvau, devant le ministère de l'Intérieur, il y a des journalistes, au lieu de poser des questions sur la violence des émeutiers, ils posent des questions sur les violences dites policières. Donc c'est proprement incroyable, c'est l'inversion des valeurs.
2: Ben merci, merci mon Gauthier, mais c'est complètement vrai. C'est complètement vrai.
1: Et après, c'est son fonds de commerce depuis le début.
3: Oui, mais il devrait acheter les parents, enfin, je dis tenir leurs enfants.
2: Oui,
3: non, c'est dans l'éducation, pareil. C'est de dire aux enfants, ben non, il faut respecter ça. Vous pouvez revendiquer ce que vous avez à revendiquer selon votre lycée. Et
0: mais ils n'ont rien à revendiquer. Ouais, vous savez, rien du tout.
3: Si, après, si, bah, comme on ne peut pas dire ça.
0: C'est un prétexte.
3: Il y a des programmes qui ne sont pas terminés. Il y a des programmes quand même qui ne sont pas terminés dans l'année, mais je ne peux pas dire qu'ils n'ont rien à revendiquer.
0: C'est un prétexte.
3: Par contre, c'est vrai que le niveau.
0: Un prétexte pour casser, oui. Comme les matchs du PSG sont
2: je vais me mettre entre vous deux. Mais je ne crois pas qu'il n'y ait que des prétextes. Je pense qu'il y a effectivement, et notamment, et ce qu'on voit à la télévision n'est pas non plus ce qui se passe peut-être dans toutes les villes de France. Je pense qu'il y a des élèves qui vivent peut-être le surnombre, qui ont peut-être une image à améliorer de l'éducation nationale et certainement de la qualité des profs, de la qualité des cours.
0: Prof,
2: non, mais tous les élèves, c'est quoi là? Mais tous les élèves, t'as pas leur prof.
0: Non, je te parle des émeutiers.
2: Mais oui, mais moi je suis en train de dire. À l'échelle nationale, il y a certainement des choses qui seraient à corriger.
1: Il y a des dysfonctionnements.
2: Il se trouve qu'au milieu de tout ça, entre ceux qui ne veulent pas aller en cours, ceux qui sont très contents de péter un portail,
3: il y a des profiteurs,
2: ceux qui veulent faire des vidéos pour leur Snapchat, à quel point ils ont traité un flic d'enculé et que ça va faire bien sur leur réseau, que quand vous mettez tous ces gens mis bout à bout, bah ça crée des petits merdeux et merdeuses, parce que là-dessus il y a de l'égalité, qui viennent perturber peut-être un signal qui à la fin et peut-être un message qui aurait mérité qu'on s'y intéresse. Plus de moyens, c'est pas si mal que ça.
0: Mais oui, plus de moyens, sauf qu'il casse en ce moment. Donc
1: toi,
2: tu parles que des casseurs, moi je suis au sens large.
0: Oui, mais alors on va élargir. Ceux qui pensent que la répartition des cours n'est pas bonne, que sais-je.
3: Oui, mais les professeurs, par exemple, qui sont pas là, qui sont pas remplacés, tu termines pas le programme. Parce que ton prof, il n'est pas là pendant 4 mois.
0: Alors, est-ce que tu penses que les jeunes qui pensent ça, ils sont en train de bloquer leur lycée?
3: Je pense qu'il y en a. On ne peut pas dire qu'il n'y en a pas. Tu ne peux pas dire qu'il y en a forcément.
0: Ils sont aussi là-dedans.
3: Ils sont
0: hyper contents. Quand ton prof n'était pas remplacé, que tu rentres chez toi, t'étais hyper
3: content. Attendez, mais
2: c'est pas parce que tu étais un branleur à l'école qu'il n'y avait que ça non plus.
0: Mais arrêtez. Vous êtes d'une naïveté confondante.
2: Moi, j'étais content quand le prof ne venait pas. Mais regardez,
1: avec vos bons sentiments. Après, il y a une généralisation de cette génération, la Gen Z, là, qui sont fragiles parce que nous à l'époque des classes de 32 on a toujours
3: les horaires. On parlait des horaires. Alors, nous on prenait le bus à l'époque pour aller au lycée.
2: Moi je vais terminer
0: là-dessus. C'est Cosette.
3: C'est ce que je te dis. On se levait à 5h du mat pour prendre le bus à 6h.
2: Laisse finir. Moi j'étais à Marle-sur-Cerre. Le lycée était à Laon. Je me levais à 6h moins le quart parce que mon bus venait me chercher à 6h30. Ça ne serait pas venu ni moi ni les 25 gamins qui prenaient le bus tous les matins, à part dire on est fatigué et on dormait sur la tablette du bus. Ça ne serait pas venu à l'idée d'aller dehors en disant, dis donc, vous avez vu les horaires? Parce que moi, en plus, j'attendais 18h dans mon lycée, le lycée Paul Claudel de Laon. J'attendais mon bus et je rentrais chez moi à 19h le soir. Voilà. Ça m'est jamais venu à l'idée.
0: Tu viens de là, mon moulin, là.
2: Non, mais ça n'est jamais. C'est vrai. Quand il dit qu'il y a une génération un peu de fatiguée, il a pas. Mais on le voit aussi sur le marché du travail. On voit aussi que les plus jeunes sur le marché du travail, vous demandez un truc de plus, une réprimande de trop, et c'est oh, attendez, pas possible.
3: Et on avait cours le samedi.
2: Le travail n'est plus ma priorité. Et
0: tu veux réussir, tu dois travailler plus que les autres, mais il ne faut pas sous-estimer la capacité des autres à s'éliminer aussi, effectivement.
2: Moi, je voudrais juste un truc. Je voudrais juste qu'on réfléchisse à un petit truc. C'est que dans le monde, on est en train aujourd'hui de casser des portes de lycée. On est en train de brûler des poubelles et de ne pas aller en cours. N'oubliez pas qu'il y a des pays dans le monde où on paye pour construire des écoles. Oui. Il y a des gamins dans des régions d'Afrique qui n'ont pas d'accès à l'éducation. Il y a des gamins dans des régions en Asie qui n'ont pas accès à l'éducation. Il y a des femmes dans le monde, n'oublions pas ça,
1: qui n'ont pas le droit
2: d'avoir d'éducation, d'apprendre à lire ou d'aller à l'école. En France, non seulement vous avez ça, mais vous
3: et
2: l'avez.
3: C'est gratuit en plus.
2: Gratuitement. N'oubliez jamais ça, c'est qu'en Angleterre, vous voulez aller dans une école à peu près normale, c'est 15 000 par an. Et c'est la même chose aux États-Unis, c'est des emprunts pour toute la vie. Nous, on a une école qui est publique, excusez-moi, mais je vais aussi dire autre chose. Vous tombez dans la rue, vous avez un malaise, l'ambulance, elle s'arrête, elle vous demande pas votre carte bleue. Quand vous arrivez à l'hôpital en sang, on vous demande pas votre carte bleue tout de suite, on vous prend, on vous soigne. Ça fait partie des choses quand même qui sont bien dans notre pays, parce qu'il ne faut pas non plus dire tout et n'importe quoi. Et malgré tout, on est en train de cracher sur tout comme si de rien n'était. Et pitié, pitié, pitié, que les gamins, quand je vois passer vos publications et que je vois marqué en énorme « Je suis choqué » avec « choqué » marqué « ER ouais. » bordel et accent aigu. C'est « choqué », c'est comme « mordre » ou « mordu ».« Je suis choqué », c'est avec un « et », c'est pas « ER ». Alors vous êtes devant l'école, mais s'il vous plaît, est-ce que vous pouvez y retourner? Merci.
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1: C'est bien résumé la fin.
5: J'ai fait mon coup de gueule.
0: Non mais excuse-moi, mais ils préfèrent brûler des poubelles pour certains d'entre eux. Pour certains d'entre eux.
2: Mais pas tous non plus. Merci pour certains d'entre eux. Merci.
0: Voilà. Je parle de ceux qui savent pas écrire choqué correctement.
2: Non, parce qu'il y en a qui peuvent pas savoir écrire et qui brûlent pas pour autant une poubelle.
0: Oui, mais enfin, ils préfèrent être avec leurs copains en train de bloquer le lycée que d'aller suivre des cours d'orthographe ou de conjugaison.
2: Bon, ça va au bout d'un moment. J'ai une info qui vient d'arriver. Avant de parler des nouvelles taxes, de Marine Tondelier qui a fait une marche que je ne connaissais pas, mais ça sert aussi à des fois on apprend des choses au fur et à mesure. Avant de parler de l'intelligence artificielle en France, vous savez qu'on a un service de renseignement très puissant.
0: Oui.
2: Et une espèce de James Bond français qui sont là pour remonter les données des grèves, etc. Donc c'est
1: mais plutôt. Mais ils ont Aston Martin, ils sont en Renault Mégane.
2: Non, c'est-à-dire bah oui, les pauvres. Pour le coup, ils ont pas beaucoup de moyens non plus. Là-dessus, faut pas rigoler. Ils ont sorti une note qui est vraie de vraie. La note dit, ouvrons les guillemets, que ce serait l'extrême gauche qui serait derrière les mouvements lycéens bloquant des lycées.
0: Bien sûr, mais
2: alors,
1: sans déconner.
0: Ils sont pas derrière, ils sont devant.
2: Alors, les renseignements en France, avant c'était les anciens RG. Si vous m'écoutez, vous pouvez passer à autre chose parce que plutôt que d'enquêter pendant des jours, vous mettez Internet 3 secondes.
6: Mais la violence, à un moment donné, elle peut être légitime aussi. Elle peut être légitime.
2: En 3 secondes de vidéo, t'as à peu près compris. Et quand tu vois tous les députés arriver, t'as à peu près compris qui est derrière. Voilà, c'était le petit point RG du jour. Vous restez avec nous dans un instant. Marine Tondelier est allée faire un tour à la Gay Pride. Oui, mais pas à Paris. Dans un autre endroit, dans un milieu rural. Nous en parlerons dans un instant. Est-ce que vous croyez qu'on peut faire machine arrière avec l'IA, oui ou non, pour un philosophe? Dernier livre que Pietre a lu, c'était
1: Voici.
2: Très bien. C'est bien de compter dans les livres.
1: C'était vachement bien qu'on apprenait plein de trucs.
2: Bah évidemment, la première de coup, très bien. Allez, c'est Europe 1.
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2: Merci.
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2: Le journal permanent, c'est un point sur l'info. 15h30, Émilie Dez. Rebonjour Émilie.
16: Rebonjour Coé, bonjour à tous. Météo France évoque un épisode méditerranéen exceptionnel. L'Hérault et le Gard sont en alerte rouge, pluie et inondation, alerte orange dans les Bouches-du-Rhône. Les établissements scolaires sont fermés dans le Gard, frappés par de fortes pluies. Les transports scolaires sont suspendus dans l'Hérault. Le trafic ferroviaire est interrompu sur l'axe Nîmes-Clermont-Ferrand. L'Union syndicale lycéenne demande à rencontrer le ministre de l'Éducation. Les blocages se poursuivent à Saint-Denis, Strasbourg, Lyon ou à Lille. Les lycéens se mobilisent face à la dégradation de leurs conditions d'apprentissage. Un mouvement soutenu par des responsables insoumis, émaillé de violence. 440 personnes ont été interpellées. La France insoumise se sert de notre jeunesse comme chair à canon, accuse Gabriel Attal, le candidat à la présidentielle, invité ce matin sur Europe 1 et CNews. Le droit de manifester, c'est une liberté fondamentale. La violence, c'est non, appuie le ministre de l'Éducation. Emmanuel Macron appelle les responsables du RN à clarifier la ligne, les mots et les gens dans leur parti. Réaction à la publication de messages antisémites attribués à Jordan Bardella, des propos que le chef de l'État qualifie de gravissimes et inacceptables. Jordan Bardella va porter plainte contre Mediapart pour diffamation. On veut m'assassiner politiquement, a déclaré hier le président du RN. Robert Ménard risque l'inéligibilité pour avoir refusé de marier en 2023 une Française à un Algérien sous OQTF. Le maire de Béziers est jugé aujourd'hui au tribunal de Montpellier. Une proposition de loi qui vise à interdire les mariages pour les personnes en situation irrégulière en France est actuellement dans les mains de la commission des lois de l'Assemblée. Le réel nous rattrape, prévient Sébastien Lecornu, alors que les taux d'intérêt sur la dette battent des records. Le Premier ministre invite les forces politiques à ne pas ajouter de l'instabilité à ces difficultés. Le projet de budget sera présenté demain au Conseil des ministres. Le gouvernement veut diviser quasiment par deux le déficit de la sécurité sociale et le ramener à 12 ou 13 milliards en 2027. C'est ce qu'a déclaré le ministre du Travail, Jean-Pierre Farandou, dans une interview à Challenge. Pour y parvenir, l'exécutif veut notamment économiser 5,5 milliards d'euros sur les retraites. Et puis Emmanuel Macron annonce un nouveau sommet Choose France, le dernier avant son départ de l'Élysée. Ce sera le 18 janvier. La dernière édition de Choose France a eu lieu le 1er juin et a permis d'engranger 93 milliards d'euros d'annonces d'investissement en France. C'est un record.
2: 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D'annonces d'investissement, ça veut dire que sur des entreprises qui disent on va.
16: Ce n'est pas le chiffre des investissements concrétisés.
2: Oui, parce que c'est l'annonce, c'est on va le faire. C'est ça ?
16: On va le faire.
2: D'accord. On a une pensée pour les gens du Gard, on a une pensée pour celles et ceux qui nous écoutent dans les Bouches-du-Rhône, dans l'Hérault. Voilà, il a pris, c'est quoi, c'est deux mois de pluie en une journée, c'est ça, en une nuit ?
16: 200 millimètres est tombé là, en une heure.
2: Je vois bien qu'il y a eu un doute là, je vois bien que l'école, les millilitres, les millilitres, je vois bien que ça rappelle de mauvais souvenirs. Merci Émilie Dez, rendez-vous tout à l'heure, 16h, c'est un plaisir.
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2: Ouais, j'ai vu qu'il y avait un doute dans les yeux d'Émilie, ça lui rappelait les dans les yeux d'Émilie.
17: La, la, la, la, la, la, la.
2: Ça lui rappelait sa jeunesse. On voit bien que les millilitres, les millimètres, elle s'est dit 2 litres, c'est beaucoup.
16: Il y a l'intelligence artificielle maintenant qui nous aide.
2: Mais regardez où on en est. On ne sait plus réfléchir par nous-mêmes. Est-ce qu'on peut faire machine arrière avec l'intelligence artificielle? Nous en parlerons.
18: Avec la connerie réelle, en tout cas, non.
2: D'ici quelques minutes, pardon?
18: Non, peut-être qu'on peut faire machine arrière avec l'intelligence artificielle, mais avec la connerie réelle, non.
2: Ah,
4: T'es remonté toi aujourd'hui.
5: Oui, hein. Qu'est-ce qui se passe?
2: Qu'est-ce qu'il a? Il a pas eu ses... Il a pas eu sa douap.
5: T'as mal dormi?
8: C'est quoi ma douap?
2: Une crème. Il a, pas eu sa... il a pas eu sa petite crêpe fourrée. Il a pas eu une douap.
5: Dis-lui un pitch peut-être.
8: Est-ce qu'on est mercredi? Pitch ma pitch. Quand t'as un petit creux, prends dans ta poche un pitch ou deux.
2: Ok. Il faut lui rappeler que l'école c'était il y a un an pour Gauthier. Vous savez donc 15h33, il a faim. C'est normal, c'est mercredi.
8: Non, je sens le top.
2: On a une petite faim. Il a bien mangé aussi.
8: Oui, au même endroit. Je vous ai pas vu.
2: C'est très bien. Bah non, parce que j'ai plus l'argent. Vous savez, j'ai plus les moyens.
8: Bien sûr.
2: Donc on fait attention.
8: 12 émissions par jour.
2: Combien?
8: 12.
2: Non, un petit peu moins. Un reportage qui est sur France 2, qui va passer demain sur Marine Tondelier, mais qui est déjà en replay, donc on a pu le voir avant.
8: D'accord.
2: C'est l'avantage du replay, on y voit Marine Tondelier qui est à la marche des fiertés rurales. Alors au moins ça m'a appris, je ne savais pas qu'il y avait la marche des fiertés rurales dans la Vienne.
5: D'accord.
2: En groupe, c'est comme une Gay Pride.
4: Il y avait du monde.
2: C'est pas à Paris, oui, c'est pas hein, voilà. En tout cas, non, mais bon, c'est pas le truc de il y a pas un monde fou, mais d'accord, en tout cas oui. Ça se passe très bien. C'est très bon enfant.
8: Oui.
2: Les gens se baladent, elles chantent, elles dansent avec plein de personnes qui viennent revendiquer fièrement leur homosexualité, les différences de sexe, etc. Et elles se présentent à tous les gens qu'elles voient.
9: Je suis Marine Tondelier, tu sais, je suis candidate écolo à la présidentielle.
10: Vous êtes présidentielle, mais non.
9: Je suis pas présidentielle, je suis candidate.
2: Eh oui, parce que je suis présidentielle.
8: Je suis présidentielle.
2: Mais non. Et alors là, il y a un truc qui est assez drôle, c'est-à-dire que, vous savez, il y a des gens qui sont déguisés. Voilà, oui. Et elle voit un monsieur en costume de préfet. Hein? Et donc elle se dit, je suis dans les village people. Ça doit être le policier, il y a à côté le chef de chantier, il y a le cow-boy et il y a l'indien.
8: Eh oui.
11: Les mecs derrière moi, je sais pas si c'est un déguisement ou si c'est un vrai mec.
12: Non, c'est un vrai mec.
18: Non, c'est le nouveau préfet de la Vienne.
9: Je pensais que c'était un mec déguisé, mais il est vraiment préfet, vous foutez pas de ma gueule.
19: Non, c'est un Pokémon déguisé en préfet.
9: Bonjour, ça va?
20: Bonjour.
9: Écoutez. Ça va? J'ai plutôt l'habitude de venir dans ce coin pour les manifs.
2: Eh oui, oui.
9: Et là, du coup, on voit que c'est bien organisé.
18: On en profite.
9: C'est ça.
2: Le petit compliment. On voit que c'est bien organisé. Hein. Bravo. Non, mais c'est fabuleux. Ah, il y a un gars, il déguise en préfet. Non, mais c'est le préfet.
8: C'est
2: alors, drôle. Visiblement, elle n'avait pas révisé les anciens présidents. Marine, mais elle n'avait pas révisé non plus les nouveaux préfets.
8: Non, voilà.
2: Et ça ne fait pas partie de ce qu'elle a vu. Ça, c'est magnifique, ça. Des nouvelles de l'IA.
8: Ah.
2: Vous vous servez de plus en plus de l'IA, comme nous le disait Émilie. Vous vous en servez tous autour de la table?
5: Ah oui, ça arrive.
8: Oui.
2: Vous êtes plutôt cloud? Vous êtes plutôt ChatGPT?
8: ChatGPT, Meta.
5: Cloud.
8: Bah, moi, ça me remplace les stagiaires. C'est horrible à dire. Hein. Mais j'ai plus besoin de stagiaires.
2: Pourquoi?
8: Mais parce que si ça va, ils travaillent plus vite, ils sont moins chiants et puis ils comprennent tout de suite.
5: Est-ce que tu vérifies au moins les infos?
8: C'est horrible de ce que je dis, mais
2: c'est vrai que t'écris avec l'IA?
8: Ouais,
2: non, mais la recherche d'idées.
8: Mais vous savez
2: qu'il y a des tas de gens qui vont sortir dans le monde du travail, tout ce qui est assistant juridique, tout ce qui est assistant développeur de logiciels, tous ces métiers avec des gamins à qui on a dit pendant des années, faut faire ça, ça marche, ils vont arriver sur le marché du travail avec des métiers qui vont être dans une courbe décroissante parce qu'on n'aura plus besoin d'eux, parce que ça va, ChatGPT va les remplacer. Donc il va falloir très très vite se reconvertir dans autre chose, parce que d'ici 4-5 ans, ça va beaucoup modifier le profil des boulots. Mais c'est pas tout. On apprend aussi que ChatGPT lance un ChatGPT répéter à 510€ par mois ou par an.
8: Ça va être par mois.
5: Comment tu dis, je pense, si
8: ils te le disent, ça va être par mois.
2: Celui à 200€, c'est par an. Ah oui, c'est 20€ par mois. Oui, c'est par an.
8: Oui, ça c'est le modèle, l'abonnement de base. Mais des abonnements qui sont beaucoup plus chers.
2: Ah là, il y en aura un à 300€ de plus. Vous savez ce qu'il fera celui-là?
5: Non.
2: Ben, il aura plus de puissance. On n'en sait pas plus que ça.
5: Ok.
2: Vous savez quoi? Il faudrait que je demande dans un instant à mon intelligence artificielle si ça vaut le coup de s'abonner. Prenons quelqu'un avec nous au téléphone qui est un véritable humain. Il s'appelle Gaspard Koenig. Est-ce que je prononce bien?
21: Bonjour, oui.
2: Bonjour, bienvenue dans l'émission. Bienvenue chez nous, bienvenue sur Europe 1. On a beaucoup parlé de Télisson Aurélien qui a été, vous savez, qui avait sorti C'était ça ou mourir, le roman qui a été exclu du prix Goncourt parce que on lui a reproché
5: suspicion
2: d'intelligence artificielle, ce qui est quand même
8: parce qu'il y a des détecteurs maintenant de...
2: Alors, monsieur Koenig qui est en ligne avec nous, il est philosophe, romancier, ancien candidat à la présidentielle en 2022. Ah bon? Ah bon?
21: Ah oui, c'est à moi de vous le confirmer. Demandez à votre IA.
2: Je ne lui demande plus rien maintenant. La fin de l'individu. Voyage d'un philosophe au pays de l'intelligence artificielle. Est-ce qu'il faut avoir peur de l'intelligence artificielle, monsieur le philosophe?
21: Ça dépend laquelle. Moi, ce que je concluais dans ce livre que j'avais écrit en 2019, après avoir fait un long tour du monde sur ce qui commençait à être l'IA, c'est que la principale menace de l'IA, ce n'était pas la superintelligence, ce n'était pas la fin du travail. C'était le fait de se laisser, au fond, priver de notre libre arbitre, petit à petit, bout par bout, et de terminer servile, au fond, et totalement dépendant de la machine. Donc depuis, j'en utilise, bien sûr, mais avec grande parcimonie, et quand c'est moi qui maîtrise. Donc, par exemple, j'ai des applications pour reconnaître les chants d'oiseaux, c'est de l'IA, c'est très bien. Mais en revanche, mon travail d'écriture, je ne l'utilise pas du tout, mais absolument pas, y compris dans la conception du texte, parce qu'en tant que lecteur, je veux lire des phrases qui ont été écrites par des humains, réfléchir sur des opinions qui ont été énoncées par quelqu'un d'autre et ne pas lire quelque chose qui n'a été écrit par personne.
2: Mais vous êtes conscient que c'est comme les chansons. Aujourd'hui, il y a des chansons qui sont faites par des auteurs, il y a des chansons qui sont faites par de l'intelligence artificielle. Il y a des, vous savez que les sites de streaming sur lesquels vous payez 5, 10, 15 euros par mois, quand vous avez des playlists, vous proposent des playlists d'intelligence artificielle. C'est-à-dire que ce sont des morceaux qui ne sont faits par aucun compositeur, aucun auteur, qui permettent de gagner plus d'argent et à ces plateformes de moins reverser aux auteurs. Et vous savez que des auteurs qui vont faire écrire des petits bouts par de l'intelligence artificielle, vous savez qu'il y en aura de plus en plus.
21: Alors d'abord, je me permets de corriger quelque chose. Ce n'est pas des morceaux qui sont écrits par aucun être humain. C'est des morceaux qui sont écrits par des millions d'êtres humains dont le droit d'auteur est pillé.
2: Oui, on peut le lire dans ce sens-là.
21: Non, mais c'est-à-dire que ce n'est pas l'IA qui invente quelque chose. C'est l'IA qui va chercher les textes de milliers et milliers d'auteurs de manière totalement illégale. Et qui ensuite fournit une synthèse. Et pour ça, il faut bien qu'il y ait une matière première qui soit produite.
2: Bon, alors,
21: Plus personne n'écrit, que plus personne ne compose, et ben même l'IA ne pourra pas faire des nouvelles chansons parce que
2: la
21: création de quelque chose de nouveau appartient à la sensibilité.
2: Qu'est-ce qui vous dit que demain, il n'y aura pas finalement, les auteurs diront mon livre est un peu creux et que l'intelligence artificielle lui dira fais plutôt une fin comme ça, aux trois quarts de ton livre, fais plutôt ceci, cela. Vous savez qu'ils vont y avoir droit de plus en plus, notamment les plus jeunes entrants vont se servir de plus en plus de l'IA, même dans l'écriture.
21: Bah, c'est précisément pour cela que cette affaire dont vous parliez, elle permet à tout le monde de clarifier ses positions. Donc moi, dans ma maison d'édition, on a créé, ça fait déjà 6 mois qu'on y réfléchit, un label 100% humain. Donc ça veut dire que l'auteur s'engage. Alors c'est moral, c'est important, c'est quand même dans notre contrat aussi, à avoir non seulement écrit son livre sans IA, mais ruminé son livre sans IA, composé son livre sans IA. Parce que je pense que dans le processus de création, qu'est-ce que la créativité ? Les idées, elles ne sont pas au ciel.
2: J'ai l'impression que je suis à l'école. Qu'est-ce que la créativité ? Vous avez 2 heures.
21: Voilà. C'est-à-dire que là, c'est comme si vous voulez, en fait, c'est très régressif, cette histoire d'IA, puisqu'on revient dans une espèce d'univers un peu théologique, où il y a des idées géniales dans le ciel, et où ensuite la machine va remplir la matière. Mais ce n'est pas comme ça que naissent les concepts nouveaux ou les personnages intéressants. C'est dans le travail du mot, dans le labeur un peu artisanal de l'écriture, dans le choix de l'adjectif, dans le fait qu'on sue toute la journée pour corriger les rythmes des phrases, la cohérence des paragraphes, qu'à un moment donné, va naître une petite divergence, va naître quelque chose qui fait que le livre est intéressant et qu'on y retrouve une part de...
2: Monsieur Koenig,
21: moi, par exemple, très admiratif des métaphores de Giono.
2: Ouais, alors on en fait une dernière de métaphores de Giono, parce qu'après, on n'a plus le temps.
21: Je n'arrive pas à les faire. Est-ce que je vais demander à l'IA, fais-moi une métaphore de Giono ? Probablement que je pourrais. Mais ce texte, ça serait quoi ? Est-ce que ça correspondrait à 20 ans d'évolution littéraire de ma part ? Pas du tout, ça serait n'importe
2: Monsieur
21: quoi.
2: Monsieur Koenig, je vais vous laisser répondre en 20 secondes. Je sais que j'ai l'impression que ça va être un pari impossible, mais je vais le tenter. Est-ce que d'après vous, il n'est pas trop tard pour reprendre le contrôle ? Parce que votre avis, c'est que oui, on peut encore.
21: Mon avis, c'est qu'il doit y avoir des espaces sanctuaires. On dit ici, l'IA n'entre pas. Que la littérature doit en être un. Qu'on peut proposer ce contrat à nos lecteurs, et puis on verra bien ce qu'ils disent. S'ils veulent lire absolument des textes faits par l'IA, eh ben, tant pis pour nous, on disparaîtra. Et que ça vaut quand même le coup de préserver 2500 ans de culture écrite, de création d'œuvres, et de poursuivre ce travail.
2: Ah voilà, c'est clair.
21: On
2: l'a fait en 20 secondes.
8: Clair.
2: Il est excellent. Pour en savoir plus, et si vous avez le temps, vous n'êtes pas obligé de le lire en 20 secondes, ça prend plus de temps. La fin de l'individu, voyage d'un philosophe au pays de l'intelligence artificielle, aux éditions de l'Observatoire.
4: Est-ce que je peux essayer de tenter de résumer en une phrase qui vient de dire plus facilement ?
2: Ouais.
4: C'est que l'IA se nourrit de ce que nous on crée, donc si nous on arrête de créer, on ne progressera jamais, parce qu'elle ne progressera pas.
8: Parce qu'elle se base sur ce que tu as connu.
21: On voit très bien que dans les IA qui fonctionnent sur des systèmes de data clos, petit à petit, la performance diminue. Ouais. Parce que ça alimente toujours de la même chose. Donc,
2: mais vous savez, il voulait un oui ou un non.
4: Je voulais un oui ou un non.
2: Dites-lui qu'il était...
21: Oui.
2: Voilà,
8: la moyenne.
2: Voilà, reste avec nous dans un instant. Des taxes. Il y en aura encore plus que jamais, je vous assure. Vous n'êtes pas prêts. Tiens, il faudra que je demande à ChatGPT si j'ai le temps tout à l'heure, si je dois prendre l'abonnement à 510 euros. Tu crois qu'il va me dire oui ou pas ?
4: Ah bah évidemment, si ça rentre dans sa poche.
2: Restez avec nous, c'est Europe 1. Il y en aura pour tout le monde. Dernière partie dans un instant.
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2: Bon après-midi aujourd'hui, nous sommes mercredi. Courage hein, à celles et à ceux qui gardent les enfants à la maison. Il faut les occuper, faire des allers-retours avec le prix de l'essence qui ne cesse d'augmenter. Je dépose au judo et je dépose au football et tout ça et tout ça. Tu verras Gauthier tout à l'heure, un jour quand le petit Marcel fera tout ça. Le bonheur que ça va être. On dira à Gauthier, on fait une émission de même. Il dira, ah ben non, j'emmène le petit au judo. Voilà. Ah ben non, j'ai une compétition.
4: Au football au mois de janvier, quand il pleut et fait enfin, de la pluie verglaçante qui tombe sur le stade, oui. Tu vas kiffer.
2: Oui, ouais. Tu seras assis sur le banc de touche, tu seras bien. Avec un petit vent.
8: Vous faites rêver, les gars. Vous faites rêver.
2: Oui, mais c'est la vie de
4: c'est ce qui t'attend.
2: Beaucoup, beaucoup de parents. Il y a 2 jours, on parlait d'une taxe routière. Voilà. J'étais là, j'écoutais ça dans ma petite camionnette, puisque je roule en camionnette. Oui. Tout en mangeant un Twix.
4: En jumpy.
2: Et bien, paf. Qu'est-ce que je viens d'apprendre aujourd'hui? On l'avait pris tout à l'heure avec Émilie Dez. On va être taxé maintenant dès le premier gramme de sucre, puisqu'ils réfléchissent. C'est l'Association nationale des industries alimentaires. Oui. Qui réfléchit à ça. Donc, en gros, prenez une glace, il y aura une taxe, un biscuit taxe, un bonbon taxe.
8: Il y en a déjà sur les sodas. Hein.
2: Oui, oui, oui. Vous savez combien c'est par soda?
8: Non. Allez-y.
2: C'est 35 centimes sur le prix d'une canette de soda.
8: En plus de la TVA, évidemment.
2: Et évidemment, c'est le petit, c'est le petit bonus. C'est-à-dire que la taxe, généralement, c'est le truc qui vient. C'est en plus de tout ce qui... Et puis, on se met autour du produit, on fait « Ah, on pourrait peut-être rajouter quelque chose. » Mais c'est la touche, vous savez, c'est la touche de la patte de l'artiste.
4: Dans l'absolu,
2: c'est une touche supplémentaire.
4: Est-ce qu'il vaut mieux pas qu'il taxe des trucs sur le sucre, qui est globalement, on sait, nocif pour la santé? Moi, je préfère qu'il taxe le sucre que l'essence. Que l'essence, tout le monde en a besoin. Même s'il y a quelqu'un qui fait tout bien, il a besoin de sa voiture, en attendant pour s'acheter une voiture électrique.
2: Vous croyez,
4: je préfère qu'il taxe le sucre.
2: Vous croyez vraiment que l'excuse de les enfants sont trop gros, etc., donc on va taxer les produits sucrés? Est-ce que vous croyez vraiment que c'est la bonne excuse?
8: Mais moi,
2: je veux bien.
8: Les caisses sont vides.
2: On peut revenir très longtemps en arrière où on avait mis la vignette sur les voitures pour aider les personnes âgées. Je suis pas sûr que vers la fin, les vignettes aidaient vraiment les personnes âgées. Il y a un moment donné, je veux bien qu'on mette toujours une cause à ce qu'on fait. Je suis pas vraiment sûr que ce soit pour aider.
4: Dans un projet global.
5: Oui, mais enfin bon, tu taxes le sucre et on te dit il faut manger sain, fruits et légumes. Tu vas aux fruits et légumes, ton kilo de tomate, il a 7 euros. Attends, pardon, mais moi je veux bien, à un moment donné, on fait comment?
4: Bah oui, mais
5: au
4: prix au kilo, ton truc de marque au chocolat, de barre de chocolat,
5: oui,
4: c'est bien plus cher que tes tomates à 7 euros au kilo.
2: Non, en fait, non Pietre, parce qu'en fait, le vrai problème, c'est que les gens qui n'ont pas d'argent en France, la malbouffe, les gens qui n'ont pas d'argent sont souvent les plus gros,
8: parce que parce qu'ils n'ont pas l'argent pour bien se nourrir. Et c'est un vrai problème. C'est que 5 fruits et légumes par jour, mais avec plaisir. Moi, je pense que toutes les familles de France aimeraient bien manger des tomates avec des malins et un bon poisson. Je vous invite à aller acheter votre poisson frais et pas celui. Je te parle pas de la barquette à 1 euro les 7 morceaux de poisson. Je te parle du poisson frais. C'est une fortune. Va chercher un morceau de bar, c'est une fortune. La sole, c'est devenu intouchable.
4: Oui, mais là, tu es dans des produits bleus qui sont maintenant limite d'exception.
8: Des
4: pommes de terre, des patates, ça coûte pas que cher, des pommes de terre.
8: Les gens vont pas manger que des patates.
4: Mais pas que des patates.
8: C'est pas ça, 5 fruits et légumes par jour.
4: Mais je pense que le kilo de patates, il est beaucoup moins cher que le kilo de Mars ou de Raider, de Twix et de Snickers, pour en citer 3.
5: Oui, mais tu ne manges pas au goûter, par exemple, tes patates.
8: Oublie les patates. On te parle de bien manger. C'est-à-dire que la bonne nourriture, elle est devenue intouchable. Donc les gens aujourd'hui vont sur les trucs pas chers, notamment qui sont vendus en gros, en stock, où il y a du sucre. Du sucre et du gras, c'est pas cher. Et voilà. Et malheureusement, la malbouffe, elle est présente partout.
3: Est-ce que vous avez vu ce qui a fait son apparition dans certaines grandes surfaces, sur le cabillaud, sur le poisson surgelé, sur les steaks, sur la viande, donc les produits qui coûtent parfois très cher? Des antivols, des cadenas. C'est récent.
5: Sur le chocolat aussi.
3: Donc là, voilà, oui, mais donc c'est-à-dire qu'on est, on a des familles et les profils, on avait interrogé un caissier, il disait les profils, c'est parfois des retraités. C'est des retraités qui ont été honnêtes toute leur vie, qui ont travaillé toute leur vie et qui ont besoin de voler un morceau de poisson, un morceau de steak, donc on met des antivols ou des cadenas sur les frigos pour ne pas les ouvrir. Et donc, tu dois appeler le caissier pour ouvrir le frigo et il t'accompagne jusqu'à la caisse avec ton morceau de poisson surgelé.
4: Mais là, on s'éloigne de la taxe. C'est sur le poisson surgelé qu'ils vont la mettre. C'est sur les produits qui sont
3: au débat qu'on avait avec Stouff.
8: On ne s'éloigne pas. Parce qu'en fait, là où il a raison, c'est que c'est pour prendre de l'argent.
3: Voilà.
8: Parce que la réalité, c'est que la très mauvaise bouffe, la très sucrée et la très grasse, elle est déjà pas chère du tout. Que tu mettes 5 centimes, ça la rendra toujours pas chère. Regardez, les trucs sont vendus par 2 litres. Les sodas qui sont vendus par 2 litres d'une marque inconnue.
5: 1,75, mais c'est même plus 2 litres.
8: Oui, mais ça coûte rien. En fait, ça ne coûte rien du tout. Ça coûte presque moins cher que d'aller prendre des bouteilles d'eau minérale. Ouais. Donc la mauvaise bouffe, même si vous la taxez un tout petit peu, ben, les gens qui mangent mal et qui boivent mal continueront de mal manger, ils seront toujours aussi gros, pardon.
4: Ouais, sauf qu'elle sera un peu plus chère, elle deviendra un peu plus chère.
8: Oui, mais ça ne les empêchera pas parce que ce sera tellement pas cher, parce que ce qui est mauvais ne coûte pas cher à produire. Oui, alors que ce qui est bon coûte cher. Et c'est là le problème, c'est que les gens ne peuvent plus s'offrir ce qui est bon.
3: Mais c'est aussi une folie, évidemment, une folie, la taxe pour la taxe. C'est-à-dire que bientôt, ils vont taxer l'air.
8: Bon, bah, alors,
3: le fait de respirer, il faudra payer, quoi.
8: Eh bien, justement, voici. Y a-t-il des taxes dans... Y a-t-il des taxes sur les numéros surtaxés?
3: J'imagine,
8: bien sûr, sur les numéros surtaxés.
5: Ah oui.
8: Eh oui. Si vous voulez, par exemple, sauver Brandon de la nouvelle Starac, vous êtes taxé à 9,5%. Y a-t-il des taxes sur l'eau minérale?
3: C'est sûr, bah oui.
8: Je parle pas de la TVA, hein. Je parle de taxes.
5: Oui, bah oui.
4: Ah non,
3: sur la bouteille en plastique.
5: Ouais, s'il y a.
8: Si vous achetez une bouteille d'eau minérale en moyenne, vous payez 1 centime. Ça rapporte 19 millions d'euros par an à l'État. Y a-t-il des taxes sur les photocopieuses?
3: Certainement, oui.
8: Oui. Et les taxes, c'est les mêmes que sur les imprimantes. Avant la TVA, il y avait d'autres taxes à 3,25%. Ça va gagner 30 millions à l'État.
3: Oui, ça sera plus simple de faire le jeu inverse, de dire là où il y a pas de taxes.
8: Les taxes sur les steaks.
3: Ben c'est sûr, évidemment.
8: Bim, ça rapporte 84 millions d'euros par an à l'État. Taxe sur les remontées mécaniques.
4: Oui, évidemment.
8: Oui, ça rapporte 15 millions. Les impôts pylônes.
3: Oui, c'est sûr.
6: C'est quoi ça?
3: Un pylône, bien sûr.
5: Bah oui.
8: Bien sûr que oui, ça rapporte 225 millions par an, voilà, jusqu'à 4 000 euros le pylône. Une taxe fruits et légumes, est-ce qu'elle existe? Puisqu'il faut manger
4: Il faudrait que non.
8: Alors, il faut manger 5 fruits et légumes. Est-ce qu'il y a une taxe légumes?
3: Ce serait logique que non. Mais c'est sûr que oui.
5: Moi, je pense que oui aussi.
8: Eh ben oui, 0,18% du prix hors taxe sur les plantes aromatiques à usage culinaire. Elle est belle la formule, hein, pour pas dire fruits et légumes. Alors, ça ne concerne pas les bananes, mais les tomates, oui, elles sont concernées par cette taxe. Donc, il faut bien manger. Mais on vous en remet une petite couche.
4: Ça va, c'est honteux.
8: Très rapidement. Je sais, très rapidement, il y en aura pour tout le monde aujourd'hui. On apprend la fin de Rakuten. Vous vous souvenez de...
5: Price Minister?
8: Ouais, c'était Price Minister, c'est devenu Rakuten. Ouais. Voilà, ça se termine. Plus tristement, André.
3: André.
8: Oui, les chaussures André.
3: Ah oui,
8: tout va bien. C'était dans l'Est de la France. Oui. André, c'est terminé.
3: Il faut penser à tous les salariés qui vont se retrouver sur le carreau.
8: C'est ça. Ouais. Et il faut penser à même l'avenir de beaucoup de marques françaises, parce que vous l'oubliez peut-être un petit peu, mais il y a beaucoup de créations françaises qui ont 10, 20, 30, 40, 50 ans, 130 ans, André, qui sont en train de fermer plus ou moins en catimini, parce que voilà, ça fait beaucoup de bruit dans la région, mais malheureusement, des fois, à l'échelle nationale, on oublie un petit peu. André, voilà, c'était un des fleurons de la chaussure française, et donc c'est terminé. Et des marques comme ça, c'est toutes les semaines.
4: Ouais, j'ai l'impression.
8: Qui disparaissent parce que. Et là, pardon, mais c'est notre faute. Parce qu'on considère qu'il faut aller chercher des trucs pas chers à 3,50€, ça fait venir de Chine, ces machins. Et même si c'est surtaxé, on continue et on en oublie les fabrications françaises qui coûtent cher. Et puis rapidement, il y en aura pour tout le monde. Tiens, le patron de la Tour Eiffel.
2: Et au revoir, le patron de la Tour Eiffel.
4: Ah oui, il vient de démissionner cet après-midi.
3: Tiens, ça aurait pas un lien là avec la visite où ils ont planqué les femmes?
5: Exactement. Si. Voilà. Eh ben voilà.
2: Mmh. Eh ben voilà, le monsieur, le fusible. Il est parti parce que les dames, effectivement, il y avait une délégation hindoue qui devait venir. On avait demandé de planquer les femmes. Ils ont été jusqu'à cacher des femmes dans les sous-sols de la Tour Eiffel.
3: Les femmes bien, salariées. Hein.
2: Le monsieur n'est plus là. On va pas pleurer pendant des heures. Hein. Qu'est-ce que je voulais vous dire d'autre pour terminer? Ah, Gauthier, si tu n'avais pas été brillant personnage de politique derrière un micro qui aime l'analyse fine de notre pays.
3: Tout à fait.
2: Une analyse transparente, une analyse honnête.
3: Neutre.
2: Non orientée, totalement neutre. Gauthier aurait fait acteur.
3: Ah.
2: Et si ça ne marchait plus aujourd'hui, que ferais-tu?
3: Si ça ne marchait plus aujourd'hui?
2: Oui.
3: Je sais pas, je montrais ma boîte de com' comme tous les journalistes en exil.
2: Je vais vous présenter Myriam. Elle est en ligne avec nous. Dans la série, on rechange de carrière. Vous savez qu'il y a beaucoup de gens maintenant qui décident de changer de carrière. Myriam, bonjour, bienvenue. Ça va, Myriam? Ça va?
6: Bonjour, oui, ça
2: bienvenue,
6: va, merci.
2: Bienvenue chez nous, oui. Bienvenue sur Europe 1. Pendant 20 ans, dites-moi si je me trompe, vous avez été infirmière en psychiatrie, je me trompe pas?
6: Oui, tout à fait, j'ai été infirmière pendant 20 ans.
2: Pas
6: et
2: facile.
6: Ensuite, j'ai été psychothérapeute.
2: Pas facile, ouais. pas facile. En hôpital psychiatrique, en clinique, c'était quoi?
6: C'est un hôpital psychiatrique, oui.
2: Pas facile en tout cas, ça c'est généralement le genre de métier que l'on fait ça, par passion, oui. Par envie, plus oui. Que pour le portefeuille, on oui. Est tous d'accord hein,
6: oui, là-dessus. C'est vrai.
2: Et
6: c'est
2: alors, vrai. Depuis 2019, qu'est-ce qu'elle est devenue Myriam? Je laisse faire le tour de mes camarades. Stouf, qu'a pu devenir elle arrête.
5: Elle a changé du tout.
2: Elle a changé, qu'est-ce qu'elle est devenue?
4: Il l'a dit il y a 5 minutes.
5: Tu l'as dit, oui.
2: J'ai dit quoi?
4: Elle était devenue DJ.
2: Je l'ai dit. Alors, effectivement.
4: On veut bien jouer le jeu.
5: On veut bien, mais...
2: Effectivement, c'est un suspense assez limité.
5: Pour qui tu nous prenais?
2: Je suis d'accord, mais vous savez, c'est pour ça que je ne ferai jamais qui veut gagner des millions.
4: Si, la réponse, il faut dire ah.
2: Effectivement. Je suis d'accord. J'ai pas été bon sur ce coup-là. Mais comment vous êtes retrouvé DJ Myriam? Attention, son nom de scène, c'est DJ Miri Muraro.
6: Miri Muraro.
2: DJ, alors quel genre de musique?
6: Oui.
2: Parce que Gauthier.
6: De la techno.
2: Parce que Gauthier, il organise des soirées techno hardcore chez lui. Voilà, il aime.
6: Alors, moi, c'est pas techno hardcore, c'est techno et
2: mélodique
6: techno.
2: Ah, mais ça a été quoi le déclic?
6: Alors le déclic, c'est j'ai découvert la musique électronique il y a une quinzaine d'années et en 2019 j'ai eu envie de m'essayer à cette pratique.
2: Et alors?
6: Et voilà.
2: Et donc, au point de laisser tomber le précédent métier.
6: Non, parce que j'avais envie d'arrêter le précédent métier. On peut pas dire que ça a vraiment remplacé le précédent métier, mais ça a été une découverte, oui, pour moi.
2: C'est, alors, on a envie
6: de pratiquer la musique électro.
2: Est-ce que vous en vivez?
6: Non, pas du tout. Non, je suis à moitié à la retraite.
2: Bah oui, mais...
6: Et l'autre moitié du temps, en fait, je suis formatrice dans le secteur paramédical.
2: Mais quel âge vous avez? Quel âge vous avez?
6: Voilà.
2: Pardon,
6: et
2: bien
6: là, maintenant, j'ai 67.
5: Ah, oh, génial.
2: 67
6: ans. J'ai commencé l'année de mes 60 ans, en 2019.
2: DJ Miri Muraro.
4: Et vous arrivez à faire des scènes, des grosses dates?
6: Ouais, j'ai fait un tournage de pub télévisuel, notamment à Madrid, il y a 2 ans. J'ai fait des scènes, oui, des petits festivals, quelques clubs, voilà.
2: Bravo, je vous souhaite bonne chance, je vous fais une bise et tout le bonheur du monde. Éclatez-vous, vous savez quoi?
6: Merci beaucoup.
2: La vie, elle est trop courte et je pense que dans votre vie, vous avez vu pas mal de malheurs et pas mal de choses difficiles.
6: Oui, tout à fait.
2: Faites-vous plaisir, là. Vous êtes ici, allez-y. Direction, faites-vous plaisir, que du bonheur. Je vous embrasse fort. À bientôt, DJ Miri.
6: Merci beaucoup.
2: Salut,
6: merci.
2: À bientôt.
6: Merci beaucoup.
2: La vidéo cartonne de Pascal qui est en train de chanter Tatouf Métouf. Cette vidéo est en train d'exploser partout avec cette chanson. Et je sais qu'il l'écoute dans sa voiture. Je l'ai vu passer dans le parking la dernière fois.
7: Les meilleures plaisanteries sont les plus.
2: Comment ça va, Pascal?
7: Comment ça va, mon
2: ami? En forme?
7: Mais écoutez, en forme, oui. Mais je suis inquiet de ce monde. Écoutez, je suis effrayé de ces gosses de 16 ans, 17 ans, 18 ans que j'entends parler.
2: Non mais moi
7: je me dis, mais qu'est-ce qu'ils vont devenir? Mais vraiment, ça me fait de la peine.
2: Moi, on est inquiet, on en a parlé tout à l'heure dans l'émission, on est inquiet pour ça. Et pendant ce temps-là, à chaque fois qu'ils postent une vidéo et qu'ils mettent un titre en dessous, il y a 12 fautes d'orthographe. Donc je suis doublement inquiet parce que pendant qu'ils cassent une porte, ils vont pas à l'école. Alors que si encore il y avait des sous-titres sans aucune faute d'orthographe, je dirais, bon, je vous laisse une journée.
7: C'est rien, hein. Mais c'est effrayant, je vous assure, c'est effrayant.
2: Bon, on est tous les parents qui nous écoutent, les parents dits, entre guillemets, qui font attention à leurs enfants, les parents normaux. Il y a des parents de gamins qui ont un peu démissionné depuis longtemps.
3: Il y a des vidéos qui tournent aussi où tu vois quand même des pères qui viennent choper les gamins.
5: Ah, voilà.
2: Moi moi j'en ai mis une ce matin sur mes réseaux où il y a un gamin qui est en train de défoncer une poubelle à la batte de baseball. J'ai mis un truc en dessous sur mon Insta, j'ai hâte que tu rentres à la maison quand tes parents vont découvrir cette vidéo. Ça va pas être la même. Pascal, bonne journée. Moi je descends de deux étages, je vais continuer mes...
5: Non, tu montes.
2: Je me perds dans cet immeuble, moi. Je vous laisse avec Pascal Pro. Rendez-vous demain, 15h sur Europe 1.
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7: Il est 16h... J'ai l'impression qu'il pleut dehors.
3: Ah oui, il pleut dehors, oui, c'est sûr.
7: Mais je n'avais pas vu de pluie ou même entendu le bruit de la pluie. N'est-il pas ?
5: Oui, mais c'est dans le sud où c'est très grave, là, dans le sud-est. Hein.
7: Oui, bien sûr, c'est très grave. Oui. Qu'est-ce que vous faites ?
5: Ben je, écoutez, je prends place. Il y avait un clavier rangé.
7: Je
5: me connecte. Non, mais,
7: parce que là, j'ai l'impression que vous êtes en train de ramasser toutes vos affaires.
5: Ben non, je suis en train d'installer toutes mes affaires.
7: Bon. Voilà. Eh bien, c'est sur cette information majeure que nous commençons notre émission. Et Émilie Thèse est avec nous. Bonjour, chère Émilie.
21: Bonjour, Pascal. Bonjour à tous. Le Gard et l'Hérault sont en alerte rouge. Pluie et inondation, alerte orange dans les Bouches-du-Rhône. Il est tombé près de 200 mm de pluie en 24 heures dans l'Hérault. 200 mm de plus sont attendus d'ici à minuit. Conséquence, les transports scolaires sont suspendus dans le Gard. Aucun train ne circule sur l'axe Nîmes-Alès-Clermont-Ferrand. Tous les intercités entre Marseille et Bordeaux sont supprimés. La France insoumise se sert de notre jeunesse comme chair à canon, assure Gabriel Attal, le candidat à la présidentielle invité ce matin sur Europe 1 et CNews. Le blocus des lycées se poursuit avec des tensions à Lille et à Lyon. L'Union syndicale lycéenne appelle à un acte 2 demain. Les lycéens se mobilisent contre le manque de moyens et la dégradation des conditions d'apprentissage. Un mouvement soutenu par des responsables insoumis, émaillé de violence. 440 personnes ont été interpellées. La colère ne justifie pas la violence et les responsables politiques ne doivent pas la légitimer, a déclaré Emmanuel Macron depuis l'Espagne. Robert Ménard face à la justice. Le maire de Béziers est jugé pour avoir refusé de marier une Française et un Algérien visé par une OQTF. C'était en 2023. 3. Robert Ménard, qui est arrivé en début d'après-midi aux côtés de Bruno Retailleau au tribunal, il risque 5 ans de prison, 70 000 euros d'amende et une peine d'inéligibilité. La piste terroriste est privilégiée après l'atterrissage ce matin en urgence d'un avion qui reliait Dubaï à Tel Aviv. C'est ce qu'indique le ministre israélien de la Sécurité nationale. Un terroriste a voulu faire s'écraser l'appareil pour tuer ses occupants. L'un des pilotes a essayé de tuer l'autre avec un couteau, a raconté la mère d'une passagère israélienne. Benjamin Netanyahou salue des passagers héroïques qui ont évité une grande catastrophe. Le premier ministre israélien assure que l'un des pilotes a été arrêté. Il est interrogé par les autorités saoudiennes. Deux personnes ont été tuées à Kiev en Ukraine dans de nouvelles frappes russes. Quatre autres personnes ont été blessées. Les missiles et les drones russes ont notamment ciblé des infrastructures énergétiques. Certaines zones sont privées d'électricité. Le chancelier allemand estime que la Russie n'est pas du tout intéressée par des pourparlers sérieux en Ukraine, plus de 4 ans et demi après le début de l'offensive russe. Le ministre du Commerce annonce réfléchir à une taxe sur les produits sucrés. Il y a un enjeu sanitaire, assure Serge Papin, car il y a trop d'obésité et trop de diabète. Selon les Échos, cette taxe, qui sera incluse dans le projet de loi de financement de la Sécurité sociale pour 2027, visera certains produits transformés à partir d'un certain seuil de sucre encore inconnu. Et puis, après 19 ans à la tête du FC Nantes, son président propriétaire, Valdemar Quita, a signé un accord de principe pour vendre le club à des investisseurs européens. Le montant de l'opération devrait dépasser les 100 millions d'euros.
7: Et 16h03, nous sommes avec Émilie Dez et je la remercie.
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7: C'est votre émission du lundi au vendredi sur Europe 1. 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Nous sommes avec Géraldine.
20: Bonjour Pascal, bonjour à tous.
7: Qui a mis en place...
20: Oui.
7: Le clavier.
20: Exactement.
7: Et là, c'est le téléphone dont vous vous occupez.
20: Mon téléphone et mes lunettes que je nettoie toujours avant l'émission. Voilà.
7: C'est important d'avoir comme ça des rites.
20: Exactement.

0: Et tout court, non? Peut-être.
1: Olivier,
0: je sais pas, au bout de 8 ans.
1: Aujourd'hui, peut-être.
0: D'accord, merci.
1: Ou alors demain.
0: Indulgent.
1: Alexandre Omar est là.
0: Bonjour Pascal, belle Bonjour. Référence à Michel et Fernand Sardou.
1: Exactement, voilà quelqu'un qui a un peu de culture, aujourd'hui peut-être, ou alors demain, je la couperai.
0: Pour regarder qui, là?
1: Comment?
0: Vous me regardiez?
1: Vous n'avez pas remarqué que lorsqu'on est dans le studio, la vitre de la régie est une sorte de glace sans teint. Et en fait, on
0: sans teint?
1: Sans teint, oui. C'est pas ce que c'est qu'une glace sans teint?
0: Sans teint, non.
1: Sans teint,
0: le teint
1: en deux mots.
0: Pas le teint de la peau, non.
1: Ah, écoutez, ça tombe bien parce que nous sommes avec Eva Vaguerland, qui est enseignante au collège-lycée. Bonjour, madame.
2: Bonjour.
1: Merci d'être avec nous. Vous êtes agrégée et docteur en lettres modernes. Déjà, ce qui nous impressionne, parce que pour être agrégée, c'est un certain niveau, c'est vrai. Non, mais on peut le dire comme ça.
2: C'est un concours exigeant. Voilà.
1: C'est un concours exigeant. Donc, en plus, ça nous fait rêver parce que l'être moderne français, c'est formidable. Mais c'est vrai qu'on a dans notre petite troupe, je salue également Laurent Tessier. Bonjour Laurent Tessier.
3: Bonjour à tous.
1: Il incarne cette jeune génération. Il n'y est plus rien puisque son intelligence n'est pas en cause. Mais c'est vrai qu'il manque parfois de références. Et par exemple, une glace sans teint.
0: La glace sans teint, c'est niche, hein, excusez-moi.
1: Voilà,
0: c'est niche. Personne n'utilise la glace sans teint.
1: Les mots les plus simples pour lui sont considérés comme.
0: Que j'aille dans la rue faire un sondage.
1: Bah oui, allez demander.
0: Non, il pleut.
1: Je pense qu'effectivement vous seriez surpris. En tout cas, Eva Vaguerland est là et vous imaginez pourquoi elle est là. Elle est enseignante au collège lycée, elle est agrégée, je l'ai dit, de lettres modernes. Elle enseigne dans plusieurs collèges et lycées la région parisienne depuis une dizaine d'années. Et elle est auteure d'un livre, Un prof ne devrait pas dire ça. Chose vue et chose tue. C'est peut-être la deuxième partie qui est la plus intéressante. Chose tue dans l'éducation nationale aux éditions L'Artilleur. Avant cela, peut-être écoutons Emmanuel Macron, puisque aucune des craintes ne légitime la violence, a-t-il dit.
4: Moi, j'entends et je comprends les angoisses, parfois les colères que notre jeunesse peut avoir, qu'il s'agisse du climat, des évolutions technologiques, des situations géopolitiques. Je ne veux pas ici laisser penser qu'au fond notre jeunesse n'aurait pas de légitime débat à avoir et de légitime crainte et puis des adhésions, tout ça fait partie de la vie démocratique et c'est une bonne chose. Par contre, aucun de ces débats, aucune de ces craintes ne légitime la violence. Et en aucun cas des responsables politiques, le terme en espèce est mal choisi, ne saurait légitimer une violence au carré. On a vu beaucoup de responsables aller devant les lycées pour exciter les élèves, je pense que c'est grave. Donc oui aux interrogations, au débat, non à la violence quelle qu'elle soit, et rien ne la légitime. Et dans une démocratie, tous les débats sont légitimes, la violence, elle, ne l'est jamais. Jamais. Et donc la première chose à laquelle j'appelle, c'est que tous les responsables politiques, quand ils sont élus de la République, se rappellent de leur rôle. Ils sont là parce qu'il y a un mandat démocratique, parce qu'ils ont été élus de manière calme, dans un cadre organisé, et ils ne sont pas là pour agiter les peurs et faire commettre le pire, et j'appelle tout le monde au calme.
1: Emmanuel Macron, alors c'est du Emmanuel Macron pur sucre, hein. Chacun peut être content après ce qu'il a dit. Ils ont le droit de manifester mais pas le droit, ils ont le droit de revendiquer mais pas trop, c'est légitime mais pas vraiment, etc. etc. Les lycéens en Savoie, parce que ça fait ma joie, alors vous évidemment, Madame Vaguerland, vous connaissez, vous êtes au contact de ces jeunes, nous on l'est moins, donc quand j'entends un jeune de Savoie, je ne sais pas si c'est la région d'ailleurs, mais...
0: Oh ça va pas ou quoi? Mais vous permettez tout là.
1: Non, quand j'entends un jeune dire
0: Savoie libre,
1: on a trop de cours parce qu'il travaille de 8h à 17h, je me dis bah effectivement il faut qu'il aille au jardin d'enfants peut-être. Écoutons ce jeune homme.
5: Pourquoi on fait la grève là?
6: Je fais la grève parce qu'il y a trop de cours et trop d'horaires.
5: Ouais, mais faut bien bosser quand même dans la vie.
6: On bosse.
5: Ouais.
6: On bosse toujours.
5: C'est quoi trop de cours pour toi?
6: C'est faire du 8h 17h30 tous les jours.
5: Eh ouais.
6: Ouais.
5: Et au boulot, tu veux faire du 8h 17h30 tous les jours après?
6: Bah ouais, mais là on est mineur.
5: Ah ouais, on est mineur, donc pas assez.
6: Ah voilà, c'est ça.
5: Ouais, et tu penses qu'on va la grève, ça va arranger les choses?
6: Bien sûr.
5: Ouais.
6: Toujours. Allez, monsieur, il y a toute la France qui se mobilise, ça va changer.
7: Bien sûr, ça va changer quelque chose.
6: Ouais. Et Savoie News.
5: Et qu'est-ce qui doit changer?
6: Les conditions de travail, les emplois du temps, les profs qui sont là pour nous, la cantine, les règles, tout.
0: Y a pas de... Non, pas mieux.
6: Monsieur,
5: alors conditions de travail, quoi?
6: Bah, on est là, on est 25 dans des salles, il n'y a pas de profs, ça manque de profs, ça manque de plein de choses, monsieur.
1: On est 25 dans des salles, c'est pas mal d'ailleurs, 25 dans des salles.
2: En lycée, c'est très peu.
1: Nous, on était 40. Alors, lorsque j'entends, par exemple, j'ai été, évidemment, comme nous tous, on a tous été...

0: lycéens, collégiens, quand j'entends un jeune homme dire « on a trop de cours et trop d'horaires », ce qui est assez drôle d'ailleurs comme formule, « on a trop de cours et trop d'horaires ». Il y a quelque chose de drôle d'ailleurs c'est dans la drôle, manière ouais. dont il s'exprime, mais en même temps ce qu'ils disent est effrayant.
1: Oui, c'est une farce grotesque et totale. Donc voilà les revendications que Emmanuel Macron et le ministre de l'Éducation considèrent comme légitimes, parce qu'ils nous ont quand même dit « les revendications sont légitimes, pas la violence ». C'est quand même n'importe quoi, d'autant que les mêmes personnes qui nous disent voilà notre revendication c'est qu'on a trop d'heures de cours, ensuite se plaignent qu'il n'y a pas assez de profs, donc faudrait savoir est-ce qu'ils veulent avoir des cours ou non. Et quand on entend ce jeune homme, on a envie de lui dire mais à votre avis pourquoi les profs n'ont pas envie d'être mutés en Seine-Saint-Denis, enfin là c'était à Strasbourg en l'occurrence, c'était en Savoie, pardon. J'ai vu qu'il y avait à Toulouse particulièrement des blocages, à Saint-Denis. Voilà, on voit très bien le type de zone ghettoisée dont il est question, que les profs fuient en fait depuis des années parce que les élèves en fait sont dans une hostilité foncière à l'enseignement qu'ils reçoivent et à l'enseignant qui les incarne. Et ensuite, ils se plaignent. Donc, en fait, on voit qu'il y a deux discours en même temps. Il y a le vrai discours de cette masse un peu, on va dire ensauvagée, qui est manipulée en fait. Eux, leur vraie revendication, c'est oui, on a trop d'heures de cours, on voudrait plutôt être à faire plus ou moins rien dans la rue. Ils sont manipulés par une poignée d'élèves politisés reprennent en fait de manière extrêmement maladroite les revendications habituelles des syndicats en fait de l'éducation nationale, le SNES entre autres, à savoir manque de moyens, manque de professeurs, voilà. Donc ils recrachent, on sent que c'est une récitation, la plupart du temps c'est pseudo-revendication, ils recrachent ce discours syndical tout fait, ils entraînent les autres qui sont ravis. Moi j'ai déjà assisté à ce type de blocage, je sais très bien comment ça se passe. Vous allez avoir sur tout un lycée deux ou trois élèves réellement politisés. Ils vont mettre deux, trois poubelles le matin devant le lycée. Ensuite, on a une masse d'élèves qui va être ravie de sécher les cours et en gros d'attaquer l'institution, de mettre le bazar. Ils vont être rejoints par des élèves parfois extérieurs à l'établissement qui peuvent être dangereux et violents. Et voilà comment ça dégénère ensuite à partir de là. Parler de revendications légitimes, c'est vraiment encore une fois une farce. Il faut arrêter de faire ça. De toute façon, c'est illégal de bloquer un établissement. S'ils ont des revendications légitimes, personne ne leur interdit d'aller manifester le samedi dans la rue, en dehors de leurs heures de cours.
0: Écoutez, je vous écoute et je trouve ça tellement formidable la manière dont vous vous exprimez et ce que vous rapportez, ce témoignage que vous donnez, qu'il n'y a rien d'autre à ajouter sinon à laisser passer une page de réclame à 16h12. À tout de suite.
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0: Ève Vaguerland est avec nous, elle est enseignante en collège, lycée, elle a écrit le livre « Un prof ne devrait pas dire ça, chose vue et chose tue dans l'éducation nationale ». Où est-ce que vous enseignez ?
1: Alors actuellement, j'enseigne sur Paris, dans un petit collège, plutôt tranquille, donc pas du tout le type d'établissement là qui est concerné, mais j'ai connu par le passé un blocage dans un établissement assez difficile dans l'Essonne. Donc j'ai vu vraiment voilà, comment ça se déroulait avec un élève blessé. Il y a des élèves qui sont, comme je disais, entièrement victimes, hein, parce que là, en l'occurrence, c'était un élève qui voulait accéder à l'établissement pour aller en cours et qui a reçu un explosif dans la capuche de son sweat. Ça a explosé au niveau de son oreille. C'était un drame, hein. La famille était désemparée. C'était quelqu'un qui faisait en plus des arts martiaux, qui a perdu des points d'audition, qui a perdu l'équilibre. Voilà. Donc il faut penser aussi, parce qu'on nous fait entendre constamment ces jeunes avec des pseudo-revendications, et on oublie ceux qui voudraient aller en cours travailler, en fait.
0: Je rappelle que vous êtes donc enseignante, agrégée et docteur en lettres modernes. À 16h18, vous êtes sur l'antenne d'Europe 1 et vous enseignez dans plusieurs collèges. Vous avez enseigné, donc la petite collège c'est 6e, 3e. Alors, ce qui est toujours intéressant, c'est parfois les anecdotes. Est-ce que les élèves, 6e, 5e, votre
1: cette
0: classe
1: année,
0: oui.
1: J'ai essentiellement des 5e et bon, des 4e.
0: 5e. Et combien de... d'élèves dans la classe là, à peu près
1: une petite trentaine.
0: Est-ce que tout le monde sait lire?
1: Non, malheureusement. Désormais, il y a des tests qui sont réalisés en début d'année. Ça permet de bien prendre la température. D'ailleurs, il faudrait peut-être arrêter de prendre la température et maintenant passer aux actes.
0: Donc, vous avez des élèves de 5e qui ne savent pas lire de manière fluide.
1: Tout à fait.
0: Mais qui déchiffrent quand même, j'imagine, les lettres, rassurez-moi.
1: On en a certains qui annonnent, clairement, comme on l'attendrait d'un élève de primaire.
0: Et ils sont français.
1: Oui, alors ça dépend.
0: Ils viennent pas de l'étranger.
1: Ça dépend. Je pense aussi à des élèves, là, en accompagnement particulier, j'ai des élèves de 6e également, où là, on peut dire qu'ils ne savent pas lire, parce que vraiment, ils vous lisent la phrase et vous ne comprenez rien.
0: Et pourquoi ils ne savent pas lire? Par exemple, si on prend un exemple, qu'est-ce qui fait qu'un élève, on va essayer de prendre un exemple pour comprendre, qu'est-ce qui fait qu'un élève ne sait pas lire? Pourquoi?
1: C'est un cumul de facteurs, hein, parce qu'il y a les problèmes de méthode, On sait que la méthode globale a fait des ravages et qu'elle n'est pas encore éradiquée. Mais moi, j'aime bien aussi parler des autres facteurs parce que effectivement, il y a ce problème lié au pédagogisme, au fait qu'on n'est plus censé transmettre le savoir à l'école, mais que l'élève doit être dans une recherche personnelle avec un prof qui est juste là pour encadrer. Mais on a aussi le facteur de la discipline qui, pour moi, est déterminant. C'est-à-dire, je ne cesse de répéter qu'une classe où c'est le bazar, où le prof perd 80% de son énergie à faire la discipline, à se faire humilier et insulter par certains, il n'est plus en train d'enseigner. En fait.
0: Ça vous est arrivé ?
1: Bien sûr.
0: Vous avez
1: pleuré
0: été
1: sur mon lieu de travail, être insulté.
0: Avez...
1: L'année dernière, au mois de juin, j'étais dans un lycée dans Paris, dans le 16e arrondissement. Et j'ai été insultée le dernier jour parce que j'ai voulu faire cours. Apparemment, le dernier jour de l'année,
0: qui vous a insulté ?
1: Un groupe d'élèves que j'avais exclu, dont j'ai pas pu trouver en plus le responsable. Mmh. Il n'y a eu aucune suite dans le couloir. Ne vous dis pas l'insulte parce qu'elle était assez énorme.
0: Et les autres élèves, qu'est-ce qu'ils disent ?
1: Mais là, c'était après le cours, en fait.
0: D'accord. Et que dit la hiérarchie ?
1: Là, j'ai même pas essayé, en fait, de faire remonter. Mmh. J'avais fait des rapports pendant toute l'année sur cette classe. Qui était resté gentiment rangé,
0: chic,
1: et dans un établissement ghettoisé, avec les effets de cartes scolaires, de logements sociaux, de fuites dans le privé. Mmh. Maintenant, dans Paris, on a ce phénomène.
0: Mais vous n'avez pas envie d'aller dans le privé parfois ? Est-ce que c'est plus calme dans le privé ?
1: Oui.
0: Il n'y a pas ce type de... Parce que le privé a le pouvoir d'exclure un élève.
1: Fait. Que n'a pas le public, puisqu'un élève prétendument exclu est toujours replacé, il ira nuire ailleurs, y compris des poly-exclus, on les appelle, qui ont été exclus 4 ou 5 fois.
0: Vous enseignez depuis combien de temps ?
1: Depuis 2014.
0: Donc ça fait 12 ans, et ça s'est détérioré depuis 12 ans ?
1: Je crois, oui. Moi j'ai l'impression tous les ans de voir que ce soit sur le plan du niveau... du comportement et aussi l'abandon, en fait.
0: Mais il y a des bons élèves, quand même ?
1: Oui.
0: Ça, c'est important, il y a des bons élèves. Et ces bons élèves, ils sont bons parce que les parents sont présents, parce qu'ils les accompagnent, parce qu'entre guillemets, ils sont bien élevés, comme on disait jadis ?
1: Bien sûr, il y a le suivi des familles, des parents qui sont soucieux, etc., puisqu'en fait, maintenant, avec une école qui exige très peu des enfants et où il y a très peu de cadre disciplinaire qui est posé, il faut que ça se fasse à la maison, parce que ça ne se fera pas à l'école. Et c'est pour ça que notre école reproduit les inégalités sociales, parce qu'en fait, un enfant qui n'a pas eu la chance de recevoir la culture, un minimum d'éducation et de cadre à la maison, il ne l'aura pas à l'école.
0: Formidable témoignage à l'instant de Ève Wagerland qui est avec nous, enseignante au collège-lycée, je le disais. On va être avec Imad peut-être ou avec Armand. Armand qui nous écoute. Bonjour Armand, vous avez quel âge Armand ?
3: Bonjour, j'ai 15 ans.
0: Vous avez 15 ans Armand. Alpes-Maritimes, vous êtes en quelle classe Armand ?
3: En première.
0: Première.
3: Première générale.
0: Bon, est-ce que vous êtes un bon élève ?
3: Je me qualifierais comme étant un bon élève, oui.
0: Bon.
3: Perturbateur, à l'écoute.
0: Bon. Est-ce que vous diriez que vous avez une bonne maîtrise du français, de l'orthographe, du vocabulaire et de la grammaire ?
3: Oui.
0: Bien. Oui. Bon, ça c'est bien. Mm-hmm. Est-ce que, par exemple, en ce moment, vous êtes en train de lire un roman, un essai, un récit, une biographie, que sais-je ? Est-ce qu'il y a un livre en chantier ?
3: Alors, dans le cadre scolaire, oui, mais plus privé, non. Je ne suis pas un très grand lecteur.
0: Ça veut dire que vous ne lisez pas du tout, ça. Je ne suis pas un très grand lecteur. Ça veut dire est-ce que cet été, vous avez ouvert un livre ?
3: Non. Non.
0: Je vais pas faire le malin. Je lisais pas à 15 ans La Chartreuse de Parme sur la plage. Hein. Bon, je veux pas non plus raconter de salade, mais bon. Est-ce que vous vous faites grève ?
3: Non, moi je ne le fais pas.
0: Bon, donc tout va bien. Mais votre lycée est bloqué.
3: Mm-hmm. Mon lycée est bloqué.
0: Et pourquoi il est bloqué, votre lycée ?
3: Parce qu'il y a des élèves qui font la manifestation, qui mettent le feu devant le lycée, qui cassent, qui font des casses devant le lycée, qui jettent des poubelles, ils mettent feu, prennent des scooters et les jettent par-dessus le portail. Enfin, c'est...
0: Vous êtes dans quelle ville, Alpes-Maritimes ? Vous êtes à Nice ?
3: C'est ça.
0: C'est un lycée public ou un lycée privé ?
3: Un lycée public.
0: Bon, ceux qui mettent le feu, comme vous dites, c'est vos petits camarades de classe ?
3: Pas dans ma classe, non. Dans ma classe, je ne crois pas. Dans ma classe, ce sont plus aussi des personnes qui se mettent à l'écart.
0: Bon, est-ce que vous diriez que ces jeunes sont politisés, comme le disait Ève à l'instant, ou manipulés ?
3: Je dirais que oui.
0: Et ils sont manipulés par qui ? Politisés par quoi ?
3: Par qui ? Par quoi ? On parle de parti ou de personne ?
0: Disons par oui, par courant politique.
3: Plutôt du côté LFI, je dirais.
0: Mais alors, comment ça se passe ? Il y a des personnes de l'extérieur qui viennent leur parler, les manipuler ?
3: Je pense que ça se passe beaucoup plus sur les réseaux sociaux. Les réseaux sociaux sont beaucoup plus centrés LFI et... Oui, les réseaux sociaux sont largement plus centrés LFI et comme tous les jeunes aujourd'hui sont sur les réseaux sociaux, je n'en fais pas partie, je n'y suis pas.
0: Vous n'êtes pas du tout sur les réseaux sociaux ?
3: Pas du tout.
0: Ni sur Twitter, ni sur Facebook, ni sur Instagram, non. Ni sur rien du tout ?
3: Non plus. Non.
1: C'est rare.
0: Oui, c'est assez fréquent. C'est rare. C'est même,
1: jeune homme de 15 ans.
0: C'est même unique au monde. Pourquoi ? C'est vos parents qui ont pris cette décision ou c'est vous ?
3: Mes parents ne... À vrai dire, j'en vois pas trop l'utilité. Mes parents sont pas pour non plus. Mais en attendant, non.
0: Donc vous n'êtes pas,
3: vous n'êtes pas
0: toute la journée rivé les yeux sur votre smartphone.
3: Non, pas sur téléphone.
0: C'est pas un nom, pas un nom franc et massif. C'est un petit nom.
3: C'est un petit nom, mais après je sais pas trop à qui je me compare. Si je me compare aux jeunes d'aujourd'hui, par exemple, non, c'est un nom affirmatif.
0: Qu'est-ce qu'ils demandent ? C'est quoi la revendication première de ces jeunes qui manifestent ?
3: La revendication, je dirais que, j'ai entendu dire que c'était l'emploi du temps, une remise en état de l'internat du lycée, qui est apparemment qui est très mal organisé.
0: Bon, on en parle après la pause, mais restez avec nous parce que c'est passionnant. D'abord, vous vous exprimez très bien, c'est agréable, vous avez 15 ans, Armand est avec nous, et il y a également Ève Vaguerland, enseignante en collège-lycée, et avec un élève et avec un prof, je trouve qu'on apprend plein de choses. À tout de suite.
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14: À 16h30, c'est une émission passionnante que nous faisons et vraiment, je remercie Olivier Guénèque, Alexandre Omar et également notre ami Laurent Tessier parce que vous avez su préparer cette émission formidablement avec des témoignages que nous écoutons avec vraiment beaucoup d'attention. Et c'est bien quand c'est comme cela, n'est-il pas, Émilie Dez ?
15: C'est très bien.
14: Vous allez nous rappeler les titres.
15: Le ministre israélien de la Défense évoque une tentative d'attaque djihadiste. Un avion de la compagnie Fly Dubai a été contraint d'atterrir en urgence ce matin suite à l'agression présumée du pilote par son copilote. L'un des pilotes a poignardé l'autre et tenté de faire s'écraser l'appareil, a déclaré le premier ministre israélien. Benjamin Netanyahou salue des passagers héroïques qui ont évité une grande catastrophe. Il explique que l'un des pilotes a été arrêté. Il est interrogé par les autorités saoudiennes. Il est arrivé au tribunal peu après 13 heures, accompagné de l'ancien ministre de l'Intérieur Bruno Retailleau, entouré d'une cinquantaine d'élus. Robert Ménard est jugé aujourd'hui pour avoir refusé de marier en 2023 une Française à un Algérien sous OQTF. L'affaire avait suscité une vive polémique. Même Emmanuel Macron avait qualifié la situation d'ubuesque. Le maire de Béziers risque 5 ans de prison, 70 000 euros d'amende et une peine d'inéligibilité. Le droit de manifester, c'est une liberté fondamentale. La violence, c'est non. La fermeté du ministre de l'Éducation alors que les blocages de lycées se poursuivent. Nouvelle tension ce matin à Lille ou à Lyon. Les lycéens se mobilisent face à la dégradation de leurs conditions d'apprentissage. Un mouvement soutenu par des responsables insoumis. 440 personnes ont été interpellées. La France insoumise se sert de notre jeunesse comme chair à canon, accuse Gabriel Attal, le candidat à la présidentielle invité ce matin sur Europe 1 et CNews. Les établissements scolaires sont fermés dans le Gard, frappés par de fortes pluies. Les transports scolaires sont suspendus dans l'Hérault. L'Hérault et le Gard qui sont en alerte rouge, pluie et inondation, alerte orange dans les Bouches-du-Rhône. Le trafic ferroviaire est interrompu sur l'axe Nîmes-Clermont-Ferrand. Le réel nous rattrape, prévient Sébastien Lecornu, alors que les taux d'intérêt de la dette battent des records. Le Premier ministre invite les forces politiques à ne pas ajouter de l'instabilité à ces difficultés. Le projet de budget sera présenté demain au Conseil des ministres. Et puis la justice a qualifié de crime contre l'humanité les rafles du Vieux-Port de 1943 à Marseille. Une reconnaissance réclamée par des survivants et leurs descendants. Le quartier Saint-Jean avait été dynamité par les nazis et Vichy. 20 000 personnes avaient été déplacées, 1 600 déportées, dont des juifs exterminés dans les camps.
14: Merci beaucoup Émilie Dez. Et il est 16h33.
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14: Nous sommes avec Ève Vaguerland, elle est enseignante au lycée collège. Si vous nous rejoignez à l'instant, elle est agrégée et docteur en lettres modernes. Elle enseigne dans plusieurs collèges et lycées de la région parisienne depuis une dizaine d'années. Et elle est en ce moment dans un petit collège où elle nous raconte ce qu'elle vit au quotidien. Nous sommes également avec Armand en direct de Nice. Armand qui a 15 ans, qui ne fait pas grève, qui est un bon élève, qui n'a pas beaucoup lu cet été, qui n'est pas sur Instagram, qui n'est pas sur Twitter, qui n'a pas les réseaux sociaux, mais qui est quand même un bon élève et qui est quand même en première à 15 ans. C'est cela. C'est pas mal qu'en première en 15 ans, vous avez un an d'avance. Armand.
18: Oui.
14: Oui. Je vous parlais, Armand. Je disais
18: oui,
14: que.
18: Oui. Bon, d'accord. Vous savez pas si ça s'adressait à moi ou non.
14: Bah, Armand, vous avez un an d'avance.
18: Je suis suis né en fin d'année, c'est pas un an d'avance.
14: Ah oui, vous êtes né en fin d'année. Donc vous êtes, oui. vous êtes de quelle année?
18: De 2010.
14: Vous êtes 2010. 2010, donc vous aurez 16 ans en fait. Vous aurez 16 ans en décembre.
18: C'est ça.
14: Et c'est alors, ça. C'est drôle parce que quand j'étais en cours, on disait les uns les autres, il est né en 64, quoi, je ne sais même pas ce qu'on disait, mais maintenant on dit c'est un 2010
15: oui. ou un 2012. C'est un 2012. Ouais,
14: mais, alors on disait ça déjà de votre époque, Olivier Guénèque ?
1: Non, non, parce qu'on appartient à un autre siècle. Ouais, mais, non, mais depuis les années 2000, oui, on dit c'est un 2001, oui, 2002.
14: Vous êtes né en quelle année ?
1: 99, moi. Ouais, donc moi je suis épargné. Mais,
14: ouais, mais alors,
1: mes cousins, c'est ce qu'ils me disent, ah ben non, moi je suis en 2008, moi en 2009.
14: C'est un 2008. C'est ça qui est drôle.
1: C'est des cuvées.
14: C'est 2008 ou c'est. Exactement, c'est un bon. Bon, donc Armand, est-ce que vous trouvez que les revendications sont légitimes ? Vous nous avez dit tout à l'heure que vous, d'abord, vous ne faites pas grève, mais dans votre lycée qui est bloqué, il y a un problème dans l'internat, si j'ai bien compris, parce que, pourquoi d'abord, qu'est-ce qu'il a cet internat ? Il n'est pas aux normes, et les chambres sont trop petites, les frites ne sont pas bonnes ?
18: Eh bien, apparemment, c'est l'entretien de l'internat.
14: Mais
18: par
14: c'est
18: exemple,
14: dire...
18: la nourriture, enfin, je fais que répéter ce qu'on m'a dit, bien évidemment, oui. Je ne suis pas à l'internat.
14: Mais la nourriture, elle a jamais, écoutez, ça n'a jamais été un 4 étoiles, les internats, et nous, quand on déjeunait à la cantine le midi, évidemment...
1: C'était pas les établissements, quand même.
14: Enfin, mais moi, quand je déjeunais à la cantine, pas. Une fois sur deux, je ne mangeais pas vraiment, parce que ce n'était pas très bon. Bon, bah, peut-être,
18: moi non plus,
14: ce n'était pas un drame,
18: en fait.
14: Vous voyez ce que je veux dire. De temps en temps, tu ne mangeais pas, ça ne te plaisait pas. Il y avait des choux rouges,
15: Il faut quand même prendre
14: ça,
15: des forces avant les cours.
14: Il y a du céleri rémoulade, des choses improbables que je n'ai jamais mangé de ma vie. Donc, je ne mangeais pas du céleri rémoulade. Bon, donc l'internat, qu'est-ce qu'il a cet internat, Armand ? Il n'est pas...
18: Apparemment, il ne leur convient pas.
14: Mais précisément.
18: Apparemment, le nettoyage n'est pas fait.
14: Bon, bah, ça fait
18: l'entretien de. Apparemment, c'est pas fait.
14: Enfin, quand ils rentrent dans une chambre d'ado, j'aimerais bien savoir comment leur propre chambre est organisée. Mais bon.
1: Non, mais c'est donc
18: vétuste.
14: Vétuste, il dit pas que c'est vétuste. Il dit que c'est pas propre.
1: S'il manifeste, c'est sûrement parce que c'est vétuste, j'imagine.
14: Mais vous n'en savez rien, moi non plus. Peut-être qu'il manifeste pour le plaisir de manifester.
18: À mon avis, c'est plutôt ça. À mon avis.
14: Évidemment. Ça peut aussi exister. Des gens qui manifestent parce qu'ils sont pas en cours et puis ils foutent le bordel et puis ils sont contents. Ça peut exister, monsieur Guénèque.
18: Personne ne s'est jamais plaint jusqu'à maintenant. Oui. Et là, on ne sait pas pourquoi, ils explosent et puis.
14: Bon. Donc ça, c'est l'internat. Et en cours, vous avez combien d'heures de cours par jour, a priori ?
18: Eh bien, je fais combien d'heures ? Je dirais entre 6 et 8.
14: Donc vous commencez à quelle heure le matin ?
18: 8 heures.
14: D'ailleurs, je trouve que c'est toujours
15: un peu trop tôt, 8 heures.
14: Moi, je trouve que c'est un peu trop tôt aussi. Un peu trop tôt. Je trouve que 9 heures, ça serait mieux, ou 8h30, ça serait mieux. Bon, 8 heures, c'est en province. 8 heures à Paris, c'est vraiment très tôt.
1: Pourquoi c'est différent ?
14: Et parce qu'on commence plus tôt en province, les journées, et on les termine également plus tôt. On dîne plus tôt en province.
1: Non, mais au collège ou au lycée, quelle différence ?
14: Mais parce que les chemins sont plus longs.
1: Ah, c'est la même civilisation. Non, mais c'est vrai.
14: Répondez-lui, Madame Vaguerland.
15: Je pense que c'est le cas, effectivement. Paris, on voit l'heure de pointe dans le métro, elle est un peu plus tard.
14: Évidemment.
15: Il me semble. Voilà, je ne veux offenser personne, surtout.
14: Évidemment, parce que. Mais les choses les plus évidentes, il ne les comprend pas. Parfois, les trajets sont plus longs. Ils sont beaucoup plus longs à Paris que les gens qui habitent, par exemple, pour travailler, les gens qui rentrent dans Paris. Parfois, ils ont pris le métro, ils ont mis une heure pour se déplacer, parfois davantage. En province, les entreprises commencent parfois dès 8 heures le matin. Dès 8 heures. Mais en revanche, à 17 heures, tout est fermé. À Paris, vous terminez un petit peu plus tard. Je vais pas faire de la sociologie. Vous me regardez comme
1: mais
14: si j'avais dit qu'il y avait une bombe qui arrivait.
1: Je
14: ne
1: veux pas vous contredire, donc j'acquiesce. Voilà.
14: Mais par exemple,
1: n'est pas fermé à 17h en France, mais bon, pourquoi pas.
14: Je le dis à grands traits. Par exemple, le dîner à Paris est traditionnellement plus tard. Il y a des gens qui nous écoutent en province, en région, etc. Je ne sais pas, Ève, si vous avez grandi à Paris, si vous avez grandi en province. Est-ce que vous acquiescez? L'heure de dîner, il y a quasiment une heure de décalage. Mais bon, peu importe, on ferme la parenthèse. Vous commencez à 8 heures et vous terminez à quelle heure, Armand ?
18: La plupart du temps à 18 heures.
14: Bon, 18 heures. Alors, c'est vrai que. Mais pourquoi il y a autant d'heures tous les jours, 8 heures, 18 heures ? Non.
18: 8 heures, 18 heures le lundi, le mardi et le vendredi.
4: D'accord. Et parfois, il y a des emplois du temps où il y a des heures de ce qu'on appelle des heures de perme, parce que des heures de trou, parce qu'ils n'ont pas de cours.
14: C'est le cas,
4: pour ça.
14: Non ? Est-ce que c'est sans des heures
4: de trou ? Voilà, il y en a qui ont 2-3 heures de trou.
5: Si vraiment est un bon élève, il a peut-être des options supplémentaires qui s'ajoutent aussi par rapport à d'autres élèves.
14: Bon, qu'est-ce que vous faites dans ces heures de perme ou ces heures de trou, comme dit
4: les élèves appellent
18: ça comme ça. Il faut bien essayer d'avantager son temps. Donc, du coup, durant les heures de pause.
14: Entre 15h et 18h, parfois, vous avez une interruption ?
18: Pas 15h et 18h, non, sinon je rentre chez moi.
14: Oui, bon, et oui, bien sûr. C'est, mais bon, donc qu'est-ce que vous faites pendant ces heures quand ça s'arrête ?
18: Eh bien, je m'avance pour les devoirs que j'ai à faire, pour les contrôles que j'ai à faire.
14: Quelles sont les matières dans lesquelles vous excellez ?
18: Je dirais les mathématiques. En fait, je suis plutôt un scientifique, donc les mathématiques, la physique.
14: Et en matière, par exemple, en français, quels sont, depuis le début de l'année, quelle est la pièce ou le roman ou le thème que vous étudiez ?
18: Alors, en ce moment, on n'a pas encore commencé à étudier des œuvres. On est juste en train de réviser tous les mouvements littéraires, des révisions de l'année dernière, finalement.
14: Il y a combien d'heures de français par semaine ?
18: Alors, d'heures de français par semaine, je dirais qu'on en a 4, quelque chose comme ça.
14: 4 heures
18: 5.
14: De français. Et depuis la rentrée, vous avez eu des notes ?
18: Non, pas en français, non.
14: On est le 1er octobre, il n'y a pas de notes. Donc, qu'est-ce que vous avez fait, en fait ?
18: En fait, on devait avoir justement un contrôle, sauf que le lycée est
5: bloqué.
18: Et il est bloqué.
14: Mais
18: voilà.
14: Qu'est-ce que vous avez fait en cours ? Donc, c'est ça qui m'a... Là, par exemple, on ne vous a pas demandé un travail depuis le 1er septembre. On ne vous a pas demandé une dissertation, un commentaire composé ou un résumé de texte, ce qu'on faisait jadis.
18: Alors, depuis le début de l'année, on fait la méthodologie sur ces exercices qui vont être pour le bac de français.
14: C'est quoi la méthodologie ?
5: Comment faire une dissertation ? Les élèves arrivent en première, ils n'ont absolument pas les bases, effectivement, pour faire une dissertation. Donc, on passe
14: Alors, c'est quoi apprendre à faire une dissertation ? Comment on apprend à faire une dissertation ?
5: Rédiger une introduction, faire un plan.
14: Ils savent pas faire ça.
5: Ils
14: savent pas faire un plan.
5: Non, vous avez des élèves en seconde qui savent à peine rédiger un paragraphe correctement. Donc, pour les lancer sur une dissertation à la rentrée de première,
14: Mais je suis effrayé de tout ce que j'entends. Parce que, pourquoi je dis ça ? Parce que j'étais un élève lambda, je vous assure, j'étais vraiment. J'avais pas 18. Mais effectivement, je savais en seconde. Personne. En fait, c'était naturel, sans doute, de faire une dissertation. On avait fait des.
1: On vous a pas appris à faire un plan, une méthode.
4: C'était pas naturel, il y en avait quand même une méthodologie.
14: Mais il y avait une méthode, mais on l'avait apprise il y a bien longtemps. On faisait avant ce qu'on appelait. Les rédactions. On faisait des rédactions. On faisait des rédactions. Moi, c'est très simple. On faisait une rédaction tous les 15 jours avec Mademoiselle Raboteau.
1: Mais c'est
14: Mademoiselle
1: Raboteau.
14: J'ai eu Mademoiselle Raboteau en 6e. 5e et 4e. Elle disait « Tenez-vous le pourdit » de temps en temps en cours. « Tenez-vous le pourdit ». Et vous savez ce qu'elle faisait, Mademoiselle Raboteau ? Parce qu'on l'avait en latin également. Et latin, c'était dur. Donc elle avait... Et en récitation aussi. Donc elle avait une sorte de cahier. On dit cahier ou cahier d'ailleurs ? On disait cahier. Donc elle avait un cahier avec les noms, vous voyez, comme cela. Et elle interrogeait, quoi qu'il arrive, en début de cours, quelqu'un qui montait sur l'estrade, parce qu'à l'époque, le bureau était sur l'estrade. Ce qui n'est pas neutre. Aujourd'hui, le bureau est, au même niveau que les élèves. Donc le problème peut-être entre les élèves et les professeurs est un problème.
5: Ça change tout l'estrade, je vous le dis.
14: Exactement. C'est un problème de menuiserie. La première chose que je ferais, moi, c'est que je remettrais l'estrade. Mais je vous le dis comme je le pense.
1: De menuiserie.
14: C'est un problème de menuiserie, l'autorité.
5: Qui est pratique.
14: Hein, nous sommes d'accord. Oui. Eva, elle est complètement d'accord avec moi sur tout ce que je dis. Et Mademoiselle Raboteau regardait, je vous jure, c'était presque un supplice chinois. Elle regardait son cahier comme ça, et puis ça durait une minute avant de choisir l'élève qui montait. Elle regardait pour voir lequel était passé la dernière fois. Tu vois, elle regardait comme ça les notes, parce qu'il fallait que tous les jeunes gens passent au moins une fois pour le latin, pour la récitation, devant tout le monde, devant 30 personnes. Tu vois, ça durait. Alors, le latin, si tu n'avais pas pris ta leçon, tu commençais à suer à grosses gouttes. Et puis, tout d'un coup, elle disait, elle regardait comme ça, elle pointait avec son stylo, elle disait « Guénèque ». hop, Guénée qui se levait devant tout le monde, et là, elle l'interrogeait sur la leçon de latin. Mais t'avais intérêt de la savoir, ta leçon de latin, parce qu'autrement, je peux te
1: qu'est-ce
14: dire...
1: Qu'est-ce qui se passait? Elle était sévère?
14: Bah t'avais 4, 5, ouais. Et elle faisait un truc qui ne se ferait plus aujourd'hui. Comment?
1: Elle t'humiliait un peu, petites réflexions?
14: Non,
1: des...
14: c'est vrai que c'était assez humiliant.
1: Ah voilà,
14: il y avait effectivement. Mais il y avait autre chose qui était infiniment plus humiliant. Vous rendiez les rédactions... dans la classe, en égrenant par l'ordre décroissant
1: de notes.
14: Décroissant de notes. Guénec, 16, c'est bien. Et elle faisait un commentaire, c'est bien, bravo, vous aviez bien réussi. Et t'avais les 30 noms. Donc quand t'avais pas 14, quand t'avais pas 13, quand t'avais pas 12, quand t'avais pas 11, bon, moi j'ai
1: et
14: jamais
1: tout le monde
14: eu...
1: a sa copie sauf toi, surtout.
14: Non, j'ai jamais eu en dessous de 10 ou 9, je pense. Mais il y avait un pauvre gars, je me souviens encore de son nom. Il avait toujours 4 ou 5.
1: Comment il s'appelait?
14: Paoli, je crois. Paoli. Et à chaque fois, il disait, c'est pauvre, aucun vocabulaire. Oh. Mais c'était effrayant pour le pauvre gosse, etc. Et il avait toujours 4 ou 5 à la
5: date. On est passé d'un extrême à un autre.
4: Oui, c'est ça. Ouais, c'est ça le problème.
14: 45 ben, c'est humiliant.
4: Oui,
14: c'est trop.
4: Pour un certain du
14: milieu,
4: quand même.
14: Mais écoutez, je pense qu'il faut dire aux gens...
1: C'est pas que de la menuiserie, quand même.
14: Oui, 16h45.
5: Il
14: faut savoir entendre qu'il est 16h45. À tout de suite, Mademoiselle Raboteau.
4: 16h18, vous réagissez au 01 80 20 39 21.
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14: Il est 16h48 et nous sommes évidemment avec Eve Vaguerland, qui est enseignante en collège-lycée, toujours à parler des violences qui augmentent avec le blocage des lycées en France, à Lille, Strasbourg, Lyon ou encore Saint-Denis, des jets de projectiles, des incendies, notamment dans un lycée de Roubaix, des feux de poubelle, des violences contre des professeurs, proviseurs, forces de l'ordre. J'ai vu un professeur coursé dans Paris, je trouve ça absolument invraisemblable. Il y a 164 interpellations qui ont eu lieu lundi, 440 hier. hier, principalement des mineurs, 12 policiers et gendarmes blessés lundi, 48 membres des forces de l'ordre blessés hier, et on est toujours avec Armand. Je vais le remercier, Armand, merci beaucoup.
18: Merci à vous. D'ailleurs, si jamais il y a le temps, il y a mon père qui voudrait vous dire quelques mots.
1: Ah, parce que de base, c'est son père qui appelait. J'ai convaincu Armand d'intervenir.
14: Je pense que votre père est un père qui vous accompagne et qui est présent et qui sait faire preuve d'autorité. Bonjour, père.
18: Je confirme, cher Pascal, je suis très heureux de vous entendre et on vous écoute très régulièrement, en famille en plus.
14: Vous êtes le père d'Armand et vous avez d'autres enfants ?
18: J'ai Marie, qui est à côté de moi également, au collège, en troisième.
14: Bon, et alors ça file à la maison ?
18: Ça file à la maison. Alors, pour tout vous dire, vous êtes un de nos modèles. Enfin, je me sers de vous comme modèle, parce que figurez-vous que moi, j'essaie de diminuer les écrans.
14: C'est la première fois que je suis modèle de quelque chose.
18: Alors, écoutez bien, je vais vous donner quelques exemples.
14: Ça va faire rire les gens. Hein.
18: Vous aviez dit il n'y a pas longtemps, oui. Mais ces téléphones, là, mais qu'est-ce qu'on fait, là, en 2026, avec ces téléphones ? On devrait les poser, le téléphone, le soir, quand on rentre à la maison,
14: c'est
18: on pose le téléphone.
14: Oui.
18: Vous vous souvenez que vous aviez dit ça ?
14: Bien sûr.
18: Voilà, donc je suis content de ne pas être le seul à dire ce genre de choses.
14: Bien sûr, mais les téléphones, j'ai passé l'été, je peux vous dire que mon amoureuse, les téléphones, ses enfants, c'est pas à table. Hein. Parce qu'autrement, on ne mange pas.
18: Le papa couché. Dit quelque chose l'autre jour, je pense que vous aurez la phrase
14: ans,
18: plus
14: c'est
18: en mémoire.
14: Sans manger.
18: Oui. Le papa dit l'autre jour, il y a la loi et il y a la morale.
14: Oui.
18: Eh bien, écoutez, en France, on n'a pas légiféré concernant les téléphones portables, et je trouve ça très bien. En revanche, si aujourd'hui, les parents jouaient un peu leur rôle et supprimaient, ou du moins diminuaient les téléphones auprès des enfants, aujourd'hui, on n'aurait pas ces manifestations.
14: Je suis d'accord.
18: Ces manifestations, elles sont organisées sur les réseaux sociaux.
14: Je suis d'accord. Quel est votre prénom, père d'Armand ?
18: Alors, Arthur a voulu garder. J'ai rien dit. Armand a voulu garder l'anonymat, donc je vais vous donner un prénom factice. Ah. On va dire que je m'appelle Arthur. Voilà.
14: Ah oui, et Armand, c'est pas son vrai prénom.
1: Non.
18: Non, parce qu'il était gêné, il voulait pas intervenir au départ, il est plutôt.
14: C'est joli,
18: réservé.
14: Armand, pourtant. Oui. Moi, je trouvais que
1: c'est on a convenu d'Armand, c'était très sympa.
14: On voilà. est convenu.
1: Non, on a convenu.
5: Non.
1: On est convenu.
5: Nous sommes convenus.
18: C'est vrai,
5: écoute le professeur de français.
1: Non, mais là, c'est une supercherie. Non, mais attendez, là.
5: Non, mais t'as une professeur de français.
1: On m'a mal enseigné, vous êtes sûr de vous.
14: Elle a agrégé de français.
5: Je fais des erreurs aussi.
14: Nous sommes convenus.
1: D'accord, c'est bon.
14: Nous avons convenu. Nous sommes
1: convenus. Là, je me suis trompé, vous êtes content.
14: Ah, mais je me suis convenu, mais de rien du tout. Bon, merci Armand, merci Arthur, et merci, même si c'est pas vos prénoms.
18: Bien, écoutez, merci à vous.
14: 16h51.
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14: Eva Garland est avec nous, elle est enseignante en collège-lycée. Comment on va s'en sortir ? Je vous assure, moi, j'ai l'impression que c'est foutu, en fait.
5: Ah, on a l'impression, mais en fait, les solutions sont simples. Déjà, dans la mesure où le blocage est illégal, il faut exclure des établissements les élèves qui l'organisent. Ceux qui sont ultra politisés et qui manipulent les autres, encore une fois, ils n'ont qu'à aller manifester le samedi de manière autorisée, comme n'importe quelle manifestation légale. On est dans un système scolaire qui ne connaît plus la sanction, en fait. Il y a un laxisme total, les élèves font ce qu'ils veulent. On a vu des images d'un proviseur qui voulait éteindre un incendie avec un extincteur qui a été mis au sol, piétiné. Mais c'est monstrueux. Il faut des années et des années de laxisme pour qu'on en vienne là, que des élèves fassent ça à un proviseur. À moins que ce soit des personnes extérieures à l'établissement, comme je vous ai dit, il y en a beaucoup qui arrivent dans ce genre de cas aussi.
14: Est-ce qu'il faut faire, à votre avis, un examen de passage à deux niveaux, c'est-à-dire de CM2 en 6e, c'est-à-dire que ceux qui n'ont pas l'examen, ils passent pas, et de 3e à seconde.
5: Alors, de 3e à seconde, c'est le brevet. Simplement, il faudrait
14: qu'il soit de passage.
5: Oui, mais il faudrait que ça soit obligatoire d'avoir le brevet pour entrer en seconde, bien sûr.
14: Mais pourquoi vous dites que c'est délicat, en fait ?
2: C'est délicat pour la simple et bonne raison qu'ayant été professeur principal en 3e, il y a beaucoup de choses qui se passent en 3e. On décide de l'orientation des élèves.
14: Justement.
2: Et sinon, si on avait déjà des bons conseillers d'orientation pour bien orienter
14: mais
2: les
14: non,
2: élèves, si
14: oui.
2: Pascal, si essayer de convaincre les parents d'envoyer leurs enfants dans des filières professionnelles.
14: Mais ils ne voudront jamais.
5: Mais ils ne veulent pas.
2: Mais justement,
5: il faut que ce soit l'institution qui décide.
2: Avec vous. J'ai été en face de parents qui se sont mis contre moi parce que je faisais redoubler.
14: Eh bien, pourquoi
2: c'est
14: vous
2: ne voulez pas
14: Pourquoi vous ne voulez pas ce qui se passe dans le sport, avec des examens.
2: Cet examen, il ne faut pas le faire à la fin de l'année ou au mois de juillet quand...
14: On le fait le 15, si vous voulez le faire pour le c'est premier
5: tout au long,
14: jour.
5: Je suis d'accord, jour. C'est tout au long du collège. Vous en fait, on a des élèves qui se traînent, entre guillemets, jusqu'à en troisième, alors qu'ils n'ont pas les acquis de la sixième. Donc déjà, ils n'auraient pas dû arriver en sixième, ils auraient dû redoubler, faire des rattrapages.
2: C'est ça, le redoublement est
5: orienté. En Allemagne, il y a trois types d'établissements. On est orienté dans trois types d'établissements différents à l'âge de 10 ans. Et nous, on n'arrive pas à orienter à 15 ans. Mmh. Et maintenant, c'est l'institution qui doit décider et pas les parents. Les parents n'accepteront jamais que leur enfant soit orienté.
14: Est-ce qu'il faut mettre les bons élèves avec les bons, les moyens avec les moyens et les mauvais avec les mauvais ?
5: Il faut des classes de niveau, absolument. Parce que c'est faux de dire un élève vraiment en très grande difficulté, le mettre avec des bons, il ne fait que se sentir encore plus mauvais. C'est faux de dire qu'il va être tiré vers le haut. Il est complètement noyé, ça ne l'aide pas. On peut mélanger des moyens, quelques moyens avec des bons pour les tirer vers le haut, mais pas un élève qui ne maîtrise pas la lecture avec des élèves qui sont passionnés par Molière et Corneille quand on leur en parle.
14: Mais ce que vous dites est tellement de bon sens, c'est évident. Simplement, l'idéologie prime, c'est toujours la même chose. C'est-à-dire qu'on dit non, il ne faut pas de sélection, il ne faut pas de différence, il ne faut pas de hiérarchie. Dans le sport, on le fait. C'est-à-dire qu'on met les bons joueurs avec les bons joueurs, les moyens joueurs avec les moyens joueurs et les mauvais joueurs et les mauvais joueurs avec les mauvais joueurs.
5: En surpoids de courir un 100 mètres.
14: Bien sûr, mais tout ça
5: on s'étonne qu'il n'arrive pas à la ligne d'arrivée.
14: Mais c'est l'idéologie, c'est le pédagogisme, on en crève et nous payons toutes les factures en même temps. On avait une des meilleures écoles du monde et puis on en a aujourd'hui une des plus mauvaises.
5: Et on a aussi le poids d'une immigration mal intégrée qui est une catastrophe qui s'ajoute et dans les établissements concernés, c'est quand même très flagrant qu'on a un problème d'intégration, d'hostilité à l'institution et à la France. Et ça, aux professeurs français.
14: Et ça, ce sont des choses qui sont peu dites ou mal dites. Parce que ça fait partie...
5: C'est un facteur maintenant qu'on ne peut pas
14: C'est un sujet tabou. Ben oui, mais c'est un sujet tabou.
5: Assez.
14: Et si vous le faites remonter, évidemment, et vous me disiez tout à l'heure que les professeurs n'ont pas envie d'aller en Seine-Saint-Denis.
5: Et ça n'est pas un hasard.
14: Bon, ben je vais remercier. Alors, vraiment, c'est la première fois que vous venez nous voir.
5: J'étais venue il y a quelques années, c'était Dimitri Pavlenko, c'était pour la promotion de mon livre.
14: Bah écoutez, moi je vais vous réinviter parce que vous allez venir, vous êtes libre demain matin ? Est-ce que vous pouvez être avec nous demain matin sur l'antenne ?
5: Il faut que je travaille de temps en temps.
14: Non mais sérieusement.
5: Sinon j'aurais rien à vous raconter.
14: Est-ce que vous êtes libre demain matin à 9h ?
5: Non, malheureusement non.
14: Parce que franchement, je vous aurais pris sur l'antenne d'Europe 1 et c'est
2: nul. Hein là, c'est cinquième à s'occuper.
5: Tout à fait. Ils ont besoin de moi aussi.
14: Bon, demain, donc vous n'êtes pas libre.
5: Non, malheureusement.
14: Ben, c'est dommage parce que c'est formidable ce que vous dites et c'est
1: merci
14: très intelligent.
1: Moi, je suis libre demain, toute la journée, et globalement, je suis libre.
14: Vous écrivez votre nom ou faites de fautes d'orthographe déjà. Il est 16h56, à tout de suite.
2: Vous restez bien avec nous, vous écoutez Pascal Proyez-vous sur Europe 1. Nous continuons de parler des blocages des lycées avec vous au 01 80 20 39 21. À tout de suite sur Europe 1.
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14: Il est 17h01, nous sommes toujours avec Émilie Dez.
2: Bonjour à tous. La colère ne justifie pas la violence et les responsables politiques ne doivent pas la légitimer. Le message d'Emmanuel Macron depuis l'Espagne, alors que le blocage des lycées se poursuit, un mouvement soutenu par des responsables insoumis. 76 personnes, des élèves, des personnels ont été blessés depuis le début de la mobilisation. 440 personnes ont été interpellées aujourd'hui. 7% des heures de cours ne sont pas assurées, indique le ministre de l'Éducation. Le Sud, sous des trombes d'eau, le Gard et l'Hérault sont en alerte rouge, pluie et inondation, alerte orange dans les Bouches-du-Rhône. L'Hérault, qui est aussi en alerte maximale au cru, il est tombé 200 mm d'eau en une heure sur le bassin du Vigan dans les Cévennes, soit l'équivalent d'une baignoire par mètre carré, assure la préfète du Gard. Les écoles étaient fermées aujourd'hui dans le département, les transports scolaires suspendus dans l'Hérault. Le trafic ferroviaire est interrompu sur l'axe Nîmes-Clermont-Ferrand. Il risque 5 ans de prison, 70 000 euros d'amende et une peine d'inéligibilité. Robert Ménard est jugé aujourd'hui pour avoir refusé de marier une Française et un Algérien visé par une OQTF. C'était en 2023. Robert Ménard, accompagné de Bruno Retailleau, qu'il a cité à comparaître. Il sera demain matin, Robert Ménard, à 8h10, l'invité de la grande interview Europe 1 CNews. Un avion à destination de Tel Aviv a été dérouté en Arabie Saoudite après un incident en vol. Un terroriste a voulu faire s'écraser l'appareil pour tuer ses occupants, selon le gouvernement israélien. L'un des pilotes a essayé de tuer l'autre avec un couteau, a raconté la mère d'une passagère israélienne. Les passagers qui sont tous sains et saufs. Le premier ministre israélien assure que l'un des pilotes a été arrêté. Il est interrogé par les autorités saoudiennes. Le gouvernement français veut diviser quasiment par deux le déficit en 2027. C'est ce qu'annonce le ministre du Travail, Jean-Pierre Farandou, au magazine Challenge. Il assure que l'exécutif veut économiser 5,5 milliards d'euros sur les retraites. La majeure partie des économies serait tirée d'une sous-indexation progressive des pensions à partir de 1260 euros et de la baisse du plafond de l'abattement de 10% des retraités. Le projet de budget sera présenté demain en Conseil des ministres.
0: ministre. Le gouvernement va-t-il taxer les produits sucrés ? C'est sur la table, assure le ministre du Commerce, car il y a trop d'obésité et trop de diabète. Cette taxe sera, selon les Échos, incluse dans le budget de la Sécurité sociale pour 2027. Elle visera certains produits transformés à partir d'un certain seuil de sucre encore inconnu. Et puis deux jours après son voyage en France, le pape Léon XIV se réjouit de l'augmentation du nombre de baptêmes dans l'Hexagone, un signe de renaissance qui perdure depuis quelques années, explique le souverain pontife.
14: J'ai pas compris parce que je n'étais pas attentif. Okay. Vous avez parlé d'une taxe sur des produits sucrés.
0: Sucrés, oui.
14: Ça, c'est
0: l'habitude.
14: Non mais c'est extraordinaire, mais alors vous pouvez répéter ça, c'est alors, une taxe sur quoi ?
0: C'est une taxe qui serait incluse dans le budget de la Sécurité sociale pour 2027, elle viserait certains produits transformés à partir d'un certain seuil de sucre encore inconnu.
14: Ça c'est quand même extraordinaire, inconnu en plus tu ne sais rien, c'est vraiment les petits hommes gris.
1: Ah, c'est pour la santé non ?
0: Oui. Pour l'obésité et le diabète.
14: Oui, alors, c'est, à mon avis, c'est pour reprendre de l'argent. Ils nous veulent sûrement du bien

0: mais je en mange... les petits princes.
1: Et votre Nutella.
2: Mes chers camarades, ne me faites pas envie. Hélas, je n'en mange jamais. J'adorerais.
1: Sinon, vous alors, fixez le paquet.
2: Mais bien sûr, à 17h05, vous m'avez donné envie de prendre un petit prince. Et là, c'est, vous m'avez donné le,
0: galette
2: l'eau à
0: Saint-Michel.
2: La, l'eau à la, les
0: il adore
2: les,
0: ça, regarde.
2: Les galettes, les barquettes trois chatons, les pailles d'or, les granolas, les pépitos, les galettes Saint-Michel, les sablés de Retz.
0: Non, le vieux gâteau là que vous aimez bien là, qui est orange. Oui, les chamonix.
2: Non, j'aime pas ça. C'est un des rares que j'aime pas trop.
1: Bon, ça, les
2: non, les fingers.
1: Ah oui, chocolat blanc.
0: Mais vous les connaissez tous, c'est bien.
2: C'est formidable.
0: D'ailleurs, je me permets, rien à voir, vous avez minci, ça me fait plaisir. Voilà, je referme la parenthèse.
2: Mais j'ai pas minci du tout.
1: Malgré les trois assiettes de frites qui mangent à la cantine.
2: Mais je vous vois pas souvent à la cantine.
1: Ah ben non, j'y vais à 14h.
2: Ah oui. Ben moi je dors à 14h. Voilà. On se raconte nos vies. Il est 17h06. C'est intéressant cette taxe là.
1: C'est à l'étude.
2: Exactement. Il est 17h06.
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2: On n'avait pas fait un test d'ailleurs, Olivier, avec des petits gâteaux une fois où vous m'aviez soumis.
0: Je vous avais bandé les yeux et vous deviez reconnaître les 5 ou 6 gâteaux différents.
2: Et je crois que je les avais tous reconnus.
0: Mais ça m'avait bluffé.
2: Mais oui, parce
0: je dis,
2: que...
0: mais il passe sa vie dans les supermarchés,
2: mais non,
0: c'est
2: jamais.
0: Pas possible.
2: Mais
0: dans les rayons.
2: C'était. Je n'en mange plus, mais je les ai tous.
0: C'est fini,
2: mangés.
0: Il n'y en a plus un seul là-dedans.
2: Mais non, et on pourrait dire les cakes aussi, c'est bon les cakes. Mm. Les cakes aux fruits.
1: Ah non, j'aime pas cela. Non, je préfère les marbrés.
2: Vous les préférez marbrés?
1: Oui.
2: Ah, au citron.
0: C'est un beau témoignage.
2: Ah non, au citron, j'aime pas. J'aime pas les cakes au citron.
1: C'est l'heure du goûter.
2: Ah oui,
1: voilà,
2: bien.
1: En plus.
2: 17h07, c'est vrai.
1: C'est un peu tard. 16h30.
2: 2-14 juillet. Un peu tard, 2-14 juillet. Et Madame Macron s'est exprimée sur les accusations d'antisémitisme lancées par Mediapart sur Jordan Bardella. Les propos qui ont été rapportés sont évidemment gravissimes, inacceptables, a déclaré le chef de l'État. Et sans doute, mais faut-il quand même... s'ils sont avérés, le président de la République a raison. Le président du Rassemblement National démentit les accusations. Jordan Bardella a dénoncé hier les prémices d'une guerre totale, d'une tentative de déstabilisation de la campagne présidentielle. Jordan Bardella a mis en avant une tentative d'assassinat politique pour tuer sa carrière. Mediapart parle de messages antisémites datant de 2013 qu'il attribue à Jordan Bardella. Les banques sont toutes détenues par des juifs, aurait-il dit. Écoutez Emmanuel Macron.
4: La lutte contre l'antisémitisme est une des priorités de la République. Je l'ai constamment rappelé. Parce qu'elle est existentielle à la République elle-même. Et donc, jamais nous n'accepterons de propos antisémites. Jamais. Donc je pense qu'il est aujourd'hui... D'abord, les propos qui ont été rapportés sont évidemment gravissimes et inacceptables. Et ils ne souffrent pas quelques commentaires que ce soit. Ils appellent à la condamnation la plus extrême. Ça n'est pas la République. Et la deuxième chose, ils impliquent que les responsables clarifient. Voilà, c'est le rôle des responsables politiques. Qu'ils clarifient la ligne, les mots et les gens qui, dans leur parti, peuvent prononcer de telles choses.
2: Mais il est extraordinaire quand même ce président, parce que si cela est avéré, il n'y a même pas de souci. Mais vous avez Mediapart pour le moment qui accuse, qui n'a pas apporté une preuve. Donc nous l'avons dit ce matin d'ailleurs, et il faut être très clair, si les propos sont avérés, ben, la carrière de M. Bardella s'arrête. Elle est finie. Si vraiment Mediapart apporte les preuves, c'est très difficile, d'autant qu'il aura menti en plus, Jordan Bardella. Donc il n'y a pas de discussion. Mais si Mediapart n'apporte pas la preuve, que penser d'une accusation sans preuve? Alors Jordan Bardella lui a répondu: après le 7 octobre 2023, j'ai marché dans les rues de Paris et je me suis rendu en Israël. Pas lui. C'est factuel. Nous sommes avec Imad, c'est bien cela?
0: Sur le sujet des lycées, tout à fait, des
2: Imad,
0: blocus.
2: C'est le sujet.
0: On revient sur le sujet. Ouais.
2: D'accord, donc vous me faites parler d'un sujet pour ne pas être
0: on vous avait
2: dessus.
0: Prévenu trois fois. Je...
5: Hein. Vous avez eu le plan.
2: Mais vous avez raison.
0: Vous l'avez à peu près 5 fois.
1: Mauvaise idée.
2: Géraldine.
1: Non, bah, écoutez.
2: Franchement.
1: N'écoutez pas. Ouais, n'êtes pas attentif.
2: Mais vraiment, c'est de ma faute.
1: Un petit peu, oui.
0: Ah, Géraldine, protège-toi, dis-moi.
2: Bon. Ben, je vais boire un petit coup.
5: Vous avez un message, c'est écrit sur votre feuille et je vous l'ai dit aussi dans le casque. Je peux pas faire plus. Hein.
0: Le ton dépressif.
2: Oh, on est le 1er octobre.
1: Oui.
2: Et on est le 1er octobre, on est le 30 septembre. Qu'est-ce que ça va être le 15 juin? Bon, alors puisque vous voulez absolument parler du blocus, on peut peut-être écouter avant d'être avec Imad. Imad, bonjour. Vous êtes
6: bonjour.
2: Enseignant. Et,
6: oui.

0: Vous allez nous raconter ce qui se passe peut-être dans lycée ou collège ?
1: Lycée professionnel.
0: Lycée professionnel, dans le Bas-Rhin ?
1: Oui.
0: Est-ce que votre lycée est bloqué ?
1: Bloqué, fermé, journée banalisée.
0: Et il est fermé pour, il est bloqué pour quelle raison ?
1: Bah, y a eu des échauffourées ce matin. Après, moi, c'est les échos que j'ai eus, je ne travaille pas le mercredi.
0: Qu'est-ce que réclament les élèves ?
1: A priori, plus de moyens. Moi, j'ai un problème avec cette requête. C'est un témoignage. Vous en faites ce que vous voulez. Je suis pas souvent d'accord avec vous, mais je vous le donne. C'est que on est dans un... Moi, enseignant en lycée professionnel, j'ai ce que j'appelle une matière qui s'appelle le co-enseignement. Le co-enseignement, c'est un enseignant de matière générale, donc français, histoire, mathématiques, sciences, avec un enseignant de matière professionnelle. Et qui, pendant une heure, font un cours en commun. C'est une directive européenne, je tiens à le préciser. Eh bien, parfois, on se retrouve à deux enseignants pour 5, 6, 7 élèves. Pour moi, c'est un problème. Ce n'est pas un manque de moyens, c'est un manque de répartition des moyens.
0: Bon, j'entends. Donc, vous trouvez que la revendication des élèves n'est pas justifiée. Mais on va en parler après la pause. Il est 17h11. Nous sommes avec Imad. Il est donc enseignant contractuel dans un lycée dans le Bas-Rhin. Dans quelle ville du Bas-Rhin ?
1: Strasbourg.
0: Strasbourg. 17h11. À tout de suite.
2: Et comme Imad, vous pouvez témoigner. Vous composez le 01 80 20 39 21 pour appeler Pascal Pro. Le numéro est non surtaxé. Envoyez aussi vos messages sur WhatsApp 01 80 20 39 21. À tout de suite sur Europe 1.
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0: Il est 17h16. Alors, j'ai déclenché une phrase la plus simple possible. De ce fait, je demande à Laurent Tessier que nous montions, peut-être vendredi, avec Serge Guérin, notre ami sociologue, dans le registre « Les Français sont comme ça ». Comment c'est vivent les Français? À quelle heure commencent-ils à travailler? À quelle heure dînent-ils? Et à quelle heure se couchent-ils? Et derrière cette question, y a-t-il une différence d'horaire entre Paris et la région ou la province? Si vous en êtes d'accord, Laurent Tessier.
25: J'ai le sentiment. Parce que tout à l'heure, on a eu le.
0: J'ai le sentiment. Ouais. Bah, d'abord, on pourrait demander à Imad, d'ailleurs, tout simplement. Moi, qui habite Strasbourg.
25: Imad, oui.
0: Imed. J'ai le sentiment, Imed, qu'effectivement, la province commence plus tôt le matin à travailler dans l'entreprise. Je ne sais pas si vous êtes professeur, c'est différent encore, mais j'ai l'impression que les entreprises commencent à 8 heures. Je ne sais pas si vous êtes en couple et si votre épouse travaille dans une entreprise, mais j'ai l'impression qu'on commence plutôt à 8 heures et qu'on termine plus tôt et que de ce fait, on dîne aussi plus tôt. C'est l'impression. Que j'ai.
25: Aussi.
0: Je vois des comportements un peu différents. Il me semble que la vie s'arrête plus tôt en province à 22h ou 23h quand tu traverses une ville de province. Par exemple, pour dîner en province après 22h, je vous assure, c'est coton.
25: Mais tout à l'heure, vous avez dit des horaires qui étaient un peu plus tôt.
2: C'est pour ça que ça
0: bon, donc voilà, j'ai l'impression d'avoir
2: WhatsApp.
0: Déclenché en disant cela une sorte de.
25: On a reçu un message assez drôle.
0: Non, comme si je méprisais la province ou la région. J'en viens de la province et j'adore la province.
25: Ça a été mal perçu.
0: Moi, voilà. Qu'on me fasse pas ce procès-là.
2: Emmanuel.
0: Puisque j'en viens et j'adore la province. Vous le savez bien. Que dites-vous?
2: Emmanuel nous a écrit un message à ce sujet.
0: Emmanuel.
2: Bonjour, j'habite en province. Il faut dire à Pascal Pro que les magasins ferment à 19h-20h et que l'on dîne à partir de 20h. Et même, on se couche après 23h-23h30. Waouh, bon, on est des fous. Il serait bien que Pascal sorte un peu plus
0: écoutez,
2: de Paris.
0: Voilà. Franchement, des magasins, je ne parle pas des supermarchés ou de choses comme ça, mais des magasins de la boucherie ou des magasins de vêtements qui ferme à 20h en province, je veux qu'on me les montre. Hein, j'ai plutôt le sentiment que c'est 19h. J'ai plutôt ce sentiment. Bon, maintenant, je ne vais pas me fâcher avec... c'est pas non plus un drame. Quoi. J'ai déclenché...
25: J'adore que vous traitez ces sujets-là, j'adore.
0: Mais non, mais vous, j'ai l'impression que vous avez l'impression que j'attaque la province en
25: oui,
0: disant cela.
25: Oui, c'est le sentiment que j'ai un tout petit peu
0: mais
25: à chaque
0: pourquoi
25: fois. Mais sans le vouloir, j'ai l'impression que vous avez des...
0: Mais au contraire, je dis
25: qu'elle... Des mini-préjugés, parfois, mais...
0: Mais c'est pas un préjugé, je dis qu'elle commence plutôt à travailler.
25: Non, mais comme si c'était
0: travailler.
25: Une autre civilisation qui vivait différemment. Non, mais je vous promets, on a dû la discussion.
2: Non, t'exagères un petit peu, là.
25: Non, mais c'est le sentiment que j'ai quand je parle de ça avec vous. En plus, le terme province, moi, je le déteste.
0: Oui.
25: Donc, ça rajoute encore... Mais voilà. Mais c'est pas grave.
0: Mais c'est vrai. Enfin, il est clair qu'entre... je vais pas raconter de salade. Entre vivre à Paris et le rythme de vie la nuit de Paris où il y a toujours des embouteillages...
25: Mais ça représente quoi, Paris? Ça représente personne. Non, mais
2: les
25: personne. Il y a quasiment personne.
0: Mais vous comprenez pas ce que je dis.
25: Ah, vas-y. Alors, pardon.
0: Vous m'avez pas laissé terminer. Pardon. Je dis simplement qu'il y a une très grande différence entre, effectivement... ne serait-ce que la circulation dans Paris et la circulation en province, c'est tout ce que j'ai dit.
25: Oui.
0: Notamment la nuit, même si dans des villes comme Bordeaux, comme Nantes, comme Rennes, la circulation est devenue infernale dans la journée. Les périphériques sont pleins. Hein,
25: régions.
0: Bon, enfin voilà, on fait la parenthèse. Moi, ce que je propose, j'ai pas d'avis d'ailleurs. C'est Serge Guérin qui nous donnera vendredi. Nous sommes d'accord, cher Laurent Tessier.
26: Et vous aurez aussi Francis Huster. Vous pourrez lui poser la question.
0: Eh bien, mais Francis Huster.
26: Francis Huster. Transition.
25: Mais oui, à travers les tournées de théâtre, il vit ça.
0: Vous savez que le problème numéro numéro un des comédiens, on les connaît, les comédiens. Ils ont un problème pour dîner après le spectacle. Ils te disent tout ça, les comédiens. Bah oui, parce que...
2: Bah, voilà, comment c'est ça, un petit sandwich. Pique-nique.
0: Voilà. Parce que quand tu sors du théâtre à 22h30, 23h...
25: Non mais là c'est vrai par contre, après 23h, oui c'est vrai. Mais est-ce que c'est normal de dîner après 23h? Ça c'est une autre discussion.
0: Mais il n'y a pas de normalité, cette question est idiote.
25: Ah bah non, je vous promets. Alors, bon, moi depuis que je suis à Paris, c'est vrai que quand tu habites à Paris, tu dînes beaucoup plus tard. Ah bon, c'est-à-dire que quand t'es partout en France, c'est 19h, c'est 20h, et quand t'arrives à Paris...
0: Mais c'est ce que je vous disais, vous m'avez dit le contraire tout à l'heure, vous êtes complètement
25: fou. Mais le modèle parisien n'est pas universel, c'est-à-dire que c'est pas normal de dîner après 23h.
0: Mais personne n'a dit ça.
25: Mais si vous dites que les comédiens, quand ils vont partout en France, ils s'étonnent de ne pas pouvoir dîner après 23h. Bah oui, mais c'est normal en fait. Voilà.
2: On en parlera vendredi.
25: Mais c'est passionnant, j'adore.
0: Imed, sauvez-moi, Imed. Bon, revenons au blocage. Vous n'êtes pas d'accord, si j'ai bien compris, avec les revendications des élèves. Vous trouvez qu'elles ne sont pas justes?
1: Mon problème, ce n'est pas que je sois d'accord ou non. Je vais aller plus dans le détail de ce que je vous ai expliqué plus tôt. C'est qu'eux réclament plus de moyens. Moi, de mon expérience personnelle, de ce que je vois au quotidien, c'est que parfois, nous sommes deux enseignants pour 7-8 élèves. Il y a des cas de figure, comme ce que j'expliquais avant, le co-enseignement, qui est une matière où on mélange une matière générale avec une matière professionnelle pour vulgariser un petit peu pour les élèves. On est deux enseignants, donc un enseignant de matière générale, un enseignant de matière pro. Et ça, c'est une directive européenne, cette matière, le co-enseignement. Donc on doit s'y plier, première chose. Deuxième chose, on se retrouve dans des classes avec 5, 6, 7 élèves à deux enseignants. Donc c'est pas un problème de moyens. C'est un problème qui est un problème de répartition de moyens. Les moyens existent et on peut pas en rajouter parce que on entend parler de la dette, etc. Augmenter, ça va être compliqué. Donc il faut de la pédagogie, expliquer à ces lycéens, voilà l'état actuel des choses. On a des moyens, on doit mieux les répartir. Et ça, c'est pas de mon ressort, c'est du ressort du politique.
0: Bah écoutez, ce que vous dites s'entend, bien évidemment. Et ces jeunes-là avec lesquels vous êtes, est-ce que vous avez le sentiment aussi que parfois c'est un prétexte pour autres revendications, et notamment politiques? Et c'est la question qu'on a posée également tout à l'heure à notre invité, Eve Wagerland. Est-ce que vous pensez qu'il y a politisation, manipulation?
1: Manipulation, je ne sais pas. A priori, ils souhaitent empêcher et éviter d'aller à l'école. C'est de la rage.
0: Oui, non, c'est de la rage. Non, c'est pas forcément de la rage. Mais vous trouvez qu'il y a trop de cours?
1: À titre personnel, non.
0: Il y a combien d'heures de cours à peu près par semaine pour dans votre classe? Vous, c'est un lycée professionnel, hein?
1: Oui, un enseignant sera 18 heures à temps plein.
0: Ah oui, vous, c'est 18 heures, donc vous n'êtes pas...
1: 18 heures temps plein.
0: Effectivement, c'est pas...
1: 18 heures temps plein, donc les élèves...
0: C'est quoi les matières, par exemple, dans votre lycée professionnel? C'est quoi? Quelles sont les matières?
1: Alors, il y a toutes sortes de CAP. Il y a CAP usinage, électrique, toutes ces...
0: Est-ce qu'ils sont opérationnels, par exemple, quand ils sortent du CAP? Est-ce que tout de suite, ils ont un job?
1: A priori, je ne sais pas. Je fais peu de suivi, disons, post-diplôme.
0: Bah, c'est curieux quand même. Si vous leur apprenez.
1: Je fais peu de suivi.
0: Bah, si vous leur apprenez des matières, il n'y a pas de retour de savoir s'ils trouvent du job ou si. De savoir si votre enseignement est efficace.
1: Il y a des retours. Après, moi, je suis enseignant de matière générale.
0: Ah bon.
1: Je suis enseignant de matière générale, donc c'est plus la voie pro qui, elle, va peut-être effectuer le suivi. C'est pas
0: d'accord.
1: Trop
0: et vous,
1: dans mon
0: champ d'activité. Et vous leur enseignez quoi?
1: Matière générale, je préfère éviter de rentrer dans le détail.
0: Ah bon?
1: Je veux pas... comment dire ça? Je veux pas...
0: vous n'êtes pas trop connu.
1: Donner plus d'informations, voilà.
0: Bon, mais ça peut être matière générale, c'est français, histoire, géo, c'est ça comme j'interprète.
1: Français, histoire, géo, maths, physique, chimie. Oui. Voilà, disons ça comme ça.
0: Bon, bah, ce que vous dites non plus, c'est pas un secret d'État. Je pense que vous serez pas forcément inquiété pour ça, je l'espère en tout cas.
1: C'est vrai que moi, il y a d'autres éléments que je trouve inquiétants au niveau de l'école, c'est que un élève qui arrive en classe... c'est pour ça que moi je suis plutôt favorable au port de l'uniforme. Oui. Un élève qui arrive en classe avec une paire de pompes à 1500 ou 2000 euros, je peux rien lui enseigner une en termes de valeur.
0: Une paire de pompes.
25: De chaussures.
1: Une paire de chaussures.
0: Mais quel est le rapport? Pourquoi on parle de chaussures?
1: 1500, 2000. Non, mais c'est un exemple pour vous dire que l'école, c'est pas seulement un enseignement, c'est des valeurs.
0: Ah oui, vous avez raison, mais là, les parents, les parents n'ont pas, on ne donne pas à un enfant des chaussures à 1500 euros. Bravo, ça n'a pas de sens.
25: Bravo.
0: Voilà,
1: c'est pour cela qu'il faut le port de l'uniforme.
0: Mais c'est une erreur de faire ça. C'est une erreur, on ne donne pas, de la même manière qu'on ne donne pas à son enfant, même si on est très riche, à 18 ans, une voiture neuve à 60 000 euros.
25: Bravo.
0: Voilà, on ne fait pas ça.
1: Le problème, c'est qu'on a des informations sur les parents et certains sont sans emploi, donc je vous laisse deviner d'où ils ramènent l'argent.
0: Écoutez, merci beaucoup. Et c'est vrai qu'il y a beaucoup de gens qui nous écoutent et il y a notamment des magasins. Par exemple, il y a l'encadreur de Toulouse qui nous fait part, l'éclat de verre, qui nous fait part de ses horaires.
25: Ça fait plaisir.
0: Le mercredi de 9h30 à 12h30 et de 14h à 18h30, par exemple. Le jeudi de 9h30 à 12h30 et de 14h à 18h30. Donc il y a une coupure à l'heure du déjeuner.
25: Bah, tant mieux. Tant mieux.
0: Par exemple, samedi.
25: Non, mais on l'embrasse.
0: Mais bien sûr.
25: J'adore les encadreurs.
0: Et bien sûr, moi aussi j'adore les encadreurs. Et évidemment. Mm-hmm. Mais donc il y a une petite coupure le midi.
25: Pour les encadreurs.
2: À Toulouse.
0: Il est 17h26.
25: Cette discussion avec vous.
0: À tout de suite.
2: Et avant 18h, nous recevrons la chanteuse Monroe. 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Vous pourrez échanger avec elle au 01 80 20 39 21, le numéro du Standard d'Europe 1 pour appeler Pascal Praud et non surtaxé. 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
0: Il est 17h30. Quelle taxe va nous annoncer Émilie Dès? Parce qu'à chaque fois qu'elle vient.
2: Une nouvelle taxe.
0: À chaque flash, on a une taxe en plus. Un impôt qui tombe. Je veux dire, tous les jours, elle arrive 16h. Première taxe. 16h30, il y a un impôt qui arrive. 17h. Et le gouvernement a décidé une nouvelle taxe. À 17h30, il y en a un quatrième. J'en suis à 12 taxes depuis le 1er septembre.
25: Tout à l'heure,
0: en plus.
25: C'était.
0: Les taxes sur les produits sucrés.
2: Sucre, ouais.
0: Exactement, pour... voilà. Émilie Dez.
2: 55% des Français estiment que les lycéens qui bloquent des lycées sont instrumentalisés par la France insoumise. C'est ce qui ressort d'un sondage CSA pour Europe 1, CNews et le JDD. La France insoumise se sert de notre jeunesse comme chair à canon, a lancé ce matin Gabriel Attal sur Europe 1 et CNews. Le droit de manifester, c'est une liberté fondamentale. La violence, c'est non, appuie le ministre de l'Éducation. Les blocages se poursuivent à Saint-Denis, Strasbourg, Lyon ou à Lille. Les lycéens se mobilisent face à la dégradation de leurs conditions d'apprentissage. Un mouvement émaillé de violence. 440 personnes ont été interpellées. Sébastien Lecornu demande au préfet de sécuriser les établissements. Météo France évoque un épisode méditerranéen exceptionnel. L'Hérault et le Gard sont en alerte rouge, pluie et inondation. Alerte maximale aux crues également dans l'Hérault. Les établissements scolaires étaient fermés aujourd'hui dans le Gard, frappés par de fortes pluies. Le trafic ferroviaire est interrompu sur l'axe Nîmes-Clermont-Ferrand. Emmanuel Macron appelle les responsables du RN à clarifier la ligne, les mots et les gens dans leur parti. Réaction à la publication de messages antisémites attribués à Jordan Bardella, des propos que le chef de l'État qualifie de gravissimes et inacceptables. Après le 7 octobre 2023, j'ai marché dans les rues de Paris, pas lui, répond sur X Jordan Bardella, le président du RN qui va porter plainte contre Mediapart pour diffamation. Robert Ménard risque l'inéligibilité pour avoir refusé de marier en 2023 une Française à un Algérien sous OQTF. Le maire de Béziers est jugé aujourd'hui au tribunal de Montpellier. Une proposition de loi qui vise à interdire les mariages pour les personnes en situation irrégulière en France est actuellement dans les mains de la commission des lois de l'Assemblée. Et puis le ministre israélien de la Défense évoque une tentative d'attaque djihadiste. Un avion de la compagnie Fly Dubai a été contraint d'atterrir en urgence aujourd'hui suite à l'agression présumée du pilote par son copilote. L'un des pilotes a poignardé l'autre et tenté de faire s'écraser l'appareil, a déclaré le premier ministre israélien. Benjamin Netanyahou salue des passagers héroïques qui ont évité une grande catastrophe. Il explique que l'un des pilotes a été arrêté. Il est interrogé par les autorités saoudiennes.
0: Mais il n'y a pas de
2: taxes. Nouvelles taxes, du
0: mais
2: coup.
0: Non, mais c'est terminé.
2: Hein, je les ai toutes données, là, j'en ai plus sous le coude.
0: Bon, bah écoutez, c'est bien. C'est la dernière fois qu'on vous voit aujourd'hui.
2: Aujourd'hui, oui.
0: Vous serez là demain ?
2: Je serai là demain.
0: Vous serez là vendredi
2: avec
0: également ?
2: Grand plaisir. Vendredi aussi, oui.
0: Il n'y a pas de CSE cette semaine ?
2: Non.
0: Tout va bien ?
2: Oui.
0: La petite Lou va bien ?
2: Bah, je ne serai pas là lundi, justement.
0: Pourquoi ? Qu'est-ce qui se passe ?
2: Elle s'est cassée le poignet.
0: Non. Mmh. Comment elle s'est cassée le poignet ?
2: Elle est tombée de poney.
0: Ah ouais. Mais alors, elle est plâtrée ?
2: Elle est plâtrée, oui, jusqu'en haut du coude.
0: Oh la peau,
25: ça fait mal.
2: Ah bah, alors, pour le coup, elle est dans son malheur, elle est très contente,
0: oui.
2: Parce qu'elle est droitière et elle s'est cassée le poignet droit, qu'elle n'écrit plus.
0: Ah, bah écoutez, moi je connais beaucoup de journalistes, de toute façon, ils peuvent se casser le poignet parce qu'ils écrivent avec leurs pieds. Donc, si vous voulez. Ah non, mais elle en a pour combien de temps ?
2: Un mois.
0: Mais vous êtes sûr que fallait plâtrer ? Moi, je suis pas toujours un fan de plâtrer.
2: Bah après, moi, j'écoute les médecins.
0: Non, plâtrer, je trouve que.
25: Allez-y, pourquoi ?
0: Mais parce que le plâtre. Maintenant, on plâtre en permanence. Mais il y avait une fracture ou pas ?
2: Oui.
0: Vous l'avez vu à la radio ?
2: Ah bah moi je l'ai pas reconnu, mais oui il y avait une fracture, m'ont dit les médecins.
0: Non, attention.
25: Vous contestez les médecins ?
0: Non, je ne conteste pas les médecins, je dis qu'aujourd'hui on plâtre. Avant on plâtrait pas toujours. C'est l'ancien sportif de haut niveau qui vous parle.
2: Tu nous ramènes la radio demain.
0: C'est l'ancien grand joueur de football.
25: Poussin.
0: Et de la même manière, par exemple, si vous vous tordez la cheville ou même si vous avez un souci, mettre la jambe ou le pied dans une botte n'est pas une bonne chose. Si vous avez une entorse, il faut marcher. Il faut marcher. Bien sûr.
25: Mais on va vérifier quand même, parce que vous donnez des conseils de médecine comme ça, ouais. Antenne sur une antenne nationale, antenne historique.
0: Bon, elle va en cours quand même.
2: Oui, elle va à l'école, elle pensait avoir un mois de vacances, mais non.
0: Et lundi, qu'est-ce qui se passe?
2: Lundi, on a une visite de contrôle à Necker, et donc il faut que je l'accompagne.
0: Bon, écoutez, mais vous ne nous l'aviez pas dit, c'est arrivé samedi ou dimanche,
2: j'imagine. Vous ne m'avez pas demandé, je ne veux pas raconter ma vie à l'antenne pendant votre émission.
0: Le poney, c'est samedi?
2: C'est samedi, oui.
0: Oh. Oui. Et elle a eu mal, elle a pleuré?
2: Oui, elle a pleuré.
0: Oh là là là là. Bon, il est 17h36.
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0: La voix sublime de Monroe. Et Monroe est avec nous, vous la connaissez, on l'avait reçue d'ailleurs, Monroe. Bonjour.
1: Bonjour.
0: Et merci, vous avez chanté vendredi soir dernier au Stade de France, vous avez interprété les titres Regarde, qui est la chanson de l'Eurovision que vous aviez défendue, vous étiez venu nous en parler, et surtout l'Ave Maria de Caccini, que je connaissais moins. On connaît l'Ave Maria de Schubert, on connaît l'Ave Maria de Gounod, et on connaît moins l'Ave Maria de Caccini, pour la veillée avec le pape Léon XIV. Elle part faire une grande tournée des églises en ce moment, et d'ailleurs on va donner les dates, puisque vous serez le 3 octobre à La Rochelle, à la cathédrale de La Rochelle, vous serez le 4 octobre à Tours, à l'église Saint-Étienne, vous serez à Versailles, à la cathédrale Saint-Louis, vous serez également à Barre, à Toulouse, vous serez à Nantes, à l'église Notre-Dame de Bonport, vous serez à Bordeaux, à la basilique Saint-Seurin, etc. etc. C'est une émotion particulière, j'imagine, que cette soirée de vendredi ?
1: Oui, c'était incroyable. Il y avait plein de monde qui étaient tellement contents d'être là. Et on voyait vraiment le travail de tout le monde qui a créé cette soirée, qui l'a rendue possible et qui l'a donné autant de magie. C'était incroyable.
0: Devant 80 000 personnes, c'est la première fois que vous chantiez devant autant de monde ?
1: Oui, en live, oui. C'était impressionnant.
0: Et cette émotion-là, elle perdure dans votre cœur et dans votre âme ?
1: Oui, oui. Je pense que... c'était une soirée très unique parce qu'il y avait autant de monde qui se sont rassemblés autour de la foi. Et du coup, d'avoir pu chanter sur la scène avec eux et avec tout le monde à rendre hommage dans cette chanson d'Ave Maria à Marie et à toute son histoire, c'était un moment très unique et je m'en rappellerai pendant très longtemps.
0: On vous avait reçu il y a quelques temps, hein, vous allez avoir 18 ans, vous êtes très jeune, le 19 novembre prochain, vous êtes née à Salt Lake City aux États-Unis, vous êtes franco-américaine bien sûr, les influences musicales sont du chant lyrique mais aussi de la variété pop, vous êtes la gagnante de l'édition 2024 de l'émission Prodige et vous aviez été choisie pour représenter la France au concours Eurovision de la chanson 2026 avec le titre Regarde, qu'on avait beaucoup aimé d'ailleurs. Qui a terminé à quelle place ?
1: 11.
0: C'est pas mal.
1: Dire. Oui.
0: Hein, et puis ce titre aura peut-être, il faut l'espérer, une carrière. Alors chanter devant le pape, c'était un rêve, bien sûr. Vous n'avez pas eu d'échange avec le pape ?
1: Non. Mais on lui a vu passer dans la voiture qui est passée tout autour du stade. Et c'était très sympa. Tout le monde était très content de lui voir.
0: Bon, Léon XIV, c'est le premier pape américain. Et vous êtes vous-même franco-américaine.
1: Oui.
0: Ça donne peut-être une dimension particulière de chanter devant lui.
1: Oui, en fait, il y a une phrase que je m'en rappelle qu'il avait dit dans un interview où il s'est dit qu'il était un citoyen du monde. Et moi, j'aimais tellement cette phrase parce que ça montre qu'il est vraiment ouvert à partager avec tout le monde, à voyager, à rencontrer des gens. Et je pense que comme jeune et comme personne, c'est inspirant de voir, mais aussi comme artiste, parce que toujours le but comme artiste, c'est de voyager et de partager avec les gens à travers la musique. Alors de l'entendre dire ça, c'était très sympa.
0: Monroe est avec nous, elle a 18 ans et elle va chanter dans les églises et elle nous dira peut-être son répertoire, les chansons qu'elle chante, chansons lyriques bien sûr. Mais à 18 ans, vous êtes une professionnelle aujourd'hui, une artiste professionnelle ou vous allez quand même en cours ou vous
1: suivez ? Bien sûr, toujours. Le but de la vie, c'est de continuer à apprendre tout le temps.
0: Mais quand vous êtes le 3 octobre, le 4 octobre, le 5 octobre, le 8 octobre, vous êtes tous les... Comment vous faites ? Vous êtes à La Rochelle, à Tours, à Versailles, il y a Toulouse, tous les jours une ville différente. Comment vous faites pour apprendre et être en cours?
1: Je continue à prendre des cours avec mon professeur aux États-Unis. Maintenant, on a la technologie pour nous aider à rester en contact et à prendre des cours sur ligne, ce qui aide beaucoup. Et ensuite, je continue à apprendre chaque fois que je répète et à chaque performance aussi. Il y a quelque chose de différent à apprendre, comment mieux connecter avec les gens. Alors là, je pense, je me trouve en cours à apprendre comment mieux connecter avec les gens à travers le concert. Et aussi, comment avoir du stamina pendant chaque date et de continuer à donner tout ce que je peux à chaque
0: performance. Mais vous n'allez pas au lycée, il n'y a pas des rendez-vous fixes comme un élève ou une élève classique.
1: Oui, en fait, j'ai fini le lycée et du coup, j'ai fait des applications à l'université, à Bon Conservatoire à New York et plein d'autres endroits. Ils me gardent ma place pendant que je fais cette tournée et je continue à étudier avec mon prof.
0: Ouais. Bah écoutez, c'est formidable.
2: Quelle vie de fou.
0: Mais non, mais votre naturel et votre charme sont absolument désarmants, et votre maturité aussi. Et alors, bien sûr, au-delà de vos talents artistiques qui sont éblouissants, et cette voix, est-ce qu'on a en magasin, Monsieur Fabrice Lafitte, la voix de Monroe, cette voix cristalline, cette voix de cristal, cette voix qui touche à l'âme, cette voix qui parle à Dieu. Vous connaissez la fameuse phrase de Jean-Sébastien Bach.
2: Allez-y, quand même, je ne veux pas faire d'erreur au cas où.
0: Bach a beaucoup fait pour Dieu.
1: C'est vrai.
0: Mais bien sûr que c'est vrai.
1: Il a des chansons magnifiques. Et même pendant la tournée, je chante plusieurs chansons qu'il a écrites dans St. Matthew's Passion.
0: Bien sûr, et c'est vrai que la musique de Bach, qui est une musique religieuse, a beaucoup fait. Quand tu écoutes cette musique, tu es enclin peut-être à croire davantage au Seigneur.
2: Je vais le mettre dans ma playlist.
0: Jean-Sébastien Bach.
3: Ça va faire du bien, oui.
0: Oui, Jean-Sébastien Bach dans la playlist. Ah, faut bien que jeunesse se passe, mais il est 17h42. À tout de suite.
3: Monroe est notre invitée sur Europe 1. Vous pouvez échanger avec elle au 01 80 20 39 21 dans la suite de Pascal Pro et vous. 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
3: Conditions sur carglass.fr. 17h46, vous écoutez Europe 1, la suite de Pascal Pro et vous, c'est dans moins d'une minute avec notre invitée, la chanteuse Monroe, qui a interprété l'Ave Maria vendredi soir au Stade de France devant le pape Léon XIV. 01 80 20 39 21 pour échanger avec elle. N'est-ce pas?
0: Comment?
3: Non, je parlais de Monroe. Si nos auditeurs voulaient échanger avec elle au 01 80 20 39 21.
0: Monroe va vous annoncer que tel un duo Stone et Chartnen, nous allons ensemble chanter en tournée.
3: À partir de... Carrément la tournée. Quand vous voulez.
2: Ça va mettre en France considérable. Hein.
0: On va chanter. Allez-y.
3: À tout de suite, sur Europe 1.
0: Se dire quoi?
3: Non mais quelle insolence.
0: Mais Gérald.
2: Gérald.
3: Pascalette.
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0: On est avec Monroe qui a chanté vendredi soir au Stade de France. Elle a interprété les titres Regarde, qui est sa chanson pour l'Eurovision. Et puis surtout l'Ave Maria de Caccini. Je disais que je ne connaissais pas et je pense qu'il y a peu de gens qui connaissent d'ailleurs cet Ave Maria de Caccini.
1: Oui, c'est, je trouve qu'elle est... C'est une version vraiment très belle et peut-être c'est vrai que la version de Bach ou de Schubert, c'est plus connu. Mais cette version aussi, elle a été écrite par Vladimir Vavilov, mais elle a été attribuée à Caccini. Et il y a des théories qui disent que c'est parce qu'il voulait la rendre plus connue, plus populaire, parce que sous le nom de Caccini, ça aurait été plus populaire. Mais elle est très simple, elle a que deux paroles, Ave Maria. Et je pense que ça permet beaucoup d'imagination pour le visuel et comment on peut imaginer l'histoire de Marie et toute cette histoire vraiment.
0: Elle est facile à retenir de ce point de vue-là. Alors, vous avez une tournée donc dans les cathédrales, j'en ai cité quelques-unes, la cathédrale de Saint-Nazaire, par exemple, à Béziers. Il y a étonnant d'ailleurs qui est la cathédrale à Béziers, la cathédrale s'appelle Saint-Nazaire.
2: Je ne comprenais rien, j'ai dit, mais pourquoi la Saint-Nazaire
0: bien sûr.
2: À Béziers?
0: Alors, je ne sais pas si à Saint-Nazaire la cathédrale s'appelle Béziers, mais en tout cas, la cathédrale Saint-Nazaire. Combien de chansons vous chantez? Et combien de temps dure le spectacle?
1: Ouf, combien de chansons? Je pense qu'on chante à peu près entre 15 et 17 peut-être. Mmh. Et ça dure à peu près 1h30. À chaque église et cathédrale où on va, on chante avec la maîtrise, la chorale, qui sont des fois attachées à l'église ou la cathédrale. Et du coup, ce sont des jeunes chœurs des fois.
0: Et le répertoire?
1: Le répertoire, c'est la musique sacrée, l'opéra et la musique moderne.
0: Il y a des titres, j'ai dire, il y a des tubes dans la musique classique parfois.
1: Oui.
0: Qu'il y a des tubes que vous chantez dans ce spectacle?
1: Oui, on chante des Ave Maria, on chante O mio bambino caro, Panis Angelicus, beaucoup de grandes chansons que beaucoup de gens aiment écouter dans la musique opéra ou musique sacrée. Oui, exactement.
0: Alors dans la musique sacrée, qui était souvent dans la musique baroque, hein, avec Monteverdi par exemple, c'est absolument formidable. Ces musiques-là qui datent donc de la Vivaldi, c'est la période vénitienne, et il y a quelque chose, la musique sacrée, c'est formidable à écouter. Bon, faut aimer, hein, c'est comme tout. Mais à 17h50, est-ce que vous pensez, Monroe, que a cappella...
1: Oui.
0: Vous avez parlé du Panis Angelicum, qui est effectivement assez connu, mais peut-être pour les auditeurs qui sont en train de nous écouter, est-ce qu'on peut leur faire ce plaisir que vous nous interprétiez un des tubes de cette musique classique qu'ils identifient, qu'ils connaissent immédiatement?
2: Génial.
1: Bien sûr.
0: Eh bien, allons-y, on vous écoute.
1: Ok.
0: Monroe est avec nous.

0: Bravo.
1: Monroe est avec nous et elle vient de nous interpréter le Panis Angelicum et elle sera effectivement dans une tournée de prestigieuses églises et cathédrales françaises. Bon, il m'est arrivé, Monroe, je ne vous le cache pas, parfois de chanter sur l'antenne d'Europe 1 et d'accompagner un disque. Eh bien, je ne le ferai plus. Après vous avoir écouté.
2: Ça vous a calmé. Hein.
1: Parce qu'effectivement, vous faites bien de rappeler que chacun son métier et cette voix-là. Bon, vous travaillez beaucoup.
3: Oui, oui, beaucoup. Mais comme je disais, on peut faire un duo quand vous voulez.
1: Bah, oui, mais bon, non,
2: ne gâchez pas votre carrière.
1: Je ne suis pas sûr que ce soit une bonne idée, mais c'est vrai qu'il y a ce qu'on appelle des vocalises chaque matin. Vous faites attention, par exemple. Alors, j'imagine, quand vous êtes très jeune, mais qu'est-ce qui finalement peut abîmer la voix? La climatisation? Vous faites très attention.
3: Il y a beaucoup de choses, qui sont dans ton contrôle et qui ne sont pas dans ton contrôle, en fait.
1: Vous faites attention à quoi, par exemple? Est-ce que vous avez toujours une écharpe?
3: Oui, exactement. Surtout si on tournait de tomber malade, ça me fait tellement peur.
1: C'est terrible. Le rhume est terrible.
3: Oui, exactement.
1: Alors, j'imagine que vous ne fumez pas, bien sûr.
3: Exactement, la fumée, de boire. Et ensuite, oui, si tu tombes malade, de ne pas chanter quand tu es malade, parce que ça peut l'empirer, ça peut enflammer. Des choses comme ça, il faut faire attention. Et ensuite, il y a des choses que tu ne peux pas contrôler, qui sont juste, qui peuvent arriver médicalement, et ça fait peur, mais il faut...
1: Nous n'avons pas d'auditeurs qui sont en train de nous écouter et qui j'espère qu'il y a des auditeurs d'ailleurs qui sont en train de nous écouter, c'est mieux pour nous. Oui. Mais nous n'avons pas au standard qui veulent échanger avec Monroe, parce que j'imagine qu'il y a beaucoup de jeunes qui viennent vers vous et c'est pour ça, c'est peut-être ceux qui nous écoutent se disent. Ils ont envie de faire ce que vous faites, parce qu'aujourd'hui, il y a beaucoup d'émissions. Alors avant, c'était les télécrochets, mais maintenant, c'est The Voice, toutes ces émissions, où on s'aperçoit d'abord du nombre de gens qui aiment chanter, parce qu'il y a beaucoup de gens qui aiment chanter.
2: Star Academy, ça cartonne.
1: Mais parce que c'est formidable de chanter. On aurait une chorale à Europe 1 de temps en temps, et on irait entre 12h et 13h, ou entre 13h et 14h. C'est formidable, une chanson. À quelle heure on doit terminer, monsieur?
4: Dans 30 secondes.
1: Ah bah, je pensais qu'on terminait à 57, pour tout vous dire.
2: Pierre, un disque, vous. Hein.
1: Pierre de Villeneuve. Oui, bien sûr.
5: Il y a une différence entre aimer chanter et savoir chanter. Voilà.
2: Ouh là là.
5: Excusez-moi. Merci
1: c'était
5: beaucoup.
1: C'était la dernière émission de Géraldine qui était avec nous.
2: Merci, au revoir, merci. Géraldine.
1: Au revoir. Je remercie Monroe.
5: Merci à vous. Bravo.
1: Vous êtes jeune, vous êtes belle, vous avez un charme fou et du talent, donc la vie sera belle. Merci à vous. Pierre de Villeneuve dans un instant et rendez-vous demain.
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29: Bonsoir à tous, c'est l'heure des comptes. Demain, le gouvernement présentera sa copie du budget, budget dont on apprend que l'on voudrait économiser jusqu'à 5,5 milliards sur les retraités. En clair, Jean-Pierre Farandou, le ministre du Travail, veut geler les retraites au-delà de 1260 euros et revaloriser en dessous. Cette simple information est claire, ça ressemble à un budget socialiste. Une nouvelle fois, le marqueur est en faveur des plus faibles, mais à ce prix-là, 1260 euros, ce sont vraiment les plus faibles des plus faibles. Déjà 2000 euros. Une grande majorité de Français s'interrogeaient, mais à ce type de seuil, c'est vraiment du nivellement par le bas. J'entends que M. Lecornu veuille faire 54 milliards d'économies, mais qu'il aille chercher chez ceux qui ont travaillé toute une vie, c'est une autre affaire. La dure réalité politique n'a pas beaucoup changé par rapport à l'an dernier. En embuscade, les socialistes, auxquels M. Lecornu a écrit une longue lettre amicale, demandant une alliance, une concorde, bis repetita. La copie présentée risque de leur plaire, sans doute moins aux Français, à commencer par les retraités. Bienvenue dans Europe 1 Soir, deux heures d'infos, de décryptage et de débat. 18h sur Europe 1.
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29: Au sommaire, Lyon, Lille, Roubaix, Saint-Denis, des tensions encore très vives dans les lycées. Les blocages se sont poursuivis, nous suivrons cela. Robert Ménard assume, le maire de Béziers défend sa position de ne pas vouloir marier un individu sous OQTF. « Je suis dans un truc de fou », a-t-il déclaré. Et puis le Gard en vigilance rouge, pluie diluvienne attendue. La météo, la tendance. Bonsoir Marlène.
30: Bonsoir Pierre. Pluie et orage effectivement sur la façade est demain, avec toujours plus d'agitation entre la moyenne vallée du Rhône, les Bouches-du-Rhône et le Var. Alerte toujours en cours effectivement dans trois départements ce soir, avec notamment ce rouge pour l'Hérault et le Gard.
29: À tout à l'heure, deux invités politiques dans Europe 1 Soir, 18h15, Nathalie Goulet, sénatrice UDI de l'Orne, auteur de ce livre La gangrène, comment l'argent sale pourrit le monde, c'est chez Robert Laffont. Et puis à 19h15, puisqu'on parlait d'un budget socialiste et de cette lettre écrite par le Premier ministre aux socialistes, le député PS du Calvados, Arthur Delaporte.
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29: Mais ouvrons ces deux heures d'Europe 1 Soir parce qu'il aurait pu être un nouvel attentat de grande envergure à l'image de ce qu'a été le 11 septembre 2001. Un vol de Fly Dubai reliant Dubaï à Tel Aviv a dû atterrir en urgence en Arabie Saoudite. Le ministre de la Défense israélien parle d'une tentative d'attaque terroriste djihadiste. La compagnie aérienne de son côté tempère. Bonsoir Caroline Baudry.
31: Bonsoir Pierre, bonsoir à tous.
29: L'atterrissage a pu finalement avoir lieu, mais tout commence par cette violente altercation entre le pilote et son copilote.
31: Oui, alors que les 174 passagers
1: passagers du vol Fly Dubai approche la frontière jordanienne aujourd'hui. L'appareil perd brusquement de l'altitude et plonge, témoignent des passagers qui décrivent alors un énorme chaos près du cockpit. L'un d'eux, dans une vidéo diffusée par un média israélien, raconte, visage ensanglanté, avoir neutralisé un terroriste, l'un des pilotes, selon un autre homme présent dans l'avion.
2: Apparemment, l'un des pilotes a commencé à poignarder l'autre. Et un autre passager à l'avant a pris les commandes. Puis le troisième pilote a repris l'avion et nous a conduits en Arabie Saoudite, où nous avons été très bien accueillis.
1: Deux pilotes présents en tant que passagers sont parvenus à stabiliser l'appareil. Des vies ont été sauvées grâce à ces héros, a salué par le Premier ministre israélien Benjamin Netanyahou.
3: L'avion a atterri sans encombre à l'aéroport de Tabouk en Arabie Saoudite. Tous les passagers sont hors de danger. Le pilote auteur de l'attaque au couteau a été arrêté et est actuellement interrogé par les autorités saoudiennes.
1: Les raisons de l'altercation sont inconnues à ce stade, a déclaré Fly Dubai dans un communiqué appelant à s'abstenir de spéculations prématurées. Les services de sécurité israéliens ont eu ordre de se préparer à toute menace potentielle supplémentaire.
4: Merci de ces précisions, Caroline Baudry. Dans le Nord, une voiture projetée contre les grilles d'un lycée ce matin à Waterloo. Le conducteur, vêtu de noir, encagoulé, a ensuite mis le feu au véhicule avant de prendre la fuite. Il est toujours recherché. Encore des lycées bloqués aujourd'hui dans tout le pays. Emmanuel Macron dit comprendre les angoisses, les colères des jeunes, même si, selon lui, aucune de ces craintes ne saurait légitimer la violence. Voilà donc une réponse directe à LFI en général et à Bali Bagayoko en particulier. 75 établissements perturbés en Ile-de-France, une dizaine dans l'agglomération lyonnaise, Vénissieux, Villeurbanne, Vaux-en-Velin, à Lyon même. Au total, 14 personnes ont été interpellées, fait savoir la préfecture. Bonsoir Jean-Luc Boujon.
5: Bonsoir Pierre.
4: Vous avez pu voir la situation au lycée Édouard Herriot.
5: Oui, dans le très chic 6e arrondissement où le blocus a démarré ce matin, juste avant le début des cours. Atmosphère électrique et grande tension, décrivent Camille et Shaima, élèves de seconde.
6: Ils ont pris les poubelles, les barrières, etc. Ils ont mis le feu.
7: Ils ont mis des pancartes aussi qu'ils ont accrochées sur le lycée.
5: Ils disaient quoi ?
7: Free Palestine, il y avait ça. Il y a eu aussi des feux d'artifice qui ont été vraiment lancés très près du sol et du coup ça pouvait être dangereux.
5: Des actes commis, semble-t-il, à chaque fois par des minorités de 20 ou 30 individus masqués et le plus souvent désapprouvés par une majorité de lycéens, à l'image d'Angélica et Maxime.
8: C'est n'importe quoi de faire ça. Ça part de l'école, du manque d'argent pour l'école, les profs qui sont pas là, et ça finit par casser des choses, brûler des choses. Enfin, les gens jouent de la chose pour faire n'importe quoi en fait. Donc c'est
6: exactement
8: n'importe quoi.
6: Faire des choses comme par exemple renverser la poubelle, tous les verres. Il y a des gens, ils se lèvent à 4h du matin pour faire ça. C'est eux qui vont se retrouver à tout nettoyer. C'est des pères de famille, ils sont snickards, les pauvres, il n'y a aucun respect.
5: Alors ce soir, l'heure est au recensement des dégâts avec beaucoup de poubelles brûlées, des abribus fracassés. Dans le seul lycée, la Martinière d'Hydro à Lyon, les dégâts ont été évalués ce matin à 100 000 euros par Laurent Wauquiez, le conseiller spécial de la région Auvergne-Rhône-Alpes, qui a en charge les lycées et qui a promis d'envoyer la facture aux parents des casseurs.
4: Merci Jean-Luc Boujon à Lyon. Pour Europe 1, 55% des Français estiment que les lycéens qui bloquent des lycées sont instrumentalisés par la France insoumise. Résultat d'un sondage CSA pour Europe 1, CNews et le JDD. Emmanuel Macron a interrogé sur les révélations de Mediapart. Le chef de l'État appelle les responsables du RN à clarifier la ligne, les mots, les gens dans leur parti. Réaction à la publication de messages antisémites qui sont attribués à Jordan Bardella. Des propos que le chef de l'État qualifie de gravissimes, inacceptable. Jordan Bardella a répondu au chef de l'État sur Twitter en disant que lui a bien marché contre l'antisémitisme juste après le 7 octobre 2023, pas lui. Et puis après ces accusations d'écrits antisémites, Jordan Bardella dépose plainte contre Mediapart sur les informations d'Europe 1. Jordan Bardella

0: en Conseil des ministres. C'était en juillet 2023, Robert Ménard avait refusé de célébrer le mariage d'un Algérien sous OQTF. Le maire de Béziers savait que la justice allait le juger pour cela. Eh bien, c'était aujourd'hui devant le tribunal correctionnel de Montpellier. Bonsoir Charles Hullier.
1: Bonsoir Pierre.
0: Vous êtes dans la salle des pas perdus, l'audience n'est pas terminée. Robert Ménard continue d'assumer sa décision.
1: Oui, Robert Ménard est toujours dans la salle d'audience à l'heure qu'il est. Audience qui dure désormais depuis 4 bonnes heures. Je savais pertinemment les risques que je prenais, c'est ce qu'il a déclaré. Vous me demandez de marier des gens dont vous avez décidé vous-même qu'ils ne devraient pas se trouver en face de moi, a également tensé le maire de Béziers face au juge. Robert Ménard, qui a aussi reçu de nombreux soutiens et pas des moindres, Bruno Retailleau a été cité comme témoin. L'ancien ministre de l'Intérieur a donc fait le déplacement aujourd'hui.
2: Il y a aussi des millions de Françaises et de Français qui ne comprennent pas qu'un maire qui fait son travail se retrouve devant la justice, alors que d'autres qui franchissent aux frontières de façon irrégulière, eux, ne se retrouvent pas justement à la barre d'un tribunal.
1: Bruno Retailleau et Robert Ménard, qui après cette audience devront faire face à la 50aine de militants d'ultra-gauche présents ce soir à la sortie du tribunal, des militants virulents et vent debout contre le maire de Béziers.
0: Merci beaucoup Charles L'Huillier à Montpellier pour Europe 1. La justice a qualifié de crime contre l'humanité les rafles du Vieux-Port de 1943 à Marseille, une reconnaissance réclamée par des survivants et leurs descendants. Après des mois de sec et au bout du compte de sécheresse dans de nombreux départements, la pluie d'un coup d'un seul avec des quantités stratosphériques. Résultat, l'Hérault et le Gard sont en alerte rouge depuis ce matin. Le dispositif d'alerte a été mis en place. L'épisode devait durer jusqu'à minuit. Les appels à la vigilance se multiplient. Limitez vos déplacements, préviennent les autorités. Reportage à Nîmes de Stéphane Burgat.
3: Comme un air de ville fantôme, des rues désertes, des commerces fermés et aucun transport en commun, beaucoup, comme Grigor, sont pris au piège.
4: Pas de taxi. Monsieur, j'appelle. Moi, j'attends 2 heures de taxi. Arrive pas de taxi. C'est une merde, ça. Tout dans la ville, ça arrête et bouge. J'appelle les collègues maintenant, j'attends mon collègue.
3: La gare SNCF est elle aussi à l'arrêt. Aucun train à l'arrivée comme au départ. Les voyageurs, à l'image d'Eric, doivent trouver un plan B.
5: Bah, à cause des orages, il n'y a plus rien, il n'y a plus de train, il n'y a rien du tout. Donc, car, voiture, rien du tout. Bah, c'est ville fantôme, oui, complètement. C'est extraordinaire. La France ne peut pas rouler avec des intempéries.
3: Et les Nîmois comme Mireille surveillent de près les cours d'eau qui traversent la ville.
6: Le jour dernier, il n'y avait encore pas d'eau après le dernier ressaut. Et puis là, ça commence à monter. Ah bah oui, parce que j'habite tout près, alors que je surveille le niveau. Ah oui, ça c'est très impressionnant. Ce matin, on s'est vraiment demandé ce qui se passait.
3: Mais pas de dégâts notables pour l'heure, selon la préfecture qui continue d'appeler à la vigilance. Nîmes, Stéphane Burgat.
0: La bourse.
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0: Et on termine dans le rouge, et grave dans le rouge, moins 0,89%, 7 964 points. L'inflation française a été le principal sujet du jour, à 3% sur un an, ce qui ravive les interrogations sur les taux d'intérêt. Quant au pétrole, le Brent évoluait au-dessus de 100 dollars le baril, alimentant les craintes, une nouvelle fois, d'une pression inflationniste. Nouvelle séance en baisse, moins 0,89% pour le CAC 40, à 7 964 points.
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0: Marlène, cette alerte rouge dont on parle, toujours en cours dans 2 départements du pourtour du Golfe du Lion.
8: Eh oui, rouge, pluie, inondation dans l'Hérault et le Gard jusqu'à minuit avant d'être rétrogradé en orange jusqu'à 9h demain matin. Rouge, cru aussi déclenché pour le fleuve le Lez dans l'Hérault avec un pic attendu ce soir, alors que le Gard reste en orange pour le Vidourle qui a subi une montée brutale des eaux et le Vistre. Par ailleurs, ces 2 départements sont placés en alerte orange pour les orages jusqu'à minuit et puis il reste un département, les Bouches-du-Rhône, avec cette alerte orange pluie-inondation qui prendra fin à midi demain. En tout cas, ces phénomènes intenses vont se réactiver dès ce soir au passage de la perturbation pluvieuse qui est arrivée aujourd'hui par l'ouest et qui arrosera demain toute la façade est du pays avec un temps qui restera agité entre la moyenne et la basse vallée du Rhône, la région de Marseille et le littoral varois. Pluie et orages vont ensuite se décaler progressivement vers la mer en cours d'après-midi, alors qu'un temps de plus en plus sec avec des éclaircies prendra le relais sur un vaste Nord-Est-Car, Nord-Ouest. Et au niveau des températures, la baisse se généralise. Demain, on peut perdre jusqu'à 6 à 8 degrés entre le Sud-Ouest et le Grand Est. Notez en général, sur les trois quarts du pays, 18 à 23 avec 21 à Paris. Et puis un peu plus sur le pourtour méditerranéen, 23 à 26 et même jusqu'à 27 ou 28 degrés en Corse.
0: Merci beaucoup Marlène Duret, restez avec

0: nous dans un instant. Nathalie Goulet, la sénatrice UDI, publie La gangrène, comment l'argent sale pourrit le monde. À tout de suite.
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0: 18h14 sur Europe 1, après les accusations d'écrits antisémites qui le visent, Jordan Bardella dépose plainte contre Mediapart. Information Europe 1, Jordan Bardella s'est constitué partie civile pour des faits de diffamation publique. Selon son avocat, Jordan Bardella n'a jamais publié ou tenu de tels propos. Le ministre israélien de la Défense, M. Katz, évoque une tentative d'attaque djihadiste. Un avion de la compagnie Fly Dubai, contraint d'atterrir en urgence ce matin. L'un des pilotes a poignardé l'autre, tenté de faire s'écraser l'appareil, et a déclaré Benjamin Netanyahu, qui salue des passagers héroïques qui ont évité une grande catastrophe. Il explique que l'un des pilotes a été arrêté, il est interrogé par les autorités. 55% des Français estiment que les lycéens qui bloquent des lycées sont instrumentalisés par LFI. Ressort d'un sondage CSA, Europe 1, CNews et le JDD, la France insoumise se sert de notre jeunesse comme chair à canon, a lancé ce matin Gabriel Attal sur Europe 1 et sur CNews. Les blocages se poursuivent à Saint-Denis, Strasbourg, Lyon, Lille. Les lycées se mobilisent face à la dégradation de leurs conditions d'apprentissage, mouvement émaillé de violence. 440 personnes interpellées. Robert Ménard risque l'inéligibilité pour avoir refusé de marier en 2023 une Française à un Algérien sous OQTF. Le maire de Béziers est jugé aujourd'hui au tribunal de Montpellier. Il assume son geste. Restez avec nous dans un instant. Nathalie Goulet, sénatrice UDI de l'Orne, auteure du livre La gangrène, comment l'argent sale pourrit le monde. A tout de suite.
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0: Entouré d'Ophélie Roch. Bonsoir Ophélie.
20: Bonsoir Pierre.
0: Bonsoir Jules Torres.
21: Bonsoir Pierre de Villeneuve.
0: Journaliste politique au Journal du Dimanche. Bonsoir Madame Goulet.
22: Mais bonsoir.
0: Sénatrice UDI de l'Orne, auteure de ce livre dont on va parler dans un instant, La gangrène, comment l'argent sale pourrit le monde, aux éditions Robert Laffont. Est-ce que vous vous rendez compte, Nathalie Goulet, qu'aujourd'hui, ce qui aurait pu être un 11 septembre 2001 a été évité grâce au sang-froid, la ténacité et le courage de quelques passagers israéliens d'un vol Fly Dubai alors on ne sait pas encore, est-ce qu'il menaçait de s'écraser sur Israël, sur Tel Aviv, sur Jérusalem? Est-ce que vous vous rendez compte de l'ampleur de cette situation?
22: Mais absolument, et d'ailleurs, je crois qu'on n'a pas encore complètement mesuré les conséquences. D'ailleurs, il va y avoir une enquête, mais pour l'instant, l'avion s'est posé en Arabie Saoudite, les passagers sont soignés, et il va y avoir évidemment une enquête, et je pense qu'on va en savoir plus très très prochainement.
0: Est-ce que ça veut dire que la communauté juive aujourd'hui, quelle qu'elle soit dans le monde, est encore grandement en danger alors qu'on s'apprête à commémorer le 7 octobre 2023?
22: Je ne sais pas pourquoi vous dites encore, elle est en danger, c'est une évidence. La montée de l'antisémitisme est un fait. Le ministère de l'Intérieur dénombre les faits antisémites qui sont multipliés par 300% cette année. Les synagogues sont gardées comme Fort Knox. Oui, évidemment, la communauté juive est menacée, absolument.
21: Jules Torres, elle est menacée par quoi exactement? Parce qu'on a quand même une partie du personnel politique, et certains ont peut-être fait leur rentrée à l'Assemblée nationale, qui alimente les braises de l'antisémitisme. Ça ne veut pas dire qu'ils sont responsables de ce qui s'est passé dans cet avion, mais dans tous les pays du monde, dans tous les pays d'Europe, et particulièrement en France, il y a un parti politique qui s'appelle la France Insoumise, qui utilise comme argument électoral aujourd'hui l'antisémitisme. Est-ce que ça, vous arrivez, vous, à le nommer, ou est-ce que c'est encore compliqué parce qu'au Sénat, les Insoumis n'étaient pas encore là avant le week-end dernier?
22: Écoutez, je crois qu'on n'a pas besoin d'insoumis au Sénat pour identifier une situation qui existe déjà depuis longtemps, qu'on a vu dans différentes élections avec des gens qui surfent sur un islamisme radical dont ils utilisent les électeurs, ou en tous les cas dont ils captent l'électorat. On l'a vu depuis plusieurs années, on l'a vu aussi monter, on l'a dénoncé déjà dans plusieurs rapports, y compris avec des listes communautaristes aux élections, on l'a vu. Donc voilà, c'est pas une vraie surprise, on n'a pas de difficultés, et vous savez comme moi que mal nommer les choses ajoute au malheur du monde.
0: Est-ce qu'aujourd'hui, des propos comme ceux de Bali Bagayoko devant un lycée en Seine-Saint-Denis, disant que bien sûr, la violence pouvait être légitime, ça vous interpelle?
22: D'un part d'un élu de la République, ça interpelle évidemment, et je crois que la violence ne peut pas être légitime dans aucune circonstance. En tous les cas, moi je refuse de considérer que la violence est légitime, surtout de la part de lycéens.
0: Ophélie Roch, sur justement le blocage des lycéens, avec, je l'apprends à l'instant, 625 interpellations, 83 policiers et gendarmes blessés. Aujourd'hui, ce que dit Laurent Nunez à l'instant.
23: Non, c'est énorme, enfin... C'est vrai que ce qui est inquiétant, c'est pas le mouvement des lycéens en tant que tel, parce que je crois qu'il y a toujours eu chez les lycéens une volonté de participer plus ou moins maladroitement parfois à la marche du monde. Ce qui est inquiétant, c'est de voir en effet qu'il y a un parti politique qui se fait un peu caution et qui va sur place pour les encourager. C'est-à-dire en effet plusieurs députés et les filles, on a vu aussi Arcilia Soudé danser avec eux. Enfin bon, bref, c'est d'autant plus inquiétant qu'à mon sens, à la limite, s'il y avait un travail de soutien ou de gens qui tentent peut-être de s'exprimer avec les élèves, et pourquoi pas d'essayer de comprendre parfois ce qu'ils ressentent, ça serait bien les professeurs. C'est-à-dire que dans certains établissements, ça arrive, alors c'est de plus en plus rare, mais ça arrive parfois, qu'il y ait en effet des professeurs qui, après discussion avec des élèves, décident de participer aussi au blocage d'établissements, quand en effet il y a une forme de cohésion et d'adhésion entre finalement ce que revendiquent les élèves et ce que revendiquent les professeurs. Là où je trouve ça vraiment gênant, c'est que en effet politiser en ayant en plus avec une démagogie qui est quand même assez crasse, c'est-à-dire vous allez voir des lycéens qui ont 17 ans, qui vont peut-être potentiellement lors des prochaines élections avoir le droit de vote, en disant regardez, nous on aura été le parti cool qui vous a soutenu, enfin excusez-moi mais vous avez quand même 1 million qui passe le bac chaque année, c'est que vous tentez d'avoir quasiment de plaire à ces 1 million là en espérant que dans une année ils vont dire regardez on a dansé avec un tel ou un tel nous a soutenu, donc on va voter pour finalement ce parti de la jeunesse. Or c'est ça que moi qui me confond surtout, c'est de voir à quel point finalement le jeu politique en fait est malsain. Parce qu'il n'y a pas d'autre mot, en fait. C'est malsain.
21: Le jeu politique est malsain, en fait, ça veut dire quoi exactement?
23: Ce que LFI fait là actuellement, c'est-à-dire de reprendre... oui, quand je dis actuellement, c'est parce que voilà, ils sont actuellement sur les lycées. Je trouve ça particulièrement malsain, c'est-à-dire de venir en faisant croire finalement à la jeunesse qu'il n'y a que eux comme alternative.
21: Oui, mais ça fonctionne puisque les lycéens suivent
23: et on se retrouve avec cette situation.
21: Et les lycéens arrivent à être convaincus que l'idée, c'est toujours pareil, que l'idée vient d'eux. Alors qu'en réalité, c'est LFI qui a réussi à manipuler, instrumentaliser. D'ailleurs, M. Bagayoko a appelé Sébastien Lecornu à venir devant les lycées. On est dans un renversement des valeurs, en fait.
22: Oui, alors, je crois qu'il ne faut pas négliger non plus les, entre guillemets, revendications. Il y a quand même des problèmes. Je pense, par exemple, au dysfonctionnement de Parcoursup. Je pense à des problèmes de...
21: Oui, il y a d'autres manières de le manifester.
22: Non, mais j'entends bien. Mais si vous voulez, il y a quand même des difficultés. Je pense qu'il y a des difficultés avec l'absentéisme de professeurs. Il y a des difficultés dans le... Bon, il faut quand même savoir que les budgets, le budget de l'éducation est le deuxième budget. Il y a plus de 64 milliards. La région... Île-de-France a dépensé l'année dernière 1,9 milliard pour l'entretien des lycées. Que ce soit pas parfait, c'est une chose. Mais enfin, il y a quand même des sommes importantes, qui est des difficultés sûrement. Il y a d'autres moyens de les exprimer qu'en cassant et surtout en se laissant instrumentaliser par des gens qui essayent de semer la pagaille.
23: C'est là où, en fait, qu'on voit en effet les lycées qui font, notamment qui font grève. C'est vrai que c'est malheureux, mais il y a beaucoup de lycées pro. Or, les lycées pro sont dévastés. C'est-à-dire qu'ils ont des classes de 35, 36, 37, 38, 39, 40, alors que ce sont déjà parfois des enfants qui sont parfois en situation de difficulté. Donc, c'est vrai qu'en même temps, on a l'impression que, bah oui, forcément, il y a un terreau qui est fertile pour une récupération politique. Parce qu'on dit à cette jeunesse qui est la plus fragile, regardez, c'est vous qui avez les conditions de travail les plus dégradées. En plus, ce qu'il faut dire aussi, c'est que le gouvernement a fait parfois certains choix, notamment sur les réformes des lycées professionnels qui ont été faits au forceps, parce qu'il y a vraiment eu du forceps dans les lycées pro. Moi, là, cette année, je ne suis pas prof de lycée pro, mais à titre personnel, sinon j'aurais fait grève. Alors, je n'aurais pas forcément incité les enfants, en effet, à brûler des poubelles, parce que ce n'est pas mon rôle, mais j'aurais fait grève parce que je pense, en effet, qu'il n'y a aucune manière, d'une certaine manière, d'apporter de l'apaisement si vous faites une école au rabais.
22: L'école de la République doit être égalitaire. Moi, je pense que c'est normal et les lycées pro doivent l'être tout autant. Ceci étant, il y a d'autres méthodes et je ne suis pas sûre que l'intrusion du politique avec de la politique politicienne dans les lycées soit une très bonne méthode.
21: Robert Ménard a pris la parole tout à l'heure et ça a été effectivement évoqué dans le rappel des titres de l'actualité. Robert Ménard qui est jugé aujourd'hui à Montpellier. Il a pris la parole au tribunal avant l'audience tout à l'heure et quand on lui pose la question de savoir s'il referait ce qu'il a fait en juillet 2023, c'est-à-dire ne pas célébrer le mariage d'un individu sous OQTF, ben, il le referait, on écoute.
1: Je suis énervé par ce genre de choses, comme tout le monde le serait. Et en plus, rassuré, tous les sondages le disent, il y a 70 à 80% des gens, et je vous dis pas les maires, c'est encore plus, qui pensent que de ne pas marier quelqu'un qui est en situation irrégulière relève du bon sens. Moi, je me suis jamais prononcé sur l'histoire d'amour dans ce couple. C'est pas mon affaire. C'est même la ville de Béziers qui a donné les papiers au consulat en Algérie pour que ce mariage se fasse. C'est pas mon problème. Mon problème, c'est que je ne comprends pas comment l'État me demande de marier quelqu'un que lui-même, dont lui-même dit qu'il est en situation irrégulière et qu'il doit être expulsé. Il a d'ailleurs été expulsé 3 semaines plus tard.
21: Qu'est-ce que vous dites à Robert Ménard? Qu'il a raison?
22: Mais je dis qu'il a effectivement raison. Je dis qu'à l'Assemblée, qu'au Sénat, on a voté un texte pour modifier la loi. Je dis que ce texte est bloqué à l'Assemblée nationale parce que la présidente de l'Assemblée nationale, manifestement, ne veut pas le mettre à l'ordre du jour et que c'est un problème qu'il faut régler parce que vous ne pouvez pas, d'une main, frapper des gens d'OQTF et de l'autre, demander à des élus de faire comme s'ils étaient en situation régulière et les marier.
0: Vous pensez que c'est uniquement dû à la volonté de la présidente de l'Assemblée nationale ?
22: Enfin, en tous les cas, elle a une partie de la maîtrise de l'ordre du jour en ce qui concerne le bureau de l'Assemblée, elle peut mettre des textes à l'ordre du jour. En tous les cas, nous, on n'a pas tardé à voter un texte pour modifier la loi au Sénat l'année dernière, parce que les maires sont absolument scandalisés.
0: Vous seriez maire, vous ? Vous feriez quoi ?
22: Moi, je suivrais Robert Ménard. Je
0: comme lui ?
22: Absolument.
0: Donc ça pourrait faire jurisprudence, en fait, finalement.
22: Mais ça devrait faire jurisprudence. D'ailleurs, ces personnes se sont mariées en Algérie, on leur souhaite beaucoup de bonheur, mais en attendant...
0: Et ils vivent séparément ?
22: Oui, bah, ça veut dire qu'il avait raison. Non seulement ils sont sous OQTF, mais en plus, c'est un mariage bidon. Donc, voilà. Mais vous pouvez pas, par exemple, aujourd'hui en France, supprimer des prestations sociales, etc., des gens sous OQTF. C'est-à-dire que d'une main, ces gens sont en situation irrégulière, de l'autre main, il faut les traiter comme des gens en situation régulière. Je veux bien que l'amour soit enfant de bohème, mais il y a des limites.
0: 18h26, on va parler d'argent et non pas d'amour, puisque votre livre en est rempli. C'est pas forcément de l'argent très propre. Non, à tout de suite sur Orbe.
2: Merci à tous. 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
0: 18h30, bonsoir Maëlle Sani.
9: Bonsoir Pierre, bonsoir à tous. 336 lycées toujours concernés par des blocages aujourd'hui. Le ministre de l'Intérieur dresse ce soir un nouveau bilan de ce mouvement marqué par une montée en puissance de la violence ces dernières heures, selon Laurent Nunez. 625 interpellations au total, 83 blessés parmi les forces de l'ordre et 119 parmi les élèves et les personnels enseignants. Je savais les risques que je prenais, les mots de Robert Ménard au cours de l'audience devant le tribunal correctionnel de Montpellier aujourd'hui. Le maire de Béziers est jugé pour avoir refusé de marier un Algérien sous OQTF en 2023. Si la situation venait à se reproduire, je referais la même chose, assure l'édile qui encourt 5 ans de prison et une peine d'inéligibilité. Les 174 passagers du vol Fly Dubai déroutés en urgence ce matin vers l'Arabie Saoudite, accueillis ce soir en Israël, pris en charge par des ambulances. L'avion censé relier les Émirats à Tel Aviv, contraint d'atterrir en urgence après une violente altercation dans le cockpit. Selon le gouvernement israélien, le copilote voulait provoquer un crash, une tentative d'attaque djihadiste, assure le ministre de la Défense. Il existe de fortes indications du rôle de l'Iran dans l'incident survenu ce week-end près d'une base militaire utilisée par l'armée américaine dans le sud-ouest de l'Angleterre. Déclaration du Premier ministre britannique ce soir. Les 5 suspects interpellés dans la nuit de samedi à dimanche sont ressortis libres sous caution.
0: Merci Maëlle, à tout à l'heure.
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0: Toujours avec Ophélie Roch et Jules Torres du JDD, nous recevons la sénatrice Nathalie Goulet, le cri d'alarme de la sénatrice qui traque l'argent du crime organisé. C'est ce que vous dites dans votre livre qui sort demain chez Robert Laffont. Vous partez du principe que le blanchiment représenterait en France entre 38 et 58 milliards d'euros chaque année. Vous écrivez 10 chapitres construits autour de 10 personnages ou de métiers de l'économie criminelle. Alors il y a évidemment les trafiquants de drogue, matières où on se dirait pas. Alors oui, on a tous entendu dire que acheter une montre de contrefaçon, par exemple, ça finançait le terrorisme. Mais par exemple, il y a des trafiquants d'œuvres d'art. Il y a le musicien blanchisseur, illustration de circuit plus inattendue sur l'exercice de l'argent, le comptable distrait, alors distrait entre guillemets, évidemment.
12: Bon, c'est voilà. Mignon, ça.
0: Et puis il y a le parlementaire impuissant ou désespéré. Oui. Il y a toute forme de détournement. Et là, franchement, on tombe de sa chaise parce que, évidemment, quand on dit la traque de l'argent sale, on pense d'abord aux mafias, d'abord aux crimes organisés, quelque chose qui est très identifié, en fait.
12: Bien sûr. Mais si vous voulez, on est parti de la drogue, on parle beaucoup du narcotrafic, etc. Mais ce qu'il faut voir, c'est qu'il faut voir les choses en termes de criminalité organisée, c'est-à-dire en termes d'ensemble. Et donc, vous avez une énorme fabrique d'argent sale, qui est évidemment la drogue, mais le trafic de migrants. 50 millions de personnes sont victimes de trafic, c'est plus que 25 milliards de chiffre d'affaires. Vous avez la contrefaçon, 2,5% du commerce mondial. Alors la contrefaçon, c'est pas des aimables copieurs, c'est des salopards criminels, parce que vous avez aussi des faux médicaments, des pièces détachées d'avion, des pièces détachées d'automobiles, évidemment
0: avec
12: la contrebande de tabac,
0: des
12: fausses Ray-Ban qui brûlent les rétines, des crèmes cancérigènes, etc. C'est toute une organisation, et c'est pas seulement Gucci, Prada. Vous voyez, c'est tout à fait autre chose, et c'est une énorme criminalité autour de ça. Et ça n'a rien à voir, c'est pas seulement le luxe, c'est tout le reste. Et il y a une énorme criminalité. D'ailleurs, je vous rappelle que les frères Kouachi avaient financé une partie de leur crime avec du trafic de fausses chaussures de sport. Et donc, vous avez une énorme fabrique d'argent sale, avec tout le trafic, donc le migrant, la contrefaçon, la corruption et tout le reste. Cette machine blanchie, puis vous avez plusieurs types d'utilisation. Vous avez l'enrichissement personnel, bon, vous avez le réinvestissement dans des pratiques criminelles, et puis vous avez le financement du terrorisme. C'est la même tuyauterie. Et là, en l'espèce, moi, j'ai considéré qu'on parlait trop du narcotrafic et pas assez de ce
0: du
12: qu'il y avait. Voilà.
0: Ouais.
12: Et donc, l'éditeur a eu une idée géniale en me disant, écoutez, le sujet est très bien, mais il faut le rendre plus vivant, et donc décrivez-nous les petits métiers de la criminalité organisée. Et donc, on a 9 petits métiers de la criminalité criminalité. Vous avez un ministre archi corrompu. Vous avez un comptable qui explique, dont on comprend comment il fait de l'argent sale. Vous avez aussi un officier de banque qui s'occupe de la conformité et qui ne peut malheureusement pas arrêter tout ça. Vous avez un trafiquant de migrants. Et le livre parle justement de ce Taïm El Ilia bien avant que les événements de cet été, les événements douloureux de cet été, mais enfin qui sont prévisibles puisque la situation est dramatique. Vous avez un musicien qui sert d'intermédiaire pour du trafic d'armes. Vous avez aussi du trafic d'œuvres d'art ou de bijoux.
0: Et vous suivez l'argent, en fait, c'est voilà. Ça. C'est qu'après, une fois avoir identifié les différents corps de métier, si j'ose dire, après vous suivez.
12: Exactement.
0: Et où est-ce qu'on arrive ?
12: Alors, on arrive malheureusement à une criminalité absolument endogène. Mais ce qui est intéressant, c'est de comprendre la mécanique et surtout l'ensemble. Vous voyez, c'est pas se figer sur le... Parce que les délinquants sont pluridisciplinaires et extrêmement créatifs. Et donc, nos forces de police qui font ce qu'... On a des forces de police formidables, et vous allez avoir sur ces sujets, une fois que vous aurez lu ça, vous allez voir que tous les piratages de données qu'il y a en ce moment avec le fait de voler nos données personnelles, etc., vont encore augmenter cette criminalité qui va être évidemment renforcée.
0: Et ce que vous dites à un moment donné, c'est que... Ça, au bout du compte, ça déforme l'économie réelle. C'est-à-dire que évidemment, à la fin, ça fausse les données.
12: Mais ça fausse les données parce que lorsque vous
0: ça appauvrit les gens.
12: Lorsque vous avez de l'argent sale qui intervient dans le BTP, vous avez des ouvriers qui vont être payés en espèces. Vous allez donc faire payer à vos clients un prix qui sera inférieur au prix du marché, avec une qualité de construction qui sera inférieure au prix du marché. Puis vous allez faire du dumping sur le terrain et donc vous allez porter atteinte à l'économie réelle. Sans compter tous les problèmes que vous pouvez avoir. Et puis vous allez utiliser des entreprises Kleenex avec 25 milliards de fraude à la TVA.
2: Nathalie Goulet, comment on fait ? Parce que moi, quand on parle en effet de blanchiment, j'ai toujours cette vision du fast-food, pour ne pas dire kebab, où il n'y a jamais de clients et où il y en a 10 dans la même rue. J'ai moi un exemple assez dingue à côté de la gare du Nord, je crois que c'est boulevard du Sébastopol, où vous avez 10 magasins de perruques d'affilée, où il n'y a jamais personne, il n'y a jamais une seule femme ou un seul homme qui sort de ces bâtiments-là. Donc on sait très bien que les journalistes ont fait des enquêtes, on sait très bien que ça fait du blanchiment, mais ces magasins sont toujours là, ils ne sont pas fermés. Comment vous expliquez ça ? Est-ce que c'est qu'il y a un manque de moyens de la police et de la gendarmerie, un manque de moyens pour l'enquête, ou est-ce qu'au contraire on est dans une sorte de passe vague pour laisser, parce que justement ça nous arrange plutôt bien qu'il y ait aussi en France un commerce extérieur, encore une fois, qui est pris dans le PIB. L'argent de la drogue, par exemple, c'est compté dans le produit intérieur brut.
12: Je peux pas croire que ce soit volontairement qu'on laisse la criminalité organiser, gangréner notre société. Ça, c'est pas possible. Je pense qu'il y a un manque de moyens, c'est sûr, mais je pense surtout que le voleur court beaucoup, beaucoup plus vite que le gendarme, et qu'on a un certain nombre de barrages qui sont législatifs. Ah oui. Le temps législatif est extrêmement long.
0: Il n'a pas de règles.
12: On a eu un succès absolument extraordinaire avec la loi narcotrafique à la suite d'une commission d'enquête du Sénat, parce qu'il y a eu une volonté politique qui s'est focalisée là-dessus. C'est pour ça qu'on a réussi à avoir des moyens nouveaux, etc. Mais quand vous voulez mettre en place des moyens, par exemple, pour saisir des biens provenant de trafic, les Italiens, par exemple, font de la saisie administrative avant jugement. On peut pas voter ça en France, c'est impossible. Pas les droits de la défense, etc. On n'arrive pas à intégrer ces saisies administratives qui sont pourtant un sujet majeur, puisque vous allez priver les délinquants de leurs ressources.
3: J'avais une question, moi, sur la facturation électronique qui s'en vient bientôt. Est-ce que vous espérez vraiment que ça va permettre de réduire un petit peu, justement, ce blanchiment d'argent, ou est-ce que vous pensez qu'il y aura toujours des manières de détourner?
12: Il y aura des manières de détourner. De toute façon, à partir du moment où on met en place un dispositif, parce que la facturation électronique, elle est faite pour quoi? Elle est faite pour éviter la fraude à la TVA, le carrousel de TVA, qui est un système très simple, où, en fait, vous collectez de la TVA pour l'État, mais, en fait, vous le restituez jamais. Votre société disparaît avant de restituer. Pour que vos auditeurs comprennent, les factures sont faites avec TVA, mais en fait, vous encaissez pour le compte de l'État. D'accord. Et puis après, vous devez rendre cet argent à l'État. Sauf que la société en question va disparaître avant de restituer les fonds. Bon, mais ça, c'est des sociétés éphémères, c'est 25 milliards par an, c'est 58 milliards de fraude aux intérêts de l'Union européenne, c'est la plus grosse carambouille, et il n'y a rien à faire pour l'arrêter.
0: À part la facturation électronique, mais là, vous allez beaucoup plus loin. On est vraiment sur des systèmes de détournement qui sont...
12: Mais les buralistes, par exemple, sont victimes de ce genre de choses. Il y a des réseaux entiers. Vous allez, madame, gagner, avoir un ticket gagnant de 100 ou de 110 euros. Je vais être là.
3: Je ne joue pas aussi.
12: Je vais vous... Non, mais c'est un ticket à gratter, un truc très simple. Je vais être là en veille et je vais vous dire, tiens, je vous donne 120 euros en espèces, vous me donnez votre billet gagnant de 100 euros. Vous allez dire, bon, j'ai gagné 20 euros, c'est pas grave.
0: Très bon exemple.
12: Vous n'allez pas voir du tout le mal, et moi, j'ai blanchi 100 euros. Vous mettez ça au niveau de la France et au niveau des... Il y a des réseaux entiers, et je les décris complètement.
0: Oui, mais le casino aussi. Et la faute... Je ne sais plus qui a posé la question, Ophélie ou Jules, mais que fait la police ? C'est-à-dire, que fait l'État ? Soit on se dit, après tout, c'est pas grave. Là, vous me dites que pour, par exemple, la TVA, c'est 25 milliards par an. 25 plus 25 plus 25, c'est exactement ce que cherche M. Lecornu pour faire 54 milliards d'euros d'économies sur le futur budget. Donc, à la fin, à la force de fermer les yeux sur toutes les petites économies qu'on peut faire, on pourrait peut-être délivrer aussi les Français du joug de l'imposition. Oui. J'apprends que M. Farandou va geler les retraites au-delà de 1260 euros. Enfin, on est quand même dans quelque chose de délirant, non ?
12: Alors, vous savez que ça fait des années, moi je travaille aussi contre la fraude fiscale, la fraude sociale, la criminalité organisée, et je considère qu'il faut d'abord taper sur les fraudeurs avant de taper sur les retraités, les malades et les contribuables. Bon, et bien là, c'est parce qu'il n'y a pas assez de volonté politique pour mettre ce sujet au top des priorités.
0: Mais on en revient toujours à ça, Nathalie Goulet. Où est la volonté politique ? Vous-même, vous êtes sénatrice, demain vous serez au gouvernement, vous direz, je ne peux pas le faire.
12: Oui, mais c'est pour ça que j'ai un chapitre sur la parlementaire désespérée qui règle un peu ses comptes. Ça pique un peu. Hein.
0: Je vous reposerai la question quand vous serez ministre.
12: Mais je ne serai pas ministre. Ah. Je n'ai pas les chines assez souples.
0: Au moins ça. Et vous avez l'honnêteté de le dire. Merci beaucoup, Nathalie Goulet.
12: Merci à vous.
0: Ça s'appelle « La gangrène, comment l'argent sale pourrit le monde ». Et c'est chez Robert Laffont.
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0: 7h moins le quart, Maël Hassani.
9: Le ministre de l'Intérieur, Laurent Nunez, s'inquiète d'une montée en puissance de la violence dans le cadre des blocages de lycées. 356 établissements concernés encore aujourd'hui et de nombreux débordements. 625 interpellations depuis le début du mouvement. 119 blessés parmi les élèves et les personnels enseignants. 83 dans les rangs des forces de l'ordre. Mobilisation encouragée par LFI et notamment le maire de Saint-Denis. Le préfet de police saisit la justice contre Bali Bagayoko pour provocation à commettre un délit. Le président de la République en visite en Espagne réagit aux écrits antisémites attribués par Mediapart à Jordan Bardella. Des propos gravissimes et inacceptables, selon Emmanuel Macron, qui appelle le Rassemblement National à clarifier sa ligne. J'étais dans les rues de Paris après les attaques du 7 octobre, pas lui, répond le patron du RN, en référence à la marche contre l'antisémitisme fin 2023. Le ministre israélien de la Défense dénonce une tentative d'attaque djihadiste après l'atterrissage d'urgence d'un avion de la compagnie Fly Dubai, censé relier les Émirats à Tel Aviv ce matin. L'un des pilotes a tenté de provoquer un crash, selon le Premier ministre israélien Benjamin Netanyahou. Et puis l'Hérault et le Gard restent en alerte rouge, pluie, inondation ce soir. Dans les Cévennes, il est tombé par endroits 200 mm d'eau en l'espace d'une heure. Les habitants des zones touchées sont appelés à rester chez eux, les transports en commun interrompus.
0: A tout à l'heure Maëlle, 19h pour votre journal et les débats dans un instant. A tout de suite sur Europe 1.
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0: Ophélie Rock et Jules Torres sont au garde à vous dans ce studio Lagardère.
2: Oh, Villeneau.
0: D'Europe 1, 18h48. Et je voudrais qu'on écoute le chef de l'État qui s'est prononcé sur ses propos rapportés par Mediapart contre Jordan Bardella.
31: Les propos qui ont été rapportés sont évidemment gravissimes et inacceptables. Et ils ne souffrent pas quelques commentaires que ce soit. Ils appellent à la condamnation la plus extrême. Ça n'est pas la République. Et la deuxième chose, ils impliquent que les responsables clarifient. Voilà, c'est le rôle des responsables politiques. Qu'ils clarifient la ligne, les mots et les gens qui, dans leur parti, peuvent prononcer de telles choses.
0: Voilà ce que dit Emmanuel Macron. Jordan Bardella lui répond « Ben moi, j'ai marché contre l'antisémitisme après le 7 octobre 2023, pas lui. »
2: J'ai quand même souvenir, moi, d'un Emmanuel Macron qui était furieux. D'abord, j'ai un souvenir d'Emmanuel Macron qui disait qu'il ne parlait pas de la politique nationale quand il était à l'étranger. Je constate qu'Emmanuel Macron, qui est en visite d'État en Espagne, eh bien, déroge à sa règle une nouvelle fois puisqu'il l'a déjà fait à plusieurs reprises. Ça, c'est la première des choses. Et ensuite, j'ai souvenir d'Emmanuel Macron, d'abord, qui était furieux quand il y avait des propos rapportés de lui dans la presse et qu'il contestait, notamment quand il parlait, quand il y avait des phrases homophobes qui étaient tenues sur l'entourage de Gabriel Attal, quand il parlait des racailles de cité, quand il disait qu'il voulait envoyer des mecs à Odessa. Il a toujours nié avoir tenu ces propos-là et je ne suis pas sûr qu'un autre président de la République ou même qu'un premier ministre d'opposition lui en aurait voulu. Donc je trouve ça extrêmement curieux d'abord d'en parler dans un voyage, dans une visite d'État. J'imagine qu'il a été interrogé là-dessus, mais il peut aussi ne pas y répondre, sachant qu'on a un président de la République qui se fait le relais de Mediapart. quand on regarde les articles de Mediapart contre Emmanuel Macron, je suis pas sûr qu'il ait un intérêt à faire ça. Je suis pas sûr qu'il ait intérêt lui aussi, à prendre pour argent comptant les attributions de propos de Jordan Bardella par Mediapart, dans le sens où Mediapart a quand même montré à plusieurs reprises dans l'histoire qu'il ne fallait pas forcément toujours les écouter ou toujours les croire. Donc moi, je pense qu'un président ne devrait pas dire ça.
3: Un président ne devrait pas dire ça, référence à un livre bien connu, Ophélie Roch.
4: Oui, c'est étonnant qu'ils se permettent de juger si vite, justement parce que certains même journalistes et certains politiques sont un peu mal à l'aise avec ça et attendent de voir en fait si ça se décante, s'il y a des preuves. Là, c'est vrai que pour l'instant, on a un peu l'impression que c'est jugé sur du vent, ce qui n'est jamais très très agréable, ni plaisant à faire, ni même souhaitable. Non, là où je suis un peu plus étonnée, en revanche, c'est que je trouve que le RN, en fait, n'a pas une bonne communication sur ce qui s'est passé.
3: Pourquoi ?
4: Parce que j'ai écouté un petit peu les différentes interviews de Jordan Bardella, et c'est vrai qu'on a le sentiment plus d'avoir un enfant pris en faute. Et si en effet.
2: Vous trouvez ? Qu'est-ce que vous voulez qu'il réponde ?
4: Je sais pas, mais en tout cas, on a le sentiment qu'on voulait écouter qu'il est pas bien assuré sur si oui ou non ces écrits ont existé. Et quand bien même il a écrit des bêtises peut-être à 16 ou 17 ans, c'est peut-être mieux de l'avouer que d'attendre.
2: S'il les a pas tenus,
4: je trouve qu'il manque de conviction quand il le dit. Ça veut pas forcément dire qu'il les a, mais peut-être qu'il est mal à l'aise avec cette histoire. Peut-être qu'en effet, c'est quelque chose de très lourd.
3: En tout cas, son avocat s'est exprimé dans mon émission hier sur CNews, et lui, effectivement, part du principe que, de toute façon, ses écrits sont des faux. Je vous propose d'écouter Maître David Dassa-Ledest.
8: Les accusations qui sont portées contre lui dans cet article, qui font état de correspondance, qui, si on en croit l'article, aurait été les siennes, mais tout ça est un tissu de mensonges, sont de toute évidence des faux, puisqu'il n'a jamais publié ses écrits, il n'a jamais posté ses éléments. D'ailleurs, on ne sait pas exactement la nature de ces éléments. On sait que c'est des choses qui auraient été, selon Mediapart, publiées dans les années 2013, à l'été 2013, sur des supports numériques, mais on ne sait pas sous quelle forme exactement ça l'aurait été. En tout état de cause, ces pièces, dès lors qu'on pourra les examiner, feront l'objet, bien évidemment, d'une procédure pour faux et usage de faux.
3: Voilà ce que dit l'avocat de Jordan Bardella, sachant que ce qui fait rebondir encore Mediapart derrière, c'est la phrase de Marine Le Pen en conférence de presse qui dit « on va mettre des costards en Kevlar ». Et là aussi, on est là dans un congrès de charcutiers et en réalité, ça va être la guerre totale. Et là-dessus, Mediapart a jugé bon de dire que c'était quand même outrageant ou
2: outrancier, que c'était une menace de mort carrément contre les journalistes et notamment contre la journaliste de Mediapart. Alors que là aussi, il y a une orchestration qui est absolument dingue, dans le sens où Marine Le Pen, quand elle dit cette phrase, elle commence en effet à dire qu'elle va mettre un costume en Kevlar puisqu'il y a beaucoup d'attaques dans la campagne, et elle dit les journalistes de Mediapart devraient faire la même chose. C'est juste de la riposte, c'est certainement pas une menace de mort. Marine Le Pen, je rassure tous les auditeurs d'Europe 1, Marine Le Pen va tirer sur personne. Je suis même pas sûr qu'elle ait le port d'armes ou qu'elle ait des armes chez elle.
3: Non, mais vous dites ça, c'est pris au pied de la lettre, déformé, en disant, regardez, elle cherche la guerre, elle cherche à nous attaquer. On peut plus faire du second degré, comme on avait l'habitude dans la tradition française. Aujourd'hui, vous allez faire du second degré aux États-Unis. Certains ne vont pas comprendre et certains vont vous dire « Tu es mal élevé, tu es mal poli, pourquoi est-ce que tu nous parles comme
2: même
3: ça ?»
2: Même en France.
3: Et là, tu dis « Ouais, attends, c'était une blague. » Et aujourd'hui, en fait, on reprend le système américain en disant aujourd'hui, il faut dire les choses, il faut appeler un chat, ce qui a d'ailleurs, aux États-Unis, conduit plusieurs fabricants d'électroménagers à dire « Faut pas mettre un chat dans un micro-ondes » puisque, souvenez-vous que cette jurisprudence des années 70 où il y a une dame qui avait mis son chat dans un micro-ondes, qui avait dit « Vous voyez, c'est pas écrit sur la notice, donc remboursez-moi. » Elle avait gagné, comme on le sait, la justice américaine, un paquet de fric. Je reviens sur les blocages des lycées. Laurent Nunez annonce plusieurs choses, le ministre de l'Intérieur. Il dit que la police des polices sera saisie de 3 enquêtes. Il dit que le préfet de police saisit la justice contre M. Bagayoko pour provocation à commettre un délit. Et on dit que le gouvernement va ouvrir une plateforme de concertation pour les lycées. Ça devient une affaire extrêmement étendue, Ophélie Roch. Est-ce que vous vous attendiez à ça ?
4: Non, pas du tout, mais je pense que ça devient une affaire vraiment qui est en train de prendre de l'ampleur, ne serait-ce que parce qu'on voit au nombre d'interpellations. Enfin, moi, je n'ai pas souvenir qu'il y ait une...
3: Et les profs ont joué un rôle ?
4: Oui, mais avec parfois à juste titre. Alors, il y a deux types de professeurs. Alors, je ne parle pas forcément pour là où j'enseigne, mais moi, pour avoir des amis qui sont encore parfois même dans la lutte sociale et qui le revendiquent ainsi. Il y a en effet deux choses. Il y a les professeurs qui font grève parce qu'ils estiment, voire même qui font en effet le blocage avec les lycéens, parce qu'ils estiment en effet qu'il y a des problèmes. Et puis, il y a aussi peut-être certains qui incitent. Mais grosso modo, moi je pense vraiment que là, les personnes qui ont incité sont en effet du personnel politique, ce qui est inédit à mon sens dans l'histoire récente. Je ne parle pas, bien sûr, mais à ce point-là, que des députés viennent devant un établissement ou des maires viennent devant l'établissement,
3: qui est le cas de monsieur. Qui a appelé à la violence, qui était légitime,
4: ça,
3: selon lui.
4: Ça, je n'ai pas souvenir que ça soit passé dans ces dernières années. C'est-à-dire que c'est la première fois qu'on a un parti politique qui vient jeter en effet de l'huile sur le feu, et sans doute... Mais d'ailleurs,
3: et monsieur Mélenchon qui a dit nous sommes aux côtés des lycéens.
4: Oui.
3: Voilà. En colère.
2: Bon, moi, j'en veux pas du tout aux lycéens. C'est-à-dire, on n'est pas sérieux quand on a 17 ans, mais en revanche, j'en veux un parti politique à un chef de l'opposition qui est en réalité dans une conquête électorale. Jean-Luc Mélenchon, il est à 400 000 voix du second tour, en tout cas c'était le cas en 2022. Là, il veut des voix, il cherche les jeunes, sachant qu'il est déjà à 41% chez les 18-24 ans et qu'il y a 60% d'abstention.
3: Et peut-être qu'il compte aussi sur les socialistes, les combinards qui ne vont pas être très chers à racheter, souvenez-vous, c'est ce qu'il avait dit avant les municipales.
2: Un petit billet rouge, un petit billet de 10 balles.
3: Arthur Delaporte, député PS du Calvados, c'est mon invité juste après le journal de 19h. C'est intéressant de lui poser la question. A tout de suite.
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3: Invité politique du 19h15, dans quelques instants, le député PS du Calvados, Arthur Delaporte. Ça sera juste après votre journal. Bonsoir Maëlle Sali.
7: Bonsoir Pierre, bonsoir à tous.
3: 19h sur Europe 1.
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3: Au sommaire, des centaines de milliers d'euros de dégâts depuis le début des blocages des lycées.
7: Certains présidents de région promettent déjà d'envoyer la facture aux casseurs. Emmanuel Macron fustige, quant à lui, les responsables politiques qui légitiment la violence. Un mouvement marqué par des débordements. Encore aujourd'hui, 625 interpellations, 83 policiers et gendarmes blessés. Reportage Europe 1 devant un établissement lillois dès le début de ce journal. Le président de la République en visite en Espagne, qui revient également sur les écrits antisémites attribués à Jordan Bardella par Mediapart. Des propos gravissimes et inacceptables, assure-t-il. Le patron du RN répond en soulignant l'absence d'Emmanuel Macron à la marche contre l'antisémitisme fin 2023. Dans ce journal également, Europe 1 en Israël, où le gouvernement dénonce une tentative d'attaque djihadiste après un incident sur un vol Dubaï-Tel Aviv ce matin.
3: La tendance météo, Marlène Duret.
9: La matinée de demain marquera la fin de cet épisode méditerranéen qui coïncidera avec la levée des alertes orange ou rouge, pluie, inondation, orage, que je vais détailler donc dans un instant.
3: À tout à l'heure.
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3: Et plus de 350 lycées bloqués encore aujourd'hui.
7: Un mouvement marqué par une montée en puissance de la violence partout en France, selon le ministre de l'Intérieur, Laurent Nunez. Des débordements signalés ces dernières heures en région parisienne, à Strasbourg, à Lyon ou encore dans le Nord. Le récit du correspondant d'Europe 1 à Lille, Maximilien Carlier.
22: À Lille, à Loos, à Roubaix, mais aussi à Valenciennes, le mouvement de protestation des lycées fait tache d'huile. Poubelles incendiées, vitrines brisées et tensions avec les forces de l'ordre. Parmi ces jeunes qui manifestent pacifiquement, il y a une minorité de casseurs, selon Jean-Pierre Cloez. C'est le délégué syndical Alliance Police Nationale dans les Hauts-de-France.
23: Il y a des gens qui n'ont rien à voir avec l'établissement scolaire, qui sont là juste pour semer le chaos, pour commettre des exactions, des dégradations. On a des enseignants qui sont insultés, qui sont molestés, et ça, c'est pas normal.
22: À Lille, devant le lycée Baggio hier, un professeur a été menacé et frappé au dos par des jeunes encagoulés. Sophie Béjean, rectrice de l'Académie de Lille.
24: Je l'ai eu au téléphone hier. Il était évidemment choqué. Il a été poursuivi, bousculé. Nous trouvons ça absolument inacceptable.
22: Le rectorat et l'enseignant ont porté plainte. Sur les réseaux sociaux, on voit des affiches générées par l'IA appelant à des blocages dans d'autres lycées demain. À Lille, Maximilien Carlier, Europe 1.
7: Et dans ce même département du Nord, une voiture a été projetée contre les grilles d'un lycée ce matin à Waterloo. Le conducteur, vêtu de noir et encagoulé, a ensuite mis le feu au véhicule avant de prendre la fuite. Il est toujours recherché. Les sapeurs-pompiers ont vite éteint l'incendie.
3: Et l'Union syndicale lycéenne appelle à poursuivre les blocages demain.
7: Alors que le bilan des violences est déjà lourd, 625 interpellations, 83 blessés dans les rangs des forces de l'ordre, 119 parmi les élèves et les personnels enseignants. Et les dégâts matériels sont également très importants, estimés à près d'un million d'euros, rien qu'en région parisienne. Bonsoir Alexis de la Fontaine.
25: Bonsoir Maël, bonsoir à tous.
7: Qui va payer la facture ?
25: Eh bien, en théorie, ce sont les régions en charge des lycées qui vont devoir régler la note. Mais hors de question pour Valérie Pécresse, présidente de la région Île-de-France, de payer la facture, comme l'explique son vice-président James Chéron, partisan du casseur-payeur.
26: Avec la présidente Valérie Pécresse, nous sommes extrêmement fermes. Celui qui casse doit payer. Grâce aux caméras de vidéoprotection des établissements, un dépôt de plainte est systématiquement déposé. La protection fonctionnelle est systématiquement accordée aux agents qui sont victimes et nous allons chercher les responsables et leurs familles, leurs responsables légaux.
25: Toujours en Île-de-France, la région recense déjà plus de 20 portails brûlés et une dizaine d'établissements saccagés. Alors Valérie Pécresse veut faire payer les commanditaires de ces violences avec dans son viseur la France insoumise.
26: Selon le principe du casseur-payeur, la région adressera à M. Bagayoko la facture des dégradations qu'il a accompagnées ou encouragées au lycée Paul-Éluard à Saint-Denis.
25: Mais ces initiatives risquent de ne jamais voir le jour. Rien ne dit que Bali Baliéoko, le maire de Saint-Denis, acceptera de payer l'addition. Sa ville affiche déjà près de 160 millions d'euros de dettes et les casseurs, eux, ne sont quasiment jamais condamnés.
7: Alexis de la Fontaine.
0: Et si ce mouvement est né dans les lycées franciliens, LFI s'applique depuis le début à mettre de l'huile sur le feu.
7: Des figures de la France insoumise s'affichent aux côtés des lycéens mobilisés. Le maire de Saint-Denis n'hésite pas à cautionner ouvertement l'usage de la violence qu'il juge parfois légitime. Le préfet de police de Paris saisit d'ailleurs la justice contre Bali Bagayoko pour incitation à commettre un délit. Des propos incendiaires qui font réagir Emmanuel Macron en visite en Espagne. Le président de la République qui n'a pas épargné non plus aujourd'hui le RN, empêtré dans la polémique sur les écrits antisémites attribués à Jordan Bardella. Alexandre Chauveau.
2: Oui, le chef de l'État ne commente traditionnellement pas ou peu les affaires intérieures depuis l'étranger, mais il s'est aujourd'hui autorisé deux sorties. La première, effectivement, contre Jordan Bardella, mise en cause par Mediapart pour avoir supposément tenu des propos antisémites dans sa jeunesse.
4: Les propos qui ont été rapportés sont évidemment gravissimes et inacceptables. Ils ne souffrent pas quelques commentaires que ce soit. Ils appellent à la condamnation la plus extrême. Ça n'est pas la République. Et la deuxième chose, ils impliquent que les responsables clarifient la ligne, les mots, et les gens qui, dans leur parti, peuvent prononcer de telles choses.
2: La seconde, vous le disiez, pour condamner cette fois l'attitude des élus insoumis, accusés d'encourager les violences commises par certains lycéens.
4: En aucun cas, des responsables politiques, le terme en espèce est mal choisi, ne sauraient légitimer une violence au carré. On a vu beaucoup de responsables aller devant les lycées pour exciter

0: Paris, pas lui, déclare-t-il sur le réseau social X. Le président du RN fait référence à la marche contre l'antisémitisme organisée en novembre 2023 et à laquelle le chef de l'État n'avait pas participé.
1: Et pendant ce temps, Israël est en état d'alerte ce soir.
0: Les services de sécurité du pays sommaient de se préparer à une éventuelle menace supplémentaire après un incident gravissime ce matin. Un avion de la compagnie Fly Dubai, censé relier les Émirats Arabes Unis à Tel Aviv, dérouté en urgence vers l'Arabie Saoudite. Bonsoir Frédéric Simon.
2: Bonsoir Maël, bonsoir à tous.
0: Vous êtes le correspondant d'Europe 1 en Israël. Le gouvernement évoque clairement une tentative d'attaque terroriste.
2: Oui, pour les autorités israéliennes, il n'y a aucun doute sur la nature des événements. Un développement sécuritaire d'une grande gravité, selon Benjamin Netanyahou. Une tentative d'attentat djihadiste, selon son ministre de la Défense, Israël Katz. Alors qu'il y a un certain flou, persiste toutefois sur les motivations de l'assaillant. Il s'agirait du copilote de l'appareil, un individu de nationalité omanaise, dont on ne sait pas s'il a agi par idéologie islamiste ou s'il était fortement perturbé psychologiquement. Des sources au placé en Israël affirme qu'il aurait eu l'intention de remettre en cause le maintien des accords d'Abraham qui avaient abouti il y a quelques années à la normalisation des relations entre Israël et plusieurs pays arabes, dont les Émirats Arabes Unis. Quoi qu'il en soit, il est certain que l'assaillant était muni d'une arme blanche puisqu'il est parvenu, c'était ce matin vers 7h30 heure de Paris, à blesser le pilote. L'altercation entre les deux aviateurs a alerté plusieurs passagers inquiets par ailleurs de la soudaine baisse d'altitude de l'appareil. Certains d'entre eux sont parvenus à maîtriser l'assaillant puis à le ligoter par chance. Deux pilotes de ligne se trouvaient à bord parmi les passagers. Ils ont pu reprendre le contrôle de l'avion qui a atterri sans encombre sur un aéroport saoudien. Leur sang-froid, leur réactivité ainsi que ceux des voyageurs qui sont venus à bout de l'assaillant ont permis d'éviter une catastrophe d'une très grande ampleur. Il s'avère en effet que le copilote avait l'intention de faire s'écraser l'appareil au sol. S'il y était parvenu, il aurait précipité les 174 passagers et les 6 membres de l'équipage vers une mort certaine.
0: Frédéric Simon, correspondant d'Europe 1 en Israël.
1: Et cet incident intervient sur fond de guerre au Moyen-Orient, dont les répercussions économiques se font sentir très concrètement sur le pouvoir d'achat des Français.
0: L'inflation estimée à 3% sur un an au mois de septembre, contre 2,4% en août, selon les derniers chiffres de l'INSEE. Une hausse qui s'explique principalement par la flambée des prix des carburants provoquée par le blocage du détroit d'Ormuz. Robert Ménard persiste et signe à la barre du tribunal correctionnel de Montpellier, jugé pour avoir refusé de marier un Algérien visé par une obligation de quitter le territoire français en 2023. Le maire de Béziers réaffirme aujourd'hui qu'il ferait le même choix si la situation venait à se reproduire. L'édile soutenu aujourd'hui par le candidat LR à la présidentielle Bruno Retailleau, présent à l'audience. Et puis l'Hérault et le Gard, toujours en vigilance rouge, pluie, inondation. Il est tombé 200 mm d'eau en l'espace d'une heure par endroit, soit l'équivalent d'une baignoire par mètre carré. Les habitants des zones touchées sont appelés à rester chez eux. Les transports en commun sont interrompus et les écoles fermées. Cet épisode méditerranéen en cours depuis ce matin va se poursuivre tout au long de la soirée.
1: Et puisque vous parlez de Robert Ménard, il sera demain matin à 8h10 l'invité de Laurence Ferry dans la grande interview Europe 1, CNews, le ciel.
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1: Marlène, l'épisode méditerranéen va se poursuivre jusqu'en matinée demain.
4: Effectivement, ce soir et demain matin, on a les cellules orageuses les plus fortes et les pluies les plus actives qui vont concerner ce soir la partie littorale du Gard et des Bouches-du-Rhône, en gros la basse vallée du Rhône. Et ensuite, elles vont se diriger vers le Var en seconde partie de nuit avant de circuler en mer demain après-midi. Et Météo France n'exclut pas d'étendre sa carte de vigilance au Var si nécessaire. Des alertes rouges et oranges sont en cours. Rouge pluie inondation pour l'Hérault et le Gard jusqu'à minuit avant de repasser en orange jusqu'à 9h demain matin. Double vigilance rouge d'ailleurs pour l'Hérault à cause du risque de crue. L'alerte orange aux orages sera levée à minuit dans ces deux départements. Quant aux Bouches-du-Rhône, l'alerte orange pluie inondation prendra fin demain à midi. Des nouvelles du front, celui qui est arrivé aujourd'hui par l'ouest, qui a donné de la pluie, il gagnera la façade est du pays demain en se réactivant l'après-midi. Donc des pluies accompagnées de coups de tonnerre du Grand Est à l'Auvergne-Rhône-Alpes, à la Provence et à la Corse. Et les températures en baissent partout, elles seront plus conformes à la saison. 18 degrés prévus à Saint-Étienne et à Langres, 19 à Rouen et à Tarbes, 20 à Lyon et à Metz, 21 à Paris, 22 à Moulins et Toulouse, 24 à Montpellier et jusqu'à 28 à Ajaccio.
1: Merci Marlène Duret. Petit changement demain matin à 8h10, ce sera Laure Lavalette, députée RN, 19h11. Dans un instant, c'est Arthur Delaporte. Faut suivre les invités politiques sur Europe 1, il y en a beaucoup. On est en campagne présidentielle, 19h11, Arthur Delaporte, député PS du Calvados, c'est dans un instant.
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14: 19h14, Maëlle Essénie.
15: Le préfet de police de Paris saisit la justice pour provocation à commettre un délit, une procédure qui vise Bali Bagayoko. Le maire LFI de Saint-Denis, observé depuis le début de la semaine auprès des lycéens mobilisés sur les blocages dans sa ville. Mouvement marqué par une montée de la violence, selon le ministre de l'Intérieur. 356 établissements toujours concernés, 625 interpellations au total, 83 blessés parmi les forces de l'ordre. Le réel nous rattrape, le cri d'alarme de Sébastien Lecornu à la veille de la présentation des textes budgétaires en Conseil des ministres. Objectif, 54 milliards d'euros d'efforts en 2027 et un déficit de la sécurité sociale divisé par deux l'année prochaine, notamment grâce à une sous-indexation des retraites de plus de 1260 euros. Les 174 passagers du vol Fly Dubai déroutés en urgence ce matin vers l'Arabie Saoudite, accueillis ce soir en Israël, pris en charge par des ambulances. L'avion censé relier les Émirats à Tel Aviv, contraint d'atterrir en urgence après une violente altercation dans le cockpit. Selon le gouvernement israélien, le copilote voulait provoquer un crash, une tentative d'attaque djihadiste, assure le ministre de la Défense. Et puis l'Hérault et le Gard restent en alerte rouge, pluie, inondation ce soir. Dans les Cévennes, il est tombé par endroits 200 mm d'eau en l'espace d'une heure. Les habitants des zones touchées sont appelés à rester chez eux.
16: Merci Maël, à tout à l'heure, restez avec nous. Le député PS du Calvados, Arthur Delaporte, est l'invité d'Europe 1 Soir.
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16: Entouré de Gilles Boutin du Figaro. Bonsoir Gilles.
23: Bonsoir.
16: Et d'Adrien Matou de Marianne. Bonsoir Adrien. Bien. Arthur Delaporte, député PS du Calvados, c'est l'invité d'Europe 1 Soir. Bonsoir.
23: Bonsoir.
16: Merci d'être avec nous. Est-ce que vous aussi, comme Monsieur Bagayoko, vous estimez que la violence peut être légitime ?
24: Non, pour moi, il n'y a aucune violence légitime, d'où qu'elle vienne. Mais par contre, ce que je dis, c'est qu'il faut savoir entendre le cri de colère des lycéens.
16: Même quand ils agissent de cette façon.
24: Je vous dis, le cri de colère des lycéens, moi je crois que l'essentiel des lycéens, l'immense majorité, nous disent une chose. On a besoin d'être entendus, et aujourd'hui, en fait, on parle dans le vide. Et s'il y a de la violence, je la condamne. Évidemment, toute violence, quelle qu'elle soit. Et j'ai regardé avec effroi ces jeunes, évidemment, certains lançaient des mortiers. J'ai regardé avec effroi ces images aussi de violences policières, ces jeunes étranglés, ces jeunes qui se prennent à bout portant des tirs de grenades. Et donc, évidemment que, oui, vous voyez cette violence, et c'est une spirale de radicalisation. Vous, juste pour vous dire une chose, moi j'ai des amis qui sont professeurs, je suis professeur moi-même, dans des lycées de banlieue parisienne, à Sarcelles par exemple. 20 camions de CRS ce matin. 20 camions de CRS devant l'établissement.
16: C'est peut-être parce que c'est nécessaire.
24: Franchement. Enfin,
16: qu'est-ce que vous
24: vraiment,
16: dites, qu'est-ce que vous dites
24: vraiment,
16: à M. Dunez?
24: Est-ce que vous pensez
16: 625
24: que
16: interpellations,
24: ce déploiement
16: Arthur
24: de force est proportionné? Et j'aimerais entendre le ministre condamner avec la même fermeté les violences qui ont été commises par des policiers à l'encontre des jeunes, parce que sinon, on rentre dans une spirale infernale. Et je le dis, moi je condamne sans aucun embâge toute forme de violence, quelle qu'elle soit, mais ce que je dis, c'est que cela ne doit pas nous détourner du véritable problème. Le véritable problème, c'est la situation.
16: Vous voulez entendre Laurent Nunez ? Eh bien, il s'est prononcé, écoutons-le.
0: Nous déplorons 83 membres des forces de sécurité intérieure qui ont été blessés aujourd'hui, à date. Et le nombre d'interpellations, donc au moment où je vous parle encore une fois, est de 625. On a constaté qu'en certains endroits, on avait la présence d'élus. On a constaté aussi qu'il y avait en certains endroits des individus qui jouaient un rôle d'agitateur, qui d'ailleurs passaient d'un établissement à l'autre pour exciter en réalité les lycéens, les élèves, et les inciter à commettre des exactions. Bien évidemment, ces individus, chaque fois que c'est possible, ils sont interpellés puisque leurs actions tombent sous le coup de la loi pénale, comme vous pouvez l'imaginer.
16: Est-ce qu'il n'est pas là le problème, Arthur Delaporte, sur le fait qu'il y ait des agitateurs, et qui c'est peut-être des agitateurs de certains groupes politiques?
24: Je vais vous dire une chose, le problème, c'est pas les agitateurs, il y en a évidemment, et ça reste un problème. Mais le vrai problème structurel, c'est l'état des classes, c'est l'état des lycées. C'est quand vous allez, je vous dis, dans certains lycées d'Île-de-France, il pleut dans les salles de classe. Et il fait hyper chaud l'été, il fait hyper froid l'hiver. Et je vais
16: c'est
24: même
16: une raison
24: vous dire,
16: pour brûler les poubelles devant
24: son lycée. Et il
16: n'y
24: a pas de chaise. Mais évidemment que non, je vous ai dit, vous avez entendu ce que je vous ai dit, je condamne toute forme de violence. Donc voilà, d'ailleurs, je constate qu'on a moins condamné les poubelles brûlées par les policiers d'Alliance il y a quelques semaines devant l'Assemblée nationale que les poubelles brûlées par les lycéens devant
16: tout cas,
24: quelques établissements.
16: Sur ce que vous dites, je l'IGPN, oui, la police des polices, a été saisie de trois enquêtes.
24: Oui, trois enquêtes. Si vous regardez les réseaux sociaux, vous voyez bien plus d'images choquantes que cela. Si je vois, par exemple,
16: donc
24: le communiqué de presse...
16: Le réseau social, aujourd'hui, c'est l'information.
24: Je vous prends un communiqué de presse d'avocats au barreau de Seine-Saint-Denis qui nous disent à des élèves qui sont mis en garde à vue, parce qu'ils sont mis massivement en garde à vue, et ils ressortent souvent sans aucune charge, avec des propos du type « si ça ne tenait qu'à moi, on vous aurait déjà tous dégommé, si je te recroise, je te fracasse ». Vous croyez que ça, c'est une manière de parler à des jeunes? Vous croyez que c'est comme ça qu'on va derrière développer des bonnes relations entre la police et la population?
16: Donc il y a un malaise. Il y a un malaise
24: entre
16: les lycéens, les professeurs, l'état de l'école, le ministre de l'Éducation nationale, et moi j'ai devant moi un député PS qui me dit violence policière.
24: Mais non, c'est pas vrai.
16: C'est ça votre résumé, Arthur Delaporte.
24: Franchement, c'est pas sérieux ce que vous faites.
16: Ben vous non plus.
24: Je vous le dis parce que vous ne m'avez pas écouté.
16: Si, je vous ai écouté.
24: J'ai commencé.
16: Et je pense que les auditeurs ont la même conclusion.
24: Non. Si vous faites ce résumé, mais les auditeurs m'ont entendu dire. 1. Je condamne toute forme de violence, quelle qu'elle soit. 2.
16: Oui.
24: Je condamne.
16: Mais vous mettez l'accent sur les violences policières plutôt que de mettre
24: non,
16: le violence
24: je,
16: sur
24: je,
16: le problème.
24: Je mets l'accent parce qu'on parle beaucoup de cela. Et vous mettez le ministre de l'Intérieur qui dit cela. Moi, j'aurais aimé le ministre de l'Intérieur avoir la même fermeté.
16: Très bien.
24: La même fermeté.
16: Très bien. Vous l'avez dit.
24: C'est aussi simple que cela.
16: Je vais vous interroger.
10: Oui, donc vous êtes un soutien d'Olivier Faure. Olivier Faure qui n'est pas connu pour être très prompt à vouloir créer un cordon sanitaire avec LFI. Or, les membres de la France Insoumise ont été envoyés par Jean-Luc Mélenchon pour s'interposer, selon ses mots, auprès entre les policiers et les lycéens qui manifestent. Mais on voit qu'ils soufflent sur le braise en réalité. Est-ce que ça ne les rend pas définitivement infréquents comptable à vos yeux?
24: Moi, vous savez, je vais vous dire, pour avoir encore eu des échanges avec des professeurs de lycée qui sont concernés, eux, ils n'ont pas besoin de la France Insoumise pour voir qu'ils n'ont pas de quoi faire leur photocopie.
10: Oui, mais je m'interroge
24: les élèves dans les salles de classe.
10: Potentielles alliances
24: non,
10: avec
24: mais on parle d'instrumentalisation. La réalité, c'est que les élèves, ils n'ont pas attendu la France Insoumise pour manifester. Ça, c'est pas vrai. Donc, faut arrêter avec cette obsession qui, à la fin, ne sert qu'une chose, qui donne l'impression que LFI est le représentant de cette colère qui est celle des lycéens d'abord. Et moi, je le dis, demain, je recevrai avec mes collègues socialistes des lycéens à l'Assemblée nationale, des représentants des lycéens, pour entendre leurs doléances, entendre leurs revendications. On ne peut pas se contenter de dire CLFI, circuler, il n'y a rien à voir. Non, il y a une colère, elle est légitime. Pour vous dire un exemple, vous avez des lycées en Île-de-France qui ont été faits pour 700 élèves. Aujourd'hui, dans ces lycées, vous avez 1300 élèves. Vous avez des emplois du temps qui sont pleins à craquer.
16: Bien sûr.
24: Du coup, ça conduit à des heures de trou permanente.
16: Je pense qu'on est tous conscients de ce problème, Arthur Delaporte.
24: Oui, mais sauf que, non, c'est pas vrai. Valérie Pécresse, par exemple, elle est présidente de la région Île-de-France depuis plus de 10 ans. Combien de lycées a-t-elle construit dans ses quartiers? Presque pas. Comment on peut accepter que la région ait délaissé ses quartiers? Comment est-ce qu'on peut accepter que l'État
16: Valérie Pécresse ait délaissé une baguette magique et qu'elle peut, tiens, tout d'un coup, construire
24: Valérie des Pécresse,
16: lycées.
24: Je suis désolé, mais oui, elle a une responsabilité éminente. Et c'est pas faute de l'avoir alerté depuis des années à la région, d'avoir dénoncé l'état des lycées, d'avoir dénoncé de l'impréparation, en effet, face à l'évolution démographique qui était pourtant prévisible. Quand on arrive au lycée, aujourd'hui, on a en général été au collège et à l'école primaire. Donc on sait exactement combien on va avoir de lycéens à horizon 10 ou 15 ans. Donc oui, il y a une impréparation des pouvoirs publics. Oui, aujourd'hui, vous avez des profs qui sont absents, mais ils sont absents parce que les conditions d'enseignement sont intenables. Vous avez plus d'élèves par classe dans les lycées les plus pauvres de France, alors que vous avez dans les lycées privilégiés un meilleur niveau d'encadrement. Donc comment est-ce qu'on peut accepter cette situation? Comment est-ce qu'on peut accepter que dans ces lycées, les lycéens se retrouvent sans solution devant Parcoursup, y compris des élèves d'excellent niveau?
16: Peut-être supprimé par Parcoursup.
24: Mais ça, je suis d'accord.
16: Adrien Matou.
1: Arthur Delaporte, alors, on vous rejoint sur votre constat sur l'état des lycées en Île-de-France. Ceci étant dit, vous n'êtes pas LFI, vous ne vous jetez pas en soutien de n'importe quel mouvement social qui se provoque sur le territoire. En ayant un peu de recul sur les mouvements sociaux de lycéens, moi, je me rappelle quand j'étais lycéen, il y a eu le mouvement contre un projet de retraite, il y a eu le mouvement sur le CPE. Et je constatais quand même qu'une grande partie des manifestants lycéens n'étaient pas forcément très au fait des tenants et des aboutissants de la réforme proposée et profitaient de l'occasion pour manifester. Et là, la question se pose d'autant plus qu'on a l'impression qu'il y a beaucoup de lycéens qui prennent prétexte de l'état des lycées aujourd'hui et de la question des manifestations pour tout casser. Donc, comment vous percevez ce mouvement social? Je ne dis pas que tous sont ignorants,
24: il y a eu des dégradations. Mais non, tout n'a pas été cassé. Il y a 2-3 lycées qui ont été fortement dégradés et à chaque fois, on l'a condamné. Mais ce que vous dire que la plupart des lycéens, enfin, faut arrêter de considérer que c'est des gamins. C'est des gens qui sont des citoyens en devenir. Et pour avoir moi-même bloqué mon lycée. Ouais, voilà, je fais une confidence sur Europe 1.
16: Formidable. Vous n'avez pas brûlé de poubelles.
24: Non, j'ai pas brûlé de poubelles. Et je faisais partie de ceux qui, justement, essayaient de modérer, de créer des espaces de dialogue, d'organiser des assemblées générales où, justement, on essayait de réfléchir à comment est-ce qu'on arrivait à se sortir de tout ça et à porter des revendications légitimes envers les autorités, les pouvoirs publics. On était en attente de contact avec le politique. On avait envie de discuter avec le gouvernement. On avait envie qu'on soit reconnu comme des citoyens véritablement. Et on en avait marre d'être méprisés. Et ça a été par ailleurs l'une des sources de mon engagement politique. On a derrière cela, transformer le lycée, on s'est rencontrés, on a créé des mouvements qui sont encore durables. Donc je tiens à le dire aujourd'hui. Ce qui se passe aujourd'hui, c'est aussi un éveil à la politique de certains jeunes qui ont l'impression qu'ils ont été abandonnés par l'État et ils
16: Arthur
24: n'ont pas tort.
16: Porte, le budget sera présenté demain en Conseil des ministres. Sébastien Lecornu a dit cette phrase, le réel nous rattrape, la situation financière est désastreuse. Il essaie de faire 54 milliards d'euros d'économie avec effectivement des efforts sur les retraités à plus de 1260 euros par mois. Alors on est quand même on a parlé d'un
24: 1200
16: seuil.
24: On a l'impression que ça fait beaucoup, mais 1260
16: si vous préférez, je parle un peu à l'ancienne,
24: c'est
16: mais
24: à peine plus
16: mais
24: que
16: vous vous rendez compte, on parlait d'un seuil à 2000, maintenant on est à 1260.
24: Vous voyez bien que le gouvernement se moque du monde, il se moque des retraités et il n'a que faire des plus modestes. Donc moi, à un moment, comment vous voulez que quand Sébastien Lecornu...
16: Et vous avez écrit une lettre, socialiste.
24: Oui, il a dit, quand même, venez discuter. Moi, je veux bien aller prendre le thé à Bercy, il n'y a pas de problème. Mais les propositions qu'on a, elles sont connues, on les a annoncées il y a 15 jours, on peut aller se rencontrer courtoisement, mais ils savent que nous, on cherche à faire de la justice fiscale. C'est pas juste un grand mot. C'est de faire en sorte que l'effort, il repose pas sur les plus précaires d'entre nous, mais il repose sur les plus fortunés, ceux qui peuvent payer.
16: Il y en a encore.
24: Et je suis désolé, des retraités à 1200 euros, non, ils peuvent pas payer. Oui, ils ont du mal à finir leur fin de mois. Oui, ils font partie de ceux qui parfois vont à l'aide alimentaire. Donc, à un moment, ça suffit. Ça suffit.
16: Mais pourquoi est-ce qu'on irait prendre ni aux riches, ni aux pauvres, ni aux moyens, ni aux machins,
24: mais personne.
16: Et pourquoi est-ce qu'on dépenserait pas moins? Pourquoi
24: on
16: ferait pas des économies?
24: Alors, évidemment,
16: sur
24: on a toujours
16: le train
24: des pistes
16: de l'État.
24: Non, mais on a évidemment qu'on a des pistes d'économie et elles existent. Mais ce que je peux vous dire,
16: ça
24: c'est
16: veut dire
24: structurellement,
16: quoi, ça veut dire qu'on vous écoute pas. C'est-à-dire que M. Lecornu n'écoute pas vos propositions d'économie.
24: Je veux dire, on peut faire quelques économies. Je pense, par exemple, à toutes ces économies sur les aides aux entreprises. Ça coûte 200 milliards d'euros par an à l'État. Donc, 200 milliards. 200 milliards d'euros par an à l'État.
2: Oui, non, c'est un chiffrage quand même assez clair.
24: Désolé, je me suis emballé. Non, 200 milliards d'euros par an à l'État.
16: Parce que c'est 200 milliards tout mouillé et il n'y a pas que des aides, en fait. Il y a aussi des défiscalisations.
24: On ne va pas aller tout supprimer, évidemment, mais il y a peut-être un peu à aller chercher de ce côté-là. Et quand on commence à dire aux retraités pauvres, serrez-vous encore plus la ceinture, je crois qu'on peut comprendre le ras-le-bol qui existe. Et malheureusement, il y avait des positions qu'on avait sur la table, la taxe Zucman, le fait ne serait-ce que d'aller taxer les marges des super-profiteurs de la crise pétrolière. Elles existent. Donc, on ne va pas
16: en l'état actuel des choses, c'est non. C'est-à-dire c'est censure ou non?
24: Bon, évidemment que c'est la censure. Là, je ne vois pas comment on peut faire autrement si le budget qui est annoncé et qui est présenté demain correspond aux annonces qui ont été faites. Je ne vois pas comment le gouvernement peut, sauf si la copie change, évidemment, échapper à une censure de notre part.
16: Merci beaucoup Arthur Delaporte d'avoir été l'invité d'Europe 1 Soir à 19h27, le rappel des titres et la suite des débats d'Europe 1 Soir. À tout de suite.
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1: 19h31, Maël Hassani.
2: Il est venu encourager à plusieurs reprises les blocages de lycées dans sa ville. Le maire LFI de Saint-Denis, Bali Bagayoko, visé par un signalement auprès de la justice pour incitation à commettre un délit. Procédure lancée par le préfet de police de Paris. Ce mouvement concernait encore aujourd'hui 356 établissements en France. Le ministre de l'Intérieur s'inquiète d'une montée en puissance de la violence. 625 interpellations au total, 83 agents des forces de l'ordre blessés. C'est une information européenne. Jordan Bardella dépose plainte aujourd'hui pour diffamation publique avec constitution de partie civile à l'encontre des journalistes de Mediapart. Cette plainte intervient deux jours après la publication d'une enquête sur des écrits antisémites attribués au président du RN par le média d'extrême gauche. Benjamin Netanyahou rencontre ce soir les passagers du vol Fly Dubai entre les Émirats et Tel Aviv, dérouté en urgence vers l'Arabie Saoudite ce matin. Un atterrissage en catastrophe après une violente altercation dans le cockpit. Selon le Premier ministre israélien, le copilote de nationalité omanaise aurait tenté de provoquer un crash, une tentative d'attaque djihadiste, selon le ministre israélien de la Défense. Et puis la circulation du Covid-19 s'intensifie en France. Le nombre de passages aux urgences augmente de 22% sur une semaine, 19% du côté des consultations SOS médecins. Nouveau bilan de Santé publique France dévoilé à deux semaines de l'ouverture de la campagne vaccinale.
1: Merci Maël, à tout à l'heure pour le rappel de l'actualité.
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1: Toujours avec Gilles Boutin du Figaro et avec Adrien Matou de Marianne, avec l'affaire Bardella qui prend des proportions. Et on vous le disait tout à l'heure, Monsieur Bardella va se porter partie civile, et en tout cas son avocat riposte. Avec ces informations Europe 1, Jordan Bardella s'est constitué partie civile pour des faits de diffamation publique. Son avocat dit « Jordan Bardella n'a jamais publié ou tenu de tels propos ». Je vous propose d'écouter Jordan Bardella qui a dénoncé hier une volonté de tuer sa carrière politique. Il prenait la parole devant le groupe RN à l'Assemblée nationale.
3: Je vois depuis plusieurs heures... non pas seulement une tentative d'assassinat politique, parce que en fait l'objectif c'est de tuer ma carrière politique. Je vois tous ceux qui hurlent avec les loups, et je vois toute la classe politique, à commencer par la gauche et par l'extrême gauche, qui s'est mise en ordre de bataille, pas il y a 10 ans, pas il y a 5 ans, mais il y a 2 ans derrière la France insoumise aux élections législatives, qui glorifiait les actes du 7 octobre comme des actes de résistance, qui multiplie les jeux de mots, pas il y a 10 ans, pas il y a 15 ans, mais là il y a encore quelques mois, les jeux de mots antisémites à l'égard de dirigeants politiques, d'intellectuels ou de penseurs. Nous n'avons aucune leçon à recevoir de la part de ces gens.
1: Qu'est-ce que ça dit cette affaire Bardella, Adrien Matou?
4: Ben, déjà on n'a pas encore l'épilogue de l'affaire, hein, donc on ne sait pas...
1: Vous voulez dire qu'on a... Ben, vous parlez de l'épilogue, on n'a même pas le début, c'est-à-dire qu'on a juste...
4: On a une accusation.
1: Une accusation, mais... Pour l'instant, Mediapart n'a pas dévoilé.
4: Voilà, les preuves.
1: A dit, il y a des preuves, on les a, on les publiera en temps voulu. La belle affaire.
4: La belle affaire. Après, c'est vrai que Mediapart a quand même un certain historique en matière d'investigation. Donc, voilà, on ne va pas non plus partir du fait que ce sont des accusations complètement infondées.
1: Bah, c'est quand même. On jugera sur pièce.
4: On jugera sur pièce, tout simplement. Voilà. Bah, ce qui est sûr, c'est que évidemment, Jordan Bardella a choisi une ligne de défense qui est un peu maximaliste. C'est-à-dire que voilà, il n'essaye pas de dire j'ai changé, etc. Il dit je n'ai jamais tenu ces propos, c'est un mensonge. Donc là, c'est un peu du quitte ou double pour lui quelque part.
1: C'est parole
4: parce
1: contre parole.
4: C'est parole contre parole. Et il y a un scénario où effectivement les preuves ne sont jamais apportées, et dans ce cas-là, il s'en sort. Et un scénario où des preuves sont apportées, et là, en plus d'avoir tenu des propos antisémites, il devient en plus celui qui a menti. Donc, il s'est engagé dans un processus qui est, à mon avis, assez risqué, mais maintenant, ce sera parole contre parole.
1: Après, il prend peut-être le risque, Gilles Boutin.
5: Bah, il eût été tout autant risqué de commencer à reconnaître un début de propos éventuellement tenu à 17 ans... et ça aurait été aussi ce gris, et c'est vrai que c'est joué à qui tout double, mais l'expérience montre que tout dépend d'une part de la matérialité des faits. C'est-à-dire qu'on se souvient de l'affaire Fillon par exemple, qui ne portait absolument pas sur le même sujet, mais qui avait des conséquences similaires, qui était la fin d'une carrière politique ou d'espoir, en tout cas électoraux. Et il sera intéressant de voir si le RN, c'est la même chose que Fillon en 2017. C'est-à-dire que la dynamique qui accompagne le RN est extrêmement puissante. Donc, imaginons que Mediapart rapporte la preuve de ce qu'il affirme. à la rigueur, ça tue effectivement en vol la carrière de Jordan Bardella.
4: Avec cette nuance qui n'est pas le candidat.
5: Et il n'est pas le candidat, effectivement. Et de fait, Marine Le Pen serait-elle coulée? Bah, j'ai envie de dire, il n'y a personne pour remplir le vide que le RN, la place que le RN occupe. Le RN porte une colère sociale très forte. Si on le remplace par autre chose, c'est quoi? Bah, en fait, je ne vois pas. Éric Zemmour est trop libéral aux yeux de beaucoup de gens qui soutiennent le RN. Pareil pour David Lisnard, pareil pour Bruno Retailleau. Donc en réalité, ça ne va pas remettre en cause, quoi qu'il arrive, la mécanique électorale qui est en cours.
6: En tout cas, Marine Le Pen a défendu Jordan Bardella. C'était là encore hier devant le groupe RN à l'Assemblée nationale.
7: Non seulement nous allons contre-attaquer et saisir, bien entendu, la justice, mais nous allons démonter cette manipulation et nous saurons qui est derrière cette manipulation. Je pense que nous arriverons au travers de cette grossière manipulation à démontrer la véritable nature de Mediapart.
6: Voilà, alors il y a l'attaque contre Mediapart, il y a le fait aussi que Marine Le Pen a dit on va mettre nos costards en Kevlar parce que en gros entre Mediapart et nous c'est la guerre totale. Et puis il y a aussi ce qu'a dit Jordan Bardella en disant soit c'est un coup de Mediapart, soit c'est une commande. Parce qu'une barbouzerie, en fait, c'est une commande. Ça veut dire quelqu'un, Marine Le Pen, dans cet extrait-là, tend à aller sur le second scénario, qui serait celui, effectivement, de quelqu'un qui aurait commandé. Et Bardella a dit encore autre chose aussi dans ses explications diverses, parce qu'il y a eu le micro tendu devant l'Assemblée. Il y a eu les propos à l'Assemblée en réunion de groupe. Il y a eu les propos chez Pascal Pro la veille également. Et ce qu'il dit aussi, c'est que il y a, je perds le fil de mes explications, mais il y a ces propos donc qu'il nie. Ça, on l'a dit. Et puis, zut, je vais retrouver, ça m'apprendra à faire
5: Un complot contre lui.
6: Oui, qui a un complot et qui a deux façons de faire. C'est-à-dire que soit c'est une commande, et dans ce cas-là, et que ça a été sans doute fait de longue date pendant qu'il y avait ce scénario que c'était lui qui président. Allait. Voilà. Oui. Et donc, pour revenir à ce que vous disiez, c'est que tout cela. C'est encore plus, j'allais dire, saugrenu, puisque c'était pendant le temps où il y avait cette hypothèse que Marine Le Pen serait en appel écartée de sa course à la présidentielle.
5: C'est une ligne de défense, on peut la comprendre, je veux dire, il fait feu de tout bois, il utilise ce qu'il peut. Encore une fois, tout dépendra de la matérialité des faits. C'est-à-dire que si la preuve est rapportée, tout tombe à l'eau, puisque... Je reviens toujours à l'affaire François Fillon. On a su qui était derrière les costumes. C'était Robert Bourgui qui l'a fait couler. Qu'est-ce que ça change? J'ai fait un raccourci avec Bourgui, un peu fin de journée.
6: Attention.
5: C'est toujours plus ou moins une commande. Ça sert toujours un intérêt. Qui a intérêt à faire circuler une information, à orienter un journaliste d'investigation sur une piste? Évidemment que ça obéit à une logique de... Oui, de commande. À qui profite le crime?
4: C'est assez curieux parce que toute personne qui a pratiqué le journalisme d'investigation sait très bien que les sources qui apportent les informations ont leur agenda, ont leurs intérêts. On est toujours instrumentalisé quand on sort une information. Donc là, il y a plusieurs pistes.
6: Il y en a plein qu'on sort pas. On peut le dire.
4: Il y en a plein qu'on sort pas. Mais
6: parce qu'on sait très bien que derrière, c'est totalement tentaculaire.
4: Ce qui est guide, c'est la véracité de l'information.
6: Ou alors on fait un long article, comme il y en a dans le Marianne, comme il y en a dans le Figaro, et dans ce cas-là, on explique point par point qui a essayé. Et là, généralement, tout le monde se fait enfumer. C'est assez drôle d'ailleurs. On a un petit satisfecit personnel de journaliste.
4: Mais le juge de paix, c'est la vérité de l'information.
6: Ouais, bon, ça, c'est évidemment, et vous avez raison de le rappeler. Mais en tout cas, dans cette affaire, ce qu'il y a de, j'allais dire, d'assez étonnant, moi, ça m'a étonné, c'est la rapidité à laquelle certains ministres du gouvernement sont allés au feu en disant, bon, de toute façon, je suis pas surpris. Hier encore ici, Éléonore Carrois, ministre du Quai d'Orsay, qui dit, bon, je suis très prudente, je veux pas, voilà, mais j'attends de voir. Mais bon, il y a quand même un passé au Front National qui fait que Benjamin Haddad, idem, Aurore Berger, idem, le CRIF, c'est pas étonnant. Attendons de voir peut-être.
4: Oui, enfin, attendons de voir, mais de fait, pour le coup, si on fait un peu de généalogie historique, il y a quand même deux chronologies au FN. Il y a le FN des origines des années 70, qui est un parti où il y a beaucoup d'antisémites. Et il y a cette deuxième vague qui est très puissante dans les années 2010-2015 et qui est très présente dans la génération de Jordan Bardella, qui est la vague Alain Soral, où on sait que Alain Soral était un penseur extrêmement influent, extrêmement influent dans le microcosme du FN Saint-Denis où Bardella évoluait. Donc voilà, moi je ne dis pas qu'il a tenu ses propos ou qu'il ne les a pas tenus. Mais ce que je dis, c'est qu'il évoluait dans un environnement idéologique où la pensée d'Alain Soral et donc les propos qui sont rapportés par Mediapart étaient absolument omniprésents au sein de ce FN-là. Donc ce que je dis juste, c'est que ce ne serait pas totalement invraisemblable.
6: Mais je ne sais même pas si on peut parler au conditionnel dès lors qu'un homme est présumé innocent. C'est-à-dire que le nombre de fois on a parlé ici même avec vous, Adrien, de sujets et de personnes qui étaient impliquées dans des affaires, il y a quand même un truc qui s'appelle la présomption d'innocence. C'est-à-dire que rendez compte, c'est Soral, oui, c'est Frédéric Chatillon, oui, c'est le GUD, oui, c'est on peut effectivement gloser sur le passé du Front National de ex Jean-Marie Le Pen, que d'ailleurs Marine Le Pen a essayé de dédiaboliser comme elle pouvait, et à chaque fois on revient en fait.
4: Oui, mais il y a un deuxième passé plus récent.
6: Après,
4: c'est le contexte.
6: Mais il y a aussi tous ces ministres que j'ai cités, notamment Monsieur Haddad. Que je fréquente quand il vient faire le grand rendez-vous, quand il vient dans ce studio. Mais ça m'étonne parce que, en fait, on est dans une campagne présidentielle et Monsieur Haddad se porte pour Édouard Philippe. Donc il soutient Édouard Philippe. Donc fatalement, là où il y a vous parliez d'une chronologie, qu'il y a la présence de Soral, j'entends tout ça. Mais est-ce que s'il n'y avait pas eu une présidentielle avec M. Haddad qui soutenait Édouard Philippe, est-ce que M. Haddad, ministre du gouvernement, aurait pris la parole en disant, vous savez, de toute façon, personne n'est dupe, la communauté juive n'est pas dupe, lui-même étant juif. J'émets quand même des doutes.
4: Moi, je vais vous dire très cyniquement, il aurait tort de ne pas s'en saisir.
6: Ben voilà, vous avez tout dit. 19h43, une pause et on parle d'autre chose après la pause.
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1: 19h45, Maëlle Hassani.
2: Bali Bagayoko visé par un signalement du préfet de police de Paris auprès de la justice. Signalement pour provocation à commettre un délit. Le maire et les filles de Saint-Denis observés à plusieurs reprises en train d'encourager les blocages de lycéens dans sa ville. Des blocages qui se poursuivent partout en France. 356 établissements concernés aujourd'hui. Et une montée en puissance de la violence constatée par le ministre de l'Intérieur. 625 interpellations au total. Robert Ménard persiste et signe à la barre du tribunal correctionnel de Montpellier. Le maire de Béziers, jugé pour avoir refusé de marier un Algérien sous OQTF en 2023, assure qu'il savait les risques qu'il prenait et qu'il ferait le même choix si la situation devait se reproduire. L'élu encourt 5 ans de prison et une peine d'inéligibilité. À la veille de la présentation des textes budgétaires en Conseil des ministres, Sébastien Lecornu sonne l'alerte. Le réel nous rattrape, assure le chef du gouvernement, qui souligne l'explosion des taux d'intérêt de la dette. Parallèlement, le ministre du Travail annonce un objectif ambitieux, divisé par 2 le déficit de la Sécu en 2027, notamment grâce à une sous-indexation des pensions de retraite supérieures à 1 260 €. Et puis il existe des indications claires du rôle de l'Iran dans la tentative d'attaque contre une base militaire utilisée par l'armée américaine en Angleterre, c'était le week-end dernier. Déclaration du Premier ministre britannique ce soir. Les 5 suspects interpellés sur les lieux sont ressortis libres sous caution.
1: Merci Maëlle Hassani, à tout à l'heure, 20h pour votre journal.
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1: Avec Adrien Matou de Marianne et Gilles Boutin du Figaro. Alors je vais vous faire une confidence, parce que Maëlle vient de parler de M. Farandou et de cette histoire de retraite à 1 260 €. M. Farandou est venu au grand rendez-vous Europe 1 CNews Les Échos il y a 2 semaines, 3 semaines, quelque chose comme ça. Et c'est assez étrange parce qu'on n'avançait pas à pas pour savoir quel aurait été le seuil. À l'époque, il y avait ce seuil de 2 000 €. Il y avait aussi David Amiel qui avait dit qu'il y avait 6 milliards d'économies à faire à l'époque. 6 milliards d'économies sur les retraités. Donc on essaye pas à pas, on est 3, on avance avec Stéphane Dupont des Échos, avec Mathieu Bock-Côté. Et puis on voyait bien qu'il y avait un mur. Et quand il y a un mur, c'est pas bon, généralement. Ça veut dire qu'il y a des arbitrages en cours, ça veut dire que c'est pas net, et ça veut dire qu'il y a quand même un sale plan qui est en train de se tramer. Voilà, le sale plan, il est là. On arrive, 1 260 €, on en parlait avec Arthur Delaporte, c'est quand même très très bas. Et j'entends l'intention louable de casser le mur de la dette et celui de la sécurité sociale. Mais franchement, est-ce que... comme disait Chirac, this is not a method, quoi, Gilles Boutin.
5: Moi, je crois qu'il faut se demander pourquoi on en est au 3e gouvernement d'affilée qui a envie de faire ça, de désindexer. Les 2 derniers ont sauté, c'est vrai. Celui-ci pourrait, par conséquent, sauter sur cette proposition. Mais pourquoi, à chaque fois, ça revient? C'est parce que le gouvernement est directement confronté à la réalité des chiffres. Et ça, les autres ne veulent pas le voir. Donc, je suis pas en train de dire que désindexer, ce serait une vertu dans l'absolu. Moi, je souhaite à tous les retraités de...
1: Non, mais de manière comptable, ça se tient.
5: Annuelle,
1: simplement, il y a du social derrière.
5: Évidemment qu'il y a du social. Le problème, c'est que là, j'entends Arthur Delaporte, juste avant, qui nous parlait de justice sociale. Dans une situation d'urgence budgétaire, je trouve que l'argument de la justice ne tient plus. On va me dire que c'est très cynique ce que je dis, mais en voulant défendre la justice, on défend personne. Parce qu'il nous citait...
1: Michel Barnier parlait de justice sociale aussi.
5: Je n'ai pas eu le temps... Oui, parce que ça, c'est toujours le paquet cadeau pour faire accepter. On donne, on dit, voilà, on prend un peu aux plus riches, effectivement, regardez, ou aux grandes entreprises. Et comme ça, ça va nous permettre de justifier, de demander aux plus pauvres. Ce que je veux dire, c'est que à vouloir demander ainsi cet effort de justice, on avance sur rien et on regarde pas le caractère dramatique de la situation. Là, aujourd'hui, chaque jour, les prévisions de la veille ne valent plus rien. Maintenant, on peut envisager 150 milliards de charges de la dette à horizon 2030. C'est l'année prochaine, en 2027, selon l'agence France Trésor, on sera à 72 milliards de charges de la dette. Donc 2030 demain, plus on est crois. À 150 milliards. C'est monumental, on se rend pas compte. C'est-à-dire ça va dévorer tout. Après, qu'est-ce qu'on va faire? On va couper en deux le budget de la culture.
1: On peut plus rien faire.
5: On va commencer par la culture parce qu'on va se dire tiens.
1: La culture, c'est 1% du budget. Qu'est-ce que vous voulez faire?
5: C'est des milliards, Mais on va commencer par là. Et puis après, on va dire. Ah, il n'y a plus rien. Et donc, ce que je veux dire, c'est que pourquoi les gouvernements reviennent sans arrêt sur cette désindexation? C'est parce qu'ils ont bien conscience qu'en demandant ça maintenant, ça peut éventuellement permettre de ne pas couper de 20 ou de 30% plus tard les pensions. En fait, il va falloir accepter que collectivement, tout le monde s'y mette. Mais il y a une absence de conscience et les partis politiques, dans ce contexte notamment de présidentiel et aussi d'examen budgétaire, ne veulent pas, parce qu'ils savent qu'ils perdent des plumes. Et regardez les candidats de droite qui sont a priori sérieux sur ces questions-là. Ils n'osent pas en parler non plus. Ouais. Ils en parlaient la semaine dernière. Ils n'osent pas en parler.
6: Écoutez ce que disait Gabriel Attal justement sur la perspective du budget. C'était ce matin sur Europe 1.
3: Il faut qu'on ait un budget.
7: La situation, quel qu'il soit, aussi imparfait soit-il.
3: La situation financière du pays est grave.
7: On est en crise.
3: On doit éviter une crise de la dette.
7: Mais on n'en est pas loin.
3: On doit éviter une crise de la dette et aujourd'hui on a une situation financière qui nous en rapproche. C'est ça la réalité. Et il faut réduire le déficit. Moi, ça sera ma boussole avec les députés de mon groupe pendant cette période budgétaire. Est-ce que ça veut dire que je serai d'accord avec toutes les mesures? Évidemment non. Il y a des mesures avec lesquelles je serai probablement en désaccord. Qu'est-ce que je ferai? Je voterai contre ces mesures avec les députés de mon groupe. Il est possible qu'à la fin, elles soient quand même dans le budget, puisque vous savez que le gouvernement peut avoir recours au 49-3. Et bien, si c'est le cas, je serai clair avec les Français sur le fait que s'ils me font confiance et que je deviens président de la République l'année prochaine, je reviendrai sur ces mesures. Et donc, il faut voir ce budget comme un budget pour 6 mois.
6: L'habileté politique de Gabriel Attal. Qu'est-ce qu'il dit dans ce sonore?
4: Rien.
6: Rien. On ne sait pas sur quel sujet il va économiser. Ouais. Rien. Par contre, il arrive à vous meubler 41 secondes, là, dans l'occurrence en prime time sur Europe 1, sur CNews, en fumant, en disant, tiens, finalement, je prendrai mes responsabilités, 49-3, etc. Ok, mec, mais on fait quoi, en fait? C'est quoi le truc? On commence par où?
4: Je vais pas faire l'enfumeur. Je vais rebondir sur ce qu'a dit Gilles, parce que Gilles a été courageux. Il a dit la vérité sur la situation, la gravité de la situation. Mais je crains que l'oracle Gilles ne soit une Cassandre. C'est-à-dire qu'il est prévenu et qu'on fasse quand même les erreurs. C'est-à-dire qu'il faut être très clair. Le dérapage des comptes publics depuis 10 ans, il est dû aux baisses d'impôts décidées par Emmanuel Macron, au quoi qu'il en coûte, mais surtout, quand même, à la démographie et à l'explosion des dépenses sociales et notamment des dépenses de retraite. Ça, c'est la vérité. Et en réalité, on s'est habitué à ce que, automatiquement, toutes les retraites soient indexées sur l'inflation, alors que les salaires ne le sont pas, alors que le traitement des fonctionnaires, par exemple, on gèle le point d'indice des fonctionnaires depuis 15 ans, quasiment.
6: Oui.
4: On n'en parle jamais. C'est l'équivalent d'une désindexation. Le pouvoir d'achat des fonctionnaires a fondu, l'attractivité de la fonction publique s'est effondrée, ça a eu des conséquences assez graves. Ce qui est vrai, c'est que le seuil qui est retenu, là, 1200, c'est très bas. Effectivement, c'est très bas. Mais ce qui est vrai aussi, c'est qu'une désindexation assez forte ou une sous-indexation assez élevée, c'est nécessaire pour que dans 10 ans, il n'y ait pas le FMI, entre guillemets, qui débarque et qui coupe toutes les pensions de 20-30%, comme ça a pu avoir lieu en Grèce ou dans d'autres pays.
5: Je vous souviens à ça qu'il n'y a pas que les retraites dans l'histoire. Par exemple, les collectivités territoriales sont toujours les premières à monter au créneau. Là, elles se plaignent en disant qu'on leur demande un effort de 5,4 milliards. L'année dernière, ou il y a 2 ans, 2 milliards, c'était déjà la limite infranchissable pour la droite sénatoriale. Pardon, mais là aussi, c'est-à-dire qu'on est...
6: Je suis d'accord, les collectivités, on les met à l'os,
5: mais en réalité... Et en plus de ça, ils disent, nous, on est vertueux. Mais oui, mais ils ont une règle d'or, déjà, qui les oblige à ne pas être en déficit. Et d'autre part, ils ne s'interrogent même pas en se demandant, mais peut-on malgré tout faire aussi bien ou mieux?
4: Il y a des dizaines de rapports de la Cour des comptes qui montrent qu'ils ne sont pas à l'os. Et dès qu'on leur demande un effort, ils disent, on est à l'os, on va devoir retirer le RSA, etc. Sûr. Ça montre quand même la mentalité collective de la classe politique.
6: C'est la mentalité souvenez-vous, alors vous êtes un peu jeune, Adrien, mais souvenez-vous, c'était la mentalité des casernes de militaires. Oui. Les casernes militaires avaient un crédit pour l'essence, et quand on voulait avoir les mêmes crédits, on faisait tourner les camions autour de la caserne jusqu'à ce qu'on ait consommé tout l'essence.
4: Les aviateurs français allaient acheter leur clope à Strasbourg, ils faisaient Strasbourg-Toulouse.
6: Exactement, par exemple. Voilà. Et j'en passais des meilleurs, et les avions de l'aéronaval faisaient le tour. on allait de la Corse jusqu'à Brest pour effectivement faire des courses ou je sais pas quoi pour avoir suffisamment de kérosène l'année suivante. Mais c'est lamentable, en réalité. Les Français qui nous écoutent se disent, ceux qui n'arrivent pas à faire leur plein d'essence, qui est à 2,80 €, sont désabusés.
4: C'est vrai, mais il n'y a pas les Français d'un côté et l'État de l'autre, parce que je trouve que collectivement, regardez, les retraites...
6: Mais ils se comportent comme ça, Adrien.
4: 80% des Français sont vent debout quand on demande un effort collectif sur la retraite.
6: L'État se comporte comme ça. C'est-à-dire que vous pouvez être quelqu'un, et il y en a beaucoup dans la Macronie qui sont arrivés de la société civile, qui étaient professeurs d'université, qui étaient ceci, machin, et qui sont arrivés et qui sont aujourd'hui députés ou présidents du Conseil Général, etc. Aujourd'hui, quand vous rentrez aux affaires, après, vous avez le full package, vous dites, en fait, ça va. Et voilà. Et si vous cassez pas le moule, certains essayent. Entendez ce que propose Jean-Louis Borloo. Entendez ce que propose, par exemple, Jean-Christophe Fromentin. Il y a deux, trois. Il faut casser le moule, en fait, de. Vous parliez des collectivités, c'est vrai. À la fin, et des anciens ministres qui sont aujourd'hui dans les collectivités me le disent. Tiens, mais tu comprends, si je coupe le crédit à un tel, on me tombe dessus. Ah oui, parce que moi j'ai déjà eu une alarme, puis j'ai celui qui proteste. Et finalement, on n'arrive pas à faire. Et donc, du coup.
4: Et on se retrouve à 5,4 de déficit public.
6: Et à 5,4 de déficit public. Et encore 5,4, on a réussi à baisser parce qu'on était à 6. Oui.
5: Non, mais. Puis ajoutons à cela que l'État fait beaucoup d'efforts ces trois dernières années parce que c'est impossible de toucher au reste.
4: Oui, bien sûr.
6: Bref, on n'est pas sorti de l'auberge. Demain, le budget, on verra à quoi ça ressemble. 19h56, merci messieurs. Maître Collard, lui, raconte. 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Très bonne soirée sur Europe 1, à demain.
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6: Avec vous, Maëlle Hassani, bonsoir.
0: Bonsoir à tous, ravi de vous retrouver en ce mercredi soir sur Europe 1 pour votre journal de 20h, une demi-heure d'information et vos rendez-vous quotidiens avec les signatures Europe 1, celles qui vous réveillent tous les jours entre 7h et 9h autour de Dimitri Pavlenko. Vincent Trémollet de Villers, directeur délégué de la rédaction du Figaro, revient sur les blocages de lycées aux revendications au moins floues, sinon inexistantes. Dans son édito, Laurent Tessier souligne l'activisme de LFI dans ce mouvement, les insoumis bien décidés à mettre de l'huile sur le feu. Et puis dans son édito international, Vincent Hervouette dresse le portrait de Fatima Ezzara El Mansouri, première femme à diriger un gouvernement au Maroc. Tout d'abord, c'est votre journal. Et à la une, Emmanuel Macron fustige les responsables politiques qui légitiment la violence alors que les blocages de lycées se poursuivent. Un mouvement moins suivi aujourd'hui, mais de nombreux débordements signalés encore ces dernières heures. Reportage Europe 1 à Lyon dans quelques instants. Une tentative d'attentat djihadiste selon le gouvernement israélien. Un vol de la compagnie Fly Dubai, censé relier les Émirats Arabes Unis à Tel Aviv. Dérouté en urgence vers l'Arabie Saoudite ce matin, l'un des copilotes aurait essayé de provoquer un crash. Les explications à suivre. Dans ce journal également, le récit de l'audience au tribunal correctionnel de Montpellier, où le maire de Béziers, Robert Ménard, est jugé pour avoir refusé de marier un Algérien sous OQTF.
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0: Le ministre de l'Intérieur s'inquiète ce soir d'une montée en puissance de la violence dans le cadre des blocages de lycées. 356 établissements concernés encore aujourd'hui dans toute la France, 625 interpellations au total, 83 blessés dans les rangs des forces de l'ordre, 119 parmi les élèves et les personnels enseignants. Le correspondant d'Europe 1 à Lyon, Jean-Luc Boujon, s'est rendu devant le lycée Édouard Herriot où des débordements ont été observés ces dernières heures.
2: Dans le très chic 6e arrondissement où le blocus a démarré ce matin juste avant le début des cours. Atmosphère électrique et grande tension, décrivent Camille et Shaima, élèves de seconde.
7: Ils ont pris les poubelles, les barrières, etc. Ils ont mis le feu.
9: Ils ont mis des pancartes aussi qu'ils ont accrochées sur le lycée.
2: Ils disaient quoi ?
9: Free Palestine, il y avait ça. Il y a eu aussi des feux d'artifice qui ont été vraiment lancés très près du sol et du coup ça pouvait être dangereux.
2: Des actes commis, semble-t-il, à chaque fois par des minorités de 20 ou 30 individus masqués et le plus souvent désapprouvés par une majorité de lycéens, à l'image d'Angélica et Maxime.
11: C'est n'importe quoi de faire ça. Ça part de l'école, du manque d'argent pour l'école, les profs qui sont pas là, et ça finit par casser des choses, brûler des choses. Enfin, les gens jouent de la chose pour faire n'importe quoi en fait. Donc c'est n'importe quoi.
12: Faire des choses comme par exemple renverser la poubelle, tous les verres. Il y a des gens, ils se lèvent à 4h du matin pour faire ça. C'est eux qui vont se retrouver à tout nettoyer. C'est des pères de famille, ils sont sneakers, les pauvres, il n'y a aucun respect.
2: Alors ce soir, l'heure est au recensement des dégâts avec beaucoup de poubelles brûlées, des abribus fracassés. Dans le seul lycée, la Martinière d'Hydro à Lyon, les dégâts ont été évalués ce matin à 100 000 euros par Laurent Vauquier, le conseiller spécial de la région Auvergne-Rhône-Alpes, qui a en charge les lycées et qui a promis d'envoyer la facture aux parents des casseurs.
0: Jean-Luc Boujon, correspondant d'Europe 1 à Lyon. Emmanuel Macron s'est exprimé aujourd'hui sur ces blocages de lycées. Les responsables politiques ne sont pas là pour agiter les peurs et faire commettre le pire, déclare le président de la République. En référence aux figures insoumises omniprésentes ces derniers jours sur les blocages de lycées, c'est le cas du maire de Saint-Denis, Bali Bagayoko, qui fait désormais l'objet d'un signalement du préfet de police de Paris à la justice pour incitation à commettre un délit. Après les attaques du 7 octobre en Israël, j'ai marché contre l'antisémitisme dans les rues de Paris, pas lui. La réponse de Jordan Bardella à la déclaration d'Emmanuel Macron aujourd'hui depuis l'Espagne. Le président de la République a appelé le Rassemblement National à clarifier sa ligne après les révélations d'écrits antisémites attribués au patron du RN par Mediapart. Des propos gravissimes et inacceptables, estime le chef de l'État. Sommes-nous passés tout près d'un détournement d'avion au Moyen-Orient ? Ce matin, le gouvernement israélien parle en tout cas ce soir d'une tentative d'attaque djihadiste après l'atterrissage d'urgence d'un vol Fly Dubaï, censé relier les Émirats Arabes Unis à Tel Aviv et finalement dérouté vers le nord de l'Arabie Saoudite. Caroline Baudry.
13: Oui, alors que l'avion s'approche de la frontière jordanienne avec à son bord 174 passagers, il perd brusquement de l'altitude et plonge en chute libre. Les passagers décrivent alors un énorme chaos près du cockpit.
14: Apparemment, l'un des pilotes a commencé à poignarder l'autre. Et un autre passager à l'avant a pris les commandes. Puis le troisième pilote a repris l'avion et nous a conduit en Arabie Saoudite, où nous avons été très bien accueillis.
13: Au moins trois passagers, dont deux pilotes et un soignant, seraient parvenus à entrer dans le cockpit pour stabiliser l'avion, sauver le pilote poignardé et ligoter l'agresseur. Des héros, a salué le Premier ministre israélien Benjamin Netanyahou.
14: L'avion atterrit sans encombre à l'aéroport de Tabouk en Arabie Saoudite. Tous les passagers sont hors de danger. Le pilote auteur de l'attaque au couteau a été arrêté et est actuellement interrogé par les autorités saoudiennes.
13: Les raisons de cette violente altercation sont inconnues à ce stade, a déclaré Fly Dubai dans un communiqué appelant à s'abstenir de spéculations prématurées. Les services de sécurité israéliens ont de leur côté eu ordre de se préparer à toute nouvelle menace potentielle.
0: Et Caroline Baudry, cet incident intervient en pleine guerre au Moyen-Orient dont les conséquences se font sentir sur le pouvoir d'achat des Français. L'inflation atteint 3% au mois de septembre selon les dernières estimations de l'INSEE contre 2,4% en août. Une hausse qui s'explique en grande partie par la flambée des prix des carburants, plus 21% par rapport à la même période l'année dernière. Dans ce contexte, le gouvernement présentera demain son budget pour l'année prochaine en Conseil des ministres. Dans les colonnes de Challenge, le ministre du Travail vise une réduction par deux du déficit de la sécurité sociale en 2027. Pour ce faire, les pensions de retraite supérieures à 1 260 € seront sous-indexés et le plafond de l'abattement fiscal des retraités abaissé de 4 439 à 3 000 euros. Direction le tribunal correctionnel de Montpellier, à présent, où un maire très médiatique comparaît depuis ce matin. Robert Ménard est jugé pour avoir refusé de marier en 2023 un Algérien sous obligation de quitter le territoire français dans sa ville de Béziers. Charles Huillier, vous assistez à l'audience pour Europe 1. À la barre, l'édile persiste et signe.
3: Oui, cela fait désormais 6 heures que l'audience a débuté. Robert Ménard est toujours face au juge et reste effectivement droit dans ses bottes. Je savais pertinemment les risques que je prenais, c'est ce qu'il a déclaré. Vous me demandez de marier des gens dont vous avez décidé vous-même qu'ils ne devraient pas se trouver face à moi, a également tensé le maire de Béziers. Robert Ménard, qui a aussi reçu de nombreux soutiens et pas des moindres, Bruno Retailleau, ancien ministre de l'Intérieur, qui a fait le déplacement, David Lisnard également, le président de l'Association des maires de France est ici pour dénoncer l'incongruité de la situation.
4: La première cause de démission des maires aujourd'hui, c'est précisément ces complications, ces contradictions. Il y a une révolution du bon sens à faire, quoi. C'est-à-dire que vous êtes officier d'état civil au nom de l'État, vous savez que la personne a obligation de quitter le territoire français au nom de l'État, et vous savez que

0: Montpellier, le département de l'Hérault, toujours en alerte rouge pour pluie, inondation ce soir, tout comme le Gard. Un épisode méditerranéen décrit comme remarquable par Météo France est en cours depuis ce matin. Les habitants des zones touchées sont invités à rester chez eux. Les transports en commun sont à l'arrêt et les écoles sont restées fermées aujourd'hui. Et Marlène Duret, vous présentez évidemment la météo et vous nous dites qu'il faut rester encore très vigilant tout au long de la soirée.
1: Oui, absolument. On a encore des cellules orageuses assez fortes, hein, des pluies assez actives qui vont concerner donc ce soir la partie littorale du Gard et des Bouches-du-Rhône. Donc en gros, la basse vallée du Rhône et ses intempéries, ses pluies, ses orages vont se diriger vers le Var en seconde partie de nuit avant de circuler en mer pour demain après-midi. Donc voilà, on n'exclut pas d'ailleurs une extension de cette carte de vigilance. Il faudra surveiller tout ça auprès de Météo France. Des alertes rouges et oranges sont toujours en cours. Rouge, pluie, inondation pour l'Hérault et le Gard jusqu'à minuit avant de repasser en orange jusqu'à 9h demain matin. Double vigilance rouge donc pour l'Hérault à cause du risque de crue. Et puis une alerte orange aux orages aussi qui sera levée à minuit dans ces deux départements. Il reste les Bouches-du-Rhône avec une alerte orange pluie inondation qui elle prendra fin un petit peu plus tard demain puisque ce sera à midi. Et donc ça marquera la fin de cet épisode méditerranéen. Ça coïncidera avec la levée de ces alertes orange et rouge pluie inondation. Sachant que pour les crues, vous savez, ça dure encore un petit peu plus longtemps. Notamment pour l'Hérault, on va surveiller ça. Et puis il y a le front qui a donné de la pluie qui est arrivé par l'ouest aujourd'hui, qui va gagner toutes les régions de la façade est, du Grand Est jusqu'à l'Auvergne-Rhône-Alpes, la Provence-Alpes-Côte d'Azur et la Corse, avec des pluies, des orages qui peuvent être noyés comme ça dans la masse et des températures qui vont baisser, hein, ça baisse partout. Température de saison comprise entre 18 degrés à Saint-Étienne et 28 à Ajaccio, avec par exemple 19 à Rouen et à Tarbes, 20 à Lyon, 21 à Paris ou encore 22 à Toulouse.
0: Merci beaucoup Marlène Duret. Dans un instant, dans votre journal de 20h, l'édito politique de Vincent Trémollet de Villers.
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0: Merci d'écouter Europe 1 ce mercredi soir. Place maintenant à vos signatures Europe 1, celles qui vous réveillent tous les matins entre 7h et 9h autour de Dimitri Pavlenko. Le directeur délégué de la rédaction du Figaro, Vincent Trémollet de Villers, revient sur ces blocages de lycées en cours depuis plusieurs jours avec le soutien très explicite de la France insoumise. Si tant est qu'elles existent, quelles sont les causes profondes de ce mouvement, Vincent ?
15: Les écoles s'appellent Paul-Éluard, Claude Monet, Saint-Exupéry, mais ces jours-ci, vous chercherez en vain la poésie de la liberté, les lumières de l'art, la tendre naïveté du petit prince. Les images que relaient ceux qui participent

0: participe à ces manifestations sont plutôt dans l'esthétique du chaos, les feux, les cris, les destructions et les revendications, vous l'avez dit, sont floues, météorologiques, économiques et surtout victimaires. Ces gamins ne sont pas simplement la proie de leur smartphone, ils sont aussi manipulés par la France insoumise qui attise et qui excite volontairement cette fièvre adolescente. Elle le fait d'abord par la sémantique et cela mérite qu'on s'y arrête parce qu'il s'agit d'un renversement des termes proprement révolutionnaire. Jean-Luc Mélenchon parle de sauvagerie policière. Bali Bagayoko dit que cette violence est légitime et il la justifie même quand elle frappe nos confrères de BFM TV agressés hier. Alors comment justifier l'injustifiable ? Eh bien en qualifiant de raciste tout ce qui ne suit pas docilement les insoumis. BFM TV est raciste, donc la police est raciste, Valérie Pécresse est raciste, tout le monde est raciste sauf Mélenchon et ses amis. LFI ne donne jamais le début d'une preuve de ce racisme, mais se contente de disqualifier moralement ses adversaires. Staline avançait sous la barrière de la lutte contre le fascisme, Poutine invoque pour justifier son agression de l'Ukraine l'antinazisme, Mélenchon veut faire renier la loi des insoumis en brandissant l'étendard de l'antiracisme. Alain Finkielkraut l'a prophétisé il y a 20 ans, l'antiracisme sera le communisme du 21e siècle.
1: Alors le plus souvent, cette jeunesse lycéenne ne vote pas. Pourquoi les insoumis décident-ils d'accompagner un tel mouvement ?
0: Une partie de cette jeunesse votera pour la première fois en mai 2027 et elle rejoindra la catégorie des 18-24 ans dans laquelle Jean-Luc Mélenchon est de loin la personnalité politique la plus attractive. Il lui arrive même, comme le raconte Célestine Gentilhomme dans le Figaro ce matin, de demander à ces jeunes gens d'aller convaincre leurs grands-parents. Le 20e siècle nous a malheureusement offert de nombreux exemples d'une jeunesse privée de culture, donc d'esprit critique, et donc facilement réceptive aux démagogues les plus cyniques. Une vidéo de Louis Boyard sur TikTok entouré de lycéens en révolte suffit pour comprendre l'ampleur de la manipulation. Et en vérité, les insoumis sont coupables de ce qu'ils disent combattre. Ils accusent la police, mais ils attisent la violence contre elle. Ils dénoncent le racisme et ils réduisent ces gamins à leur couleur de peau. Enfin, plutôt que d'élever cette jeunesse vers le haut, ils la confortent dans sa vie absorbée par le vide des écrans et la tristesse du ressentiment. Mélenchon, qui fut un homme de culture, ne leur laisse en héritage qu'une pulsion idéologique aussi pauvre que stérile. Il transforme des personnes en déshérence en instruments à son service. C'est un devoir moral pour les politiques de libérer cette jeunesse de l'emprise de Jean-Luc Mélenchon.
1: Alors, Louis Boyard, en désignant les manifestants, a lancé « La vraie jeunesse, c'est ça ».
0: L'agitateur de la République aurait dû faire un tour vendredi soir au Stade de France pour la veiller autour du pape Léon XIV. Il aurait alors pris un shoot de fraternité réelle, un rail d'enthousiasme collectif. Pour ceux qui étaient ce soir-là à Saint-Denis, impossible de ne pas être frappé par le contraste entre la joie élévatrice qui se dégageait des gradins et la violence nihiliste que l'on voit devant les lycées. On aura beau minorer ou même évacuer l'importance en politique de la question du sens, elle ne peut que revenir avec une force décuplée. La réponse sécuritaire à la violence est évidemment un préalable, mais ensuite, il faut ouvrir un horizon à cette jeunesse pour qu'elle échappe aux algorithmes et aux fanatiques.
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4: Vincent Trémollet de Villers, l'édito politique avec nos amis du Figaro tous les matins à 7h50 sur Europe 1. Blocage des lycées également au cœur de l'édito de Laurent Tessier aujourd'hui. Laurent, vous soulignez l'énergie folle déployée par la France Insoumise pour mettre de l'huile sur le feu.
5: La France Insoumise attise la haine avec les blocages de lycées dans le pays. 164 interpellations lundi, 440 interpellations hier, principalement des mineurs. 12 policiers et gendarmes blessés lundi, 48 membres des forces de l'ordre blessés hier. Les dégradations, les feux de poubelle, les agressions contre des professeurs, proviseurs, les violences augmentent avec ces discours hier de Jean-Luc Mélenchon et le maire LFI de Saint-Denis, Bali Bagayoko.
6: Mais la violence, à un moment donné, elle peut être légitime aussi.
7: Parents, militants insoumis, mobilisez-vous pour vous interposer face à la sauvagerie policière.
5: Voilà les messages envoyés notamment aux lycéens, des individus d'extrême gauche aussi extérieurs au lycée, des messages de haine notamment contre des médias, BFM et Frontières, comme cette lycéenne interrogée hier par un site d'extrême gauche.
8: Aujourd'hui, on a viré BFM parce que BFM est un média raciste. Aujourd'hui, on veut pas de BFM dans notre ville, on veut pas de Frontières dans notre ville. S'ils reviennent, on va les chasser encore une fois et encore.
5: Une vidéo partagée par le maire et les filles de Saint-Denis, Bali Bagayoko, avec ce message. Elle a raison, un élu valide la haine contre des médias. Un discours entretenu depuis des mois par la France Insoumise, comme Jean-Luc Mélenchon en mars 2025 sur France 3.
9: L'affiche Cyril Hanouna, c'est une erreur ou pas ?
10: Mais écoutez, monsieur, pourquoi vous me posez cette question ? De quel droit ? De quel droit ? Qui vous êtes ?
9: Parce que c'est vous.
10: Vous
9: qui...
10: m'accusez ? Parce qu'elle est... Est-ce que vous m'accusez ?
9: Pas du tout.
10: Alors taisez-vous. Ça suffit maintenant.
5: Ou encore la députée, les filles Sophia Chikirou, avant les municipales en février dernier.
11: Vous nous dégoûtez ! Voilà.
3: voilà ce qu'ils sont, des nazis à petits pieds. Moi, je me dis, si vous me laissez aller sur les plateaux télé, vous me laissez parler comme je veux. Si à un moment, j'ai envie de leur dire, mais tais-toi, imbécile, laissez-moi le dire.
5: Discours de haine contre des médias, contre aussi nos policiers, nos gendarmes qui subissent des violences au quotidien, entre la sauvagerie policière hier de Jean-Luc Mélenchon et ses attaques ces derniers mois de députés LFI, Éric Coquerel et Mathilde Panot.
11: La police tue. Si cette loi passe, elle tuera encore plus.
12: De violences policières absolument pas légitimes. La police tue et la police tue.
5: Résultat, le ministre de l'Intérieur parlait hier soir de 7 jets d'acide chlorhydrique sur les forces de l'ordre. Discours aussi de haine contre d'autres élus, comme quand la députée européenne et les filles Rima Hassan ciblait Bruno Retailleau, le président des Républicains, en janvier dernier. Discours de haine contre l'État.
13: Dans un État raciste qui relativise son histoire coloniale, voire qui la glorifie, son nom, la couleur de sa peau, c'est politique. Alors, j'ai une chose à lui répondre ce soir à Retailleau. À bas Retailleau, bien sûr.
5: La stratégie du chaos, les menaces, l'instrumentalisation d'une jeunesse qui retient ces discours de haine, l'appel à l'insurrection populaire, la désobéissance. Et vous voyez le résultat, en ce moment même, devant les lycées, avec toutes les violences. Le coût des dégradations en Ile-de-France est estimé à 1 million d'euros. Où sont les parents aussi dans cette histoire? Parce que ce n'est pas à nous de payer la facture.
4: L'édito de Laurent Tessier, tous les matins, à 6h15 et 7h20 sur Europe 1. Direction le Maroc, désormais, dans l'édito international de Vincent Hervouette. Le Maroc où, pour la première fois, une femme prend la tête du gouvernement. Fatima Ezzara El-Mansouri, nommée hier par le roi, Vincent.
14: Oui, la Constitution impose que le souverain désigne le chef de file du parti qui a remporté les législatives. Fatima Zahra Mansouri était la coordinatrice du PAM, le parti Authenticité et Modernité, arrivée en tête du scrutin la semaine dernière et sa nomination donc s'imposait. Ça doit plaire à Mohamed VI, il a été le premier souverain chérifien à faire connaître sa femme. Il en a fait une première dame avec un rôle social et protocolaire, lui a donné un titre de princesse. Ils ont ensuite divorcé, mais cette révolution de palais avait une portée symbolique évidente dans un pays où les femmes jouent un rôle de premier plan dans l'administration, les entreprises et jusque dans les partis politiques. Le choix de Fatima Mansouri est bon pour l'image du Maroc. Elle vient de Marrakech, dont elle est maire et où sa famille est connue. Elle est avocat après des études de droit à Paris. Elle a la cinquantaine, ne porte pas le voile, elle est divorcée. Elle a été la première marocaine à diriger une grande ville. Elle sera la première femme politique à gouverner un pays arabe. Il y a bien un précédent en Tunisie, mais c'était le fait du prince, le président Kaïd Saïd, nommant une universitaire comme femme de paille. Alors que Fatima Mansouri est un animal politique, elle a gravi patiemment les échelons du parti, elle s'est imposée il y a 3 ans en se démenant auprès des sinistrés après le tremblement de terre, et dans le gouvernement de coalition sortant, elle était ministre l'an dernier quand la génération Z, les moins de 30 ans, est descendue dans la rue pour protester contre les difficultés de la vie, le logement, l'éducation, la santé. Elle a dit qu'elle les comprenait, c'était osé et c'était habile.
1: Alors les élections mercredi dernier ont sanctionné le parti qui était au pouvoir.
14: Le Rassemblement National des Indépendants qui paye son incapacité à juguler la hausse des prix, notamment la flambée du carburant. Tout ça ne nous est pas étranger, n'est-ce pas? Il y a aussi le chômage, notamment celui des jeunes. La participation la semaine dernière révèle un Maroc à deux vitesses. Elle s'est effondrée dans les grandes villes, alors que le monde rural a voté que le Sahara s'est mobilisé massivement. Les fellahs restent les fidèles soutiens du trône. Ils ont voté pour le PAM, le parti fondé par le conseiller du roi. Mais il y a une autre réalité qui est plus inquiétante.
1: Ah oui, alors c'est le succès inattendu des islamistes.
14: Le parti de la justice et du développement multiplie par 4 le nombre de ses élus. Et parmi les nouveaux députés, il y a des enragés, ceux qui dénoncent la reconnaissance d'Israël, ceux qui réclament la rupture des relations diplomatiques, qui clouent au pilori les journalistes qui sont des traîtres parce qu'ils combattent le Hamas, les terroristes et leurs alliés trop complaisants. Le PJD a gouverné pendant 9 ans jusqu'en 2020. Tenu en laisse par le palais royal. Il n'a fait baisser ni le chômage, ni la pauvreté. Il a un piètre bilan et aucun programme. Mais il s'est refait une santé en dénonçant la guerre à Gaza comme un génocide et la corruption au Maroc, dont il a monté les scandales en épingle. On ne fait pas plus populiste. Son chef, Ben Kiran, promet une opposition ferme et vigilante. Autrement dit, il prépare le prochain round. On veut croire que la femme est l'avenir du Maroc. On espère que l'aggravation des tensions internationales ne la fera pas trébucher. L'avenir sourit, mais peut aussi se voiler.
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4: Et juste avant de retrouver le journal permanent et la France bouge, avec Elisabeth Assayag, place à l'interview politique. Clélie Mathias reçoit Bastien Bonargent, secrétaire général du mouvement Jeunes communistes de France.
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15: Bonjour Bastien Bonargent.
16: Bonjour, merci de l'invitation.
15: Alors, on va venir sur la jeunesse dans un instant. On a été marqué par ce que disaient les pompiers qui luttaient contre les incendies cet été. Là, ils manifestent, ils sont dans la rue. Et ça fait déjà plusieurs semaines que cela dure. Qu'est-ce que vous proposez, vous, au Parti communiste, pour les aider ?
16: Je pense qu'il faut aujourd'hui davantage de moyens pour aider les pompiers, que ce soit des moyens matériels, mais aussi des moyens humains. On entendait le témoignage de beaucoup de salariés pompiers cet été qui disaient qu'ils devaient se reposer parfois sur un nombre de volontaires qui était insuffisant et surtout des moyens humains qui étaient pas satisfaisants. Donc je pense qu'aujourd'hui, il faut qu'on puisse les accompagner sur ce plan-là, que ce soit des moyens matériels ou des moyens humains.
15: Avec un budget ? Enfin, ça serait budgété ?
16: Oui, je pense qu'il faut...
15: Si le Parti communiste arrive au pouvoir, par exemple.
16: J'ai pas le chiffre en tête, mais effectivement, je pense qu'il faut savoir en mettre les moyens. Enfin, on parle quand même d'une situation qui est importante. On fait face à des épisodes de canicule importants. On a vu les incendies dans ce pays. Donc, limite, j'ai envie de dire que la question budgétaire et la ligne budgétaire, c'est une question qui se posera après. Aujourd'hui, la priorité, c'est de pouvoir répondre aux situations. C'est important, mais combien d'argent ça nous coûte quand on laisse les pompiers en difficulté faire face aux flammes, comme on l'a vu cet été ? Donc, voilà, moi, je pense qu'il faut savoir en mettre les moyens.
15: Les lycéens, puisque parallèlement à ces manifestations de la fonction publique, on le sait, hein, il y a des blocages dans les lycées qui se poursuivent. Bastien Bonargent, au Parti communiste, est-ce que vous soutenez ce mouvement de mobilisation des lycéens ?
16: Ah oui, bien sûr, non seulement le soutien, on est aussi pleinement à l'initiative. On a impulsé ce matin avec le mouvement des jeunes communistes de France plus de 50 blocages un peu partout en France. Et je pense qu'il faut là aussi entendre aujourd'hui la colère des lycéens qui sont quand même dans une situation particulière et qui demandent aujourd'hui une seule chose, c'est de pouvoir construire leur avenir et le pays dans lequel ils évoluent. Donc je pense qu'il faut qu'on puisse répondre à leurs attentes.
15: Est-ce que vous ne pensez pas que ce mouvement est instrumentalisé par la France insoumise, comme a pu le dire le gouvernement ?
16: Non, je pense pas. D'ailleurs, je pense que c'est pas un conflit entre le gouvernement et la France insoumise, c'est un conflit généralisé entre la jeunesse dans sa diversité, qui a des aspirations importantes et qui, je le répète, le dit, veut construire le pays, et un gouvernement qui, aujourd'hui, est incapable de faire quoi que ce soit pour y répondre et qui, pire même, depuis des années, n'a fait que s'aborder les moyens dans les lycées, l'orientation des élèves avec Parcoursup, et j'en passe. Donc, je pense effectivement qu'il faut accompagner ces mobilisations et pas de récupération politique. Nos revendications sont les mêmes. Nos lycéens étaient mobilisés ce matin et on est pleinement avec eux.
15: Hélène Rouet.
17: Alors, Bastien Bonargent, de ce que je commence à comprendre un peu de ce mouvement, déjà, il y a beaucoup de lycées dans lesquels ça dégénère. Quand on interroge les lycéens sur un micro-trottoir et qu'on leur demande leurs revendications, la grande majorité est incapable de nous en donner seulement une. Et alors, on a un peu le sentiment, en fait, que c'est-à-dire que c'est un mouvement où il y a juste de la violence, avec beaucoup de jeunes qui sont cagoulés pour précisément ne pas être reconnus, des violences envers les journalistes, des violences envers les policiers. Donc, je vois pas trop où ça va, en fait. À part si vous voulez avoir des espèces de jeunes qui sont dans une espèce d'oisiveté et ils se disent, tiens, il y a un mouvement de groupe et comme ça, ça va nous permettre de louper les cours. Je vous avoue que j'ai du mal à comprendre même les revendications de ces jeunes-là.
16: Non, mais je suis pas d'accord. Je pense qu'on n'a pas vu la même chose. Et vous savez, nous, je disais présent ce matin aux côtés.
17: Les images,
16: aux côtés des lycéens. Oui, je vous enverrai aussi, si vous souhaitez, des images de témoignages qu'on a récoltés de lycéens et de lycéennes, qui ont les idées très claires sur ce qu'ils revendiquent dans ce mouvement. Que ce soit des moyens pour pouvoir avoir une éducation correcte et des moyens pour l'école publique, qui revendiquent l'abrogation de Parcoursup, qui aujourd'hui, quand même, s'aborde la vie de dizaines de milliers de lycéens en chaîne avec de la sélection sociale, qui revendiquent aujourd'hui qu'une seule chose, c'est de pouvoir quand même s'émanciper et construire le pays dans lequel aujourd'hui ils évoluent. Donc moi je suis pas d'accord avec l'idée de dire que ces lycéens et lycéennes ils ont pas de revendications, c'est pas vrai. Et pour ce qui est de la violence, moi j'entends effectivement, mais on a vu aussi aujourd'hui la répression très forte qui s'est abattue sur les lycéennes et les lycéens qui se sont mobilisés hier, les situations de violence, et on a un gouvernement qui essaye aujourd'hui de détourner pour éviter de répondre justement aux revendications des lycéennes et des lycéens, de détourner le sujet sur la question de la répression. Mais attendez, elle est où la violence aujourd'hui quand on fait face à un gouvernement qui n'entend absolument rien. Ça fait des dizaines d'années, moi, que je suis militant, ça fait des dizaines d'années qu'on alerte sur la question de l'orientation, des dizaines d'années qu'on alerte sur les moyens dans l'éducation nationale, le manque de profs. On a quand même fait une rentrée scolaire où, au mois d'août, avant même la rentrée de septembre, on savait qu'il manquait un prof dans deux tiers des établissements. C'est quand même une situation catastrophique. Si ce gouvernement n'entend rien, que la mobilisation continue, qu'elle prenne de l'ampleur.
17: Que le gouvernement soit inactif, je pense que même on peut se mettre d'accord là-dessus. En revanche, les violences envers les journalistes et les policiers, c'est quelque chose qui a condamné. On ne peut pas non plus laisser faire ça comme
16: évidemment,
17: ça.
16: Évidemment, on ne soutient pas les violences, quelles qu'elles soient. Mais
17: et la ça question, vient du côté
16: la question aujourd'hui, elle n'est pas là. Et moi, je refuse que le débat public soit enfermé sur la question de la répression, la question de la violence. Aujourd'hui, la question qui est centrale, c'est quels moyens pour l'école. Et franchement, quand on a le pape la semaine dernière qui donne des leçons sur l'école confessionnelle et qu'on est incapable d'avoir quelques revendications sur l'école publique, moi, je dis, je ne sais pas dans quel pays aujourd'hui on grandit et dans lequel les jeunes peuvent s'émanciper.
15: Merci beaucoup, Bastien Bonargent. Je rappelle que vous êtes secrétaire général du mouvement des jeunes communistes de France.
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4: Voilà, c'était votre journal de 20h. Dans un instant, le journal permanent suivi de La France bouge avec Elisabeth Assayac sur Europe 1.
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15: Europe 1, il est 20h30, on se retrouve dans un instant dans La France bouge. Tout de suite, le journal permanent avec Maëlle Hassani. Bonsoir Maëlle.
4: Bonsoir Elisabeth, bonsoir à tous. Le préfet de police de Paris saisit la justice pour provocation à commettre un délit. Une procédure qui vise Bali Bagayoko. Le maire LFI de Saint-Denis observé depuis le début de la semaine auprès de lycéens mobilisés sur les blocages dans sa ville. Mouvement marqué par une montée de la violence selon le ministre de l'Intérieur. 356 établissements toujours concernés, 625 interpellations au total, 83 blessés parmi les forces de l'ordre. C'est une information Europe 1. Jordan Bardella dépose plainte aujourd'hui pour diffamation publique avec constitution de partie civile à l'encontre de journalistes de Mediapart. Cette plainte intervient deux jours après la publication d'une enquête sur des écrits antisémites attribués au président du RN par le média d'extrême gauche. Le président de la République en visite en Espagne réagit aujourd'hui à cette polémique. Des propos gravissimes et inacceptables selon Emmanuel Macron qui appelle le Rassemblement National à clarifier sa ligne. J'ai été dans les rues de Paris. Paris après les attaques du 7 octobre. Pas lui, répond le patron du RN, en référence à la marche contre l'antisémitisme fin 2023. Le réel nous rattrape. Le cri d'alarme de Sébastien Lecornu à la veille de la présentation des textes budgétaires en Conseil des ministres. Objectif 54 milliards d'euros d'efforts en 2027 et un déficit de la sécurité sociale divisé par deux l'année prochaine, notamment grâce à une sous-indexation des retraites de plus de 1 260 euros. Le ministre israélien de la Défense dénonce une tentative d'attaque djihadiste après l'atterrissage d'urgence d'un avion de la compagnie Fly Dubai, censé relier les Émirats à Tel Aviv ce matin. L'un des pilotes a tenté de provoquer un crash, selon le Premier ministre Benjamin Netanyahou. La circulation du Covid-19 s'intensifie en France. Le nombre de passages aux urgences augmente de 22% sur une semaine, 19% du côté des consultations SOS médecins. Nouveau bilan de Santé publique France dévoilé à deux semaines de l'ouverture de la campagne vaccinale. Et puis l'Hérault et le Gard restent en alerte rouge, pluie, inondation ce soir. Dans les Cévennes, il est tombé par endroits 200 mm d'eau en l'espace d'une heure. Les habitants des zones touchées sont appelés à rester chez eux, les transports en commun interrompus. 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On retrouve Elisabeth Assayag pour La France Bouge.
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1: Bonsoir à toutes et à tous. Bienvenue dans La France bouge. Une heure d'ondes positives avec des audacieux, des talents et des innovations. Nous sommes ensemble jusqu'à 21h30 sur Europe 1. Diana Ngoma et César Dian sont à la préparation de l'émission. Christophe Pierrot en régie pour la réalisation. Et chaque soir, un coach expérimenté qui va donner des conseils. Ce soir, c'est Jérôme Giacomoni, le président du groupe Aérophile. Bonsoir Jérôme.
3: Bonsoir Elisabeth.
1: Comment ça va?
3: Bah, très bien.
1: Hein, plus dans les airs, parce que Jérôme, si vous ne le connaissez pas, vous savez, la vasque des Jeux Olympiques ou les grands ballons que l'on voit parfois dans le ciel, c'est vous?
3: Oui, et puis là, c'est un sujet qui nous intéresse, qu'on a aussi l'aérobar, et donc on a plein de choses à se dire.
1: Ah bah oui, mais vous faites bien de nous le dire, parce que justement, ce soir, à l'occasion du salon Whisky Live qui a eu lieu à Paris, on a eu envie d'aller jeter un œil sur ce marché à consommer avec modération, bien sûr, pour en parler. On a une entreprise familiale du whisky, c'est la Maison du Whisky, dirigée avec talent par vous, Thierry Benita. Bonsoir.
5: Bonsoir.
1: Bienvenue dans La France Bouge.
5: Bonsoir, merci.
1: Chaque soir dans La France Bouge, une start-up. Celle de ce soir, c'est une marque de vin pétillant, je ne sais pas si on appelle ça comme ça, bio, sans alcool. Elle a été fondée par une ancienne top modèle et gérée des plus grandes marques de beauté. Je suis ravie de vous recevoir. Bonsoir Constance Jablonski.
6: Bonsoir.
1: Bienvenue dans La France Bouge. Vous avez cofondé French Bloom.
6: C'est ça, oui.
1: Vous allez nous en parler, vous allez être accompagnée notamment par Jérôme Giacomoni. Le mot de ce soir, Jérôme, vous connaissiez French Bloom?
3: Oui, j'en avais entendu parler.
1: Et donc le mot?
3: Bah, c'est qu'une très belle marque avec un immense potentiel. On est vraiment dans l'excellence française.
1: Ouais, on y vient et sur du sans alcool.
3: Et sur du sans alcool, ça, c'est une tendance aussi qui vient peu à peu.
1: Qui émerge de plus en plus. Et puis le coup de cœur de ce soir, on va prendre des nouvelles de l'entreprise Quantum avec vous, Valentin Lecomte. Bonsoir.
5: Bonsoir.
1: Valentin Lecomte, on vous racontera de nouveau cette histoire, mais c'est l'histoire d'un ingénieur aéronautique. Vous, avec un commercial passé par Carrefour et un ingénieur informaticien, vous vous êtes réunis pour fonder il y a 11 ans cette entreprise Quantum, une machine à cocktail pour les pros.
5: Exactement.
1: Vous allez nous dire comment ça va, vous étiez venu en 2022.
5: Oui, plein de choses à vous raconter.
1: Allez, La France bouge, c'est parti, nous sommes ensemble jusqu'à 21h30 sur Europe 1.
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0: Bienvenue dans La France Bouge ce soir. Vous l'avez peut-être compris à travers Alabama Song des Doors. On démarre avec une entreprise familiale de whisky qu'on consomme avec modération, on va le dire souvent sur Europe 1. Un acteur qui compte dans l'univers des spiritueux, qui fête ses 70 ans cette année, c'est la maison du whisky.
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0: Avec vous, on démarre avec vous Thierry Benita. Vous êtes le PDG de la maison du whisky. Avant d'échanger, il y a ce rituel de La France Bouge qui est le pitch. Je vous laisse pitcher la maison du whisky.
2: Je vais essayer de résumer ma société en une minute.
0: En une minute, allez, c'est parti, on vous écoute.
2: Alors la maison du whisky, c'est une société familiale fondée en 1956 par mon père et mes deux oncles. En 70 ans d'une boutique dans le 16e arrondissement, nous sommes devenus l'un des acteurs de référence dans l'importation, la distribution et plus récemment la création de marques et la production de whisky et spiritueux rares. L'entreprise que je dirige depuis 1995 est passée en 30 ans de 1,5 million de chiffre d'affaires à plus de 130 millions et de 5 à 230 employés, des hommes et des femmes passionnés qui donnent vie à un écosystème unique. La maison du whisky, c'est plus de 5000 références, dont 250 marques exclusives, réparties sur toutes les catégories de spiritueux. En France, la maison du whisky s'appuie sur un réseau de 4000 cavistes indépendants et chaînés, 1800 bars, hôtels et restaurants de prestige, de nombreux grossistes, la grande distribution et toutes les plateformes e-commerce. La maison du whisky est également propriétaire de 3 boutiques parisiennes en propre, un site internet whisky.fr créé en 1997 et un bar à whisky de collection, le Golden Promise Whisky Bar dans le 2e arrondissement. À l'international, la maison du whisky est présente dans 80 pays, en Europe mais aussi à Singapour, à travers une filiale qui rayonne sur l'Asie et sur la Chine ainsi que le Japon. Nous sommes également présents aux États-Unis. Enfin, la maison du whisky organise le plus grand événement mondial dédié au whisky et spiritueux premium, le Whisky Life Paris, un salon annuel qui se tient sur 3 jours à la Grande Halle de la Villette. La 22e édition vient de s'achever et on a accueilli plus de 50 000 personnes.
0: On est à combien là, Christophe
2: Pierrot ? 10 minutes 10.
0: On est à une 20, bon c'est pas grave.
2: Désolé.
0: Vous étiez passionné et vous étiez dedans, donc on ne vous a pas interrompu, je veux dire. Merci Thierry Benita, vous êtes prêté à cet exercice du pitch PDG de la maison du whisky. Je reviens un petit peu sur l'histoire d'abord pour vous connaître.
2: Oui.
0: Donc c'est une maison qui a été créée, une entreprise qui a été créée par votre père et ses frères, donc vos oncles.
2: Tout à fait.
0: Il y a 70 ans.
2: Ouais.
0: Et vous, ce n'était pas du tout prévu de les rejoindre parce
2: pas
0: que
2: du
0: vous,
2: tout.
0: Vous étiez aux États-Unis, trader. L'argent coule à flot.
2: Plus ou moins,
0: mais
2: en tout cas, j'étais deux années, j'ai même travaillé à la bourse à Paris.
0: Ouais.
2: Et ensuite, 2 ans aux États-Unis, j'ai étudié à Philadelphie. Et après, je me suis un peu cherché à ce moment-là.
0: Pourtant, ça allait bien.
2: Ça allait bien, mais j'ai réalisé que je ne pouvais pas travailler. J'avais du mal à travailler pour le compte d'autres entreprises. J'avais besoin de me réaliser dans un projet.
0: Mmh.
2: Et alors, c'est présenté le projet Maison du Whisky. Mon père était à l'âge de la retraite.
0: Le projet, il existait déjà.
2: Il existait déjà, mais ce qui s'est passé, c'est qu'on a racheté avec mon père les parts de ses deux frères et on s'est lancé. On s'est endetté, on n'avait pas beaucoup d'argent. Et on s'est vraiment lancé à ce moment-là pour développer la société en France et à l'international.
0: Donc, vous êtes retourné à la maison, finalement.
2: Exactement.
0: Ça a été facile d'y accéder ? Vous avez passé des entretiens avec votre père ? Ça s'est passé comment ?
2: Pas vraiment, non. Il n'y a pas eu vraiment d'entretien. Ça a été surtout le rachat des parts qui nous a permis de...
0: Vous avez racheté aux oncles ?
2: Aux oncles, voilà, exactement.
0: D'accord.
2: Ça, ça nous a permis d'avoir de l'indépendance. Et là, je me suis vraiment lancé. J'avais déjà un petit faible pour le whisky, mais je suis quelqu'un qui boit très peu. Le whisky, j'ai commencé à m'y intéresser à l'âge de 25 ans, quand j'étais aux États-Unis d'ailleurs, parce qu'on ne buvait que de la bière, de la mauvaise tequila.
0: Là-bas, aux États-Unis.
2: Voilà, et j'ai commencé à former mes amis au whisky single malt écossais. Il y avait quelques whiskies de qualité, et c'est comme ça que je me suis lancé vraiment dans le whisky. J'ai commencé à l'apprécier. Mais c'est vraiment de la dégustation avant
0: tout. Oui, évidemment, c'est de la dégustation avec modération. Quand vous arrivez, vous rachetez les parts en 95, Thierry Benita, vous le disiez tout à l'heure dans le pitch, il y avait 5 salariés ?
2: Exactement, 5. Et mon père s'est mis à la retraite, ça nous permettait aussi d'économiser un salaire. Et voilà, donc on était vraiment une toute petite équipe.
0: Mmh.
2: On était à Malakoff, c'était à l'époque, pas très loin de Paris.
0: Ouais, ouais.
2: Dans un petit entrepôt avec des bureaux, et tout est parti de là.
0: Mais vous arrivez à la maison du whisky, la maison du whisky à ce moment-là possède une belle expertise sur l'Écosse, mais vous, vous vous dites, Thierry Benita, moi je vais aller plus loin, je vais aller voir ce qui se passe aux États-Unis, de là où je viens, en Irlande, racontez-nous.
2: En fait, quand je suis rentré des États-Unis, c'est assez drôle, j'ai tout de suite été séduit par une marque que j'ai découvert en travel retail, en duty free, et j'ai tout de suite flashé sur cette marque. Je suis revenu à Paris en 95. J'ai tout de suite essayé de contacter cette marque.
0: Ça sert
2: à l'époque, malheureusement, il n'y avait pas Internet. C'était très difficile de savoir qui était à la tête de cette marque. Et je suis tombé sur une Française qui était dans le Kentucky. Et ça a démarré et c'est devenu une marque historique de la maison.
0: Laquelle ?
2: Qui qui s'appelle Blanton, hein, qui est l'un des meilleurs whisky américains aujourd'hui.
0: Et fait par une Française aux États-Unis?
2: Non, en fait, elle a travaillé aux États-Unis pour le compte de cette société, mais c'était vraiment un hasard, en fait.
0: Et pourquoi vous êtes allé chercher du whisky dans des pays où, à l'époque, on ne les attend pas?
2: Le whisky américain, c'était quand même connu. L'Écosse, bien évidemment, était au-dessus de tous les autres pays, mais les États-Unis, l'Irlande étaient des pays historiques du whisky. Donc, moi, j'ai tout simplement essayé de développer le portefeuille. On est passé de 500 références à 1500 références en l'espace de 5 ans. Aujourd'hui, on a 5000 références, c'est beaucoup plus important. Mais sur tous les whisky. En fait, on produit du whisky dans tous les pays du monde aujourd'hui. Je suis allé chercher des whisky, notamment en Asie, au Japon. On a lancé la mode des whisky japonais il y a maintenant 25 ans. Et c'est devenu un vrai phénomène mondial, hein, le whisky japonais.
0: Pourquoi, c'est quelque chose il y a quoi de particulier par rapport aux autres whisky?
2: C'est un whisky qui est très...
0: C'est très chic, hein, d'offrir alors, une bouteille chic, de whisky japonais.
2: Déjà, les bouteilles, esthétiquement, elles sont magnifiques. Ouais. Les jus, les liquides sont particulièrement gourmands, avec beaucoup de douceur. C'est très facile à aborder. On peut le boire aussi allongé d'eau ou d'eau pétillante ou de glace. Ça m'a d'ailleurs permis d'ouvrir un peu mes chakras. À l'époque, j'étais très puriste. Le whisky, c'était sans eau, sans glace. Et les whisky japonais, c'est un peu différent. Ils le consomment vraiment avec tout type de... Ça peut être en cocktail, ça peut être de la glace ou de l'eau. Donc
0: c'est une autre façon de le consommer.
2: Une autre façon. Et moi, ça m'a permis surtout de découvrir le Japon. Et là, c'était un coup de cœur absolu.
0: Un autre coup de cœur.
2: Et le saké également. Ça m'a permis de découvrir le saké.
0: Donc, vous développez l'entreprise, vous recrutez. Pourquoi? Pour les boutiques? Vous recrutez pour aller dénicher des nouveaux jus?
2: Oui, j'ai recruté une personne en boutique qui était un expert, que je suis allé chercher dans une cave à Paris, qui est devenu vraiment l'un des employés le plus important de la boîte à ce moment-là. C'était le sixième. Et puis petit à petit, on a eu un commercial, un deuxième commercial, une personne au marketing. Voilà, ça s'est fait progressivement.
0: Petit à petit, vous êtes développé.
2: Ouais, tout à fait.
0: Vous êtes allé voir du côté des bars, des restaurants, des hôtels. Parce que vous le disiez dans le pitch, là, vous distribuez partout. Il y a des cavistes, des hôtels.
2: Complètement. Il faut savoir.
0: La grande distribution.
2: Tout à fait. Les cavistes en France, c'est vraiment un écosystème très particulier. C'est vraiment les cavistes qui ont développé en France le whisky, la mode des whisky single malt. Et nous, on les a vraiment nourris avec des produits d'exception. Et finalement, ça a été vraiment le canal historique qui continue d'être un canal très dynamique aujourd'hui. Et tous les autres canaux, y compris les bars, hôtels, restaurants, des plus grands hôtels ou des plus grands bars, et également les speakeasy, tous ces bars à cocktails qui sont nés dans les années 2008-2009, hein, qui sont devenus vraiment des phénomènes.
0: Alors comment ça va? On est dans une tendance où, on va le voir dans un instant avec Constance Jablonski et French Bloom, où on va de plus en plus aussi vers le sans-alcool. Comment vous portez? Comment se porte la maison du
2: Alors,
0: whisky,
2: moi, Thierry Benita? Entre 1995 et 2023, on a eu des croissances à deux chiffres quasiment chaque année, donc c'était vraiment une croissance exponentielle. Hein. Avec notamment une énorme croissance en 2022-23, à l'époque du Covid, hein, où tout le monde se lâchait, il n'y avait pas grand-chose à faire, les gens buvaient
0: donc,
2: un peu chez eux,
0: picolé.
2: C'était un peu malheureusement ce qui s'est passé, et finalement ça nous
0: les
2: a porté...
0: Les apéros par Zoom, on les a tous fait.
2: Exactement, on a fait 30 ou 40% de croissance à ce moment-là, et puis après il y a eu un peu le revers de tout ça, c'est qu'en l'année d'après, c'est vrai qu'on avait beaucoup de stocks, le marché commençait à ralentir... Hein. Il y a une année de transition, il a fallu se remettre un petit peu en question, ce que l'on a fait, ce qu'on fait un petit peu encore aujourd'hui. Cette année, on a de nouveau de la croissance. J'espère peut-être qu'on va se rapprocher d'une croissance à deux chiffres. On fait un très bon mois de septembre.
0: Donc ça va beaucoup mieux.
2: Ouais, vraiment.
0: Là, vous êtes en croissance.
2: Tout à fait.
0: Qui achète du whisky? Parce que après, je sais que vous êtes diversifié, on va y venir.
2: Ouais.
0: Hein. Vous êtes très agile. Mais qui boit du whisky aujourd'hui avec modération, je le rappelle? Est-ce que c'est comme le cigare? Les femmes, ils viennent de plus en plus. Quel est le profil? Parce qu'on imagine toujours le... Mais j'ai une Churchill, quoi.
2: Ouais, moi, quand j'ai démarré, j'avais 27 ans, 26-27 ans. C'était ces personnes de ma génération qui consommaient du whisky. Ils ont aujourd'hui mon âge, à peu près 55, entre 55 et 60. Ces gens-là consomment encore du whisky. Il y a une nouvelle génération. Il faut savoir que le whisky, ça a tellement explosé. La catégorie des whisky, c'est beaucoup diversifié. C'est vrai qu'avant, il n'y avait que l'écossais. Aujourd'hui, le japonais, tous les autres whisky des autres pays... ont permis aussi d'attirer une nouvelle clientèle, plus féminine, peut-être un peu plus jeune également. Et surtout la mode du cocktail. Hein. Le cocktail a vraiment démocratisé le whisky et ça a rajeuni un petit peu
0: Vous êtes en train de nous dire ce soir sur Europe 1, Thierry Benita, que les jeunes se sont mis à boire du whisky. Enfin,
2: Alors,
0: ils y vont.
2: Dans les cocktails, c'est pas le whisky qui est le plus utilisé, hein, c'est plutôt le gin, la vodka ou je sais pas le rhum. Nous, on vend aussi toutes ces catégories, mais le whisky, c'est un des ingrédients de base des cocktails, notamment les whiskies américains.
0: Et donc, ça arrive petit à petit.
2: Tout à fait.
0: Ouais. Allez, vous restez avec nous, c'est passionnant. Tour de la table de la France, Bouche Thierry Benita, PDG de la maison du whisky. Dans un instant, French Bloom, du pétillant sans alcool qui grandit, qui plaît aux amateurs d'alcool aussi, qui est en train de s'inscrire. On va le voir dans un instant, dans une histoire viticole française. C'est French Bloom avec Constance Jablonski. A tout de suite sur Europe 1.
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0: Un hymne un peu rock, un classique, hein, à la fête et à la boisson. Mais oui, ce soir, on consomme avec modération du whisky, du gin et du brandy. C'est pour ça qu'on vient d'écouter ACDC. Bienvenue dans La France Bouge. Tournée vers les boissons avec alcool, à consommer avec modération. Et sans alcool aussi, nous sommes avec le PDG de la maison du whisky, Thierry Benita. La maison du whisky qui fête ses 70 ans cette année, hein, qui nous ouvre tout un monde de spiritueux, d'exception. Vous êtes présent dans une soixantaine de pays. Vous nous le disiez tout à l'heure, hein, vous êtes en train de renouer avec la croissance après une ou deux années un peu flat. Donc ouais. Ça, c'est une bonne nouvelle. Le whisky qui reste encore un peu confidentiel, mais qui est en train de se mettre dans les cocktails, qui est de nouveau, on peut le trouver dans les soirées.
2: Bien sûr, et après il y a un autre phénomène qu'il faut peut-être évoquer, c'est le whisky français. Mmh. Parce que le whisky, maintenant, les Français produisent du whisky. Jusqu'à présent, on produisait plutôt du cognac et d'autres spiritueux, mais le whisky français est devenu très à la mode. C'est un pays, un producteur très important et ça permet de redonner une dynamique à cette catégorie en France, mm-hmm. parce que les Français aiment bien consommer local, consommer leur whisky, et il y a vraiment des très très très bons whiskies. Je pourrais citer, je sais pas, Armorique par exemple, qui est l'un des plus vieux whiskies, le premier whisky en France qui a été lancé il y a plus de 40 ans. Voilà, il y a plein de whiskies aujourd'hui qui redonnent cette nouvelle dynamique, notamment grâce au whisky français.
0: Grâce au whisky français. Ouais. Je vous raconte tout. Pendant la pause, on discutait, enfin, Constance Jablonski, qu'on va découvrir dans un instant, cofondatrice de French Bloom, échangeait avec vous à propos de ce fameux whisky de Beyoncé, qui a été lancé en grande pompe, souvenez-vous, en 2024, et qui a racheté les parts de ce whisky au sein d'LVMH. Et elle vous demandait, je raconte tout, est-ce que vous le vendez, ce whisky?
2: Oui, on le vend. En fait, c'est Beyoncé. Sûr que des whiskies tels que celui de Beyoncé ou d'autres stars. Sir Davis, qui une jolie bouteille, hein, avec un whisky américain de qualité, hein, c'est un bon whisky. Hein. Après, voilà, comme j'expliquais, aujourd'hui, il y a beaucoup de stars qui se sont lancées dans le whisky, la tequila et d'autres spiritueux.
0: Et pourquoi? Parce que ça vend bien? Pourquoi?
2: C'est un business, hein, ce sont aussi des businessmen, hein, au-delà d'être des stars et d'être des chanteurs ou des acteurs. Hein, ils sont aussi passionnés. Hein. George Clooney, par exemple, je pense qu'il a une vraie passion pour ses spiritueux. Il y a Brad Pitt aussi qui s'est lancé en France. Voilà, il y a énormément de stars.
0: Hein. Donc, il y a le maquillage et il y a les whiskies.
2: Pourquoi pas,
0: on peut tout faire. Exactement. Donc ça reste du business pour vous ? Il n'est pas particulier ? Il n'a pas quelque chose de fou ?
2: Mais en fait, on est tous dans du business en réalité. Ouais. Hein, mais peut-être que oui, là,
0: mais vous, c'est votre spécialité. Vous
2: en effet, c'était en effet peut-être plus surprenant. Mais très honnêtement, le whisky est tout à fait agréable. En tout cas, moi, j'ai plutôt aimé.
0: Mm-hmm. Vous distribuez des sans-alcool ?
2: Alors, non seulement on distribue des sans-alcool, mais on distribue French Bloom.
0: Là, c'est formidable. On va découvrir French Bloom dans un instant. Mais ça ne va pas à l'encontre de la promesse. Quand on dit la maison du whisky, on ne s'attend pas à avoir du sans-alcool.
2: Après, nous, on regarde tout ce qui se passe dans l'univers des spiritueux. Bien évidemment, les spiritueux, le whisky, le rhum, ce sont nos spiritueux de cœur. Hein. Mm. Pour autant, on voit la tendance. C'est plutôt une baisse de la consommation des alcools forts. Hein. Et il y a une tendance très forte sur le sans-alcool, les low alcool, hein, les nolo, ce qu'on appelle les nolo.
0: Il y a une croissance annuelle supérieure à 30% depuis 2022.
2: Tout à fait. Et nous, on regarde tout ce qui se passe dans l'univers du spiritueux. C'est
0: Jérôme,
2: très important.
0: Giacomini, ça vous parle ?
10: Oui, je trouve ça énorme.
0: Ouais. 30%. Vous restez sur l'alcool 100%.
10: J'aime bien tout.
0: Oui.
10: J'aime bien aussi les sans-alcool.
0: Mais 30%.
10: 30% par an, c'est énorme comme croissance.
0: Ouais, depuis 2022. Vous en consommez autour de la table ? Oui, Jérôme, de temps en temps. Non, du sans-alcool.
10: Oui, de temps en temps.
0: Ouais. Bah, Diana Ngoma a posé la question ce matin au micro Europe 1 à des passants dans les rues de Paris. Écoutez.
11: Je suis quasiment passée au sans-alcool. En fait, au départ, c'était surtout pour ma santé, mon sommeil, et parce que je n'aimais plus me sentir en fait fatiguée le lendemain. Mais je voulais quand même garder le plaisir de prendre un verre à l'apéritif ou en soirée. J'ai donc testé les bières, les vins et les cocktails sans alcool. Et pour moi, ce qui est le mieux réussi, ce sont vraiment les bières sans alcool. Je trouve qu'on voit à peine la différence avec une bière classique. Le goût est bon et on garde complètement le côté convivial du verre entre amis.
12: Je ne suis pas vraiment passée au sans alcool. Je bois pas énormément, donc quand je prends un verre, je préfère boire un vrai vin, une bière ou un cocktail. J'ai testé plusieurs alternatives, mais franchement, le goût n'est pas le même. Du coup, les jours où je veux pas boire, je cherche pas forcément à remplacer. En fait, je vais prendre un soft. Et puis, ça ira très bien.
13: Alors, je suis pas complètement passé au sans-alcool, mais je consomme de plus en plus. Et là, maintenant, quand je sors, je peux prendre un ou deux verres d'alcool et puis passer à un mocktail ou un effervescent sans alcool. Et ça me permet de garder le côté festif. Et puis, je réduis aussi ma consommation. Et puis, je trouve surtout que l'offre, là, maintenant, elle a énormément évolué. On commence à avoir de vraies boissons travaillées. Et on n'a même plus les effets nocifs qu'on peut avoir de l'alcool. Et pourtant, en ayant l'impression d'en boire, et c'est justement ce qui est le plus important.
0: Ça vous fait réagir autour de la table à France Bouge ? On est dans cette tendance, hein, ça sûr. Confirme les chiffres. Constance Jablonski.
14: Bien sûr, je consomme de l'alcool aussi, pas que du sans-alcool, mais je me retrouve surtout dans le premier témoignage. Passé un certain âge, on ne peut plus être fatigué le matin, on a des responsabilités, et il y a aussi, c'est ce que vous disiez tout à l'heure, cette révélation après la Covid, où on s'est un peu tous réveillés de 2 ans à consommer non-stop, et là on a pris conscience que la santé avant tout, et que health is the new wealth. Et voilà, il y a une vraie prise de conscience.
0: Et bien justement, on a l'exemple ce soir avec vous de cette entreprise French Bloom qui a su trouver sa place avec même, vous allez nous le dire, l'acquisition d'un domaine pour le sans-alcool. C'est une première.
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0: La pépite. Constance Jablonski, l'entreprise French Bloom a 5 ans.
14: Oui, c'est ça. 5 ans aujourd'hui.
0: Vous l'avez co-créé. Et en plus de ça, vous, quand on regarde votre bio, vous ne venez pas du tout de cet univers. Vous n'avez pas un domaine familial. Pas du tout. Vos parents sont médecins, dermatologues et pharmaciens. Vous, avant de vous lancer dans l'entrepreneuriat, vous avez été mannequin, top modèle. Et donc, quand on est mannequin, quand on est top modèle, il y a beaucoup de fêtes.
14: Il y a beaucoup de fêtes, beaucoup trop. Ouais.
0: Ouais. Et c'est ça. C'est lors de vous avez en parallèle passé un bac scientifique brillamment, et c'est lors de ces soirées entre top modèles, des fins de défilé où là vous vous êtes retrouvés, fallait trinquer la coupe de champagne, etc. Et quand on boit mais raisonnablement, c'est compliqué.
14: Bah, c'est très compliqué parce que, en effet, moi, ma vie d'avant, c'était d'être tout le temps dans les avions, d'être très tôt en studio le lendemain. Et on enchaîne les Fashion Week non-stop qui sont toute l'année. On enchaîne les événements des marques et l'alcool accompagne tous ces moments festifs. Et quand on ne boit pas, encore aujourd'hui, mais surtout avant, on se faisait un peu montrer du doigt. On était la fille pas cool, la fille qui est forcément un problème.
0: Ouais. Donc vous êtes sentie exclue à un moment
14: totalement.
0: Donné.
14: Je me suis sentie exclue et voilà. Donc j'ai cofondé quand même. Je me suis très bien entourée hein, parce que en effet je viens pas du tout du monde du vin.
0: Et puis il y a eu cette rencontre.
14: Voilà, hein, je me suis entourée quand même de personnes qui venaient de ce monde-là. Donc j'ai cofondé French Bloom avec une grande amie que j'ai rencontrée à New York il y a plus de 10 ans, Maggie Frère-Jean Tétinger.
0: Qui à l'époque travaillait pour le guide Michelin.
14: Tout à fait.
0: Et là, vous vous rencontrez, c'est le coup de cœur, et fort de ce constat, vous dites qu'il y a peut-être quelque chose à faire.
14: Voilà, il y a quelque chose à faire. Aujourd'hui, c'est pas normal qu'il n'y ait pas une option sans alcool au même niveau qu'un grand vin ou qu'un grand champagne.
0: Parce qu'avant, les options sans alcool, c'était du sucre, quelques arômes, et voilà. C'est parti. Ben là, justement, vous allez nous pitcher French Bloom, Constance Jablonski, et on se retrouve tout de suite. Allez, c'est parti, French Bloom.
14: Alors, French Bloom, c'est le leader mondial des effervescents sans alcool premium. C'est une alternative, mais pas que. Aujourd'hui, c'est surtout une maison ancrée dans un terroir, qui est le Limoux. Aujourd'hui, on a 4 cuvées. On a un blanc, un rosé, un extra brut et une cuvée vintage. Et on est très fiers d'être partenaire de la Formula 1, d'être servi en première Air France. Et je crois que French Bloom, ça a surtout été créé pour redéfinir les codes de la convivialité et de la festivité. Et puis surtout French Bloom, je crois que ça montre que les entreprises françaises aujourd'hui savent encore innover.
0: Merci, excellent pitch. Merci Constance Jablonski, cofondatrice de French Bloom. Ça vous inspire autour de la table. Jérôme Giacomoni.
10: Bah, c'est fantastique d'être sur un marché qui croît 30% par an.
0: On est arrivé au bon moment.
10: et avoir une vraie stratégie, hein, une vraie piste avec effectivement le domaine. C'est vrai que pour les vins, par exemple, on a le Pinot Noir, on a le Syrah. Mmh. Donc, de commencer avec des cépages et de donner aussi une idée sur la qualité qu'on peut avoir avec le produit, parce que parfois il y a quand même des trucs sans alcool qui ne sont pas bons, hein. Mmh. J'ai quelques exemples en tête, et donc c'est une magnifique aventure qui commence.
0: Ouais, et puis c'est ce domaine, c'est extraordinaire, c'est une première en France, je le disais, en France ou même dans le monde ?
14: Dans le monde. Parce qu'aujourd'hui, on est vraiment exclusivement dédié au sans-alcool. Il y a effectivement des domaines qui font les deux. Nous, on fait vraiment des bases de vin qui sont faites pour être désalcoolisées.
0: Avec des raisins de très bonne qualité. Mm-hmm. Et tout ça, ça a été fait il y a quelques temps, quelques mois.
14: Voilà, il y a quelques mois. Donc, vous allez pouvoir boire nos vendanges, nos raisins dans les prochaines bouteilles de 2027. Et voilà, donc on fait des vins du Limoux. Donc dans le Languedoc, on fait du chardonnay. Réputé pour les très bons chardonnays, mais surtout réputé pour le bio. Dans le Languedoc, je crois qu'il y a 40% des vins qui sont des vins naturels et bio. Donc c'était ça qui nous a beaucoup attirés dans ce terroir. Et pour la petite anecdote, le Limoux, c'est le plus ancien terroir qui a fait des effervescents 100 ans avant la Champagne.
0: Ah oui ?
14: Ouais, et d'ailleurs, Dom Pérignon lui-même s'était formé dans une abbaye dans le Limoux.
0: Voilà. Donc retour aux sources. Vous restez avec nous, Constance Jablonski, cofondatrice de French Bloom. On est toujours avec Thierry Benita, PDG de la Maison du Whisky, Jérôme Giacomoni, hein, le pays du vin, la gastronomie, l'art de vivre. C'est aussi le pays qui sait le mieux faire du raisin. Et ça, c'est quelque chose d'exceptionnel. Et on va continuer à en parler juste après le point sur l'info. À tout de suite sur Europe 1.
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0: Merci d'écouter Europe 1, il est 21h. Le point sur l'actualité avec Maëlle Hassani. Bonsoir Maëlle.
3: Bonsoir Elisabeth, bonsoir à tous. Le ministre de l'Intérieur s'inquiète d'une montée en puissance de la violence dans le cadre des blocages de lycées partout en France. 356 établissements concernés encore aujourd'hui et de très nombreux débordements signalés. 625 interpellations depuis ce matin et 83 blessés dans les rangs des forces de l'ordre. Le bilan est lourd également parmi les élèves et les personnels enseignants avec 119 blessés depuis le début du mouvement. Des blocages encouragés de manière explicite par des figures de la France insoumise. Le maire de Saint-Denis, aperçu à plusieurs reprises aux côtés des lycéens mobilisés dans sa ville depuis le début de la semaine, expliquant même que la violence est parfois légitime. Le préfet de police de Paris saisit la justice contre Bali Bagayoko pour incitation à commettre un délit. L'IGPN ouvre de son côté 3 enquêtes pour des faits survenus à Tours, mais aussi à Saint-Ouen-l'Aumône et Sevran en région parisienne. Emmanuel Macron est revenu aujourd'hui sur ces blocages. Il condamne les débordements et fustige les responsables politiques qui légitiment la violence. Le président de la République qui appelle sur un autre sujet le Rassemblement national à clarifier sa ligne. Après les révélations d'écrits antisémites attribués par Mediapart à Jordan Bardella. Réponse du patron du RN, j'ai marché dans les rues de Paris après les attaques du 7 octobre, pas lui, fin de citation. Benjamin Netanyahou rend hommage ce soir aux héros qui ont permis d'éviter une grande catastrophe après l'atterrissage d'urgence d'un avion de la compagnie Fly Dubai, censé relier les Émirats Arabes Unis à Tel Aviv ce matin avec 166 Israéliens à bord. Selon le Premier ministre, l'un des pilotes de nationalité omanaise a tenté de poignarder son copilote afin de provoquer un crash. Une manœuvre évitée grâce à l'intervention de passagers. Il existe des indications claires du rôle de l'Iran dans la tentative d'attaque contre une base militaire utilisée par l'armée américaine en Angleterre. C'était le week-end dernier. Déclaration du Premier ministre britannique ce soir. Les 5 suspects interpellés sur les lieux sont ressortis libres sous caution. Aux États-Unis, la première exécution d'une femme dans le Tennessee depuis plus de 200 ans, suspendue in extremis aujourd'hui par une cour d'appel fédérale. Un court sursis accordé à Christa Pike, une quinquagénaire condamnée à la peine capitale pour un meurtre commis en 1995. L'instance doit se prononcer sur un recours de la défense visant à prendre en considération les violences sexuelles subies par l'accusé dans son enfance. Et puis les écoles devraient rouvrir dès demain dans l'Hérault et dans le Gard. Les dégâts restent limités dans ces deux départements. Toujours placés en alerte rouge, pluie, inondation ce soir en raison d'un épisode méditerranéen qualifié d'exceptionnel par Météo France. Jusqu'à 335 mm d'eau relevée à Saint-Hippolyte-du-Fort depuis le début de l'épisode. Plusieurs rivières des zones touchées sont sorties de leur lit.
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3: Vous écoutez Europe 1, il est 21h02 et vous retrouvez Elisabeth Assayag pour La France Bouge.
0: Merci Maëlle Hassani, rendez-vous dans une heure pour un prochain point sur l'info.
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0: Merci de nous retrouver, vous êtes bien dans La France Bouge jusqu'à 21h30 sur Europe 1. Ce soir, c'est l'alcool qui est au rendez-vous, à consommer avec modération évidemment. Alors d'abord, nous sommes avec Thierry Benita, le PDG de la maison du whisky. Et nous sommes avec Valentin Lecomte, le cofondateur de Quantum. On va prendre de ses nouvelles puisqu'il était venu en 2022 nous présenter sa machine à cocktail dédiée au café, à la restauration, à l'hôtellerie. Donc pour les professionnels, le coach de ce soir, c'est Jérôme Giacomini, le président du groupe Aérophile. Et avant le point sur l'info, nous étions avec Constance Jablonski, la cofondatrice de French Bloom. French Bloom, donc, c'est un effervescent premium sans alcool. Constance, on n'a pas le droit de dire champagne, c'est ça ?
14: Non, on n'a pas le droit de dire champagne.
0: Effervescent.
14: Ouais. Champagne, c'est un AOC particulier, c'est un terroir particulier et nous, on n'a pas vocation à faire du champagne.
0: Donc, est-ce que ça se boit pur ou ça se boit forcément avec des cocktails ?
14: Les deux. Les deux, ça se boit très bien en cocktail et ça se boit pur, ça se boit en piscine, comme vous le souhaitez. Ça et sans modération.
0: Et là, c'est sans modération, tout est désalcoolisé, c'est formidable. Vous nous lisiez tout à l'heure, donc vous avez cofondé avec une femme qui, elle, s'y connaissait, hein, elle faisait partie de tout cet univers des boissons avec alcool. Et moi, ce qui nous a frappé en préparant cette émission, Constance Jablonski, c'est que une grande partie des fonds, il y a 5 ans, quand vous voulez lever des fonds, ça venait des professionnels du monde de l'alcool. Voilà. Alors que ça aurait pu être des concurrents pour vous.
14: En fait, très vite, quand on a fait notre première levée, on s'est dit, bon, on a besoin d'argent, mais on a surtout besoin d'un board de membres qui vont nous élever, nous aider. Et on s'est dit, pourquoi pas aller voir aussi des alcooliers. Et là, à notre grande surprise, on a eu le plaisir d'avoir comme Jean Mouex de la famille Pétrus, qui a investi chez nous. On a eu une branche de la famille Rémi Martin, on a eu Béatrice Cointreau.
0: Qu'est-ce qui leur a plu quand vous êtes allé les voir ? C'est quoi ? C'est le produit, c'est vous, parce que vous, ce que vous incarnez, vous êtes inspirante. Vous ne venez pas de nulle part. Donc, qu'est-ce qui leur a plu? Comment vous les avez convaincus?
14: Je crois que c'est ce que Thierry disait tout à l'heure, c'est que il y a une évidence, il y a une baisse de la consommation de l'alcool aujourd'hui, et que, comme tout grand homme d'affaires, je pense que beaucoup d'entre eux ont eu envie de se diversifier et d'être les premiers aussi à investir dans cette catégorie. Et puis je pense que le produit est beau, surtout c'est une belle bouteille.
0: Ouais, les bouteilles sont belles.
14: Je pense que ça c'est très important aussi, parce que l'objet en dylon, on n'a pas envie de le cacher dans la cuisine comme les bouteilles d'Evian, parce que c'est pas aussi chouette que nos belles bouteilles de vin et de champagne. On a fait très attention aussi à la recette. On a ajouté aucune cochonnerie dedans. C'était très important parce que surtout au début, on pensait qu'on parlait surtout aux femmes enceintes et à cette catégorie de personnes, alors que pas du tout. Mais on s'est dit, il faut que ce soit naturel, sans sucre, bio, sans sulfite. Et donc, tous ces points qu'on a respectés, je pense que ça...
0: Finalement, ça l'a emporté. C'est pas uniquement pour les femmes enceintes ou pour ceux qui ne boivent pas d'alcool. C'est pour tout le monde. Et la preuve...
14: On s'était complètement trompé.
0: Vous êtes en business ou en première de Air France. Ouais. Donc là aussi, c'est une nouveauté. On a tous cette image de, on va se prendre un petit verre d'alcool pour oublier qu'on est dans l'avion pendant 14 heures. Donc hop, on n'y va pas du tout. Là, vous êtes présent dans les cabines Air France. Vous êtes présent, ça aussi, ça dit quelque chose, en Formule 1.
14: Oui, tout à fait. On est partenaire de la Formule 1. On est très fiers. Mais nous, ça nous paraît tellement évident, en fait, aujourd'hui. Ça va dans la continuité de cette idée que health is a new wealth. Les études aujourd'hui montrent que l'alcool, de toute façon, c'est nocif. Après, c'est important de le rappeler, on n'est pas anti-alcool chez French Bloom. Moi-même, je consomme de l'alcool. Mais je crois que les tendances montrent qu'on consomme mieux, moins, mais mieux.
0: Donc, ça veut dire que maintenant, même dans l'univers du mannequinat, l'univers des top, dans les Fashion Week, il y a du French Bloom.
14: Bien sûr, il y a du French Bloom. Il y en avait hier soir, parce qu'on est en pleine Fashion Week pour moi cette semaine. Il y a de moins en moins de personnes qui boivent. C'est assez
0: donc c'est plus
14: assez
0: assumé
14: fou.
0: De dire non,
14: c'est
0: merci.
14: C'est plus assumé. Ouais. Je crois que aussi French Bloom a aidé à tout ça, un peu à redéfinir les codes, à montrer que c'est ok en fait de choisir pour soi, de ne pas forcément boire. On n'est pas moins cool qu'un autre parce qu'on fait pas comme tout le monde.
0: Donc le sans alcool devient cool.
14: Le sans alcool devient cool.
0: Ah, c'est bien ça. Et vous continuez à suivre les Fashion Week, alors, tout cet univers de la mode?
14: Moi, je, en fait, je suis encore beaucoup dans la mode.

0: Nous, on est plutôt sur des produits de qualité, donc on est plutôt dans cette tendance de consommer mieux. Et donc, French Bloom, ça nous paraissait une évidence pour compléter notre portefeuille avec du sans-alcool de qualité.
1: Il y a du sans-alcool, vous vous êtes diversifié, vous êtes allé voir du côté d'Haïti, un petit peu
0: Tout à fait.
1: un peu de rhum par-ci, par-là.
0: On est producteur de rhum. C'est vrai que Haïti, c'est un projet assez incroyable. On a une petite distillerie à Port-au-Prince, la distillerie de Port-au-Prince. On a aussi un lien avec des petits producteurs haïtiens autour de Port-au-Prince. C'est vraiment l'un des plus beaux projets qu'on ait fait. Malheureusement, en ce moment, Haïti, c'est très compliqué, on ne peut pas y aller, la situation politique est vraiment complexe. On espère y retourner très bientôt. Et je dis souvent, quand on m'interroge, c'est quoi le plus bel endroit où je suis allé dans ma vie, c'est Haïti, notamment un petit village qui s'appelle Baradère. C'est absolument magique.
1: Donc ça, il faut attendre que ça se calme un petit peu. Du côté de French Bloom, ben là, vous êtes en train de tout internaliser avec le domaine ici en France. Donc pas de conséquences de cette instabilité géopolitique.
2: Non.
1: Pour la production, non.
2: Pour la production, non, parce que tout est fait en France. Mes associés, eux, sont aux US maintenant. Maggie, ma cofondatrice, et son mari sont partis à Miami vivre pour vraiment attaquer le marché américain, qui est un énorme marché pour nous et notre premier aujourd'hui.
1: Donc, vous, votre objectif, vos besoins, c'est de développer cette présence aux États-Unis, c'est ce marché américain.
2: Oui. Ouais. C'est un marché qui est gigantesque. Donc c'était important pour nous d'être sur place que plutôt de s'amuser à faire les allers-retours toutes les semaines.
1: Ouais. Jérôme Giacomini, vous êtes le président du groupe Aérophile, vous êtes entrepreneur, on le disait tout à l'heure, la vasque des Jeux Olympiques, c'est tout le cerveau de Jérôme et de vos associés. Votre regard, et voilà comment on peut aller sur ce marché américain encore plus.
3: Je trouve qu'elle a l'atout majeur, c'est le go-to-market, c'est-à-dire le fait qu'elle ait les grandes marques d'alcool, enfin de vin, de spiritueux qui sont à son capital, va lui permettre d'ouvrir toutes les portes. Parce qu'en fait, la difficulté, c'est d'ouvrir les portes et c'est d'être distribué avec les autres. Et donc, les États-Unis, qui sont un marché extraordinaire où tout va très vite, bah déjà, Constance a les portes. Et ça, ne jamais oublier que le go-to-market, on peut avoir un produit génial, mais si on n'a pas les distributeurs, si on n'a pas la force avec soi... c'est très difficile. Et c'est vrai que les États-Unis, nous aussi, on est très présents aux États-Unis. On est à Disney World, à Orlando, on est aux eaux de San Diego.
1: Avec vos ballons.
3: On est aux chutes du Niagara. Là, on va ouvrir un aérobar aux chutes du Niagara. Et c'est vrai.
1: Avec peut-être du French Bloom.
3: Il y aura sûrement du French Bloom. Il faut absolument. Et en fait, effectivement, c'est un marché, quand ils aiment le produit, ça va super vite. On a beaucoup moins de freins qu'on peut avoir, par exemple en Europe. Et donc là, je trouve que, vu tout ce que vous avez déjà comme porte qui s'ouvre, c'est fantastique.
1: Donc ça ne peut aller que bien et de mieux en mieux. Comment vous percevez, Constance Jablonski, les grandes maisons? Elles se mettent petit à petit, les grandes maisons de champagne, sur ces effervescents sans alcool. Comment vous les regardez? Est-ce que vous en avez peur?
2: Non, pas du tout. Donc nous, Moët Hennessy est rentré au capital il y a 2 ans maintenant. Donc ils sont actionnaires chez French Bloom. Donc même eux se diversifient, réalisent qu'il y a une vraie demande. Après, si vous voulez dire toute notre compétition, finalement aujourd'hui, il y en a pas beaucoup. Et c'est vrai qu'on est les seuls aujourd'hui à faire une recette clean. Aujourd'hui, tous nos autres concurrents...
1: Il est bio.
2: Il est bio, et surtout, quand vous regardez les ingrédients, il n'y a aucun mot que vous ne comprenez pas.
1: Vous restez avec nous autour de la table de France. Vous, Jérôme, vous vouliez ajouter quelque chose?
3: La compétition est hyper importante et très utile, puisqu'elle va ouvrir le marché. Quand vous êtes sur un marché qui fait 30% par an, au contraire, il faut des compétiteurs pour que les gens aient le choix, et après, il faut être le meilleur. Mais ça va aller beaucoup plus vite, plus il y a de gens qui vont y aller, plus ça va pouvoir ouvrir le marché.
1: On est vraiment sur un paysage en recomposition, là, en ce moment. Complètement.
3: Oui, on est sur une sorte de ruée vers l'ouest où tout le monde s'y met et c'est le meilleur qui va remporter une plus grande partie du marché.
1: Mais elles ont un temps d'avance.
2: Je crois que le plus important, c'est d'être les premiers. En fait, dès qu'on a de l'avance,
1: c'est gagné. Enfin, allez,
2: c'est gagné, pas encore, mais en tout cas, c'est ce qui est le plus important.
1: Sur la bonne voie, et c'est ce qui est le plus important. Vous restez avec nous. Je me tourne vers Thierry Bénital, PDG de la Maison du Whisky. Vous savez, Thierry Bénital, il y a un quiz dans La France Bouge qui est écrit par César Dion chaque soir sur Europe 1. Est-ce que vous êtes prêts? Je vous pose des questions, vous répondez rapidement.
0: Allez.
1: C'est très gentil. Allez, on y va. Thierry Bénital, vous vous souvenez de votre premier whisky?
0: Oui, c'était un Kaolila 12 ans et j'avais peut-être une vingtaine d'années.
1: Le whisky français se développe rapidement. Peut-il un jour rivaliser en notoriété avec les grands pays producteurs historiques?
0: Alors, je pense que ça va prendre du temps. Aujourd'hui, il y a surtout des petites distilleries. Il faudrait un acteur ou deux plus importants qui investissent dans cette catégorie. Nous, on aide la catégorie à grandir.

0: Mais je pense qu'en France, en tout cas, il va se développer, c'est sûr. Est-ce qu'il aura la capacité à aller au-delà des frontières? Ça, c'est un vrai enjeu.
1: Le meilleur accord entre un whisky et un aliment, d'après vous?
0: Le fromage. Fromage et le whisky, on a lancé cette mode il y a 25 ans.
1: Ah bah moi, les
0: whisky tourbés, notamment, avec le fromage, par exemple.
1: Alors, il y a plein de... Quel fromage?
0: Ben, par exemple, les bleus, le roquefort, tous ces types de fromages, c'est vraiment super. Hein. Et voilà, il y a plein d'autres accords. Mais on peut manger, comme je le disais tout à l'heure, on peut boire un whisky allongé d'eau. Et en mangeant, c'est ce que font les Japonais. Et moi, j'adore ce mode de consommation.
1: Avec modération. Le whisky que vous pourriez faire découvrir à une personne qui pense ne pas l'aimer du tout?
0: Ah, oulala, c'est très difficile. Il y en a tellement. Moi, j'aime beaucoup les whisky tourbés. Je pense que le whisky tourbé peut vraiment transformer complètement la perception des personnes qui n'aiment pas le whisky. En particulier un whisky qui s'appelle Kilcoman, hein, qui est une marque qu'on apprécie beaucoup, qui est une distillerie familiale hein, sur l'île d'Islay. Voilà, donc c'est pourquoi pas un Kilcoman, hein, un whisky fumé de l'île d'Islay.
1: Christophe Hiro boit vos paroles, je le vois, avec modération. Est-ce que l'âge d'une bouteille garantit sa qualité, comme pour le vin?
0: Pas du tout.
1: Pas du tout,
0: pas
1: hein,
0: du
1: ça n'a rien à voir.
0: Il existe par exemple des whiskies à Taïwan, hein, un whisky qui s'appelle Kavalan, qui a à peu près 5-6 ans de vieillissement. Mais comme il y a là-bas un climat très particulier, le vieillissement est accéléré. Au bout de 5-6 ans, votre whisky est déjà mature et vous pouvez pratiquement le comparer à des whiskies de 20 ou 30 ou 40 ans dans certains pays, notamment avec l'Écosse par exemple.
1: Merci Thierry Benita, PDG de la Maison du Whisky. Un clin d'œil pour vous, Prince. Vous travaillez avec Prince toute la journée.
0: De toujours. J'ai vu ses concerts ou pas.
1: Allez, on se retrouve dans un instant. Vous restez avec nous dans La France Bouge, qui est fière de mettre en avant les Français, les Françaises qui font. Et on va prendre des nouvelles de Valentin Lecomte, le cofondateur de Quantum. A tout de suite. Ce sera juste après Manon Lisa, le petit pêcheur.

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1: Manon Lisa sur Europe 1, le petit pêcheur. 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

0: souvenez peut-être de cette musique du film Cocktail, c'est avec Tom Cruise en 1987. Mais pourquoi ? Parce que ce soir, l'alcool à consommer avec modération et le sans-alcool sont au cœur de La France Bouge. Nous sommes avec Constance Jablonski, la cofondatrice de French Bloom, cet effervescent premium sans-alcool. Nous sommes toujours avec Thierry Benita, le PDG de la Maison du Whisky. D'ailleurs, Constance, est-ce que vous pourriez faire un effervescent premium sans-alcool qui se rapproche du whisky ?
1: Oula.
0: Est-ce que vous, alors ça n'a plus rien à voir parce que vous, on le disait, vous avez un domaine.
1: Ouais, je pense
0: que ça n'a rien à voir.
1: Nous, on reste. En fait, ce qu'on fait, c'est que on crée des bases de vin. Donc c'est une vraie base de raisin qui ensuite a vocation à être désalcoolisée. Donc
0: on est très éloigné de tout cela. Nous sommes avec Jérôme Giacomini, le président du groupe Aérophile, qui va peut-être mettre du French Bloom dans
2: mes aérobars. Dans vos aérobars. Avec grand plaisir. On met déjà des mocktails.
0: C'est pas nouveau les aérobars. Dans chaque grande dans vos ballons, il y a des petits bars.
2: Ah non, c'est un autre produit qu'on a développé il y a 20 ans. On est au Futuroscope, qui marche très bien, l'aérobar du Futuroscope. On est au Parc Astérix, mais on est aussi à Tulum, à Dubaï, à Las Vegas. On est dans, et puis là, on vient d'ouvrir au Monténégro, au Vietnam. Et donc, en fait, l'idée, c'est pourquoi boire au sol quand on peut boire en l'air.
0: Voilà. C'est ça. Donc, ils sont en l'air.
2: Alors, ils sont en l'air. Et puis, du coup, on a des mocktails, parce qu'effectivement, on a des enfants. Donc,
0: puis
2: ça rejoint.
0: En l'air, on a peut-être plus. L'alcool fait plus d'effet, donc c'est bien d'avoir du sans-alcool.
2: Et il y a aussi du sans-alcool, exactement.
0: Mm-hmm. Ouais. Ce soir, on est aussi avec un autre acteur dans cet univers du cocktail. C'est pour ça qu'on a écouté un petit extrait de Beach Boy Coconut. Il était venu dans la France Bouge en 2022 nous présenter sa machine à cocktail. Et depuis,
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0: Valentin Lecomte, donc je le disais, vous étiez venu en 2022, vous avez cofondé, vous êtes trois, c'est
2: exactement.
0: Ça ? Avoir cofondé Quantum, et j'aime bien le profil des trois parce qu'il y a l'ingénieur, c'est vous, il y avait une personne plutôt spécialisée dans le commercial, et la troisième ?
4: Dans l'informatique.
0: Et vous êtes réunis pour lancer cette machine à cocktail à une époque, c'était il y a 11 ans. Où le cocktail commençait un petit peu à arriver dans les soirées.
4: Exactement. Quel plaisir déjà de vous retrouver, parce que la dernière fois, on s'était vu à Roland-Garros.
0: Ouais,
4: donc on a bien évolué depuis. Ouais. Et Quantum s'est créé sur un constat assez simple. Faire un cocktail pour un établissement, c'est compliqué. C'est compliqué de le créer, c'est compliqué de le répéter. Et aujourd'hui, en tant que consommateur, quand on a un cocktail ou un mocktail devant soi, on ne voit pas forcément ce qu'il y a derrière, les coulisses du bar. Des ingrédients partout, des dosages, des fiches techniques, une organisation.
0: C'est un spectacle, hein.
4: C'est un vrai spectacle.
0: C'est agréable à regarder.
4: Exactement. Et notre métier aujourd'hui, c'est d'accompagner justement ces professionnels, leur donner les outils pour faire des bons cocktails. On a commencé, grâce à la technologie, à simplifier l'exécution d'un cocktail. On est connu pour avoir créé la première machine à cocktail française, qui s'appelle l'Orchestra. Et aujourd'hui, notre vision, elle a changé. Ça fait une dizaine d'années, on a côtoyé des bars, des hôtels, des restaurants un petit peu partout. Et on s'est élargi. On a élargi notre activité pour devenir vraiment le partenaire cocktail des professionnels.
0: Alors, vous êtes présent où, là, en 2022 ? Vous avez eu plein de clients depuis ?
4: On est à plus de 1000 établissements aujourd'hui accompagnés. Donc, c'est un grand succès avec des millions de cocktails servis, des brevets sur notre technologie.
0: Et où ? C'est quoi comme établissement ? C'est des restaurants ? Ce sont des bars d'hôtel ? En fait, vous facilitez le travail du mixologue ou vous le remplacez ? Comment ça s'organise ?
4: On donne les bons outils au bartender pour pouvoir
0: c'est le barman,
4: exactement.
0: D'accord.
4: On leur donne les bons outils pour leur simplifier la vie et qu'ils se concentrent sur ce qui compte réellement, le service, l'expérience, l'identité de l'établissement. Où est-ce qu'on est présent ? Partout. On peut être présent dans un aérobar, en l'air.
0: Il y a un autre client.
4: On peut être présent dans des étoilés, des restaurants, des hôtels, des événements, des bars, des boîtes de nuit. En fait, n'importe où le cocktail est un produit. Et aujourd'hui, le cocktail est complètement démocratisé. Donc, il est partout.
0: Elle prend beaucoup de place, cette machine ?
4: Elle est toute petite. On pourrait la poser ici et puis se faire un Virgin Mojito ensemble en quelques secondes.
0: Pourquoi pas ? Jérôme Giacomini.
2: Moi, je l'avais rencontré à Vivatech. Il y a 10 ans, et j'avais trouvé l'idée géniale.
0: Ah ouais, donc
2: et c'était le tout début.
0: Repérage de talent aussi.
2: Donc je suis ravi de te retrouver là.
4: Enchanté.
0: Et il y en a dans les aérobars ?
2: Pas encore, parce que. Mais il faut qu'on l'étudie maintenant que ça a bien progressé.
0: Quel est le cocktail le plus. Le plus préparé avec votre machine Quantum.
4: Mais écoutez, cette année, on a lancé le Oh My Dog, qui est un cocktail à base d'hibiscus, rose et fraises, et qui, je vous avoue, fait un carton chez tous nos clients.
0: Donc, hibiscus, rose et fraises, et la base de l'alcool.
4: Alors, soit consommé en mocktail, donc sans alcool, soit avec un gin, ça fonctionne très très bien.
0: Thierry Benita, PDG de la Maison du Whisky, vous connaissiez ?
5: Je connaissais. Mmh. On a même discuté un petit peu avec votre société. On s'intéresse aussi à la catégorie de ce qu'on appelle les ready to drink.
0: Ouais.
5: C'est une catégorie qui est en train d'exploser. Voilà, on est de même que les sans-alcool, les nolo, les ready-to-drink.
0: Non, vous êtes agile, vous êtes en train de regarder ce qui se passe.
5: C'est indispensable.
0: Bien sûr, c'est indispensable. La suite, c'est quoi pour vous, Valentin Lecomte, pour qu'on doive savoir plus de clients? Vous êtes présent à l'étranger?
4: Alors, on est principalement en francophonie, on démarre un petit peu l'international. Je pense qu'on a encore plein de choses à faire en France. On n'a que 1000 clients sur un marché beaucoup plus profond. Aujourd'hui, les enjeux pour nous, c'est de continuer à développer notre catalogue de produits pour continuer à donner aux professionnels les bons outils.
0: Mais vous pourriez aller à l'international, par exemple?
4: Oui, bien sûr, on a déjà démarré. On est en Suisse, on est au Luxembourg, on a démarré en Belgique. Mais étape par étape, on s'amuse déjà bien sur la France avec nos clients.
0: Constance Jablonski, vous connaissiez? Vous êtes la patronne de French Bloom.
1: J'en avais entendu parler, ouais, mais j'ai jamais testé.
4: Bah, on a la chance d'être quasiment dans la même maison, parce que moi, Tennessee est également actionnaire de notre...
0: Ils mettent des billes un peu partout dans cet univers-là.
4: Bah, ils nous accompagnent.
0: Ils nous accompagnent
4: parce qu'ils ont quand même une grande expertise sur la création de maisons, et notamment dans l'univers de la boisson.
0: C'est facile d'entreprendre dans cet univers-là, dans l'univers de la boisson, du sans-alcool, de l'alcool. Qui veut répondre? Allez, Thierry Benita.
5: Alors, nous, on a énormément de projets, on fait énormément de... On est sur tous les fronts, on crée nos propres marques, on vient de créer une marque de whisky français.
0: Mmh, vous l'avez dit,
5: oui. Bien évidemment. En tout cas, nous, on pense qu'il y a énormément d'opportunités, de possibilités. Il y a plein de jeunes qui se lancent dans leur distillerie, qui se lancent... Au départ, ils voulaient créer des bars, maintenant, ils créent des distilleries. Mmh. Voilà, c'est un marché très, très dynamique.
0: Mmh. Oui, vous voulez dire, Valentin?
4: Est-ce qu'entreprendre est facile? C'est jamais facile, je pense. Est-ce que c'est plus facile dans l'univers à bois-boisson? Je suis pas sûr. En tout cas, ce que je suis certain, c'est qu'il faut des passionnés. Faut des passionnés par l'univers de la boisson et de l'entrepreneuriat.
0: Constance Jablonski, vous, justement, vous êtes passée du mannequinat à l'entrepreneuriat. Est-ce que c'est facile?
1: Non, c'est pas facile du tout. Après, c'est surtout pour French Bloom. Je crois que notre gros challenge, surtout au début, le monde du vin, c'est un peu comme une religion. C'est quand même très ancré, très feutré. Voilà, c'est particulier. Et c'est vrai que quand nous on est arrivé avec French Bloom, c'était presque un blasphème, j'ai envie de dire. Donc il a fallu déjà créer une catégorie qui n'existait pas vraiment. Donc ça a été un énorme challenge. Ouais. Et ensuite, aller voir ce monde qui est quand même très très fermé.
0: Et comment vous y êtes pris? Comment les convaincre? Vous leur avez fait goûter?
1: Bien sûr.
0: Vous êtes battu pour ça?
1: On a fait des tastings, on leur a fait goûter. Mais je crois que ce qui nous a aidé le plus, c'est simplement les consommateurs. C'est la demande, en fait, qui a tellement explosé qu'au bout d'un moment, ils ont beau dire non, la demande est là.
0: Donc il y a eu des noms?
1: Ah, il y a eu des noms, évidemment. Ouais. Évidemment.
0: Et c'est le consommateur qui a eu le dernier mot.
1: Voilà.
0: Allez, je me tourne vers vous, Thierry Benita. Vous savez qu'on est à quelques mois de l'élection présidentielle.
5: Oui.
0: Vous êtes un entrepreneur, vous dirigez une entreprise familiale.
5: Oui.
0: Donc c'est le moment peut-être aussi d'avoir un peu de l'espoir pour nos prochaines années.
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0: Alors, les raisons d'espérer pour les 5 prochaines années, quand on est entrepreneur, quand on est en France, vous en plus, c'est une entreprise familiale.
5: Ouais.
0: Quelles sont pour vous la recette?
5: Eh ben, on parlait du Whisky Live qui vient de s'achever il y a 2 jours.
0: C'est le fameux salon.
5: Le fameux salon, on était lundi, il y avait 10 000 professionnels qui sont arrivés sur le salon, il y avait une énergie de dingue. C'est pourtant la crise, vraiment tout le monde dit que c'est la crise. C'est clairement le marché des spiritueux subit la crise également. Et on ressentait pendant ce salon vraiment on ne sentait pas la crise. Clairement, il y a énormément de passion parmi les personnes qui étaient présentes sur ce salon. Comme je le disais, il y a beaucoup d'initiatives en France au niveau des spiritueux, notamment côté whisky français, mais d'autres catégories. Il y a beaucoup d'entrepreneurs. Je vais citer une maison que je trouve assez remarquable, qui est la maison Ferrand, qui est basée à Cognac, qui est très connue pour l'un des gins peut-être les meilleurs gins au monde, qui s'appelle Citadel, qui viennent aussi de lancer leur sans-alcool. Et des initiatives de ce type, il y en a vraiment de nombreuses et qui sont de très, très grande qualité. Donc voilà, il y a plein de passionnés.
0: Donc c'est la passion
5: La passion permet vraiment de faire déplacer les montagnes. Et moi, j'y crois. Voilà, en tout cas, nous, on est passionnés. toutes nos équipes sont assez passionnées. Voilà, c'est vraiment quelque chose qui fait la différence.
0: Je trouve ça très positif ce soir parce que il y en a aucun de vous ne nous parle des freins de l'entrepreneuriat, de ces normes, de tous ces poids lourds qui nous encombrent, hein, dont on entend parler toute la journée. Tout ça est dépassé.
5: Après, il y a des choses qu'on pourrait peut-être améliorer. Je pense, on parlait tout à l'heure de cognac. Il faudrait vraiment qu'on arrive à le spirit tourisme en France, c'est quelque chose de très important. Je pense qu'une région comme Cognac souffre un peu de son... L'accès à Cognac n'est pas évident. C'est plus facile aujourd'hui d'aller en Écosse, à Edimbourg ou au nord de l'Écosse, que d'aller à Cognac. Donc il faudra absolument qu'on arrive à changer ça, parce que la région est magique et il y a des produits extraordinaires à Cognac.
0: Constance Jablonski, les raisons d'espérer En tant qu'entrepreneur.
1: Oui, bah nous c'est vrai qu'on a beaucoup de chance parce qu'on est arrivé au bon moment dans une catégorie qui grandit. Donc c'est vrai que voilà, on a pris la vague. Mais ce qui est intéressant, après je suis pas vraiment experte en cognac, mais en cognac on part aussi de base de vin.
5: Tout à fait.
1: C'est ça. Et je trouve que tout ce milieu-là, cognac, whisky ou même chez nous, c'est vrai que je pense que leur univers est un petit peu plus vaste pour avancer avec tout ce qui est sans alcool, etc. Parce que c'est moins dogmatisé, j'ai envie de dire. Et d'ailleurs, le mari de ma cofondatrice, Maggie, fait du cognac avec ses frères. Donc je crois que c'est ça aussi qui nous a beaucoup aidés au début.
0: Ouais.
1: C'est qu'il avait cette vision un petit peu plus ouverte. Ce n'était pas que un champenois, si vous voulez.
0: Tout ça est très, très clair. Jérôme Giacomini, merci d'être venu ce soir sur Europe 1. Vous reviendrez, j'espère, la semaine prochaine ou dans deux semaines, toujours avec les précieux conseils. Merci à Valentin Lecomte, le cofondateur de Quantum. Merci d'être venu.
6: Merci également.
0: Un grand merci Constance Jablonski, cofondatrice de French Bloom. Et merci Thierry Benita, PDG de la Maison du Whisky.
5: Merci.
0: Excellente soirée à toutes et à tous sur Europe 1.
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6: Bonjour à tous et bienvenue sur Europe 1 dans la semaine politique. Je suis ravi de vous accueillir pour une heure d'émission. Et tout de suite, commençons par l'interview de Marie-Hélène Toraval, la maire d'hiver droit de Romans-sur-Isère, au micro de Clélie Mathias.
7: Bonjour Marie-Hélène Toraval.
8: Bonjour.
7: Merci beaucoup d'être en direct avec nous. On va commencer par l'affaire Crépol, puisque on le disait, vous êtes maire d'hiver droit de Romans-sur-Isère. Thomas Perrotto, qui a perdu la vie lors d'un bal de village de Crépol, c'était en novembre 2023, était de Romans-sur-Isère. Vous êtes beaucoup mobilisé d'ailleurs sur cette affaire et les juges d'instruction, on l'a appris la semaine dernière, ont finalement retenu le motif de racisme anti-blanc dans cette affaire. Vous le saluez ?
8: Alors je le salue aussi, c'est un soulagement pour les victimes, parce que ce sont des témoignages qu'ils avaient évoqués dès le départ, dès le début de l'enquête, et ce sont des témoignages qui avaient été radicalement occultés, qui finalement étaient ressortis, puisqu'on avait retrouvé, enfin des PV avaient été ressortis en 2025, qui faisaient mention de ce racisme anti-blanc. Là il a été reconsidéré dans le cadre de l'instruction, et c'est une très bonne chose, parce que je pense que ce débat doit avoir lieu, et il va enfin donner au tribunal la possibilité de se positionner sur cette question.
7: En août dernier, vous déclariez parler de racisme anti-blanc est un sujet qui dérange énormément, vous maintenez ?
8: Ah, je maintiens complètement, c'est-à-dire qu'aujourd'hui, certains essaient de nous expliquer que ça n'existe pas. Je peux vous assurer que ça existe au quotidien, qu'on pourrait trouver bien nombre de témoignages sans arriver malheureusement au drame qui s'est opéré à Crépol, mais c'est le quotidien de nombre d'entre nous. Alors quand vous dites qu'ils font sécession et qu'ils ne se reconnaissent plus, moi je poserais la question, se sont-ils reconnus un jour ? Donc la question, elle est déjà là, c'est-à-dire que les bases d'une intégration, eh bien, elle n'est pas nécessairement réelle, c'est-à-dire qu'on n'a pas réussi ce point-là. Généralement, ces jeunes aussi sont issus de familles, pas toutes, hein, je ne généralise pas, mais pour lesquels l'intégration ne s'est pas opérée. Et finalement, on en arrive à ces situations, et ces situations aussi qui nous conduisent à avoir un état dans l'état, alors qu'une majorité dans ces quartiers voudrait vivre paisiblement, mais pour autant, eh bien, ils ont la main mise par la force, par aussi la maîtrise, c'est-à-dire qu'ils font en sorte que ce quartier obéisse à des règles qui sont contraires à celles de la République.
7: Comment est-ce qu'on protège aussi les élus qui sont dans le cadre de leurs fonctions ?
8: Je vous dirais très difficilement, on n'est pas protégé et à la limite on ne devrait même pas avoir à l'être puisque on exerce nos fonctions et de la même manière pour l'ensemble de nos habitants. Juste une chose, notamment sur ces menaces sont régulières. Je pense que on est nombreux à en avoir à partir du moment où on a des quartiers, violence, intimidation et pour autant, je veux dire, il faut pas lâcher, mais en même temps, je trouve que l'État nous lâche, c'est-à-dire qu'on a bien eu une avancée, notamment avec le parquet national anticriminalité organisé, qui est effectif depuis quelques semaines, mais finalement derrière, on est toujours dans l'effet d'annonce, les décrets ne sont pas signés. J'en veux aussi pour preuve les avancées qu'il devait y avoir sur les prérogatives de la police municipale. Idem, ça devait être mis à l'ordre du jour au mois de septembre, ça a été à nouveau repoussé. Donc à un moment donné, on peut avoir la bonne volonté, mais si on ne nous donne pas les moyens, alors qu'on est un maillon essentiel aussi dans cette notion de sécurité, eh bien, on en restera au même point, quoi. Au-delà de cela aussi, ils savent nous trouver quand ils ont besoin, et puis finalement, eh bien, quand on veut aller un peu plus loin, eh bien, on est méprisé. C'est l'exemple type de l'extension ou de l'évolution des prérogatives des polices municipales. Après, on représente rien pour l'État, pas grand-chose. Finalement, on est considéré au moment du vote du budget parce qu'il va falloir nous réduire la DGF, mais sur le quotidien des maires, on est complètement ignoré.
7: Mais c'est terrible, vos mots sont forts.
8: Bah, mes mots sont forts. Après, je peux vous assurer que pour être maire, il faut avoir la foi aujourd'hui. Faut vraiment avoir cette force intérieure de dire, de mener des projets, mais aussi de tenter de concourir à l'équilibre sociétal, au bien vivre ensemble. Mais je peux vous assurer que c'est un quotidien qui est guère facile, quoi. Alors chaque petit pas compte, mais pour autant, on aimerait un peu plus de considération et ne pas uniquement être considéré quand on a besoin de nous.
7: Déjà, deux questions finalement. Est-ce que vous sentez une colère quand même qui monte? Et est-ce que vous pensez que malgré tout, le gouvernement a raison d'en rester là sur ses aides pour le moment?
8: Il y a une colère qui est là, mais je constate aussi que nos concitoyens sont un peu résignés. Moi, ce qui me navre, c'est qu'on a un peu ce sentiment que c'est la France vue d'en haut, c'est-à-dire qu'on ignore complètement ce qu'est la France périphérique. La France de la province, ce sont des gens qui vont au travail et qui vont faire en moyenne peut-être 20 à 30 kilomètres pour aller travailler. Si vous êtes au SMIC, le coût du carburant plus l'entretien de la voiture, c'est pratiquement un quart de votre SMIC. Ça veut dire que derrière, une fois que vous avez payé vos courses, vous n'avez pas encore payé vos loyers et vos charges afférentes, il ne vous reste rien. Comment voulez-vous que les gens s'en sortent? Aujourd'hui, en France périphérique, puisqu'on nous appelle comme ça quelquefois, c'est-à-dire en province, hors métropole, on ne dispose pas des réseaux de transport urbain qui vont vous permettre aussi de vous déplacer par des transports en commun sur vos lieux de travail. Ça veut dire aussi que la configuration qui est celle des mobilités, elle ne prend pas en considération eh bien, ceux qui vont être en 3-8. Donc finalement, l'utilisation de la voiture personnelle, elle s'impose à nous. Voilà ce qu'est la réalité du territoire. Donc, à chaque fois, on repart encore avec des mécanismes administratifs. Ça veut dire tout un tas de fonctionnaires aussi qui vont être derrière pour faire fonctionner ce mécanisme. Regardez comment ça fonctionne bien. Si vous regardez les pêcheurs, ils n'avaient toujours pas touché leurs aides 3 mois après. Donc, c'est tout de suite que les gens ont besoin. Je veux dire, les factures, elles arrivent dans le mois. Elles arrivent pas 3 mois après. Donc la réponse, eh bien, elle n'est pas là. Alors qu'une baisse des taxes, eh bien, finalement, elle aurait été tout de suite visible à la pompe et elle aurait eu son impact tout de suite, quoi.
7: Sébastien Ligné.
9: Vous trouvez vraiment que c'est à la hauteur, cette proposition, notamment de Sébastien Lecornu, d'une règle d'or budgétaire qui promet de la part du gouvernement aux Français que tout surplus sera redonné dans les poches des Français?
8: J'aimerais y croire. Je veux dire, c'est une belle intention, mais je veux dire, ce genre de déclaration, malheureusement, les gens n'y croient plus. Alors moi, je ne rejoins la position d'aucun parti politique. Je vous fais juste état de ce que mes concitoyens me disent au quotidien. Tout simplement, fin. Moi, je milite pour une baisse des taxes parce que je dis que c'est ce qui va avoir un effet immédiat et qui ne va pas entraîner les gens encore à aller demander le énième chèque. Vous avez un chèque pour ci, un chèque pour ça. Vous savez, c'est un peu la méthode. Alors, quand les prix sont trop élevés, ben, on vous propose des chèques. Quand une situation en termes de sécurité ne va pas, eh bien, on vous propose un Beauvau. Non, il faut arrêter, quoi.
7: Mais les caisses sont vides.
8: Les caisses sont vides. Mais à ce moment-là, vous savez, nous, collectivités territoriales, on travaille sur nos budgets. On n'a absolument pas le droit, et heureusement, de voter un budget en déséquilibre. Donc, la première des choses, il y a peut-être une analyse à faire sur les économies de l'État. Enfin, aujourd'hui, on a un ministre de l'économie, il nous faudrait peut-être un ministre des économies. Et il faut aussi qu'à un moment donné, les ministres puissent prendre la main sur leur administration. Aujourd'hui, on a des administrations qui restent tout même pléthorique dans certains domaines.
7: Qu'en pensez-vous ? Est-ce que c'est bien que, selon vous, qu'Emmanuel Macron assiste à cette messe cet après-midi ?
8: Moi, je trouve que c'est bien. Je pense qu'il est le président des Français. Aujourd'hui, très certainement, il a pris la mesure de la ferveur aussi, qui témoigne d'un besoin de concorde que les Français ont. Je pense qu'on n'est pas forcément tous catholiques ou tous pratiquants ou catholiques et pratiquants, mais quelque part ce besoin de concorde, ce besoin de paix intérieure aussi, il s'impose. Donc je trouve que dans ce climat, je trouve que c'est une très bonne chose qu'il s'y rende. Moi, je rejoins dans les propos qui sont les vôtres, enfin dans la présentation, tout au moins de la situation. Je pense qu'il y a effectivement cette notion de rejoindre les racines qui sont les nôtres. Je pense qu'il y a besoin aussi d'avoir ce sentiment d'appartenance. C'est-à-dire qu'aujourd'hui, quand on parle de religion, on parle plutôt des autres religions, mais pas de celle qui a fondé aussi ce qu'est notre pays aujourd'hui. Je veux dire, ça, on peut pas le nier. Je pense que ce sentiment d'appartenance aussi, mais de cette forme aussi de nécessaire d'union, de besoin d'avancer unis. Je pense que c'est une très bonne chose. Je trouve que la venue du pape, c'est un bel exemple quand même sur Paris. Je crois 650 000 personnes sur les Champs-Élysées. Aucun trouble, pas de voiture, pas de vitrine brisée, pas de voiture brûlée. Enfin, quelque part, c'est une très belle image, quoi. Donc nécessairement, même en étant laïque, on a envie d'y adhérer. On peut pas opposer le laïque à ce phénomène aussi de sentiment d'appartenance, parce que ce sont nos racines.
6: Et tout au maintenant, l'interview de Gilles Platret, le maire d'Hiver Droite de Neuilly-sur-Seine, chez Christine Kelly.
10: Bon, nous allons parler de l'affaire Jordan Bardella et j'ai envie de vous entendre là-dessus. Déjà, première réaction peut-être, Gilles Platret. Comment vous analysez cette affaire Jordan Bardella Mediapart?
11: Quand on parle de Mediapart, on a du mal à penser que c'est la seule objectivité journalistique qui parle. En revanche, il faut aussi regarder les choses et les preuves surtout. Je pense que Mediapart, s'engageant sur ce terrain dans un contexte aussi incendiaire que celui de la présidentielle, peut avoir quelques preuves à divulguer. Donc j'ai l'impression qu'il veut feuilletonner. Voilà, j'ai le sentiment. D'un autre côté, j'ai entendu également Jordan Bardella et sa défense qui a dit qu'il allait saisir la justice. Ça sera le meilleur moyen finalement pour que les preuves soient exposées aux yeux de tous. Je suis incapable de vous dire aujourd'hui qui a raison, qui a tort, mais je dis simplement une chose, c'est que la façon dont les choses sont pensées, le timing de ces révélations, évidemment, ne tient en rien au hasard. Enfin, personne ne peut croire ça une seule seconde. Donc on attend simplement, et je pense que tous les citoyens sont en droit de le faire, que les preuves, si elles existent, soient exposées, et après chacun s'en fera un avis. Alors ça, c'est évident. Vous savez très bien comment les choses se font, et comment, notamment avec l'amplification de la dématérialisation de l'information, il est difficile, lorsqu'un soupçon n'est pas fondé, de l'effacer de la mémoire Internet. Et ça ne finit toujours pas ressortir. Non, moi je pense qu'on est vraiment dans un moment intermédiaire dans cette affaire. Il faut que les preuves soient apportées. De deux choses l'une, ou bien Mediapart s'est aventuré sur des soupçons seulement, il n'a pas de preuves, et dans ce cas-là, il devra en répondre vraiment, je pense qu'il pourrait y avoir des soucis devant la justice, ou bien il en a, et dans ce cas, il faut les publier. Donc on voit bien qu'il y a une démarche quand même de feuilleton, je le redis, et en tout cas dans un contexte, parce que l'affaire est sérieuse, si les propos sont avérés, les propos sont extrêmement condamnables.
10: Oui, c'est pas une histoire de cuvette, comme disait
11: Yann. On est bien d'accord. Là, on est sur des choses qui sont très dures, des propos, si j'en crois les journalistes qui ont enquêté, qui seraient carrément obsessionnels sur le plan de l'antisémitisme. Donc on a juste besoin de savoir, on peut pas. L'affaire est trop grave, et Mediapart devrait le comprendre d'ailleurs. L'affaire est trop grave pour faire du feuilleton. Je pense que, à quelques mois de la présidentielle, que les cartes soient mises sur la table et chacun se fera un avis. Si c'est avéré, c'est très grave. Si c'est gonflé, c'est très grave pour Mediapart.
10: Jean-Gilles Platré, que répondez-vous à cet auditeur qui a appelé à Europe 1?
11: Alors, je suis pas sûr que je le suivrai partout sur il faut sortir de l'Europe. Je pense que dans l'état de faiblesse de nos finances publiques aujourd'hui, si on veut mettre le pays par terre et avoir une attaque en règle des marchés sur notre dette, on n'a qu'à effectivement sortir de l'Europe. Donc je pense que c'est le pire moment. C'est le pire moment. Par contre, rééquilibrer le pouvoir de la France en Europe, c'est un sujet sur lequel je veux bien débattre parce que je pense que nous sommes aujourd'hui plus maltraités que bien traités dans le continent. Mais en tout cas, je ne vois pas du tout d'issue dans une sortie de l'Union européenne. Je dis très concrètement, je ne suis pas partisan du Frexit. En revanche,
10: même si on est dans une situation pire que la Grèce.
11: En fait, je pense vraiment, est-ce que je crois entendre, comprendre chez cet électeur qui se dit patriote, c'est l'insatisfaction de voir un système politique à bout de souffle. Et je crois que le sentiment qu'il exprime, c'est le sentiment d'une très large majorité de Français. Aujourd'hui, nous avons une classe politique qui est à bout de souffle. C'est déjà arrivé dans l'histoire. Je regarde toujours un peu les choses avec mon œil d'historien.
10: Vous en faites partie, Gilles Plaintré. Mais je me mets complètement dedans. Mettez-vous bien dedans, quand
11: mais
10: même.
11: Mais je ne m'excepte pas du tout de cela. Oui. Simplement, on peut aussi avoir un regard lucide sur ce qui se passe. Et je crois très honnêtement que notre classe politique, dans son ensemble, ce qui ne veut pas dire qu'il n'y a pas de belles individualités avec des gens qui ont des idées intéressantes, mais dans son ensemble, la classe politique aujourd'hui est frappée par une maladie terrible qui s'appelle la lâcheté. Les décisions importantes qui auraient dû être prises dans ce pays depuis longtemps ne l'ont pas été, et surtout, on a cautionné les mauvaises décisions qu'on a prises depuis les années 70 sur le plan budgétaire, sur le plan sécuritaire, sur le plan migratoire. Et en réalité, personne ne remet en cause ceci. Donc oui, il y a une insatisfaction, mais une volonté, et je l'entends, hein, quand on dit « pour redonner la parole au peuple », c'est surtout qu'on veut aussi changer la classe politique. C'est qu'on n'en peut plus, on étouffe en réalité. Donc mettez-moi dans le lot, puisque je suis élu maintenant depuis 12 ans, mais je l'ai fait avec un franc-parler qui m'a toujours caractérisé. Donc je le dis aujourd'hui, nous n'avons pas une classe politique à la hauteur de la France. Elle n'est pas à la hauteur de la France. Et surtout, c'est une classe politique qui, par démagogie et lâcheté, ne prend pas les décisions pour sortir le pays, non pas de la crise, mais des crises qu'il est en train d'affronter et qui sont en train de le submerger. La violence, l'immigration, l'islamisme, le désordre financier et budgétaire, les mesures absolument terribles qui vont être annoncées demain en Conseil des ministres. Parce que, évidemment, on ne pourra pas faire, enfin, demain, c'est même aujourd'hui d'ailleurs, on ne pourra pas faire autrement sur ce sujet parce qu'on a mis la France par terre. Voilà ce qui est aujourd'hui la source de l'insatisfaction légitime de nos concitoyens.
10: Gilles Plaintré en direct sur Europe 1, maire.
11: Je suis d'accord, mais je veux simplement dire une chose. Je ne connais pas dans l'histoire de ce pays un parti politique qui ait jamais sauvé la France, quel qu'il soit. Donc il faut faire confiance à des individualités. Celle ou celui qu'on va envoyer à l'Élysée, ça n'est pas un parti politique, c'est une personnalité qui devra faire face à des crises redoublées qu'on n'a pas connues depuis 50, 60 ans. Donc le parti politique, RN ou les autres, ça ne change rien. Et pour le coup, je suis sorti du mien et je parle d'une manière totalement indépendante sans avoir de compte à rendre à personne. Donc je peux parler librement. Et c'est une,
10: oui, mais RN ou les autres, mais RN n'a pas été au pouvoir.
11: Mais alors ça, personne ne vous dira la chose, le contraire. Je vous dis simplement que ça n'est jamais un parti politique qui trouve des solutions. C'est simplement un leader qui, à un moment donné, émerge dans le pays et peut proposer et conduire tout un peuple. Un parti ne conduit pas un peuple.
10: C'est vrai, vous avez raison.
11: Un homme ou une femme peut conduire un peuple.
10: Vous avez raison.
11: Et ça change complètement
10: mais
11: la donne.
10: Mais celui qui vient changer, il vient d'un parti. Il est porté par un parti.
11: Mais il doit dépasser cela. En tout cas, vous savez, fondamentalement, je pense, je vis, je réfléchis constamment à la pensée du général de Gaulle. Ça a toujours été pour moi, et ça n'est pas simplement une vue de l'esprit, à l'heure où tout le monde se dit gaulliste. Il faut relire ce que de Gaulle disait sur les partis politiques. Et c'est assez éclairant pour notre situation actuelle.
6: Alors vous êtes toujours sur Europe 1 dans la semaine politique et maintenant place au point presse du gouvernement sur la crise des carburants.
12: Le prix du pétrole, je le rappelle, ça peut sembler loin, était descendu à 70$ le baril. Le prix de l'essence à la pompe, c'est évidemment l'essentiel pour nos concitoyens, avait commencé à baisser. Force est de constater que cette rentrée présente une situation dégradée. Elle est dégradée dans le monde, mais elle est dégradée aussi au quotidien, au niveau du prix à la pompe, et c'est la raison pour laquelle, à la demande du Premier ministre, nous avons décidé de faire évoluer les dispositifs de soutien compte tenu d'un contexte international qui s'est détérioré et des difficultés auxquelles sont confrontés nos concitoyens. L'enlisement de la situation, le regain de tension se traduit par une hausse des prix de l'énergie, du gaz et du pétrole, et donc du prix à la pompe.
13: Le prix du diesel a retrouvé son prix le plus haut depuis le début du conflit. Et le prix de l'essence, pour des raisons que je vais présenter rapidement, a désormais dépassé son précédent pic. Nous avons conscience que la situation est très dure pour nos concitoyens, pour ceux qui prennent leur voiture pour aller travailler tous les jours, notamment les plus modestes. C'est pourquoi le Premier ministre a décidé que nous vous présentions aujourd'hui une réponse qui est amplifiée, une réponse qui est élargie, une réponse, c'est important évidemment, David Amiel y reviendra, qui préserve l'équilibre de nos finances publiques. Pourquoi nous en sommes là? D'abord, rappeler que c'est une situation que nous n'avons pas choisie. Elle s'impose à nous, elle s'impose à nous toutes et nous tous. C'est la conséquence d'un conflit qui bloque des voies de passage stratégiques du commerce mondial par lesquelles transitait une bonne partie du carburant, du gaz et du pétrole. On a mis ici une carte des flux mondiaux, vous la connaissez évidemment. La nouveauté, c'est qu'au-delà du détroit d'Ormuz, dans lequel la circulation est très très limitée, les attaques des Houthis sur le pipeline saoudien d'est en ouest qui permettait de rejoindre la mer Rouge ont limité la capacité de l'Arabie Saoudite à exporter du pétrole. Ils ont par ailleurs limité la circulation au sein de la mer Rouge. Je vous rappelle aussi que les frappes de l'Ukraine sur les capacités de raffinerie en Russie montrent avant tout une capacité de l'Ukraine à se défendre et à se projeter, mais ont un impact très concret. C'est que la Russie est désormais importatrice nette de produits raffinés, notamment d'essence et de diesel, ce qui rajoute de la tension sur le commerce mondial. Les raffineries, notamment les raffineries aux États-Unis, sont entrées pour certaines d'entre elles dans une phase de révision régulière, qui fait que là aussi, les flux en provenance des États-Unis sont limités par rapport à celles et ceux qu'on avait depuis le printemps. Je rappelle que 20 millions de barils passaient par le détroit d'Ormuz au début de la crise. Le blocage de cette route maritime, le blocage des autres routes, fait qu'aujourd'hui, on a moins de volume de pétrole dans le monde, moins de volume de produits raffinés dans le monde. Et ça, évidemment, ça a une conséquence très concrète. Dans le monde, depuis le début du conflit, c'est plus de 500 millions de barils qui ont été déstockés par les pays consommateurs de pétrole. Il y a moins de produits disponibles dans le monde, ce qui évidemment fait augmenter les cours, donc les prix à la pompe. Certaines zones du monde, extrêmement dépendantes aux hydrocarbures, ont des difficultés d'approvisionnement. Je veux être très clair, ce n'est pas le cas de la France. Nous ne nous approvisionnons pas dans les zones que je mentionnais. Nous avons maintenu un approvisionnement extrêmement efficace. Que ce soit, vous avez ici sur un graphique, les niveaux de stocks commerciaux, de l'essence, du kérosène, du diesel et du pétrole. Nous n'avons aucun problème d'approvisionnement en France sur aucun de ces carburants. C'est le cas depuis le début de la crise. Je rappelle que par des dispositifs de ce suivi extrêmement précis, nous suivons la situation au jour le jour avec 2 mois de visibilité. Je peux évidemment aujourd'hui vous affirmer que pour les 2 mois qui viennent, nous n'avons aucune inquiétude. Mais évidemment, il faut se préparer à une dégradation possible de la situation. Je ne suis pas Donald Trump, je ne suis pas non plus patron des gardiens de la révolution iranienne. Les incertitudes restent fortes et nous devons nous y préparer. Et c'est tout le sens des initiatives portées par le président de la République depuis maintenant plusieurs jours, à la fois à Paris, lors de rencontres avec le Premier ministre irakien, avec des représentants du Royaume de l'Arabie Saoudite, avec, à New York, hier, le président des États-Unis, pour s'assurer qu'on puisse détendre la situation d'approvisionnement et s'assurer, c'est essentiel, que la France ne fasse jamais face à des défis d'approvisionnement. Vous l'avez entendu hier, le président de la République a évoqué avec le président Trump l'idée d'un moratoire sur les frappes sur les capacités énergétiques en Russie et en Ukraine qui permettrait, par exemple, de détendre un peu la situation dans cette région du monde. Le président de la République est au travail à New York, à Paris, pour limiter les tensions géopolitiques et essayer évidemment de libérer le détroit d'Ormuz dont on sait qu'il est le nœud économique de ce conflit. Nous suivons la situation avec la plus grande attention. C'est dans l'intérêt de nos concitoyens. Le lien entre la carte que je vous montrais tout à l'heure et le prix à la pompe de nos concitoyens, il est direct. Notre soutien immédiat, on va y revenir, je souhaite le rappeler, se combine avec une stratégie de plus long terme pour sortir de la dépendance aux hydrocarbures. La meilleure manière de résister aux crises futures, c'est d'en être immunisé. C'est de continuer à électrifier la France. Nous le faisons depuis plusieurs mois et ça fonctionne. 40% des véhicules vendus en France étaient des véhicules électriques. Cet été, le leasing social, et c'est une annonce que je vous fais, a désormais convaincu dans sa troisième lignée. 50 000 véhicules il y a deux ans, 50 000 véhicules l'année dernière. On a ouvert la nouvelle édition du leasing social. 34 000 demandes ont d'ores et déjà été enregistrées. Nous permettons à nos concitoyens de passer à l'électrique. Stéphanie Rist y est sensible, avec un dispositif adapté pour les aides à domicile. Face aux crises à long terme, nous en restons convaincus, la réponse réside dans l'électrification. Mais pour autant, évidemment, nous devons continuer à aider nos concitoyens qui sont en première ligne, qui travaillent et dont le prix du plein a fortement augmenté. Dès le début de la crise, l'État a apporté une réponse immédiate avec des mesures ciblées, des mesures adaptées, des mesures temporaires, en gardant en ligne de mire, la préservation de nos finances publiques. Cette stratégie, elle est inchangée. Nous allons amplifier, élargir, rester agile, mais nous restons convaincus que c'est en concentrant nos aides sur ceux qui ont le plus besoin, secteurs ou concitoyens, que nous aurons un dispositif d'aide efficace et économe de nos deniers publics. Je vais passer maintenant la parole à David Amiel. David.
14: Merci beaucoup. Bonjour à tous. Pour rappeler évidemment le contexte dans lequel s'inscrit ce moment, le contexte social, le contexte économique qui vient d'être rappelé par le ministre de l'économie et des finances, mais aussi le contexte budgétaire. J'ai vu refleurir ces derniers jours, ces dernières semaines, des mensonges qu'on avait d'ores et déjà entendus au début de la crise. Le premier mensonge, c'est évidemment celui selon lequel il y aurait une cagnotte. Or, les chiffres le montrent, les chiffres que nous publions de manière inédite d'ailleurs tous les 10 jours depuis le début de la guerre dans le détroit d'Ormuz, les recettes fiscales liées au carburant, c'est-à-dire la TVA d'une part et les accises de l'autre, diminuent. Nous avons ainsi une perte de recettes fiscales uniquement liées au carburant, je ne parle pas là de l'effet sur le reste de l'économie, j'aurai l'occasion d'y revenir, de 407 millions d'euros par rapport à ce qu'on observait l'année dernière dans un contexte où il n'y avait pas la guerre dans le détroit d'Ormuz et l'augmentation des prix du carburant. Pourquoi ? Parce que nous avons deux impôts principaux sur le carburant, sur le prix à la pompe. La TVA d'une part, qui elle a tendance à augmenter quand les prix augmentent, mais aussi l'accise, qui elle ne dépend que du volume consommé et qui évidemment baisse drastiquement quand les prix augmentent et que les volumes consommés reculent. Et la somme des deux qui donne les recettes fiscales liées au carburant est aujourd'hui très négative pour les comptes publics, de l'ordre, je le rappelais et c'est indiqué sur la présentation qui est faite ici, de 407 millions d'euros. Et donc c'est mon premier message aujourd'hui. Il n'y a pas et il n'y aura pas de cagnotte. Et pour tous ceux qui en douteraient, ce principe que nous avons constaté lors de l'année 2026, à la demande du Premier ministre, on va le sanctuariser pour l'année 2027. Et donc dans le cadre du débat parlementaire, le gouvernement proposera un amendement qui prévoira que si jamais un jour il y avait un éventuel surplus, et bien évidemment, l'ensemble serait immédiatement restitué aux Français sous la forme d'aides supplémentaires. Parce que, mesdames et messieurs, il suffit désormais de constater la réalité. Nous avons un déficit public qui se dégrade depuis le début de la guerre dans le détroit d'Ormuz. Nous avons des taux d'intérêt qui ont considérablement augmenté dans l'ensemble du monde développé, mais ils sont à 4,5% aujourd'hui en France. Et tout cela nous oblige évidemment pour protéger le pouvoir d'achat des Français, parce que la hausse des taux d'intérêt percute aussi le pouvoir d'achat des Français. C'est derrière des gens qui ont plus de difficultés à contracter un crédit immobilier, c'est des entreprises, petites entreprises, qui ont plus de difficultés également à contracter des prêts, des crédits, c'est les crédits à la consommation qui se renchérissent pour éviter que cela pèse sur le pouvoir d'achat des Français, pour préserver nos comptes publics, nous devons avoir une stratégie d'aide temporaire, d'aide ciblée et d'aide financée. Parce que, au fond, nous avons deux adversaires dans cette crise. Le premier, c'est l'immobilisme, et le second, c'est le mensonge. L'immobilisme, évidemment, il serait impossible, insoutenable, insupportable. Je pense évidemment à tous les Français qui, aujourd'hui, ont besoin de leur voiture pour aller travailler, pour emmener leurs enfants à l'école, pour accompagner un proche, et qui ont besoin d'être davantage soutenus. Et mes collègues feront à l'instant des annonces pour continuer à intensifier notre réponse. Mais le second ennemi, ce serait évidemment le mensonge. Et promettre tout et n'importe quoi serait se moquer des gens. Et ceux qui aujourd'hui viennent annoncer des baisses d'impôts générales annonceront demain des hausses de taxes générales pour pouvoir les compenser. Nous ne serons jamais le gouvernement qui promet d'une main pour aller ensuite reprendre de l'autre. Et c'est la raison pour laquelle nous avons cette stratégie d'aide temporaire, d'aide ciblée et d'aide financée par des économies budgétaires, celles que nous avons mises en œuvre depuis le déclenchement de la guerre dans le détroit d'Ormuz, celles aussi évidemment qui seront proposées dans le cadre du projet de loi de finances et qui nous permettent d'apporter des aides réelles, parce que des aides qui ne seront pas reprises demain aux Français qui en ont besoin. Voilà, mesdames et messieurs, je vous propose maintenant de donner la parole à ma collègue Maud Bréjon.
6: Restez avec nous sur Europe 1, la semaine politique revient dans quelques instants.
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6: Vous êtes sur Europe 1, il est 22h et place maintenant au flash avec Maëlle Hassani. Bonsoir Maëlle.
18: Bonsoir Alexis, bonsoir à tous. Le gros des précipitations est à présent terminé dans l'Hérault et le Gard, mais les deux départements restent en alerte rouge pluie inondation en raison d'un épisode méditerranéen décrit comme exceptionnel par Météo France. Dans la commune de Saint-Hippolyte-du-Fort, il est tombé par exemple 340 litres d'eau par mètre carré, l'équivalent de 61 jours de pluie. Les écoles fermées toute la journée dans les zones concernées vont ouvrir demain. Une amende de 7500 euros requise ce soir à l'encontre de Robert Ménard, le maire de Béziers, jugé aujourd'hui pour avoir refusé de marier un Algérien sous OQTF dans sa ville en 2023. Risque jusqu'à 75 000 euros d'amende, 5 ans de prison et une peine d'inéligibilité. La décision du tribunal correctionnel de Montpellier devrait être mise en délibéré. Le ministre de l'Intérieur s'inquiète d'une montée en puissance de la violence après une nouvelle journée de blocage dans les lycées. 356 établissements concernés et de nombreux débordements signalés. 625 interpellations depuis ce matin, 83 blessés dans les rangs des forces de l'ordre, 119 parmi les élèves et les personnels enseignants. Depuis l'Espagne, Emmanuel Macron condamne aujourd'hui les actes de violence et fustige les responsables politiques qui les légitiment. Une référence aux figures de LFI mobilisées aux côtés des lycéens ces derniers jours. Le maire de Saint-Denis est même allé jusqu'à considérer la violence comme légitime dans certains cas. Bali Bagayoko fait désormais l'objet d'un signalement du préfet de police de Paris à la justice pour incitation à commettre un délit. La violence n'est pas notre méthode d'action, répond ce soir l'élu insoumis. À la veille de la présentation des textes budgétaires en Conseil des ministres, Sébastien Lecornu sonne l'alerte. Le réel nous rattrape, assure le chef du gouvernement, qui souligne l'explosion des taux d'intérêt de la dette. Parallèlement, le ministre du Travail annonce un objectif ambitieux, diviser par deux le déficit de la Sécu en 2027, notamment grâce à une sous-indexation des pensions de retraite supérieure à 1260 euros. Le chef de la diplomatie israélienne dénonce ce soir un acte visant à saper les accords d'Abraham. Réaction à l'incident survenu ce matin au cours d'un vol de la compagnie Fly Dubai entre les Émirats Arabes Unis et Tel Aviv, dérouté en urgence vers l'Arabie Saoudite. Selon le Premier ministre Benjamin Netanyahou, le copilote a poignardé le commandant de bord avant de tenter de provoquer un crash. Manœuvre finalement empêchée par l'intervention de passagers. La circulation du Covid-19 s'intensifie en France. Le nombre de passages aux urgences augmente de 22% sur une semaine, 19% du côté des consultations SOS médecins. Nouveau bilan de Santé publique France dévoilé à 2 semaines de l'ouverture de la campagne vaccinale. Et puis c'est le début d'un psychodrame au Portugal. Cristiano Ronaldo quitte ce soir le rassemblement avec son équipe nationale. À la veille d'un match au Danemark, l'attaquant très mécontent d'être resté sur le banc dimanche dernier contre la Norvège, promet de dire en temps voulu, je cite, les raisons de ce départ anticipé. Les relations entre le quintuple Ballon d'Or et le sélectionneur Jorge Jesus sont en tout cas très tendues. Vous écoutez Europe 1, il est 22h03, la suite de la semaine politique avec Alexis de la Fontaine.
6: Merci Maël et rendez-vous à 22h30 pour le journal de la nuit.
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6: De retour sur Europe 1, continuons d'écouter le point presse du gouvernement sur le prix des carburants.
16: Merci cher collègue, Roland Lescure l'a dit, depuis le début de cette crise, on a fait le choix d'une méthode. Cette méthode, elle est simple, c'est agir de manière ciblée, de manière concrète, en priorisant nos dispositifs de soutien vers celles et ceux qui sont le plus exposés aux hausses des prix de l'énergie et depuis plusieurs mois maintenant. Parmi eux, il y a évidemment tous nos concitoyens qui n'ont pas d'autre choix aujourd'hui que de prendre leur voiture pour aller travailler. Je pense notamment à ceux qui vivent loin de leur lieu de travail, à tous ceux pour qui la voiture n'est pas une option, mais bien une nécessité du quotidien, et ils sont très nombreux. C'est le sens des mesures que nous présentons aujourd'hui, encore une fois cohérente avec la doctrine et la méthode qui a été celle du Premier ministre depuis le premier jour de cette crise et à la demande de Sébastien Lecornu. Nous allons donc renouveler l'aide aux grands rouleurs pour les mois d'octobre et de novembre et élargir le nombre de Français pouvant en bénéficier. Concrètement, pour ces bénéficiaires, cette aide représentera l'équivalent de 40 centimes par litre de carburant pour 3 mois en moyenne, soit une indemnité totale versée de 100 euros. Au total, c'est donc 5,5 millions de Français qui seront éligibles à cette nouvelle aide de 100 euros contre 3 millions de Français pour la précédente, soit 2,5 millions de nos concitoyens. En plus, nous l'élargissons ainsi à des catégories de revenus plus importantes, jusqu'à 2035 euros net par mois pour une personne seule, jusqu'à 6104 euros net par mois pour un couple avec enfants, ce qu'on appelle techniquement les déciles 6 et 7. Ça s'explique bien, les Français le comprennent évidemment puisqu'ils le vivent au quotidien, cette crise dure, une usure réelle se fait sentir, un impact de plus en plus fort sur le pouvoir d'achat des Français, notamment modestes, justifie cet élargissement et ce renouvellement, encore une fois, de cette aide de 100 euros. C'est un effort important, mais c'est un effort qui reste ciblé, encore une fois, vers ceux qui sont les plus touchés par ces hausses des prix à la pompe. La crise dure depuis près de 6 mois, je l'ai dit, et son impact sur le pouvoir d'achat est évidemment croissant. Par ailleurs, le versement de cette aide sera simplifié. Là encore, on tire les leçons de la précédente aide déployée. Pour ceux qui sont déjà inscrits dans le dispositif, à savoir les Français ayant déjà bénéficié de la précédente aide grand rouleur et dont les services de Bercy disposent des informations nécessaires, le versement sera automatique. On parle là des 1,2 million de Français qui ont déjà demandé et touché l'aide de 100 euros ces dernières semaines ou ces derniers mois. Ils n'auront donc aucune démarche supplémentaire à faire pour recevoir cette aide. Le versement interviendra de manière automatique. Pour les nouveaux bénéficiaires, la plateforme en ligne sera accessible simplement et rapidement. Toutes les informations permettant de vérifier son éligibilité et de demander l'aide y seront évidemment disponibles et expliquées. Et je tiens à préciser, qu'au sein de cette prolongation, une adaptation au territoire ultramarin est en cours de finalisation avec les acteurs de terrain. Comme d'habitude, donc, le guichet sera disponible sur impots.gouv.fr en octobre. Je voudrais ensuite vous dire un mot du chèque énergie qui est ce dispositif de soutien aux ménages modestes versé habituellement en avril. C'était déjà le cas en avril dernier. Et là aussi, nous voulons donner de la visibilité aux Français. Le chèque énergie sera bien maintenu dans le budget 2027. En tout cas, c'est ce que nous proposerons au Parlement lors du dépôt du projet de loi de finances 2027, dans la copie donc que le gouvernement proposera. C'est un dispositif essentiel pour les ménages aux revenus modestes qui permet de prendre en charge une partie de leurs dépenses d'énergie. Cette aide peut être utilisée directement pour régler les factures d'énergie en version papier ou en ligne et les bénéficiaires peuvent également choisir de l'affecter automatiquement à leur facture d'électricité ou de gaz. En avril dernier, le Premier ministre Sébastien Lecornu avait déjà permis d'étendre son versement automatique à 700 000 nouveaux bénéficiaires. Concrètement, c'est donc

0: normalement versé en avril, il sera versé en janvier, en tout début d'année 2027. Dans un moment de forte tension sur les prix de l'énergie, le maintien d'une part et le versement d'autre part au cœur de l'hiver plutôt qu'au printemps, au moment où les factures sont les plus importantes donc, relève du bon sens. Voilà, vous l'avez compris, notre objectif est simple, il est cohérent avec les engagements du Premier ministre. D'une part, ne laisser aucun secteur exposé sur le carreau et d'autre part, continuer de manière ciblée, de manière responsable vis-à-vis de nos finances publiques, à être aux côtés des Français les plus modestes qui travaillent. Je reviendrai pas sur ce que Roland Lescure disait, mais c'est évidemment parfaitement juste. Il s'agit là de réponses de court terme. Il y a aussi des réponses de moyen et de long terme, les réponses structurelles. Cette réponse, c'est d'abord et avant tout le plan d'électrification, le déploiement du plan d'électrification, avec les bons résultats, notamment sur l'achat de véhicules électriques qui ont été explicités par Roland Lescure tout à l'heure. On continue dans cette voie-là. On aura l'occasion de proposer une phase 2 du plan d'électrification. Mais on continue à marcher sur nos deux jambes, répondre à l'urgence et préparer l'avenir. Je vous propose de passer la parole à Serge Papin, voilà, qui va embrayer sur un certain nombre de mesures sectorielles.
1: Merci Maude. Roland Lescure l'a rappelé, ce que nous vivons, nous ne l'avons pas choisi. Ce conflit a surgi, évidemment, il a des conséquences sur le pouvoir d'achat des Français, mais aussi sur la trésorerie des entreprises. Et face à cela, on fait front commun. Ma collègue ministre de l'Énergie vient de présenter la part que l'État prend pour soutenir les grands rouleurs. Mais faire front commun, c'est aussi permettre aux entreprises de soutenir leurs salariés pendant la période. Pour cela, il y a un outil qui s'appelle la prime carburant. L'employeur qui le veut et qui le peut la verse à un salarié. Nous allons l'étendre à un plafond qui passe de 600 à 1000 euros. C'est une prime qui est défiscalisée et qui n'a pas de charge salariale dessus, bien sûr. Hein. Nous faisons ainsi de la prime carburant une aide concrète aussi au pouvoir d'achat actionnable par les entreprises au bénéfice de leurs salariés. Faire front commun, c'est aussi mobiliser nos services, les services de l'État, pour soutenir la trésorerie des entreprises par des reports de cotisations sociales ou des étalements de dettes fiscales si nécessaire. Et pour cela, je le dis aux chefs d'entreprise, plus vous saisissez tôt, mieux ceux qui s'en occupent au niveau de l'État pourront vous aider. Les coordonnées de ces personnes sont directement en ligne. Leur numéro de portable, leur adresse mail, vous pouvez les appeler, sont les conseillers départementaux, CDED, ou les commissaires à la prévention, CRP. Faire front commun, c'est aussi aider les secteurs et les professions les plus exposées à cette hausse inédite du prix du carburant. C'est notre philosophie depuis les premiers jours de cette crise. Mes collègues Stéphanie Rist pour la santé et Catherine Chabot pour la pêche détailleront les dispositifs qui sont propres à leur secteur. Et moi, je vais parler d'abord du BTP. Ces entreprises qui ne peuvent pas du jour au lendemain se passer de GNR pour faire tourner leurs engins de chantier. L'aide sera donc prolongée de 20 centimes par litre. On l'avait mise en place pour les entreprises de moins de 50 salariés. On la prolonge jusqu'au 31 décembre. Ce sont 35 000 entreprises qui sont éligibles à cette aide. Et pour celles qui ont besoin de trésorerie rapidement, BPI France a mis en place ce qu'on appelle des prêts flash, des prêts d'urgence qui sont disponibles rapidement. Pour les agriculteurs, l'aide GNR est également reconduite jusqu'au 31 décembre. Et je rappelle les travaux de consultation aussi des agriculteurs qui sont en route, qui sont menés par ma collègue Annie Genevard dans un plan plus global appelé plan sécheresse agricole. Enfin, je veux rebondir sur la règle d'or qu'a évoquée mon collègue David Amiel. Cette règle, évidemment, elle s'applique à l'État comme à tous les acteurs de la chaîne carburant. La surveillance des marges de transport et de distribution se poursuit, d'autant plus attentivement que les prix des produits raffinés ont augmenté. Donc tout le monde doit jouer le jeu et j'y serai particulièrement vigilant. Nous avons un observatoire que nous mettons à jour chaque semaine et qui permet d'évaluer l'évolution des marges des distributeurs de carburant. À ce jour, on n'observe pas d'effet

0: d'aubaine. Mais si nous venions à constater justement des dérapages, on prendra très vite des mesures, notamment pour encadrer les marges. Tout cela est prêt. Nous continuons avec mes collègues à suivre l'évolution de la situation jour après jour. Ce conflit, nous ne l'avons pas choisi, mais nous choisissons ensemble de faire front commun pour les Français, pour les entreprises et pour les travailleurs. Voilà, je passe la parole maintenant à ma collègue Catherine Chabot.
1: Cette crise impacte directement la rentabilité des entreprises de pêche et ça a été rappelé par mes collègues. Et depuis le début, le gouvernement est aux côtés des pêcheurs avec un objectif, leur permettre de continuer à sortir en mer et de pouvoir rémunérer leurs équipages, exercer leur travail dans de bonnes conditions, alimenter toute la chaîne de valeur jusqu'à nos assiettes. Alors, ces aides carburants pour les pêcheurs vont donc être prolongées jusqu'à la fin de l'année, jusque fin décembre. C'est inédit car nous donnons de la visibilité sur 4 mois. Le montant de l'aide sera par ailleurs indexé à l'évolution du cours du carburant au maximum de ce que permet le cadre européen, quelle que soit la hausse des cours dans les semaines à venir. Alors concrètement, cela signifie que l'aide couvrira 70% de la hausse des coûts du carburant par rapport à la situation d'avant-crise. Concernant les versements de ces aides, les paiements ont été accélérés considérablement ces dernières semaines et nous maintenons ce rythme. Pour la deuxième phase, le guichet ouvrira dans les tout prochains jours et nous prenons l'engagement que chaque dossier sera payé, chaque dossier complété sera payé sous maximum 4 semaines. Enfin, pour répondre aux difficultés de trésorerie, le gouvernement met en place un prêt à taux zéro garanti par l'État qui pourra aller jusqu'à 50 000 euros et qui sera opéré par le réseau territorial de BPI France au plus près des entreprises. Les armateurs pourront demander ce prêt dès le 1er octobre à travers un formulaire dédié sur le site de BPI France et il sera versé à partir de mi-octobre. Il s'agit là d'un prêt à court terme, 36 mois, avec la possibilité d'un différé de remboursement de 12 mois, sans garantie ni collatéral demandé à l'emprunteur. Je le rappelle, c'est donc un prêt qui vise à soulager les entreprises, les trésoreries des entreprises qui en ont le plus besoin. Voilà, je vous remercie, je passe la parole à ma collègue Stéphanie Rist.
2: Merci, bonjour. Je voudrais vous parler des professionnels qui utilisent leur véhicule personnel pour prendre soin de nous. Pendant la canicule, j'ai eu l'occasion de le dire, il y a eu une surmortalité des personnes à domicile qui a confirmé l'importance des professionnels qui viennent prendre soin de nos familles, de nos enfants à domicile. Et donc je vais vous parler des aides pour les infirmières libérales qui ont l'aide élargie aux grands rouleurs de 100 euros si elles peuvent en bénéficier. Et j'ai demandé à l'assurance maladie qu'il puisse y avoir une information sur les modalités pour obtenir cette aide dans le cadre pour éviter un éventuel non-recours. Nous créons par ailleurs pour ces infirmiers, dont certains font énormément de kilomètres, plus de 100 kilomètres par jour, nous créons un bonus territoire ruralité de 80 euros, qui pour les infirmiers qui feront plus de 100 kilomètres par jour, ça correspond à plus de 25 000 infirmières dans notre pays, auront ce bonus de 80 euros. Enfin, pour ces infirmiers et infirmières, il y aura la possibilité de repousser, si elles le souhaitent, le paiement de leur cotisation URSSAF sans pénalité. Maintenant, concernant les aides à domicile, vous le savez, au printemps, nous avions pu apporter des mesures pour ces professionnels, qui sont des professionnels que chacun d'entre nous connaît, parce qu'elles s'occupent des personnes les plus fragiles. C'est des professionnels qui ont très souvent, qui travaillent avec un temps de travail partiel, le plus souvent subi, et qui ont en moyenne un salaire de 700 euros par mois. Il y avait des mesures dont Roland Lescure a pu en parler, notamment le leasing social pour obtenir une voiture électrique entre 50 et 100 euros par mois, qui est toujours disponible. Mais nous rajoutons pour ces aides à domicile l'accès spécifique à l'aide grand rouleur, donc de 100 euros pour toutes celles qui utilisent leur véhicule personnel, qui travaillent un mi-temps ou plus et qui font 30 km par jour. C'est des professions itinérantes et qui ont besoin de pouvoir entrer dans ce dispositif, et comme elles sont dans des situations de fragilité, nous créons cette extension d'aide grand rouleur pour ces professionnels. Enfin, dans le cadre du débat parlementaire, nous sera portée la question d'un dispositif de stabilisateur économique qui sera structurel pour les professionnels de santé à domicile et qui permettra, selon le débat que nous aurons dans le budget, de pouvoir régler ces à-coups de hausse de carburant. Voilà, je vous remercie.
3: Merci Madame la Ministre. On entend bien ici ou là dans cette période électorale certaines et certains qui veulent souffler sur les braises. Nous entendons les inquiétudes des Françaises et Français qui parfois d'ailleurs s'expriment sous la forme d'une colère. Et ces inquiétudes et cette colère, elles sont sincères et nous devons y répondre. Et c'est ce que nous faisons aujourd'hui. Nous amplifions les aides en augmentant certains soutiens comme l'aide aux gros rouleurs de 20 centimes en moyenne à 40 centimes sur 3 mois, octobre, novembre et décembre. Nous l'élargissons avec plus de 2 millions de nos concitoyens qui seront concernés, y compris des dispositifs spécifiques pour des populations comme les infirmières, particulièrement en première ligne. Et nous allons rester agiles parce que nous l'avons montré depuis 7 mois, nous savons nous adapter à l'évolution de la situation, nous allons continuer à la suivre, s'assurer qu'on n'ait aucun enjeu d'approvisionnement en France et évidemment adapter nos dispositifs en temps, j'allais dire réel, en tout cas, au fur et à mesure que cette crise se développera. Nous souhaitons préserver les plus modestes, les travailleurs, rester aux côtés des Français dans un moment difficile. Merci.
4: On va débriefer cette conférence de presse avant d'écouter les questions des journalistes dans quelques secondes. Jean-Paul Chappel, notre éditorialiste économie à France Télévisions. D'abord, on va débriefer les annonces. Première annonce qui concerne les gros rouleurs.
5: Oui, c'est la principale annonce de cette conférence de presse. Elle concerne les personnes qui ont une distance de plus de 15 km entre leur domicile et leur travail. Ils sont donc obligés de prendre leur véhicule et qui ont des revenus modestes. Jusqu'à présent, ils ont touché une aide de 100 euros une seule fois. Ça, c'était valable jusqu'à la fin de ce mois-ci. Eh bien, ce que le ministre annonce, c'est qu'il y aura 100 euros supplémentaires sans faire de démarche supplémentaire. C'est-à-dire ceux qui ont touché 100 euros toucheront à nouveau 100 euros.
4: Parce qu'une question a été posée sur les retards de paiement de cette aide et c'est David Amiel, le ministre des Comptes publics, qui va répondre.
6: D'euros. Ce sera sous l'enveloppe des 1,4 milliard qui avait d'ores et déjà été estimé, parce que vous le savez, notamment pour le dispositif Grand Rouleur, tous les Français qui y avaient le droit ne l'ont pas demandé. C'est la raison d'ailleurs pour laquelle on élargit aussi aujourd'hui le dispositif, raison pour laquelle on aura aussi un versement automatique pour les Français qui ont d'ores et déjà demandé l'aide de 100 euros pour les 6 premiers mois, pour que évidemment il n'y ait pas une deuxième démarche à faire. Donc c'est une logique de simplification et d'extension, comme ça a été rappelé par Roland Lescure.
3: Et puis sur les délais, évidemment, on les regrette, mais on les comprend. On a mis en place des nouveaux dispositifs, pour certains extrêmement ciblés. C'était le cas notamment pour les pêcheurs, je regarde la ministre de la Pêche, mais aussi, vous l'avez dit, pour les transporteurs routiers. Je dirais, ça y est, là, on est monté en régime de croisière, si j'ose dire. Les dispositifs sont en place, les versements sont désormais beaucoup plus précoces, et on a tiré les leçons, évidemment, de ces enjeux de démarrage dans les nouveaux dispositifs. Je le répète, celles et ceux qui ont déjà fait la demande, qui ont déjà eu l'aide gros rouleur, la recevront automatiquement, sans avoir besoin de se reconnecter. Et pour les autres, évidemment, le guichet sera ouvert en octobre et les versements seront aussi rapides que possible.
7: Bonjour mesdames et messieurs les ministres, Milan Arjolas pour BFM TV. Certains demandaient, y compris dans votre camp, le doublement de ces aides. C'était le cas par exemple d'Edouard Philippe. Pourquoi n'avoir pas conservé cette piste ou à tout le moins augmenté ce plafond? Et puis une deuxième question sur l'approvisionnement. Le président de la République a écrit à Ursula von der Leyen hier pour s'inquiéter de risques sur les circuits d'approvisionnement. Le ministre de l'économie, vous en l'occurrence, s'est montré plus optimiste. Est-ce que concrètement il y a un risque de pénurie sur les carburant d'ici l'hiver, est-ce que vous l'excluez?
3: Bon, d'abord, la dernière fois que j'ai vérifié, 2 x 20, ça faisait bien 40. On a doublé l'aide gros rouleur C'est ce qu'on annonce aujourd'hui. On est à 100 euros sur 3 mois. On avait versé 100 euros sur 6 mois. Les aides aux rouleurs sont doublées. On a aussi augmenté le plafond des aides par litre de carburant sur les pêcheurs. Donc on s'adapte évidemment. Et je rajoute qu'on a augmenter le nombre de personnes éligibles. Alors, on l'a pas tout à fait doublé. On était à 3 millions. On est aujourd'hui à 5 millions 5. On n'est pas loin de doubler aussi. Donc, non, on entend à la fois les propositions des uns et des autres, mais surtout les inquiétudes auxquelles on faisait référence. Peut-être que sur les enjeux d'approvisionnement, tu veux compléter, Mone?
8: Oui, je vous réponds simplement en vous disant que le rôle du gouvernement, et évidemment à la demande du président de la République, c'est de se préparer à l'ensemble des scénarios. Je ne sais pas vous dire quelle sera l'évolution de la situation au Moyen-Orient, dans le détroit d'Ormuz, sur le pipeline saoudien dans les mois à venir. Et donc le président de la République, évidemment, a demandé à son gouvernement, et le fait lui-même, de s'impliquer sur l'ensemble, d'utiliser l'ensemble des leviers qui pouvaient permettre de détendre le marché. C'est ce qu'on fait à l'échelle européenne avec là encore des discussions pour acquérir un certain nombre de flexibilités. C'est le cas sur le biocarburant par exemple, c'est le cas sur un certain nombre de normes entre les normes été et les normes hiver. Tout ça, ça vise notamment à permettre d'augmenter nos capacités de raffinerie et donc à encore une fois détendre d'éventuelles tensions sur les questions de volume. Et puis il y a ensuite tout ce qui est fait à l'échelle internationale. Je rappelle ce que le président fait depuis des mois maintenant pour travailler à une réouverture pacifique du détroit d'Ormuz, ce que la France fait dans la région pour l'escorte d'un certain nombre de navires dans la mer Rouge avec l'opération Aspides, et puis ce que le président a initié encore ces derniers jours pour sécuriser des stocks de carburant. Ça a été le cas avec l'Irak la semaine dernière, c'est le cas en ce moment même, il y a quelques jours, avec le Canada. Et donc, là encore, on prépare l'ensemble des scénarios et on utilise tous les leviers disponibles.
9: Éric Dorit-Maten pour CNews. Est-ce que vous ne craignez pas quand même de décevoir un grand nombre de Français qui ne sont peut-être pas considérés comme très modestes, puisque j'ai compris que c'était jusqu'à 2000 euros on pouvait avoir ces aides? Est-ce que ça ne va pas poser un problème pour tous ceux qui roulent au quotidien et qui souffrent avec le pouvoir d'achat, et même si le carburant passe à 3 euros très prochainement? Que fera-t-on?
3: Oui, j'ai bien entendu que les prévisions de prix à l'essence dépasser, je dirais, toutes les craintes des uns et des autres. Nous, on gère la situation en fonction de la situation réelle. Et elle est déjà assez compliquée comme ça, pour éviter d'aller faire peur sur des niveaux de prix, d'abord qu'on n'a pas atteints, loin de là, et qui ne sont pas à l'heure du jour à ce stade. Il faut qu'on se prépare à toutes les éventualités, et c'est les raisons de l'agilité qu'on souhaite continuer à développer dans le calibrage de ces aides. Mais en l'occurrence, aujourd'hui, nous mettons en place des aides ambitieuses. On l'a dit, on les double pour les gros rouleurs. On touche près de 5,5 millions de personnes. Et vraiment, c'est sur la situation actuelle qu'on réagit. Le diesel est à un peu plus de 2,40, l'essence à plus de 2,20. J'allais dire, c'est déjà beaucoup. Et on souhaite évidemment, je le répète, David Amiel l'a dit, celles et ceux qui nous appellent à des baisses généralisées de taxes pour tout le monde mentent. C'est préparer des notes salées qu'il faudra payer ensemble. Je pense que les Françaises et les Français qui sont moins exposés à cette crise comprennent qu'on réserve ces aides à celles et ceux qui sont les plus exposés. Nous souhaitons préserver l'activité, nous souhaitons préserver le pouvoir d'achat de celles et ceux qui sont les plus exposés. Nous souhaitons aussi préserver nos comptes publics. Je pense que ça aussi, tout le monde le comprend. Tu veux rappeler peut-être les niveaux exacts, parce que tu les as dit dans ton intervention, de celles et ceux qui auront besoin des aides?
8: Pardon, rappeler les niveaux exacts, donc jusqu'à quel niveau de revenus les Français qui ont accès à cette aide gros rouleur, deuxième version si je puis dire, y auront droit. Pour une personne seule, vous y avez droit si vous touchez jusqu'à 2035 euros net par mois. Dans la précédente version, c'était 1508 euros net par mois. Pour un couple avec deux enfants, vous avez droit à cette aide gros rouleur si vous touchez jusqu'à 6104 euros net par mois. 6104 euros net par mois. Dans la précédente version, c'était 4325 euros net par mois. Voilà, je vais pas vous faire l'ensemble des catégories, couple avec un enfant, deux enfants, trois enfants, quatre enfants, mais c'est pour vous montrer que on va vraiment chercher des catégories de revenus supplémentaires par rapport à ce qu'on a mis en place auparavant. Et c'est justifié parce que cette crise dure, qu'elle s'installe dans le quotidien des Français, que l'usure se fait ressentir sur des catégories de population de plus en plus importantes.
10: Bonjour messieurs, dames les ministres, Jacques Serey, Europe 1. Une question pour rebondir, madame Bréjon. Ces montants que vous indiquez, c'est avant ou après impôt?
3: Après impôt.
8: C'est revenu net, donc c'est avant prélèvement à la source, si c'est la question.
10: Net, ok, donc avant impôt.
3: C'est ce qu'on appelle le salaire net, donc c'est après cotisation sociale, mais avant paiement de l'impôt, pour ceux qui en payent.
10: Si je peux me permettre une autre question, pardon, monsieur Amiel, vous expliquez qu'il n'y a pas eu, qu'il n'y a pas et qu'il n'y aura pas de surplus du haut. Il n'y a pas de cagnotte sur les carburants. S'il n'y aura pas, alors pourquoi prendre cet engagement aujourd'hui?
6: Mais tout simplement pour répondre aux moindres doutes qui pourraient exister. Parce que la perception, elle compte aussi. Donc je l'ai dit, il n'y a pas eu de cagnotte. Les chiffres que j'évoque sont publics. Il n'y a pas de cagnotte. Et pour tous ceux qui nous disent « mais peut-être qu'à l'avenir, il y en aurait une, etc. », eh ben, c'est la raison pour laquelle on mettra dans la loi ce principe. On sanctuarisera pour 2027 ce qu'on a constaté en 2026.
11: Merci à tous d'avoir écouté la semaine politique sur Europe 1. Et dans un instant, c'est la libre antenne.
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11: 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Place maintenant au journal avec vous, Maëlle Hassani. Bonsoir.
14: Bonsoir Alexis, bonsoir à tous.
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14: Et à la une de votre journal, une montée en puissance de la violence dans les blocages de lycées. C'est l'inquiétude exprimée ce soir par le ministre de l'Intérieur. 625 interpellations depuis ce matin dans toute la France. 83 blessés parmi les forces de l'ordre. Les débordements se multiplient, parfois encouragés par des élus LFI. Illustration dans le Nord, dès le début de ce journal. Une tentative d'attentat djihadiste selon le gouvernement israélien. Un vol de la compagnie Fly Dubai, censé relier les Émirats Arabes Unis à Tel Aviv. Dérouté en urgence vers l'Arabie Saoudite ce matin, l'un des copilotes aurait essayé de provoquer un crash. Les explications à suivre. Dans ce journal également, le récit de l'audience au tribunal correctionnel de Montpellier où le maire de Béziers, Robert Ménard, est jugé pour avoir refusé de marier un Algérien sous OQTF. Les réquisitions viennent de tomber.
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14: Le ministre de l'Intérieur s'inquiète ce soir d'une montée en puissance de la violence dans le cadre des blocages de lycées. 356 établissements concernés aujourd'hui et encore des débordements signalés partout en France. 625 interpellations depuis ce matin, 83 blessés dans les rangs des forces de l'ordre, 119 parmi les élèves et les personnels enseignants. Situation tendue ces dernières heures dans le département du Nord. Le récit du correspondant d'Europe 1 à Lille, Maximilien Carlier.
15: À Lille, à Loos, à Roubaix, mais aussi à Valenciennes, le mouvement de protestation des lycées fait tache d'huile. Poubelles incendiées, vitrines brisées et tensions avec les forces de l'ordre. Parmi ces jeunes qui manifestent pacifiquement, il y a une minorité de casseurs, selon Jean-Pierre Cloez. C'est le délégué syndical Alliance Police Nationale dans les Hauts-de-France.
16: Il y a des gens qui n'ont rien à voir avec l'établissement scolaire, qui sont là juste pour semer le chaos, pour commettre des exactions, des dégradations. On a des enseignants qui sont insultés, qui sont molestés, et ça c'est pas normal.
15: À Lille, devant le lycée Baggio hier, un professeur a été menacé et frappé au dos par des jeunes encagoulés. Sophie Béjean, rectrice de l'Académie de Lille.
17: Je l'ai eu au téléphone hier, il était évidemment choqué, il a été poursuivi, bousculé, nous trouvons ça absolument inacceptable.
15: Le rectorat et l'enseignant ont porté plainte. Sur les réseaux sociaux, on voit des affiches générées par l'IA appelant à des blocages dans d'autres lycées demain. À Lille, Maximilien Carlier, Europe 1.
14: Et l'Union syndicale lycéenne appelle à poursuivre ce mouvement demain au niveau national. Des universités pourraient aussi rejoindre la mobilisation. Emmanuel Macron s'est exprimé aujourd'hui sur ces blocages. Les responsables politiques ne sont pas là pour agiter les peurs et faire commettre le pire, déclare le président de la République. En référence aux figures de la France insoumise, omniprésentes ces derniers jours dans les rassemblements. C'est le cas du maire de Saint-Denis, Bali Bagayoko, qui fait désormais l'objet d'un signalement du préfet de police de Paris à la justice pour incitation à commettre un délit. Et le ministre de l'Intérieur, Laurent Nunez, confirme également ce soir l'ouverture de 3 enquêtes par la police des polices après des blessures infligées à des lycéens. Les faits signalés se sont produits à Sevran et Saint-Ouen-l'Aumône en région parisienne, mais aussi à Tours, où les lésions constatées sur l'œil d'un jeune homme sont compatibles avec un tir de LBD, selon la procureure de la République. Direction le tribunal correctionnel de Montpellier, à présent, où un maire très médiatique comparaît depuis ce matin. Robert Ménard est jugé pour avoir refusé de marier en 2023 un Algérien sous obligation de quitter le territoire français dans sa ville de Béziers. Bonsoir Charles Huillier.
18: Bonsoir à tous.
14: Vous avez assisté à l'audience pour Europe 1 et les réquisitions sont tombées il y a une heure.
18: Oui, l'audience vient de se terminer ici. Elle aura quasiment duré 9 heures. 7 500 € d'amende ont été requis à l'encontre de Robert Ménard. Si ces réquisitions sont suivies, le maire de Béziers échapperait donc, vous l'avez compris, à l'inéligibilité. C'était l'enjeu principal de cet après-midi. Je vous propose d'écouter Robert Ménard. Il s'est exprimé à la sortie du tribunal il y a quelques minutes.
19: La tentation des gens ici et des partis civils, c'était d'un côté il y a une sainte et de l'autre côté il y a un monstre qui a pas de cœur et qui s'en prend à une pauvre famille. Attendez, pardon, son mari a violé la loi française, a refusé d'appliquer la loi française. Elle est tout sauf quelqu'un qui a pas des idées politiques. C'est une militante politique. C'est son mari qui le dit, c'est pas moi.
18: Voilà, Robert Ménard qui va donc dès ce soir pouvoir rentrer à Béziers. Il sera fixé sur son sort d'ici 2 mois, c'est-à-dire le 1er décembre prochain.
14: Charles Huillier en direct du tribunal correctionnel de Montpellier pour Europe 1. Le département de l'Hérault toujours en alerte rouge pour pluie, inondation ce soir, tout comme le Gard. Un épisode méditerranéen décrit comme remarquable par Météo France est en cours. Les habitants des zones touchées sont invités à rester chez eux. Les transports en commun sont à l'arrêt et les écoles fermées aujourd'hui rouvriront demain. Météo complète à la fin de ce journal.
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14: Sommes-nous passés tout près d'un détournement d'avion au Moyen-Orient ce matin? Le gouvernement israélien parle en tout cas ce soir d'une tentative d'attaque djihadiste. Après l'atterrissage d'urgence d'un vol Fly Dubai censé relier les Émirats Arabes Unis à Tel Aviv et finalement dérouté vers le nord de l'Arabie Saoudite, Caroline Baudry.
20: Oui, alors que l'avion s'approche de la frontière jordanienne avec à son bord 174 passagers, il perd brusquement de l'altitude, plonge en chute libre. Les passagers qui se voient déjà morts décrivent alors un énorme chaos près du cockpit. Un homme, visage ensanglanté, témoigne dans une vidéo.
21: Nous avons maîtrisé un terroriste. Tout le monde est sain et sauf, sauf le pilote.
20: Ce dernier aurait été poignardé par son collègue avant qu'au moins 3 passagers parviennent à entrer dans le cockpit, secourir le pilote blessé, ligoter l'agresseur et stabiliser l'avion comme vu, je cite, dans une série télévisée des héros salués par le Premier ministre israélien Benjamin Netanyahou.
21: L'avion atterrit sans encombre à l'aéroport de Tabouk en Arabie Saoudite. Tous les passagers sont hors de danger. Le pilote auteur de l'attaque au couteau a été arrêté et est actuellement interrogé par les autorités saoudiennes.
20: Les raisons de l'altercation sont inconnues à ce stade, a déclaré Fly Dubai dans un communiqué appelant à s'abstenir, je cite, de spéculations prématurées. Les premiers éléments relayés par la presse israélienne évoquent un assaillant décrit comme un extrémiste religieux par ses collègues.
14: Caroline Baudry, et ce soir, l'État hébreu assure que cet incident est, je cite, une attaque contre les accords d'Abraham. Ce processus diplomatique entamé en 2020 et visant à normaliser les relations entre Israël et les Émirats Arabes Unis. Le pilote indien, blessé par son copilote à bord de l'avion, est toujours hospitalisé en Arabie Saoudite ce soir. Et cette affaire intervient sur fond de guerre au Moyen-Orient, dont les répercussions économiques se font sentir très concrètement sur le pouvoir d'achat des Français. L'inflation estimée à 3% sur un an au mois de septembre, contre 2,4% en août, selon les derniers chiffres de l'INSEE. Dans ce contexte difficile, le gouvernement présentera demain en Conseil des ministres ses textes budgétaires pour 2027. Objectif fixé, 54 milliards d'euros d'efforts dans le budget de l'État et un déficit de la Sécu divisé par deux. Pour ce faire, le ministre du Travail prévoit notamment une sous-indexation des pensions de retraite supérieures à 1260 euros, mais aussi une diminution du plafond de l'abattement fiscal de 10% pour les retraités. Il passerait alors de 4 439 à 3 000 euros. Et puis un séisme pour le football portugais. Cristiano Ronaldo quitte le rassemblement de l'équipe nationale à la veille d'un match au Danemark après avoir refusé de participer à un entraînement. L'attaquant, très mécontent de ne pas être entré en jeu contre la Norvège dimanche, promet, je cite, de dire en temps voulu la vérité sur les causes de ce départ anticipé. Les relations entre le quintuple Ballon d'Or et le sélectionneur Jorge Jesus semblent en tout cas très tendues. Un point sur les marchés financiers.
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14: Et clôture en baisse ce soir sur les places boursières européennes, mais particulièrement à Paris, qui recule de moins 0,89% à 7 964 points. Les investisseurs sont inquiets à la veille de la présentation des textes budgétaires par le gouvernement Lecornu. Clôture en baisse également à Francfort, moins 0,79%, à Londres, moins 0,29%, et à Milan, moins 0,84%. Aux États-Unis, clôture en ordre dispersé à Wall Street, moins 0,86% pour le Dow Jones, plus 0,23% pour le Nasdaq.
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14: Et la météo à présent avec vous, Marlène Duret. Des alertes rouges et oranges sont toujours en cours.
0: Et oui, alors rouge, pluie, inondation dans l'Hérault et le Gard jusqu'à minuit. Ensuite, c'est rétrogradé en orange jusqu'à 9h demain matin. Rouge également pour le paramètre cru, hein, pour le fleuve le Lèze dans l'Hérault. Alors que le Gard reste en orange pour les crues. Notez que ces deux départements sortiront de l'alerte orange aux orages tout à l'heure à minuit. Et puis il nous reste un département, les Bouches-du-Rhône, avec cette alerte orange pluie, inondation qui, elle, prendra fin à midi demain. Donc encore un peu d'agitation ce soir et cette nuit entre la moyenne, basse vallée du Rhône, la région de Marseille, le littoral varois. Ensuite, les pluies et les orages vont se décaler vers la mer. Voilà, donc on va retrouver un temps moins agité, mais on a quand même ce front arrivé par l'ouest, front pluvieux qui va gagner l'est du territoire demain, donc vraiment du Grand Est en allant vers l'Auvergne-Rhône-Alpes, la Provence et la Corse, avec des pluies qui vont un peu se réactiver et s'accompagner de coups de tonnerre. Quant aux températures, elles vont baisser partout. On peut perdre jusqu'à 6 à 8 degrés entre le Sud-Ouest et le Grand Est demain après-midi. Comptez en général 18 à 23 avec 21 à Paris et un peu plus sur le pourtour méditerranéen, 23 à 26. Ça peut même monter jusqu'à 27 à 30 degrés en Corse.
14: Merci beaucoup Marlène Duret. 22h40 sur Europe 1, juste avant de retrouver la Libre Antenne avec Valérie Darmon. Place à l'interview politique. Le nouveau secrétaire général des Jeunes Communistes de France, Bastien Bonargent, répond aux questions de Clélie Mathias.
1: Bonjour Bastien Bonargent.
22: Bonjour, merci de l'invitation.
1: Alors, on va venir sur la jeunesse dans un instant. On a été marqué par ce que disaient les pompiers qui luttaient contre les incendies cet été. Là, ils manifestent, ils sont dans la rue, et ça fait déjà plusieurs semaines que cela dure. Qu'est-ce que vous proposez, vous, au Parti communiste, pour les aider ?
22: Ben, je pense qu'il faut aujourd'hui davantage de moyens pour aider les pompiers, que ce soit des moyens matériels, mais aussi des moyens humains. On entendait le témoignage de beaucoup de salariés pompiers cet été qui disaient qu'ils devaient se reposer parfois sur un nombre de volontaires qui était insuffisant et surtout des moyens humains qui étaient pas satisfaisants. Donc je pense qu'aujourd'hui, il faut qu'on puisse les accompagner sur ce plan-là, que ce soit des moyens matériels ou des moyens humains.
1: Avec un budget ? Enfin, ça serait budgété ?
22: Oui, je pense qu'il faut.
1: Si le Parti communiste arrive au pouvoir, par exemple.
22: J'ai pas le chiffre en tête, mais effectivement, je pense qu'il faut savoir en mettre les moyens. Enfin, on parle quand même d'une situation de qui est importante. On fait face à des épisodes de canicule importants. On a vu les incendies dans ce pays. Donc, limite, j'ai envie de dire que la question budgétaire et la ligne budgétaire, c'est une question qui se posera après. Aujourd'hui, la priorité, c'est de pouvoir répondre aux situations. C'est important, mais combien d'argent ça nous coûte quand on laisse les pompiers en difficulté faire face aux flammes, comme on l'a vu cet été. Donc, voilà, moi, je pense qu'il faut savoir en mettre les moyens.
1: Les lycéens, puisque parallèlement à ces manifestations de la fonction publique, on le sait, hein, il y a des blocages dans les lycées qui se poursuivent. Bastien Bonargent, au Parti communiste, est-ce que vous soutenez ce mouvement de mobilisation des lycéens?
22: Ah oui, bien sûr, non seulement le soutien, on est aussi pleinement à l'initiative. On a impulsé ce matin avec le mouvement des jeunes communistes de France plus de 50 blocages un peu partout en France. Et je pense qu'il faut là aussi entendre aujourd'hui la colère des lycéens qui sont quand même dans une situation particulière et qui demandent aujourd'hui une seule chose, c'est de pouvoir construire leur avenir et le pays dans lequel ils évoluent. Donc je pense qu'il faut qu'on puisse répondre à leurs attentes.
1: Est-ce que vous ne pensez pas que ce mouvement est instrumentalisé par la France insoumise, comme a pu le dire le gouvernement ?
22: Non, je pense pas. D'ailleurs, je pense que c'est pas un conflit entre le gouvernement et la France insoumise, c'est un conflit généralisé entre la jeunesse dans sa diversité, qui a des aspirations importantes et qui, je le répète, le dit, veut construire le pays, et un gouvernement qui, aujourd'hui, est incapable de faire quoi que ce soit pour y répondre et qui, pire même, depuis des années, n'a fait que s'aborder les moyens dans les lycées, l'orientation des élèves avec Parcoursup, et j'en passe. Donc, je pense effectivement qu'il faut accompagner ces mobilisations et pas de récupération politique. Nos revendications sont les mêmes. Nos lycéens étaient mobilisés ce matin et on est pleinement avec eux.
1: Hélène Rouet.
2: Alors, Bastien Bonargent, de ce que je commence à comprendre un peu de ce mouvement, déjà, il y a beaucoup de lycées dans lesquels ça dégénère. Quand on interroge les lycéens sur un micro-trottoir et qu'on leur demande leurs revendications, la grande majorité est incapable de nous en donner seulement une. Et alors, on a un peu le sentiment, en fait, que c'est-à-dire que c'est un mouvement où il y a juste de la violence, avec beaucoup de jeunes qui sont cagoulés pour précisément ne pas être retenus, des violences envers les journalistes, des violences envers les policiers. Donc je vois pas trop où ça va, en fait, à part si vous voulez avoir des espèces de jeunes qui sont dans une espèce d'oisiveté et ils se disent tiens, il y a un mouvement de groupe et comme ça va nous permettre de louper les cours. Je vous avoue que j'ai du mal à comprendre même les revendications de ces jeunes-là.
22: Non, mais je suis pas d'accord, je pense qu'on n'a pas vu la même chose. Et vous savez, nous on était, je le disais, présent ce matin aux côtés,
2: les images, elles existent,
22: aux côtés des lycéens. Oui, bah, je vous enverrai aussi, si vous vous souhaitez, des images de témoignages qu'on a récoltés de lycéens et lycéennes qui ont les idées très claires sur ce qu'ils revendiquent dans ce mouvement, que ce soit des moyens pour pouvoir avoir une éducation correcte et des moyens pour l'école publique, qui revendique l'abrogation de Parcoursup, qui aujourd'hui quand même s'aborde la vie de dizaines de milliers de lycéens en chaîne avec de la sélection sociale, qui revendique aujourd'hui qu'une seule chose, c'est de pouvoir quand même s'émanciper et construire le pays dans lequel aujourd'hui ils évoluent. Donc moi je suis pas d'accord avec l'idée de dire que ces lycéens et lycéennes ils ont pas de revendications, c'est pas vrai. Et pour ce qui est de la violence, moi j'entends effectivement, mais on a vu aussi aujourd'hui la répression très forte qui s'est abattue sur les lycéennes et les lycéens qui se sont mobilisés hier, les situations de violence, et on a un gouvernement qui essaye aujourd'hui de détourner pour avoir à éviter de répondre justement aux revendications des lycéennes et des lycéens, de détourner le sujet sur la question de la répression. Mais attendez, elle est où la violence aujourd'hui quand on fait face à un gouvernement qui n'entend absolument rien? Ça fait des dizaines d'années, moi, que je suis militant, ça fait des dizaines d'années qu'on alerte sur la question de l'orientation, des dizaines d'années qu'on alerte sur les moyens dans l'éducation nationale, le manque de profs. On a quand même fait une rentrée scolaire où, au mois d'août, avant même la rentrée de septembre, on savait qu'il manquait un prof dans deux tiers des établissements. C'est quand même une situation catastrophique. Si ce gouvernement n'entend rien, et ben que la mobilisation continue, qu'elle prenne de l'ampleur.
2: Que le gouvernement soit inactif, je pense que même on peut se mettre d'accord là-dessus. En revanche, les violences envers les journalistes et les policiers, c'est quelque chose qui a condamné. On peut pas non plus laisser faire ça comme
22: évidemment,
2: ça.
22: Évidemment, nous on ne soutient pas les violences quelles qu'elles soient, mais
2: et la question
22: aujourd'hui, elle est pas là. Et moi, je refuse que le débat public soit enfermé sur la question de la répression, la question de la violence. Aujourd'hui, la question qui est centrale, c'est quels moyens pour l'école. Et franchement, quand on a le pape la semaine dernière qui donne des leçons sur l'école confessionnelle et qu'on est incapable d'avoir quelques revendications sur l'école publique, moi je dis, je sais pas dans quel pays aujourd'hui on grandit et dans lequel les jeunes peuvent s'émanciper.
1: Merci beaucoup, Bastien Bonargent. Je rappelle que vous êtes secrétaire général du mouvement des jeunes communistes de France.
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14: Et juste avant de donner la parole à Valérie Darmon et à vous, chers auditeurs d'Europe 1, pour la libre antenne jusqu'à minuit,
1: En direct, absolument.
14: Un point sur les unes de la presse de demain. Nous serons déjà le jeudi 1er octobre, comme le temps passe vite. Et à la une de Ouest-France, ce mouvement de blocage des lycées et cette question. Peut-il s'étendre, ce blocage? Plus de 300 établissements encore concernés aujourd'hui et des violences qui ne cessent de monter, quasiment récurrentes. On parle de 625 interpellations rien qu'aujourd'hui. Des attaques contre les forces de l'ordre, des incendies de poubelles, des tirs de mortier, tout ça encouragé par des élus insoumis que l'on voit sur ces blocages. Ouest-France parle de ce mouvement dans son édition de demain. À la une du Figaro, budget entre crise et censure, la voie étroite de Le Cornu, puisque c'est demain que le gouvernement va présenter ses deux projets de loi budgétaire afin d'éviter notamment la censure et surtout de doter la France d'un budget en pleine crise de la dette. avec notamment 340 milliards d'euros qui seront empruntés l'année prochaine sur les marchés. Et puis à la une du Parisien aujourd'hui en France, service d'urgence, le fléau des lits brancards. Dormir sur un brancard à l'hôpital, c'est la certitude d'une moins bonne prise en charge et donc d'une perte de chance. Il s'agit malheureusement d'un phénomène en hausse continue. Évidemment,
4: c'est le quotidien des hôpitaux publics.
14: C'est le quotidien des hôpitaux publics et de temps en temps, on a ces témoignages absolument terribles de patients qui restent des heures et des heures et des heures sur des brancards en attendant une prise en charge. C'est une triste réalité, effectivement, sur laquelle revient donc le Parisien aujourd'hui en France. Demain, voilà Valérie.
4: Merci beaucoup Maëlle Hassani. On vous retrouve dans une dizaine de minutes à peu près pour le prochain point sur l'actualité.
14: Absolument, à tout à l'heure.
4: À tout à l'heure.
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4: Bonjour et bienvenue dans votre deuxième partie de la Libre Antenne de ce mercredi soir, émission toujours écourtée pour cause d'actualité politique. Retour à la normale dès demain, dès 21h30 jusqu'à minuit, en direct avec une première partie d'émission de nouveau consacrée à votre vision de l'actualité. N'hésitez pas à nous contacter même dès ce soir si vous souhaitez passer dans notre première partie d'émission de demain. Dès 21h30, nous serons en direct ensemble, chers amis. Ce soir, nous parlons toujours d'amour avec cette citation de Saint Augustin pour ouvrir votre émission. « Mon amour est mon poids, où que je sois porté, c'est lui qui m'emporte. » Autrement dit, nous allons naturellement vers ce que nous aimons profondément. Pour nous livrer vos témoignages, un numéro de téléphone, le 01 80 20 39 21, numéro non surtaxé de notre standard et de notre WhatsApp, 01 80 20 39 21. Vous pouvez aussi me joindre au 739-21 par SMS, 75 centimes plus coût du SMS, 739-21. Nicolas, Audrey et Ambre sont là pour prendre vos appels. Esteva réalise votre émission. La libre antenne de ce mercredi soir, c'est tout de suite et c'est avec vous sur Europe 1.
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4: Bonsoir Johanna.
23: Bonsoir Valérie.
4: Merci d'être avec nous sur l'antenne d'Europe 1 à 22h48 pour nous parler de plusieurs sujets, mais avec un dénominateur commun, votre frère, et notamment son décès. Vous voulez nous parler des addictions qui l'ont conduit, peut-être, on ne sait pas justement, on va le découvrir avec vous, au suicide. C'est bien cela, Johanna ?
23: Entre autres.
4: Entre autres. C'est quoi les autres sujets ? Avec alors, le deuil, peut-être ?
23: Le deuil,
4: l'écriture thérapeutique peut-être.
23: Oui.
4: Et la résilience. Ça. Vous avez quel âge, Johanna ?
23: J'ai 39 ans.
4: 39 ans. Et c'est arrivé quand, ce drame ?
23: En 2019, le 12 septembre 2019.
4: Alors, est-ce que vous avez toujours été proche de votre frère ?
23: Pas toujours. Quand on était plus jeune, on était assez comme chien et chat. C'était l'enfant roi d'une fratrie de 3 enfants. Donc j'étais très proche de mon grand frère. Et donc, on s'amusait à lui faire des croche-pattes et puis vice-versa. Hein. Il se gênait pas lui non plus. Et puis par la suite, j'étais très proche de lui, surtout dans les dernières années de sa vie et surtout dans les derniers mois où je me suis rapprochée de lui.
4: Donc dans les moments difficiles, vous vous êtes rapprochée ?
23: Pas que difficile, c'est dans les derniers moments de sa vie, dans les dernières années en fait, on s'est vraiment rapprochés l'un l'autre et surtout quelques mois avant qu'il décède parce qu'il me disait, tu sais j'étais enfant et j'étais pas responsable de ce que je faisais, il faut savoir pardonner dans la vie et il avait raison et du coup il m'a fait prendre conscience que c'était des querelles d'enfants et que finalement aujourd'hui c'est un adulte qui demande juste à être aimé.
4: Vous aviez combien d'années d'écart ?
23: Je suis née en 87 et lui en 90, on avait 3 ans d'écart.
4: 3 ans d'écart. Donc là, ce que vous nous relatez de votre enfance, ce sont des jeux d'enfants, hein, où souvent on se chamaille, etc. Mais quel genre d'enfance vous avez eu ?
23: Une enfance normale, atypique, on ne manquait de rien. On avait une mère un peu spéciale et un papa plus qu'adorable. Michael était le petit chouchou de la famille, hein. Il était surprotégé. Donc on était un peu laissé de côté. En tout cas, nous, on pensait qu'on était un peu laissé de côté comparé à Michael.
4: Parce que c'était le petit dernier.
23: Oui, c'était le petit dernier, donc surprotégé, celui qui avait le droit.
3: Souvent, le petit dernier, comme les grands sont passés par là, ils ont essuyé les plâtres, les parents sont un petit peu plus laxistes, et puis c'est le dernier qui va partir de la maison, et puis tout ça. Mais vous l'avez mal vécu, en tout cas avec votre frère aîné. C'est ça que vous
23: êtes en train de nous expliquer. On l'a vécu à notre manière. À notre manière, en tant qu'enfant, on l'a pas forcément bien vécu parce qu'on sentait la différence qu'il y avait d'un de nos parents face à mon grand frère et moi-même, comparé à mon petit frère. Hein. C'est pour ça que je disais que mon petit frère était l'enfant roi.
3: Donc il y avait vraiment un régime de faveur. C'était votre maman, en fait, qui le favorisait, c'est ça ?
23: Voilà, c'est ça.
3: Oui. Et est-ce qu'après, vous avez parlé avec votre mère de tout cela ?
23: Oui, elle en est consciente, hein. Elle le savait, elle disait toujours qu'on était assez autonome, donc en fait elle faisait plus pour mon petit frère et finalement nous on a eu les codes en étant adultes que mon petit frère n'a pas eu. Il n'a pas su être autonome ou savoir différencier le bien du mal. Michael, lui, il aimait, c'était un bon vivant, il adorait blaguer, il adorait rire, il aimait la vie. En toute honnêteté, autant il aimait la nourriture, il aimait la vie, il aimait les gens. Et autant on pouvait... il était arrogant en même temps. Quand il était plus jeune et quand il était plus âgé, et surtout dans la fin de sa vie, il était très attachant.
3: Il était plus fragile ou pas aux yeux de votre mère ?
23: Oui, je pense qu'elle elle l'a pris dans ce sens-là, qu'il était plus fragile. Oui.
3: Et vous, avec le recul, Johanna, est-ce que vous le trouviez plus fragile aussi, votre frère ?
23: Non, pas du tout. C'est juste qu'elle a eu, pour nous, une préférence comparée à nous deux, les grands, et lui, le plus jeune. Donc forcément, même s'il avait tort, il avait raison. Toutes les bêtises, il était pardonné. C'était souvent nous qui prenions pour lui. Et c'est peut-être pour ça aussi qu'il y a eu un petit peu cet écart qui s'est fait quand on était enfant et quand on était ado avec lui.
3: Alors, à quel moment vous vous rapprochez vraiment, tous les deux ?
23: À partir du moment où il a fait... on appelle ça, oui, une overdose. Il avait 24 ans et j'ai été appelée par la maman d'un ami qui m'annonce qu'il est à l'hôpital, qu'il est en réanimation déjà depuis 5 jours. Lorsque j'arrive là-bas, j'attends les médecins et puis je demande qu'on attende mon papa parce que j'ai prévenu mon papa. Et c'est à ce moment-là que le médecin m'annonce que mon petit frère était toxicomane. C'est là que j'ai pris une claque monumentale parce que d'une part, j'apprenais ce que c'était. J'apprenais les causes, les effets. Je comprenais que cela pouvait arriver dans notre famille alors qu'il n'avait aucune raison. Et c'est surtout quand on m'a annoncé que son pronostic vital était engagé, que ses poumons avaient l'âge d'un homme de 85 ans alors qu'il en avait 24.
3: Mais il a fait une overdose de quoi ? Quel genre de drogue ?
23: Les drogues dures. Il était à ce moment-là dans les drogues dures, donc il est passé par les petites, hein, comme le cannabis et ces choses-là. Et après, il est passé à l'héroïne, l'ecstasy, la cocaïne et les substitutions.
3: Et dans la famille, personne n'avait vu sa dérive ?
23: Alors, vu qu'il était assez compliqué dans son adolescence, on a mis ça sur le compte de l'adolescence. Après, moi, j'avais ma propre vie, mon grand frère avait sa propre vie, et ma maman, elle lui laissait tout passer. Mais c'est vrai que non, on n'a rien remarqué parce que on ne pense pas que ça puisse nous arriver. On n'aspire pas à se dire qu'un jour, un membre de notre famille puisse souffrir de toxicomanie.
3: Mais il avait une vie sociale par ailleurs, il avait un travail, il faisait des études, il avait quel genre de vie ?
23: Il avait complètement lâché ses études. À partir du moment qu'il a dérivé dans ce monde-là de la drogue, on ne s'est pas rendu compte tout de suite parce qu'on ne savait pas les signes annonciateurs, on n'était pas sensibilisé à tous ces faits-là. On n'a pas compris tout de suite. Moi, je n'avais pas mon mot à dire, mon grand frère non plus. Mon papa restait assez en retrait, c'est ma maman qui le laissait faire. Et puis au bout d'un moment, il a lâché complètement les études. Donc il était un peu livré à lui-même.
3: Mais personne ne connaissait ses fréquentations, parce que c'est souvent par les cercles que l'on fréquente qu'on dérive.
23: Et ben justement, les fréquentations n'étaient pas mauvaises. C'est juste que chacun d'entre eux ont testé et que d'autres personnes, notamment mon petit frère, ont été plus fragiles.
3: Ah oui, donc tout le monde a consommé dans son cercle.
23: Oh oui, et certaines personnes aujourd'hui, la plupart sont décédées et certaines souffrent encore d'addiction. et d'autres s'en sont sortis, ont carrément une autre vie complètement différente.
3: Ah oui, donc ils étaient quand même très concernés et très consommateurs dans son cercle.
23: Voilà, c'est ça.
3: Puisque d'autres personnes sont décédées d'overdose aussi, suite aux addictions.
23: Oui. Deux, notamment deux. Deux d'entre eux qui sont partis d'overdose, oui.
3: Alors, qu'est-ce qui se passe une fois que vous êtes appelé, que vous prévenez la famille et pourquoi vous, d'ailleurs? Pourquoi la maman vous a appelé, vous, et pas vos parents?
23: Eh bien, bonne question. Encore aujourd'hui, je n'ai jamais osé poser la question à cette maman, que je vois, hein, qui était à l'enterrement également. Je n'ai jamais posé la question comment elle a eu mon numéro de téléphone, comment elle a su. Mais j'ai apprécié qu'elle me prévienne, moi et pas ma maman, parce que ça aurait été
3: difficile pour elle. Encore plus,
23: oui. Et puis, je voulais savoir si c'était vrai, ce qui s'était passé, puisque j'ai pas compris, c'est pourquoi les hôpitaux ne m'ont pas prévenue ou prévenue ma maman, qui était très proche de mon petit frère à ce moment-là, parce que il était entré dans les données de cet hôpital-là. Et ils ont prétexté qu'ils ne savaient pas qui il était, qu'il n'avait pas ses papiers, etc. Et quand ils m'ont donné ses effets personnels, il y avait sa carte d'identité à l'intérieur. Ils savaient très bien qui il était, seulement personne n'a pris le temps de prévenir sa famille.
3: Ah oui, effectivement. Bon, peut-être qu'il avait donné des directives à un autre moment, lors d'un autre séjour, pour que la famille ne soit pas informée. Peut-être, hein, on ne sait pas.
23: Je me suis renseignée, je suis vraiment à partir de ce moment-là, je n'ai plus laissé le choix à mon petit frère. J'ai pris les directives, j'ai retourné entièrement son appartement, je l'ai nettoyé de faux en comble. C'est là que j'ai compris les dérives, ce qu'il faisait, j'ai compris avec qui il était, enfin certaines personnes, parce qu'on ne peut pas tout savoir. Je suis rentrée dans son téléphone, donc j'ai vu des photos, j'ai vu des vidéos, j'ai vu des messages, j'ai vu des contacts. C'est là que, en fait, j'ai été mise face à la réalité et que j'ai compris concrètement qu'il souffrait d'addiction.
3: Donc là, à partir de ce moment-là dans votre vie, Johanna, vous ne le lâchez plus.
23: À ce moment-là, j'ai essayé de ne pas le lâcher. On a déjà attendu parce que les médecins nous ont dit comme quoi si son pronostic vital était engagé et que c'était terminé, que Michael allait décéder à l'âge de 24 ans, que c'était fini. Il a été transféré sur Strasbourg où il y avait toutes les machines qui puissent exister, qui puissent le maintenir en vie, qui lui nettoyaient le sang, qui lui apportaient de l'oxygène, qui l'empêchaient de souffrir. Et pourtant, il souffrait énormément toujours parce qu'il était dans le coma. Et puis il passe la première nuit, la deuxième, les médecins n'en reviennent pas. Au bout d'une semaine, les médecins ils disent c'est un miraculé. Ils essayent de le stabiliser au mieux, de retirer chaque machine au mieux pour nettoyer son sang, drainer tout ce qu'il pouvait drainer pour que justement il puisse retrouver un petit peu un corps sain, comme on peut dire. Et puis quand il se réveille, c'est un mois plus tard, où il a dû réapprendre à la gestuelle, à parler, à marcher. Et c'est à ce moment-là que je le regarde en face et que je lui dis que c'est terminé, que je suis au courant de tout et que ça ne se passera plus comme lui le pensait, mais qu'on sera derrière lui et qu'on aimerait qu'il aille en cure. Mais malheureusement, il est majeur. Et nous, en tant que personne adulte, même dans sa famille, on n'a pas notre mot à dire. Donc, c'est lui décider de ne pas y aller.
3: C'est tout le problème.
23: C'est tout le problème.
3: Johanna, je vous interromps un instant, mais on va poursuivre notre échange juste après le flash de Maëlle Hassani sur l'antenne d'Europe 1 dans la Libre Antenne. Ne bougez pas, on revient dans un instant. À tout de suite.
23: À tout de suite.
3: 23h au carillon d'Europe 1, on retrouve Maëlle Hassani pour le Flash Info. Bonsoir Maëlle.
14: Bonsoir Valérie, bonsoir à tous. Une amende de 7 500 € requise ce soir à l'encontre de Robert Ménard, le maire de Béziers, jugé aujourd'hui pour avoir refusé de marier un Algérien sous OQTF dans sa ville en 2023, risque jusqu'à 75 000 € d'amende, 5 ans de prison et une peine d'inéligibilité. La décision du tribunal correctionnel de Montpellier devrait être mise en délibéré au 1er décembre prochain. Le ministre de l'Intérieur s'inquiète d'une montée en puissance de la violence dans le cadre des blocages de lycées partout en France. 356 établissements concernés encore aujourd'hui et de très nombreux débordements signalés. 625 interpellations depuis ce matin, 83 blessés dans les rangs des forces de l'ordre. Le bilan est lourd également parmi les élèves et les personnels enseignants avec 119 blessés depuis le début du mouvement. Des blocages encouragés de manière explicite par des figures de la France insoumise. Le maire de Saint-Denis, aperçu à plusieurs reprises aux côtés des lycéens mobilisés dans sa ville depuis le début de la semaine, explique quand même que la violence est parfois légitime. Le préfet de police de Paris saisit la justice contre Bali Bagayoko pour incitation à commettre un délit. L'IGPN ouvre de son côté 3 enquêtes pour des faits survenus à Tours, mais aussi à Saint-Ouen-l'Aumône et Sevran en région parisienne. Les écoles devraient rouvrir dès demain dans l'Hérault et dans le Gard. Les dégâts restent limités dans ces deux départements, toujours placés en alerte rouge. Pluie, inondation ce soir en raison d'un épisode méditerranéen qualifié d'exceptionnel par Météo France. Jusqu'à 335 mm d'eau relevée à Saint-Hippolyte-du-Fort depuis le début de l'épisode. Plusieurs rivières des zones touchées sont sorties de leur lit. Le chef de la diplomatie israélienne dénonce ce soir un acte visant à saper les accords d'Abraham. Réaction à l'incident survenu ce matin au cours d'un vol de la compagnie Fly Dubai entre les Émirats Arabes Unis et Tel Aviv, dérouté en urgence vers l'Arabie Saoudite. Selon le Premier ministre Benjamin Netanyahou, le copilote a poignardé le commandant de bord avant de tenter de provoquer un crash. Manœuvre finalement empêchée par l'intervention de passagers. Aux États-Unis, la première exécution d'une femme dans le Tennessee depuis plus de 200 ans, suspendue in extremis aujourd'hui par une cour d'appel fédérale. Un court sursis accordé à Christia Pike, une quinquagénaire condamnée à la peine capitale pour un meurtre commis en 1995. L'instance doit se prononcer sur un recours de la défense visant à prendre en considération les violences sexuelles subies par l'accusé dans son enfance. Et puis c'est le début d'un psychodrame au Portugal. Cristiano Ronaldo quitte ce soir le rassemblement avec son équipe nationale à la veille d'un match au Danemark. L'attaquant, très mécontent d'être resté sur le banc dimanche dernier contre la Norvège, promet de dire en temps voulu, je cite, les raisons de ce départ anticipé. Les relations entre le quintuple Ballon d'Or et le sélectionneur Jorge Jesus sont en tout cas très tendues. Vous écoutez Europe 1, il est 23h03 et on retrouve Valérie Darmon pour la Libre Antenne jusqu'à minuit.
3: Merci Maëlle Hassani. Prochain point avec l'information, c'est justement à minuit, c'est avec vous.
14: À tout à l'heure.
3: À tout à l'heure.
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3: C'est le numéro non surtaxé de notre standard et de notre WhatsApp. 739-21, 75 centimes plus coût du SMS. Le numéro évidemment auquel vous pouvez me joindre pour réagir ou interagir d'ailleurs avec ce que vous entendez à l'antenne, les récits de vie que vous entendez à l'antenne. Et je suis d'ailleurs, je retrouve Johanna avec laquelle j'ai changé juste avant le flash de Maëlle Hassani. Johanna, vous nous racontiez votre vie et celle de votre frère Michael. Vous découvrez, lorsqu'il avait 24 ans, suite à une overdose qui le conduit à l'hôpital pendant un mois dans le coma, qu'il est addict à des drogues dures. Il est considéré comme miraculé. Il se sort donc de ce coma, de cette overdose, à l'aide évidemment des médecins, de rééducation. À ce moment-là, vous découvrez absolument tout ce qu'il vous a caché, à vous et à votre famille. Et à la sortie de l'hôpital, vous lui dites « ça ne va pas se passer comme avant, parce qu'on ne va pas te lâcher, je ne vais pas te lâcher, je vais être à tes côtés ». Et là, comment y réagit votre jeune frère ?
23: Il ne dit rien au début. Au début, il ne dit rien, il écoute, il entend. Et puis ensuite, il est retransféré dans le premier hôpital où il a été. C'est là qu'il réapprend à marcher et à utiliser ses membres, que ce soit la parole ou gestuellement.
3: La mobilité, il retrouve la mobilité.
23: Voilà, c'est ça. Mais à partir de là, à partir du moment qu'il a été retransféré, il était donc apte et lucide. Et donc, on ne pouvait plus rien dire ou rien faire donc, concernant les visites. Ou concernant ce qu'il fallait faire pour les marches à suivre. Puis un jour, j'arrive et puis il n'est plus à l'hôpital. Il a signé une
3: décharge.
23: Une décharge, voilà, pour quitter. Et je le retrouve chez lui. Et c'est à ce moment-là que je lui fais comprendre les choses. Ma maman était aussi auprès de lui. Elle a toujours été, d'ailleurs, auprès de lui. Elle l'a aidé à prendre contact avec les addictologues. Elle essayait de se faire entendre, d'avoir une autorité, mais elle ne l'a pas eu avec lui quand il était plus jeune. Alors c'est pas en étant plus âgé qu'il l'aurait eu. Il voulait se débrouiller tout seul, donc on pouvait bien l'entendre. Il n'entendait pas lui de pouvoir recevoir de l'aide de notre part.
3: Et comment il expliquait cela ? Il était très remonté contre la famille, contre le noyau familial, ou il avait honte ?
23: Il avait honte. Il n'en parlait pas. On ne voyait rien sur lui, outre maintenant que je connais les signes annonciateurs, hein, que ce soit à travers les yeux, les cheveux, la maigreur, ou la longueur des ongles, ou l'attitude, un nez qui coule, ou le fait d'être en manque, ou des choses comme ça. Aujourd'hui, je le sais. Avant, je ne savais pas ce que c'était. Avant, pour moi, c'était une attitude, excusez-moi du terme, de petit con, comme il était. Et c'est comme ça, d'ailleurs, qu'on l'appelait à ce moment-là, on l'appelait le petit con, parce que il avait le droit à tout et finalement il comprenait pas grand chose de la vie parce que tout lui était ramené facilement. Et par après, quand je parlais avec lui en étant jeune adulte, même un peu plus avancé que jeune adulte, il me disait que c'était pas simple et qu'il savait pas réellement où aller ni ce qu'il voulait être.
3: Et à quel moment vous avez réussi à créer ce lien d'intimité, de proximité avec lui? Parce que quand il sort donc de toute cette traversée terrible, où en plus on lui dit qu'il est miraculé. Normalement, quand on entend ces mots, on se dit qu'il y a une raison si on est toujours là. On peut saisir la perche tendue, la famille qui est présente, etc. Là, visiblement, bon, comme il a honte, il refuse l'aide. Mais à quel moment vous arrivez, au bout de combien de temps, à établir le contact?
23: Ça s'est fait naturellement, petit à petit, parce que quand il est sorti du coma et qu'il est rentré chez lui, il m'en voulait énormément, parce qu'il disait que en soi, il était bien où il était et qu'il ne souffrait pas, en fait, là où il était, et qu'il ne voulait pas revenir. Et ça, c'est les dernières paroles qu'il m'avait dit dans son appartement, et ça m'avait perturbée d'ailleurs, et par après, il n'en a plus reparlé de ça. Et moi, j'ai baissé les bras.
3: Mais c'est pas vous qui l'avez ramené à la vie, Johanna?
23: Non, ce n'est pas moi, mais je ne me suis pas laissée aller. J'étais chaque jour, parce qu'il y avait deux personnes quand il était dans le coma. Il n'y avait que deux personnes qui pouvaient lui rendre visite. Oui, parce que son cœur était très fragile. Il était très agité quand il voyait ma mère. Il était très agité s'il voyait d'autres personnes. Et donc, les médecins ont fait un choix. Là où il était le plus calme. Et donc, ça a été mon papa et moi-même. Donc le matin, il avait tout ce qui était des soins. Une fois que les soins étaient finis, moi j'étais avec lui jusqu'au soir où mon papa...

0: Et pourtant, il vous en a voulu.
1: Il m'en a voulu parce que il ne voulait pas lui revenir dans cette souffrance-là. Il me disait, un peu plus tard, il me disait, parce que j'avais une photo de lui et moi accrochée à mon bureau, et il me disait, j'aimerais retourner à cette période-là, il y aurait beaucoup de choses et d'erreurs que je ne referais plus.
0: Et il vous a dit quelle erreur il avait commise ?
1: Ben, il m'a fait comprendre que c'est à 16 ans qu'il avait commencé, mais il ne rentrait pas dans les détails. Il était très protecteur. Il ne disait pas ce qu'il faisait, il ne disait pas ce qu'il prenait, il ne parlait pas.
0: Et il était pudique ?
1: Il était pudique sur ce plan-là, oui.
0: Alors là, vous établissez le contact avec lui. Et à ce moment-là, est-ce qu'il y a une lueur d'espoir pour qu'il se sorte de ses addictions ?
1: Oui, parce qu'à partir du moment qu'il allait avec ma maman au rendez-vous avec l'addictologue, il s'est sorti de quelques addictions. Il était sous traitement de substitution, tout ça allait très bien. Et malheureusement, les vendeurs de morts refont surface parce que quand vous voulez vous en sortir, ben, eux, ils ne le veulent pas parce que forcément, ça manque à gagner.
0: Bien sûr, donc ce sont, oui, est-ce qu'on peut recevoir des textos pour le savoir par mes patients, c'est les textos 24 heures sur 24, hein, avec des propositions d'achat. C'est très très facile d'obtenir de la drogue.
1: Voilà.
0: Donc il faut vraiment faire preuve d'une grande volonté. Donc à un moment donné, le traitement de substitution a fonctionné. Il est retourné chez vos parents, il est resté chez lui. Quelle vie il avait à ce moment-là ?
1: Il avait son appartement le temps qu'il était dans le coma. J'avais entièrement refait son appartement, remeublé certaines choses. J'ai des amis à lui qui m'avaient aidé. Je lui avais entièrement refait. Et puis la première chose qu'il a fait, c'est d'inviter mon papa et ma belle-mère à manger. Et c'était la première fois qu'il cuisinait d'ailleurs et qu'il recevait de la famille à manger à la maison. Quand moi je venais me préparer mon café et quand ma maman venait, il lui disait la tasse et le café c'est là-bas.
0: C'était pas le même régime de faveur pour votre maman, c'est ça que vous voulez nous dire.
1: Voilà, et pourtant c'est ma maman qui était le plus présent pour lui tous les jours, en tout cas le plus près, elle habitait pas loin de chez lui, pour lui, mais pourtant il lui disait le café c'est
0: parce
1: là-bas.
0: Parce qu'il voulait défusionner peut-être. À quel moment il replonge ?
1: Je pense peu de temps après, parce qu'ils sont venus le chercher à l'hôpital directement, et c'est comme ça qu'il est sorti. Moi, je l'ai surpris à plusieurs reprises parce que je venais sans prévenir. Je pouvais venir en plein milieu de la nuit, comme en plein milieu du matin ou de l'après-midi. Il n'y avait pas d'heure. Et je lui disais que ça n'allait pas se passer comme il, lui, l'espérait. Et donc, à ce moment-là, je n'avais strictement pas peur de ces personnes-là. Je les ai pris, comme on dit, au callback, un coup de pied aux fesses et dehors. J'ai un ami à nous d'enfance qui a fait également la même chose. Et quand maman a testé de faire la même chose, ça n'a pas été la même chose. Il a pris ma maman et l'a mise dehors.
0: Oui, bon, de toute façon, il y a tout un contexte familial, effectivement, qui l'a sans doute conduit aux addictions. Puisque là, on voit bien qu'il y a un jeu de relationnel avec votre mère. Hein. En tout cas, vous le précisez, beaucoup. Oui.
1: On a pensé peut-être au divorce de mes parents, qui n'a pas favorisé tout ça.
0: Il n'a jamais fait de thérapie, de toute façon, votre frère. Il n'a pas eu le temps.
1: Non, pas ce que je sache. Pas, plus jeune, oui, mais il n'a pas eu le temps.
0: Donc, il replonge, parce qu'effectivement, comme vous l'avez dit, les vendeurs de mort sont comme des chacals autour de leur proie.
1: Oui.
0: Il rencontre quelqu'un, quand même, dans sa vie. À un moment donné, il y a une femme qui pourrait peut-être aussi être un levier pour qu'il veuille guérir, ou pas du tout.
1: Alors, il avait des conquêtes parce que c'était un très beau garçon. Il avait les yeux bleus, il avait la chatte, il avait tout ce qu'il fallait. Il avait des conquêtes, mais il ne les présentait jamais ou très rarement à la famille. Quand il présentait une fille à la famille, c'est que cette fille comptait pour lui. Et vers le mois de mai 2019, il fait la rencontre d'une personne. Et cette personne-là, en fait, a été la pire chose dans sa vie.
0: C'est-à-dire ?
1: C'est comme je disais avec mon ex-beau-père, quand on était en vacances en août 2019, nous discutions de cette personne-là et on savait que mon petit frère était très épris de cette personne-là. Et nous disions, ben, soit cette personne-là va le mener vers le haut, soit elle va le mener vers le bas, et finalement elle nous l'a enterré.
0: Mais parce qu'elle était aussi addicte, elle était consommatrice ?
1: Il semblerait qu'elle était consommatrice, oui.

0: Pourquoi vous dites « elle vous l'a enterré » Vous pensez que c'est elle qui l'a conduit à la mort ?
1: Elle est responsable, oui.
0: Parce qu'il était sous emprise ?
1: Parce qu'elle a tout simplement joué avec un cœur fragile, parce que c'est une femme qui croque les hommes, parce que c'est une femme qui a joué, qui a certainement peut-être même des problèmes un peu plus profonds que ça, et qui n'a pas, comment dire, en restant polie, n'a pas pensé plus loin qu'à elle.
0: Donc vous voulez dire que c'était un amour toxique ?
1: Oui, plus que toxique.
0: Genre pervers narcissique.
1: Même au-delà.
0: Qu'est-ce qui peut être au-delà de la perversion narcissique, Johanna ? Parce que la perversion narcissique, on touche vraiment le fond. Hein. C'est-à-dire que la personne conduit l'autre à la destruction et souvent à la mort ou à la maladie.
1: Tout à fait. Vous avez trouvé les bons mots. C'est tout à fait ça.
0: C'est-à-dire que à la mort. Donc elle a poussé au suicide. C'est ça que vous voulez nous dire ?
1: Moi, je reste convaincue de ce que je dis et de ce que j'ai toujours dit avec ma famille. On a déposé plainte en partie civile parce que pour nous, la mort de mon petit frère est restée suspecte par rapport à certaines ombres, certains silences, certains faits et beaucoup de pièces manquantes et surtout le travail négligé du policier qui a mené cette enquête et l'erreur professionnelle qu'il a faite également. On a compris. Qu'il y avait énormément de problèmes et pour nous, mon petit frère a été assassiné et ça a été prémédité.
0: Vous voulez dire que cette femme aurait tué votre frère ? Serait l'assassin de votre frère ?
1: L'aurait fait faire.
0: Et c'était quoi son intérêt ? Il n'y avait pas des biens. Juste qu'il parte.
1: Voilà.
0: Ils se disputaient, c'était violent, elle avait des raisons de lui en vouloir au point de demander sa disparition.
1: Alors il semblerait que quand je me suis renseignée sur cette personne-là, parce que après la mort de mon frère, je n'accuse pas les personnes gratuitement, je ne vais pas dire voilà, toi tu as tué mon frère parce que voilà, mon petit frère n'est plus là. J'ai mis 2 ans à mener entre parenthèses cette enquête-là, où vraiment j'ai mis ma vie entre parenthèses. Donc j'ai vraiment fait dans tous les sens du terme, avec mon avocate, avec mon beau-père, où on a cherché à avoir des réponses, à obtenir des réponses. Est-ce que Michael s'est réellement suicidé ou est-ce qu'on lui a réellement pris la vie ? Et beaucoup de faits sont restés sans réponse, sont restés en questionnement. Beaucoup de questions, on ne sait pas me répondre également, ou on ne veut pas me répondre. Mais ce qu'il en reste et ce qu'il en résulte, c'est que j'ai compris, parce que j'ai eu d'autres personnes qui se sont manifestées en tant que témoins et qui disaient avoir vécu le même calvaire, où elle leur aurait planté ou un couteau dans la cuisse, ou une fourchette dans la cuisse.
0: Il y avait de vrais antécédents.
1: Oui.
0: Elle avait un casier judiciaire, en fait.
1: Elle n'a jamais été relevée, justement, de cela, parce que cette personne m'expliquait qu'elle y vivait des violences physiques et psychologiques. Elle l'aurait coursée en pleine rue comme ça, avec un couteau dans la rue. Elle aurait pris sa voiture, elle aurait foncé dans un muret. Elle lui aurait planté une fourchette ou je ne sais plus, un couteau, je ne sais plus lequel c'était des deux dans la gorge. Il a dû appeler lui-même les pompiers et elle le suppliait de ne rien dire.
0: Mais où en est le dossier aujourd'hui ?
1: Le 1er octobre 2024, on s'est retrouvé devant 2 juges avec notre avocate. Il en est qu'aujourd'hui, c'est classé en non-lieu par manque de preuves, mais reste ouvert en attente de nouvelles preuves.
0: Et vous, l'enquête, vous la poursuivez ou pas ? Ou vous avez été au bout de tout ce que vous pouviez faire ?
1: Alors moi, j'ai fait ce que j'ai pu par rapport à mon degré et ma hauteur de grande sœur. Mais je ne suis pas restée là, je suis allée plus loin. J'ai prévenu l'IGPN et le pourquoi. Pour moi, si aujourd'hui les meurtriers et les assassins de mon petit frère ne sont pas inquiétés, c'est parce que ce policier a manqué à son devoir de policier et que les preuves ont disparu.
0: Ah oui, carrément, disparition de preuves.
1: Oui.
0: Johanna, vous dites que vous avez mis 2 ans votre vie entre parenthèses. C'est pas 2 ans que vous avez mis votre vie entre parenthèses. Vous avez commencé à mettre votre vie entre parenthèses au moment de ces 24 ans, finalement.
1: J'ai commencé à comprendre les choses à partir de 24 ans, quand il avait 24 ans, mais j'ai très vite baissé les bras, parce que quand on est face à une personne qui souffre d'addiction, on est impuissant, on ne sait pas comment l'aider si la personne ne souhaite pas s'en sortir.
0: Ouais. Voilà. Et même quand la personne veut s'en sortir, c'est très difficile, hein. Très, très, très difficile. Il faut vraiment toute une équipe autour, hein, thérapeutique.
1: Médicale, oui. C'est très important de s'entourer avec des professionnels médicaux et surtout que la famille ne baisse jamais les bras, comme moi j'ai pu le faire, parce qu'une personne qui est addicte et souffre d'addiction, il faut déjà comprendre pourquoi elle a été addict, exactement, pourquoi elle est tombée dans cette addiction. Et surtout, il ne faut pas baisser les bras parce que rien n'est... Tout peut être changé. Une personne peut très bien y arriver. Il suffit de le vouloir, il suffit de comprendre et d'accepter les mains tendues.
0: Absolument. Alors, vous en avez fait des livres, hein, de votre histoire, Johanna, c'est bien cela ?
1: C'est ça.
0: Alors, racontez-nous, je crois qu'il y a plusieurs tomes. Hein.
1: Oui, mais le dernier tome regroupe tous les tomes, il s'appelle L'Adieu.
0: Oui, il est édité chez qui ?
1: Sur Amazon, je suis en auto-édition.
0: D'accord, donc L'Adieu de Johanna, quel est votre nom si les auditeurs veulent se procurer votre ouvrage ?
1: Johanna Cole.
0: Johanna Cole, L'Adieu, donc sur Amazon. Est-ce que vous l'avez appelé L'Adieu parce que ça y est, vous avez fait le deuil de votre frère ?
1: Non, pas tout à fait. Le premier s'appelait « Loin du noir, je cherche la lumière, loin du noir vers un nouvel horizon ». C'était une phrase que mon petit frère disait. Le second s'appelait « Le secret au bout de la corde ». Parce que mon petit frère a été retrouvé pendu, à genoux, avec deux plaides sur les épaules. Et le dernier s'appelle L'Adieu. C'est ma façon à moi et à ses lecteurs de lui dire au revoir, adieu, en quelque sorte. J'ai retranscrit vraiment tous les romans dans ce livre-là, en plus où j'ai ajouté la fin de l'histoire.
0: Et en fait, avec ces livres, alors on comprend que c'est votre manière de faire le deuil, la manière de rendre hommage à votre frère, de restaurer votre vérité, parce que pour l'instant, la justice n'a pas tranché, hein, il n'y a pas faute de preuves. Est-ce que vous voulez aussi transmettre des messages de prévention pour les familles qui peuvent traverser ce genre de drame ?
1: Tout à fait. Le livre a été écrit à la première personne, donc c'est Michael qui vous parle. Vous faites connaissance de Michael. Et en même temps, vous lui dites au revoir. Et c'est lui qui vous raconte son histoire. J'ai voulu lui donner une dernière fois la parole, une dernière fois le droit de se défendre, et surtout de pouvoir dire que c'est pas parce qu'il souffrait de toxicomanie qu'il n'a été que ça dans sa vie.
0: Vous avez raison, parce que l'addiction, c'est qu'une partie de soi. Oui. C'est pas tout soi. Quand elle s'exprime, c'est en ça. Revanche, il y a qu'elle qui s'exprime. C'est bien ça le problème d'ailleurs, c'est que quand ils viennent consulter, la personne qui vient consulter, elle est vraiment dans la volonté à l'instant T de vouloir s'en sortir, et puis quand elle va rentrer à la maison, elle va dire encore demain ou encore lundi, et là c'est la partie addictive qui s'exprime.
1: Voilà.
0: Mais c'est trop réducteur de ne parler que de l'addiction d'un être, hein. Évidemment, c'est plus un symptôme qu'autre chose.
1: Tout à fait, c'est tout à fait ça.
0: Merci beaucoup Johanna d'avoir partagé votre histoire avec nous ce soir sur l'antenne d'Europe 1 dans la Libre Antenne. Je rappelle le titre de votre livre donc, qui est publié à compte d'auteur, L'Adieu, un roman témoignage consacré au combat que vous avez mené en tant que sœur face à l'addiction de votre frère Michael qui est décédé à l'âge de 29 ans, qui se serait suicidé, mais rien n'est moins sûr. Merci beaucoup Johanna, prenez bien soin de vous. Et puis je vous dis peut-être à bientôt sur l'antenne pour un prochain livre peut-être. Vous allez continuer d'écrire ou c'est terminé l'écriture pour vous ?
1: Oui, je viens de terminer un roman qui s'appelle La Fleur d'âme et qui cette fois-ci va retracer ma vie à moi, dont je parlerai un petit peu de celle de mon petit frère à l'intérieur et qui justement, de toute façon, chacun de mes romans est une manière de résilience. Pour celui de mon petit frère est une part de sensibilisation pour les familles, pour tout simplement qu'ils ne baissent pas les bras parce que cela n'arrive pas qu'aux autres et dans toutes les classes sociales. Et puis pour À Fleur d'âme, c'est tout simplement, je m'adresse aux femmes, plus particulièrement celles qui vivent des hauts, des bas. Et c'est une manière de dire qu'on peut tomber, qu'on a le droit de tomber, mais qu'on n'a pas le droit de ne pas se relever.
0: Merci beaucoup Johanna, merci beaucoup. Et je vous dis à bientôt sur l'antenne pour parler de À Fleur d'âme.
1: Merci à vous,
0: prenez soin de vous, au revoir. petite pause musicale dans la Libre Antenne ce soir avant d'échanger avec René qui va nous parler, c'est très littéraire ce soir la Libre Antenne puisque Johanna nous parle de ses livres avec une force bien particulière et René va nous parler de son envie d'apprendre aux autres à lire et c'est pas qu'une envie parce que René il a 86 ans et il l'a fait toute sa vie. En attendant, on va écouter un autre poète qui s'appelle William Scheller dans un vieux rock'n'roll.
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0: rock'n'roll, William Scheller, ce soir dans votre libre antenne sur Europe 1.
1: Vous aussi, laissez vos messages à Valérie Darmon
2: en commençant par le mot nuit
1: au 739-21. 75 centimes plus qu'au du SMS.
0: Et vous pouvez nous appeler au 01 80 20 39 21. 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D'abord l'heure des pros en codiffusion avec CNews de 9h à 11h et Pascal Pro et vous l'après-midi de 16h à 18h pour vous donner la parole et débattre de l'actualité sur Europe 1. Vous le savez, votre parole compte, donc vous pouvez appeler Pascal au 01 80 20 39 21. Appel non surtaxé. Bonsoir René.
3: Bonsoir Valérie.
0: Merci.
3: Heureux d'être sur vos ondes, mais un peu difficile de passer après un témoignage si lourd qui a précédé le mien.
0: Et oui, c'est
3: vrai. Ravi de pouvoir m'adresser à tous vos auditeurs.
0: Moi de même, René, je suis ravie de vous recevoir, d'autant que vous allez nous parler, et vous voyez, il y a toujours un fil rouge comme ça, invisible, qui se tisse dans la libre antenne. Ben, vous allez nous parler de lecture et de votre passion de la lecture, évidemment, mais aussi votre passion des autres. Parce que pour vous, apprendre à lire aux autres, c'est nourrir les liens aussi et venir en aide. C'est bien cela, René?
3: Vous avez très bien résumé ce qui motive mon parcours. C'est vrai que rien n'est jamais anodin et que le chemin qu'on traverse, ce chemin-là, il va nous charger de richesse, il va nous guider vers déjà un métier qui correspond à ce qu'on a traversé les premières années. Et comme vous dites, pour moi, c'était aller vers les autres et surtout aider les enfants à se servir de notre belle langue.
0: Donc vous étiez professeur, René, si je comprends bien.
3: Oui, oui, oui. Oh, j'ai été...
0: Professeur de lettres.
3: De lettres, on ne peut pas dire ça. Vous savez, j'ai commencé ma vie dans une époque où j'ai d'abord traversé 5 ans de guerre et de bombardement à Tann, dans ma petite ville d'Alsace.
0: Vous êtes né en 1940?
3: Oui, je suis né en 1940 et lorsque la guerre s'est terminée, j'avais 5 ans, j'apprenais que j'étais pupille de la nation, c'est-à-dire mes deux frères et moi avons perdu notre père dans cette guerre sous un uniforme qu'il ne voulait pas dans une guerre qu'il ne voulait pas non plus.
0: Et votre
3: C'était
0: mère?
3: C'était un malgré nous. Pardon?
0: Et votre mère?
3: Donc ma mère a épousé mon père juste un an avant la guerre, en 39. Et donc elle s'est retrouvée très vite avec un mari qui était sur le front russe, en Pologne, où ont eu lieu tellement d'affrontements et de choses terribles. Et mon père est venu quelques rares fois à la maison lorsque la guerre lui a permis de respirer une petite journée. Et puis, résultat, il y a eu 3 garçons. Et en 45, lorsque la guerre s'est terminée, nous avons eu un télégramme qui disait que mon père était porté disparu sur le front. Ma mère avait 24 ans avec 3 petits garçons de 1, de 5 ans, de 4 ans et d'un an. Et voilà, et la vie devait continuer.
0: Elle s'est remariée, votre maman, après ?
3: Non. J'ai dit non. Y a eu ensuite un compagnonnage qui a été absolument émouvant pour nous, surtout ensuite quand on a grandi et qu'on y repense. Mais elle est restée seule, elle a dû faire face.
0: Oui. Et cet homme, il a été un beau-père pour vous trois ?
3: Oui, c'était un ami de mon père qui, par sa nationalité, n'était pas encore engagé dans ces affrontements. Et mon père lui avait dit, écoute, si ça se passe mal, va voir. J'ai trois enfants et une femme toute seule pour s'en occuper. Et donc lui, cet homme qui est devenu mon beau-père, eh bien, il a d'abord paré à l'essentiel, c'est-à-dire mettre des fenêtres, des volets à tout ce qui avait été bombardé, c'est-à-dire la vie était précaire à ce moment-là. On sortait vraiment de la guerre. Mmh. On avait des tickets de rationnement pour se nourrir. Enfin voilà.
0: Il a honoré sa parole en tout cas, cet homme.
3: Ah, absolument. C'est un homme d'une grande noblesse et d'une grande simplicité. Mais évidemment, mon père m'a toujours manqué et me manquera jusqu'au bout, c'est évident. Et je dirais qu'il me manque d'autant plus que je l'ai à peine
0: connu,
3: entreaperçu dans les rares fois où il venait en permission. Voilà.
0: Donc, René, le goût de la lecture, c'est venu à quel moment ? Et est-ce que la lecture et les livres ont été un moyen de vous créer un imaginaire qui a pu être, par exemple, guérisseur ?
3: C'est-à-dire qu'en fait, j'étais... c'est curieux à dire, mais c'est quand même intéressant quand on y réfléchit. C'est que j'ai, malgré tout cela, j'ai été un petit garçon heureux. Dès le début, j'aimais la vie, mais vraiment beaucoup, beaucoup. J'étais gourmand, j'aimais la vie. Cet amour de la vie rayonnait dans la maison. Et je pense que la vie m'a beaucoup aimé. Parce qu'après cela, pour vous dire comment je suis arrivé à la lecture, c'est que j'ai après la guerre... on nous a envoyé dans un vieil autocar dans le Doubs, entre Besançon et Pontarlier. Ce car s'est arrêté à chaque village et à chaque arrêt sur un champ de foire ou une place de la mairie. Et ça, c'était dans les années 47, vous voyez, c'est très loin. Une paysanne venait et disait « Je prends ce petit, moi je prends ce petit ». C'était fait pour qu'on voit un peu le soleil, le grand air, etc.
0: Pour passer des vacances, en fait, c'est ça ?
3: Oui, oui. Mais en même temps, il s'est trouvé que je suis tombé sur une famille de paysans admirables. Les deux jeunes filles qui m'ont pris en charge... elle remplaçait un peu ma mère qui tenait son magasin à Tannes. Et je me suis attaché non seulement à ces personnes qui étaient... je les aimais de tout mon cœur. La preuve, j'y suis retourné une dizaine d'étés. Ah oui. J'ai dit à ma mère, je veux y retourner. Et chaque été, j'allais dans cette ferme. participer aux travaux des champs et à la fin, je faisais les moissons, je conduisais les chevaux, puisque tout était encore à ce moment-là tiré par les chevaux. Oui.
0: En fait, c'était une famille d'adoption.
3: Disons qu'elle était d'adoption pour soulager un peu les mamans qui étaient veuves de guerre et qui devaient quand même faire tourner un magasin ou une entreprise.
0: Et puis le reste de la famille aussi. Hein. Vous aviez quand même deux frères.
3: Hein. Oui, tout à fait. Oui. Et là, si vous voulez, là, j'ai fait ma première grande découverte. J'ai appris le rythme des paysans, j'ai appris des gestes sacrés, j'ai appris la valeur de la parole donnée. Les paysans, quand ils vendaient une bête, on se tapait dans la main et il n'y avait pas de contrat, pas de signature, pas de notaire, pas d'avocat si ça tournait mal. Non! J'ai appris
0: le respect de la terre, le respect de la terre.
3: Le respect de la terre, le poids d'une parole. J'ai appris aussi une chose que je développe dans mes livres, c'est le respect du temps. Or, un de mes livres que j'ai fait paraître cette année s'appelle Maître des horloges avec un point d'interrogation et en dessous le tic-tac s'est arrêté. Je voulais répondre à ces personnes importantes et qui proclament sur nos écrans « Je suis le maître du temps », alors que ce soit dans n'importe quel pays, nous entendons cela. Et on a envie de dire non, c'est le temps qui est ton maître. C'est une illusion. J'ai appris que le temps était notre allié si on le respectait. Parce que par exemple, il y a le rythme on sème le blé, il va germer, il va attendre tout un hiver, il va se laisser couvrir de neige, ensuite cette neige va fondre au printemps et la graine va commencer à germer, à se réveiller.
0: Ce qui enseigne la patience, qui
3: donc,
0: est une vertu.
3: La patience, et que nous ne sommes pas les maîtres des choses, mais qu'il faut justement se faire du temps un allié, qu'il faut le respecter à tout moment. Voilà, ça c'était une des choses.
0: Une des grandes leçons. Alors la lecture, les premiers livres, c'est à ce moment-là que vous êtes à la ferme ?
3: Alors la lecture, j'achetais, on allait tous les dimanches à la messe dans ce petit village et j'achetais toujours une revue. À la fin de la messe, et j'allais, je peux dire, à la messe surtout pour cette revue que j'achetais à la fin. Et j'ai toujours aimé. Il faut dire aussi que quand j'étais à la maison, pendant la guerre, nous avions une nounou, comme on le voit dans les films, un petit chignon, des cheveux gris, des petites lunettes rondes. Et je me rappelle toujours qu'elle s'asseyait au bord de mon lit. Et qu'elle ouvrait les contes de Grimm ou d'autres contes, et elle me racontait cela. Et moi, je partais dans j'étais bercé par la richesse des mots,
0: du descriptif.
3: Cette atmosphère que notre langue peut créer, c'est magique. Donc là déjà, il y avait cette fascination de la langue, le rythme des mots et tout l'imaginaire que ça crée dans nos têtes. Et puis, il y a eu à Mansay, il y a eu être proche des animaux, voir une vie qui est rassurante parce qu'il y a un rythme, il y a le respect des choses. Quand on mange le pain, on prend la miche, on fait une croix dessus avant de l'entamer.
0: Et on embrasse le pain.
3: Le rite du levain.
0: Et on embrasse le pain avant de le jeter.
3: Oui, oui, oui, ça j'ai pas vu, mais ce que j'ai vu, c'est que de toute façon on ne gaspillait pas. Et j'ai vu une chose qui m'a fascinée, c'est cette petite boule de levain qu'on avait d'il y a 15 jours lorsqu'on avait fait le pain et qu'on allait mettre dans le pétrin pour refaire une grande pâte pour faire le pain pour quelques semaines. Tout ça, j'étais fasciné par le rythme des choses, le respect des choses. Et puis j'ai eu une autre chance, c'est que, je vous dis, j'ai traversé plusieurs univers. Dès l'âge de 8 ans, le directeur de mon école, à Tannes, a décidé de fonder une chorale. Il avait déjà eu une réputation internationale avec une petite chorale alsacienne, mais qui était connue en Europe avant la guerre. Ils avaient gravé des disques, le système des 78 tours à l'époque, etc. Et ce directeur a commencé en 1948 à créer dans son école, à Tannes, une chorale. Et j'ai eu la chance d'être parmi les premiers, donc en 1948, où j'ai pu participer à cette chorale. Et ça a été une aventure fantastique, parce qu'on a chanté, on a participé aux cérémonies, on a chanté au mariage de Régnier et de Grace Kelly à Monaco.
0: Oh là là, mais magnifique! Comme expérience pour un petit garçon.
3: Oui. Ah oui.
0: Alors là, vous êtes projeté dans la vie.
3: Là, j'étais plus petit garçon.
0: Ah, vous aviez quel âge?
3: Là, j'étais déjà adolescent. J'étais au lycée, oui.
0: Mais vous êtes projeté sur le rocher. Vous êtes projeté dans le monde des princes et des princesses.
3: Ah, ça oui, on peut dire. Et puis après, ça a été toute une série. Nous avons gagné des concours internationaux. Ensuite, on a fait un prime à Berlin quand le mur existait encore. On a fait un prime sur la première chaîne allemande.
0: Ah oui.
3: Et je vous dis, pour faire plus court, parce que je ne m'arrêterai pas si on ne m'arrête pas.
0: Oui, mais vous êtes passionnant. Et d'ailleurs, je vous interromps un instant, René, parce que nous avons Blandine au 739-21, 75 centimes plus coût du SMS, qui nous dit « Je suis touchée par le témoignage de René et je comprends mieux les difficultés de ma grand-mère pendant la guerre. » On a Marie qui nous dit que vous êtes très touchant. Elle demande où vous vivez. Je pense que vous êtes toujours dans le Haut-Rhin. Oui, dites-nous, René.
3: Oui, j'ai eu la chance de rencontrer une femme adorable qui n'était pas de Tannes, mais que j'ai rencontrée lors d'une fête de famille et qui a 20 ans de moins que moi. Je suis tombé en adoration, le coup de foudre total, et ça fait 40 ans maintenant que nous vivons. Ensemble.
0: Alors, on va revenir sur votre vie. Marie laisse quand même ses coordonnées. C'est pas du tout pour autre chose que juste échanger avec vous. Elle est née en 1944 et elle est passionnée par la langue française.
3: Voilà. Ah oui.
0: Donc, elle veut bien échanger avec vous. On vous donnera évidemment les contacts de Marie à la fin de cet échange entre nous.
3: Ah, ça me fait vraiment plaisir.
0: Moi, René, ce que j'entends tout de même, c'est que vous êtes un chanceux. J'ai la sensation. Alors, est-ce que c'est votre regard sur la vie, comme vous l'avez dit, de petit garçon joyeux, qui fait que la vie vous a souri? Et moi, je crois beaucoup à ça, hein, à ce pouvoir-là. Quand on porte son monde dans son monde intérieur, on crée sa réalité. Pense bien, tout ira bien. Mais en même temps, il y a un facteur chance. Et j'ai l'impression que vous, toutes ces rencontres, elles vous ont mené quelque part. Et c'est pourquoi vous avez commencé notre échange avec « On est la somme des rencontres que nous faisons ».
3: Oui, absolument. Je pense que la vie m'aime parce que je l'aime, moi. Et que on n'imagine pas à quel point on peut induire des choses, on peut provoquer des choses, tout simplement parce qu'on les rend, on les rend possibles. On ouvre des portes, on n'entr'ouvre pas, mais on ouvre largement, quitte à parfois un peu se brûler. Mais oui, donc si vous voulez, tout ça m'a conduit à une chose, c'est que lorsque j'ai eu mon bac à 17 ans et demi, une sœur d'une colonie de vacances que j'encadrais comme aide-moniteur, un petit gamin, eh bien, elle m'a proposé de prendre un poste dans son école privée à Strasbourg, et j'ai fêté donc mes 18 ans dans ma classe, ma première classe.
0: Wow, mais vous avez été un jeune prof, hein? 18 ans, vous étiez le plus jeune prof de France ou quoi?
3: Ah, j'en sais rien. Vous savez, dans le temps, on ne faisait pas de concours. Moi, j'étais fou de joie parce que j'allais enfin pouvoir utiliser toute la passion que j'avais en moi, cette envie de communiquer et cette envie d'aider. Et alors là, je suis tombé dans une école privée qui s'est spécialisée ensuite dans la rééducation de la dyslexie. Oh. Mais quand j'y suis rentré, à 18 ans, c'était une école qui était, c'était des enfants difficiles, des cas sociaux. Et peu à peu, on a admis, pendant les 3 années où j'y étais, on a admis des enfants qui avaient plutôt des difficultés dans les apprentissages. Alors, on parlait à ce moment-là, c'était dans les années 58, 59, 60, on commençait à parler de dyslexie. Et moi, j'ai eu la chance d'être dans ce creuset, dans cette école privée, avec une sœur que, mon Dieu, une directrice, on peut pas rêver mieux. C'était
0: là
3: une
0: aussi,
3: femme qui
0: aussi,
3: avait été
0: là,
3: dans le...
0: Là aussi, la chance, la vie qui vous gâte, là aussi.
3: Mais oui. Écoutez, elle devait être... On m'avait laissé entendre qu'elle avait été préceptrice chez les Rothschild. Donc, vous voyez, c'est ça curieux aussi. Je trouve que la vie est fantastique. Il n'y a pas besoin de décrire un scénario. Et cette femme, de cette situation dorée, elle a, pour des raisons que je ne connais pas, elle a décidé de rentrer dans les ordres et elle s'est retrouvée à la tête de ses gamins, ses 60 gamins. Et alors elle avait évidemment la tenue des bonnes sœurs, et les gosses s'accrochaient à ses jupes, si on peut dire, et elle les aimait, mais d'une façon presque charnelle. Pour moi, c'était une leçon formidable.
0: Très maternante. Et vous avez eu des enfants, René?
3: Oui, d'un premier mariage, j'ai eu 2 enfants. Et au bout de 16 ans d'un premier mariage, je me suis séparé. Et c'est là que j'ai rencontré mon épouse, avec laquelle je vis depuis 40 ans.
0: Alors, je vous pose la question d'avoir des enfants, parce que quand on a... Alors, vous avez 86 ans. Mais quand on a un papa riche à l'intérieur, comme vous, ça doit être drôlement... C'est une grande chance aussi dans la vie, hein. C'est-à-dire que la vie vous a donné des chances que vous avez su saisir, puisque vous nous l'avez expliqué, vous avez ouvert les portes en grand, et je crois que ça c'est vraiment le mot à retenir de notre échange. Et finalement, vous êtes aussi une chance à votre tour. Vous passez le relais. Ils font quoi, vos enfants?
3: Oui, alors le relais. Mais je vous dis, la vie est un enseignement perpétuel. C'est pas la chose en elle-même factuelle qui compte, mais c'est la façon dont vous l'accueillez, ce que vous en faites. On est toujours à ça.
0: On est toujours acteur de sa vie.
3: J'ai une fille qui est. Elle a 60 ans, qui est directrice de la Maison de la Justice dans la Drôme. J'ai un garçon qui me fait penser un peu au témoignage précédent. Ah. C'est-à-dire un garçon très difficile, très marginal, que j'ai toujours adoré, qui m'adore, mais qui fait son chemin. Il a 55 ans et il fait son chemin. Apparemment, il est heureux et donc, vais dire là aussi, il faut...
0: Être philosophe.
3: Oui, et ne pas être exigeant, se dire que ça pourrait être pire. Et là, je suis heureux parce que nous pouvons communiquer, on se voit très très peu pour des raisons un peu difficiles, mais oui. Donc la vie aussi, elle décide pour certaines choses. Vous avez deux enfants, mais chacun va suivre sa voie.
0: Oui.
3: Et quels que soient ce que peut apporter oui. le père, eh bien,
0: et le secret, c'est
3: un enfant...
0: Le secret, c'est de relativiser et d'accepter ce qui se présente pour en faire quelque chose de mieux. C'est ça que vous êtes en train de dire, René.
3: Tout à fait.
0: Avec votre sagesse.
3: J'ai appris avec quelques souffrances, bien sûr, surtout que ça dure des décennies, ce souci-là. Eh bien, j'apprends à apprendre à accepter et surtout apprendre à accepter qu'un enfant décide de vivre autrement.
0: Donc l'indulgence.
3: Oui, c'est ça. Et puis bon, en cela, mon épouse, qui n'est pas sa maman, eh bien mon épouse m'a beaucoup aidée parce qu'il faut beaucoup, beaucoup d'amour pour faire passer peu à peu des choses.
0: C'est le prix de la sérénité. Juste avant de refermer cette émission, René, il nous reste quelques minutes. Comment vous aidez encore aujourd'hui à 86 ans? Les personnes dans l'apprentissage de la lecture, dites-moi, vous faites partie d'associations ?
3: Oh mon Dieu, je viens de terminer en juin cette année mes deux derniers cours que j'ai donnés à deux petites filles. L'une va rentrer en CM1 maintenant et elle était en grande difficulté et j'ai vu son bonheur lorsque je lui ai apporté les clés de la lecture. Et maintenant, c'est un bonheur de l'avoir existé, de l'avoir maintenant entré en CM1 avec bonheur et avec courage et avec le goût de la lecture. Et une autre fille qui est déjà en... sixième, mais à laquelle j'ai aussi fait passer le pas, si on peut dire. Mais j'aimerais bien, parce que c'était le but de l'émission, j'aurais aimé parler de la lecture et de comment elle devrait se faire à l'école. Mais bon, je sais que...
0: Ah bah alors là, à l'école, c'est un vaste sujet. Vous savez quoi ? Vous aurez l'occasion de reparler dans la première partie de l'émission quand on abordera l'éducation nationale, par exemple, René.
3: Oui, alors
0: moi, j'ai une autre question à vous poser, parce qu'il nous reste 3 minutes ensemble. Donc moi, j'ai envie de les passer avec vous.
3: Allez-y.
0: Parce que votre témoignage, il est plein de poésie. Voilà, moi je vais le dire avec mes mots à moi, il est plein de poésie, il est plein de belles valeurs, il est plein d'amour.
3: Oui.
0: Et je trouve que vous honorez la vie et ça nous fait du bien. Et les auditeurs sont d'accord avec moi au 739-21. Vous avez dit que vous avez écrit plusieurs livres, René, vous êtes devenu aussi auteur ?
3: Oui, ça m'a pris il y a 2 ans, même pas, 1 an et demi.
0: Donc vos premiers livres, vous les avez écrits à 84 ans ?
3: Oui, je sors d'un cancer qui là aussi le bon Dieu a bien voulu
0: que vous soyez encore là.
3: L'expertise de bons médecins
0: oui.
3: et puis mon envie de vivre ont fait que j'ai passé le cap et maintenant je suis sorti de tout je ça. Peux là maintenant tourner la page.
0: Ah, oui. mais bravo.
3: Et donc j'ai écrit. Oui. J'ai écrit d'abord, j'ai sorti il y a un an et demi une méthode d'apprentissage de lecture qui s'appelle Vers une lecture sûre et heureuse.
0: Ah, ça c'est joli. Alors là, les parents qui nous écoutent, ils vont être contents. Vers une méthode de lecture sûre et heureuse. C'est quelle maison d'édition, René ? Il nous reste 40 secondes.
3: Alors, moi je pense sur Amazon, mais je pense que si les gens regardent mon blog, ça s'appelle Mots Libres, mots au pluriel, libre au pluriel, et tout ça en un seul mot, mots-libres.fr.
0: Ils vont tout trouver.
3: Ils auront tous les renseignements.
0: D'accord, mots-libres.fr. Donc deux ouvrages que vous avez écrits, René, à l'âge de 84 ans.
3: Pas seulement ça, j'ai ensuite écrit Notre petit Alsacien, qui est donc l'aventure dans la ferme pendant plusieurs étés. Maître des horloges, c'est une étude sur les problèmes de la France et le actuel. Et j'ai terminé par, là, il vient de sortir, à peu près 200 pages, un dialogue entre l'IA et moi sur 40 problèmes qui sont les enjeux de notre époque.
0: Eh ben, dites-moi René, même l'IA aujourd'hui à 86 ans, eh ben on a des leçons à prendre de vous. Hein. Merci beaucoup
3: attendez,
0: René.
3: J'ai pas fini.
0: Non, bien sûr vous n'avez pas fini, mais nous on a fini l'émission en revanche. Donc
3: oui, mais,
0: je me permets de vous embrasser.
3: Rappelez-moi pour
0: avec
3: une autre
0: plaisir.
3: Émission, je suis partant.
0: Avec plaisir, merci beaucoup. Je vous embrasse, vous et votre épouse. Merci.
3: Et aux auditeurs, pareil.
0: Bonne nuit René, au revoir, au revoir. Ainsi s'achève votre émission de ce soir. On se retrouve demain dès 21h30. Notez bien, chers amis, 21h30 jusqu'à minuit, nous serons direct avec la première partie d'émission consacrée à l'actualité et à votre vision de l'actualité. Prenez soin de vous, des autres, et du monde, et je vous dis à demain avec plaisir. Et il est minuit au carillon d'Europe 1. On retrouve Maël Hassani pour le Flash Info. Bonsoir Maël.
4: Bonsoir Valérie, bonsoir à tous. Un vol de la compagnie Fly Dubai entre les Émirats et Tel Aviv dérouté en urgence vers l'Arabie Saoudite ce mercredi. Le gouvernement israélien parle d'une tentative d'attaque djihadiste. Selon Benjamin Netanyahou, le copilote de nationalité omanaise a poignardé le commandant de bord afin de provoquer un crash. Mais l'intervention de passagers a empêché la catastrophe. Cette version, corroborée par les témoignages des personnes présentes à bord, n'est pas confirmée à ce stade par la compagnie. La décision du tribunal correctionnel de Montpellier, mise en délibéré au 1er décembre prochain dans l'affaire Robert Ménard, le maire de Béziers jugé ce mercredi pour avoir refusé de marier un Algérien visé par une OQTF en 2023 dans sa ville. Le procureur requiert une amende de 7 500 euros, loin des 75 000 encourus. Aucune peine de prison ni d'inéligibilité n'a été demandée. L'Union syndicale lycéenne appelle à un acte 2 de la mobilisation dans les lycées ce jeudi et à une autre journée d'action le 6 octobre. Après un mercredi marqué par de nouveaux blocages partout en France, 356 établissements concernés et une montée en puissance de la violence, déplore le ministre de l'Intérieur. 625 interpellations ces 24 dernières heures, 83 policiers et gendarmes blessés, 119 blessés parmi les élèves et les personnels enseignants depuis le début du mouvement. Certains lycéens blessés par les forces de l'ordre, la police des polices ouvre 3 enquêtes sur des faits survenus en région parisienne, mais aussi à Tours où les lésions d'un jeune homme sont compatibles avec un tir de LBD selon le parquet. Le préfet de police de Paris saisit quant à lui la justice contre le maire de Saint-Denis pour incitation à commettre un délit. Bali Bagayoko est venu soutenir les blocages à 2 reprises depuis le début de la semaine. Les textes budgétaires présentés ce jeudi en Conseil des ministres par le gouvernement. D'un côté, le budget de l'État avec un effort de 54 milliards d'euros annoncé par Sébastien Lecornu. De l'autre, le projet de loi de financement de la sécurité sociale qui ambitionne de diviser par 2 le déficit de la Sécu en 2027. Pour ce faire, le ministre du Travail envisage notamment une sous-indexation des pensions de retraite supérieure à 1260 euros. Le président argentin attendu en France ce jeudi, Javier Milei sera reçu à l'Élysée par Emmanuel Macron avant un échange avec des acteurs économiques des deux pays en fin d'après-midi. Le dirigeant ultralibéral se montre souvent très critique envers les Européens, minés selon lui par des états-providence pervers et un problème migratoire terrible. L'entourage du président de la République souligne toutefois les convergences entre Paris et Buenos Aires au sujet du Mercosur. Et puis les écoles vont rouvrir ce jeudi dans le Gard et dans l'Hérault. Les deux départements viennent d'être rétrogradés en vigilance orange, pluie, inondation après une journée en alerte rouge en raison d'un épisode méditerranéen décrit comme exceptionnel par Météo France. La circulation des trains interrompue ces dernières heures sur les axes Marseille-Avignon-7-Nîmes ne reprendra pas avant la mi-journée, indique la SNCF. Vous écoutez Europe 1, il est minuit 3 et on retrouve les programmes de la nuit avec Marlène Duret.
5: Allez, je vous souhaite une bonne nuit, rentrez bien.
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5: Et maintenant, Europe 1 revient sur les faits divers les plus surprenants de ces dernières décennies, des histoires improbables en apparence, et pourtant, elles sont vraies. On va retrouver Olivier Delagarde qui va nous replonger au cœur d'une affaire survenue en octobre 1973 en Vendée. Cette année-là, des automobilistes sont pris pour cible par un mystérieux tireur. Les victimes se multiplient, la peur s'installe et personne ne semble savoir qui se cache derrière ces attaques.

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1: Octobre 1973, les Vendéens n'osent plus prendre leur voiture. Les routes ne sont plus vraiment sûres. Toutes les nuits ou presque, un esprit maléfique rôde. Un automobiliste qui tire au hasard sur les autres véhicules au gré de ses pulsions et de ses envies. Est-ce un adepte de l'écrivain André Breton ? Dans son manifeste, celui-ci décrivait ainsi l'acte surréaliste suprême, descendre dans la rue, revolver au poing, et tirer au hasard tant qu'on peut dans la foule. La réalité est peut-être encore plus complexe que cela, ou plus folle. Chantonnay, pays de la Loire, 8000 habitants, 3 boulangeries, un bourg, on ne peut plus calme. Depuis la guerre, Chantonnay n'a fait qu'une seule fois la une de l'actualité. En novembre 1957, lorsqu'un autorail et un train de marchandises se sont percutés de plein fouet, provoquant la mort de 29 personnes. Depuis, rien. Ou trois fois rien. Rien jusqu'à ce samedi 13 octobre 1973. Ce soir-là, Sœur Jacqueline, une institutrice religieuse de 45 ans, rentre paisiblement à son domicile au volant de sa deux chevaux. Sœur Jacqueline vient de passer la journée avec des amis à Chantonnay et rejoint son domicile de Saint-Philibert-du-Pont-de-Charot, à 9 km de là. Le temps est plutôt doux, la route est calme. Sur les 8 premiers kilomètres de son trajet, la conductrice n'a croisé personne. Ah, tiens, une voiture. Une voiture qui roule au ralenti et qui garde ses feux de croisement. Éblouie, Sœur Jacqueline appuie sur l'accélérateur. Au moment même où les deux voitures se croisent, un coup de feu. Un coup de feu parti justement de cette voiture que la religieuse n'a pu voir distinctement à cause des phares. La balle perfore la portière et se loge dans l'avant-bras gauche de Sœur Jacqueline. Elle saigne, elle a mal, mais trouve la force de rouler jusqu'au presbytère de Saint-Philibert.
2: Mon père.
3: Que se passe-t-il ?
2: S'il vous plaît, une urgence. Je suis incapable de vous dire ce qui s'est passé exactement, mais j'ai reçu une balle dans le bras, là. Sur la route, une voiture. Il faut que j'aille au centre médical tout de suite.
1: La balle n'a traversé que les chairs. L'os et les veines ne sont pas atteints. Mais les médecins constatent avec stupeur que c'est un plomb de 5,5 mm qui a été tiré. Un calibre qui allie vélocité et précision et qui pourrait avoir été tiré d'une carabine 22 long rifle. Sœur Jacqueline s'en sort plutôt bien, mais sa mésaventure fait froid dans le dos. Était-elle visée particulièrement ? Qui pourrait lui en vouloir, elle, que tout le monde apprécie au village ? S'agit-il de l'œuvre d'un fou ? Le lendemain matin, la gendarmerie nationale commence une enquête, tandis que le journal Ouest-France lance un appel à témoins. En lisant l'article, Lucien, photographe à Chantonnay, a comme un déclic. En effet, l'avant-veille, vers 19h30, le jeune homme avait entendu des coups sur sa carrosserie à l'arrière de sa voiture, en roulant près du village. Lucien lâche son journal et se précipite dans son garage pour scruter l'arrière de sa DS, où il remarque un impact. Lucien se refait le film de la soirée. Il avait été ébloui par les phares d'une voiture roulant en sens inverse. C'est à ce moment-là qu'il avait entendu ce drôle de bruit. Sur le moment, il n'y a pas prêté attention. Mais lorsqu'il va raconter son histoire aux gendarmes, il y a désormais comme une évidence. Un cinglé rôde dans les parages et tire au hasard.
4: Ce qui rend cette enquête si difficile, c'est que l'homme à la carabine est un fou sans visage. Personne ne l'a vu et la voiture à bord de laquelle il se livre à son safari dément, personne non plus, n'est en mesure d'en donner un signalement concordant. Pour tous les gendarmes et policiers de Vendée, maintenant sur le qui-vive, jour et nuit, cet homme saisi d'une folie meurtrière,

0: conduire d'une main gauche, tenir un pistolet de la main droite, essayer de viser et de faire mouche sur une voiture que l'on croise, dont la vitesse de croisement représente entre un tiers et un cinquième de seconde. Très vraisemblablement, il y a un deuxième tireur assis à l'arrière de la voiture. Alors à ce moment-là, c'est très facile, quand on a même une carabine à sa disposition, on peut très bien, à 100 ou 200 mètres, commencer à ajuster son tir et au moment où la voiture croise, presser sur la détente. Cela me paraît plus plausible qu'un sujet sortant brusquement son bras de la portière et tenant le volant de la main gauche. À mon avis, il peut très difficilement, à moins d'être un tireur chevronné, atteindre une voiture.
1: Ces questions passent presque au second plan dans les jours qui suivent. Le 14 octobre, aucun automobiliste ne signale quoi que ce soit. Le 15, 16 et 17 octobre non plus. Mais le 18, Denis, un mécanicien de 19 ans, remarque à son tour que l'arrière de sa Peugeot 204 est cabossée. La balle s'est visiblement arrêtée sur le montant de la glace. Lui aussi se souvient avoir entendu un drôle de bruit au moment où il croisait un automobiliste qui l'avait ébloui avec ses feux de croisement. « J'ai cru que c'était des gravillons, alors j'ai poursuivi ma route », dira-t-il aux gendarmes et aux journalistes. Deux jours plus tard, le samedi 20 octobre 1973, celui que la presse surnomme désormais « le tireur fou » s'offre un véritable festin. Le premier tir a lieu à 20h45, près de Saint-Florence. Il vise l'ami 8 d'Auguste Blanchard, qui se rend à un bal de noces avec deux de ses enfants à l'arrière. 10 minutes plus tard, aux Essarts, une balle ricoche sur le capot de Denis Chupin. À 21h05, l'aile avant gauche de la Renault 4 de Suzanne Briançon est atteinte. À 21h15, beaucoup plus grave, un préposé des PTT à l'intestin perforé. À 21h30, c'est désormais un centre-ville qui est touché, celui de Mareuil-sur-Lay. En passant devant le stop-bar, un café-tabac situé près de la place de la mairie, le tireur ralentit et...
2: La voiture a ralenti. Et puis, deux coups après. Un coup dans la petite rue et deux coups sur la grande rue. J'étais juste couchée. J'ai dit à mon mari, ben écoute, on tire. J'ai eu envie de me lever. Puis, je dis.
3: Vous avez eu peur?
2: Qu'est-ce que vous voulez? J'étais dans mon lit, pas pour moi, mais enfin, quand même. J'ai dit, s'il y a une voiture qui vient, ça c'est sûr que c'est le fameux fou qui tire comme ça.
3: Tout le monde a très peur.
2: Bien sûr, tout le monde a peur. Comment voulez-vous que ce soit autrement? Le monsieur, l'autre jour, le monsieur Blanchard, là, qui a eu une balle dans la peau. Pareil qu'il disait avant de partir, tu vois pas qu'on va à la noce, puis qu'on se friturait dessus. Alors sa femme dit, t'es pas fou, non, attends, on va aller à la noce quand même. Puis total, il a une balle dans le genou. C'est sûr.
3: On dit ici que les gens se barricadent presque la nuit. Vous pensez que c'est vrai?
2: Je crois vraiment qu'il passe moins de voitures, hein. Ce soir, on devait sortir, mais on vient de faire notre course. Qu'est-ce que vous voulez? On tient pas à attraper une balle dans la peau, hein.
1: La soirée n'est pas finie. 21h45, entre Saint-Hermine et Bournezeau, Robert Biodeau, un maçon de 23 ans, est blessé par un projectile à la cuisse. Et à 21h50, une dernière balle pour la route. Germain Tessier, jeune homme de 23 ans, klaxonne derrière une Simca 1000 qui n'avance pas assez vite. Soudain, une Renault 4 survient en face de lui. Germain stoppe sa voiture sur l'accotement, il sort et remarque qu'une balle a effectivement traversé la tôle de l'aile avant de son véhicule. Germain prend quelques instants pour se remettre de ses émotions et poursuit sa route. Quelques kilomètres plus loin, un barrage de gendarmerie le stoppe.
4: Je me suis fait tirer dessus. C'est le tireur, j'en suis sûr. Dans une Renault 4.
1: Les gendarmes partent alors en chasse. Barrage, patrouille, vérification multiple et minutieuse, interpellation fréquente, ils ratissent toute la zone entre les nationales 137 et 148 à la recherche d'une Renault 4. Mais rien, il est imprenable. Aurait-il pris des chemins de traverse pour duper ses poursuivants? Visiblement, il connaît le bocage et ses petites routes comme sa poche. Ce bocage, truffé de chemins creux, et au réseau particulièrement dense. Même lorsque les gendarmes utilisent des planques ou des voitures banalisées, leurs recherches ne donnent rien. D'ailleurs, est-on vraiment sûr qu'il s'agisse d'une 4L? Rien n'est moins sûr, car d'autres marques de voitures ont été citées lors des auditions des victimes. En savoir où le tireur va agir, Selon les psychologues, ce genre de malade aime alterner les champs d'action.
3: Il a commencé sa série de cartons sur cible vivante il y a 10 jours. Il a fait mouche 3 fois. Et l'un des 3 blessés est encore ce matin entre la vie et la mort à l'hôpital de La Roche-sur-Yon. En fait, pour l'arrêter, on ne sait que ceci. 1. C'est un déséquilibré armé d'une carabine.

0: Et il est très dangereux. Deux, il connaît parfaitement le réseau routier vendéen entre La Roche-sur-Yon et Chantonnay, où il a su éviter les barrages de police l'autre nuit. Trois, il a toujours opéré dans le même secteur triangulaire d'une vingtaine de kilomètres et toujours de la même façon. Sa voiture, roulant en plein phare, éblouit l'automobiliste qui vient en sens inverse et qui ralentit. Au moment du croisement, le coup de feu part. 4. C'est la mort au hasard. Le mal pour le mal, aucun mobile. Ses victimes ne se connaissent pas et pilotent des voitures différentes.
1: En blessant 3 personnes, la dernière virée du tireur fou met véritablement la région en émoi. Les Vendéens n'osent plus sortir. Ils sont nombreux à annuler leur soirée entre amis ou à repousser leur réunion de famille. Avec la psychose du flingueur, c'est toute la vie sociale qui se retrouve désorganisée.
0: La peur s'est donc installée sur les routes de Vendée, où l'on hésite depuis samedi soir à circuler la nuit. Écoutez plutôt.
2: Il y a mes parents qui fêtaient leur 50 ans de mariage avec les frères et sœurs. Et alors, il a un frère qui habite La Roche, à côté de chez nous. Et quand ils ont su ça, ils n'ont pas voulu partir, ils sont restés. Ils ont téléphoné là-bas qu'ils n'iraient pas tellement ils ont peur. Il y a même la fiancée de mon fils qui était avec nous hier soir. Et elle ne voulait même pas que mon fils retourne à la maison après être allé la conduire. Elle avait peur qu'il se fasse tuer, qu'il était tout seul dans sa voiture. Alors si jamais il avait eu une balle et qu'il n'y avait personne auprès de lui.
1: Le dimanche 21 octobre, aucune plainte, aucun tir à l'horizon. Le tireur a-t-il pris un jour off ? Lundi 22 octobre, au matin, la vie reprend son cours. De La Roche-sur-Yon à Chantonnay, en passant par les Herbiers, on a une pensée pour les blessés tout en essayant de passer à autre chose. Mais aux Herbiers, justement, à 9h15, deux cantonniers qui balayaient le trottoir et le caniveau sont visés par un tir. Un tir parti d'une voiture qui détale alors d'un bon train, disparaissant dans le flot de la circulation du lundi matin. Pas de blessés, la balle s'est logée dans un mur. Mais la crainte des Vendéens monte désormais d'un cran. Voilà que le tueur fou agit maintenant en plein jour, dans la rue. Est-ce le même tireur ? Ou a-t-il fait des émules et donné de sombres idées à d'autres ? Chaque jour, dans la presse, la même question. De qui s'agit-il ? Un désaxé ? Une crapule ? Un braconnier vindicatif ? Un apprenti gangster ? Un complexé au bord du gouffre, cherchant son équilibre dans une action d'éclat, susceptible à ses yeux d'effacer une quelconque impuissance ? La tournure et l'ampleur prise par cette affaire débouchent sur une situation tout à fait exceptionnelle dans le monde de la presse. Plutôt que d'investiguer chacun de leur coin, Presse Océan et Ouest France décident de collaborer avec l'aval des forces de l'ordre. Chaque soir, 3 équipages sont formés avant de se disperser sur les routes de Vendée. Mais ces maraudes journalistiques restent vaines. Le tireur fou est également à l'ordre du jour des réunions du préfet, où se retrouvent procureur de la République, colonel, capitaine de gendarmerie et psychiatre. Lors d'une conférence de presse, le préfet lance un double appel à la population vendéenne.
3: Le premier, c'est pour qu'elle ne nous gêne pas, soit en transportant des armes, dans une espèce de réflexe d'autodéfense, qui pourrait entraîner des désastres entre innocents. Des gens pourraient s'entretuer, qui sont l'un et l'autre parfaitement étrangers à l'affaire. Et aussi, je voudrais que les Vendéens ne jouent pas trop aux détectives privés, et ne cherchent pas le coupable pour leur propre cause. Mais par contre, mon deuxième appel, c'est qu'ils veuillent bien collaborer avec les forces de police et d'abord dire immédiatement, soit comme témoin, soit comme victime, les faits dont ils peuvent avoir connaissance et en particulier de tout nouveau tir dont ils auraient connaissance.
1: Pour tenter d'apaiser les esprits, le procureur de la République de La Roche-sur-Yon, Jean Gentil, assure de son côté que la police veille et surveille.
4: Une précision que je puis vous donner, c'est qu'il ne faudrait pas croire que la justice, en cette affaire-là, se contente de s'occuper de l'affaire tranquillement de nos bureaux. Je puis vous dire, sans trahir aucun secret, que nous avons passé une grande partie, une bonne partie, disons, de ces nuits passées, nous-mêmes, sur le terrain, avec les forces de police et de gendarmerie, à la recherche du ou des individus coupables de ces tristes faits. C'est vous dire que c'est la préoccupation constante de toutes les autorités et que rien n'est négligé pour aboutir aux résultats que nous souhaitons, que nous attendons tous. Je veux espérer que la justice mettra la main avec le concours de tous sur le ou les coupables.
1: Pour faciliter leur recherche, les gendarmes demandent à tous les propriétaires ou conducteurs de 4L de couleur claire circulant habituellement dans la zone de se manifester instamment. Les Vendéens sont alors des dizaines à se rendre à la gendarmerie la plus proche avec leur véhicule et leur carte grise. Mais le soir même, les tirs reprennent. À 22h15, c'est un boulanger de la commune de Saint-Prouan qui est visé. Son premier réflexe est de prendre une voiture, poursuivre l'agresseur et éventuellement relever son numéro. « Mais je n'avais sous la main que les deux chevaux de livraison du magasin, qui sont assez lentes !» dira le boulanger, qui se contentera, faute de pouvoir se lancer dans une course-poursuite digne de Bullitt ou de French Connection, de téléphoner aux gendarmes. Les premières voitures visées par le tireur fou avaient été touchées sur les ailes à l'avant ou à l'arrière, mais les dernières, elles, ont été atteintes en plein milieu, au niveau des portières. Ce danger public a donc amélioré sa technique et devient ainsi encore plus dangereux. Certains automobilistes décident de se protéger eux-mêmes en blindant leur voiture avec une plaque d'acier fixée le long de la face interne de la portière. Ce n'est pas du tout réglementaire, mais les policiers, en raison des circonstances, ferment les yeux. La Vendée a peur. La Vendée s'interroge. La Vendée se fâche. La circulation sur les routes diminue encore d'intensité et tout le monde se demande quand, enfin, on ne courra plus le risque d'être atteint à tout moment d'une balle de 22 long rifle. À la suite des tirs du 22 octobre, une information contre X pour violence avec préméditation et port d'armes est ouverte. Et plus le temps passe, plus les enquêteurs calent. Il faut dire que les fausses routes sont nombreuses. Tout le monde soupçonne tout le monde. Dès qu'un automobiliste paraît un peu trop nerveux, il est pris pour le tireur fou. Il y a aussi ses habitants qui inventent des situations. Ainsi, un jeune homme assure avoir été pris en stop par le tueur de Vendée. Il m'a dit qu'il était l'homme à la carabine et me l'a prouvé en me montrant une 22 long rifle qui était posée entre deux sièges, jura-t-il devant les policiers. Mais lorsque ceux-ci lui demandent de décrire avec précision l'intérieur de la voiture, le jeune homme se contredit et se perd dans des explications avant d'avouer qu'il a fabulé. Le 24 octobre 1973, une voyante, interrogée par West France, assure que le tireur sera arrêté d'ici quelques jours. Mais le soir même, ce dernier se lance dans un nouveau rodéo d'une sauvagerie inédite. Le premier coup de feu retentit à 21h10, à la Ferrière. C'est le conducteur d'une deux chevaux qui est touché.
5: Alors évidemment, aussitôt que j'ai senti la douleur à la cheville, moi je me suis garé tout de suite pour m'arrêter, pour voir quoi.
6: Et vous avez une balle donc dans la cheville?
5: Une balle dans la cheville qu'on m'a enlevée hier après-midi.
6: Vous en avez pour combien de temps, lui?
5: Ça, je ne sais pas, le docteur m'a encore pas dit.
1: Deux minutes plus tard, un autre tir rase les pieds d'un conducteur d'une Renault 4. À 21h20, un fan de foot qui avait pris sa voiture pour aller suivre des rencontres de Coupe d'Europe à la télévision dans un bar, reçoit une balle dans la cheville. À 21h25, un cyclomotoriste est victime à son tour du tireur fou. Puis, à 21h40, vient le tour d'une Simca 1301 sur une autre petite route. À l'intérieur, cinq représentants qui se rendent à La Roche-sur-Yon pour aller voir Luc et Luc au cinéma. Les cinq collègues sont d'ailleurs en train de parler du tireur quand une voiture venant de face leur fait des appels de phare.
7: C'est peut-être lui.
8: Mais non, arrête.
7: Mais c'est lui, les gars. Mais c'est vous.
1: Aucun des cinq représentants n'est touché, mais l'un d'eux a senti la balle frôler son pantalon.
9: Il est 21h45, cinq représentants qui se sont retrouvés à Luçon se rendent à La Roche-sur-Yon pour passer la soirée au cinéma. Peu après Mareuil, une voiture vient en sens inverse. Elle roule tout phare allumé, puis le conducteur passe à la position code. Quand les deux voitures se croisent, le coup de feu part. Une balle traverse la portière arrière gauche de la voiture des représentants et vient se loger dans la banquette arrière, entre les jambes d'un passager. Si personne n'a été atteint, c'est par miracle. Le tireur fou était seul à bord de la voiture, et cette voiture était bien une 4L de couleur claire. L'alerte a été immédiatement donnée, mais le maniaque a échappé jusqu'à présent aux poursuites.
10: Et la balle est passée entre les jambes du passager arrière. Parce qu'elle a rentré dans la portière arrière gauche, hein, elle a traversé cette portière, et ensuite elle s'est logée dans la banquette, dans le fauteuil.
11: On l'a retrouvée sur dessous la banquette arrière.
10: Alors qu'est-ce qui s'est passé aussitôt après le coup de feu? Eh bien nous, on est arrêtés bien sûr, parce que tout de suite on a dit tiens c'est lui, parce que avec le ça fait quand même un bruit sec, hein, on sent bien que c'est pas un gravillon comme ça. Alors aussitôt on est arrêté, et à ce moment-là on a vu la 4L qui partait sur le sang, mais qui est arrêté. Et c'est presque arrêté.
12: C'est ce que l'on pouvait supposer à ce moment-là, qu'il attendait lui-même de savoir ce qui se passait.
10: Voir si on voulait faire demi-tour ou quoi que ce soit, mais c'est ce que j'ai supposé.
12: Vous avez eu envie de le poursuivre?
10: On a eu envie, puis après une réflexion faite, on a préféré les téléphoner de suite à un café qui était encore...
1: L'un des représentants a eu le temps de noter une partie de la plaque d'immatriculation et de la communiquer à la police. Ça commence par 470 ou 478, je ne suis pas sûr, mais ce qui est sûr, c'est que ça finit par 85, et au milieu, j'ai mal vu. Quelques minutes plus tard, au barrage du Bourg-sous-la-Roche, on signale justement une 4L blanche, dont la plaque commence par 47 et finit par 85. Le véhicule est stoppé au barrage suivant, à Bournezeau. Les policiers, certains d'avoir mis la main sur le suspect, sont en émoi. Ils entourent la voiture, font sortir son conducteur et fouillent le véhicule. Mais ils n'y trouvent ni armes, ni douille. Le suspect proteste et clame son innocence. Après vérification, les policiers comprennent qu'ils avaient affaire à l'abbé Brizard, curé de Lermenau et responsable d'une MJC dans le secteur, et qui rentrait tout simplement d'une réunion. Mais les numéros communiqués par les dernières victimes, qui sont persuadées d'avoir eu affaire à une 4L, vont mettre les enquêteurs sur la bonne voie. Les jours qui suivent cette folle soirée du 24 octobre sont de nouveau calmes, jusqu'au samedi 28 octobre, jour où les gendarmes de Chantenay voit débarquer une 4L blanche immatriculée 471-HS85. Un jeune homme d'une vingtaine d'années descend du véhicule.
13: Bonjour, je viens vous voir car vous aviez demandé à tous les propriétaires d'une 4L claire de venir se manifester. Ma maman m'a rappelé que je ne l'avais pas encore fait.
1: En notant la plaque d'immatriculation, les gendarmes froncent les sourcils et fouillent dans leurs notes. Tiens, ces chiffres coïncident avec ceux communiqués par les derniers témoins. Le jeune homme se présente, Michel Roussière, 21 ans, peintre en carrosserie dans une usine de Cerizay. Il est le sixième et dernier enfant d'une honorable famille de la commune voisine de Puy-Belliard.
14: Il s'agit d'un nommé Michel Roussière, oui. Qui a 21 ans, qui est célibataire, peintre en voiture et qui habite Puy-Belliard, une commune du canton de Chantenay. Dans un de ses exploits, un témoin avait cru de pouvoir relever son numéro matricule sans avoir les lettres, oui. Ni d'ailleurs le numéro du département.
1: Après avoir inspecté son véhicule, les gendarmes demandent à voir son logement, où il retrouve une carabine 22 long rifle. Michel Roussière comprend alors que les gendarmes avaient des informations sur sa plaque d'immatriculation. Il est tenu en échec, mais il reste impassible. C'est presque calmement qu'il avoue être le tireur fou.
15: Mesdames, mesdemoiselles, messieurs, bonjour. Un garçon gentil, assidu au travail, mais sujet au trou de mémoire et d'un tempérament assez nerveux. Voilà ce que disent les parents et les amis de Michel Roussière, ce jeune homme de 21 ans qui a fait trembler les habitants du bocage vendéen pendant 15 jours. Après son arrestation hier, Michel Roussière n'a pas fait de difficulté pour avouer une quinzaine d'agressions dans la région de la Roche-sur-Yon. Armé d'une carabine 22 long rifle qui a été retrouvée dans son garage, Michel Roussière tirait sur des automobilistes de passage. D'une adresse étonnante, il arrivait à faire mouche tout en conduisant lui-même. Roussière tenait le volant d'une main et appuyait sur la gâchette de l'autre.
1: C'est presque trop beau pour être vrai. Celui qui terrorise la région depuis 3 semaines s'est en quelque sorte présenté de lui-même aux gendarmes. Et dire que c'est sa maman qui lui a demandé d'aller à la gendarmerie. Avait-elle eu une arrière-pensée ? On ne le saura jamais. Déféré aussitôt au parquet, le jeune homme est interrogé pendant 3 heures par le juge d'instruction qui l'inculpe de coups et blessures avec arme à feu. La nouvelle de son arrestation fait très rapidement le tour des villages et des villes voisines. En quelques minutes, plusieurs centaines de curieux s'agglutinent devant les portes du palais de justice et tentent de forcer les cordons de police. La foule hurle, elle insulte Michel Roussière et demande sa mise à mort. Le tireur fou quitte les lieux sous bonne escorte et contemple la foule d'un air narquois avant de s'engouffrer dans un fourgon de police. Devant les journalistes, le juge d'instruction précise que Michel Roussière reconnaît la quasi-totalité des faits qui lui sont reprochés, ce qui laisse supposer qu'il aurait pu faire des émules. Le tireur est maintenant en prison. Les Vendéens respirent. À Puy-Belliard ou Chantenay, où tout le monde se connaît, les langues se délient vite. À la sortie de la messe, dans les boulangeries, les boucheries ou les bureaux de poste, on ne parle que de cela. On plaint d'abord la famille Roussière, une famille sans histoire, dont le père, ouvrier dans une carrière, a travaillé dur pour donner à manger à ses 6 enfants. Interrogé par les journalistes, ses camarades du football précisent qu'il l'avait choisi pour capitaine à cause de son dévouement, tellement dévoué qu'il était prêt à reconduire tous ses coéquipiers chez eux après les matchs. Il lui arrivait ainsi de faire 40 km par soir. En échange, pourtant, les copains le taquinent et le traitent de bon à rien. Et quand ils sortent boire un verre, en général, c'est sans lui. Michel est peut-être un peu simple, complète son entraîneur. C'est vrai qu'il n'avait pas beaucoup de conversation, qu'il manquait de suite dans les idées. Mais il est dévoué comme pas croyable, un fonceur. Michel, à mon âge, indique de son côté une jeune habitante de Chantenay, à l'école il paraissait très nerveux, il se rongeait les ongles jusqu'à en saigner. On apprend d'ailleurs que Michel Roussière s'était fait soigner petit car il parlait peu et pouvait se mettre brusquement en colère, sans raison. On apprend aussi, et surtout, que Michel Roussière aurait dit un jour à ses collègues, à la cantine de l'usine, qu'il était le fameux tireur. Mais ça a fait rire tout le monde et personne ne l'a cru. Michel Roussière serait donc un incompris, un laissé pour compte. On le dit renfermé, ténébreux et donc terriblement nerveux. Mais de là à imaginer qu'il pourrait semer la panique dans toute la région. Lorsqu'il partait le soir semer la terreur sur les routes de Vendée, Michel Roussière faisait croire à sa famille qu'il retrouvait ses copains du foot. Pour l'expert psychiatre, Yves Roumagent, les actions de ce jeune homme ayant agi sans aucun mobile apparent étaient sans doute impossibles à déceler.
15: Effectivement, il a mystifié tout son entourage. Aucun de ses familiers ne s'est rendu compte à quel point il pouvait être dangereux. Alors je vous pose très franchement la question, docteur. Si vous aviez examiné ce garçon avant qu'il ne commette les délits que l'on va lui reprocher, pensez-vous que vous auriez eu une chance de dépister l'éventuel trouble mental dont il souffre?
16: Non, vous comprenez, c'est un problème énorme là que vous posez
15: c'est
16: là.
15: C'est le problème de la prévention.
16: Oui, c'est le problème de la prévention, mais de toute façon, sauf à rêver d'un impérialisme psychiatrique dont je ne suis pas du tout le champion, croyez-le moi bien, je ne vois pas comment on peut dépister ce genre de choses avant, en raison même de l'absurdité et du démarrage abrupt de ces faits. Bien.
1: Le calme revient enfin en Vendée, même si l'incompréhension demeure. J'aime bien mes parents, mais j'ai voulu leur prouver que je n'étais pas un idiot, confiera Michel Roussière aux enquêteurs. Et pour leur prouver qu'il était quelqu'un, il était prêt à entacher l'image de sa famille, unanimement estimée. La population apprend par ailleurs qu'il était parfaitement organisé. À chaque tir, il pointait sur un carnet l'état de ses munitions. Et si les victimes ont eu l'impression d'avoir croisé des voitures de marques très différentes, c'est parce qu'il s'efforçait de suivre de très près une autre automobile avant d'agir, favorisant ainsi la confusion. Michel Roussière sera soumis à de nombreuses expertises psychiatriques. Leur conclusion, l'accusé souffrait d'une altération totale de son discernement au moment des faits. Michel Roussière n'a pas été condamné à une peine de prison classique, la justice ayant prononcé une ordonnance de non-lieu pour démence. Le tireur fou poursuivra sa vie dans un établissement psychiatrique, ce qui frustrera des milliers de Vendéens, et en premier lieu les victimes qui auraient préféré que cette affaire connaisse le grand dénouement public d'un procès d'assises.
17: 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Allez, la nuit se poursuit en compagnie maintenant de l'avocat Gilbert Collard qui, lui, revient sur les grandes erreurs judiciaires du passé à travers une série inédite produite toujours par Europe 1 Studio. Maître Collard raconte, et aujourd'hui, il nous raconte un drame familial, l'affaire Calas, une affaire du XVIIIe siècle, provoquée par le fanatisme religieux avant d'être résolue par Voltaire, le philosophe.
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19: Nous allons pousser les portes de l'horreur et entrer dans un monde d'effroi où tout est possible. L'erreur, comme la vérité, la justice comme l'injustice, ce monde, c'est celui du crime. Aujourd'hui, nous nous rendons en 1761 à Toulouse. la fameuse terrible ville de l'Inquisition. Elle était déjà célèbre à l'époque, au XVIIIe siècle, pour ses fameux murs roses, mais derrière ces murs, qu'a si bien chanté Claude Nougaro, derrière ces murs se cache un monstre. Et un monstre qui attend son heure. Ce monstre, c'est... Oh, il n'est pas que d'hier, il est encore d'aujourd'hui. Ce monstre, c'est le fanatisme. Aujourd'hui, je vous parle de ce fanatisme qui a surgi au moment de la destruction de l'édit de Nantes par l'édit de Fontainebleau. Ce fanatisme qui rend les hommes sourds. Sourds à tout, sauf à leur haine. Je vais vous raconter l'histoire d'une famille, les Calas. Un fils pendu, un père accusé, roué de coups, exécuté. Et un capitoul, un juge, qui rêve de voir son portrait au pied de l'hôtel de ville. Et aussi une machine judiciaire, presque religieuse, qui, une fois lancée, ne s'arrête plus. Et aussi un homme extraordinaire, Voltaire, qu'on va voir apparaître au moment le plus inattendu. Je vous raconte l'affaire Calas, ou l'affaire de l'intolérance religieuse et judiciaire. Toulouse, octobre 1761. Un monstre attend, tapis, dans cette ville de Toulouse. Et je pèse mes mots, c'est un vrai monstre. Et un monstre qui a le visage de toute une ville. Cette histoire, c'est l'histoire d'une ville entière qui perd la raison, qui est habitée par la folie du fanatisme religieux. Mais d'abord, pour qu'on arrive à se déplacer dans cette histoire, je vous plante le décor. En 1685, l'édit de Fontainebleau a réduit en poussière l'édit de Nantes qui, depuis 85 ans, permettait la coexistence entre catholiques et protestants. Édit de Nantes pris par Henri IV, l'homme au panache blanc et à la poule au pot. L'édit de Nantes donnait droit aux protestants de pratiquer leur religion à certaines conditions et dans certains lieux. Cet édit du 30 avril 1598 rendait finalement la coexistence possible entre protestants et catholiques. Avec l'édit de Fontainebleau qui détruit l'édit de Nantes, les persécutions ont repris. Être protestant à Toulouse, comme presque partout en France du reste, c'est une infamie. On n'imagine pas aujourd'hui le sort réservé aux protestants. C'est que le protestantisme, pour Louis XIV, est un signe de division nationale, une provocation contre la souveraineté du monarque absolu, une déchirure sur le soleil de Versailles. Et Toulouse, pour des raisons obscures, que seul un psychanalyste de ville, de l'inconscient des villes, pourrait éclaircir, est en proie à tous les fanatismes et à tous les fantasmes, surtout, du fanatisme. Il faut dire aussi que Toulouse, c'est la ville de l'Inquisition. S'il pleut, s'il gèle, s'il vente, c'est la faute des Huguenots. Avec le juif, le protestant porte sur ses épaules la responsabilité de tous les tracas du monde. Et oui, une haine ancienne hante les ruelles sombres de cette ville. Au numéro 16 de la rue des Filatiers, vit une famille de commerçants en étoffe indienne, Jean et Anne Rose Calas, deux filles, quatre garçons. Une existence presque paisible dans la routine cancanière du quartier. Il serait irréprochable s'il n'était protestant. Dans cette maison, il y a aussi une servante catholique, Jeanne Viguier,
20: qui accomplit depuis des années les tâches ménagères avec un dévouement de grand-mère. Elle aime toute la famille. Sur les 4 garçons, 2 sont restés à la maison. Pierre et, retenez bien ce prénom, Marc-Antoine. Marc-Antoine, je m'arrête sur lui parce que tout commence avec lui. C'est l'aîné de la fratrie. Il est doté d'une licence en droit. Il voudrait devenir avocat, mais pour accéder à cette profession, il lui faut présenter un certificat de catholicité. Et Marc-Antoine est très ferme dans sa religion. Il rechigne au simagré qui consiste à faire semblant d'être catholique pour obtenir un billet de confession attestant de sa foi catholique qu'il n'a pas. Il est donc très malheureux de ne pas pouvoir exercer ce métier qu'il aime pour des questions de bureaucratie religieuse. Cette intransigeance administrative le plonge dans le dégoût et dans le désespoir. Il n'est pas question pour lui de renier sa foi. Il admire trop les pasteurs intransigeants que la maréchaussée pend parce qu'ils célèbrent en cachette le culte. Alors, il est triste, tout le temps triste. Il fait grise mine, jamais souriant, enfermé dans le monde clos de ses rêves, ne croyant à la réalité qu'à travers la poésie, la musique, le théâtre, le jeu, où il perd du reste d'importantes sommes d'argent. Ah oui, et ça aura de l'importance pour la suite. Alors, amis enquêteurs, soyez attentifs. Il fréquente quelquefois l'église. Oh, non pas parce qu'il est pratiquant, non pas parce qu'il veut être catholique, non, mais parce que il aime la musique. Et il y a dans les églises de la belle musique, surtout l'orgue. Ce soir-là, un ami inattendu frappe à la porte. Gobert Lavesse. Il est de passage, et comme il n'a pas trouvé ses parents à la campagne, il demande l'hospitalité qu'on lui accorde bien volontiers. Il apporte de la bonne humeur et cette bonne humeur tranche avec la morosité maladive de Marc-Antoine. Gobert, tout réjoui, s'apprête à partir pour Saint-Domingue. Il raconte sa future vie de navigateur, ses périples sur toutes les mers du monde, sa liberté d'aller vers un autre monde où il n'y a pas les tracasseries des capitouls. Et Marc-Antoine, dans son habit gris, dans son dos voûté, dans ses manières grises, écoute avec chagrin cet avenir géographique qui souligne son échec d'immobilité. Il se lève de table, avant la fin du repas, repousse sa chaise bruyamment et furtivement se retire sans un mot, effacé comme une ombre. À 21h15, Gobert remercie ses hôtes. Pierre l'accompagne pour rejoindre des amis communs, les Gazingues. Il se glisse alors dans l'étroit couloir, aux silhouettes éclairées par le flambeau de cire que tient Gobert. Ce corridor mène à la boutique, et là, je vous le dis exactement comme les procès-verbaux le rapporteront, il remarque que la porte du magasin est anormalement ouverte. Sur le moment, c'est une étrangeté. Il s'approche, ils sont un peu inquiets, et là, il découvre Marc-Antoine pendu entre les deux battants de la porte qui conduit de la boutique au magasin. Il se penche sur lui, il ne respire plus, il est mort. Il hurle. Le père Calas accourt suivi de sa femme. Lavesse fait tout ce qu'il peut pour empêcher la mère d'entrer. Le père et Pierre dépendent le cadavre, ôtent la corde, allongent le malheureux sur les planches. La réalité, elle est simple. Marc-Antoine vient de se suicider. Il a choisi le grand départ à défaut du grand voyage. Tout serait simple s'il n'y avait les lois de l'époque. Que faire, se dit la famille. Et là, vous n'imaginez pas à quelle situation elle va se trouver confrontée en vertu des lois de l'époque. C'est évident que c'est un suicide. Alors pourquoi ne vont-ils pas le dire? Parce que le suicide à cette époque est un crime, un homicide contre soi-même, et qui a des conséquences pénales effroyables. Le suicidé, d'abord, n'a pas de sépulture. Ensuite, ses biens sont confisqués. On fait publiquement un procès à son cadavre. Et s'il est reconnu coupable, le cadavre est exhibé nu, face contre terre, sur une clé qu'on traîne dans les rues pour y recevoir les cris et les jets de pierre de la foule. Et les Calas ne peuvent pas imaginer la dépouille de Marc-Antoine ainsi traitée. Peuvent pas. Et même avec l'anachronisme, qui d'entre nous pourrait l'admettre pour un proche? Qui? Alors ils tombent dans le piège que la loi leur tend. Puisqu'il ne peut pas s'être suicidé, parce qu'on ne peut pas profaner son corps, on va dire, et tout commence par là, qu'il a été assassiné. Assassiné, mais par qui? Un rôdeur? Un voleur? Un joueur vindicatif? Oh, la réponse à cette question, elle appartient à un homme. Un homme qui va faire basculer cette famille dans l'horreur. Un homme vêtu de noir. Un juge horrible. Un fanatique. Le Capitoul qui va enquêter.
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20: Nous sommes à Toulouse en 1761. Une famille protestante vient de perdre son fils aîné qui s'est pendu dans la boutique familiale. Pour éviter le déshonneur d'un suicide, les Calas ont laissé entendre qu'on avait affaire à un crime. Et c'est ce mensonge qui va tout faire basculer. L'affaire est confiée à un Capitoul du nom de Baudrigue. Il enquête avec le préjugé qu'à l'époque, la plupart des Français, et principalement les juges du Capitoul, ont contre les protestants. On lui a dit à Baudrigue qu'on voyait Calas à l'église, qu'on voyait Marc-Antoine. Il considère donc qu'il voulait se convertir. Et immédiatement, il franchit le pas. Si on l'a tué, c'est parce qu'il voulait se convertir. Ce sont là un des fameux crimes rituels dont on soupçonne les protestants. Pour lui, c'est forcément la famille, et principalement le père, qui a tué Marc-Antoine parce qu'il voulait devenir catholique. Il examine à peine le cadavre, ça n'a pas d'importance, ça. Ce qu'il faut maintenant, c'est obtenir l'aveu. À l'époque, hein, la reine des preuves, c'est l'aveu. Donc on va soumettre toute la famille à la terrible question, et principalement, on va soumettre le père Calas à la plus horrible des questions, vous allez voir. Mais avant de soumettre Calas à la question, Baudrigue va tenter un coup. Il va utiliser ce qu'on appelle à l'époque un monitoire, c'est-à-dire un appel à témoins qui va être lancé dans toutes les églises. Une espèce, et c'est intéressant de savoir que ça a existé, une espèce d'invitation religieuse, vous vous rendez compte du fanatisme, à la délation bénite. Mais ça ne donnera rien, rien, si ce n'est qu'on confirmera que Marc-Antoine allait effectivement à l'église. Mais nous, on sait pourquoi. Et il va aller plus loin, Baudrigue. Après son monitoire, il va monter une mise en scène qui devient proprement macabre. Je ne sais pas comment elle a jailli dans le cerveau de ce juge enquêteur. C'est une idée funèbre qui en dit long quand même sur l'état mental de cet homme. Il fait élever Marc-Antoine à la dignité de martyr. Et il va avoir droit à des obsèques quasiment religieuses. On va lui donner la palme du martyr et le promener dans Toulouse avec toute une pompe funèbre effrayante. La rue crie vengeance. Et bien sûr, on promène le martyr dans toutes les rues. Alors, que va-t-il se passer maintenant? Eh bien, il faut l'aveu. Cette fameuse torture dont on a parlé tout à l'heure, et voilà Marc-Antoine, on va l'accompagner dans le trou noir où on va l'interroger en lui appliquant ce que je vais vous décrire, la torture. Nous sommes toujours à Toulouse. Jean Calas, sa femme, son fils Pierre, la servante et le jeune Gobert Lavesse sont accusés d'avoir assassiné Marc-Antoine pour l'empêcher de se convertir au catholicisme. Et la machine judiciaire, vous allez voir, ne recule devant rien pour obtenir un aveu, car il faut des preuves. La vie des survivants tient maintenant à la résistance du pauvre Calas, résistance à la torture. On le jette dans le cachot des condamnés à mort, mais avant, on sait de toute façon qu'il va y aller, mais avant on lui applique la torture. D'abord, l'étirement des membres sur un chevalet, jusqu'à la dislocation complète des membres. Puis, l'ingestion de 17 litres d'eau pendant des heures et des heures. C'est long, c'est douloureux, c'est insupportable, c'est étouffant. Eh bien, Calas va-t-il avouer sous l'horreur de cette torture? Au bout de plusieurs heures, disloqué, gonflé, épuisé, il n'avoue pas. Il tient bon. Il n'avoue pas. Et il sauve ainsi les membres de la famille. Mais qu'importe qu'il n'ait pas avoué. De toute manière, on a décidé de le condamner. Et il est condamné. Il n'est plus bon qu'à mourir, en grand spectacle. Et place Saint-Étienne, il va être exécuté avant, il fera amende honorable, un cierge à la main, agenouillé. Avant de mourir, il crie « Je suis innocent ». Calas est condamné, et pour employer une expression triviale, tout le monde s'en fout. La famille essaye vainement de faire entendre sa voix, mais personne ne l'écoute. Et pourtant, tout va basculer, tout. Pierre, le frère de Marc-Antoine, est réfugié en Suisse, non loin de Ferney, où vit un prudent, certain Voltaire. Il s'est mis à cheval sur la frontière pour pouvoir, en cas de lettre de cachet, partir se réfugier. Pierre se débrouille par un certain Audibert, un ami, de faire connaître l'histoire à Voltaire. Au début, il n'y croit pas. Il pense que Calas est un fanatique, or Voltaire déteste tous les fanatismes. Et puis, il va, après avoir fait suivre la famille Calas, il va faire espionner la famille Calas. Il se rend compte que cette condamnation est une erreur judiciaire. Et là, il va mettre sa plume au service de la famille. Alors tout ce que je vous raconte là, on le sait par la correspondance de Voltaire, qui a été publiée du reste dans la Pléiade en 3 volumes. C'est un document extraordinaire. On voit comment le philosophe, écrivant ici et là, mobilisant tout le monde, d'Alembert, Diderot, Tronchet, la Pompadour, les marquises, il va même jusqu'à écrire à des amis, femmes, écoutez, usez s'il le faut, de vos charmes, mais persuadez tout le monde que Callas est innocent, et il a cette formule qui donne tort à tous ceux qui prétendraient qu'on peut instrumentaliser quoi que ce soit. Il va dire « crier et qu'on crie, cet homme est innocent ». Et à force de bouger tout le monde, d'agiter les avocats, d'agiter les marquis, les marquises, les nobles, il y a des dizaines et des dizaines de lettres, à force de mobiliser les salons, il va réussir à faire reconnaître l'innocence de Callas. Le roi, finalement, en sa justice, va reconnaître que Callas est innocent. Oui, Louis XV va reconnaître l'innocence de Callas. Mais ce qu'il y a de plus extraordinaire, c'est que jamais le Parlement de Toulouse ne voudra inscrire la décision d'innocence. Heureusement, il y avait Voltaire. Des années plus tard, la Révolution française va éclater. Les révolutionnaires ont dans leur tête l'innocent Callas, condamné à mort au nom du fanatisme, injustement. Et ils cherchent partout les descendants de Baudrigue, le Capitoule. Et ils vont trouver ses petits-enfants. Ils les tuent. Eh bien, au bout de tout ce temps, une autre injustice, une autre intolérance. Callas était innocent, ses petits-enfants aussi.
17: 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Et dans un instant, eh bien nous allons puiser dans nos archives cette fois pour vous offrir un épisode d'une ancienne émission qui était diffusée dans les années 50, enfin à la fin des années 50 et début 60. Les auditeurs mènent l'enquête, mais avant on va écouter La belle vie de Sacha Distel.
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0: La belle vie, signée Sacha Distel, sortie en 1963. Et c'est justement en 1963 que la diffusion de l'émission interactive Les Auditeurs mènent l'enquête prendra fin sur Europe 1. Les Auditeurs mènent l'enquête, c'était une fiction policière qui met en scène le commissaire François. Un programme plutôt novateur à l'époque, puisque les auditeurs devaient appeler en direct le standard de la station pour proposer de résoudre l'enquête et donner le nom du coupable avant le dénouement. Alors aujourd'hui, on a choisi l'épisode intitulé « Feu Monsieur Riesling ». L'histoire d'un homme d'affaires qui reçoit des lettres de menaces, plutôt inquiétantes, dans la mesure où il est question de sa mort imminente. Quelques jours d'ailleurs après avoir reçu ces lettres, il voit sa maison réduite en cendres par un incendie. Alors, accident, vengeance ou crime minutieusement préparé, eh bien je vous laisse le découvrir.
1: Encore un peu de whisky, mon vieux Sénas.
2: Un doigt seulement. Assez. Eh ben, une santé qui nous est chère. La nôtre.
1: Ma santé, il en a bien besoin.
2: Ah, toujours ces idées noires.
1: On en aurait à moins.
2: Tu ne dois tout de même pas recommencer à te mettre martel en tête. Pour quelques malheureuses lettres anonymes.
1: Si tu étais à ma place.
2: Mais je m'y mets. Et si tu voulais m'en croire.
1: Oui, ça, je sais. Je suis surmené par les affaires, sur le bord de la dépression. Je devrais prendre un mois de congé.
2: Eh ben, justement, j'en parlais encore avant-hier avec ta femme.
1: Un mois de congé avec Yvonne, merci bien.
2: Avec Valérie, alors. Et tu dis à ta femme que tu as besoin de partir seule. Elle est gentille, Valérie.
1: Oh, bien sûr, elle. Pourvu qu'on lui parle de Nice ou de Monte-Carlo. Oui, d'ailleurs, rien ne prouve que là-bas, je ne recevrai pas de lettres. Non. Je préfère m'adresser à la police.
2: La police? Non, c'est pas sérieux.
1: Ai-je l'air de plaisanter? J'ai demandé au commissaire François de venir me voir.
2: Le célèbre François de la Sûreté Nationale? Et il se dérange pour des lettres anonymes?
1: Oui, j'ai fait intervenir Rocroi, tu sais bien, le chef de cabinet, et je l'attends d'un moment à l'autre, quoi.
2: Rocroi?
1: Mais non, le commissaire François. Bien, je parie que c'est lui.
2: Ah ouais, je vais te laisser.
1: Mais non, reste donc.
3: Monsieur le commissaire François demande à voir monsieur.
1: Faites entrer.
3: Si monsieur veut bien entrer.
4: Bonjour, messieurs.
1: Bonjour, monsieur le commissaire. Je suis Antoine Riesling, et voici mon vieil ami Sénas.
4: Monsieur?
2: Ah, enchanté, monsieur le commissaire. Tu ne veux vraiment pas que je vous laisse, non?
1: Mais non. Asseyez-vous, monsieur le commissaire. Vous prenez quelque chose?
4: Non, merci. Non.
1: Quand j'ai parlé de la chose à mon ami, le chef de cabinet...
4: Oui, je suis au courant, oui. Il s'agit de lettres de menace, n'est-ce pas?
1: Oui, depuis un mois, j'en reçois régulièrement, deux par semaine. Une simple phrase, tapée à la machine et anonyme, bien entendu.
4: Bien entendu. Avez-vous conservé ces lettres?
1: Mais je les ai là, dans mon tiroir. Si vous voulez y jeter un coup d'œil... Tenez, vous jugerez du style.
4: Merci. Pense à la mort, Riesling, elle ne tardera pas à venir. Rien que la mort pour un salaud comme toi. Tes jours sont comptés, crapule. Oui, je vois ce que c'est. Mais vous prenez ça au sérieux?
2: Ah bah tu vois, monsieur le commissaire dit comme moi. C'était pas sérieux.
1: Bah tu en parles à ton aise, toi. Je suis dans les affaires, monsieur le commissaire. Et dans les affaires, il y a toujours des vainqueurs et des vaincus. Eh bien, jusqu'à maintenant, j'ai toujours été vainqueur.
4: Vous voulez dire par là que vos victimes...
1: Pardon?
4: Je veux dire que les vaincus susceptibles de vous en vouloir sont nombreux. C'est ça. Et vous n'avez aucune idée?
1: Aucune.
4: Voyons, dans votre entourage...
2: Si je suis de trop...
1: Mais non, mais ne faites pas la bête, mon vieux. Non, ma femme et moi, évidemment, nous fréquentons beaucoup de monde.
4: Et parmi vos employés?
1: Je n'en ai qu'un seul. Mon secrétaire particulier, Jacques Courcieux. Il travaille avec moi ici. Et j'ai trouvé un prétexte pour l'éloigner aujourd'hui.
4: Oui. Et auparavant, vous n'aviez jamais reçu de lettre anonyme?
1: Bien sûr que si, mais une de temps en temps. Et qui n'avait pas de suite. Mais cette fois, je dois l'avouer, j'ai peur. Ce laconisme, cette persévérance... Tenez, lisez donc la dernière. Je l'ai reçue hier.
4: Tes jours étaient comptés, à partir de maintenant, ce sont tes heures. Oui. Bon, vous me permettez de conserver ces lettres?
1: Je vous en prie, monsieur.
2: Il s'agit peut-être d'un mauvais plaisant.
1: Que comptez-vous faire?
4: Tâchez de découvrir l'auteur, évidemment. Ça ne sera pas chose facile. Si seulement vous aviez un point de départ, un soupçon.
1: Mais, si j'avais un soupçon, j'aurais pas fait appel à la police. J'aurais agi directement.
4: Eh bien, tant pis, nous tâcherons de nous débrouiller. Il ne me reste plus qu'à prendre congé. Au revoir, monsieur Sénas.
2: Au revoir, monsieur le commissaire.
1: Je vous raccompagne, monsieur le commissaire.
4: Si vous recevez d'autres lettres, prévenez-nous.
1: Ah, mais je n'y manquerai pas. De votre côté.
4: Oui, je vous tiendrai au courant, bien sûr. Au revoir, monsieur Riesling.
1: Au revoir, monsieur le commissaire.

0: Montez vite, patron, c'est un stationnement interdit.
1: Si t'as une contredanche, je te la ferai enlever.
0: Ah, merci, vous êtes gentil.
1: Je te cherchais. Ça n'a pas été long, hein?
0: Ah bah non, pour du rapide, c'est du rapide, ça. En où on va, maintenant?
1: Au bureau, au bureau.
0: D'accord. Vous les avez vues, les lettres de menace?
1: Elles sont dans ma poche.
0: Ouais. Vous croyez que c'est sérieux?
1: Bon, j'en sais trop rien. En tout cas, nous, on peut pas faire grand-chose.
0: Et vous croyez vraiment qu'on en veut à sa peau, à Riesling?
1: Je crois pas, mais tout est possible. Dis donc, tu t'es renseigné sur son compte?
0: Oui, je suis passé à la brigade financière. C'est pas intéressant du tout, vous savez. Le Riesling, trafic d'influence, spéculation plus ou moins louche, enfin, vous voyez le genre.
1: Oui, c'est à peu près ce qu'on m'avait dit.
0: Mmh. Et puis, malin avec ça, hein?
1: Ah oui?
0: Ouais, toujours un grand personnage dans sa manche. Sinon, il y a longtemps qu'il sera en tôle. Bref, un joli coco, quoi.
1: Ouais, c'est pourquoi il doit avoir à juste titre quantité d'ennemis.
0: Et à moins qu'on cherche à lui faire peur. Enfin, seulement peur.
1: Espérons-le, parce qu'avec le peu d'éléments que nous possédons, je vois pas ce que nous pourrions faire d'autre qu'attendre.
0: Et attendre quoi?
1: Qu'il se produise du nouveau, parbleu.
0: Hein?

0: Allô? Monsieur le commissaire François?
1: Oui, c'est moi. Qui est à l'appareil?
0: Riesling. Je suis permis de vous appeler chez vous malgré l'heure tardive.
1: Ah oui, mais dites donc, il est 9h passé. Mais qu'est-ce qui se passe?
0: Je suis venu passer le week-end dans mon pavillon de chasse à Marly.
1: Vous êtes seul?
0: Oui, tout seul, monsieur le commissaire. On vient de glisser une nouvelle lettre de menace sous ma porte. Je vous la lis. Prépare-toi à mourir, tes minutes sont comptées. Vous êtes toujours là, monsieur le commissaire?
1: Oui, je vous écoute. Oui.
0: Le pavillon est isolé, il fait nuit noire et je n'ose plus sortir.
1: Rien ne vous oblige à sortir. Vos portes et vos fenêtres sont bien verrouillées.
0: Oui, j'ai vérifié leur fermeture.
1: Alors on ne peut pas s'introduire chez vous? Eh ben, n'ouvrez à personne, quoi qu'il arrive.
0: Je crois que c'est sérieux, monsieur.
1: Mais ne vous alarmez pas, vous m'avez déjà appelé 3 fois en 10 jours et il ne s'est jamais rien produit. Que voulez-vous, je ne peux pas déranger un inspecteur chaque fois que...
0: Oui, mais cette fois, j'ai réellement peur, monsieur le commissaire.
1: Oh, puisque vous êtes enfermé, écoutez, patientez jusqu'à demain, je passerai vous voir. Au revoir, monsieur Riesling, à demain. Celui-là, alors...

Quoi, qu'est-ce que c'est? Ah non, mais alors le téléphone, à quelle heure il est? 2h du matin, Eh, ça y est, j'ai foutu mes pantoufles. Ah, bon, les voilà. Oh, c'est histoire de fou. Allô? Allô, François, l'appareil. C'est encore vous? Le feu? Le feu? Bon, bah alors restez pas dans la maison. Tâchez de sortir. Écoutez, parlez plus fort, je vous entends mal. Vous ne pouvez pas... Vous êtes blessé? Allô? Allô? Allô? Allô, Riesling, vous m'entendez? Vous m'entendez? On a coupé. Bon sang de bon sang de bon sang. Oh! Ah là là là. Allô? Allô, les pompiers? Allô, vous avez un incendie à Marly? À Marly?

0: Commissaire François de la Sûreté Nationale, c'est moi qui vous ai appelé. Est-ce qu'on a vu sortir le blessé qui se trouve à l'intérieur?
1: Impossible de pénétrer dans la maison, l'incendie est trop violent. Lorsque nous sommes arrivés, les flammes sortaient déjà par les fenêtres.
0: Et alors, Riesling?
2: Le roi! La lance plus à gauche, voyons!
1: Nous avons tout tenté, monsieur, croyez-le bien. L'un de mes hommes a même été grièvement blessé. Je peux tout de même pas les exposer.
2: Attention là-bas, mais reculez, non!
0: Eh ben, il reste plus grand-chose du pavillon. C'est désolant.
1: Ouais, nous avons fait ce que nous avons pu.
0: Non, vous n'êtes pas en cause. Au contraire, j'admire vos hommes qui sont allés chercher le corps de Riesling.
1: Oh, le corps, c'est beaucoup dire. Un cadavre carbonisé. Je me demande ce qu'on va pouvoir en faire à l'Institut médico-légal.
0: On ne sait jamais.
1: À votre avis, l'incendie aurait été provoqué?
0: Et au vôtre?
1: Bah, encore trop tôt pour se prononcer. Demain, les experts trouveront peut-être quelque chose. Je vous transmettrai les résultats dès que je les aurai. Où puis-je vous toucher?
0: Téléphoner à mon bureau, mais pas demain dimanche, lundi matin, hein?
1: D'accord.
0: Au revoir, capitaine.

0: Allô ? Commissaire François à l'appareil. Ah, bonjour capitaine. Ah, vous avez le résultat de l'expertise, et alors ? Arrosé à l'essence. Bon. Ben, je vous remercie beaucoup, capitaine. Au revoir. T'as entendu, Alfred ?
1: Eh oui, on a arrosé le cadavre d'essence.
0: Pas le cadavre, tout le rez-de-chaussée de la maison. Dis donc, il y a toujours personne chez Riesling ?
1: Non, la bonne seulement. Madame Riesling a passé le week-end dehors. Mmh. On ne connaît pas l'adresse du secrétaire, Jacques Courcieux.

0: Bonjour, docteur. Ah oui, c'est bien ce que je pensais, oui. Bon. Eh bien, continuez votre examen, s'il vous plaît. Merci, à bientôt.
1: C'est le légiste ?
0: Oui, le légiste. Il a extrait du corps une balle de 9 mm. Tirée à la hauteur du foie. L'autopsie n'est guère possible, mais d'après lui, Riesling n'a pas survécu plus de quelques minutes à sa blessure.
1: Et juste assez de temps pour vous appeler. Eh ben voilà, tout devient clair, patron. L'assassin tire sur Riesling, et puis il met le feu à la maison.
0: Ah, parce qu'il n'y a rien qui te choque là-dedans, toi.
1: Qui me choque, moi ? Mais pourquoi ? Non, rien du tout.
0: Mais pourquoi l'assassin a-t-il mis le feu à la maison ?
1: Ah, pourquoi il a mis le feu ? Peut-être pour camoufler son crime en accident.
0: Il n'avait aucune raison de le faire, puisqu'il avait lui-même annoncé son crime.
2: Ouais.
0: Non, moi, j'ai une petite idée.
1: Ah bon ?
3: Oh, ça n'en finit pas, alors.
0: Ah là là. Allô, oui. Oui, il monte. Ah bon, merci. Senas vient d'arriver.
1: Et vous disiez que vous aviez une petite idée.
0: Plus tard.
1: Bon.
0: Voilà, Senas va ouvrir.
1: Oui, d'accord.
4: Après, monsieur.
5: Je suis atterré, monsieur le commissaire. Ah, si je m'attendais en rentrant chez... Oui, c'est Angèle, ma gouvernante, qui m'a dit.
0: Oui, asseyez-vous, monsieur Senas. En deux mots comme en quatre, voici ce qui s'est passé. Dans la nuit de samedi à dimanche, Riesling m'a téléphoné de son pavillon de Marly. Il était blessé d'un coup de pistolet et on avait mis le feu à la maison.
5: Le feu ? Le feu, pourquoi le feu ?
0: C'est ce que je me demande. Je me demande aussi pourquoi, lui qui avait si peur, il est allé passer la nuit tout seul dans ce pavillon isolé.
5: Ah, ça, c'est un peu de ma faute.
0: Comment ça ?
5: Eh oui, j'aurais dû insister pour l'accompagner. Il faut vous dire que Riesling adorait la chasse. Une vraie passion. Il y consacrait tous ses week-ends. Mais depuis qu'il recevait les lettres de menace, il n'osait plus y aller. Lui, si combatif, si énergique, c'était un autre homme. Il négligeait même ses affaires.
0: Vous travailliez avec lui, je crois.
5: Oui, si vous voulez. À proprement parler, je n'étais pas son employé. Je servais une intermédiaire. Parfois de prête-nom. Dans certains cas où il ne voulait pas intervenir directement, n'est-ce pas ?
0: Oui, revenons aux lettres de menace.
5: Mais je ne les prenais pas au sérieux, je me moquais de lui. Je le traitais de femmelette. Et évidemment, ça piquait au vif. Et samedi après-midi, il a décidé d'aller coucher à Marly pour aller chasser dimanche matin. Il a refusé que je l'accompagne.
0: Pourquoi donc ?
5: Eh bien justement, pour me prouver qu'il n'était pas une femmelette. Ah, si j'avais su. Enfin bref, vexé, je suis allé chasser de mon côté. Je possède une bicoque en Seine-et-Oise.
0: Vous qui connaissez le pavillon de Marly, croyez-vous que quelqu'un ait pu s'y introduire à l'insu de Riesling ?
5: Non, je ne vois pas, monsieur le commissaire. D'autant plus que Riesling était armé. Il devait avoir son fusil de chasse.
0: Et surtout que je lui avais recommandé de se barricader.
5: À moins qu'il ait ouvert à quelqu'un après son premier coup de fil.
1: À quelqu'un qu'il connaissait, alors.
0: Ou qu'il attendait,
1: oui.
0: Une femme, par exemple.
5: Tenez. Vous m'y faites penser, monsieur le commissaire. Non, Valérie l'aurait accompagnée. Elle ne serait pas venue au milieu de la nuit.
0: Il s'agit de Madame Riesling, Valérie ?
5: Il y a longtemps que Madame Riesling ne sortait plus avec son mari. Ils ne s'entendaient pas.
0: Ah bon ?
5: Je pense à Valérie Jusset, justement parce que... Comment dirais-je ? C'est une petite poule que Riesling avait rencontrée à Montmartre. Il l'avait mise dans ses meubles.
0: Et à quelle adresse, vous savez ?
5: Rue Buffon, au numéro 4.
1: Quoi ? Vous voulez que je la convoque, patron ?
0: Ah, mais mieux que ça, tu vas aller faire une petite visite impromptue ?
1: Bah.
0: Pendant que Monsieur Senas m'accompagnera à la morgue pour reconnaître le corps, quoique dans l'état où il est, je crois que sa mère elle-même ne pourrait pas le reconnaître.

0: Ma pauvre mademoiselle, oui, ben oui, je comprends, mademoiselle Jussel. La mort de monsieur Riesling est pour vous une grande perte, oui.
1: Une perte? Oui. Ben vous pouvez le dire. Il me donnait 100 000 francs par mois sans compter les cadeaux.
0: Hein?
1: Parce que c'est lui qui payait le loyer ici.
0: Oui, oh ben je m'en doute.
1: Je sais pas du tout comment je vais faire pour garder l'appartement.
0: Oui, je vois que vous donnez un sens très précis au mot perte, vous.
1: Oh, faut pas croire, moi je l'aimais bien, mon Totoche. Totoche, c'est le petit nom que j'y donnais dans l'intimité.
0: Ouais.
1: Parce que ça l'amusait.
0: Hey, Totoche.
1: Et oui, alors lui, il m'appelait Bibiche. C'est marrant, hein?
0: Oui, Bibiche et Totoche, oui.
1: On a pu rigoler ensemble. Est-ce qu'on a pu rigoler? Est-ce qu'on a pu... Oh, mon pauvre Totoche. Il rigolera plus maintenant.
0: Non. Mais dites-moi, il n'a jamais fait allusion aux lettres de menace?
1: Hein?
0: Totoche.
1: Ah, oh, ben jamais.
0: Hein?
1: Oh, jamais, quand il venait avec moi, qui disait c'était pour oublier ses soucis.
0: Hein?
1: Puis d'ailleurs, à quoi ça sert les soucis, hein? Moi,

0: monsieur l'inspecteur, bah, je suis pas une compliquée. Et puis, comme dit la chanson, hein, dans la vie, il faut pas sans. Oh, le pauvre chéri. Oh, le pauvre chéri, il en aura plus, ses soucis.
1: Ah non, ça, il en aura plus. Dites-moi, quand est-ce que vous l'avez vu pour la dernière fois?
0: Samedi soir.
1: Ah.
0: Oui, il avait décidé d'aller à la chasse. Et moi, la chasse... Ah, mon Dieu. Non, mais vous rendez compte? Si je l'avais accompagné là-bas, je serais morte, brûlée vive, défigurée.
1: Eh oui.
0: Ah ben, j'ai une sacrée veine, hein.
1: Ah, ça, vous pouvez le dire, oui. Et vous êtes restée ici?
0: Non, non, je suis allée au cinéma pour voir jouer L'héritage du chef de gare. C'est un film comique. Vous l'avez pas vu?
1: Si, si, je l'ai vu.
0: Vous l'avez vu? Oh, dites donc, qu'est-ce qu'on rigole. Oh, oh, les gens se tordaient dans la salle.
1: Oui.
0: Oh, si vous aviez vu la tête du chef de gare, vous vous souvenez, là, quand on lui amène le troupeau de vaches?
1: Avec le troupeau de vaches, c'est vrai. Oui, c'est vrai.
0: Et lui, là-bas, mon totoche, pendant que je riais. Oh, mais c'est horrible, hein. Et dire qu'on devait partir ensemble, en voyage.
1: En voyage? Où oui. ça?
0: Je sais pas. Je sais pas, c'était une surprise.
1: Hein?
0: Oui, figurez-vous que samedi, en rentrant de chez le coiffeur... Mm. Oh, à propos, qu'est-ce que vous pensez de ma nouvelle coiffure?
1: Votre coiffure?
0: Elle s'appelle Fanfreluche. Vous aimez?
1: Oui, enfin, c'est original.
0: Hein?
1: Bon, alors, vous disiez donc que samedi, en rentrant...
0: Oui, samedi, qu'est-ce que je disais? Ah oui! J'ai surpris mon totoche qui finissait de téléphoner à une agence de voyage. Il a raccroché tout de suite avec un air plutôt embêté.
1: Ah.
0: Et quand je lui ai posé des questions, il m'a répondu que ce serait une surprise. Parce que les surprises, ah ça, les surprises, alors moi j'adore ça.
1: Ouais.
0: Et maintenant on fait le voyage. Maintenant je me retrouve toute seule. Oh, vous savez ce que c'est, monsieur l'inspecteur, une femme. Ça a besoin d'affection. Alors maintenant je songe à la soirée qui m'attend, la solitude.
1: Ah bon, parce que ce soir, vous êtes toute seule.
0: Oh, comme un pauvre chien perdu.
1: Oh.
0: Sans amis, sans personne.
1: Oh, mais si j'osais...
0: Oui.
1: Si ça pouvait vous rendre service,
0: oui.
1: Bien sûr. Je veux dire que si ma compagnie ne vous était pas désagréable...
0: Oh, comme vous comprenez les femmes, vous...
1: Ah oh, bah, hey, on est policiers, mais on a un cœur, hein. Bon, alors, je peux venir vous voir après dîner?
0: Ah, je dis pas non. Enfin, si ça vous ennuie pas trop.
1: Mais non, voyons, tout le plaisir sera pour moi. Si vous permettez, je vais téléphoner au patron. Hein.
0: Je vous en prie.
1: Non, pardon. Parce que, vous savez, quand même, hein, le service, eh ben, c'est le service. Hein. C'est ce qu'il faut.
0: Oui.
1: Allô? Ah, c'est toi, Martin? Ici Piju. Le patron est pas là? Il est chez Madame Riesling. Bah, elle est rentrée. Bon, bah, je vais l'appeler là-bas, d'accord.
2: Pourquoi vous le cachez, monsieur le commissaire? Mon mari et moi n'étions plus que des étrangers l'un pour l'autre. Nous vivions encore ensemble, mais par habitude.
3: Oui, en effet, je vois que la mort de monsieur Riesling ne semble pas beaucoup vous affecter.
2: Ah, vous préféreriez que je joue la comédie?
3: Mais non.
2: Il est évident que les circonstances de sa mort sont assez dramatiques pour que la nouvelle m'ait bouleversée au premier abord.
3: Vous avait-il parlé des lettres de menaces qu'il recevait?
2: Oui. Oui, il m'en avait parlé. Je dois avouer que je n'avais pas pris la chose au sérieux. Lui-même, d'ailleurs, ne semblait pas y attacher une grande importance.
3: Ah, c'est curieux.
2: Qu'est-ce qui est curieux?
3: Qu'il vous ait donné l'impression de ne pas y attacher beaucoup d'importance. Car, enfin, il avait tout de même fait appel à la police.
2: Ah oui, il m'en avait également parlé, mais je pensais qu'il faisait cela par acquis de conscience, enfin, comme on accomplit une formalité.
3: À propos de formalité, madame, serait-il indiscret de vous demander où vous avez passé le week-end?
2: Nullement. J'étais chez ma sœur, à Bobigny. Entrez.
4: Monsieur Courcieux vient d'arriver, madame.
2: Dites-lui d'attendre dans le bureau.
4: Bien, madame.
2: Et monsieur Courcieux est le secrétaire particulier de mon mari.
3: Jacques Courcieux, n'est-ce pas?
2: Oui,
3: monsieur Riesling m'en avait parlé. Et, si vous le permettez, je vais profiter de l'occasion pour lui poser quelques questions. Cela m'évitera de le convoquer.
2: Mais très bien, comme vous voudrez. Je vais vous accompagner. Le bureau est au fond du vestibule.
3: Ah oui, c'est là que monsieur Riesling recevait ses clients.
2: Oui, mais... Il traitait la plupart de ses affaires en ville. Monsieur Courcieux?
5: Madame?
2: Monsieur le commissaire voudrait vous poser quelques questions. Voilà, je vous laisse.
3: Merci infiniment, madame.
5: Monsieur le commissaire?
3: Monsieur Courcieux, je serai bref. D'abord, étiez-vous au courant des lettres de menaces que recevait votre patron?
5: Oh, je n'aurais pas pu ne pas l'être, c'est moi qui décachète le courrier. Elles sont toutes passées entre mes mains. Mais je n'aurais jamais cru que ces menaces seraient mises à exécution.
3: Eh oui, personne ne le croyait, sauf Riesling peut-être. Mais à vous qui travaillez avec lui chaque jour, n'avait-il jamais confié...
5: Monsieur Riesling ne se confiait pas, il donnait des ordres. C'était une machine à donner des ordres. Moi, j'obéissais.
3: J'ai l'impression que vous ne l'aimiez pas beaucoup.
5: On ne pouvait pas l'aimer.
3: Ah. Vous étiez son secrétaire, je suppose que vous connaissiez sa situation financière. Quelle va être celle de Madame Riesling à présent ?
5: Si Madame Riesling n'a pas pris ses précautions, elle va se retrouver sans un sou. En fait, l'héritage se soldera par un énorme déficit.
3: Comment ça ?
5: Toutes les affaires de M. Riesling roulaient sur des capitaux qui ne lui appartenaient pas. Et depuis quelque temps déjà, M. Riesling se trouvait en face de grosses échéances qu'il allait lui être difficile d'honorer.
3: Ce qui aurait signifié pour lui la prison ?
5: Ce n'est pas à moi de le dire.
3: Oui, évidemment. Alors, encore une question, monsieur. Pouvez-vous me donner votre emploi du temps de cette nuit ?
5: Un alibi, en somme.
3: Mon Dieu.
5: Malheureusement, je n'en ai pas. Je suis rentré chez moi vers 9h, j'ai écouté la radio jusqu'à 11h. Entre nous, je me demande pourquoi j'aurais bien pu tuer M. Riesling.
3: C'est très curieux, je me posais exactement la même question.
5: Excusez-moi.
6: Allô ? Allô ? Ah, ne quittez pas, c'est pour vous, monsieur le commissaire.
3: Ah, pardon. Merci.
6: Allô ? Ah, c'est toi, Piju.
3: Quoi ? Ta sœur qui s'est cassée la jambe. Oh, la pauvre. Tu voudrais être libre ce soir pour aller la voir ? Ben, bien sûr. Porte-lui des fleurs de ma part, hein ?

0: les jolies fleurs que vous m'apportez, monsieur l'inspecteur.
1: Oh, c'est rien, vous savez. Mon petit nom, c'est Alfred.
0: Alfred.
1: Oui, Alfred.
0: Ah, oh, j'aime ça. Ah, puis c'est rigolo.
1: Oui, c'est rigolo, oui. Bon, alors si vous êtes prête, je vous emmène dîner dans un petit coin. Je rentre pas.
0: Je suis prête à l'instant, hein. Le temps de mettre les fleurs dans ce vase.
1: Oui.
2: Oh, écoutez ce que vous m'avez gâté.
1: Oh.
0: Ravissante. Et je suis à vous.
1: Oui.
0: Enfin, c'est une façon de parler.
1: Ah oui, en passant, j'avais compris. Ou...
0: Chut. Hein? Il y a quelqu'un qui monte. Oh, vous allez me compromettre, Alfred.
1: Bon, bah alors cachons-nous, Valérie.
0: Oh, tout de même. Ah, mon Dieu. Max.
3: Bah oui, quoi, c'est moi. Ça te gêne de me voir?
0: Ça me gêne pas, seulement ce matin, tu m'as dit que tu viendrais pas.
3: C'est pourquoi je suis peut-être de trop. Ah, tu sors avec des miniatures à présent?
1: Non, mais dis donc, soyez poli ou...
3: Ta gueule, moustique, hein, sinon...
1: Sinon...
3: Mais sinon, je cogne.
1: Oh, bah, oh, ah, je voudrais bien voir ça, alors.
3: Bah, c'est tout vu, tiens.
1: Ah, ah, non, ah, non,
0: mais attention, mais je vais t'expliquer.
3: C'est tout arrêté. Il a son compte.
0: Mais qu'est-ce que t'as fait? Mais t'es cinglé? C'est un flic.
3: Et tu sors avec les flics. Après ce qui s'est passé encore?
0: Justement, après ce qui s'est passé, il vaut mieux être bien avec eux. Et puis, c'était convenu que tu viendrais pas ce soir.
3: Ah bah, j'ai changé d'avis. Un poulet, bon sang de bois, tiens. Ah, pour une tuile, c'est une tuile. Aide-moi à le rentrer chez toi. Allez, prends-le par les pieds.
0: Ah.
3: Oh, ce qu'il est lourd.
0: Ah oui, alors... Dis donc, si tu filais avant qu'il se réveille, je raconterais un bobard, je sais pas moi. Il m'a la bonne.
3: Ça serait reculé pour mieux sauter. Non, il en a assez entendu pour me retrouver. Allez, pose-le sur le divan. Là, allez.
0: Ah, dis donc, il se réveille.
3: Non, on va tâcher de l'amadouer. Là, là. Alors, ça va mieux? Hein, ça va mieux, mon bon monsieur?
1: Oh, ma tête.
3: Ah, ne parlez pas. Hey. Tiens, passe-moi un coussin, Valérie.
0: Tiens, mon chou, voilà.
3: Et du cognac pour monsieur. Tenez, mettez ce petit coussin sous votre tête, là. Alors, ce cognac, ça vient, oui?
0: Oui, j'y vais.
3: Non, bougez pas. Fermez les yeux.
1: Si je tenais l'enfant de salaud qui me... Non. Mais c'est vous! Je vous arrête! Voix de fin sur un représentant de la loi. Votre compte est bon, mais...
0: Non, c'est une erreur, Alfred.
1: Monsieur l'inspecteur.
3: Pardon. Je vais vous expliquer, monsieur l'inspecteur.
1: Allez-y.
3: Oui, il s'agit d'un malentendu.
1: Ouais.
3: Bah, je savais pas que vous étiez un poulet, moi. Ouais. Non, pardon, un flic. Je croyais que Valérie, elle me doublait.
1: Ah bon, parce que, si je comprends bien, monsieur est l'amant de cœur. L'amant de cœur qui était jaloux de Riesling.
3: Qui, moi, jaloux?
1: Ouais.
3: Ah, je comprends la vie, monsieur l'inspecteur. Je dirais même que la mort du vieux, elle m'a fait de la peine.
1: Et vous allez porter le deuil, peut-être? Dites-moi plutôt ce que vous faisiez dans la nuit de samedi à dimanche.
3: J'étais au cinéma avec Valérie.
1: Ou bien à Marly dans le pavillon de chasse.
3: Oh, vous qui êtes intelligent, monsieur l'inspecteur.
1: Oui, ça va, oui, ça oui, c'est vrai.
3: Réfléchissez. J'aurais pas tué la poule aux œufs d'or, comme on dit. Donne donc le cognac à monsieur l'inspecteur, Valérie, allons.
0: Buvez donc, monsieur l'inspecteur.
1: Merci. Oh, ça fait du bien.
3: Ouais. Et ben maintenant que tout est arrangé, je... Ben, je vais vous laisser.
1: Non, minute.
0: Mais puisque tout est fini...
1: Non, ça commence. Vous allez me faire le plaisir, tous les deux, de répondre à mes questions, compris? Silence. Et demain matin, le patron avisera. Allons-y.

0: Donc, hier après-midi, patron, j'avais flairé quelque chose de louche dans l'attitude de cette Valérie. Et j'ai fait semblant seulement, hein. J'ai fait semblant de m'intéresser à elle, quoi, pour le boulot. Je suis donc retourné la voir le soir, et quand l'autre est arrivé, hop, je lui ai mis la main au collet. Il a voulu faire le mariole, mais je l'ai simplement regardé, comme ça.
1: Dans les yeux?
0: Dans le blanc de l'œil. Et puis il a vite compris. Il a vite compris à qui il avait affaire.
2: Dis-donc, à propos de blanc de l'œil.
0: Oui.
2: C'est en glissant sur une pleure d'orange que tu t'es fait ce coca. Parce que dis-donc, t'en tiens un beau, là.
0: Non, c'est pas en glissant. Faut vous dire qu'on s'est un petit peu bousculé, quoi.
2: Avec le gars,
0: ouais. Oui, oui. Mais seulement, j'ai pris la situation en main très vite, hein.
2: Oui.
0: Oh là là.
2: Juste après qu'il t'ait filé ton coca.
0: Oh, ça, c'est un accident, ça.
2: Oui, on va s'appeler.
0: Mais vous savez, ils étaient pas fiers tous les deux, hein, quand je les ai interrogés. Ouais.
2: Allez, abrège, va. Arrive tout de suite à la conclusion. Qui c'est, ce Max?
0: Maxime Bolzano, il a sa fiche à l'identité. C'est du menu frottin, condamné deux fois pour des pécadilles, vol à la tire, cambriolage. Seulement, dans ce cas précis, il n'a pas de mobile.
2: Il a au moins un alibi.
0: Ouf. Il était au cinéma avec Valérie et sans vouloir me vanter, je crois bien que Valérie m'a parlé à cœur ouvert.
2: Elle doit donc t'avoir dit que Riesling avait contracté une assurance vie en sa faveur.
0: Une assurance... Oui. Non, elle a oublié de me le dire.
2: Elle a oublié que la mort de Riesling lui rapporte 10 millions. Eh ben, dis donc, j'ai appris ça hier par la compagnie d'assurance.
0: 10 millions, vous avez dit? Mais alors, patron, mais ils ont un mobile tous les deux. Je vais aller les cueillir, moi, et pas plus tard que tout de suite. À la garce, me faire ça, moi. Je vais les cueillir tous les deux, et pas plus tard que tout de suite.
2: Pas si vite, Alfred.
0: Hein?
2: J'ai aussi appris, parce que moi, pendant que tu joues les Roméo de quartier, je travaille.
0: Oui.
2: D'ailleurs, tu vas voir... Monsieur Courcieux, entrez, s'il vous plaît.
3: Bonjour, messieurs.
4: Monsieur.
3: Comment dois-je prendre cette convocation, monsieur le commissaire?
2: Mon Dieu, comme une convocation. Monsieur Courcieux, asseyez-vous.
3: Merci.
2: Vous étiez le secrétaire de la victime et c'est pourquoi je fais appel à vous pour éclairer ma lanterne.
3: Tout à votre disposition.
2: Eh bien, voici. Deux jours avant sa mort, donc jeudi, Riesling a retiré de sa banque 25 millions. Anciens, bien sûr. En ne laissant à son compte que quelques centaines de mille francs. 25 millions d'argent liquide qu'il a emporté.
3: Ah, j'étais pas au courant de cette transaction.
2: Vous appelez ça une transaction? Riesling n'avait tout de même pas l'habitude de conclure les affaires qu'il traitait en payant de la main à la main.
3: La plupart du temps, les règlements se font par chèque, mais... si vous étiez davantage au courant, monsieur le commissaire, vous sauriez que dans certains cas, on n'aime pas laisser de traces dans les écritures.
2: À cause du fisc.
3: Oui, parfois. Également dans d'autres cas. Quand on utilise un prête-nom, par exemple. Oui, l'intermédiaire reçoit alors l'argent de la main à la main et traite ensuite l'affaire en son nom. Je ne pense pas dévoiler un secret en vous révélant que M. Senas a déjà joué ce rôle plusieurs fois.
2: Vous dévoilez d'autant moins un secret que Senas me l'a déclaré lui-même.
3: Ah non, ne me faites surtout pas dire ce que je n'ai pas dit. Je n'ai pas dit que Senas avait reçu les 25 millions.
2: D'autant plus que Riesling a peut-être été tué avant de les avoir utilisés. Mais dans ce cas, on devrait les retrouver.
3: Cherchez-les donc. Je peux cependant vous assurer qu'ils ne sont pas au bureau, je ne les ai jamais vus.
2: C'est tout ce que je voulais savoir, je vous remercie. Tiens, va voir ce que c'est, Piju.
0: Oui, d'accord.
2: Je vous accompagne, monsieur Courcieux, par ici.
3: Merci, au revoir, monsieur le commissaire.
2: Au revoir, monsieur Courcieux. Pardon.
0: Patron.
2: Oui.
0: Monsieur Senas est là et il a une communication à vous faire.
2: Ah, ben entre toi et puis entrez, monsieur Senas.
0: Je vous en prie.
5: Bonjour, monsieur le commissaire.
2: Vous avez quelque chose à me dire?
5: Oui, c'est au sujet d'Yvonne. Je veux dire de madame Riesling.
2: Oui?
5: Je crois que les circonstances exigent une totale franchise. Et c'est en plein accord avec elle que je viens vous dire...
2: Qu'elle n'a pas passé le week-end à Bobigny.
5: Ah, vous êtes au courant?
2: Je suis au courant. J'ai là le rapport de la police locale qui, sur mon ordre, a fait une petite enquête. La sœur de madame Riesling a reconnu qu'elle servait d'alibi à sa sœur quand celle-ci allait retrouver son amant... Un amant que, d'ailleurs, vous connaissez bien, monsieur Senas.
5: J'étais venu pour vous l'apprendre. Madame Riesling et moi avons passé le week-end ensemble dans ma maison de campagne de Saint-Éloise. Vous devez reconnaître, monsieur le commissaire, que j'étais venu vous l'avouer spontanément.
2: Je vous rends cette justice. Et votre liaison durait depuis longtemps?
5: Depuis 3 ans.
2: Je croyais que Riesling était votre ami.
5: L'un n'empêche pas l'autre.
2: Drôle de conception de l'amitié. Enfin, ça vous regarde.
0: Attendez, je vais voir, patron.
2: Oui. Monsieur Senas, étiez-vous au courant du fait que jeudi, Riesling avait retiré 25 millions à sa banque?
5: 25 millions? De nouveaux francs ?
2: Non, n'exagérons pas. Non, même en francs légers, ça représente un joli capital. Donc vous ignoriez le fait ?
5: Absolument.
2: Non, je vous demandais ça par acquis de conscience.
0: Patron ?
2: Oui ?
0: C'est Max, qui est... Enfin, vous savez, Maxime Bolzano ?
2: Ah oui, ton ami, oui.
0: Oui, il a une déclaration à vous faire, lui aussi.
2: Eh ben, qu'il entre. Ah.
5: Je vais me retirer.
2: Mais pas du tout, restez donc, entrez, cher monsieur.
1: Allez. Bonjour, monsieur, dame. Messieurs, pardon.
2: Eh bien, je fais les présentations. Monsieur Senas, un ami de la victime. Monsieur Bolzano, un ami de l'ami de la victime.
1: Bonjour, monsieur.
2: Et un ami de mon ami, l'inspecteur.
0: Oui, je pense.
2: Bon, je vous écoute. Parlez, mon vieux.
1: Eh ben voilà, monsieur l'inspecteur. Valérie et moi, on a pensé qu'il valait mieux rien cacher à la police.
2: C'est un sentiment qui vous honore.
1: Merci. Alors, je suis venu vous dire que le vieux, enfin... Monsieur Riesling, il avait contracté une assurance vie au bénéfice de Valérie.
2: De 10 millions, je suis au courant. Vous êtes dit, petit malin, que si Valérie voulait toucher des millions, il valait mieux en parler.
1: Eh ben, c'est ça, oui, c'est la vérité.
2: Eh ben, très bien. Voilà. Ah ben, encore une visite, Piju ?
0: Oui, je vais voir. Ah, c'est Courcieux qui revient, patron.
2: Ah bon, ben...
4: Messieurs.
2: Oui, je parie que vous avez une déclaration à me faire.
4: Oui, en effet, au sujet des 25 millions... Je me rappelle que jeudi matin, M. Riesling est revenu de sa banque avec un porte-document bien garni. Ben, j'ignore s'il y avait des billets. Il est ressorti l'après-midi avec. Le lendemain, le porte-document était vide.
2: Messieurs, je vous regarde et je me réjouis de voir que dans cette affaire, tout le monde fait un saut de franchise. Tous les enquêteurs ne peuvent pas en dire autant.
0: Ah, le téléphone, attendez, je réponds, patron. Allô ? Oui, ne quittez pas. C'est pour vous, patron.
2: Allô, bonjour. Oui, j'ai reconnu votre voix, oui. Ah, vous êtes formel. Aucune erreur n'est possible. Parfait. Alors, vous m'envoyez votre rapport, hein. Merci de m'avoir téléphoné. Eh bien, messieurs, puisque vous êtes là, je vais vous faire profiter de la confirmation que je viens de recevoir. Le corps carbonisé qu'on a trouvé dans le pavillon...
0: n'est pas celui de Riesling, je m'en doutais.
2: Tais-toi, Alfred, ne dis pas de bêtises. Ah. C'est justement parce que le corps était méconnaissable que j'ai songé à la seule façon de l'identifier. J'ai demandé au dentiste de Riesling, qui le soignait depuis 20 ans, d'examiner la denture du cadavre. Le doute n'est plus possible. Le dentiste est formel. Le corps qu'on a retrouvé dans le pavillon est, je dis bien, est celui de Riesling.
4: Je ne vois pas ce que ça change.
2: Si, monsieur, ça change tout pour l'assassin. Car c'est cette confirmation que j'attendais avant d'arrêter le coupable.

0: J'ai bien failli tomber dans le panneau. Toutes les circonstances entourant le drame, ces lettres de menace, la situation financière de Riesling, les 25 millions retirés à sa banque et surtout cet incendie inutile qui l'a défiguré. Eh bien, tout ça avait fini par me faire croire à un coup monté par Riesling lui-même.
1: C'est aussi ce que l'assassin a voulu nous faire croire. Ah. Accréditer la version que Riesling avait tué quelqu'un d'autre à sa place pour disparaître plus aisément. Et si j'avais été aussi naïf que mon petit Piju?
0: Oui, en somme, Sénas avait bien monté son coup. Mais si c'était seulement à cause de Mme Riesling, pourquoi tuer le mari? Il y a le divorce. Ils pouvaient partir ensemble.
1: Mais le mobile de Sénas était double, Alfred. Hein? S'il avait enlevé la femme, adieu les affaires que lui procurait le mari. Et il était gourmand, le Sénas. Gourmand, mais patient. Il a attendu le bon moment. Il a fait durer les lettres de menace tant que l'occasion ne s'est pas présentée, c'est-à-dire lorsque Riesling lui a confié les 25 millions pour traiter une affaire. La femme et les millions, c'était ce qu'il visait.
0: Oui, évidemment, Mme Riesling est complice. Là.
1: Ça coule de source, puisqu'elle lui a servi d'alibi. Mm. Elle est allée seule à la maison de campagne et il est venu la rejoindre dans le courant de la nuit.
0: Après avoir commis le crime.
1: La mise en scène se décompose en deux temps. D'abord, il accompagne son ami Riesling à Marly, glisse la dernière lettre de menace sous la porte ou fait croire qu'il vient de la trouver. Il joue à son tour l'affolement et incite Riesling à me téléphoner une première fois.
0: Et si j'ai bonne mémoire, il vous a pourtant dit qu'il était seul à Marly.
1: Sur l'instigation de Senas, qui lui a conseillé de ne pas dire qu'il était en compagnie afin que je le prenne davantage au sérieux.
0: Ah.
1: Senas ne doit pas avoir insisté beaucoup pour le convaincre. Riesling devait être terrorisé.
0: Oui, et la suite est facile à reconstituer. Sonas tue Riesling, arrose d'essence le rez-de-chaussée et vous téléphone en jouant le rôle de sa victime.
1: La voix d'un mourant, tu sais, ça n'est pas facile à reconnaître et je m'y suis laissé prendre. Mmh. D'autant plus que tu t'en serais rendu compte si tu avais été là, je l'entendais très mal. Bref, dès que j'ai mordu à l'hameçon, il raccroche, jette une allumette sur l'essence et dans sa propre voiture, file rejoindre sa maîtresse dans sa maison de campagne. Quand les pompiers arrivent, il est trop tard.
0: Oui, tout ça c'est bien beau, patron, mais... Comment vous avez deviné que c'était lui, Sonas, l'assassin, plutôt que Max ou Courcieux?
1: Parce que Sonas s'est trahi lui-même dès le début. Uh-huh. Dans mon bureau, lundi matin, il a déclaré en parlant de Riesling, « À moins qu'il ait ouvert à quelqu'un après son premier coup de fil. » Or, j'avais bien dit à Sonas que Riesling m'avait téléphoné pour m'appeler au secours, mais je n'avais pas parlé de deux coups de téléphone. Si Sonas avait eu connaissance du premier...
0: Mais si Riesling lui avait aussi téléphoné après...
1: Ne m'interromps pas pour dire des bêtises, Alfred. Tu sais très bien que la maison de campagne de Sonas n'a pas le téléphone.
0: Oui.
1: Je disais donc que si Sonas avait connaissance du premier appel téléphonique...
0: C'est qu'il était avec Riesling dans le pavillon de Marly et pas dans sa maison de campagne avec sa maîtresse.
1: Tu vois l'enchaînement des déductions?
0: Ouais.
1: S'il était innocent, pourquoi aurait-il menti? Pourquoi aurait-il envoyé Mme Riesling à sa maison de campagne alors qu'il n'y était pas? Pourquoi aurait-il demandé à celle-ci de mentir à son tour pour lui créer un alibi? Pourquoi?
0: Pourquoi? Parce qu'il était l'assassin, pardon. Et dire que Riesling le considérait comme un ami. La vie quand même, patron, hein. C'est moche parfois.
1: Mais bah, la mort aussi, tu sais.
0: Oui.
1: En tout cas, cette mort-là va au moins profiter à quelqu'un.
0: Vous pensez à Valérie qui va encaisser l'assurance?
1: Oui, on peut dire que l'assassin lui a tiré les marrons du feu à celle-là.
0: Eh ben... Oh, bravo, patron! Ah, celle-là, elle est bonne, alors!
1: Qu'est-ce que t'as?
0: Vous en trouvez toujours de nouvelles, vous, alors comment vous faites?
1: Des nouvelles, quoi? Qu'est-ce qui t'arrive?
0: Mais les marrons du feu! Les marrons du feu, patron! Du feu! Ouais, Riesling! Ouais, ah, vous l'avez pour fait exprès, vous, hein? Eh ben alors, c'est bien la première fois que je comprends avant vous.
2: 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Voilà donc pour cette jolie série, cette thématique au cœur du crime. On va changer d'ambiance dans un instant. Nos programmes de nuit continuent avec l'émission Et si on en parlait en nouvelle diffusion. On va donc retrouver Marie-Estelle Dupont, psychologue clinicienne, et Romain Desarbres pour parler du deuil périnatal. Peut-être avez-vous été concerné directement ou indirectement par une mort subite du nourrisson, une fausse couche ou même une maladie génétique incurable. En tout cas, ne passez pas à côté de cette émission. C'est juste après Eulalie, avec Je danserai sur Europe 1.
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0: Je danserai, c'était Eulalie sur Europe 1. 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Allez, on va retrouver maintenant Marie-Estelle Dupont, psychologue clinicienne, et Romain Desarbres pour leur émission « Et si on en parlait ?» C'est du lundi au vendredi de 14h à 15h sur Europe 1.
1: Aujourd'hui, nous allons parler du couple face à la perte d'un bébé. On va parler du deuil périnatal, Marie-Estelle Dupont.
2: Oui, c'est un sujet que vous êtes nombreux à m'avoir demandé de traiter sur Europe 1. La saison dernière est passée sans que je n'aie le temps de faire une émission sur ce deuil si particulier qu'est le deuil périnatal. Et vous êtes très nombreux à avoir été ou être concernés par une fausse couche, une mort subite du nourrisson, une maladie génétique incurable qui emporte votre trésor quelques semaines à peine après lui avoir donné la vie. Et je n'oublierai jamais ma patiente, lorsque j'étais moi-même enceinte, venue pour que je l'aide à vivre sa grossesse d'un enfant condamné par une maladie cardiaque et qui vécut 6 mois. Elle voulait le voir, le nommer, l'embrasser et lui donner tout l'amour qu'elle avait pendant le temps qui leur serait accordé. C'était il y a 16 ans et cet accompagnement m'avait bouleversée, me faisant comprendre que quelle que soit notre formation, nos compétences et nos connaissances, quand une âme accompagne une autre âme qui souffre, nous ne sommes plus que deux vulnérabilités réunies pour en rendre une plus forte dans ce qu'elle endure de si déchirant. Aujourd'hui, je suis heureuse de recevoir une consœur psychologue qui a elle-même traversé ce chagrin. En 2002, Patricia Blin met au monde une petite Inès qu'on lui retire presque aussitôt parce qu'elle est atteinte d'une maladie génétique. Son mari et elle devront, le cœur rempli d'amour et de chagrin, se résoudre à laisser partir cet enfant âgé de 2 semaines seulement. 18 ans plus tard, la douleur se réveille en plein confinement. Inès serait majeure aujourd'hui. Avec son livre « Je t'aime maman depuis le ciel », publié en 2025, vous venez en aide à ses parents et à ceux qui, comme moi, les ont parfois accompagnés. Votre écriture est parfois presque en apesanteur, très poétique, comme un fil qui vient recoudre le déchirement du silence. Bonjour Patricia Blin, merci d'être avec nous.
3: Oui, bonjour, merci. Merci pour cette belle présentation.
2: Je suis encore imprégnée de certaines de vos pages et donc je suis très émue.
1: Bonjour Patricia Blin, merci beaucoup d'être là.
3: Oui, merci à vous.
1: On va être ensemble pendant une heure. Effectivement, Marie-Estelle, vous êtes très émue. Et comment ne pas l'être ? Comment ne pas l'être quand on écoute Marie-Estelle raconter votre histoire ? Marie-Estelle Dupont, déjà, je pense qu'il faut commencer par la définition du deuil périnatal. Alors c'est un petit peu, j'allais dire, technique, mais expliquez-nous ce qu'est précisément le deuil périnatal.
2: Alors, c'est un deuil qui est vécu par les parents et l'entourage, évidemment, hein, les frères et sœurs sont concernés, après la perte d'un bébé pendant la grossesse, c'est considéré par l'OMS comme un deuil périnatal à partir du moment où on perd le bébé après la 22e semaine d'aménorrhée. Donc, toute perte, toute fausse couche, toute interruption médicale de grossesse à la fin de la grossesse, ou une perte d'un enfant mort-né, ou une perte d'un enfant d'une semaine, est considérée comme un deuil périnatal. Donc ça inclut les fausses couches, les grossesses extra-utérines, les morts in utero, les IMG, et puis les décès dans les premiers jours ou les premières semaines de vie. Donc c'est évidemment un deuil, mais c'est un deuil très spécifique, d'abord parce que très peu de personnes, voire personne, n'a vu cet enfant, dont on porte la perte, mais évidemment, en général, l'entourage ne le comprend pas parce qu'il ne se présentifie pas cet enfant. Et évidemment, Ce deuil est très intense parce que tout le processus d'adaptation physiologique et psychique des parents à l'accueil de l'enfant est subitement et très brutalement interrompu. Donc tout le corps et tout le cerveau de la maman s'était organisé, que ce soit dans les articulations qui deviennent plus souples, que ce soit dans le psychisme qui rêve un bébé, et subitement la mort vient interrompre ce qu'on appelle la rêverie maternelle. Donc c'est d'une extraordinaire violence, d'une extraordinaire brutalité qui donne véritablement l'impression à la maman d'être suspendue hors du temps parce qu'elle est à la fois dans le processus de la grossesse, de l'investissement de l'enfant, et en même temps elle n'a pas cet enfant dans les bras, donc elle se sent vide et elle se sent profondément perdue. Je crois que citer notre invité sera la meilleure manière de donner aux auditeurs d'Europe 1 une définition juste du deuil périnatal. Vous écrivez: ta disparition, Inès, de sa déchirure a créé un endroit dont je n'avais pas idée. J'y étais plongée, un endroit imprévu, hors sol, inconsolable, un endroit où je me sentais dépossédée, un endroit qui n'a pas eu le temps d'être, un endroit en l'état de vie et de mort mêlé à jamais, à la mesure de ces mots que je cherche pour en parler, cet endroit est éternellement indicible. Peut-être qu'avant qu'on continue les explications psychologiques sur le deuil, vous voudriez en dire quelque chose, Patricia?
3: Oui, je vous ai écouté avec beaucoup d'attention, évidemment, hein, Marie-Estelle, pour dire ce que c'est que ce deuil périnatal qui arrive en fait finalement à l'orée d'une vie, vous voyez, hein, où tous les projets pour le couple, pour la maman, pour le papa sont là. Et voilà, donc cette belle arrivée au monde qui doit être, eh bien, pour des raisons, voilà, comme vous l'avez nommé, hein, que ce soit une fausse couche, un arrêt médical parce que la santé est engagée, ou une mort inexpliquée, parce que c'est souvent ça, hein, eh bien, voilà, il y a un coup d'arrêt. Voilà, il y a un coup d'arrêt dans cette belle projection, et donc finalement ce deuil, il est plus un deuil de ce qui n'a pas été, un deuil de l'avenir, du futur. Voilà, et c'est en ça que c'est très aussi très confusant, parce que les parents, la maman finalement vit, comme vous l'avez bien dit, tout cela dans son corps, dans sa chair, c'est de l'intime, c'est du corps, et en même temps, y a du vide, en fait, hein. Et il faut trouver les mots aussi pour pouvoir en parler, et c'est pas si simple. Effectivement.
2: Non, parce qu'on doit parler d'un non-lieu, et c'est vrai que oui. Quand on met un enfant au monde, notre corps représente la grossesse. Pendant quelques jours, notre ventre n'a pas repris sa forme initiale, on a la montée de lait, on a toutes les hormones qui nous préparent à nous occuper d'un enfant.
3: Oui, et quelque part...
2: Et cet enfant nous est retiré.
3: Exactement. Notre corps, c'est un peu, je vais le dire comme ça parce que c'est ce qui me vient à l'esprit, c'est un peu comme si c'était la maison de notre bébé, déjà. Hein. Et voilà, il doit déjà quitter la maison, beaucoup plus tôt que prévu, ou pas comme on l'avait pensé, ou imaginé en tout cas. Ouais.
1: Marie-Estelle Bien Dupont, sûr. Pourquoi est-ce que c'est un deuil particulier? Expliquez-nous.
2: Parce que comme vient de dire Patricia Blin, finalement on fait le deuil d'un... C'est un non-lieu. On ne fait pas le deuil de quelque chose qu'on a perdu, on fait le deuil de quelque chose qui n'a pas eu le temps d'éclore, qui n'a pas eu le temps d'arriver. On n'a pas eu le temps de l'aimer, en fait. C'est ça le cri de détresse des patientes. C'est, mais j'avais tellement d'amour, et qu'est-ce que je fais avec tout cet amour qui pèse tellement lourd sur mes bras? Ces bras pleins de vide, en fait. Et le corps de la femme, lui, est souvent... Alors, je ne sais pas, et je ne veux pas vous inciter à un dévoilement trop intime pour vous, mais dans les patients que vous recevez, moi, en tout cas, ce que j'entends, c'est que ces mamans me parlent d'un profond rejet de leur corps, d'un profond malaise avec ce corps qui finalement donne la mort au moment de donner la vie, ce qu'elles vivent avec beaucoup de culpabilité. Alors c'est aussi une culpabilité qui les protège du sentiment d'impuissance, mais une grande culpabilité, une grande méfiance vis-à-vis de ce corps qui n'a pas été capable à leurs yeux, qui est en échec, c'est un corps en échec pour elles. Et les parents peuvent se sentir très isolés, très incompris, parce qu'il y a une banalisation aujourd'hui qui fait que quand il s'agit de fausses couches, même tardives, on vous dit « c'est pas grave, t'en feras un autre, vous êtes jeune ». C'est juste insupportable d'entendre des phrases comme ça, en fait. On voit à quel point l'enfant n'est pas une personne, l'enfant est un bien interchangeable. Donc c'est un deuil qui est particulier parce qu'il y a peu de reconnaissance sociale, il y a beaucoup de minimisation. Il y a beaucoup de bêtises prononcées pour bien faire, mais terriblement maladroites, et qui vous font vous sentir encore plus seul. Souvent, les parents ont d'autres enfants, et la spécificité de ce deuil, et vous allez nous raconter votre histoire, puisque vous avez deux autres petites filles, c'est que les mamans se sentent tiraillées entre l'impératif d'aimer ceux qui restent et d'être joyeuse pour ceux qui restent, et la nécessité d'être encore au chevet de cet enfant mort dans le chagrin. Et moi, je sais que j'ai des patientes qui m'ont confié à quel point il leur était difficile d'être dans la joie des enfants qui étaient là et dans la tristesse, au point de me dire « je suis condamnée à vivre pour ceux qui restent, mais en ce moment, je voudrais être auprès de l'absent ». Alors, vous avez perdu Inès quand elle avait 2 semaines. D'ailleurs, il y a une scène, dans le livre où vous avez vos 2 petites filles. Il y a un court moment où vous avez 2 petites filles ensemble, la grande sœur qui compte les doigts du bébé. Et ce couperet abominable de l'infirmière qui passe et qui dit « enfin, quand même, ne vous y habituez pas trop qu'est-ce qui a motivé l'écriture de ce livre qui jaillit en vous 18 ans plus tard ? C'est d'étirer, étirer ce moment-là ?
3: Alors, en fait, début 2020, nous sommes en janvier, je réalise à ce moment-là que cette année, je vais devoir passer sur l'anniversaire des 18 ans. Parce qu'il faut aussi dire quelque chose pour les papas et les mamans qui vont écouter, là, qui écoutent. Les dates anniversaires sont des vraies épreuves à chaque fois. Et donc moi, je m'y préparais à chaque fois, entre le 4 avril et le 19 avril, qui sont les dates de ma fille, de sa venue au monde et de son décès. Et voilà. Et là, je me suis dit, mais cette année, comment je vais faire pour passer ces 18 ans ? Parce que 18 ans, ça résonne symboliquement comme un âge où, sur Terre, eh bien, on est majeur. Et moi, ma fille, je l'avais toujours, en tout cas, ressentie dans mon cœur comme étant ce petit bébé, ce petit bébé que j'avais quand même eu quelques moments dans mes bras, mais si peu. Et là, il y avait quelque chose dans mon esprit qui ne collait plus. C'était comme si, mais en fait, elle aurait 18 ans. Et il y a une espèce, il y a quelque chose là qui ne s'alignait plus pour moi. Et il y a eu une espèce d'urgence comme ça viscérale où j'ai eu besoin d'écrire, en fait. J'ai eu besoin de retrouver sa trace, où j'ai repris ses 15 jours de vie, ce que j'avais pu traverser avec elle, toutes les questions qui se sont posées, toutes mes angoisses, et puis rappeler que il y a le discours médical, effectivement, et puis il y a ce qu'on vit aussi en tant que maman, de ne pas aller trop vite aussi, de me laisser moi du temps, finalement, pour créer ces petites minutes, effectivement, très précieuses, comme vous l'avez nommé là avec sa grande sœur, qui sont des moments très précieux. Et puis effectivement, parfois la parole un peu malheureuse comme ça d'un soignant qui tombe là pour vous rappeler quelque chose. On fait avec. En tout cas, c'est comment, en tant que parent, on arrive à préserver quelques moments précieux.
2: On fait avec ou on fait sans, d'ailleurs, parce que c'est aussi ces phrases-là sont aussi tout le symbole de tout le soutien qui n'arrive pas et dont on aurait besoin dans ces moments-là.
3: Oui, parce que en lien avec ce que
2: c'est comme le bon courage madame. Il est hallucinant, le bon courage madame du médecin qui s'en va, qui vous dit bon courage madame.
3: Oui. Effectivement, ça dit à quel point on est démuni de mots, de paroles, quand en face de vous, quelqu'un vit un drame ou vit l'indicible, comme on soulevait tout à l'heure. Je crois que le plus grand combat, c'est celui de la reconnaissance. De la reconnaissance de ce qui est vécu par le parent, par la maman, par le papa et tout l'entourage proche. Et puis aussi la reconnaissance de cet enfant-là, de ce bébé-là. Quand bien même c'était le fœtus qui n'a vécu entre guillemets que quelques semaines ou quelques mois, ça a existé. Et effectivement, comme vous l'aviez dit tout à l'heure, il y avait plein d'amour qu'on avait envie de donner à cet enfant. Mais cet amour, il existe, il est bien là en fait. Et c'est comment cet amour-là, finalement, eh bien, il va perdurer, même si l'enfant n'est pas là, même s'il n'est pas là sur terre avec nous. Mais cet amour-là, eh bien, les parents, finalement, cherchent à traduire ça. Et ce n'est pas si simple, parce que quand on le traverse, on est tellement dans un état confus que finalement, soi-même, on ne sait pas très bien ce que l'on vit. C'est très étrange, on est comme dans un brouillard. Il y a forcément un peu de dissociation aussi, pour essayer d'absorber tout ça. Et je crois que tout le souhait de parents, finalement, c'est que cet enfant-là soit reconnu au même titre que les autres enfants, quand il y en a.
2: Oui, et ce qui est très frappant, c'est qu'on est plutôt dans une société de l'évitement et du passage à l'acte. On veut effacer, en fait. On veut effacer. On dit non, mais il était pas né, donc ça compte pas, etc. Il est malade, donc avorte. Tu vas pas t'infliger une grossesse si tu sais qu'il est condamné, etc. Donc on veut effacer en pensant qu'on va effacer la souffrance. Oui. Et je pense qu'on crée des souffrances et des malaises psychiques et des consommations de psychotropes en masse. Alors qu'effectivement, la seule demande des parents, de ce que j'ai rencontré moi dans ma pratique clinique, c'est exactement le contraire. Mmh. C'est tant qu'on n'est pas posé sur la vérité de cet enfant qui est nommé, embrassé, baptisé pour les croyants, enterré, je ne peux pas faire de la place pour d'autres grossesses. Donc il n'y a pas de remplacement, il y a une place pour chacun. Si courte fut sa vie est sa vie. Et ce n'est pas la vie d'un autre enfant, et l'enfant d'après n'est pas supposé la remplacer. Et vraiment, c'est le cri de tous les patients. Moi, j'ai accompagner cette patiente dont la petite fille était dont le petit garçon pardon et après elle a une petite fille était condamnée par une malformation cardiaque et tout son entourage lui disait mais avorte, son mari lui disait mais avorte, le médecin lui disait avorte, tous ses proches qui étaient pourtant très croyants, très catholiques lui disaient avorte comme pour lui faire effacer la souffrance et elle me disait mais vous êtes la seule Marie-Estelle à entendre que je veux aller au bout de la grossesse pour la voir, pour le, que je veux aller au bout de la grossesse pour le voir et pour le nommer. J'ai besoin d'embrasser mon fils. Elle est allée au bout. Et en fait, cet enfant a vécu 6 mois. Et elle me dit, mais vous vous rendez compte? Je me serais privée de ces 6 mois d'amour. Et quand elle est retombée enceinte, son petit bébé bougeait pas dans son ventre. Donc elle était prise par des terreurs absolues de, il est mort, j'arrive pas à donner la vie. Et en fait, pendant une séance, je lui ai parlé au bébé. Je lui ai dit, je crois que tu te fais toute petite parce que tu sens combien maman est triste. Mais maman, elle est triste parce que ton grand frère n'est plus là. Par contre, elle est très joyeuse que tu arrives. Et à ce moment-là, l'inconscient de la mère s'est déverrouillé. Elle s'est autorisée la joie, en fait. Et elle a pu sentir l'enfant bouger dans son ventre. Donc, je crois que de tenir ensemble pour une mère le désastre et pour autant l'amour qui continue pour l'enfant qui était là. Vous aviez déjà une petite fille. Qu'est-ce qui vous a aidé? C'est votre mari qui vous a aidé? C'est l'amour incroyable des mères? C'est quoi?
3: Je crois que c'est effectivement tout cet ensemble, bien sûr, hein, le conjoint qui accompagne, et ça, c'est précieux. Hein, parce qu'on ne parle pas aussi beaucoup des... Pas souvent des papas aussi.
2: On va en parler. Hein. On va en parler des papas. Hein.
3: De soutien de la maman, bien sûr. Et puis, voilà, effectivement, j'avais déjà une fille. Donc, moi, j'étais maman, on va dire, de ma première fille, Marie. Mais je ne me sentais pas maman d'Inès. Voilà, il m'a fallu du temps pour intégrer que j'étais la maman aussi de ce petit bébé, quand bien même elle n'a pu vivre que 15 jours sur Terre. Donc voilà, je pense que c'est aussi tout un chemin intérieur pour les mamans, de se sentir maman ou papa quand ce sont les papas. Hein. Après, voilà, bien sûr, hein, y a aussi la famille très proche, mon travail aussi. Qui m'a soutenue de façon aussi discrète. Je crois que c'est, comment dire, tout ce cocon-là, en fait. Hein. Et moi, j'avais l'impression, malgré le drame que je vivais, par cet entourage-là, et sans doute peut-être par qui je suis, je ne sais pas, mais quand même de le traverser sans trop de gravité, voyez. Hein, et voyez, c'est en fait 18 ans après que quelque chose s'est réouvert, et c'est ça que je ne comprenais pas, en fait. Hein. Et c'est en ça que on peut se dire aussi que le deuil, finalement, est un parcours de toute une vie et assez mystérieux. Hein.
2: Ah oui, c'est pas du tout linéaire. Et puis la particularité du deuil quand c'est un bébé, c'est qu'on est à la fois dans le chamboulement hormonal et le processus psychique intense de la grossesse, et qu'on vit en même temps le processus psychique intense du deuil. Donc je pense que c'est aussi pour ça que l'esprit humain ne peut pas le faire rapidement, parce qu'il faut déjà se défaire de la grossesse, c'est-à-dire qu'il y a quand même une sortie de grossesse, même si on n'a pas d'enfant dans les bras. Et ce désinvestissement de l'enfant rêvé, de la rêverie maternelle, de ce qu'on appelle la préoccupation maternelle primaire, qui est indispensable à la survie du bébé, quand le bébé est mort, il faut du temps pour s'en défaire. Et je pense que vous dites, c'est au bout de 18 ans, au moment où elle devient majeure, finalement.